0: Et on s'en fout au pire de ce qui va se passer dans 3-4 ans. McDavid sera peut-être même plus là.
1: Ouais.
0: T'es en mode all-in.
1: T'as pas le choix. T'es effectivement en mode all-in. OK. Très bon, excellente discussion, messieurs. On verra comment ça va évoluer. Ces deux dossiers-là, honnêtement, ça donne le ton un peu à ce qui nous attend cet été. Moi, je suis convaincu que ce sera pas nécessairement une été fast en joueur autonome et en signature de contrat, ouais, mais en transaction, par contre. Ça va brasser.
2: Puis, on s'en parlait dans l'auto, on s'en venait tantôt des autres. Moi, je pense... Là, il y a des gros noms qui circulent, mais j'ai l'impression qu'on va être surpris. Il va y avoir des affaires qui vont se passer cet été qu'on n'anticipe pas. Parce qu'il n'y a pas de joueurs autonomes vraiment de premier plan. C'est par voie de transaction que les équipes vont tenter de s'améliorer. Puis, il y a des joueurs qui vont être tentés de bouger, là. Alors, ça va être vraiment intéressant, je pense.
1: Dans 15 minutes, ce sera le bureau des commissaires. Mais au retour, la saison des Alouettes a commencé de façon spectaculaire et dramatique. C'est en montrant beaucoup de caractère que les Alouettes sont allés chercher une victoire. On en parle au retour avec Mathieu Bédard.
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13: Hamilton leading. Second quarter. Alexander. Over the middle. He throws that beautifully to Speed. Still going into the end zone. For the first and the one touchdown at 20-26.
1: Hey, pour les gens qui se posent la question, l'extrait est en anglais parce que David Arsenault hier a manqué de voix.
2: Ben
1: c'est
2: oui.
1: Juste pour les gens qui se disent, comment ça voulait pas mettre RDS? Ben, c'est parce que RDS, David, malheureusement.
2: C'était pas si pire que ça. Je sais que David, hier, il s'est, j'ai vécu cette réalité-là, pis tu te sens tellement démuni, ben, vous avez même pas sûr. Idée.
1: Ben, c'est pas drôle.
2: Puis le premier match de la saison, t'es excité, je me mettais à la place à David, je me disais, Colin, qui doit passer une soirée difficile, parce que t'as pas de voix.
14: T'es paniqué au coton.
2: T'es au bout de tes ressources, mais c'était pas si pire que ça, puis encore fait un job colossal, lui puis Pierre Vercheval, c'est A1 comme d'habitude, gros job.
1: Mais hein, puis Mathieu Bédard aussi va faire une job R sur le beat des Alouettes cette année. Salut Matt.
2: Hey, salut Mathieu, bon Matt, ça va, buddy?
15: Hey, bon matin les gars.
1: Mathieu, c'était pas parti pour une victoire en prolongation cette affaire-là, parce qu'à un certain point, les Alouettes étaient sérieusement dans les câbles.
15: Ouais, vraiment, là, ça a commencé, c'était très brouillon au premier quart, là. Les Alouettes étaient indisciplinées. Il y avait eu 5 pénalités en partant, ils tiraient de l'arrière 10-0. Il y a des gros noms qui tombaient au jeu.

0: avait retiré Davis Alexander qui semblait être blessé au bas du corps. On avance le genou.
1: Il avait l'air correct hier, en tout cas. Ça, c'est très rassurant.
0: Exactement. Puis ouais. Non seulement il avait l'air correct, il était dominant dans ses passes. Il y avait du zip, je trouve, ouais. Sur son ballon. Là.
2: Exactement, du zip. Des passes précises. Il a vraiment été des passes vives, souvent bien placées. Tu sais, la passe à Tyson Philpott dans la zone des buts pour le toucher, c'est une passe parfaite. C'est un catch exceptionnel. Ouais. La passe est encore là. Lorsque tu joues comme ça, tu deviens intimidant sur le terrain. Puis Alexander, c'est vraiment un gamer. Il est capable d'amener ses troupes. Puis là, c'était difficile pour la défense d'Hamilton. On le voyait avancer le terrain et réussir ses passes. Il termine le match avec 26 en 38. 336 verges et 2 touchés pour son premier match. Il va avoir une saison de 4000 verges si jamais il finit en santé. Il va vraiment être un des meilleurs de la Ligue canadienne. Et il a lancé à 7 receveurs différents. Donc, même si les Cold Speaker tombent au combat, c'est pas grave.
3: On passe fun, ça.
2: Wow. On envoie Tyler Snead pour 163 verges. L'attaque a généré 400 verges hier et t'avais pas de porteur de ballon parce qu'il était tombé au combat. Fait que là, t'es Davis Alexander, t'es en confiance, l'attaque est en confiance. T'as une fiche de 12-0 en saison régulière comme partant. Tu sais, on dirait vraiment la fiche de l'Undertaker à WrestleMania.
0: Effectivement.
1: Sauf que ça, le football, c'est pas arrangé. C'est ça, tu fais.
0: Exact, une petite différence. Noel Thorpe a réputation d'avoir une excellente défensive à chaque année. Puis là, cette année, il y a des défis différents parce qu'évidemment, Darnell Sankey n'y est plus, rendu au BC. Marc-Antoine Decoy a pris sa retraite. Et là, on regarde la feuille statistique et on se dit « Oh, on a accordé 27 points. » Par contre, Matt, deux fois plus tôt qu'une, la défensive est arrivée avec des jeux clés importants qui ont mené directement à la victoire.
2: Ouais, la défensive des Alouettes nous a habitués à commencer toujours un petit peu slow et s'améliorer en fin de saison. L'année dernière, en finale de l'Est, c'est eux qui ont permis aux Alouettes d'aller à la Coupe Grey en accordant seulement 13 points aux Tiger Cats. Mais en début de saison, il y a tout le temps des ajustements. Heureusement, hier, comme tu le dis, deux jeux clés. Un à 24-10, alors qu'ils allaient tirer de l'arrière par 14 points. T'as l'interception de Kennedy qui fait vraiment tourner le vent, qui permet un toucher et réduire l'écart à 7 points. Et t'as le revirement provoqué en prolongation, alors que c'était 27-27, qui permet aux Alouettes, après ça, de reprendre le ballon, s'installer, envoyer leur batteur et gagner ça encore par 3 points au terrain Tim Hortons des Tiger Cats. Donc, des ajustements en défense, oui, mais on voit encore qu'ils sont capables de changer le match, changer le cours d'un match. En dans deux jeux.
0: Ouais, puis là, tu le dis, là, on est allé chercher la victoire, puis c'est bien beau, puis on est content, on a gagné, mais on peut pas s'asseoir là-dessus. Là, y a quand même des trucs à corriger à l'approche du match inaugural à domicile qui aura lieu vendredi prochain contre les Argonauts de Toronto.
2: Hey, t'sais, 11 pénalités dans le match, ça c'est vraiment corrigé. Tu voudrais 9 à la demi. Il y a entre autres, il y a celle qui a été donnée au banc des Alouettes à la fin du deuxième quart. C'est 10-10, tu rentres au vestiaire en disant « Ok, on a sauvé les meubles, c'est parfait ». T'as une pénalité parce que tu te fais aller le marche-patate sur le banc. Ça coûte 7 points aux Alouettes. Là, soudainement, tu tires l'arrière. Donc, c'est des moments comme ça que, évidemment, Jason Moss fumait sur le bord du terrain. Mais, heureusement, les Alouettes sont capables de revenir de l'arrière. Mais ça, il faut corriger ça. Il y avait beaucoup... ça manquait de pression sur Bolivar Mitchell. On dirait que Bolivar, il avait tout le temps de travailler à lancer ses passes. Et on voyait quelques plaqués manquer. Mais ça, c'est des ajustements qui vont pouvoir être faits. Et le dernier, ben ça, c'est moins le fun. C'est que t'as des blessés. Là, t'as Stevie Scott qui était déjà blessé mardi. T'as Travis Steve, ton autre porteur de ballon qui est tombé. Cole Speaker. Puis là, t'as Justin Lawrence sur la ligne offensive. Donc, ça va être intéressant de voir comment les Alouettes vont gérer ça au courant de la prochaine semaine avant le match d'ouverture.
0: Ouais, puis quand on a parlé à Danny Machocha un peu plus tôt cette semaine, il lui disait, un gars comme Jeffrey Quentin-Harcourt pourrait avoir une très grosse saison. Il y a beaucoup qui repose sur ses épaules. Comment tu l'as trouvé hier, Matt?
2: Ah, il était excellent. Je veux dire, lors du premier match préparatoire, il était partout sur le terrain. Hier, c'est 8 plaqués pour Jeff. Il a vraiment eu un gros match. Il était imposant sur le terrain. Il avait l'air d'un vétéran. Et juste à titre de comparatif, l'an dernier, il y a eu 38 plaqués au total.
3: Hier, boy, OK.
2: Fait que s'il reste en santé, on parle d'un gars qui va avoir une saison de 100 plaqués. Il va peut-être être un des meilleurs joueurs défensifs sur le terrain. Donc, c'est vraiment un très bon départ pour Jeff. Peut-être un mot en terminant, Kenny Lawler, parce que hier, il a vraiment été très bon. T'sais, les Alouettes ont bien travaillé contre lui. Ils l'ont contenu. Il a souvent fait des attrapés qu'il n'aurait pas dû faire. Donc, c'est vraiment un des meilleurs receveurs de la Ligue canadienne. Donc, mention spéciale pour quand même le receveur des Tiger Cats. Mais du côté des Alouettes, on sort de là avec une première victoire. Ça commence très bien. Puis vendredi, on revient à domicile contre un match contre les Argonauts. On va pouvoir respirer un peu. On a une semaine devant nous.
0: On espère que ça va être une belle

0: raison, te le souhaite. En tout cas, Matt, on va se reparler un peu plus tard dans les prochaines semaines. Merci beaucoup, Mathieu.
1: Salut, Matt.
2: Salut, Matt.
3: Hey, merci, les gars.
1: Bonne journée.
0: Une première victoire pour les Alouettes à l'arraché contre les Tiger Cats d'Hamilton en prolongation, les gars. 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Au retour, ce sera le bureau des commissaires avec Bruno Gervais. On revient sur le match numéro 2 de cette finale de la Coupe Stanley. Honnêtement, une finale surprenante jusqu'à maintenant. Une finale en vente, c'est du bon spectacle. C'est vraiment bon, on en parle avec Bruno.
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0: Bruno Gervais sur le point de se brancher avec nous pour le bureau des commissaires. Bruno. On va commencer sans lui. C'est pas bien.
1: On est un peu d'avance, par exemple.
0: Ouais, voilà. 12 secondes d'avance.
1: Bon, c'est pas mal, ça coche.
0: Oh, ouais, je nous trouve à l'heure. Aujourd'hui.
1: On respecte le timing.
0: Normalement, parce qu'aujourd'hui, c'est la dernière à Gilbert. On veut faire ça de bonne façon.
1: Ça coche.
0: C'est ça. On essaie d'être quand même, tu sais, laisser une bonne impression pour que tu veux leur travailler avec nous autres l'année prochaine.
1: Ouais, je vais y penser. D'ailleurs, on attend vos souhaits pour l'été à Gilbert. Là. Transmettez-nous vos vœux pour.
18: Mon souhait? Venez toutes, venez souvent au chalet, venez me voir, venez visiter, venez manger avec nous autres, venez en bateau, amenez vos blondes.
0: Attention, des plans que je m'en viens de rester là un mois,
1: ouais,
0: et demi.
1: Ouais, c'est
0: là.
1: Ça.
18: Si tu veux voyager, Chasey, Montréal, ça se fait en 55 minutes, 50 ouais. minutes. Ça se fait très bien.
1: Sors ton passeport, la carte Nexus, ça presse.
0: Désolé qui débarque. Ouais,
18: après
0: Catherine qui est restée là une couple de semaines dans ta maison, c'est
18: moi
0: qui...
18: Une couple de semaines?
0: Mais combien de temps qu'elle est là, Catherine?
18: Ça fait au moins 2 mois qu'ils sont là, deux minimum. Mois. Minimum. Ça achève, par exemple, là, ça achève.
0: All right, on est avec nous. Salut, Bruno.
1: Salut, mon Bruno.
19: Salut, la gang.
18: Comment ça va, bien? Bruno? T'es en forme?
19: Ah, je suis en forme, vous autres?
0: Ben oui, après les deux premiers matchs de la série qui se sont déroulés du côté des Hurricanes, c'est 1-1. si vous aviez à refaire vos prédictions, vous iriez dans quelle direction, Bruno?
19: Ben moi, je bouge pas. J'ai pris Vegas en 6. Puis je pense que, tu sais, les Hurricanes ont été capables hier de faire exploser le building, de revenir à leur jeu. Mais moi, je trouve que Vegas a trouvé un peu la façon de jouer contre les Hurricanes avec ce qu'ils faisaient hier. L'exécution était là. Puis, tu sais, ils ont tellement passé proche d'aller chercher les deux matchs là en Caroline. Il n'y a pas de panique de ce côté-là. C'est Vegas en 6 pour moi.
0: Toi, Gilbert, t'avais pris les Hurricanes, tu restes avec les Hurricanes?
18: J'avais pris les Hurricanes en 6, je vais prendre encore les Hurricanes en 6.
0: Fait que personne n'est vraiment déboussolé par ce qui se passe présentement.
18: Non, moi je pense qu'on va voir, tu sais, là, surtout là, Sébastien Nao avec Jarvis ont été, ont été meilleurs, on dirait qu'ils ont plus de jambes, commencent à être un petit peu plus dangereux. T'as une arme de plus dans l'arsenal des Knights, des Hurricanes. Ouais. Moi, je pense qu'ils vont être de mieux en mieux à chaque match.
0: OK, c'est intéressant. C'est sûr que si le premier trio décolle pour de vrai, ça fait toute la différence.
1: Ben hier, on les a remarqués plus que dans beaucoup de matchs des séries jusqu'à maintenant, ce trio-là.
0: Ouais, au-delà du but en prolongation.
1: Oui,
0: là.
1: Mais il y avait un bon match dans le corps. Ao a menacé, Svechnikov a menacé, Carter Hart a sorti quelques bons arrêts contre ce trio-là. Ça, c'est un bon signe pour les Hurricanes. L'autre élément... Qu'on le veuille ou non, si les Golden Knights perdent Braden McNabb, c'est une très grosse perte en défensive aussi.
0: Ouais, ça doit être un cauchemar pour vous autres, les gars, comme anciens défenseurs.
1: Ouais.
18: Là. Ça, là, quand il y en a une qui s'en vient de la pointe, là. Hein, Bruno?
19: Oh, mon Dieu.
18: Ouais. Non, regarde. On a su des pucks à la bouche, là, en face et tout ça. Puis, tu sais, mais ça a toujours touché un bâton. Ça a toujours dévié sur quelque chose. Mais là, direct, ça a gueule de même. Là.
0: Parce que si ça frappe un bâton, la rondelle perd un peu de vélocité.
18: Ben, beaucoup de vélocité. Ouais. Tu sais, elle va monter, elle va changer d'angle. Ça perd beaucoup de vélocité. Ouais. Mais là, elle n'a pas perdu de vélocité pantoute. Là, c'est... Heureusement, elle l'a... Ben, heureusement. Pas heureusement. Elle l'a frappé dans la visière, je pense, en premier. Mais c'est pas grave. Hey, la visière, ça écrase. Tap!
19: Alors, ça sent, tu sais, ça va dire, c'est un défenseur qui est très, très dur, qui est capable, qui est physique, qui est capable d'en bloquer des shots, mais de celle-là dans le visage. Mais moi, ça m'a fait penser à maintenant, je sais pas si vous vous rappelez du défenseur Jack Ellen. Un désavantage numérique, il a reçu un tir sur réception d'Ovechkin, qui était parti du top des cercles, qui avait fait trois enjambées avant de faire un tir sur une rondelle qui était debout. Yeah. Il a reçu directement sa mâchoire, mais nous, Jack Ellen, c'était un gars, c'est un personnage de dessin animé tellement la mâchoire était carrée. Puis il s'est fait fracasser la mâchoire à deux places. Ça a été des shakes, des smoothies pendant un bon bout. Mais ça a été la fois que j'avais vu un tir. Puis c'est de la glace qui me passait dans les veines quand j'ai vu ça. Mmh. Pour une seconde, je pensais qu'il était mort. Il se relèverait pas de ça. Mais hier, de voir le tir direct, au moins, comme tu dis, Gilbert, il y a une visière. Fait qu'elle touche la visière. Puis peut-être que ça minimise les dommages. Mais il y a une époque, les gars avaient pas de visière de même, puis tu manges un tir de cette force-là en pleine face. Là. Aïe, aïe, aïe.
0: OK, Jack Ellen, t'étais là, c'était un de tes coéquipiers. Là.
19: Ouais, j'étais sur le banc quand c'est arrivé.
1: Oh mon Dieu.
0: Hey, il tombe comme une poche.
1: Non, je me souvenais pas de ça, là, mais c'est pas joli. Aïe,
0: en plus, c'est Ovechkin qui rentre dans le lancer frappé.
1: Non, Ovechkin, de tout son poids, c'est 235 livres. Du haut de l'enclave, un tir frappé, ça dévie juste un peu, puis Ellen le reçoit en plein dans le visage.
19: Il s'était effondré, c'est comme... T'as trop mal pour avoir mal. C'était...
0: Ouais, en tout cas, on le souhaite le mieux à Brian McNabb.
18: Ça va lui manquer, par exemple.
1: Ouais, c'est une grosse perte.
18: Vegas, c'est une grosse perte.
0: C'est-tu, dans votre tête, c'est-tu confirmé qu'il joue plus le reste de la série ou...
18: Ah, ben non, mais il a quitté. Ben, regarde,
0: parce qu'il pourrait revenir avec un fishbowl ou pas pendant tout.
18: Ben hein? Oui, sûrement. Ben si, non, mais s'il n'y a rien. Ouais, mais ça dépend qu'est-ce qu'il y a. S'il n'y a pas trop de dommages.
1: Mais Charlie McAvoy, là, quand il a été atteint d'un tir à Montréal, il a manqué un mois et demi.
18: Ouais.
1: Mm-hmm. S'il y a une fracture de la mâchoire, il ne jouera pas.
18: Bien
1: là. Ben beau brocher ça. Là,
18: Non, tu peux pas. C'est les dents. Tu sais, Bruno, c'est les dents, ça, c'est correct. Tu peux jouer pas dedans, là, ça dérange pas. Mais la manière que le puck a rentré, il y a peut-être une fracture du nez, une fracture des. Sérieux, là. Ouh.
0: Ouais, ça doit être spécial. OK, Bruno, question pour toi. Étais-tu en accord avec la décision de John Tortorella de contester la décision des officiels en fin de troisième période? Puis au-delà du geste en tant que tel, en prenant compte, évidemment, qu'il reste 5 minutes à faire au match et que c'est l'égalité 2-2.
19: Ben, moi, tu sais, je sais pas vous autres, là, moi, ça m'a pris une coupe de séquences. Puis, tu sais, Kelly Rudy en a parlé un peu aussi à l'entrée. c'est quelque chose qui, sur le fait, vite, tu peux voir que la rondelle est encore en jeu. Mais il y a clairement, il y a un angle de par-dessus qu'on voit bien. Il y a clairement Anderson qui met sa mitaine. Puis là, il y a un deuxième effort de Barbachev qui pousse le gardien. T'sais, il pousse la mitaine, il pousse le gardien, puis d'un coup, la rondelle...
0: Ouais, puis il y a Dorofeyev aussi qui arrive de l'autre bord avec sa pelle.
19: Ben, exactement. Fait, non, tu sais, après plusieurs reprises, je me suis dit, ah non, ça, c'est pas un but. Puis là, ça a été la décision des officiels. C'est que c'est dur de voir, tu sais, je l'ai pas vécu, c'était pas ça quand moi j'étais là. C'est dur de voir le délai. Puis je sais qu'il y a des gars qui sont sur les reprises en arrière, qui leur parlent dans l'oreille. Est-ce que celle-là, c'était une décision juste de Tortorella? Est-ce que ça venait dans l'arrière, eux qui avaient vu? Ouais. Ça s'est tellement fait vite que j'ai l'impression que Vegas, c'est un peu les... ils sont all-in là, hein, tout le temps, depuis le début. Puis
18: ouais, c'est
19: un peu qui fonctionne. Fait que ça a été avec le style, regarde, on va y aller. Puis, tu vois, tu fais face à un avantage numérique qui fait rien depuis le début des séries, fait que tu te dis, regarde, c'est un peu plus dans ta faveur, puis tu vois, là, ça a réveillé l'avantage numérique de l'autre bord. Mais... j'ai de la misère à lancer la roche à Tortorella.
18: Mais au moment du match, Bruno, il reste 5 minutes dans la game, là. Si c'est 50-50, tu prends-tu une chance? Regarde, on va finir la game, on prend une chance en overtime, puis on mène déjà 1-0 dans la série, on prendra pas de chance, on va... T'sais.
0: Surtout compte tenu de l'historique de la Ligue nationale de hockey.
18: 96%, tu l'as dit tout à l'heure.
0: 96% du temps, quand on dit qu'il n'y a pas de but sur la glace, on change pas de décision. Parce qu'on n'est pas en mesure d'avoir des preuves hors de tout doute que ça aurait dû être un but. On veut pas comme faire mal paraître notre officiel sur la glace, alors on respecte sa décision. Surtout compte tenu de ça, au final.
19: Ben, ça, là-dessus, t'as entièrement raison, les contextes. Mais moi, il me semble que ça fait Vegas. Moi, quand Tortorella a décidé de challenger, j'étais zéro surpris. Tu sais, j'aurais pas vu, comme il y a 95% des entraîneurs dans cette ligue-là, j'aurais pas vu ça, mais tu sais, Tortorella, Vegas, ce qu'ils font depuis le début, c'est all-in, c'est de l'avant, c'est let's go, on y va, nous autres... ça va fonctionner pour nous autres. Fait qu'il y a ce feeling-là. Mais t'as raison, tu sais, ça l'a ramené... On s'est quand même retrouvé en prolongation, hein? Peu importe, à travers tout ça, ça c'est revenu pareil. Vegas était capable de revenir avec leur but, le but de Stone, puis le jeu de Marner à ligne bleue. Mais c'est Vegas, ça. Mais ça, moi, dans ma tête, c'est Vegas, eux autres vont y aller en ligne. Hey, laisse faire ces stats-là, toi, puis nous autres, ça va marcher. Fait que c'est comme la bâtisse qui ressort d'eux autres.
0: Puis le bon point que tu as soulevé au passage aussi, c'est le fait que l'avantage numérique des Hurricanes était quand même à plat. Fait que ça, si tu dis, regarde, au pire, on va passer 2 minutes en piqué, puis c'est pas grave, ils scoreront pas anyway. Là, le problème, c'est que peut-être que pour le match numéro 3 et le reste de la série, t'as redonné confiance à cette attaque à 5-là. Peut-être que ça va te faire mal tantôt. OK, les gars, question pour vous. Demain matin, les Golden Knights de Vegas remportent la Coupe Stanley. Le gagnant du Conn Smythe pour vous, est-ce que c'est Mitch Marner ou c'est Brett Auden? Je commence avec Tony.
1: C'est Marner, c'est sûr. C'est sûr que c'est Marner.
0: T'as même rendu 13 buts, Auden.
1: Ouais, je comprends, mais encore hier, Marner est à l'origine d'un de ces buts-là de Auden. C'est lui qui l'envoie en échappée. Auden se crée une ouverture et après, il marque. Non, Marner est pour moi de loin le favori actuellement pour gagner le Conn Smythe.
0: Et si... Est-ce que quelqu'un y va avec Auden? Tout le monde prend Marner.
18: OK. Quand même, c'est 13 buts, là.
0: C'est du stock.
1: Oui.
0: Et si Brett Auden était un joueur vedette de la Ligue nationale de hockey, est-ce que ça changerait quelque chose dans votre perspective? Parce qu'on s'entend,
1: pas bête.
0: C'est un gars de soutien. Là,
18: moi, je pense que ça changerait dans les votes.
0: Oui, dans les votes.
18: Dans les journalistes, c'est les journalistes qui votent ça.
0: Ouais, c'est toujours plus le fun d'avoir un gagnant sexy au final.
18: Mettons que t'as Ovechkin qui score 18 buts en playoff, mais t'as je sais pas moi on sait qui c'est à qui son joueur de centre.
0: Backstrom.
18: Backstrom. Nick avant ça, il ramasse 24 points. Tu vas le donner à Ovechkin. Tu sais, Ovechkin, c'est un plus gros nom.
0: Ben, on a vu ça par le passé. Kessel méritait le Conn Smythe, puis ça avait été donné à Crosby, si mémoire est fidèle.
18: Absolument. Absolument.
0: Puis Kessel, t'as pas t'as un bien plus gros nom que Brett Auden, là, soyons honnêtes.
18: Il avait été tellement bon dans ces playoffs-là en plus.
0: Exact. Non, je pense que Brett Auden, c'est impressionnant. Écoute, il a fait 12 buts en saison régulière, il est rendu à 13 en série.
19: Mais c'était un peu, rappelez-vous, c'était quoi son nom? Pisani?
0: Oui, Fernando Pisani avec les Oilers,
19: exact. Il avait connu toutes les séries. Mais c'est impressionnant la façon qu'il joue Auden. Puis j'espère que ça va pouvoir le lancer, lui, parce que c'était un haut choix du Lightning. C'était retrouvé à New York. C'est un gars que, tu sais, est-ce qu'il va être capable de s'implanter, rester dans la Ligue nationale, être un joueur d'impact, ou c'est un gars qui va sortir tranquillement? Il n'avait scoré une vingtaine l'année passée. Là, est-ce que ça va le lancer, ce genre de voir? Mais moi, je suis d'accord avec vous autres. C'est Marner de A à Z. Puis ça me fait sourire, ce scénario-là. c'est un choker en séries éliminatoires à Toronto.
0: C'est tellement drôle.
19: Il va aller gagner le Conn Smythe l'année d'après.
0: Ça, c'est sûr que les journalistes, ils s'allient valider de le mettre Conn Smythe.
18: Le but de Mark Stone, en fin de match, là, tu pourrais rester quoi?
0: Créer l'égalité,
18: une minute,
0: ça va être
18: une minute et 27, quelque chose comme ça. Tu sais, Marner, là, bien des joueurs auraient lancé d'où il était originalement avec le puck. Lui, il prend son temps, il remonte en haut. Il sait qu'il reste une minute et quelques, là. C'est tout un jeu pareil. Là.
0: Et oublions
18: ils donnent
0: pas,
18: l'espace, puis ils prennent shot. C'est
0: puis oublions pas, on n'en a pas encore parlé, mais juste avant ce but-là, il y a avantage numérique à Vegas et on n'a rien généré. Là. On aurait pu paniquer parce qu'on vient d'avoir la chance d'avoir un 5 contre 4 full, puis on a eu de la difficulté à même s'installer. Puis Theodore, à un certain point, a bêtement échappé la rondelle à la ligne bleue. T'sais, pour vrai, la table était mise pour créer l'égalité à ce moment-là et on rate notre coup. Fait que peut-être que t'as un sentiment d'urgence, un sentiment de panique qui s'installe, mais non. Marner, très calme, aspire un couvreur supplémentaire. Ouais. Mark Stone est libre et finalement,
1: mais
0: on crée l'égalité.
1: Deux vers lui, ça crée un désavantage numérique. Ouais. Du filet, puis ça a ouvert une brèche à Mark Stone.
0: Exact. Petit mot rapide quand même sur Harden. Allons un peu plus loin. Là. Ces deux buts franchement spectaculaires encore hier. Là. Walker d'un côté, Slavin de l'autre. Tassez-vous. Moi, je m'en vais au filet, je marque des buts. Et à travers ça, il a battu Chatfield plus tard dans le match. Il a pas réussi à battre Anderson, ça a passé proche. Il y a eu une autre séquence où il a fait un gros jeu pour soutirer la rondelle. Il laisse à Marner. Marner frappe directement le poteau. Et Harden aurait facilement pu se retrouver avec 4 points hier. Ouais. Là.
19: Ouais. Et moi, ce que je trouve là-dedans, c'est l'exemple d'un gars qui rentre dans un style qui lui est propre, puis à quel point il peut performer. Tu sais, quand, là, moi, je trouve que Vegas, là, tantôt je parlais, Vegas a une façon de jouer, puis il vient de contrer l'échec avant, puis le style des Hurricanes. Les défenseurs des Hurricanes sont bons là, quand ils peuvent stepper up, on va dire, là, pincher, là, les termes anglais, ou mettre de la pression vers l'avant pour laisser le repli défensif dans le milieu de la glace, mais eux autres, ils veulent fermer les murs. La seconde que t'es
18: là... Ils sont pas mal moins beaux quand ils ont de la pression sur eux autres, par exemple, les défenseurs des Hurricanes.
19: Quand ils patinent en regardant Anderson, là, c'est un peu plus dur, puis Harden, c'est un bon patineur. Là, lui, il se pose pas de questions. C'est des lobes, c'est bien placé. Lui, il est parti, là, fait qu'il est pas... Hey, je les ai pas d'en face. Je crée des courses avec eux. Puis là, ça profite, puis ça donne de l'énergie, ça nourrit un gars comme ça, puis il se dit, il attend juste ces moments-là. Puis il est grand, gros, fort, il patine bien, fait qu'il l'utilise.
0: OK, très bon, les gars. On va aller à la pause. De l'autre côté, je vous donne déjà la question. Parmi ces 4 options pour vous, quel joueur aimeriez-vous le plus voir débarquer à Montréal? Dylan Larkin, Nico Hischier, Mason McTavish ou Vincent Trocheck?
18: Oh!
0: On regarde ça dans 2 minutes.
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0: Ces temps-ci, comme à chaque année, tous les joueurs d'intérêt de la Ligue nationale de hockey sont reliés aux Canadiens de Montréal.
18: Tout le temps.
0: Le même refrain à chaque année. Alors, je pose la question.
18: Dans la Ligue.
0: Ouais, il y a juste nous autres qui a besoin de joueurs. Il y a juste nous autres qui veulent s'améliorer. Larkin, Ishia, McTavish ou Trocheck, si t'avais à choisir, Bruno, ce serait lequel le joueur parfait pour le Canadien?
19: Moi, je vais avec Ishia, Nico Ishia, centre gaucher, centre qui des deux volets. Puis, tu sais, j'ai un grand chum à moi qui était un entraîneur, là, Jeremy Colleton. Puis, à chaque fois si je passe par là, je vais le voir. Quand il vient ici à Montréal, on va prendre un petit breuvage froid ensemble. Puis, il me parle de Nico Ishia comme la pierre angulaire, le leader, tout ce qu'il fait dans les deux sens. Puis, tu sais, si ce gars-là tombe disponible à 27 ans avec ce qu'il amène, je tombe à terre. Tu sais, j'y offre la lune, prends le stade olympique, prends ce que tu veux. C'est le genre de gars que je verrais là dans bâtir là, ton top 6. Là. Puis lui, s'il se retrouve avec soit un Demidov ou dans le top 6 de qualité du Canadien, il va refaire une saison de 80 points. Là.
0: Ah, c'est sûr. C'est sûr que ce serait un joueur excellent pour le CH. Gilbert, Larkin, Ishia, McTavish ou Trocheck?
18: Ishia est plus jeune que Larkin, right?
0: Oui.
18: Oui, mais je pense que Larkin aurait peut-être plus un impact, mais je vais y aller avec Ishia, moi aussi. Centre gaucher, jeune, il fait très de la vitesse, bon passeur. Tu te mets Demidov, tu trouves quelqu'un pour jouer l'autre bord, ça serait incroyable.
0: OK, 2-0 pour Ishia, Tony.
1: Oui, les deux sont de bonnes options. Ce que j'aime particulièrement dans le cas de Larkin, c'est son contrat, encore valide pour plusieurs années. Il brise pas l'échelle salariale de l'organisation si jamais tu vas le chercher. Mais en même temps, je me dis, si tu te rangises pour Richière, ça viendra éventuellement avec une prolongation de contrat. Je pense pas qu'il y ait une équipe qui va accepter de se dépouiller pour Richière sans avoir la garantie de s'entendre avec lui à long terme. Les deux ont de très bonnes valeurs ajoutées. C'est sûr que dans les deux cas, le Canadien là, frapperait un excellent coup.
0: Allons dans les coulisses une seconde. Ouais. Tu peux pas prolonger un joueur quand il n'est pas à sa dernière année de contrat. Donc, tu peux pas donner une prolongation de contrat en ce moment à Nico Ishia, parce que sa dernière année de contrat va commencer le 1er juillet. Mais si jamais tu vas à la transaction au repêchage, donc fin juin, je présume que tu peux quand même avoir une discussion avec l'agent pour c'est déjà sûr. Avoir des modalités sans que ce soit tout simplement officiel.
18: Tu t'assures que le gars va rester avec toi. Là.
0: Exact.
18: On n'a pas ça pour un an. Là.
0: Exact. Donc, à ce moment-là, non. C'est pas vraiment un enjeu, même si la transaction a lieu avant que ce soit officiellement possible. Poursuivons encore plus loin. Là, c'est le festival sur Twitter ces temps-ci d'essayer de trouver la fameuse transaction mystère, celle de Ken Hughes a fait référence.
18: Ah oui, hein?
0: À la date limite des transactions. Et il y a toutes sortes de noms. David Pagnotta avance que ce serait Matthew Nyes. Il dit même que ça aurait été Alexander Zarovski, deux choix de premier tour, plus un bon espoir. Bon espoir qui ne serait pas Reinbacher ou Michael Hage. Mais quand même, on parle d'un pactole. Frank Cervelli a avancé que ce serait plutôt Alexis Lafrenière. C'est-tu moi, Tony, ou ça devient un petit peu ridicule tout ça, là?
1: Ridicule certain, parce qu'on a l'impression que les insiders se renvoient la balle en disant « c'est moi le plus plugué de la gang ». C'est vraiment ça, là. C'est une chasse aux sorcières. Je trouve ça malheureux, entre autres pour les joueurs impliqués, de voir leur nom galvaudé de même comme si c'était de la marchandise puis du bétail. Moi, j'ai un profond malaise avec ça, honnêtement. Parce que la transaction, elle ne s'est pas produite. Elle n'a pas eu lieu. Alors, de nommer des joueurs comme ça à tout vent... Moi, j'ai beaucoup de misère. Là. C'est comme si Kent Hughes a fait 4 transactions, les 4 n'ont pas marché rendus au bureau de la Ligue nationale. C'est quoi le problème? Il y a des gens qui manquent là-dedans. Il n'y a pas eu 4 transactions réalisées. Là. On entendait trop de chèques cette semaine. On entendait... là, c'était Nice hier.
0: On a entendu Ristolainen pour Laine.
1: Ristolainen pour Laine. Écoute, là, c'est quoi l'affaire? Il y a sûrement du vrai en arrière de ça. Oui. Mais là, il n'y avait pas 4 transactions à la limite. Il n'y a rien, qui s'est fait du côté du Canadien.
18: Moi, j'ai l'impression que, puis en tout respect, là, c'est sûr qu'il y en a qui font un très, très bon travail puis sont pluggés, oui, mais il y en a un paquet, là, Bruno, là, qui se lève le matin, puis ils se disent, quel marde que je vais sortir un matin pour faire parler de moi.
0: Ben, je peux pas croire.
18: Voyons donc, tes os.
0: Ben non, mais ces gars ont quand même une crédibilité.
18: Ben oui, mais là, tu parles d'un, tu parles de l'autre. La semaine prochaine, tu vas parler d'un autre. Come on, là. En même
0: temps. Tu penses que Frank Cervelli se lève le matin et il dit ouais, aujourd'hui, ça va être une transaction de Kent Hughes avec Alexis Lafrenière.
18: Je te dis pas. Je te dis pas que lui en particulier, mais je te dis qu'il y en a un paquet qui font ça. Il y en a un paquet qui font ça pour ne pas parler d'eux autres. Je regrette, là, c'est ce que je pense.
0: Ouais, mais peut-être des petits joueurs, là, mais pas les big shots ben oui, qu'on entend tout le
18: ouais,
0: temps.
18: Ouais, mais tu sais, en même temps.
0: Eux, ils ont un statut à préserver.
18: Lafrenière, un autre, trop de chèques, un autre. Hey, à un moment donné, là, c'est sûr que si tu nommes tous les joueurs dans la ligue, tu vas frapper dans le mille. T'sais, où ça se pourrait que le Canadien fasse un échange, on recherche peut-être, on est à la recherche, je te l'informe tout de suite, on est à la recherche. Mais arrêtez, là. Moi, là, c'est pour ça que, tu me vois, là, des autres, ça fait longtemps qu'on travaille ensemble, quand on parle d'insider, puis de scoop, puis de ça, moi, ça me fait haut sourciller. Tout le temps.
0: Toi, t'aurais pas aimé ça jouer, à l'époque, insider, Twitter, information rapide, puis constamment sur le gun. Ça t'aurait gossé, là, qu'on soit tout le temps en train d'essayer de gratter l'info.
18: Ah, ben oui, c'est sûr.
1: Toi, Bruno, tu penses quoi de ça?
19: Ben, tu sais, là-dedans, il y en a, parce que dans une organisation, c'est gros. Il y a les gars contactés à travers tout ça, des fois, tu vas loin dans tes recherches d'informations sur ce que tu es en train de faire. Il y a des équipes qui gardent ça super serré. Puis, il y en a beaucoup de monde qui baigne dans l'univers hockey, qui aiment ça, qui sont dans les arénas, puis, tu sais, à tous les niveaux, c'est drôle. Ça commence à 5 ans, ça, Mag. Quand dans les estrades, le jacassage qui se fait, puis de lui, tu sais, l'équipe va être ça, puis de penser le savoir, puis de vouloir discuter hockey, fait, ça a tout le temps fait partie de... Fait, moi, ça me surprend à zéro. Je ne regarde pas, j'écoute pas ça. Mais moi, je baigne de ton côté, Tony, sur le fait que de creuser quand c'est pas nécessaire, je trouve ça plat.
1: Ouais, c'est
19: vraiment plat. Parce qu'il y a des gars là-dedans qui sont bien, qui se font dire par leur coach: hey, t'as fait une bonne job, l'année prochaine, on se revoit, dadada. Puis là, t'entends de l'autre bord que ben ouais, je t'ai dit une transaction pour m'en aller. Là, t'appelles ton. T'sais, c'est juste dommage, ça n'a pas eu lieu. Ça fait partie du sport, ces transactions-là. Mais il y en a beaucoup. Je mets pas ça sur des gars comme, tu sais, Cervelli ou des gars qui essaient d'aller chercher les contacts qu'ils ont. Il y en a qui ne parleront pas. Il y en a qui vont, hey, j'ai entendu ça. Puis des fois, ils prennent ça pour du cash. Ils prennent la décision de, ah, ça, je vais mettre ça public. Mais les gros noms, là, quand je parle de Frank Cervelli, les médias, ils veulent valider leur source 3-4 fois. Mais dans ces conversations-là, c'est qu'à l'interne, là, c'est pas une science exacte. Il y a beaucoup, beaucoup de hey, je lance des perches, je jase, ça marche dessus, ça colle dessus. Fait que des fois, t'entends des bribes de conversation que c'était le 2 semaines, c'est plus ça pendant tout, puis là, le monde accroche là-dessus. Mm-hmm. Mais pour créer une transaction, là, ça passe par multiples chemins. Il y a des transactions qui sortent qui sont créées par des agents. Puis il y en a que c'est le chum du GM qui a parlé à un. Puis c'est beaucoup, beaucoup, beaucoup, beaucoup de ça. Fait que, à un moment donné, il faut que tu en prennes et t'en laisses. Là, ça devient du jacassage de voisinage.
0: Ah, c'est sûr. C'est sûr, mais ça fait jaser puis ça fait cliquer.
1: Ouais, c'est sûr.
0: Ça, on s'entend tous là-dessus. Là. C'est le nerf de la guerre de notre époque. Là. Les transactions, nous, on en parle. Puis clairement, ce sont des segments qui sont très appréciés par les auditeurs. C'est pour ça qu'on en parle. Ben on n'est pas niaiseux.
1: C'est bien sûr. Ça fait jaser.
0: C'est excitant, c'est de l'espoir, ça fait jaser. Fait qu'on continue à regarder ça. Puis on va continuer à les surveiller, même si des histoires à bracadabrande puis des joueurs farfelus, il y en aura un puis un autre. On dirait que ces temps-ci, il y en a un tous les jours. Il y a même un autre qui est sorti qu'on n'a pas parlé cette semaine, AJ Greer. Là, serait dans le viseur pour Kent.
18: C'est un gars de Joliette, un gars du Québec. Ouais. C'est un
0: je te dis, l'année prochaine, il va falloir demander une dérogation à la
18: Ligue
0: nationale.
18: J'ai entendu dire.
0: Si on peut jouer à 80 sans glace.
18: J'ai entendu dire qu'il y aurait peut-être des pourparlers pour un contrat pour demi-d'oeuvre.
1: Arrête donc, toi.
18: Hein? J'ai entendu parler de ça, Bruno.
0: Ah, mais moi, selon mes infos, Martin Saint-Louis va signer une prolongation de contrat plus tôt que tard.
18: Puis on parle de plusieurs saisons.
0: Oh, plusieurs années.
18: Ah oui,
0: exactement.
18: C'est ça.
0: Et
18: c'est
0: voilà,
18: exactement.
0: Le club du matin informé.
18: On le fait ça.
0: On est informé au bouchon. C'est incroyable. Salut Bruno, bon week-end. On se revoit la semaine prochaine.
18: Salut Bruno.
1: Salut Bruno.
0: Bye. J'ai même entendu dire que Gilbert Delorme serait sur le point de tomber en vacances dans quelques minutes. Là.
18: Pas dans quelques minutes.
0: Dans 90.
18: Ouais, c'est ça.
0: Dans une heure et demie.
18: Encore beaucoup de temps.
0: Déjà prêt, le polo.
1: Diane a dit, lui, il est déjà en vacances, ça presse, on y sort de quoi, que ça fait longtemps qu'il n'a pas mis.
0: On va pouvoir sortir de la station directement au chalet. Zou!
1: Ah ouais.
18: Oh non.
4: Hey, nous le met en face depuis tantôt pendant les pauses là.
0: Moi
4: je m'en vais en
18: fait. C'est un autre mauvais scoop là. C'est même pas vrai. You're full of shit.
0: Vous autres, vous êtes pognés pour rester à travailler. Moi, je pars.
18: Ouais. OK. Ah oui.
1: Fait que les reconnaît les Big Shop qui partent, qui partent en vacances
18: les
1: en
18: Big Shop,
0: ok, on va aller à la pause. Un autre Big Shot avec nous autres au retour, Marco D'Amico.
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0: En direct du Combine à Buffalo, on va aller le retrouver. Salut Marco D'Amico.
1: Salut Marco.
18: Comment ça va Marco?
33: Bonjour tout le monde, comment ça va?
0: Ça va bien Marco. Nous, on a tous fait le saut via nos téléphones avec les alertes qu'on a reçues hier concernant la demande de transaction de Dylan Larkin. J'imagine même pas toi qui côtoie plein de monde de la Ligue nationale. Ça devait jaser pas mal fort hier.
33: J'avais Bill Guérin à 4 pieds de moi quand j'ai reçu la nouvelle, puis tout le monde s'est juste tourné la tête dans la salle vers lui.
1: Ah oui,
33: parce que Larkin disponible,
1: ben oui.
33: Wild du Minnesota, tu te dis juste ah, puis là c'est drôle, puis écoute, il y a tellement de classe ce gentilhomme là, mais il se tourne de bord puis il voit que le monde le regarde puis fait juste comme bonjour. Je crois que les DG le savaient déjà, mais que Elliot Friedman, quand il a sorti la nouvelle, ça l'a fait le choc côté média, mais ça, les DG ne semblaient pas surpris quand on parlait de la situation de Larkin.
0: Okay.
33: S'attendaient à une certaine frustration de sa part. spécialement après les commentaires qu'il a fait les années antérieures. Et écoute, là, c'est une question de... C'est même pas une question de où est-ce que Dylan Larkin veut se faire échanger. Le mot qu'on entend à la combine, c'est est-ce que Steve Yzerman va l'écouter? Parce qu'il est sous aucune obligation de l'échanger. Et Steve Yzerman, pour chercher des meilleurs mots, a été décrit comme un DG très têtu dans des discussions comme telles. Donc, ça va être très intéressant de voir la vitesse à laquelle ça va évoluer.
0: Ouais, je suis content que tu dises ça parce que c'est pas une situation classique comme on a vu par le passé d'un Patrick Kane ou Artemi Panarin ou peu importe. Des joueurs qui forcent la main de leur directeur général. Moi, tu m'échanges à tel endroit, sinon je bouge pas. Steve Yzerman peut très bien dire ben, si tu lèves pas ta clause pour plus d'équipes, tu joues juste pas. Tu sais, au final, là, il est encore sous contrat 5 ans, là, Larkin. Là. Ouais. Oui, c'est sûr qu'on veut faire les séries du côté des Red Wings, puis on s'aide pas avec ce genre de tactique-là, mais c'est mieux de le faire sécher un petit peu que de l'échanger pour un vulgaire retour qui va te nuire encore plus sur le long terme.
33: Exactement, puis je pense qu'avec le fait qu'ils ont raté leur 10e série de suite, ça commence à être aussi impatient là-bas, puis c'est quelque chose à prendre en considération, parce qu'un échange de Dylan Larkin te force à réorienter le chemin de ton club. Parce que si tu échanges Dylan Larkin contre des futurs, des espoirs ou des jeunes joueurs dans la Ligue, tu t'enlignes vers un retool, un reset. Tandis que si tu es capable de l'échanger contre un centre top 6 établi, ben là, ça, c'est simplement peut-être une légère descente ou un mouvement latéral. Mmh. Et c'est là que ça va vraiment... C'est les clubs qui vont être capables de payer ce prix-là. Puis écoute, dans la Ligue nationale, il n'y en a pas beaucoup qui voudraient un Dylan Larkin qui serait capable de sacrifier un autre centre top 6. Donc, c'est là où ça devient difficile, mais ça pourrait, comme je te dis, ça pourrait aller vite si Dylan Larkin décide de jouer à la balle un peu avec Steve Yzerman, mais tout indique que Steve Yzerman a toute la pression au monde en ce moment parce que les partisans, pas les proprios, les partisans commencent vraiment à en avoir assez.
0: Américain, est-ce que Larkin serait ouvert à jouer au Canada selon toi?
33: Personnellement, premièrement, Dylan Larkin est moitié canadien aussi. Il y a de la parenté canadien et américain, donc je pense pas que c'est America en tant que tel, là, mais ce que je dirais plutôt, c'est il veut gagner. Et je pense que on peut se le dire, Montréal est une des meilleures formations en termes de qu'est-ce qu'il pourrait gagner dans le futur. Maintenant, est-ce que avec l'acquisition de Larkin, ils sont des prétendants à la Coupe Stanley dès l'année prochaine? Je pense que plusieurs pourraient dire oui, il y aurait quand même d'autres cases à les cocher. Mais c'est pour ça que
2: c'est
33: tout
2: une
33: monde
2: grosse case, par exemple, celle-là. Là.
0: Dépendamment de ce qu'on sort du line-up, évidemment.
2: Oui, ça, c'est sûr.
33: Mais et du côté, n'importe quelle transaction de Dylan Larkin inclurait Michael Hage. Et Michael Hage joue au Michigan, Detroit est au Michigan. Il joue avec le fils de l'assistant DG. Sean Horkoff, Will Horkoff, son fils est là. Mm-hmm. Ils connaissent très bien Michael Hage. Donc, c'est certain que ça serait la pièce maîtresse dans une transaction comme telle. Est-ce que Michael Hage va jouer dans la Ligue nationale dès cette saison, même s'il est échangé? Je pense pas. Donc, ça va faire reculer la chose. Tandis que le Minnesota, Danila Yurov peut jouer immédiatement. Est-ce qu'il va avoir le plafond d'un premier centre? Peut-être pas, mais c'est là où ça devient un peu intéressant. Je sais qu'on a parlé un peu de Vegas. Moi, ça m'intrigue de peut-être parler aussi de la Floride. Parce que la Floride a tous les éléments nécessaires pour essayer de faire un échange en temps de Lundell, leur premier choix cette année, 9e au total. Donc, il y a beaucoup de possibilités. Il reste à voir si Dylan Larkin va être ouvert à d'autres, mais au Canada, je pense pas qu'il y aurait une limite tant si longtemps que le club est une équipe prétendante à la Coupe.
0: OK, intéressant. Honnêtement, Michael Hage, si jamais il est dans le deal, okay, c'est sûr que Hage rentre pas dans ton top 6, mais t'as Larkin qui vient prendre cette place-là, puis peut-être qu'éventuellement Zarovski pourra venir le flanquer sur l'aile.
2: C'est que tu donnes, par exemple, parce que ça va.
0: Ah ouais, ça sera pas un contre un, on s'entend.
2: Non.
0: OK, parlant de choix au repêchage, Marco, Gavin McKenna continue de faire jaser au Combine. Je présume qu'il est allé souper avec tout le monde en vue du repêchage?
33: Juste les Canucks de Vancouver, on me dit. Puis tout le monde a un peu sourcillé du côté de Toronto, comme comment ça qu'ils n'ont pas les souper avec. John Chayka et le groupe de gestion de Toronto sont allés voir McKenna chez eux plus tôt dans le mois de mai. Mm-hmm. Donc, un peu à l'image de Juraj Slafkovský, son année de repêchage, j'avais pas soupé avec le Canadien de Montréal à Buffalo, mais il se savait rencontré au championnat du monde deux semaines auparavant, et ensuite l'ont invité à Montréal deux semaines plus tard. Ça semble être le mot d'ordre du côté de Gavin McKenna. Écoute, les Sharks de San Jose l'ont pas apporté pour souper. Ils entrevoient l'inviter à San Jose dans les prochaines semaines aussi. Donc, vraiment, les clubs se basent présentement pour essayer de prendre le plus d'informations sur les joueurs après le top 3. Et ceux qui vont être dans le top 3, on me dit, vont faire beaucoup d'avions dans les prochaines semaines pour aller rencontrer les diverses équipes.
0: Okay. Pour aller voir directement les installations sur place. D'ailleurs, au Combine, ça, c'est un classique à chaque année. Le Canadien fait toujours parler d'eux avec leur fameuse question. Là. Est-ce que ça a coulé un peu? On a-tu une idée qu'est-ce qu'ils demandent aux jeunes cette année?
33: Ouais, écoute, j'ai parlé avec, je te dirais, demi-douzaine de jeunes qui ont posé les questions les plus intéressantes. Tout le monde a dit le Canadien de Montréal. Tout le monde. Et une question qui m'est revenue un peu souvent, le Canadien a donné une puck aux jeunes et on dit place-toi n'importe où dans la salle, puis rentre là dans le trash can, dans le fond, là, dans la poubelle. Si tu es capable de rentrer dans la poubelle, tu vas être sur notre liste de draft, mais si tu rates, on ne te draft pas assuré. Il y en a certains qui se sont tentés, ils sont allés jusqu'au bout de la salle. Ils l'ont raté, puis le Canadien l'a regardé, en fait, on ne drape pas, mon cher. Puis ça l'a fini comme ça.
1: Ah, ouais!
0: Ouais. Je pense que c'est assez de voir l'aspect psychologique de vas-tu prendre le chemin facile, es-tu capable de performer sous pression? Mais honnêtement, on s'entend. Même si on rate à la poubelle, ça veut rien dire, là. Mais ça peut juste voir un peu le caractère de.
2: Le caractère du gars. Tu vas-tu l'essayer? Tu vas-tu prendre une chance?
0: Vas-tu prendre une chance
2: même si tu as une bonne chance de le rater, tu vas-tu prendre une chance pareil?
0: Ou tu vas prendre le chemin facile, puis tu vas la déposer d'à côté de la poubelle? Ouais, OK. C'est intéressant. Intéressant.
2: Ouais.
0: Ça fait changement
33: de psychologie là-dedans.
0: Ça fait changement de la madame au guichet automatique qu'on entendait des dernières années, puis toutes ces choses. Il y en a probablement eu aussi, évidemment. Là. Toi, Gilbert, t'as arrêté bon là-dedans.
1: Dans l'entrevue.
0: Prépare-nous un formulaire là, pour tester le psychologique des jeunes. Là.
2: Moi, ça?
0: Oui.
2: Oublie ça, là. J'avais pas ça
33: dans
2: mon temps.
33: Je suis partant, moi.
2: Ouais, je suis très partant, ouais, mais non, mais tu réponds honnêtement. Je pense que c'est la seule chose que tu peux faire, mais faut pas oublier que nous autres, on est plus vieux, là.
0: Où tu te serais placé, toi? Serais-tu mis à côté de la poubelle pour la mettre dans la rondelle? Aurais-tu reculé?
2: Ben, j'aurais essayé de la mettre dedans, là.
0: Mais de où?
2: De loin, là.
0: De loin?
2: Ben là, go for it, man.
0: C'est ça.
2: Bonne go affaire. For it, man. Puis à cause que je rate, si vous voulez pas me drafter, mais drafte-moi pas. Allez jouer ailleurs, qu'est-ce que je te dis, là?
0: Exact.
2: Alors, ben, tu sais.
1: Voilà. En entrevue, les espoirs se font demander, toi, là, Gilbert, quel animal te représente le mieux sur la glace?
2: Moi? Je suis un lion.
1: Non, mais
2: pas pour dire que je suis un chien saucisse comme Adèle.
0: Marco, encore une fois, cette année, ce sera un repêchage décentralisé. Puis on se souvient de la formule l'année passée. Je ne vais pas vous dire que ça a été une catastrophe, mais ça a été long au possible. Est-ce que ça, si tu penses que c'est une formule qui va perdurer dans le temps ou on va-tu faire des ajustements? Comment tu vois ça?
33: Premièrement, moi j'étais là l'année passée à Los Angeles, puis je te le dis que c'était une catastrophe. Donc on va le dire comme tel.
2: Ah oui.
33: Je voyais la peinture sécher sur le mur, là, c'était tellement long. Je pense que ils doivent changer des choses, même si ça reste décentralisé. Ça doit aller plus vite. T'as pas besoin de les vidéos après que les jeunes soient repêchés. T'as pas besoin d'aller dans une salle parler à l'état-major. Ils peuvent faire ça au téléphone hors onde. Mais pour moi, ce que j'entends, c'est, puis je sais pas si ça va se donner immédiatement, mais ce que j'entends, c'est que l'année passée, durant le vote, c'était plutôt, je te dirais, 70-30 en faveur de rester décentralisé. Là, ça risque d'être du 50-50. Il y a plusieurs DG ou il y a plusieurs organisations qui, eux, se disent, OK, c'était le fun une année, là, ça va être fun une deuxième, mais ça nous permet pas. Ça nous limite beaucoup dans nos discussions, dans nos capacités d'échanger d'informations, ici et ça. Et le feeling n'est plus le même. On aimerait ça que ça devienne centralisé. Je pense que le seul club qui m'a dit carrément qu'ils ne veulent pas retourner à la centralisation, d'ailleurs, c'est les Red Wings de Détroit. Eux autres aiment bien ça, rester dans leur coin. Mais on espère, à travers la Ligue, puis avec les DG avec qui j'ai parlé, que ça va retourner centralisé dès la saison prochaine. Et tout le monde aimerait que ça soit ou Vegas ou Montréal.
0: Ouais, puis honnêtement, d'un point de vue d'un fan, aussi, c'est le fun quand ils sont tous à la même place.
2: Ben oui.
0: T'es voix, puis tu vois les discussions. Puis là, un directeur général se lève, puis il va parler. Ou juste tout simplement, la bonne poignée de main sur le stage avec le jeune. Hey, on vient de te repêcher, bienvenue chez nous.
2: Pas mal mieux qu'un Zoom.
0: Hey, l'année passée, ça faisait pic-pic. Là.
2: Pas mal mieux.
0: La connexion marchait pas vraiment. Je me souviens de Cam Neely, que ça avait gelé ou je sais pas trop. Puis là, le pauvre jeune, il parlait à Neely, puis là, il y avait rien qui se passait de l'autre bord. Ça avait pas de bon sens. Merci, Marco. Merci, Marco. Ouais, c'est vrai, exact. C'était pour James Higgins. Exactement.
2: Salut, bonne journée.
0: Bonne journée, bonne fin de combine, Marco. On se reparle la semaine prochaine.
33: Avec plaisir, ciao.
0: Bye bye. Marco D'Amico du podcast Processus et du podcast Sur le marché. D'ailleurs, les podcasts, ça roule encore. Hein? Si ça vous intéresse, Commission Athlétique. Je sais que Tony, un peu plus tôt cette semaine, t'as fait un podcast seulement avec Marty parce que Marco était du côté de Buffalo. Moi et Oli, on a enregistré hier notre podcast aussi Radar, où est-ce qu'on revient avec nos notes attribuées pour le Canadien de Montréal. Donc, si ça vous intéresse, plateforme de la Commission Athlétique, il y en a pour tous les goûts, il y en a de plusieurs sports. Allez faire un tour sur YouTube, évidemment, c'est gratuit et c'est disponible à tous.
2: Question pour Ali au Combine. T'es un joueur de hockey. Là. Moi, je te pose la question. Quelle sorte de film que t'aimes, mon cher?
4: Ah, ben moi, c'est les vieux films de sport. Slapshot, Rocky, Les Boys.
0: C'est parfait, ça. Tu leur pêcherais-tu?
4: Je peux te les réciter par cœur.
0: Tu leur pêcherais-tu?
2: Ah oui, c'est ma vie. Je me fie juste à ça.
1: Je sais pas, Ali, là, quand tu vas t'inviter au chalet, tu as une punition.
4: Non.
1: Tu n'as pas le choix, tu vas être strappé sur une chaise pour écouter Slapshot volontairement.
4: Bon, j'y vais pas d'abord.
2: Tu t'endormiras. Tu vas aller passer la journée au soleil, puis dans l'eau, puis toute la patate. Tu t'endormiras.
4: C'est ce qui risque d'arriver.
0: As-tu vu F1, le film?
4: Non.
1: Ben, calique!
0: Encore une fois, raté. Un qui l'a probablement vu, c'est notre invité au retour de la pause, Jean-Max Sans Souci, parce qu'en fin de semaine, c'est le Grand Prix de Monaco et c'est de ça qu'on parle dans deux minutes.
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0: Le mythique Grand Prix de Monaco est à nos portes. On va aller en parler avec Jean-Max du podcast L'Épingle. Salut Jean-Max.
1: Hey, Jean-Max. Bon, Jean-Max.
2: Ça va bien?
6: Hey boys, ça va vous autres?
0: Oui, ça va bien. Jean-Max, je veux que tu sois honnête, là. Toi, t'es un vrai fan de F1. T'es un mordu, là. Monaco, ah oui. Là.
6: Oui.
0: L'aimes-tu, le Grand Prix?
6: Je savais que vous alliez m'en parler, les gars. Surtout toi, des autres. Oui, je l'aime. Même si les dimanches, souvent, c'est un snooze fest, parce qu'il est très difficile de développer, de dépasser, dis-je bien. C'est le Grand Prix le plus mythique, ou à peu près. Mais le spectacle est terni parce que la piste est très peu large, donc très peu de dépassements. On veut des dépassements en F1, c'est ce qui est spectaculaire. Mais cette année, les voitures sont moins longues, moins larges. C'est possible qu'il y ait des dépassements. On l'espère beaucoup. Mais la vraie journée, c'est le samedi.
0: Ça se joue en qualif à Twiz, hein?
6: Mais ça se joue en qualif à Twiz, hein? Puis t'as des trains de DRS, puis des trains de voitures qui se suivent sans pouvoir se dépasser. Mais le samedi, c'est extraordinaire. En fait, c'est la journée, c'est excitant. Parce que celui qui part premier, généralement, gagne. Ça, c'est pas compliqué. Puis ça donne lieu à des surprises des fois, tu sais, parce que même si tu as, disons, un Kimi Antonelli qui est extrêmement rapide, qui se qualifie mal, puis qui commence cinquième, bien, c'est fort possible qu'il finisse cinquième. Donc, ça donne l'opportunité à des vieux routiers comme Alonso ou un Gasly ou un Max Verstappen de se glisser dans le top 3, puis de pouvoir faire une bonne course sans faille, puis de finir sur le podium. Donc, c'est vraiment le samedi que ça se passe.
0: Dans les derniers Grands Prix, là, les McLaren, avec Norris et Piastri, ont des excellents départs.
2: T'sais, on les voit, on s'est trompé sur les pneus là, lors du...
0: Oui, je sais, mais quand même, on a réussi un bon départ. Est-ce qu'à Monaco, tu le dis, là, c'est celui qui a la pole position qui a des bonnes chances de gagner? Ouais. Est-ce qu'une McLaren pourrait se faufiler, même si on n'est pas en pole, avoir un départ explosif et maintenir cette position-là tout le Grand Prix?
6: Oui, c'est fort possible. Pourquoi? Donc, les forces en puissance, on parlera de Ferrari plus tard et de Mercedes. McLaren, maintenant, est une des voitures les plus balancées, qui sont déjà très forts et stables dans les virages moyens à lents. Donc, Monaco, c'est ça, c'est des gros virages lents. Et McLaren est fort aussi sur les vibreurs, hein, parce qu'il faut embrace les vibreurs, il faut que tu puisses rouler dessus à haute vitesse. Puis, un peu comme à Montréal. Donc, si tu as une voiture dont l'arrière est équilibré et que le pilote est en confiance, ben il va pouvoir mordre les vibreurs et coller les murs. On l'a vu, Max Verstappen en 2023, je ne me trompe pas, perd le plus beau tour, outre peut-être Ayrton Senna, de qualification. Il a brossé le mur. Tu le vois au ralenti, là. Ça se peut pas que les gars ils roulent aussi vite pour aller frôler le mur. Donc, si Lando, qui est très bon et qui a gagné l'an passé, peut se qualifier top nickel, si un Leclerc, un Lewis ou un Kimi fait une mini-erreur qui lui coûte un dixième, Lando peut se faufiler. Piastri aussi. Donc, c'est fort possible. La McLaren est très puissante.
0: Ouais, puis c'est là où est-ce que c'est un Grand Prix, où est-ce que la puissance de la Mercedes, on le voit, là, tu sais, les gars, ils lapent quasiment tout le monde. Ils sont vraiment impressionnants. Mais ça, cet avantage-là, il va être diminué en fin de semaine, à mon avis.
6: Ça, c'est, tu as absolument raison. C'est exactement ça qui devrait se passer. Bon, évidemment, Mercedes n'a pas été très, très performant dans les dernières décennies à Monaco. Ils sont très rapides en ligne droite. On l'a vu à Montréal aussi. Là où Kimi pouvait rattraper Lewis sur un tour, c'était au dernier secteur, là où il y a une plus longue ligne droite. Lewis, en sprint, avait le secteur 1 le plus rapide, hein, à Montréal. Donc, beaucoup de chicanes, des virages lents. Donc, ça va être difficile pour Mercedes, je pense. Mais Kimi est en feu. Russell, c'est un très bon pilote aussi. La Mercedes qu'ils ont amené. En fait, pas mal toutes les écuries là, ont amené... plus d'aérodynamisme à la voiture. Là. Donc, ils ont une espèce de petit, une tige comme un peu en boomerang par-dessus l'aileron arrière pour accentuer le downforce parce que ce n'est que ça des virages lents. Puis, d'ailleurs, on va interdire le mode ligne droite cette année. Donc, on se rappelle que dans les lignes droites, Les ailerons avant et arrière s'ouvrent un peu comme le DRS de l'an passé, mais ce n'est pas nécessaire dans ce Grand Prix-là. Donc, on mise vraiment sur l'aérodynamisme.
0: Excuse-moi, je t'ai pas suivi. Pourquoi est-ce qu'on interdit ça? Qu'est-ce que ça change exactement? Ouais.
6: Ben, en fait, c'est une question de sécurité un peu. On va réduire le top speed si on veut aussi, parce que tu n'en as pas besoin.
0: Okay.
6: Tu n'en as pas besoin. T'sais, on n'est pas comme à Suzuka ou en Australie où tu as des longues lignes droites.
0: Je comprends.

0: Il a gagné il y a 2 ans. C'est un moment super émouvant. Ouais. Il la connaît par cœur, la piste. Il dit, c'est fou que je puisse gagner ici, chez nous. Je prenais l'autobus là, quand j'étais un gamin.
1: Ah
0: oui,
1: hein?
0: Il connaît la piste par cœur. Il aurait dû en gagner plus qu'une fois, on se rappelle, en 2023, je me trompe pas.
2: Ouais.
0: On l'amène au puits, en même temps que Saints. On lui dit, non, reste en piste. Ben oui, cave, je suis déjà dans bretelles. Fait que ça lui avait coûté une victoire.
2: Ouais, ça a coûté également le poste de son chef d'écurie aussi.
0: Un peu, oui. Puis il y avait une pole position aussi, je sais pas si c'était en 24, je me rappelle plus, ou en 22. Puis finalement, a eu un bris mécanique, n'a pas pu partir la course.
1: Ouais.
0: Donc, il y a beaucoup de malchance qui s'acharne sur lui. Mais, rédemption il y a 2 ans. Et la Ferrari, beaucoup disent qu'elle est favorite ce week-end. Pourquoi? Parce qu'elle est meilleure que la Mercedes et la McLaren dans les virages lents. Et leur petit turbo, on en reparle, qui spoule plus vite, qui rêve plus vite, qui fait en sorte que t'accélères plus vite après avoir freiné ou après un virage lent. Ça va faire la différence en calibre, je pense. Des petits dixièmes par-ci par-là. Charles va pouvoir rouler à fond de train et c'est là où il est le prince de la qualification chez lui. Je lui souhaite.
2: Hey, on a glissé un mot là, sur son contrat. Est-ce qu'il était convoité par d'autres écuries? Est-ce que ça a passé proche qu'il quitte Ferrari, selon toi, ou dans sa tête, ça ne faisait aucun doute?
3: Était-tu intéressé de quitter? Je pense pas, moi.
0: C'est oui et non. En fait, oui, il y avait des écuries d'intéressés. Il l'a dit. Il dit, je ne vais pas nommer quelle écurie, mais dans ma tête, ça a jamais...
3: Ouais, c'est ça.
0: Ça a toujours été Ferrari. Okay. Il veut gagner un championnat avec Ferrari.
2: Prédiction pour en fin de semaine, Jean-Max?
0: Prédiction, écoute, je pense que Lewis il est en feu. Lewis est heureux. Charles est bon. Il doit se rattraper un peu. Charles n'était pas bon à Montréal de façon notoire. Il l'a dit lui-même. Là, il revient chez lui. Honnêtement, il y a une opportunité en or de mentalement se ramener dans le game parce que là, Lewis il est comme en avance mentalement, je trouve. Je vais dire Charles Leclerc. Je vais dire que Lewis deuxième. Et le bon vieux Lando, troisième.
2: Fait qu'un doublé Ferrari en fin de semaine, selon Jean-Max.
3: Jean-Max, tu sais la question qui s'en vient?
0: Oui! Qui va me parler d'Aston Martin cet été, Gilbert? Tu t'en vas au chalet, là.
3: Ouais, c'est ça, mais il va falloir que les gars le fassent, Monac.
0: Ben là, c'est ça. Là, veux pas, Aston Martin s'améliore tranquillement. On n'apporte pas des gros upgrades à plus finir. On va se concentrer sur le fait de pas perdre 8 secondes autour. Hein.
3: Fait que
0: tranquillement, ça s'en vient. Aspect intéressant, Fernando Alonso a répondu à une question là, à peu près 2 semaines. Puis ils ont dit, là, Fernando, t'sais, la voiture est vraiment peu performante. Tu avances en âge. Qu'est-ce qui s'en vient pour toi? Il dit, écoute, je le sais que je suis déjà le meilleur. C'est une question de temps avant que j'aie un char qui fonctionne. Ah, regardez-moi bien aller.
1: Mmh.
0: Fait qu'évidemment, il y a des choses qu'on ne sait pas qui s'en vient chez Aston Martin. J'ai toujours dit qu'il reste encore 3 ans et demi à la fin de cette ère de règlement-là.
3: OK.
0: Moi, je pense que Niwi a un bon design de voiture. C'est juste que le moteur était trop gros pour fitter dedans. Et là, il y a une règle qui s'appelle le ADUO. En fait, c'est une opportunité additionnelle de upgrade et de développement. C'est une règle qui a été instaurée en 2026 et ça dit comme suit, si une écurie est entre 2 et 4 % moins performant, en fait, c'est les motoristes, que, disons, Mercedes, ce qui est le cas, semble-t-il, pour, évidemment, beaucoup de motoristes, là. On va avoir Cadillac, on va avoir Aston Martin, probablement, et Ferrari. C'est que là, tu as un budget supplémentaire octroyé. Tu as 70 heures de plus de soufflerie, de tests possibles.
3: Ah ouais.
0: Puis tu peux, comme, modifier ton moteur gratis, entre guillemets, pour rattraper le retard face aux écuries.
3: Parce qu'il va y avoir plus de parité partout.
0: Exactement. Mmh. Donc ça s'en vient pour Aston Martin et il y a des rumeurs aussi que ça s'en vient pour Ferrari et c'est la lacune chez Ferrari, c'est le moteur parce qu'ils sont forts en aérodynamisme. Donc, un bon vieux Alonso, je finis ma parenthèse, à Monaco, dans le top 10, c'était possible.
2: Okay. Ah, ok, intéressant.
0: Et je n'abandonne pas, Gilbert, on sera

0: des FaceTime au chalet sur le bord de l'eau, là, puis on se parlera d'assez.
1: Ben, j'en prends quelqu'un qui pose la question, là.
2: Ah, oui. Il y a eu des résultats ce matin, là. C'est seulement des essais libres, là, quand même, là. Mais Lance Stroll est 22e sur 22 voitures à 3 secondes et demie de Charles Leclerc. Alors, je sais pas si ça peut répondre à ta question.
1: 3 secondes et demie à 300 km/h, d'après moi, c'est un méchant bout.
2: Ben, c'est...
0: Écoute, êtes-vous surpris, hein? Je répète, ça, on n'a pas le soir, on sera pas déçus.
3: Très bon, merci beaucoup, Jean-Max.
1: Incroyable.
3: On se reparle après le Grand Prix.
1: Bye-bye.
0: Bonne vacances, Gilbert. Ciao, les boys.
2: Merci, Jean-Max.
3: OK, les Golden Knights se dirigeaient tout droit vers une avance de 2-0 dans cette finale de la Coupe Stanley, mais oh boy, ça a changé de bord. Une fin de match rocambolesque, on en parle avec Renaud Lavoie.
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3: 9h21, une nouvelle chronique pour l'été. Ça va parler de course en masse et on va le faire avec Dominique Fugère. Salut Dominique.
16: Hey, salut
3: Dominique,
16: ça va bien? Salut les boys. Hey, j'ai une question avant qu'on commence, vu que c'est notre première collaboration. Un club du matin, y a-tu du bacon là-dedans? Y en a-tu beaucoup?
1: Comme tu veux.
2: Avec ben de la mayonnaise. Faut s'organiser bon, ça.
16: Ben, écoute, je vous dirais que dans notre cas, quand on s'entend, c'est plus de la moutarde qu'on met, mais la mayo, ça le fait aussi.
3: Ouais, ça le fait une fois de temps en temps. Mais là, malheureusement, il n'y aura peut-être pas de moutarde qui va se donner en fin de semaine parce que la pluie pourrait forcer NASCAR à reviser ses plans.
16: Ben, écoute, c'est toujours la même chose avec les courses sur ovale. C'est un, on joue avec Dame Nature. On essaie de collaborer. On souhaite qu'elle collabore le plus possible avec nous. Les prévisions météo ont beaucoup évolué au cours de la semaine. Et puis, comme les gens qui connaissent la Beauce parmi nos auditeurs vont le savoir, ça bouge beaucoup là-bas. C'est montagneux. Donc, on peut avoir des orages isolés. C'est justement là, par exemple. nous, on fait affaire avec AccuWeather pour la météo à long terme là, quand on n'est pas près du Grand Prix. Et on nous dit que ça va être des orages isolés. Mais tu sais, le circuit de Chaudière, c'est tout petit, là, c'est 400 mètres. Donc, il peut ne pas y avoir d'orage du tout. Il peut ne pas y avoir une goutte de pluie sur le circuit et en avoir un peu partout. Ceci étant dit, par exemple, nous, au Grand Prix de Trois-Rivières, on fait affaire avec Météo Global, qui est un système, c'est une compagnie de météorologues qui font des prévisions ultra ciblées. Mais là, évidemment, ça coûte un peu plus cher. On n'a pas ces prévisions-là pour l'Autodrome Chaudière, mais j'ai comme l'impression qu'on va peut-être regarder de ce côté-là pour les prochains événements. Mais on est toujours à la merci là, de la température quand on est en... quand on fait affaire en... quand on roule sur Oval.
2: Le cauchemar du promoteur, c'est de pas savoir si on va avoir des courses ou non à la date prévue. Ça, c'est épouvantable. Quand t'as 100 000 $ en bourse à verser, là, pis tu veux absolument avoir du monde des estrades pour payer des affaires, c'est pas évident. Alors, j'ai une pensée pour les gens de l'Autodrome Chaudière. J'espère que ça va bien se passer. Idéalement, que ça s'éclaircisse demain pis qu'on fasse les courses, ce serait idéal, ça, c'est sûr.
16: Ben, écoute, c'est vraiment ce qu'on souhaite, pis en même temps, de l'autre côté, il faut peut-être regarder puis essayer de moderniser notre approche. Du côté de la COP, c'est ce qu'on a fait. Donc, on est capable de rouler sur un circuit qui est humide. Nous autres, ici, en circuit routier, c'est très, très, très rare, et là, je touche du bois parce que c'est déjà arrivé, qu'on doive reporter des activités parce que il y a trop d'eau. On roule sous la pluie avec des pneus qui sont faits en conséquence. Les équipes s'adaptent, les pilotes s'adaptent. Puis, faut savoir que cette tradition-là de pas rouler sous la pluie, là, elle vient surtout de la tradition ovale qui vient de la terre battue. Parce que c'est sûr que sur une piste de terre battue, il n'y a rien à faire. Mais sur une piste asphaltée, il y a peut-être moyen de moyenner, il y a peut-être moyen de trouver une façon de faire les choses, puis ça pourrait être un début de réflexion.
2: Ouais, puis surtout qu'à Chaudière, c'est pas un circuit de très longue dimension. On prend pas des vitesses épouvantables du côté de Chaudière. C'est un petit circuit. Ça va être intéressant, exact. Parce que en fin de semaine, c'est une double finale de 125 tours qu'on présente à l'Autodrome Chaudière. Donc, on tente une nouvelle approche cette année. Il y aura des programmes doubles sur certains circuits cette année. Ça va être ça à Montmagny au mois de juillet. Puis on va voir ça un petit peu plus tard également à Edmonton fin juillet. Comment tu vois ça, le 125 tours? Ça va forcer les équipes à évoluer dans leur stratégie.
16: Ça force les équipes à évoluer dans leur stratégie. Ceci étant dit, ça permet aussi aux équipes de se sortir du casse-tête, de changer des pneus. Est-ce qu'on en met, est-ce qu'on n'en met pas en plein milieu de la course? Là, c'est vraiment deux sprints de 125 tours. Puis, on voit ça quand même assez couramment du côté de la série NASCAR Canada. Tu as mentionné Edmonton dans l'Ouest. Saskatoon était comme ça aussi. Quand on est en Colombie-Britannique, je pense, me semble aussi qu'à quelques reprises, on a fait des programmes doubles. Ouais. Donc, on retire une considération stratégique, mais on ajoute de l'agressivité pour les pilotes. Donc, c'est bon pour le spectacle. Ceci étant dit, Anthony, je sais que tu en as vu plein des programmes doubles comme moi. Souvent, la première épreuve, on va être un peu conservateur parce que on doit faire deux épreuves dans la même journée, une derrière l'autre. On n'a pas le temps de réparer la voiture. On a le temps de s'ajuster, de faire des réglages, mais on n'a pas le temps de réparer. Donc, on va être plus conservateur. On va peut-être laisser un peu plus de place aux compétiteurs qui sont autour de nous sur le circuit. Mais dans le deuxième duel, c'est habituellement là que que les choses se corsent. C'est nous, on a pris une autre approche à Trois-Rivières cette année. Pour la première fois, on fait comme à Daytona. On va avoir des courses qualificatives le samedi. Donc, la moitié du peloton va faire la première course qualificative, le sprint omnifab. La deuxième moitié du peloton va faire l'autre course qualificative, un autre sprint omnifab. Et après ça, on va avoir le Cargarouse, le 45 tour Cargarouse le lendemain, où là, on met les deux pelotons ensemble. Mais entre les deux, il y a quand même une longue soirée, une longue nuit et une longue journée pour être capable de réparer les voitures si jamais il arrivait quoi.
2: Ça sera pas le cas, Chaudière. On parle d'une heure à peu près entre les deux épreuves. Donc, t'as pas le temps de faire grand-chose pour préparer la deuxième finale. Puis d'ailleurs, il y aura séance qualificative pour la première finale. Puis, on va prendre les meilleurs temps de la première finale pour déterminer les positions de départ de la deuxième finale. Donc, on risque de brasser un petit peu la soupe pour la deuxième. Un gars qui va être à surveiller en fin de semaine, c'est William Larue, qui roule à la maison à l'Autodrome Chaudière. Il est le champion en titre de l'événement. J'y étais l'année passée. Puis il a fait toute une job pour remporter sa première course dans la série.
16: Ce kid-là est impressionnant. Il vient d'une famille passionnée des courses qui roule leur bosse un peu partout aux États-Unis dans les séries de récents modèles et qui font maintenant le pas vers la série NASCAR Canada. Et puis, sur les ovales, Will a déjà démontré qu'il était parmi les meilleurs. Faut savoir qu'au Canada, on le sait, là, tu sais, nous, on a eu la filière Players à l'époque. On a eu beaucoup de circuits routiers, de développement de circuits routiers. Que ce soit chez nous, à l'époque, il y avait aussi des courses au Grand Prix du Canada. Donc, on en avait beaucoup d'avantages à développer nos pilotes pour les circuits routiers. Mais, là, du côté des ovales, tu sais, des gars comme Camiran, comme Dumoulin, c'est des gars qui ont appris sur les circuits routiers et qui s'adaptent aux ovales. Mais là, la nouvelle génération, on pense à Raph Lessard, on pense à Will Larue. Eux, ce sont des spécialistes d'ovales et quand on arrive sur leur terrain de jeu, qui est souvent l'autodrome Chaudière, où ils vont très bien aussi là, sur les autres ovales dans l'Ouest, on pense à Donald Teague qui, lui, n'est pas dans la relève, mais qui est aussi un spécialiste d'ovales, ça donne vraiment là un beau mélange. Tu parlais de brasser la soupe tantôt, c'est que on est plus à l'aise sur certains types de circuits pour certains pilotes, on est plus à l'aise sur certains types de circuits pour d'autres type de pilote, mais il faut se rendre à la fin du calendrier, puis être bon et conséquent, puis être performant sur tous les types de circuits si on veut remporter le championnat. Puis c'est ce qui fait que le championnat NASCAR Canada est un des plus relevés de la galaxie NASCAR.
2: Ouais, puis le bon vieux Donald Teague, il va être dans la course, ça c'est sûr, en fin de semaine. Il rembarque dans sa propre voiture numéro 80, qu'il va partager avec Alex Tagliani. Tag va courir sur des circuits routiers. Donald, dans sa voiture sur Oval, évidemment. Ce qui fait que Tag va être dans le championnat complet, mais dans deux voitures pour deux équipes différent.
16: Comme à l'ancienne mode, David Pearson faisait ça. Là, il s'approchait des championnats en roulant pas toutes les courses, en faisant certaines un peu partout. Tag, vraiment, cette année, là, il se dépasse encore. Il nous surprend. Il va, oui, faire tout le calendrier NASCAR Canada. Il a 5 voitures dans la Coupe Radicale Canada qui va être chez nous au Grand Prix de Trois-Rivières les 7, 8 et 9 août. Il va rouler aussi en SPC avec une voiture préparée par l'écurie de Jacques Gravel à quelques occasions. Je serais pas surpris qu'il s'inscrive à une course de tricycle à un moment donné dans l'année. Là,
2: mais je suis passionné pareil.
16: Vraiment, il y a mon âge. Puis moi, je serais pas capable de faire une de ces courses-là. Nous autres, dans la fin de semaine, je parlais des duels qualificatifs du samedi 8 mai, les sprints omnifables chez nous. On est obligé d'ajuster l'horaire et Tag doit participer au premier. Donc, on va s'arranger avec l'horaire parce que tout de suite après, il y a tout de suite avant, il va rouler dans le deuxième duel parce que juste avant, il y a une course de la série radicale. Donc, il va être dans son baquet un affaire comme 3 heures ou 3 heures et demie au fil du week-end. C'est vraiment toujours impressionnant de voir Alexandre Tagliani, de voir sa passion, de voir sa dédication, mais aussi de voir sa forme physique exceptionnelle pour un gars de mon âge, on va se dire.
3: J'ai hâte de voir comment tout ça va se passer en fin de semaine, puis on se souhaite, un, que ça roule, puis on va en parler ensemble, Dominique, lundi. Merci beaucoup d'avoir pris le temps pour nous parler, puis c'est le fun, une nouvelle collaboration avec nous à Club du Matin.
16: Non, on va s'arranger que ça reste le fun. Merci les gars, puis il y a beaucoup de bacon dans le club.
3: Non, c'est bon, Dominique Fugère.
2: Ben, Dom, on le salue, puis je veux juste préciser aux gens, là, pour ceux qui veulent regarder la course, on sait juste pas quand elles vont avoir lieu. Si c'est samedi, c'est diffusé à TVA Sport après le hockey, leur émission d'après-match, à TVA Sport
3: ça,
2: en différé.
3: C'est toi qui s'en occupe.
2: Oui, c'est moi qui décris l'épreuve avec Justin Baudin. Si jamais ça a lieu dimanche, on va être en direct à TVA Sport 2 dès midi. Donc, deux plans en fin de semaine, ça peut évoluer, mais je sais que NASCAR veut absolument rouler samedi si possible. Donc, on s'enligne vers ça, c'est une fin de semaine qui va nous forcer à s'ajuster.
3: Très bon, merci beaucoup, Tony. On va aller à la pause de l'autre côté. Vous le savez, c'est la dernière de Gilbert aujourd'hui.
2: Oh!
3: Il a réservé une petite surprise.
2: Bon.
3: Non, mais faut s'amuser un
2: ben
3: peu.
2: Ouais. OK. Amusez-vous, les gars. Ben, ça me dérange
3: pas. Non, mais tu vas avoir du plaisir, je pense.
1: Riez de moi, ça me dérange pas. Donnez-en à Tlac. Payez vos traites parce que ça va... Ça allait être plusieurs semaines sans me voir. Là, fait que,
2: qui dit qu'on va rire de toi? Ça se peut qu'on te rende un hommage qu'on va se faire broyer? Tout est possible.
16: Peut-être.
3: Ça se peut. Non.
2: Ah non?
3: Non, non, c'est pas ça que ça en est.
2: D'accord.
3: Et ça s'en vient après la pause.
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3: Ça paraît que c'est la dernière à Gilbert. On a beaucoup de plaisir.
2: Il va nous avoir fait rire pendant toutes les pauses, toute la saison.
3: Ouais. Tu nous as fait rire souvent toute la saison, Gilbert.
1: Écoute, on est de bonne humeur.
3: Ben, c'est parfait.
1: Ben,
3: oui. C'est on bien que ça nous a inspiré un petit jeu.
2: Ah bon?
3: On va s'amuser parce que il y a eu une pause cette année où est-ce que t'es devenu... T'es animateur de radio, mais tu avais comme un sideline de bruiteur. Tu t'es mis à faire des bruits,
2: zoom,
3: des choses comme ça. Mais là, on s'est dit, ça pourrait être drôle de jouer à un jeu, Ali.
2: Ouais, on a un jeu que j'ai concocté. Ça s'appelle Gilbert ou la vraie affaire. Je vais vous faire jouer un effet sonore et on va devoir deviner, est-ce que c'est toi qui l'as dit ou bien est-ce que c'est la vraie affaire. On commence avec la catégorie animaux. Voici le jappement de chien.
3: Ça, c'était-tu un vrai jappement de chien ou c'est toi qui as fait ça? Est-ce qu'on peut réécouter? Parce que juste, j'étais pas prêt.
1: C'est moi qui a fait ça.
3: Ça, c'est toi qui a fait ça?
1: Ben, je pense que oui.
3: On va aller écouter la réponse.
22: Focus LNH. LNH.
1: Yes. C'est Kirby should forecheck. Kirby should forecheck.
3: Bonne réponse, Gilbert. C'était effectivement ton effet sonore.
1: Ça, c'était Kirby should forecheck, c'est pas arrivé souvent.
2: Non.
3: Prochain jeu.
2: OK, le cheval.
1: Voyons, tu chattes encore. Ça, là, pour moi, c'est pas moi.
2: Hey, bonne réponse encore.
1: C'est trop bon que...
3: C'était une trop une bonne imitation.
1: J'aurais fait ça, ouais, c'est ça.
3: OK,
1: ouais.
2: OK, on continue les animaux. Ça a l'air que c'était un thème récurrent. La poule. C'est effectivement
3: dans
2: toi.
3: Ouais.
2: On va aller entendre le contexte.
23: You wanna fuck around, you fuck around with me. Là, c'est la balle est dans son camp. Qu'est-ce que tu fais?
1: Là, s'il s'en va au banc, oh, là, ça va être tout, tout, tout, tout, tout, pop, pop, pop, pop. C'est ça, là. C'est ça qu'il faut comprendre.
3: Non, c'est quand que tu voulais qu'Anderson challenge et goal. C'est ça. Avec la poule. Ah, très bon.
0: Ce qui est impressionnant avec toi, Gilbert, c'est que ton répertoire se limitait pas seulement aux animaux, mais aussi dans les phénomènes surnaturels. On y va avec le tonnerre.
3: Le tonnerre. Ça, c'est-tu la fois qu'on n'était pas sûr? Ben, en fait, on était. Tu n'étais pas sûr à savoir si l'éclair arrivait avant le tonnerre. C'est ouais. Ça?
0: C'est ça. Ben, si vous voulez, on a même l'éclair. Attendez un instant.
3: Ça, c'est l'éclair.
2: Ah, d'accord.
3: Très bon. Vas-y donc avec le contexte, salut. Oh, que oui, c'est jour de match du Canadien de Montréal et on va mettre la table pour ce match numéro 3 contre le Lightning avec un quiz éclair.
2: Oh boy, un quiz.
1: Ça, c'est pas un éclair, c'est du tonnerre. Ça, c'est tonnerre.
0: OK.
3: Hey, si t'étais pas là, on serait pas capable de t'inventer. C'est
2: impossible. Impossible.
3: Prochain, Yoli.
0: Le perte.
3: Ça, c'est-tu toi?
1: Non.
0: Non, effectivement, t'as trop de classe pour faire ça.
2: Voilà.
0: Ça, faut te le donner.
1: J'ai jamais pété en studio.
2: Non, exactement. OK.
4: Ton chien, oui, mais pas toi.
1: Mais pas si il y a des fois. Il venait, une escousse que je sais pas si tu vois, c'était son manger.
0: Une mauvaise passe.
1: Avec de la misère, elle avait des gaz.
0: OK. Le roulement de tambour.
3: On sent qu'il y a quand même une des similitudes dans le répertoire, là. Le tambour a l'air du tonnerre.
1: Ouais, ça ressemble pas mal.
3: Mais dans le contexte.
1: Roulement de tambour.
4: Moi, je vais avec le Canadien en 6.
3: Oh, en 6, c'est bon, ça. Le roulement de tambour.
0: Bonne prédiction d'Alain. Et, OK, on le sait, Gilbert, t'es un gars qui aime ça, la nature, t'aimes ça. Être à ton chalet, on va entendre le cowboy.
1: Yee-haw!
0: C'est toi, ça?
1: Le pense cowboy. Pas.
0: Effectivement, c'est pas toi.
3: Non, c'est bon. Okay. Bonne t'es réponse. Vraiment bon.
0: Ah, c'est bon
3: pour.
1: Ouais.
3: T'es vraiment okay. Bon pour te repérer.
0: Bon, on va aller en entendre un autre. Et ça, c'est un bruit de presto. Il y a une petite twist, vous allez voir.
3: Ça, c'est-tu toi?
1: Non, ça, c'est pas moi, ça.
0: Effectivement, non. C'est quelqu'un d'autre. On va aller l'entendre parce que ça a l'air que t'es pas le seul bruiteur dans cette émission.
1: T'as une game à jouer avant la fin de la saison. Tu joues contre un club, les players.
2: C'est trop lié.
3: Ça, c'est ma vapeur. Il y a une fumée qui sort.
2: C'était bon.
3: L'imitation de Presto.
2: Ouais, ouais. C'est très réussi à voler.
0: Ouais,
3: c'était pas si mal.
0: On a plusieurs talents. Puis je veux terminer en rendant hommage à un de, je pense, nos joueurs préférés, mais toi en particulier, Gilbert. Kirby Dach, voici une émotion que tu avais ressentie en parlant de lui. On entend la montée de l'air au complet.
1: Mais c'est pas dans lui. Il y a une mentalité softy. Oh! Fait frapper. Oh!
3: Ça, c'est-tu la foi de l'aveugle avec le stick check, là?
1: Ouais, c'est ça.
0: C'est arrivé plus qu'une fois.
1: Avec la canne blanche.
3: C'est vrai que c'est arrivé à quelques occasions cette année que t'as eu des montées de l'air à l'endroit de Kirby Dach. Est-ce que ça va se reproduire à nouveau l'année prochaine? Ça, c'est la grosse question.
1: Moi, je penserais pas.
2: Moi, d'après moi, il a joué son dernier match avec le Canadien.
3: Ouais. Pas impossible.
1: 4 ans. Il y a eu ailleurs assez de temps pour se faire,
0: On va laisser les animateurs de radio dans une autre ville se fâcher après lui.
3: Ouais. Honnêtement, ça aurait été...
1: Ouais.
3: Ça aura pas bien tourné, mais j'aimais le pari à l'époque. Je serais mal placé de dire que je trouvais que c'était une mauvaise transaction. On mettait quand même la main sur un troisième choix au total, gros bonhomme, joueur de centre, talentueux.
1: Ralenti par les blessures, plusieurs grosses blessures.
3: Exact. Mais ça reste quand même que je trouvais que ça avait bien de l'allure comme move à faire. Puis malheureusement, regarde, ça a mal tourné. C'est des choses qui arrivent. On verra bien quelle sera la suite des choses pour Kirby Dach. On va aller à la pause tout de suite parce que ça va nous permettre à la fin. Oui, il y aura les matchs au retour, mais on va prendre le temps quand même de saluer Gilbert adéquatement. Ben voyons, parce qu'il tombe en vacances dans les prochaines minutes dans le club du matin pour encore 15 minutes.
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22: 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La soirée hockey, on la set maintenant. Voici les matchs.
0: Oui, monsieur!
1: Là,
0: c'est ton meilleur de l'année,
1: ça, c'est le Canadien, le match numéro...
3: Ça, c'était avant que tu quittes. Tu devais quitter, là. T'avais un rendez-vous, je sais plus trop, là. Fait que t'étais parti, tu l'avais plus tapé.
1: OK, OK,
0: C'était un biggest game of the year.
1: C'est le biggest game of the year.
3: Lequel? Maintenant, ça, c'est la bonne question.
2: Là, Oli, là, faut que tu fasses entendre le highlight de l'année concernant Gilbert.
3: Ah oui, va chercher.
2: La bonne femme!
3: Mais on finirait le show avec ça, mais faut faire quand même le Club Betway avant.
0: 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Une très belle fin de semaine de sport devant nous, les gars. Évidemment, il y a des courses automobiles. On en a parlé un petit peu plus tôt. Il y a le Grand Prix de Monaco aussi. Mais dès ce soir, match 2 de la finale de la NBA entre les Knicks et les Spurs. C'est encore une fois à San Antonio, les Knicks qui mènent 1-0. 2.85 la cote pour New York, 1.44 pour les Spurs. Et là, pour la série, bien évidemment, ça vient de changer. Les Spurs qui étaient favorisés, ils ne le sont plus. 2.05 pour les Spurs, 1.76 pour les Knicks. Dernier match du Canada avant la Coupe du monde de soccer. Ça se passe au Stade Saputo, d'ailleurs, ce soir, face à l'Irlande.
3: J'imagine que Don Garber doit être là ce soir.
0: Ouais, ça doit faire partie hier, des raisons pour lesquelles il est venu à Montréal.
1: C'est le dernier préparatif avant que le tournoi commence.
0: Exact, avant que ça commence vendredi prochain face à la Bosnie. Donc, 1.53 la cote du Canada pour la victoire, 5.5 l'Irlande. Et c'est 4 fois la mise pour une nulle. C'est quand même important parce que tu veux arriver avec un alignement qui va bien, là, c'était le Canada pour commencer le tournoi.
3: J'ai vu qu'on écartait même pas la possibilité d'avoir Davies dans la formation pour le premier match canadien.
0: Ah
3: même
0: ouais.
3: Si, il y a une couple de jours, on avait dit, il va être prêt, mais pas pour le premier match.
1: La semaine prochaine.
3: Pas pour ce soir, là. Pour le premier match qui compte, là, c'est pas encore complètement écarté que notre meilleur joueur pourrait être en uniforme. À suivre, on verra.
0: À suivre, mais ça va être très important que Davies joue pour le Canada. Les Blue Jays qui amorcent une série face aux Orioles de Baltimore. 1.63 la cote pour Toronto. 2.3 pour les Orioles. C'est Brandon Young et Trey Savage qui sont les lanceurs partants. Et demain, les gars, évidemment, c'est le match 3 de la finale entre les Hurricanes et les Golden Knights. C'est égal 1-1 et les cotes sont aussi égales pour le match de demain. 1.91 pour les deux équipes. Hey. Mais pour remporter la coupe, c'est les Hurricanes qui sont maintenant favorisés. 1.74 et c'est 2.1 la cote pour les Golden Knights. Sinon, en fin de semaine, évidemment, il y a les finales à Roland-Garros. Les demi-finales sont aujourd'hui chez les hommes et chez les femmes. La finale a lieu demain entre Maya Schwalinski et Mira Andreeva. 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
3: Il y a aussi le Grand Prix de Monaco en fin de semaine. Ouais, du stock, là, t'en veux-tu en bleu, là?
0: Oh, c'est une belle période de l'année pour les fans de sport, là. T'en as pour tous les goûts. C'est le fun.
3: Effectivement. Non, c'est vrai que c'est une belle période de l'année. OK, la demande générale, mais surtout celle de Tony Marco. Ben, est-ce qu'on peut aller réécouter un des moments forts? Ça survenait un peu plus tôt au début de la saison. C'était dans le bout qu'on venait d'apprendre que Bad Bunny allait être l'interprète au Super Bowl. Mm-hmm. Tu te souviens, Gilbert?
1: Oui.
3: On écoute ton succès.
1: Honnêtement, là, sur le bord de l'eau, là, avec la

0: là, tu bois de l'eau là, avec la bonne femme. La bonne
1: femme. En plus, on dirait que t'es habillé pour ça.
2: Ben oui.
3: Ouais, c'est le hit de l'été.
2: Ben oui. Drink, un pina colada.
3: Ouais.
2: Exactement. Avec la bonne femme, sur le bord de la piscine.
3: Ah!
1: C'est quoi les plans pour l'été? Parce que là, c'est la dernière fois que tu nous parles, tu ne seras plus avec nous la semaine prochaine.
2: Ben, moi, mais les plans pour l'été.
1: Une coupe de culbute encore? Ou,
2: Non, ça va être correct. C'est
3: tranquille,
2: non,
3: ça.
2: Je suis pas mal rétabli, là. Pas mal, pas 100% encore mon épaule, mais le restant, ça va super bien. Fait que non, pas de culbute, mais finir les rénaux chez ma fille, ça c'est sûr, mais ça s'en vient très bien, là. Puis après ça, ben, on va aller au chalet, pas mal, je pense, là. Puis,
3: t'as eu une grosse année, Gilbert. Tu mérites de te reposer, puis de prendre soin de toi.
2: Un rock'n'roll, mettons, là.
1: Mais ouais, c'est sûr.
3: T'as jamais manqué une journée ou
2: à peu près. J'ai manqué une couple, là, avec mon enfant, la prostate, là, puis tout ça, là, mais non, c'est correct.
3: T'sais,
2: mais je voulais pas m'ennuyer de vous autres, les gars, c'est pour ça, là.
1: C'est surtout quand elle est tombée.
2: Quand elle est tombée, elle va dire, toi, là, c'est...
3: C'était le match, le lendemain du match 1.
1: Non, c'était la veille du match 1.
2: C'est-tu la veille du match 1?
3: Non, parce que le match 1, c'était un dimanche soir contre le Lightning.
2: Ben, c'est ça.
1: C'est
2: exactement ça. J'ai tombé le vendredi, moi. Deux jours avant le playoff.
1: Il l'a dit au docteur. Dimanche soir, chez nous, là.
2: Get me the fuck out of here. C'est moi, je m'en vais à la maison, regarder la game, là.
1: Ouais, c'est ça.
4: On peut-tu connaître le calcul, tu sais, over under?
1: Bien sûr, je vais te dire ça.
4: Parce que là, il vient d'en rajouter un, là. C'est passé le
2: truc. Je l'ai même pas perçu.
3: Ouais.
1: Ceux-là, je les ai pas comptés tout le temps, là.
4: Ah, ok. Si ça compte pas,
1: c'est des vrais mots francs, là. Il y en a eu 128 cette saison. Des beaux mots, il y en a eu 73 pour un différentiel de moins 55. Quand même, fait froid.
3: L'an passé, c'était combien?
2: Très bel effort! Merci, les gars. Merci à vous autres. Merci à la gang de l'autre côté aussi qui travaille fort tous les jours. Là, puis tout le monde. Là. Moi, j'ai du fun à faire ça, les boys. Je vous aime beaucoup. Puis, on a du plaisir. Puis
3: ben,
2: regarde, Monsieur Rangé, Robert qui est ici ça, aujourd'hui. Là, je sais que on va changer de patron là, l'année prochaine. Ça a été vendu tout ça, mais Robert qui a toujours été là, toujours été derrière nous. Puis toute la gang là, regarde, bien content les boys. Puis j'aime ça. J'aime ça faire ça, c'est pas une job pour moi.
1: Mais tant mieux.
2: T'sais, on rentre travailler, c'est pas une job, là.
1: On est dans la bonne humeur.
2: On parle
1: aussi.
2: Canadien, on parle de hockey, on parle de baseball, on parle de football, on a du plaisir. Des fois on se dit des niaiseries d'impose, mais c'est bien correct, là. T'sais, fait que. Non, merci les boys, c'est bien le fun.
1: Merci
2: énormément.
1: À toi, Gilbert. Une super belle année. Puis Oli l'a dit, repose-toi, là, t'as eu une année quand même assez intense. On te veut en forme pour le camp d'entraînement du Canadien en septembre prochain.
2: On va être en shape. Oui, monsieur.
3: T'as la meilleure forme de ta vie.
2: Ah oui, comme Sam.
3: Exactement.
2: Ah, c'est bon. Merci à tout le monde.
4: Salut, bon
1: Gilbert.
4: Week-end.
1: Merci à toi, Gilbert.
2: Bye.
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0: Vers l'Estrie.
1: T'en vas en Estrie.
0: M'écoutez pas quand je parle.
1: Non, on t'écoute pas.
0: Les deux en avant de moi sont bouchés raides, ça m'écoute pas.
1: Non, mais tu dis beaucoup de choses dans une émission de radio, non, alors des
0: ben,
1: fois...
0: Bien dit, Ben. Quoi, je t'allais dire que j'allais au festival au lac,
1: oui,
0: à Granby.
1: Okay.
0: On a eu une discussion de 15 minutes sur la prononciation de Granby, oui.
1: Oui, je sais.
0: Et que demain, j'ai mon événement de vélo à... Non, c'est à Lac-Brome, c'est pas à Bromont, c'est à Lac-Brome.
1: OK, alors tu t'en vas à Granby et à Lac-Brome. C'est dans le même coin. T'as raison, c'est beau. Tu nous en avais parlé.
2: T'as raison.
1: Mais si tu avais dit, en route vers Granby, tout de suite, j'aurais dit, ah, c'est vrai,
2: on aurait compris.
1: C'est ton événement.
2: Exact.
1: Mais là, Estrie.
0: Granby, c'est en Estrie?
2: Ben, c'est un peu avant l'Estrie.
0: Ouais, moi, je pense que c'est la porte d'entrée de l'Estrie.
1: C'est limitrophe.
0: C'est l'ange gardien.
1: Limitrophe, l'ange gardien?
0: Ben, à partir de l'ange gardien, t'es pas mal en Estrie, là. La Montérégie est passée.
1: L'ange gardien définit l'Estrie, selon toi, ça, c'est...
0: Ben,
1: ça.
0: Sinon, c'est quoi, Farnham?
1: Mais la Montérégie est une région drôlement dessinée, je trouve. J'allais dire, c'est limitrophe Montérégie, canton de l'Est. Ben, l'Estrie, le canton de l'Est.
2: Ouais, on peut dire que Granby fait partie de l'Estrie.
1: Ouais, hein?
2: Ouais.
1: Ouais, ouais, c'est en Estrie.
2: Ouais, c'est en Estrie, mais c'est juste que personne qui dit « je vais en Estrie, je vais à Granby », là. Tant que ça.
0: Ben, vous d'autres, nommez m'ostiner.
2: Ben.
1: Ce sera une belle fin de semaine. Hormis les conditions, demain, sera pas de la tarte.
0: Ouais, non, ça, j'ai vraiment hâte. Hey, faire une course de vélo. Hey, tu sais, je dis une course, mais c'est pas l'objectif, c'est pas de finir le plus rapidement possible, c'est de finir. Là.
2: Ouais.
0: Et là, je viens de voir que les pronostics de pluie arrêtent pas de monter.
2: Ouais.
1: Ouais, c'est
0: ça. C'est à partir de 5 mm à 10 mm à 25 mm demain. Là, pour vrai, je sais pas, là. 25 mm de pluie. Quand c'est une course de vélo de Gravel.
1: C'est où exactement demain ta course de vélo? Lac-Brome?
0: Ouais, c'est à Lac-Brome. Ça part du Brome Fair, je pense. Je sais pas, ça s'appelle comme ça, là, l'endroit, là.
1: OK.
0: Autour du Lac-Brome, j'imagine.
1: Je vais te dire ça.
0: Il y a des gens qui disent l'ange gardien est en Outaouais. Ouais, il y en a un aussi.
2: Hein? En Outaouais?
0: Il y en a un en Outaouais.
1: Il y a un ange gardien en Outaouais.
0: Ouais. Ben oui, Ange Gardien, c'est là qu'il y a le IW, le McDonald's, le Subway, partout.
1: Ah, oh, c'est le bord de la 10. Ben oui, c'est le bord de la 10.
0: Et ça prend pas des pneus de pluie pour courser à vélo quand il fait de la pluie, mais ça prend des pneus différents. Qu'est-ce qui se passe?
1: Mon chou, demain matin, Lac-Brome, 5 à 10 mm. Et en après-midi, 10 à 15. 2 à 4 en soirée. Et à peu près 5 dans la nuit de samedi à dimanche. C'est vraiment beaucoup de pluie. Ça s'organise là dans le pire des scénarios pour être une trentaine de millimètres demain.
2: Et
1: alors et dans le meilleur des scénarios une vingtaine.
2: C'est encourageant ça.
1: Du gros fun.
0: Comme disent les Anglais, when it rains it pours. C'est quand il mouille ça tombe. Cela dit, messieurs, merci d'être là, ouais. Messieurs, dames. Dans ce vendredi de Tailgate, avec des grosses nouvelles qu'on a pour vous.
2: Il y a du stock dans ce show-là pour un vendredi là.
0: Mais permettons de remercier le peuple qui est avec nous. Les gens, merci d'être là. Sur les ondes radiophoniques, au 91.9 à Montréal, au 100.9 à Québec, d'où il y a aussi un ange gardien. Il y en a trois. Je sais pas s'il y a un concept là-dedans. Là.
2: Mais vous savez aussi que le boulevard principal de la ville de l'Assomption, tout près de Repentigny, s'appelle le boulevard l'Ange Gardien.
1: Ah, oh, ça se peut.
2: Ouais, j'allais à l'école secondaire et c'était le boulevard l'Ange Gardien, mais ça faisait une grande partie de la ville, là, ce boulevard-là. Mais tu sais, Ange Gardien,
1: il y aurait
2: ça revient. Là,
1: trois mais... municipalités, donc, au Québec qui s'appellent...
2: Ange Gardien.
1: L'Ange Gardien. Manquait un petit peu d'originalité par bout, là. À moins qu'on ait voulu faire la Sainte Trinité.
0: Ça, c'est comme quand tu regardes les élections, là, puis t'arrives à la lettre S. Y en a-tu des saints puis des saintes au Québec?
1: Ah, il y en a pas mal.
0: Toutes les lettres au complet, là. Tous les prénoms ont un saint ou un sainte en avant.
1: Oui.
0: Saint-Benoît.
1: On a un passé.
0: À Mirabel.
1: On a un passé très religieux.
0: Je sais pas s'il y a Saint-François-Xavier. Ben oui, il y en a un.
1: Ben oui, ouais. D'Assise. Saint-François-Xavier d'Assise.
0: Ça se peut pas. Là, je t'ai rendu dans les remerciements.
2: Il y a même
0: avec ton boulevard.
2: On saluait les gens de Québec au 100.9.
0: Et
2: à Gatineau 96.5. Mais il y a même un cégep, François-Xavier Garneau, là, à Québec, là.
0: C'est vrai!
2: Ouais. Il y a Félix Garneau.
0: Une bonne équipe de football là-bas.
2: Oh que oui, oh que oui.
0: Et si vous êtes sur YouTube, on est content que vous soyez avec nous autres. Puis également sur toutes les bébelles technologiques. Là.
1: Toutes les bébelles technologiques, évidemment.
2: Ouais, toujours. Toujours, toujours, toujours.
0: Il y a aussi un band, merci David de nous rappeler, il y a un band qui s'appelle NoFX.
2: Oui, aussi. Ouais.
0: Que j'écoutais beaucoup dans mon secondaire. Mais sais-tu ce qui est arrivé aujourd'hui à Montréal? Deux trophées individuels.
2: Oui.
0: Ben ne tripe pas ses trophées individuels. Ah, mais là, on a deux à Montréal qui arrivent. Là. Le Selkie à Nick Suzuki et le Lady Bing à Cole Caulfield. Les deux en même temps. Je sais pas si vous avez vu le stunt.
2: Ah, mais j'ai sorti un extrait du stunt.
0: Allons écouter ça, Ben, puis on va raconter tout ça.
3: The league, they had an idea about kind of a unique way of revealing the trophies.
4: Susie is going to present the trophy to Cole, and then we told Cole that he's going to present the trophy to Susie. It was neat. They had no idea.
5: Just wanted to say, unbelievable job last night. We all know tomorrow is going to be the toughest game of the series, but Cole, you had a unreal season, and we're all really proud of you and how you handled this year and had such an amazing year, and you're an amazing teammate, amazing friend. So I'm honored to announce that Cole is the winner of the Lady Bing trophy this year.

0: she wanted just to do our meeting and present Cole with the Lady Bing. I didn't expect that at all after. You guys definitely tricked both of us. Pretty surreal right now, and really honored to be selected for the award.
1: Alors, dans l'extrait,
2: ouais.
1: Pour ceux qui n'ont pas compris, c'est aller voir ça sur les médias sociaux des Canadiens de Montréal et de la Ligue nationale de hockey. On a mis un micro à Cole Caulfield en disant « Toi, tu vas donner le trophée Selkie à ton capitaine Nick Suzuki. » Puis on l'a pas dit à Nick Suzuki, puis il a mis un micro, on a dit « Toi, tu vas donner le trophée à Cole Caulfield, le Lady Bing. » Alors, les deux ont le micro, s'attendent pas l'un à l'autre. Et là, Caulfield reçoit le Lady Bing, puis là, « Oh mon Dieu, OK. » Je m'en attendais pas, mais faut que je donne le trophée à l'autre qui se doute pas qu'il va le recevoir. C'est tellement bien fait. Puis c'est tellement canadien de Montréal aussi, de la façon que c'est annoncé. Quand on connaît toute la camaraderie, c'est un, je sais pas exactement si c'est l'équipe de relations publiques sous Chantal Maccabé ou...
2: Ouais, c'est la Ligue qui a proposé
1: la Ligue nationale
2: de faire ça.
1: Qui a eu l'idée en
2: mais
1: tant que
2: on a embarqué à fond excellent. Du côté du Canadien. On a mentionné aux joueurs que c'était une rencontre d'équipe, là. Alors, on a déguisé ça avec une rencontre d'équipe, mais finalement, c'était les deux joueurs qui annonçaient les différents trophées sans le savoir qu'ils allaient en recevoir un. C'est de toute beauté. Puis pour deux joueurs qui ont évolué ensemble dans cette reconstruction-là, qui année après année se sont améliorés sur la patinoire... Suzuki Selke, les gars, là, ça a été une domination complète dans les votes pour l'obtention du trophée Selke.
3: Rappelons, le trophée Selke, c'est quoi ça?
2: Le trophée Selke s'est remis à l'attaquant défensif, le meilleur attaquant défensif de la Ligue nationale de hockey, qui a des résultats aussi.
3: Meilleur
2: en
3: attaquant
2: attaque.
3: Défensif avec au-dessus de 100 points quand
2: ouais,
3: même.
2: Ben,
3: ça,
2: c'est... Non, mais attends, là, c'est le troisième joueur seulement dans l'histoire du trophée Selke à accumuler 100 points et le gagner. Là. C'est arrivé deux autres fois où tu as eu des joueurs qui ont accumulé plus de 100 points.
1: T'as-tu dit que c'était le premier?
2: Non, le troisième. Quatrième fois que ça arrive, non, parce que Federov le fait deux fois.
1: La dernière fois, c'est en 1996.
2: Sergei Federov.
1: Ouais.
2: Avec les raisons. Ouais.
1: 96,
2: ben. Mm-hmm. Fait 30 ans qu'il n'y a pas eu un joueur de 100 points qui a gagné le trophée Selke. Alors, c'est pour vous nous montrer à quel point Nick Suzuki est bon des deux bords de la patinoire. C'est un bon joueur sur 200 pieds. Alors, et dans le cas de Cole Caulfield, c'est décerné au joueur jugé à avoir fait preuve du meilleur esprit sportif et d'une conduite exemplaire, tout en affichant un haut niveau de performance. C'est 88 points cette année, plus de 50 buts.
3: Le Lady Bing, ça, c'est le trophée que Georges Larac, si un jour on lui avait donné, il l'aurait sacré au vidange.
1: Ouais, ça représente
3: le gentilhomme,
2: gentilhomme
1: et le meilleur esprit d'équipe. C'est un peu, c'est pas flou, mais tu sais, c'est certain qu'avec les minutes de pénalité qu'un homme fort dans la Ligue nationale va chercher,
2: ça aussi.
3: Il veut pas mettre la main sur le Lady Bing.
1: Autant un Georges Larac qu'un Josh Anderson qu'un Tom Wilson veut pas mettre la main, ou Nick Deslauriers, tu sais,
3: mettre la main là-dessus.
1: C'est mais ça veut pas dire que c'est pas des gars avec un esprit d'équipe et des gentilshommes également.
2: Ah. Ouais. Et Nick Suzuki pour le trophée Selke, les gars, 151 votes de première place, celui qui est deuxième, Anthony Cirelli en a obtenu seulement 10. Alors, ça a été une domination complète
3: total
2: de Nick Selke. Nick Selke, oui. Ben, évidemment, c'est rendu Nick Selke. Mais Nick Suzuki pour le trophée Selke. Et dans le cas de Cole Caulfield, 45 votes de première place. Le deuxième au scrutin, Enze Kopitar, qui a pris sa retraite cette année. 38 votes de première place. 7 de plus que Kopitar.
1: Ouais. Et ça aurait été, écoute, très content que Cole l'ait gagné. Mais ça aurait été intéressant de voir également. C'est pour la troisième fois, je pense, qu'il l'aurait reçu, Enze Kopitar. Non, plus que ça. Il y a eu le Selke deux fois, mais le Lady Bing, c'est plus que deux, si je me rappelle bien. Je vais aller regarder tantôt, là, mais tu peux peut-être faire...
2: Il a gagné trois fois le Lady Bing.
1: Bon, c'est ça, il aurait eu une
2: quatrième fois. Deux Selke.
1: On peut pas croire qu'on ne verra plus jouer.
2: Terminé.
1: Mais, ce n'est pas...
2: hey, mais,
1: comme disait Yvon Penneau. Ouais.
3: Terminé!
2: Je sais que c'est un sport d'équipe et je sais que le but ultime, c'est de gagner une Coupe Stanley, les gars. Mais est-ce que vous réalisez cette saison que le Canadien Nick Suzuki gagne le trophée Selke à 26 ans, que Cole Caulfield remporte le trophée Lady Bing, oui, à 25, mais qu'il termine au deuxième rang des meilleurs buteurs de la Ligue nationale et qu'il marque 50 buts à 25 ans, que Lane Hutson, qui a gagné le Calder l'an dernier à 22, termine sixième au scrutin à l'obtention du trophée Norris, que Martin Saint-Louis, qui en est dans ses premières années dans la Ligue nationale comme entraîneur-chef, finit cinquième pour le Jack Adams, remis au meilleur entraîneur-chef, et qu'Ivan Demidov, une autre recrue après Lane Hutson l'an dernier qui met la main sur le trophée, finit quand même deuxième au scrutin, meilleur pointeur chez les recrues de la Ligue nationale, Ivan Demidov. Et tout ça, là, ce sont des joueurs de 26 ans et moins, un coach qui en est à ses premières années quand même dans la Ligue nationale, et une banque d'espoir avec des espoirs comme Zarovski, Michael Age, qui sont convoités par d'autres formations pour Bryce des joueurs Pickford. D'importance. Bryce Pickford,
1: David Reinbacher.
2: David Reinbacher, mais ça, ouais.
3: Ouais.
2: Adam Engstrom.
1: Adam Engstrom. Dis pas ouais.
3: Reinbacher.
1: Dis pas ouais. Ben, c'est un défenseur droitier repêché top 5.
3: Oui, mais déjà un historique, on le connaît. Ben. Déjà un historique de blessures.
1: Ben.
3: Est-ce qu'il y a?
1: C'est un défenseur droitier
3: oui,
1: repêché
3: absolument.
1: Top 5.
3: Absolument.
1: Ça a une valeur pareille.
3: Oui, mais de toute la liste là, que vous venez de
2: d'énumérer,
3: je pense que c'est celui qui a le moins de valeur. À cause de son histoire.
2: Non.
3: Bon, peut-être plus qu'Angstrom.
1: Défenseur droitier repêché top 5. Alors, regarde la valeur que Logan Mailloux avait. Il était repêché 31e à l'époque.
2: 31e.
1: Je comprends qu'il y a une historique de blessure, mais une équipe va dire, OK, c'est beau. Justement, la poisse est passée. Je prends un risque. Okay. Ça a une grosse valeur.
3: Si tu le dis.
2: Et tout ça avec aussi Jakub Dobesch, qui a été un des meilleurs gardiens des présentes séries éliminatoires, qui a terminé 4e à l'obtention du trophée Calder.
1: Puis Kapanen.
2: Puis
1: Bolduc. C'est plus un espoir, Bolduc, ni Kapanen, mais ils sont quand même des gars très, très jeunes... qui font partie de ce noyau.
2: Mais le Canadien a tous les éléments.
1: Non, j'ai un cheveu dans mes lunettes, Ben. Qu'est-ce qui se passe?
3: Un cheveu dans tes lunettes?
1: Ouais. J'en ai même deux. J'ai un cheveu et de la brume dans mes lunettes.
3: Moi, je pourrais en avoir des cheveux dans mes lunettes, mais non.
1: Mais t'as pas de lunettes?
3: C'est toi que ça arrive.
1: T'as pas de lunettes? Tes cheveux sont vers l'arrière.
3: Ouais, sont vers l'arrière.
1: Excuse-moi.
2: Êtes-vous capable de me nommer les deux autres joueurs du Canadien qui ont déjà mis la main sur le trophée Selke? Nick Suké, le troisième, c'est
1: Guy Carbonneau.
2: Guy Carbonneau.
1: Bobby Gainey.
3: Bob Gainey.
2: Ouais. Félicitations.
1: En as-tu d'autres demain?
2: Le trophée Lady Bing. Les deux autres joueurs du Canadien qui ont gagné le trophée Lady Bing. La dernière fois, c'est en 88.
1: Mats Naslund.
2: 88, ouais.
1: Naslund en 88. Hey, j'ai un blanc de mémoire pour l'autre.
2: Ah, c'est difficile.
1: Je l'ai lu tantôt.
3: Ah, moi, je l'ai pas lu.
2: En 45.
3: En 45?
2: Toe Blake.
1: Ouais, c'est ça, j'allais dire. C'était-tu Toe Blake?
3: Le Lady Bing?
2: Lady Bing.
3: Ça existait en 45?
2: Oh, oui.
1: Ça a peut-être pas mal commencé là, je sais pas. Là. Parce que le Selke, ça a commencé...
3: A commencé beaucoup plus tard,
1: avec
3: ça.
1: Bob Gainey.
2: 46, Toe Blake même. Je vais vous dire, en quelle année, ça a commencé en 1924-1925, le trophée Lady Bing. Là.
1: Ah, c'est vrai.
2: Ça fait longtemps, là.
1: Alors, l'esprit d'équipe était important à l'époque.
2: Ouais.
3: C'est toujours important, l'esprit d'équipe. C'est comme ça qu'on gagne.
1: Effectivement.
2: Ouais, puis la liste des joueurs qui l'ont gagné, là. Tu parlais de Kopitar, Jacob Slavin, Kyle Connor, Nathan MacKinnon, Alexander Barkov, Johnny Gaudreau l'a déjà gagné. Martin Saint-Louis a déjà gagné le trophée Lady Bing à 3 reprises, les gars.
1: Ou ça, dans la conférence de presse, si vous l'avez pas écouté, puis je sais que tu vas nous présenter des extraits tantôt, on a posé plusieurs questions à Cole Caulfield et à Nick Suzuki, bien sûr, les deux ensemble, puis les deux, ils riaient, puis le ton était très, très bon. Mais Eric Engels est revenu avec une question par la suite. Il a posé la première question à la conférence de presse, puis il est revenu à la fin. Il dit, Cole, je me suis rappelé de quelque chose durant toute cette conférence-là. C'est que ce trophée-là a été remporté par Johnny Gaudreau,
2: ouais.
1: Comme tu l'as dit, et par Martin Saint-Louis. Deux gars, pas besoin de vous le dire.
2: Qui ont été des modèles pour Cole Caulfield.
1: La carrière de Cole Caulfield... s'est mis à monter en flèche avec l'arrivée de Martin Saint-Louis comme entraîneur-chef, puis il a changé son numéro pour honorer Johnny Gaudreau, qui est son idole. Tu peux pas dire qu'il était, là. Il l'est toujours. C'est un modèle pour lui. Ça doit vraiment être quelque chose de très émotif. Tu sais, Cole Caulfield, qui est toujours très souriant, puis c'est un gars, on dit, une personnalité bubbly, tu sais, il est toujours, on le voit, ses coéquipiers comptent, puis ils sautent plus haut qu'eux autres, puis c'est le premier à crier pour célébrer tous ses coéquipiers. Mais je sais pas s'il va avoir un petit moment. Là, c'est lui, il était tranquille, on l'a dit au Michigan, sur le bord d'un lac,
2: ouais.
1: Pour réfléchir à ça, puis être émotif.
2: Ça, puis c'est un gars qui donne toujours beaucoup de crédit aussi à ses coéquipiers, mais Suzuki est pareil aussi, là. On leur posait des questions individuelles sur les trophées, puis les gars donnaient beaucoup plus de compliments sur les coéquipiers, puis

0: minutes puis 3 minutes. C'est comme deux matchs dans un match. La fin des matchs. Et
1: ouais, mais c'était excitant pas mal hier.
0: Ouais, écoute, le football par la passe comme ça avec Davis Alexander, écoute, et son corps de receveur. Ce qu'on nous disait ici, là, que le corps de receveur est encore meilleur.
2: Ah, Sneed a été excellent
1: aussi.
0: Ouais, et ton préféré?
2: Tyson Philpott.
1: À quel attrapé Tyson Philpott?
2: Une main.
0: Il y a peut-être, l'attrapé de l'année, puis c'est le premier match de la saison.
2: Moi, j'ai juste une inquiétude au niveau de la structure à l'attaque. On a réussi avec des grands, de longs jeux.
1: Exact.
2: Mais c'est difficile de construire une attaque constante là, à date. Mais c'est quand même une belle victoire en prolongation. Et je ne sais pas si vous avez vu la foule à Hamilton. Mais
0: au stade Tim Hortons?
2: J'ai hâte de parler à David tout à l'heure, lui demander, parce que ça, c'est inquiétant. Les foules, c'est le match d'ouverture locale, puis il n'y a pas de monde de même à Hamilton, là où il n'y a rien. Tu sais, pas de club.
1: Non.
2: Y a pas, à part les Tiger Cats, t'as quoi à Hamilton?
1: T'as un club de junior, là.
2: Mais c'est ça, oui, mais tu sais. Puis hier, il n'y avait vraiment pas beaucoup de monde, là. Alors ça, c'est inquiétant, là, les assistances dans la Ligue canadienne. J'ai hâte que David nous en parle un peu plus tard.
0: Viendra François Gagnon par la suite, qui s'en vient dans les manches de Puck. Mapper ne sera pas avec nous aujourd'hui. Conflit d'horaire, lui, Mapper.
1: International.
2: Ah, oui,
0: World Tour.
2: T'as côté, là.
0: Et après ça, parlant de tournée mondiale, ben Marco D'Amico en direct de Buffalo, lui qui est au Combine. On aura à 16h Richard Labbé qui va être avec nous. Renault dans l'avion vers Vegas également. Alors, c'est un tailgate un petit peu remodelé qu'on a droit aujourd'hui, mais bien du fun. Nouvelle de dernière minute, messieurs, chez les Prédateurs de Nashville. Les nouvelles ne s'arrêtent pas dans notre show, là. L'actualité continue.
1: Chris McFarlane?
0: Ben ça, c'était pas déjà annoncé comme président des opérations hockey, mais on vient d'engager le vice-président des opérations hockey. Rob Blake.
1: Ah, ouais.
0: Celui qu'on ne pouvait plus sentir à Los Angeles.
1: Exactement.
0: Est rendu là. Mais tu sais, est-ce qu'il y a une historique entre McFarlane et Blake? On va aller regarder ça pendant la pause et on vous revient. On parle des transactions qui n'ont pas fonctionné avec les Canadiens de Montréal. Et Ben, j'ai une enveloppe. Mais je vais te raconter l'histoire de cette enveloppe dans deux minutes.
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5: Hier, alors que nous fermions les micros de cette émission, FX est sortie la nouvelle, d'abord par David Pagnotta et qui a été repris par Elliot Friedman, qui anime brillamment le podcast.
6: De l'Urot.
5: Et la nouvelle est que le fameux joueur, à la date limite des transactions,
6: exact,
5: était bel et bien Matthew Nyes.
6: Matthew Nyes, effectivement. Et rappelez-vous, les gars, on était en onde durant cette date limite des transactions. Kent Hughes était censé parler quoi aux alentours de 3h15? Finalement, il a parlé devant les médias vers quoi? 4h15? 4h30?
7: Hey, hey, hey, oui.
6: On comblait du temps. Pendant ce temps-là, on se demandait pourquoi Kent Hughes n'avait toujours pas parlé aux médias. Et il nous avait annoncé qu'il y avait une transaction qui avait été avortée, qui n'avait pas fonctionné. Et tout indique que la transaction aurait été soumise à 15h01. Une minute trop tard.
7: Pour vrai?
5: Ouais.
6: Pour vrai.
5: Ah oh, pour vrai.
6: Pour oh. Vrai. Et la transaction était Matthew Nyes à Montréal. Et une transaction Toronto-Canadien d'une importance comme celle-là, c'est gros. Matthew Nyes à Montréal. Le retour, Alexander Zarovski. Un espoir de haut calibre quand même qui a gagné la recrue de l'année en KHL cette année. Deux choix de premier tour. Et un espoir de haut niveau du Canadien. Un autre espoir.
5: Là, on peut défendre celui-là.
6: Ouais, on peut spéculer comme on veut. Est-ce que c'était Alexander Zarovski, David Rembacker, deux choix de première ronde? Est-ce que l'espoir était Bryce Pickford et non David Rembacker? Est-ce que c'était Adam Engstrom? Mais une minute trop tard. Et à ce moment-là, on s'était dit qu'on allait revisiter la transaction cet été. Mais avec le changement de directeur général à Toronto, Elliot Friedman en a parlé, mais doute très fortement qu'on va revoir une transaction comme celle-là. Matthew Nyes, c'est un ailier de puissance, 6 pieds 3, qui a terminé la dernière saison avec 66 points en 79 matchs. Un gars de seulement 23 ans, qui est signé à long terme jusqu'en 2031 à un salaire de 7,75. On parle environ d'un salaire équivalent à celui de Caulfield, Slavkovski et Nick Suzuki. Alors, t'aurais eu, là, avec Matthew Nyes, Ivan Demidov, Nick Suzuki, Cole Caulfield, Juraj Slavkovski, ton noyau en attaque, le 5 joueurs de ton top 6 à long terme, signé jusqu'en au minimum 2031. Et t'amènes du poids, en plus, du poids que le Canadien a manqué en séries éliminatoires, les gars, cette année, là. Un attaquant de puissance, là, sur un deuxième trio, là, pour accompagner aussi un gars comme Ivan Demidov. Une minute trop tard.
7: Ben ça, ça s'explique. C'est certain que ça s'explique. Là. Ils nous le diront pas, là, mais une minute trop tard. Là.
5: Ben,
7: c'est parce qu'ils ont joué avec ce qu'ils étaient pour offrir, puis là, il y a eu des contre-offres, puis c'est ce qui est arrivé. Parce qu'ils ont pas, ils sont pas arrivés, puis ils n'ont pas regardé l'heure, puis ils ont dit, hey, on te ferait ce stuff-là, puis il était 15h01. Là.
6: Selon ce qu'on lit, il faut faire attention.
5: Il s'est peut-être retiré à la salle de bain.
6: C'est ça que c'est que là.
5: Là, il est revenu.
7: Il était trop tard.
5: Il est revenu, il a pesé sur le piton. Ah, j'ai pas envoyé ça à la Ligue. Ah. L'envoie. Et là, oups, c'est arrivé à 15h01. Mais désolé, l'heure limite est passée.
7: J'ai pas vos connaissances, les gars. Là. Vous en avez beaucoup plus approfondi que moi, surtout dans le hockey. Matthew Nyes, ça vaut deux espoirs puis deux premiers choix. Ça.
6: Je vais t'expliquer, Ben. Matthew Nyes, là, c'est prototype attaquant de puissance, mais parmi les meilleurs jeunes attaquants de puissance de la Ligue nationale de hockey. C'est un joueur qui peut autant marquer des buts, qui peut accumuler des points, mais qui peut jouer physique, qui peut aller chercher des rondelles en fond de territoire, qui, dans tous les aspects, là, moi je me rappelle, l'an dernier en séries éliminatoires, deuxième ronde, Maple Leafs contre Panthers, seulement les Panthers l'avaient emporté en 7. Je regardais les Maple Leafs jouer, je me disais, Matthew Nyes, quel bite, quel joueur de hockey, sensationnel. Puis à ce moment-là, il avait 22 ans.
7: OK.
6: C'est un...
7: Fait que ça vaut deux premiers choix, puis deux espoirs.
6: Je te dirais que c'est beaucoup donné, mais...
7: C'est beaucoup donné.
6: Qu'est-ce que Kent Hughes a dit il y a environ un an? Il a dit, moi, je suis prêt à surpayer pour aller chercher des gars qui vont me faire gagner ou qui vont m'amener du succès pendant plusieurs années. Il est prêt à surpayer Kent Hughes, là. Il est prêt à faire ça en ce moment.
5: Okay. Et là, t'es rendu, si ça avait fonctionné, t'aurais été rendu avec un top 5, top 6 même, là, t'sais, avec l'arrivée de Michael Hage. Là.
6: Et c'était incroyable. Peut-être ça le plan éventuellement.
5: Ben, j'imagine que c'était ça le plan.
6: C'était ça le plan.
5: Parce que là, si Nice est là, t'sais, pis, on, là, je vous le dis, on spécule. Si Nice est là, est-ce que Michael Hage décide de retourner une autre année dans NCAA?
7: Ah, tu vas jusque-là, toi?
5: Non, mais je pose la question.
6: Ouais.
5: Hey, Michael, viens ici. Regarde tes deux alliés. Là. C'est avec ça que tu vas commencer à jouer dans la Ligue nationale. T'sais, et rien, c'est absolument rien contre Alex Newhook, ou Kapanen, ou n'importe quel autre joueur. C'est juste que là, ça devient... T'sais, là, t'as des arguments pour le convaincre. Puis le Canadien était bien d'accord avec la décision qu'il retourne dans la NCAA, qu'il retourne jouer une autre année à Michigan. Continue de prendre l'expérience, puis il va être fort probablement prêt pour la Ligue nationale quand il va arriver. Mais...
6: T'aurais été à peaufiner, Ben. Si tu fais l'acquisition d'un gars comme Matthew Nice, par la suite, il t'aurait manqué quoi? Michael Hage, tu viens en parler, là. T'aurais été à peaufiner ton club, là. Et à améliorer troisième, quatrième trio, aller chercher
5: choix.
6: Un défenseur droitier.
5: Parce que là, on est habitué de repêcher haut depuis les dernières saisons.
6: Ben, le Canadien va être compétitif. Il ne repêchera plus haut
5: là,
6: de
5: ben,
6: même.
5: On va repêcher quoi? 30e? 28 cette année?
6: 28
5: cette année.
6: Puis ouais. Ça, c'est si le Canadien garde son choix au repêchage.
5: Tu sais, ça a une bonne valeur parce que c'est un choix de premier tour.
7: Je vous entends.
5: Mais c'est plus des choix comme top 3, top 5,
7: ouais.
5: top 1, top 10.
7: Ouais.
5: Qui ont une toute autre valeur. Là.
7: Ouais.
5: Il y avait également quelque chose, des discussions autour d'Alexis Lafrenière.
6: Ouais, ça c'est selon Frank Cervalli. Puis encore une fois, ça c'est un petit peu moins... L'information d'Elliot Friedman, c'est vraiment ça. Là. C'est exactement ça là, pour Matthew Nice. Frank Cervalli, c'est plus des échos qu'il aura attendu. Mais le Canadien aurait passé très près de faire l'acquisition d'Alexis Lafrenière à date limite des transactions et le retour était un choix repêchage, un espoir et Patrick Laine pour se débarrasser du contrat de Patrick Laine. Alexis Lafrenière, je suis moins vendu que Matthew Nice, beaucoup moins, puis c'est rien enlevé à un gars comme Alexis Lafrenière. Mais Alexis Lafrenière, c'est 7,45 millions jusqu'en 2032. Je sais là, qu'il y a l'environnement de New York et tout ça, puis là, tu vas me dire, Greg, il n'y a pas eu assez d'opportunités. Pour moi, il y en a eu quand même pas mal d'opportunités, Alexis Lafrenière, mais c'est vrai que l'environnement à New York, ça a l'air pas mal toxique là, dans les dernières années. Mais... Le Canadien aurait passé très près de faire l'acquisition d'Alexis Lafrenière. Mais pas à une minute près, là, comme dans le dossier Matthew Nice. Je pense que les Rangers se seraient peut-être retirés de la transaction finalement à la dernière minute. Là. Mais j'aurais été plus vendu sur Matthew Nice que sur Alexis Lafrenière.
5: J'ai hâte de vous... Ouais, mais...
6: T'sais, mais là, ça, c'est le type de transaction que tu peux revisiter dépendamment. C'est quoi...
5: Qui va pas te coûter l'équivalent de 4 choix de premier tour. Là. Tu sais, ce que Matthew Nice aurait coûté.
6: Aurait coûté.
5: Ce que Dylan Larkin va coûter. Ce que Robert Thomas va coûter aussi. T'sais, ce sont... Mais pour moi, Alexis Lafrenière, si tu veux faire un buy low, si on veut, pas qu'il va rien coûter, mais moi, je suis vraiment pas certain. En fait, je suis vraiment pas certain de son bonheur, puis tellement, puis je vous l'ai dit il y a plusieurs semaines, ça, FX, tu t'en souviens, Ben, je sais pas si tu t'en souviens, mais pour moi, les Rangers, Alexis Lafrenière... Je serais très surpris qu'il joue avec les Rangers l'année prochaine. C'est vraiment un dossier que je vais suivre cet été.
6: Est-ce que le Canadien doit s'intéresser à Alexis Lafrenière cet été?
5: Ben, doit s'intéresser. Là, je sais qu'il y a des gens qui nous écoutent et ils disent « Hey, là, vous dites que tout le monde s'en va à Montréal. » Ce n'est pas ce qu'on dit. Le Canadien cherche à s'améliorer sur son top 6. Si toutefois c'est le cas, puis t'es capable de t'enquérir, tu sais, le dossier Larkin dit, tu sais, ça se peut, est-ce que le Canadien doit s'intéresser au dossier Larkin? Oui.
6: Assurément.
5: OK. S'intéresser au dossier Larkin, ça peut être... FX, on fait un jeu. Tu t'appelles Pat Brisson. Je m'appelle Kent Hughes. Pat, ça va?
6: Ça va, toi?
5: Ouais. Dylan Larkin, t'es intéressé de les jouer à Montréal?
6: Oui.
5: Allez, répondons non, voir.
6: Non.
5: Bon, parfait. Merci beaucoup. C'était bien le fun. Le Canadien s'est intéressé à ce dossier-là. Ça fonctionnera pas. On passe au prochain appel.
6: C'est bon.
5: Mais ça veut pas dire que tu dois mettre tous tes œufs dans le même panier. Moi, il doit s'intéresser à ce joueur-là. C'est un gamer, Alexis Lafrenière. Je vais jamais en démordre de ça. Jamais.
7: Moi, je suis moins convaincu que toi là, sur Alexis. Mais je pense à ça, les gars. Là.
5: Ben, c'est la voix de la sagesse. Ou,
7: Non, mais je suis moins convaincu, désolé. Je pense à ça. Là. Matthew Nice, là, vous étiez en pamoison il y a quelques instants. Mitch Marner en finale de la Coupe Stanley avec les Golden Knights. Austin Matthews. John Tavares. Mais qu'ont-ils fait? Comment se fait que la chaîne a débarqué avec les Leafs qui sont maintenant rendus à penser une reconstruction?
6: Ouais, mais là, ça peut changer.
7: Mais qu'est-ce qui s'est passé là?
5: Ben, ce qui s'est passé, c'est que t'as perdu. Puis, encore une fois, mon respect à Nicolas Roy, Mathias Macelli, qui sont arrivés. Mais t'as perdu Marner pour rien. C'est ça qui est arrivé. Là. T'as sous-estimé son apport à 100%. On peut le remplacer par comité. Puis quand tu regardes le talent qu'il y a là, ça peut faire un peu de sens. Mais après coup, tu te dis, oh boy, ça n'avait pas de sens, là. Tu sais, John Tavares vieillit. Ça s'est passé tout croche cette année. Ouais, je comprends qu'Austin Matthews a eu des problèmes de santé. Tu n'as aucune défensive. Devant le gardien, devant les filets, c'est-à-dire, c'est énigmatique un peu. Tu sais, Matthew Nice ne peut pas tout faire tout seul. Puis, je veux dire, l'histoire avec William Nylander aussi cette année, qui reste un excellent joueur de hockey. T'as des éléments à Toronto. Là, tu t'en vas chercher un Gavin McKenna. Tu sais, je veux dire, t'étais pas loin. Puis on nous le rappelle, là, mais t'étais pas loin. Ça a toujours bien fini en 7 contre les champions de la Coupe Stanley. Tu sais, il était pas loin de sortir les Panthers avec cette formation-là aussi, là. Mais là, ça n'a pas marché. La chaîne a débarqué. Puis là, tu dois trouver une certaine façon. Probablement que Trey Living, ce qu'il se disait, puis tu sais, quand on parlait de la possibilité de la transaction de Matthew Nice, alors que c'était pas confirmé, tout en pratique, là, on disait, c'est le seul élément qui n'a pas de clause de non-mouvement.
6: Que tu peux changer.
5: Puis les gars veulent rester à Toronto, où ils coûtent 12 millions par année, tu sais, avec Nylander et Matthews, par exemple. Donc là, si tu vas aller rechercher les choix de premier tour, sauf que là, la situation a changé, tu vas repêcher premier au total, puis là, tu dois convaincre ton capitaine de rester là, si tu veux continuer de bâtir avec lui. Ils ont pas grand temps, les Leafs, là, pour convaincre Austin Matthews de rester.
6: Non. C'est quoi l'enveloppe que tu as à côté de toi?
7: Ah, c'est ça. Tu nous as parlé tout à l'heure que tu étais pour ouvrir une enveloppe. Ben, je sais, tu nous as...
5: C'est qu'il y avait beaucoup d'informations qui circulaient à l'époque.
6: Ouais.
5: Au mois de mars. Puis... j'ai écrit l'information que j'avais reçue de mon bord le 8 mars.
6: Ah, sur la transaction avortée, oui, qu'on avait signée.
5: J'ai mis la date, puis FX et moi, on a signé sur l'enveloppe. J'ai dit à ouvrir cet été. Puis le nom du joueur, on a rouvert l'enveloppe hier, je l'ai fait ouvrir à FX. Puis c'était qui?
6: Matthew Nice.
5: Voilà.
6: Quand on parlait de Matthew Nice, là, à date limite des transactions, Ben, là, je veux dire, c'était ça, là, c'est qu'il y avait...
7: Ça a passé proche!
6: Pis ça explique tout, là.
7: Ça explique tout!
6: Mais imagine, là, t'es Toronto, là, t'échanges ton meilleur joueur de 23 ans et moins, mettons, là, t'échanges ton meilleur espoir, qui est putain un espoir parce qu'il y a eu des bonnes saisons, deux premières saisons très bonnes à Montréal, tu l'échanges à un rival de division, un gars qui va te piétiner d'en face pendant des années. Tu sais, c'est fou, là! Brad Treliving, là, c'est complètement débile. Imagine, c'est comme si le Canadien échangeait un de ses meilleurs joueurs de 23 ans et moins là, à son plus grand rival Toronto, là, pour des choix puis des espoirs et tout ça. Là. C'est complètement sauté. Là. Ben, je suis le seul qui saute, peut-être.
7: Non,
6: mais
7: t'es pas le seul
5: qui saute. Absolument raison.
7: Nous sautons tous.
5: Je vais juste sauter avec toi.
7: Sautons.
5: Oui. Le propriétaire... ou le président de la compagnie qui est propriétaire qui s'en va dire « On n'avait pas vu venir la montée des Canadiens des Sabres de Buffalo. » Penses-tu que le nouveau GM qui vient d'avoir la job après ça va aller justement échanger un jeune joyau de même après que ton boss ait dit ça? Je pense que là, ils ont vu les Canadiens. Ils se sont rendus compte « Ouais, OK,
6: ouais,
5: c'est peut-être
6: aussi,
5: pas
6: Maple
5: une
6: Leafs,
5: bonne
6: ça.
5: Idée tant que ça de donner Matthew Nice à eux autres. » Tu comprends? Ce que Brad Treliving aurait fait.
6: Ouais.
5: Je pense que ça vient ajouter justement là-dedans. On doit aller faire des évaluations de gardien et donner notre joueur flex au flex. Et tout ça va se faire rapidement, messieurs. Parce que David Guilbert s'en vient et François Gagnon aussi. Et on veut pas les faire attendre. Merci d'être avec nous dans le tailgate. Non, as-tu du fun? Ça arrête. C'est la grande vente.

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7: 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Tu peux déjà appeler tes chums. Après ce tailgate-là, ça va être une grosse soirée hockey. Let's go, Habs! Let's go, Habs! Voici le tailgate.
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10: Si on était à l'école présentement, ce serait notre semaine d'évaluation. Ben, c'est exactement ça que FX a préparé cette semaine. Ouais. Et on est rendu, après avoir fait les attaquants, les défenseurs, on est rendu au gardien de but.
11: Vous voulez qu'on commence avec quel gardien de but, les gars? Dobesh, Fowler ou Montembeau?
12: Monty.
10: Je te laisse le choix. Ouais. Donne-nous les notes ascendantes.
11: Parfait. Alors, c'est de la meilleure.
10: Ça veut dire?
11: Ouais, ben, comme... Non, mais. ascendante, est-ce que je commence par la plus.
10: Basse.
11: Ok, ben,
10: sinon,
11: c'est
10: Montembeau. Ça serait descendant.
12: C'est Monty, c'est ça.
11: C'est Monty. Puis Monty, j'avais de la difficulté à lui donner une note, les gars, parce que. Cette année, 25 matchs, 10 victoires. 872 de pourcentage d'efficacité, 3.43 la moyenne de buts alloués. Après une saison où il a permis aux Canadiens de participer aux séries pour une première fois depuis 2021, Samuel Montembeau s'est complètement écroulé cette saison avec le Canadien. Il reste sonné de contrat. À un salaire très abordable pour Samuel Montembeau. Moi, je pense qu'il va quitter l'organisation cet été dans une transaction. Et comment décrire la saison de Samuel Montembeau? Ça a été beaucoup plus de bas que de haut, pas grand haut. On a voulu le relancer. Il y a eu un changement d'entraîneur des gardiens de but cette année chez le Canadien. On lui a donné des chances à Montembeau. On explique difficilement la manière dont Sam s'est présenté. Est-ce que c'est relié à son été d'entraînement? Difficile à dire, mais...
12: Ben, il disait lui-même, hein, il avait... N'oubliez pas, il était ciblé comme étant le numéro 1 au début de la saison.
11: Ouais.
12: Et ça, c'était pas arrivé vraiment avant dans sa carrière. Et ça, c'est une pression à Montréal qu'il n'a pas été en mesure de prendre. Pas été capable de prendre la chaleur. Et en gros, c'est ce qui s'est passé dans son cas. Là.
11: À 29 ans, je lui souhaite une nouvelle formation se relancer. De toute façon, à Montréal, le Canadien a Jacob Fowler, Jakub Dobesh. Et... je crois encore qu'il peut aider une formation de la Ligue nationale. C'est pas un gardien numéro 1A, mais ça peut être un gardien qui sépare le travail.
12: Oui, oui.
11: sur 84 matchs à partir de la saison prochaine.
10: On lui souhaite.
12: On lui souhaite.
10: On lui souhaite. Sauf, je vous dis, puis on va revenir sur ce qu'on disait en début de semaine, n'écartons pas la possibilité, ce n'est pas impossible que Montembeau reste ici. T'sais, tu parlais de Nice tantôt. Là. Je spécule. Spéculation complète, j'ai pas d'infos là-dessus. Tu rappelles Toronto, tu dis « Ouais, Nice, es-tu intéressé? » OK, mets Fowler dans le deal pis on jase. Tu le fais-tu?
11: Je comprends.
10: Là, je vous pose la question. Là. Est-ce que c'est un monde qui, selon vous, est possible?
11: Ça se pourrait que Montembeau reste comme numéro 2 si jamais tu sacrifies un de tes deux gardiens de but.
12: Oui, je crois pas du tout.
11: Mais je pense qu'on va quand même garder les deux.
12: Je répète que Fowler va rester. Fowler, personne ne va toucher à ça. Convaincu de celle-là. Convaincu. Ma main au feu.
10: C'est sûr que ça fait... Ben, en fait, oui, je suis d'accord, mais dans une transaction comme ça, là, tu dis, t'as la chance de mettre la main sur Matthew Nice, puis ton gardien, ton jeune gardien numéro 1, tu l'as. Qu'est-ce que tu fais?
12: Tu l'as?
10: Ben, tu doutes que Dobesh est le gardien numéro 1 du Canadien?
12: Moi, écoute, on a vu de très, très, très, très, très belles choses de Jakub Dobesh, mais attendons voir, là. Fowler, c'est le choix de la direction actuelle. Moi, je répète ce que j'ai dit en début de semaine.
10: Oui, mais Zarat, s'il y en a un des deux, c'est le choix de la direction actuelle, puis il s'en allait dans le trade contre Nice.
12: S'il y en a un des deux qui s'il y en a un des deux qui passe, c'est pas Fowler. Convaincu de celle-là. Convaincu. Je suis désolé et on s'en reparlera.
11: Non, mais les deux seront là d'après moi l'an
12: prochain. Je garde le tape.
11: Je pense que les deux seront
10: aussi,
11: là.
10: Aussi, les possibilités sont très hautes, mais tu sais.
11: Ça se pourrait.
10: On jase, là.
11: Donc, j'ai pas donné de note à Samuel Montembeau, mais il passe pas l'examen. Alors, il est pas en haut de 60, là. Il coule.
12: Ben oui, il coule.
11: Il coule cette année. Il coule. Parce que là, donner une note comme j'ai donné à Patrick Laine, là, qui a joué 5 matchs,
12: okay.
11: Il coule cette année.
12: OK.
11: En bas de 6.
12: Il est en bas de 6.
11: Jacob Fowler. J'ai donné une note de 8 à Jacob Fowler. Même si l'organisation, au début, quand on l'a rappelé puis qu'il a joué quelques matchs, qu'on l'a redescendu dans la Ligue américaine, on lui a dit, ah ben, on a dit devant les médias, mais c'est parce qu'on le savait qu'à un moment ou à un autre, on voulait monter Jacob Fowler pour lui donner des répétitions. Moi, j'achète pas ça. On le fait parce que Samuel Montembeau faisait pas le travail devant le filet du Canadien. Alors, on lui a donné des opportunités à Jacob Fowler d'être là pendant quelques matchs. Et moi, j'ai bien aimé ce que Jacob Fowler présentait au Canadien de Montréal à ses premiers matchs dans la Ligue. Je rappelle qu'il a seulement 21 ans. 9 victoires cette saison, 908 de pourcentage d'efficacité, moyenne de but alloué de 2.43. C'est un bel échantillon de Jacob Fowler qu'on a eu la chance de voir dans les matchs qu'il a été devant le filet. Alors, note de 8 pour Jacob Fowler, pour moi, c'est mérité.
10: Impossible d'être indaccord avec ça.
12: Ouais.
11: Il a très bien fait. Très bien fait durant ses départs avec le Canadien.
12: Absolument.
10: Je sais, ça se dit pas indaccord. Ne me textez pas.
12: Je n'ai pas obligé de le texter, non, ici. On est au courant.
11: Et la meilleure note, évidemment, c'est Jakub Dobesh. Donnez une note de 9 à Jakub Dobesh.
12: Très bon.
11: 9 parce que il a bien débuté la saison, il y a eu des creux de vague par-ci par-là. Là, on pourrait dire que ça a été parce qu'on a mal géré la situation devant le filet.
10: Ouais.
11: On a donné beaucoup de départs à Samuel Montembeau pour tenter de le relancer, ce qui a freiné un peu les succès de Jakub Dobesh en début de saison. Mais à la fin de l'année, qu'on avait besoin d'un gardien numéro 1 qui pouvait faire le travail pour rentrer en séries éliminatoires, Jakub Dobesh nous a démontré que c'était ce gardien-là. Rendu en série, il a été sensationnel pour aider le Canadien à battre le Lightning et les Sabres de Buffalo. Il était très bon dans les matchs numéro 7, les deux. Autant contre le Lightning où le Canadien avait été dominé que contre les Sabres. Jakub Dobesh a été possiblement le meilleur gardien des présentes séries. Alors, j'ai une note de 9 à Jakub. Quatrième à l'obtention du trophée Calder, quand même.
12: Je suis totalement d'accord avec toi pour celle-là aussi. Rien à ajouter. 9. C'est ce qu'il mérite.
10: Bravo, FX.
12: C'est un bon travail.
11: C'est rare qu'on se chicane pas.
10: 3 en 3.
12: Ouais.
11: 3 en 3.
12: Exact.
10: Très fort. Ben, tu as encore ton joueur flex-o-flex de la semaine.
12: Absolument. Joueur flex-o-flex de la semaine. Si vous me permettez, je vais le décerner à Martin Saint-Louis. Martin Saint-Louis fait partie de l'équipe, bien sûr. C'est l'entraîneur et il a eu une grosse saison. Ça a été une saison, là, rappelez-vous, ça n'a pas toujours été rose. En début de saison, là, on a mangé une coupe de volée. Je suis dans la rétrospective sonore de toute l'année, là. Il y a Dallas notamment qui nous a infligé un revers de 7-0. Je ne sais pas si vous vous rappelez de
10: Greg était là. J'étais là.
12: Alors, ça n'a pas toujours été facile, les problèmes de gardien de but et tout ça. Après ça, whoop, on entre en série des matchs 7 dans les deux premières rondes. Alors, je pense que Martin aurait besoin là, d'un bon massage d'épaule là, avec une bonne dose de flex au flex là, pour qu'il puisse là, relaxer et passer un bel été afin de nous revenir revigorer pour la prochaine saison. Alors, joueur flex au flex de la semaine, je le décerne à Martin Saint-Louis. 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Voilà.
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10: Peut-être
12: bien
10: qu'après ma course de vélo demain, c'est avec 25 mm de pluie, je vais avoir besoin de flexo-flex sur les jambes.
12: Après ta douche.
10: Oui. Pas pendant.
12: Non. Puis pas avant.
10: Non plus.
12: Après ta douche.
10: Oui. Mais ouais. Pas tout de suite après non plus.
12: Non, pas tout de suite après. Avant le dodo.
10: Parce que les pores de la... Ça va-tu, la coupe de cheveux?
11: Non, ils sont tellement doux, mes cheveux, grâce au shampoing thermaire.
10: Lorsque les pores de peau sont aussi ouverts, Benoît, ça peut être douloureux d'appliquer du flexo-flex.
12: C'est, oui, oui, effectivement, du flexo-flex, on se met pas ça dans les yeux, là. C'est pas l'idée du siècle, là. C'est, ça chauffe, mais ça fait du bien. C'est là
10: où ça fait mal.
12: C'est là où ça fait mal.
10: Et c'est...
12: local!
11: Local!
12: Alors voilà, Martin Saint-Louis mérite bien ça, un peu de flexo-flex, un bon massage au flexo-flex.
10: François Gagnon, du Temple de la Renommée, s'amène dans les manches de Puck. Ça s'en vient dans moins de 15 minutes, mais tout de suite avant, victoire brillante en prolongation. Les Alouettes qui reviennent de l'arrière ouvrent la saison avec un W, une victoire. On en parle avec David Gilbert.
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24: Alexander, un contre un vers la zone de but. Oh, quelle belle attrapée par Tyson Philpott! Incroyable face à Greg Jr. Comment s'il fait pour conserver le ballon? C'est un toucher! Alouette, Tyson Philpott!
10: Les Alouettes reviennent de l'arrière, l'emportent en prolongation grâce à un attrapé magique. David Gilbert, du podcast Premier Début. Comment ça va, mon chum?
12: Salut, David!
25: Salut, David!
26: Hey, salut les boys, content de vous jaser. Ça va très bien.
10: Nous autres, on est toujours contents de jaser. Oui. Toujours contents quand il y a du football.
26: Ben quin, la NFL est en pause, la CFL commence sa saison. On a jusqu'au mois de novembre, puis ça a commencé sur une super note avec nos Alouettes, comme tu le disais si bien. Là.
10: Ouais, mais c'était pas tout rose. On prend la victoire.
12: Oui.
10: On met ça, comme je l'ai dit tantôt, dans la colonne des W, c'est correct. Mais il y a eu de l'indiscipline, par contre, un peu des Alouettes, là.
26: Eh boy, écoute-moi, être Mass, là, l'entraîneur-chef à la demi, j'aurais pété un plomb dans le vestiaire. Là, 113 verges de pénalité en première demi. Ça avait aucun bon sens. Je veux dire, tout ce que tu veux avoir comme pénalité, on l'a eu. De l'indiscipline, des jeux où clairement les joueurs étaient comme peut-être pas à bonne place au bon moment. Ça virait mal. Puis tu sais, tu peux pas donner à ton adversaire, les Tiger Cats, qui ont fini premier dans l'Est l'an dernier, 113 verges. C'est plus qu'un terrain complet en pénalité en première demi. Fait que, tu sais, oui, ils se sont bien ajoutés en deuxième demi, seulement 5 verges de pénalité en deuxième demi. Mais écoute, ça a commencé tout croche, puis heureusement, ça s'est replacé. Puis on peut dire merci, oui, à l'attaque, mais aussi à la défensive qui s'est bien replacée en fin de match. Là.
10: Ben oui, certainement. Puis écoute, dans les performances individuelles, là, Ben nous en a parlé tantôt, David. Là. Tyler Snead.
12: Ah, Tyler Snead, là, ah, oui. On dirait que ce sera sa saison cette année. Hein?
26: Ben, crime, je le souhaite parce que Philpott, tu sais, vous l'avez mis en introduction, super beau catch. Mais le joueur du match, pour moi, c'est Tyler Snead.
12: Ouais.
26: C'est complètement fou ce qu'il a été capable de faire. Le
10: ça, c'est le géant de 5 pieds 7. Hein?
26: Ben oui, regarde, ouais. 5 pieds 7, mais écoute, il est au bon endroit au bon moment. Il n'a pas peur de salir le nez. Son premier catch en plein milieu du terrain, là, c'est la zone dangereuse. Il est arrivé là comme un train. Il a fait un super catch puis il a couru jusque dans la zone des buts. Puis c'est lui aussi qui a fait l'énorme catch en fin de deuxième quart plutôt. Ouais. Alors qu'on était en 2-23. Puis Davis Alexander était capable de le trouver pour un long gain. Là aussi, là, il a fait un très beau jeu. Il a été capable de bien se démarquer, puis surtout une belle attrapée. Fait que énorme match de sa part. Je pense que c'est positif pour les Alouettes parce que tout le monde mettait Philpott comme le meilleur receveur de cette équipe-là, puis le gars qu'on devait vérifier. Mais là, les autres équipes vont devoir regarder de l'autre côté aussi parce que Tyler Snead va être aussi une menace cette saison.
12: As-tu des nouvelles de Cole Speaker? Parce qu'on le sait qu'il s'est blessé là, en échappant le ballon. Finalement, ça n'a pas été un fun ball. Son genou avait touché le sol avant. Est-ce que tu as des nouvelles récentes sur son état?
26: On n'a pas de nouvelles, mais on a terminé le match sur des béquilles, ce qui n'est pas une bonne nouvelle normalement. Ouais. Quand tu te ramasses en béquille, d'habitude, c'est parce que clairement, il ne faut pas que tu mettes de poids sur ta jambe. On ne sait pas pendant combien de temps il va être sorti, mais écoute, on l'a remplacé par le Québécois Marco Dubois qui arrive des Redbacks. Là, c'est un gars qui a quand même beaucoup d'expérience. Puis tu sais, Speaker, ce qui est intéressant, c'est qu'il fait 6 pieds 2. C'est un des seuls gros receveurs de l'équipe. Fait que Marco Dubois, 6 pieds 4, il remplit bien ce rôle-là, même si son rôle principal, c'est plus comme ailier rapproché slash fullback. Je pense qu'il pourrait l'aider. Puis surtout avec la blessure de Hakeem Harris, un autre receveur de 6 pieds 3, qui est absent pour un autre 5 matchs, on a besoin d'une grosse cible. Puis je pense que Marco Dubois, si jamais Speaker ne peut pas être là sur du court moyen terme, je pense qu'il va être capable de faire le travail.
0: D'ailleurs, t'as glissé un mot sur la défensive, puis on viendra sur Davis Alexander après, là, mais sont levés en deuxième demi, puis surtout un certain Robert Kennedy.
26: Oh oui. Ah oui, Robert Kennedy hier, fort match. Premièrement, interception de 54 verges en deuxième demi pour le toucher. Puis surtout, ramener les Alouettes qui avaient deux touchés d'écart avec les Tiger Cats. On revient à un touché. C'est lui qui a permis à l'équipe d'y croire. Puis en prolongation, alors que les Tiger Cats sont en train de faire une belle série, peut-être même pour aller gagner le match, force à un échappé, les Alouettes reprennent le ballon puis vont faire le placement gagnant. Fait que pour Robert Kennedy, c'est un énorme match, mais on a tous dit depuis le début de la saison, là, puis l'an dernier, c'était la même chose, notre tertiaire, c'est notre point fort sur l'équipe. Puis hier, ben, ils ont vraiment été l'unité qui a permis aux Alouettes de gagner le match.
0: Ouais, revenons sur le leader incontesté de cette équipe-là, Davis Alexander. On avait eu quelques doutes suite à sa très courte présence en match pré-saison, mais finalement, il a réussi les gros jeux et il a mené son équipe. Là. S'il peut rester en santé toute la saison, je pense que les Alouettes vont être durs à battre, David.
26: Écoute, pour moi, là, les Alouettes, hier, c'est une double victoire. Tu gagnes le match, puis en plus, Davis Alexander finit ça sur deux jambes puis en santé. Tu peux juste être heureux de ça. Il est 12-0 en saison régulière depuis le début de sa carrière. Ça n'a aucun bon sens. Puis moi, il y a deux choses que je remarque beaucoup de Davis Alexander. Premièrement, ce que j'ai aimé hier, là, il y a toujours la menace de la course avec lui. Mais hier, il a juste couru pour deux verges parce que dès qu'il sortait de la pochette, il gardait ses yeux dans le fond du terrain pour voir s'il n'y avait pas un joueur qui se démarquait. C'est ce qui a permis la grosse passe à Sneak d'ailleurs. Puis deuxièmement, quand tu le vois sur les lignes de côté, même si l'équipe, là, on avait de la misère en première demi, il était vraiment actif, il allait voir les gars sur la ligne, ses receveurs, parler avec eux autres, les encourager. Puis ça, pour moi, c'est le signe d'un grand leader. Oh ouais. Fait que je pense que Davis Alexander, là, il va continuer sur cette lancée-là. Puis les Alouettes sont en très bonne main s'il est en santé.
0: Ouais, puis écoute, vas-y Ben.
12: Non, mais les Alouettes ont une bonne équipe. Ça a commencé hier à Hamilton. J'en ai fait part aux gars. Moi, j'ai une inquiétude. Hier, on a eu des bonnes nouvelles parce que Mathieu Proulx nous disait que c'était pour être encore devancé la saison régulière dès l'an prochain à la fête des Patriotes. Donc, on commence au mois de mai. Un botté d'envoi du calendrier au mois de mai. Puis à la fin octobre, déjà, la Coupe Grey, elle est remise. Alors ça, c'est une bonne nouvelle. Mais je regarde les assistances et ça m'inquiète. Toi, hier, tu sais, à Hamilton, là, c'est pas là que ça grenouille tant que ça là, au niveau des activités à faire et du sport à regarder. T'as les Tiger Cats. Puis hier, là, c'était désolant de voir le peu de monde qu'il y avait dans les gradins. Est-ce que toi, t'es inquiet des assistances dans la Ligue canadienne? Parce que tu regardes les Argonauts, en tout cas l'an passé, ça c'est l'an dernier, mais oui. Hier, premier match à domicile avec si peu de monde, moi je te dirais que je suis inquiet un peu. Toi?
26: Ben. Où je dirais oui, il y a de l'inquiétude à avoir parce que c'est le début de ta saison régulière, puis je pense que la CFL doit faire un meilleur travail de publiciser sa ligue puis de la mettre à l'avant-plan. Par contre, je vais être honnête avec toi, puis je pense que tu vas abonder dans le même sens. On est encore dans la saison du hockey, là, on est dans la finale de la Coupe cette année, puis au Canada, le hockey, c'est notre sport numéro un. Puis avec je donne l'exemple du Canadien de Montréal là, qui a été très loin en séries éliminatoires. Quand le Canadien est en série, là, ça occulte tout le reste. Là. On parle pratiquement de rien d'autre. Puis là, ben, les Alouettes commencent leur saison. Puis, tu sais, j'en parlais même à mes élèves. Puis, ils étaient comme, ah ouais, ça commence déjà. Pour la grande majorité du monde, là, les Alouettes de Montréal, c'était au mois de juillet pour au mois d'août. Fait que au début juin que la saison commence, je pense qu'on a surpris plus d'un qui était peut-être pas au courant des changements. Puis, comme tu dis, si en plus on prend la ligue puis on la devance encore au mois de mai. Il va falloir qu'il publicise, qu'il en parle, là, pour que le monde soit au courant.
12: Parce qu'à Hamilton, là, la Caroline contre Vegas, je suis pas convaincu qu'il trippe tant que ça. Là. Alors, pour que les gradins soient aussi vides, là, il y a un problème, là, ça c'est certain. Alors moi, je te dirais que le spectacle est bon. On a encore eu un bon match. J'aime la Ligue canadienne de football. Mais les assistances, puis l'an passé, on l'a remarqué. Et hier, encore à Hamilton, je te dirais que ça, c'est pas joli, là. Il va falloir faire un travail.
0: Effectivement, dans les dernières années, là, Edmonton, je pense que ça a baissé, même en Saskatchewan.
10: Le nouveau commissaire a du travail à faire pour ragaillardir justement les assistances un petit peu partout dans la ligue, puis peut-être que des nouvelles concessions, comme l'a dit Mathieu Proulx hier, ça ferait du sens.
26: Oui, puis ajoute à ça l'utilisation des réseaux sociaux, promouvoir le fait que la CFL, c'est familial, là. Les prix sont super intéressants.
12: Mais oui.
26: Tu payes pas 400$ pour aller voir un match, tu es super bien placé, l'ambiance, il faut que tu mettes ça de l'avant. C'est ça qui va faire venir la jeune génération qui va s'accrocher à une équipe et qui va y retourner à plusieurs reprises.
10: David, merci beaucoup. Passe un très beau week-end, cher ami, puis on te reparle la semaine prochaine.
12: Merci, David.
26: Sans faute. Attention à vous autres, les boys.
11: Salut, David. Salut.
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12: Nick Suzuki est le récipiendaire du trophée Selke. Il a devancé au scrutin pour le meilleur attaquant défensif, celui du Lightning, Anthony Cirelli, et celui de l'Avalanche, Brock Nelson. Le joueur du CH a dominé la portion des votes avec 151 de première position contre 10 pour Cirelli et 4 pour Nelson. Suzuki est le premier joueur des Canadiens depuis Guy Carbonneau en 92 à décrocher le Selke. Cole Caulfield, lui, met la main sur le trophée Lady Bing. Caulfield qui a reçu 7 votes de première position de plus que Kopitar. L'honneur est décerné au joueur jugé avoir fait preuve du meilleur esprit sportif et d'une conduite exemplaire, tout en affichant un haut niveau de performance. Caulfield devient le premier joueur du Canadien depuis Mats Naslund en 88 à mettre la main sur cet honneur. Selon Elliott Friedman, le Canadien est venu à 2 minutes près d'acquérir Matthew Nice des Leafs à la date limite des transactions. La transaction aurait été soumise à 15h01 et c'était bien pour Alexander Zarovski, 2 choix de premier tour et un autre espoir. Il a également mentionné que les Leafs et leur nouveau directeur général n'étaient pas enclins à revisiter cette transaction. Et dernier match préparatoire pour le Canada avant le début de cette Coupe du monde de soccer, à une semaine de son premier match à la Coupe du monde contre la Bosnie-Herzégovine, la troupe de Jesse Marsh affrontera l'Irlande au Stade Saputo ce soir 19h30. Marsh qui n'a toujours pas confirmé la formation du Canada contre les Irlandais, mais Maxime Crépeau pourrait bien être devant le filet de l'équipe pendant 90 minutes. À la question du jour, FX.
11: 2 échanges pour le Canadien qui n'auraient pas abouti. Évidemment, t'en as parlé, Ben, mais la transaction Mathieu. Il y a également le nom d'Alexis Lafrenière qui est revenu dans les rumeurs de transactions à la date limite. Lequel de ces 2 joueurs auriez-vous aimé avoir à Montréal? Et la réponse la plus populaire, les gars, Matthew Nyes à 69%, suivi d'aucun des deux à 16 et Alexis Lafrenière à 15.
10: Ah oh, ouais?
11: Aucun des deux.
10: OK. Demandons à François Gagnon ce qu'il en pense. Hein?
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10: Je pose la question aux gens qui ont répondu à notre question du jour, aucun des deux. Et Ben, j'ai eu le temps de me faire une théorie. Le thème dure combien de temps? 12 secondes?
12: À peu près.
10: J'ai eu le temps de me faire une théorie dans ces 12 secondes-là. C'est peut-être qu'on veut aucun des deux parce qu'on veut un joueur de centre pour occuper le deuxième trio. C'est la théorie la plus plausible, selon moi. Puis je peux me diriger vers YouTube pour et les gens peuvent nous texter au 514-790-0919 pour... Marc nous dit c'est parce qu'on veut garder Alexander Zarovski. Il y en a d'autres qui disent « J'aurais aimé ça avoir Vinny Trocheck, le centre des Rangers de New York. » Est-ce que c'est la théorie qui est la plus plausible selon vous?
12: Il ne faut pas oublier, Greg, que selon certains, là, Zarovski est encore meilleur que Ivan. Selon certaines personnes que j'ai entendues dans la dernière saison. J'ai pas dit tout le monde, personnes ont dit Zarovski, attention, il y a encore plus de talent qu'Ivan Demidov. Alors ça, les gens entendent ça, puis ils veulent pas nécessairement s'en départir. C'est ce que je pense. Mais moi, c'est ma théorie à 5 cents.
10: Mettons
12: 6.
10: 6 cents?
12: C'est ma théorie à 6 cents.
10: Est-ce que Zarovski est un attaquant de talent? Absolument. Autant qu'Ivan Demidov... T'sais, on l'a choisi.
12: Certains le croient.
10: Oui. Certains le croient. Il était choisi en deuxième ronde. Est-ce qu'il aurait dû être choisi en première ronde? Fort probablement.
0: Mais n'oublions pas que Demidov aurait pu sortir top 2-3. Tu sais, il y en a beaucoup qui rêvent à ce duo-là. À un moment donné, on peut continuer de rêver par en avant à dire, hey, tu sais, quand on va avoir Demidov, Zarovski, on va encore rêver d'en avoir un autre qui va arriver. Puis ça va toujours être comme ça. Si tu t'en vas chercher un attaquant de puissance établi comme Matthew Nyes, tu sais exactement ce que tu vas chercher.
12: Ah,
0: moi,
12: je comprends.
0: Moi, c'est ce que je dis.
12: Je comprends.
0: Puis, en fait, je suis pas en train de dire que vous avez pas raison de rêver à un duo d'alliés Zarovski-Demidov. Du tout, du tout. C'est juste que Matthew Nyes est un prototype qu'il n'y a pas beaucoup dans la Ligue nationale. Donc moi, c'est pour ça que je mettais une certaine valeur à ça.
12: Ben, je mets de la valeur aussi, mais je peux comprendre les gens qui veulent pas se départir d'un Zarovski dont on n'entend que de bonnes choses. Puis quand tu regardes Demidov aller, tu te dis, si Zarovski débarque en plus, puis qu'il a le même talent, juste le même talent, même...
0: Je te pose une autre question.
12: Juste une petite marche en dessous, là. Tabarouette, on a des joueurs retentissants dans l'alignement, là.
0: Je te pose une autre question.
12: Vas-y.
0: Et salut Eric sur la messagerie texte. Qu'est-ce qui a manqué aux Canadiens en séries éliminatoires? Parle-moi pas d'un deuxième centre, là. Je parle d'un élément sur la glace. Est-ce qu'on était rapide? Oui.
12: Oui. Ça, il n'y a pas de trouble avec la rapidité.
0: Est-ce que du talent, il y en a?
12: Oui.
0: Oui.
12: Ouais, t'as raison. Je te vois venir comme un 18 roues, là.
0: Ben, vas-y, je t'en prie.
12: Robustesse?
0: La fameuse physicalité.
11: Ouais,
0: là.
11: Mais un gars de talent qui peut t'amener cette physicalité.
0: Il n'y en a pas beaucoup dans la Ligue nationale.
11: Il y en a pas beaucoup dans la Ligue nationale.
0: Il y en a qui nous disent, hey, ça aurait coûté l'équivalent de 4 choix de premier tour d'avoir ce joueur-là, puis il s'appelle pas McDavid. Un moment.
12: Non, mais je les comprends, des gens qui disent
0: oui,
12: ça.
0: Oui, à 100%. Mais c'est le prix pour un Eyes. On en a parlé. C'est le prix pour un Eyes.
11: C'était le prix pour Robert Thomas.
0: Ça va être le prix pour Dylan Larkin. Ces catégories de joueurs-là vont coûter ça. C'est essentiellement ou à peu près ce que Quinn Hughes a coûté. Tu sais, des transactions pour des joueurs qui sont dans le tiers. Ces catégories de joueurs-là vont coûter ça. C'est essentiellement ou à peu près ce que Quinn Hughes a coûté. Tu sais, des transactions pour des joueurs qui sont dans le tiers. Entre guillemets, élite de la Ligue nationale. Hey, McDavid, là. Si vous pensez qu'on va sortir d'avoir McDavid avec un Zarovski, un espoir en défense, puis deux choix de premier tour, là. Oh boy. Ça va coûter pas mal plus cher que ça, là.
12: Ouais, pis mais là, c'est Connor McDavid. C'est pas pareil.
0: Non, mais non, je sais que c'est pas pareil, mais je veux dire,
11: attendez.
0: La conversation commence. OK, t'as une bonne base, mettons. Mais qu'est-ce que t'ajoutes? C'est au
11: pas
0: moins deux
11: ça,
0: autres éléments.
11: En fait, là, c'est deux choses. Le gars est signé à long terme jusqu'en 2031. Ça change pas mal d'affaires parce que t'as un gars signé à long terme au sein de ton effectif. Ça, c'est la première des deux choses. La deuxième, il y a 23 ans. Alors ça aussi, il faut en tenir en compte.
0: Absolument.
11: De l'âge que le gars a à ce moment-là.
0: Au prix qu'il est signé.
11: Au prix qu'il est signé, en plus. Un gars comme Connor McDavid, l'an prochain, par exemple, il va rester une année de contrat à 12,5 et Connor McDavid va possiblement décider où il veut aller. Dylan Larkin, une clause de non-mouvement pendant quoi? Pendant 2 ans. Dylan Larkin décide où il veut aller aussi. Ça change la donne aussi dans une possible transaction. C'est sûr que tu veux pas laisser ton directeur général t'échanger pour absolument rien. Tu veux aider ton ancien club à avoir des éléments en ton retour. Mais ça reste quand même que t'as la destinée d'où tu veux aller, puis tu limites un peu ton directeur général. À Toronto, là, Matthew Nyes, là, c'est un gars de 23 ans qui est signé à long terme, qui a pas de clause, tu peux l'échanger où tu veux, t'attends la meilleure offre sur la table pour l'échanger, tu comprends? C'est deux scénarios quand même qui ont pas... C'est pas la même chose, là. C'est deux situations complètement différentes. Comme
0: un
11: attaque, Thomas, par exemple.
0: Si, avec un Matthew Nyes, là, pis je dis pas que ça... On pourra pas aller trouver un autre ailier ou un autre attaquant qui est capable d'être physique, tout ça, mais... Tu ajoutes une autre dimension à ta formation que tu avais pas du tout. Il y en a plusieurs qui nous textent, puis je suis vraiment content que vous le faites, puis je vais essayer de lire et d'interagir le plus avec vous. Vous mentionnez en onde, là. Il y en a beaucoup qui nous disent c'est Bob Hartley qui avait dit ça, que Zarovski était meilleur que... C'est pas Bob qui a dit ça. Je me souviens, on a reçu Bob ici.
10: Bob l'a affronté en séries éliminatoires. Il a dit qu'il ressemblait beaucoup à Ivan Demidov, notamment dans l'éthique de travail et dans l'attitude du joueur, en termes de talent également, qui s'en approchait beaucoup. Bob, à moins que je me trompe, là, il a jamais dit que Zarovski était meilleur que Demidov ou une copie conforme de Ivan Demidov.
11: Mais il l'a vanté, il l'a louangé. Il a dit que c'est un excellent joueur de hockey.
10: Et ça, c'est excellent. C'est encore très un positif. Bon espoir
11: en KHL.
10: Il a pas dit qu'il était meilleur. Tu sais, Ben se rappelle qu'il y a des gens qui ont mentionné ça.

0: ce n'est pas Bob Hartley.
1: Non, j'ai pas dit que c'était Bob Hartley.
0: Non, toi, t'as pas dit ça.
1: Je l'ai entendu.
0: C'est Bob qui vous a dit ça.
1: Je l'ai entendu dans la dernière année, là, radiophonique, là, de septembre à là, là. Je l'ai entendu à quelques reprises. Certains experts disaient que il pourrait même être meilleur que Demidov. Alors, c'est pour ça que quand t'entends ça, tu dis là, attends une minute, là, Mathieu Nice.
0: Il y en a qui disent ça, puis il y en a d'autres qui disent il a gagné un recrue de l'année avec moins de points, puis il jouait dans l'autre conférence de la KHL qui est plus faible que celle dans laquelle Demidov jouait. Donc, c'est il y en a qui les comparent, il y en a d'autres qui, je veux dire, sont pas si, comment je peux dire, high. Sont pas si allumés par Zarofsky. Jonathan, il y a une excellente, bonne question, messieurs. Si plusieurs joueurs de cette catégorie-là sont disponibles, est-ce que c'est possible que le prix baisse un peu? Je trouve ça intéressant comme question. Mais je penserais pas.
2: Parce qu'il y a beaucoup d'équipes qui veulent acheter aussi entre différents joueurs.
0: Exemple, mettons, qu'on a parlé hier.
2: Anaheim
0: et Détroit. Mettons que Larkin veut être échangé. Tu dis, hey, ça te tenterait-tu d'aller à Anaheim? Fait beau, il fait chaud là-bas. Nouveau building s'en vient. Tu sais? Ben oui. Tu l'échanges contre qui? Ben Mason McTavish fait partie du package.
2: Clairement.
0: Puis t'ajoutes autre chose. Ouais. Si t'es les Ducks d'Anaheim.
2: Puis les Ducks sont dans une situation. McTavish était laissé de côté aussi en fin de saison et en séries éliminatoires. Alors je pense qu'il n'y aurait pas de misère à mettre McTavish dans une transaction.
0: Ce n'est qu'un exemple.
2: Exact.
0: T'sais, là, tu viens d'en régler deux. Puis là, il reste Robert Thomas sur le marché. Puis rappelons ce qu'on pense ici. Et on va en parler avec Marco dans quelques minutes, puis avec François Gagnon dans quelques instants. Matthew Nice, à notre avis, n'est plus sur le marché. Parce que Brad Treliving n'est plus le directeur général des Maple Leafs de Toronto. Il est là. François Gagnon, comment vas-tu, mon cher ami?
2: Salut, François.
3: Ça va bien. Je m'excuse pour mon retard. J'étais dans un duel avec deux cèdres, puis j'ai perdu. Fait que...
0: T'as perdu contre deux cèdres?
3: Ouais, j'étais en train d'essayer d'arracher deux cèdres, et puis j'ai fini deuxième. En fait, j'ai fini...
0: T'as fini troisième. Mais ça me rassure d'entendre que c'était des cèdres, parce que j'hésitais entre cèdres et zèbres. J'aurais pas aimé ça que tu finisses troisième contre deux zèbres, mon François.
3: Je serais allé faire un tour à Granby, mais non.
0: Content que tu sois avec nous. Et on va revenir, on avait des grosses discussions philosophiques sur les transactions qui n'ont pas fonctionné. On va revenir là-dessus tantôt, après la pause, si tu le veux bien. Mais je pense que la grosse nouvelle de la journée, c'est sans contredit, Nick Suzuki. Ben en fait, les deux trophées individuels qui reviennent à Montréal, le Lady Byng et le Selkie. Mais peux-tu me décrire en un mot, François, que tu décriras en plus qu'un mot par la suite, Nick Suzuki qui remporte le trophée Selkie remis au meilleur attaquant défensif de la Ligue?
3: Écoute, on développera tantôt, mais le mot que j'ai choisi, c'est « mérité ». Et puis pour Caulfield, le mot que j'ai choisi, c'est enthousiasme. Et puis je vous expliquerai ça après la pause.
0: Ben, tu peux l'expliquer tout de suite, tu sais. Tu as piqué ma curiosité au maximum.
3: Alors, je vais commencer par Suzuki. Je sais pas si c'est sorti déjà, mais chaque fois que les votes sont mentionnés, on a la liste qui est dévoilée de tous les journalistes qui ont voté. Puis là, vous allez aller voir à mon nom. Vous allez voir qui est-ce que... J'avais donné mon vote de première place à Anthony Cirelli. Mon vote de deuxième place à Nick Suzuki.
2: Et puis... Hey, François, veux-tu savoir quelque chose de drôle là-dessus? Parce que j'ai pas encore... On n'a pas le nom des journalistes avec le vote, là, mais... On a quand même le nombre de première place qui a été donné à Nick Suzuki, le nombre de deuxième place Anthony Cirelli, et Nick Suzuki est allé chercher 151 votes de première place et Cirelli 10. Cirelli termine deuxième au scrutin, mais t'es un des 10 qui a voté pour Anthony Cirelli en première position, mais je sais pourquoi, je vais te laisser expliquer quand même, mais je me doute de pourquoi t'as pris Cirelli premier.
3: Écoute, moi je l'ai pris Cirelli premier parce que à mes yeux, c'est le meilleur centre défensif de la Ligue nationale. Et il l'a prouvé en première ronde contre Suzuki et le Canadien. Je veux dire, il a éteint le premier trio quasiment à lui tout seul. C'est sûr qu'il était pas seul sur la glace, mais c'est lui qui a été le leader de ça. Là, il faut le dire tout de suite, les votes pour les trophées individuels sont remis à 17h la veille du premier match éliminatoire. Donc, ce qu'il a fait en série, Cirelli, ça comptait pas. Mais ça comptait en Simonac pour moi, parce que ça prouvait ou ça me donnait raison de lui avoir décerné un vote de première place. Est-ce que Suzuki méritait autant de votes de première place? Peut-être pas autant à mes yeux. Et là, je dois dire une chose.

0: Offensivement. Cette année, en début de saison, on a vu Martin Saint-Louis modifier ses stratégies. Suzuki et sa gang arrivaient en désavantage numérique avec 15, 20, 25 secondes à faire. Ce qui fait qu'ils se retrouvaient à égalité numérique contre les meilleurs joueurs de l'autre bord qui étaient, eux, épuisés. Et ça, ça a permis aux Canadiens de récolter, et à Suzuki, de récolter bien des points, marquer des buts et mousser la fiche offensive. Ça, pour moi, c'était une saine gestion de Martin Saint-Louis par rapport à l'utilisation de Suzuki. Alors, je peux pas non plus pénaliser Suzuki parce que Saint-Louis l'a fait moins jouer en désavantage numérique, mais quand même, Cirelli avait tellement plus de minutes que Suzuki en désavantage numérique que ça m'obligeait quasiment à y aller vers lui. Mais, tu sais, le Selke, là, c'est le trophée le plus difficile à décerner. Moi, je fais mes listes. Au premier quart de saison, à la mi-saison, aux trois quarts de saison, je parle à des coachs, je parle à des dépisteurs professionnels, j'essaie de valider mon point. Puis tu sais, vous le savez, là, ce sont les directeurs généraux qui donnent le trophée Vézina, meilleur gardien de la saison. Moi, personnellement, même si j'adore voter, puis j'en prends une fierté annuellement, j'aurais rien contre l'idée que le trophée Selke soit décerné par les 32 entraîneurs-chefs de la Ligue nationale. J'ai l'impression que ça donnerait encore plus de valeur à ce trophée-là, parce que trop souvent, on appelle le trophée Selke le trophée de la réputation.
1: Exact, comme Patrice Bergeron l'a eu pendant des années. Patrice Bergeron était un des meilleurs, c'est pas le meilleur dans la Ligue nationale à cet effet-là, mais quand même, il venait avec une réputation, surtout dans les dernières années, François.
0: Exactement. Puis Barkov lui a succédé. Puis c'est toujours des séquences comme ça. Remonter aux origines du Selke, il a été créé ce trophée-là pour le donner à Bob Gainey. Puis il l'a eu un peu pendant une série intéressante. Guy Carbonneau est arrivé après. Et puis là, ben, il s'est dénaturé à un moment donné parce que le gars qui avait pas le heart, mais qui avait des grosses récoltes de points, il fallait trouver une manière de le récompenser. Et s'il était le moindrement bon défensivement, et même des fois très bon défensivement, on lui donnait le Selke. Je pense à Pavel Datsyuk ici. Alors, pour moi, là, Suzuki, c'est pas le même joueur que Datsyuk, mais il est dans la même lignée que Datsyuk, dans le sens que, est-ce qu'on aurait pu donner le heart à Suzuki? Il aurait pu être dans des discussions. Il n'y avait pas photo pour être finaliste en ce qui me concerne, mais pour le Selke, ça devenait une manière de récompenser Suzuki pour l'ensemble de l'œuvre, l'ensemble de sa saison.
2: En tout cas, une chose est certaine, François, quand tu as des opinions, là, on voit de la façon rigoureuse avec lesquelles tu appliques, avec laquelle, c'est-à-dire, tu appliques ces votes, puis c'est vraiment intéressant que tu nous amènes dans les dessous. Mais peu importe tes opinions, nous autres, ici, on ne commencera pas des phrases avec « Hey, gagnons ». Ça, c'est sûr. On va t'appeler Frank, par exemple. On ne dira jamais « Hey, gagnons! » »«
1: Hey, gagnons! »
0: Il y a un peu qui est bon là-dessus. Il y a une affaire. Il n'aurait pas fallu qu'on se rencontre d'une ruelle noire. Je pense que ça aurait brossé pas mal.
1: Comme avec les deux cèdres, c'est ça.
2: Ouais, c'est ça.
0: Je suis pas sûr que j'aurais fini deuxième.
2: Écoute, ça reste des opinions hockey. Et c'est important de les respecter. Mais quand on voit le processus rigoureux dans lequel tu appliques tes votes et tes prédictions, c'est vraiment intéressant. Revenons sur les transactions qui n'ont pas fonctionné et le bruit qui court à travers toute la Ligue nationale, justement. Dans deux minutes, on va prendre une très courte pause, François, si tu veux bien. On revient avec toi.
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7: La saison des rumeurs est commencée, François. Je m'attendais à ce que ça commence après la Coupe Stanley. Mais non, on est là. C'est-tu quoi? C'est pas nous autres qui va s'en plaindre parce que c'est vraiment le fun, ces discussions-là de corridors, de coulisses à travers la Ligue nationale. François, je te pose la question. Matthew Knies, selon toi, aurait-il été l'allié idéal pour jouer avec Ivan Demidov sur le deuxième trio?
8: Il aurait été l'allié idéal pour jouer avec Suzuki au sein du premier trio, puis tu mets Slavkovski sur le deuxième. Il serait l'allié idéal pour 31 autres équipes. C'est du quoi, même les Maple Leafs. C'est pour ça que j'ai jamais vraiment cru, moi, à ce que Knies était vraiment sur le marché. Parce qu'à un moment donné, je veux dire, tu peux laisser partir un Nylander, tu peux laisser partir un Matthews si Matthews le demande. Mais Knies, c'est l'avenir. C'est un jeune qui fait partie de la reconstruction. Alors, tu me dis, est-ce qu'il aurait été parfait pour Demidov? Oui. Puis il aurait été parfait pour la moitié, les trois quarts des joueurs de la Ligue. Il est tellement bon que c'est la seule réponse que je peux voir en ce qui le concerne.
7: Est-ce qu'un échange pour quatre éléments, excuse-moi, un fixe, non, non, mais probablement c'est... dans cette direction-là, là, mais pour quatre éléments, dont Zarovski, l'équivalent de quatre choix de premier tour en valeur, François, est-ce que c'est trop cher payé pour un joueur comme ça? Parce qu'il y en a plusieurs qui posent la question présentement.
8: Moi, je trouve ça cher payé parce que si je suis prêt à faire ce genre de transaction-là, je vais voir plus gros. Je vais essayer, McDavid. Je vais essayer de convaincre McDavid de s'en venir. Je vais essayer de convaincre les Oilers de pousser McDavid à dire, c'est-tu quoi? La reconstruction, ça sera peut-être pas le fun, puis tu voulais peut-être partir. Si je suis prêt à donner tout ce que vous avez mentionné pour Matthew Knies, bien, je serais prêt à en donner un petit peu plus si ça me donne l'opportunité d'aller chercher McDavid. Puis là, je rêve peut-être en couleur. Tu sais, comme l'an dernier, j'étais prêt à donner à l'une pour Sidney Crosby. Je donnerais un trois quarts de lune cette année parce qu'il y a un an de plus de fait, Crosby. Mais dans le cas de McDavid, je suis prêt à je veux dire, je suis même prêt à faire des bassesses là, pour trouver une manière de le convaincre de venir. Mais Matthew Knies, je l'adore. Il est grand, il est gros, il est fort. Il est loin d'avoir atteint sa maturité. Il n'a pas encore donné sa valeur au niveau de la récolte de points, puis je le sais, il était dans mon pool l'année passée, puis je me suis arraché des cheveux que j'ai pu ben une couple de fois pendant longtemps. Alors oui, il y a une grande valeur, mais j'irai pas jusqu'où vous semblez prêt à aller.
7: Arrache-en pas trop, là, c'est précieux des cheveux, François.
9: Vas-y. Mais dans le cas de McDavid, je pense qu'on pourrait encercler 2027 là, pour un possible départ d'Edmonton si ça se règle pas pour les Oilers la saison prochaine, dépendamment du début de saison. Mais je veux revenir à Matthew Knies, François, parce que j'ai écouté quelques matchs des Maple Leafs l'an dernier, beaucoup plus l'an dernier que cette année. Cette année un peu, mais un peu moins. J'ai regardé beaucoup les séries aussi, cette série contre les Panthers. Matthew Knies est un sacré bon joueur de hockey qui avait 22 ans l'an dernier, qui a 23 maintenant, mais qui signait à long terme jusqu'en 2031 dans des un montant qui est similaire à celui du noyau actuel du Canadien. Alors quand je dis noyau, je parle de Suzuki, Slavkovski, Caulfield. À quel point Matthew Knies aurait revampé quand même cette attaque-là du Canadien? Parce que cet attaquant de puissance-là, d'avoir un gars comme ça à cet âge-là, écoute, c'est pas disponible des gars de même dans la Ligue nationale.
8: Non, et c'est pour ça que je me dis que les Maple Leafs l'auraient pas fait. Mais si tu me dis, le Canadien est capable de l'avoir, c'est sûr que je saute dessus. Puis c'est sûr que je prends les moyens pour avoir la meilleure transaction possible pour mon club. Parce que si moi, je suis le directeur général du Canadien et que demain matin, je me ramasse avec Slavkovski et Nice au sein de mes deux premiers trios, tu parlais d'attaquant de puissance, là. Slavkovski, là, oublions pas une chose, là. Il n'a pas encore atteint sa maturité, lui non plus.
7: Mais non, les deux ont le même âge.
8: Quand il va avoir perdu son gras de bébé puis qu'il va devenir un homme, là, ça va être quelqu'un sur la patinoire. Alors, si tu es capable de développer ces deux-là au sein de ton organisation, écoute, ça serait simplement phénoménal. Alors, oui, je serais prêt à payer, mais ce que vous donniez tantôt, j'en donnerais un peu plus pour essayer d'aller chercher McDavid. Mais, comme prix de consolation, on a déjà vu pire que Matthew Nice.
7: Oui, ça, c'est effectivement. Puis là, il y en a un autre hier. Là. Ça a eu l'effet d'une bombe, ça, dans la Ligue nationale qui a été larguée par nul autre qu'Eliott Friedman. Et c'est que Dylan Larkin a demandé une transaction à son directeur général, Steve Yzerman. Aurais-tu été prêt à donner Michael Hage, qu'on identifie, là, ou ce qu'on entend, François, c'est qu'il est un intouchable présentement dans l'organisation du Canadien. On le voit en haute estime. Il est vu en haute estime par les autres organisations de la Ligue. L'aurais-tu fait, toi, mettre Michael Hage? Ça aurait coûté plus cher que ça. Ça coûterait, parce que là, c'est pas terminé du tout. Là. Ça ne fait que commencer, ces spéculations-là. Mais ouais, l'aurais-tu mis dans le deal?
8: J'aurais étudié certainement et sérieusement la candidature de Larkin, parce que pour moi, il amène de la vitesse, il amène de l'expérience, il amène un potentiel au niveau récolte de points qui est intéressant, puis c'est un gars intelligent sur la glace, c'est un gars qui est responsable. Alors pour moi, comme second à Suzuki, c'est un candidat. Il y en a d'autres dans la ligue, là. Mais lui étant disponible, c'est sûr que soudainement, Steve Yzerman m'appelle et dit « Hey Gagnon, serais-tu prêt à bouger pour Dylan Larkin? » Ben écoute, je réfléchirais sérieusement et j'essaierais de voir qu'est-ce que ça veut dire à long terme. Est-ce que Larkin va rester avec moi assez longtemps pour que je puisse me passer de Michael Hage pendant 4-5 ans et puis que ça me donne le temps d'en trouver un plus jeune qui va revenir? Alors, c'est un candidat intéressant. Tantôt, quand j'étais en attente, vous parliez de Mason McTavish, qui pour moi est un autre candidat très intéressant, parce que si tu mets la main sur lui, le jour où Michael Hage, si tu ne l'as pas perdu, devient ton centre numéro 2, s'il devient centre numéro 2, ben, tu prends McTavish et tu dis « va-t'en à l'aile » parce qu'il est capable de jouer partout. Moi, j'aime beaucoup McTavish. Je me suis fait dire par des dépisteurs professionnels que je l'aimais trop. Puis ça, c'est bien possible. Il y a plein de directeurs généraux dans la Ligue qui aiment trop un joueur, qui ont payé trop cher pour aller le chercher, qui ont été trop patients avec lui, qui ont donné trop d'argent. Ça se voit partout, ça. Et c'est ça qui rend les choses intéressantes quand on regarde ou on entend des rumeurs de transactions, puis que là, on prend tel joueur, tel joueur, tel joueur, puis on analyse. Puis là, on fait attention. OK, je l'aime. Je l'aime-tu trop? Ah, lui, je l'aime pas. Est-ce que c'est parce que je l'aime passer? Alors, c'est tout cet exercice-là qu'il faut qu'on fasse, toutes nous ensemble, pour dire, OK, je l'aime assez pour vraiment y aller. Puis moi, si je décide d'aller au bat, ben, je vais y aller armé solide, puis je vais être prêt à donner ce que j'ai besoin pour aller le chercher. Mais il n'y aura pas de off-contre-off. Voici, tu veux me le donner, je t'offre ça. Et puis, rappelle-moi, puis si on a un deal, on a un deal. Mais il ne faut pas que j'embarque dans une surenchère, parce que là, ça peut devenir dangereux.
7: Écoute, François, si tu tiens McTavish en si haute estime, je pense qu'on est en train de devenir meilleurs amis. Je sais pas si t'es au courant, là, mais on pourrait être les deux, dans ce cas-là, être co-président du fan club de Mason McTavish. Je suis content que tu dises ça, parce que cette semaine, on me disait, Greg, c'est un gros risque. Mason McTavish, cette année, ça a pas du tout fonctionné. Avec
9: ça,
7: les
9: ça vous inquiète pas, les gars, savoir que McTavish a été laissé de côté quelquefois par Joel Canville.
7: La pluie de demain m'inquiète plus que le rendement de Mason McTavish. Je sais pas, François, si tu veux répondre à ça, ben en fait, même si tu veux pas, j'aimerais ça que tu répondes.
8: Ben, je comprends les craintes associées à la gestion qui a été faite de McTavish. Maintenant, moi, j'étais pas dans le vestiaire des Ducks d'Anaheim. J'étais pas dans le bureau des entraîneurs. Je ne sais pas ce qui s'est passé là. Est-ce que Joel Quenneville, c'est le type de joueur qui est pas capable de blairer? Est-ce que Joel Quenneville, qui est un entraîneur qui a une pogne assez serrée, est-ce qu'il a demandé des choses à McTavish que McTavish voulait pas lui donner ou était pas en mesure de lui donner? Ça peut avoir entraîné une relation un peu tendue entre les deux. Mais ça n'enlève pas le fait que moi, personnellement, je l'aime. Mais je l'ai dit tantôt, Est-ce que je l'aime trop? J'ai toujours adoré Gallagher. Tout le monde me disait, tu l'aimes trop. C'est drôle, mais il y a bien du monde qui ont broyé pendant qu'ils pleuraient d'investir dans ça, dans le vestiaire du Canadien la semaine passée. Puis soudainement, ben, on comprend mieux toute l'envergure qu'il représentait pour le Canadien. Il a vieilli, il a ralenti, tout ça. Mais l'individu, ce qu'il représentait,
7: souvenez-vous
8: les images quand il est allé à Tampa Bay, il a marqué, c'était dans la deuxième minute, je pense, en début de partie.
7: Ouais.
8: En entrevue, c'était-tu à TVA Sports, je me souviens pas où c'était en anglais. Fini son entrevue, il se retourne. En arrière de lui, tu avais la moitié du club qui était là et qui l'attendait à bras ouverts.
7: Ouais.
8: Oh, ça. Et ça se monnaie pas. Ça, tu l'as ou tu l'as pas. Et Gallagher, il l'a toujours eu. Et c'est pour ça que ce gars-là, moi, était en très, très haute estime de ma part. Est-ce qu'il coûtait trop cher à la fin? C'est bien sûr que oui, mais ça rentre dans les jeux d'analyse et de négociation. J'aime McTavish, je suis prêt à le prendre, à prendre une chance dessus. Si je me trompe, ben je vais vivre avec parce qu'il se comptera pour un bout de temps. Mais ça fait partie des deals, ça.
7: Ouais, écoute, on vivra avec ensemble. Ça va me faire plaisir. Dernière question, François, qu'il faut te poser absolument parce que c'est une autre information qui est sortie, qu'il y aurait eu des discussions, un intérêt de la part du Canadien pour Alexis Lafrenière. Moi, je ne vois plus de futur à New York pour Alexis Lafrenière. Je ne sais pas ce que tu en penses et penses-tu que le Canadien devrait s'intéresser à ce dossier-là? T'es peut-être pas la priorité numéro un, là, mais si il voit la possibilité d'en faire l'acquisition.
8: On a-tu été capable d'identifier d'où c'est sorti cette affaire-là de Lafrenière parce que je trouve ça intéressant?
7: C'est Frank Saravalli qui a sorti l'information.
8: Ah, mon ami Frank, OK. Moi, je vais vous dire une chose. Faisons un petit exercice ensemble.
7: Mais même s'il n'y a pas eu de discussion, admettons.
8: Non, mais c'est parce qu'il faut, il faut réfléchir quand on voit des affaires de même arriver. Les joueurs que Kent Hughes est allé chercher, il y avait quoi en commun, ces joueurs-là?
7: Jeune.
8: Ouais.
7: C'est un buy-low, si on veut, là, qui est comme un projet, si on veut.
8: Mais c'était des clients de Kent Hughes.
7: Ah, c'est vrai.
8: Ils savaient. Qui a repêché Lafrenière?
9: Jeff Gorton.
8: Avec Bobrov, qui est son co-directeur du recrutement. Moi, j'ai eu une conversation avec... je ne l'identifierai pas parce que...
9: Il ne veut pas le dire, il veut pas le dire.
8: Non, je ne veux pas le dire parce que ça le mettrait dans le trouble.
7: Parfait.
8: À cause de la Ligue nationale.
7: C'est correct.
8: Mais j'ai eu une discussion avec quelqu'un en autorité dans la Ligue nationale et puis qui m'a fait remarquer quelque chose parce que j'avais dit, « Ah ben, tu sais quoi, les Rangers... » Ils sont probablement trompés avec Lafrenière. C'est premier pic, premier choix universel. Il me semble qu'à mes yeux, il n'a pas été capable de s'élever à ce rang-là. Et puis, ce que cette personne-là m'avait dit, oublie jamais une affaire. Est-ce qu'il était dans les meilleurs, est-ce qu'il était dans le meilleur environnement pour maximiser son rendement?
7: Bingo.
8: Et puis là, j'ai réfléchi à ça, puis je me suis dit, les Rangers, un club de vétérans, on s'est tourné vers Panarin, on s'est tourné vers Trocheck, on s'est tourné vers Zibanejad. On l'a gardé, je ne veux pas dire de côté, mais on ne lui a pas donné les mêmes occasions que Slavkovski a eues avec le Canadien. Tiens, je vais faire ça comme exemple. Si Lafrenière a les mêmes, je ne dirais pas privilèges, mais les mêmes opportunités que Slavkovski a eues avec le Canadien, est-ce que le développement de Lafrenière dépasse celui de Slavkovski? Puis là, je sais qu'il y a une différence d'âge, là, mais je parle de progression. Alors, tout ça mis ensemble, considérant que c'est Gorton et Bobrov qui ont repêché Lafrenière à titre de tout premier choix au repêchage des Rangers, est-ce que ces gars-là pourraient pas se dire « Hey, on le savait qu'il serait bon. On est convaincu qu'il serait encore meilleur s'il était au sein de notre organisation. » Alors, je vous dis tout ça pour dire, je ne prendrai pas la rumeur de Frank et dire, oh, je balaye ça du revers de la main, j'essaie de la comprendre. J'essaie de comprendre pourquoi. Y a-t-il un agent qui l'a appelé, il a dit, ça me rendrait service si tu faisais ça. Puis on le sait que ça marche de même autour de la Ligue. Là. Je ne vous apprends rien. Mm. Hein, c'est donnant-donnant avec des agents, avec des dirigeants. Je veux dire, ça fait partie, la game se joue là. Ça fait ben, plus que 30 ans que je suis là, puis je le sais très, très bien. Rends-moi service ici, m'a te donné de l'information là. mes amis insiders à Toronto, là, c'est leur pain puis leur beurre. Et c'est parfait, c'est comme ça que ça fonctionne. Je suis pas en train de dénigrer leur travail. Au contraire, j'essaie de vous montrer à quel point ça a beaucoup de valeur. Maintenant, si Frank écrit ça, c'est quoi qu'il y a en arrière? Y a-t-il une conversation avec un recruteur qui a dit, ben peut-être que s'il sortait de New York puis qu'il allait à Montréal, ça serait le fit parfait pour lui? Ah! Puis là, tu sors la rumeur. Qu'elle soit fondée ou non, mais ça amène de l'eau au moulin. Puis s'il y a quelqu'un qui meurt à quelque part puis qu'on en parle pendant une semaine, ben Frank, il va se frotter les mains puis il va dire, j'ai fait ma job comme il faut.
7: C'est vraiment intéressant, François, puis c'est un dossier qu'on aura la chance de discuter avec toi certainement. En fait, pas plus tard que la semaine prochaine. D'ici là, on te souhaite de prendre ta revanche sur deux cèdres. Merci beaucoup d'avoir été des nôtres. Fabien, fais attention à toi, là, François.
8: Oui, je me mets des gants puis je vais aller dormir.
7: Salut, à vendredi
9: Salut,
7: prochain.
9: Salut, François, merci.
8: Salut, bye.
7: Au retour, on s'en va à Buffalo, au Combine, où nous attend Marco D'Amico.
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7: Il est en direct du Combine à Buffalo. C'est un plaisir de le retrouver comme à chaque semaine le vendredi. Salut Marco!
9: Salut le paysano!
20: Salut les boys, comment ça va?
9: En pleine forme.
7: Ça va très bien.
9: On pète le feu.
7: Merci beaucoup.
20: Écoute,
7: on pète le feu. La nouvelle du jour, mon cher Marco, c'est bien sûr ces deux trophées individuels qui arrivent chez le Canadien de Montréal. Ces deux trophées-là qui n'avaient pas fait un tour à Montréal depuis très très longtemps. Écoute, le Selke... à Nick Suzuki. On l'avait dit ici dans le tailgate, mais la Lady Bing qui s'en va à Cole Caulfield. Ouais. C'était vraiment impressionnant de voir la progression de ces deux joueurs-là ensemble avec les Canadiens de Montréal.
20: Ouais, mais écoute, un trophée comme le Selke qui a été est venu à ce monde pour mettre en valeur un certain Bob Gainey avec le Canadien de Montréal se retrouve à nouveau avec le Canadien de Montréal avec Nick Suzuki. Je pense que, moi je trouve que c'est un trophée de réputation en partie. Je pense que la réputation de Nick Suzuki cette année a pris une sérieuse coche. Pour un joueur qui a pas nécessairement joué beaucoup, beaucoup en désavantage numérique. Il a démontré à 5 contre 5 et dans les moments critiques à quel point il était important pour ce club-ci. C'est une des raisons d'ailleurs pourquoi tout le monde milite pour un deuxième centre pour lui donner un peu de break. Mais il a démontré ses capacités de centre troué cette année. Et pour moi, je pense que c'est exactement le moment pour qu'il y arrive vraiment dans son identité. Donc, c'était bon pour lui. Puis du côté de Cole Caulfield, je pense que ça démontre aussi un niveau de discipline et de sportsmanship, comme on dirait. Là, c'était vraiment de bon augure. Et écoute, je pense que lui, la prochaine étape, c'est un autre trophée qui commence avec Rocket. Mais il va prendre cet honneur-ci cette fois-ci parce que c'est un joueur qui, même si des fois n'est pas toujours, le meilleur défensivement, il va toujours démontrer des bonnes idées, des bonnes actions. Il n'est jamais été vraiment question de pénalité, de paresse. Et c'est peut-être là où ce que le deuxième effort de Cole Caulfield, la façon qu'il démontre l'amour pour ses joueurs, il célèbre les buts de ses coéquipiers plus que ses coéquipiers le célèbrent leur. Je pense que ça démontre à quel point c'est un vrai team player, puis pour moi, amplement mérité ce trophée-là, mais je pense que l'année prochaine, il va viser un peu plus haut pour le Rocket Richard.
9: Voulez-vous savoir ce que je trouve impressionnant, les gars, dans cette équipe-là? C'est que t'as le gagnant du Selkie, le gagnant du Lady Bing, Martin Saint-Louis qui a terminé 5e au scrutin pour l'entraîneur-chef de l'année, Ivan Demidov, 2e au trophée Calder, Lane Hudson, 6e au trophée Norris. Oui, il y a deux joueurs qui gagnent des trophées, mais quand tu regardes l'ensemble de l'œuvre, il y a des joueurs qui ont eu des saisons spectaculaires. Et on parle, oui, de Martin Saint-Louis, un jeune entraîneur-chef, mais on parle de 4 joueurs qui sont encore très jeunes chez le Canadien, avec Lane Hudson et Ivan Demidov, qu'on peut jumeler à ceux qui ont eu des très bonnes performances cette année. Et je pense même les deux gars en ont parlé, Marco, à quel point, oui, c'est un prix individuel, mais collectivement aussi, on est vraiment soudés, puis on veut aller chercher le prochain trophée, qui sera éventuellement une Coupe Stanley, là, mais avec le noyau de jeunes joueurs qu'on a en ce moment à Montréal, on peut être confiant pour les prochaines saisons.
20: Oh, absolument. Je pense que Cole Caulfield l'a dit, il serait pas au point où il serait dans sa carrière sans l'apport de Nick Suzuki. Je pense que Nick Suzuki, il ressent un peu la même chose. C'est quand moi j'ai parlé à Ivan Demidov et à son camp, ils ont aussi souligné le fait que cette équipe-là est soudée, très soudée, et que c'est une équipe avec un noyau de championnat. Puis je pense que tu viens d'énumérer tous ces joueurs-là qui ont figuré très haut dans le scrutin de divers trophées. Je pense qu'ils sont vraiment faits ensemble, mais spécifiquement, Cole Caulfield et Nick Suzuki, on va se le dire, là, ouais. C'est les OGs. C'est ceux avec qui le club espérait garder une équipe compétitive. C'est les deux avec qui cette équipe-là ont décidé de reconstruire. Et maintenant, c'est les deux avec qui cette équipe-là aimerait voir mener ce club vers une autre Coupe Stanley. Donc, pour moi, c'est quasiment une maturation est venue d'âge pour ces gars-là. C'est amplement mérité.
9: Hey, réalisez-vous qu'on parle de deux leaders là, qui ont 25 et 26 ans. Deux gars qui sont ensemble depuis plusieurs années. Là, Caulfield est arrivé durant l'année où le Canadien s'est rendu en finale de la Coupe Stanley. Mais deux jeunes leaders qui sont ensemble depuis très longtemps quand même déjà et qui ont seulement 25-26 ans. C'est sensationnel. Là.
20: Ouais, puis de voir à quel point ils se tiennent ensemble, c'était vraiment intéressant à voir. Et la vidéo que la Ligue nationale a sortie, ouais, où ce que les deux se sont présentés les trophées sans savoir qu'un gagnait le trophée de l'autre, etc. Moi, j'ai trouvé ça formidable. Puis, encore une fois, c'est un club qui est très, très tight, vraiment tissé ensemble. Puis, moi, ce que j'entends ici à Buffalo, c'est à quel point le monde parle de la chimie de cette équipe-là. Puis, la chimie, c'est pas juste sur la glace, mesdames et messieurs. C'est hors de glace, puis hors glace, cette chimie est très forte entre ces deux-là et le restant de l'équipe.
0: Ah oui, 100%. Puis écoute, quand tu vois une vidéo comme ça, de la façon que le trophée était présenté, ça peut pas être plus Canadien de Montréal, ouais, 2026 que ça. Avec, ouais, deux coéquipiers qui rient, qui montrent de la bonhomie dans ces remises de trophées-là, c'est vraiment intéressant. Puis avec toute l'équipe qui est là et qui crie aussi fort que ces gars-là, même plus, qui sont en train de célébrer deux de leur leader parce que c'est leur capitaine, mais également Cole Caulfield qui, on sait, est un gros leader dans ce vestiaire-là. Puis Nick Suzuki ne sera plus jamais regardé de haut dans sa carrière. Là, il fait partie des gagnants du Selkie. Il a fait 100 points. Il est allé aux Olympiques. On n'aura pas la discussion. Est-ce que Nick Suzuki va faire partie de Team Canada? Non. Est-ce que Nick Suzuki a sa place là? Est-ce qu'il fait partie des meilleurs joueurs de la Ligue? Je pense que maintenant, là,
7: tout le monde s'est rendu compte de ce qu'on voyait à Montréal depuis longtemps dans le cas du capitaine du Canadien. Marco, sinon, il se passe quoi au Combine avec justement avec le Canadien de Montréal? Qu'est-ce que tu vois? Qu'est-ce que tu entends?
20: Ben écoute, je pense que le Canadien de Montréal, à chaque fois que j'en mentionne le club à désespoir, ça commence immédiatement à sourire ou de rire. Donc, ça augure très bien, mais bonne impression. Je sais que on a parlé l'autre jour des questions un peu bizarres ou des épreuves, dirais-je, un peu bizarres, comme pitcher une puck dans un dans une poubelle. Moi, j'ai trouvé ça écœurant, là, mais de voir à quel point les certains joueurs répondent sous pression avec le marché montréalais comme elle l'est, tu as le droit de vérifier certains trucs. Mais je pense que de toute partie, les espoirs ont aimé leur entrevue avec le Canadien de Montréal parce qu'ils ont été préparés par les agents. Puis c'est une des choses qu'on a entendu ici. Le niveau de préparation de ces joueurs-là était vraiment un haut niveau. Puis je pense que c'est dû en partie à cause du fait que les questions sont tellement compliquées disons, out of the box du côté du Canadien de Montréal.
7: Tu nous as révélé dans un podcast sur le marché, dans un épisode qu'on verra dans les prochaines heures sortir, que Kent Hughes et Jeff Gorton sont pas sur place présentement. Vois-tu ça comme... comment tu perçois ça, toi, que ce soit uniquement le personnel puis la direction en charge du développement des joueurs qui soient sur place et non pas le directeur général et le président des opérations hockey?
20: Ouais, je crois que le monde va subitement sauter à l'idée que c'est garanti que le Canadien va échanger leur premier tour. Écoute, ça se peut très bien que le Canadien échange leur choix de premier tour. C'est 28e. Le club veut prendre un step, c'est normal. S'ils étaient capables d'échanger 15e et 16e ensemble, 16e et 17e ensemble, ben 28e, je pense pas que ça ferait mal à une personne. Mais en même temps, je pense que le Canadien de Montréal sont aussi rendus à un stade où ils n'ont plus besoin d'être aussi hands-on qu'ils l'étaient alors que ce club-là reconstruisait et repêchait dans la première moitié du repêchage, sinon le premier tiers du repêchage. Et je pense que c'est ça qui change la donne. Donc, l'organisation est passée à autre chose. Ils mettent beaucoup plus de confiance sur Nick Bobrov et Martin Lapointe pour prendre les décisions et faire l'évaluation avec le récent de l'équipe de recrutement amateur. Donc, c'est intéressant, ça l'a quand même, j'ai quand même levé un sourcil, mais je me suis dit en même temps, c'est normal, il n'y a pas toutes les DG de la Ligue nationale qui sont ici présentement.
9: Ouais, mais tu fais bien de le mentionner quand même, puis on va en jaser dans quelques minutes. Là, je ne veux pas venir trop vite au prochain sujet, Marco, mais le Canadien va magasiner, d'après moi, son choix de première ronde quand même.
20: C'est pour s'améliorer. Ouais. Bouleversé si c'était pas sur la table.
9: Exact.
7: Bouleversé, hein? Hey, ben d'ailleurs, les gars, c'est très, très bon tout ça. Ce qu'on va faire, c'est prendre une très courte pause. Puis on vous revient dans deux minutes avec Marco. C'est le segment sur le marché, ce qu'il entend à travers la Ligue. Puis ça tombe bien, c'est pas...
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0: C'est vraiment un plaisir d'aller le retrouver encore une fois au Combine à Buffalo. Puis c'est bon qu'il soit là parce que il y en a des affaires qui sortent cette semaine aux quatre coins de la Ligue nationale. Marco, tu vas toujours bien?
1: Toujours bien.
0: Excellent. Écoute, Marco, ça a eu l'effet. J'ai hâte de voir comment tu as vécu ça, toi, cette annonce-là qui est arrivée d'Elliot Friedman, qui a mentionné hier après-midi que Dylan Larkin, le capitaine des Red Wings de Détroit, avait demandé une transaction. Comment ça s'est passé au Combine, tout ça?
1: On dirait, s'il y aurait une annonce de guerre un jour, puis que tout le monde recevrait un message et que tout le monde se lèverait la tête en panique, c'est un peu ça qu'on a vu ici.
2: Parce que
1: tout le monde
2: à ce point-là?
1: Aïe, aïe, qu'est-ce qui se passe? T'as-tu vu ci? T'as-tu vu ça? Il y avait des DG dans la place aussi, donc c'était assez intéressant, dont un qui serait fixé dans des équipes spéculatives auxquelles Larkin pourrait atterrir. Donc Bill Guerin qui était dans la salle en même temps, puis tout le monde qui le regarde. C'était heureusement que lui s'est pas rendu compte de qu'est-ce qui se passait, mais toujours tout le monde autour de lui ont vu la nouvelle et se disait ben s'il a parti quelque part. Puis là, la spéculation a commencé, puis le monde a essayé de s'informer. On a pu avoir certaines informations du côté de pas directement des Red Wings de Détroit, mais d'un giron des Red Wings de Détroit, qui ont confirmé le fait que oui, bel et bien, il y a eu une demande d'un changement d'air et qu'ils vont étudier la situation, mais rien confirme qu'il va y avoir une transaction imminente pour le moment.
2: Maintenant, quelles sont les équipes qui pourraient s'intéresser, Marco, à Dylan Larkin? Hier, on a parlé en ondes, on énumérait notamment le Wild du Minnesota, le Canadien de Montréal, évidemment, est dans le lot, là, quand même, il faut en parler, même si c'est un rival de division, et que Larkin est un joueur américain, est-ce qu'il voudrait rester aux États-Unis? Mais quelles sont les destinations possibles, à ton avis, pour un gars comme Dylan Larkin?
1: Ouais, mais oublions pas que Dylan Larkin est moitié canadien, sa mère est canadienne, donc c'est pas la fin du monde non plus, mais suffit, pour moi, je crois, de gagner avec ses amis. Cole Caulfield est un bon ami du côté de Dylan Larkin depuis des années. Ils s'entraînent ensemble. Donc, c'est une option, oui. Mais je crois fermement que ça serait le Wild du Minnesota ou les Blue Jackets de Columbus, selon moi, qui seraient peut-être des cibles plus réalistes vu le niveau d'amitié avec Quinn Hughes et la familiarité avec Bill Guerin, mais aussi du côté de Columbus avec son ancien conchambreur au Michigan et un de ses meilleurs amis, Zach Werenski. Donc, c'est là où ça devient intéressant, mais il y a plusieurs autres clubs qui ont été mentionnés ici qu'on souligne davantage dans l'épisode de Sur le marché qui reste de sortir dans très peu de temps. Mais ça va être un dossier chaud parce que tout le monde est immédiatement dans le contexte. Oh, il s'en va à telle équipe, quelle équipe qui va transiger, ça va être quoi le package? Moi, ma question, c'est simplement, mesdames et messieurs, Steve Eiserman, vas-tu laisser son joueur partir ou est-ce qu'il va émuler un de ses anciens rivaux en Joe Sakic et prendre son temps avant de faire une transaction? Parce que on a vu des demandes de transaction être ignorées carrément pendant 18 mois avant de se faire exaucer. Donc, j'ai hâte de voir la stratégie du côté des Red Wings de Détroit.
2: Alors, tu penses que ça pourrait être plus long que prévu, là? Tu penses pas que nécessairement c'est un dossier qui va se régler dans les prochaines semaines? Automatiquement?
1: Je dis que la possibilité est beaucoup plus ouverte pour que ça prenne du temps.
2: OK.
1: Que dans d'autres situations où on a vu des demandes de transaction, simplement à cause des personnages inclus dans la discussion.
0: J'ai vraiment l'impression, moi, qu'il a joué son dernier match avec les Red Wings. Mais ça, c'est mon impression à moi. Là. Hey, imagine,
1: très bien.
0: Le capitaine demande un échange, puis le directeur général, qui est déjà sous pression, prend son temps dans une année qui est vraiment importante. Hey, si Red Wings manque les séries l'année prochaine, Marco, là. Steve Eiserman, je sais pas comment il va pouvoir rester en poste encore une fois. Là.
1: Ben, je peux te dire comment. C'est à cause que la famille de propriétaires du côté des Red Wings de Détroit sont en amour avec depuis son temps comme joueur. Donc, c'est certain que la famille Ilitch aime beaucoup Steve Eiserman. On parle que s'il y aurait à tasser Steve Eiserman, un peu comme qu'est-ce qu'on a essayé de faire avec Ron Francis du côté de Seattle, ils vont simplement lui donner une promotion en tant que président du club,
0: ouais,
1: et qui apporterait un DG comme Draper qui est en dessous de lui, ou Sean Horkoff qui est en dessous de lui comme promotion. C'est ça la stratégie qui attend, mais ça change rien. C'est quand même la même structure de situation de qui serait DG pour quelle équipe. peu importe, si c'est le président puis c'est le DG, c'est quand même le président qui a le dernier mot. Donc, personnellement, je pense que ça va prendre quelque chose de gros pour forcer un gars comme Steve Yzerman de se tasser ou de partir de cette organisation-là.
2: Vous savez d'ailleurs où Cole Caulfield a donné sa disponibilité média tantôt, hein?
0: Il était au Michigan. Sur le bord d'un lac. Sinon, ça parle de quoi? Est-ce que c'est le sujet de Darnell Nurse? Un autre sujet, d'ailleurs, qu'on a couvert dans le podcast sur le marché il y a déjà quelques semaines, mais ça aussi, c'est revenu dans l'actualité. Qu'est-ce qui se jase d'autre, Marco?
1: Ben, c'est certain que Darnell Nurse en est un. Darnell Nurse, je pense que tout le monde est au courant. Ça risque de changer d'adresse. Il y a des discussions entre les deux clans qui se passent présentement. Ou ce qu'ils vont étudier, quelles équipes ils seraient prêts à être échangés. Quand Kent Hughes, qui était l'ancien agent de Darnell Nurse, a négocié son contrat-là, il a mis beaucoup de clauses de non-échange, donc ça va nécessiter un peu de collaboration entre les deux clans. Mais on attend un divorce cet été entre ces deux-là. Puis il y en a des clubs qui se chassent des défenseurs, spécialement si les Oilers sont prêts à retenir un petit peu des défenseurs de top 4 avec un certain niveau d'expérience. Donc il risque d'avoir un marché pour lui, même si même à salaire de 7 millions de dollars. Donc à suivre. Mais un autre défenseur qui va être probablement on the go, qui a aussi fait son chemin dans la Ligue nationale, c'est Morgan Riley du côté de Toronto. Je pense que c'est le temps de leur côté. Ils veulent rajeunir leur défensive, ajouter un peu plus de punch. Et je pense qu'ils veulent passer à autre chose, que ce soit lui, que ce soit le joueur. Lui aussi avait une clause assez importante, donc ça va nécessiter un peu de collaboration, mais c'est pas parce qu'il va manquer de l'intérêt. Il y avait des équipes qui étaient intéressées à Morgan Riley par le passé, mais c'est lui qui voulait pas se faire transiger. Maintenant, on commence à discuter ici comme quoi le sentiment a un peu changé et qu'il serait peut-être prêt à faire ce changement-là et à jouer sur d'autres cieux. Donc, ça va être quelque chose à suivre dans ce cas-là aussi. Et la dernière chose qu'on entend, c'est que le Lightning de Tampa Bay, présentement, se traîne les pattes sur les négociations avec Darren Radish.
2: Darren Radish.
1: Non, avec Darren Radish. Les discussions avec Nikita Kucherov, je peux pas confirmer nécessairement à 100%. Mais écoute, c'était un dossier assez chaud ici parce que, bien sûr, les représentants du Lightning et de Kucherov étaient ensemble pendant un très long moment durant cette séance ici. Donc, je crois qu'on essaie déjà de commencer ces discussions-là. Mais Darren Radish, ça, c'est un peu plus difficile parce que lui, il s'apprête à devenir agent libre sans restriction le 1er juillet. Il va être un joueur très convoité en étant un défenseur droitier. Mais on l'a vu par le passé avec Julien Brisebois. Ou il te le signe immédiatement comme Sergachev, comme Cirelli, comme Hagel, ou quand il traîne ses pattes un peu comme on a vu avec Steven Stamkos, ça l'augure pas nécessairement bien. Donc, il y a du monde qui sont très intéressés ici, des équipes qui sont très intéressées parce qu'un défenseur de premier plan droitier qui arrive sur le marché serait très intéressant si tu peux l'acquérir gratuitement avec un bon contrat. On sait que les Leafs surveillent la situation de très près. Ils vont pas être les seuls. Et sa décision va probablement aussi être lié à celui de John Carlson à Anaheim, qui lui aussi est en période de négociation avec Pat Verbeek.
0: Ouais, c'est ça. J'ai comme l'impression, puis ça me fait peur un peu, là, tu dis Pat Verbeek. Là, Pat Verbeek, il y a des dossiers à régler cet été, dont celui de Mason McTavish, mais je sais pas, j'ai comme une petite impression que le dossier McTavish puis le dossier Larkin pourraient être liés l'un à l'autre. C'est ce qui serait pas une super nouvelle pour les Canadiens, là.
1: Oui et non, parce que je pense que c'est quand même un bon recul pour les Red Wings de Détroit s'ils remplacent Dylan Larkin avec un Mason McTavish. Ça enlève un rival de plus dans la course pour le top de l'Atlantique, et ce, pendant, selon moi, des années. Parce que ça va prendre tout un reset du côté de Détroit. Si un gars comme Larkin part et que le remplaçant au centre à long terme, c'est Mason McTavish, sans lui manquer rien en termes de respect, je vois pas centre de premier trio dans son futur. Donc,
0: de Mason McTavish, ça?
1: De Mason McTavish.
0: Ah ouais. Non, ça c'est sûr que non.
1: Donc c'est certain que ça va faire mal à cette équipe-là au long terme. Comment est-ce que tu vas compétitionner avec Montréal, Buffalo, etc. si t'as pas une ligne de centre quand même respectable.
2: Hey, Montréal, Buffalo, les Sénateurs d'Ottawa aussi qui ont une bonne ligne de centre.
1: Floride. Donc c'est là où ça devient très important, et c'est là où quand tu parles d'Anaheim, tu sais, oui, ça aurait un bon fit, mais je vois mal une transaction de Dylan Larkin sans voir au moins un reset du côté de Détroit, et puis c'est ça qui va faire en sorte que que Steve Eiserman, selon moi, va prendre son temps avec ça.
0: Merci, Marco, de ces informations fraîches. On va continuer ces discussions-là, c'est certain. Dans les prochaines semaines, ça va bouger. Chaque dodo qui passe, ça nous rapproche du repêchage et de certains des échanges. Et écoute, on s'en reparle la semaine prochaine.
2: Salut, Marco.
1: Avec plaisir, les gars. Bonne journée.
2: Bonne journée.
0: Salut, Marco.
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0: Puisque notre ami Renaud Lavoie est quelque part entre Raleigh et Vegas, nous avons fait appel à l'abbé Richard, nul autre que lui. Même si c'est pas le dimanche, l'abbé Richard est avec nous. Comment ça va, l'abbé?
20: Hey, Richie!
8: Hey, ça va très bien. Est-ce que j'entends la voix suave de Ben Roger?
11: Ben oui, mon ami.
0: Oui.
11: Ben oui.
8: Oh là, déjà que mon vendredi allait bien, il se porte encore mieux maintenant.
0: Quand tu dis suave, ça me fait tout de suite penser à suavemente.
11: Tout est possible dans la vie quand un partisan, un show partisan des Cowboys de Dallas en la personne de Richard Labbé et un show partisan des Eagles de Philadelphie en ma personne, s'aiment d'amour,
2: ouais.
11: Tout est possible.
2: Mais vous avez fait la paix quand même. Il y a eu
11: on a fait
2: un certain
11: c'est
2: moment
11: vrai,
2: cette
11: c'est
2: année.
11: C'est vrai qu'on a eu une friction
0: un moment donné. dans la saison, il y a eu une petite friction, mais là, moi, c'est ce vrai. Que je retiens dans ce que tu nous dis, Ben, c'est que les deux, vous êtes chauds. Et ça, c'est très important
11: ouais.
0: d'être précis.
11: On est très, très chaud. Ouais.
8: Ouais, on est la preuve que quand il y a de la volonté, la paix dans le monde, c'est possible.
0: Et puisque tu es un grand philosophe, Richard, tout le monde qui te lise dans les pages de la presse depuis 25 ans savent ça, que tu es un grand philosophe.
8: Mm-hmm.
0: Philosophons sur les destinations dans la Ligue nationale qui sont cycliques. À un moment donné, tout le monde veut jouer à telle place, puis à un moment donné, whoop, là, c'est à une autre place.
8: Hey, je trouve ça très intéressant parce que le dossier Dylan Larkin, ouais. là, c'est incroyable. C'est absolument incroyable parce que écoutez, les gars, je vais me permettre de te parler de 25 ans, Greg. Je vais reculer. C'est quoi ça? Attends, 2007. C'est quoi? C'est presque 20 ans.
0: 2007, ouais. C'est 19 ans, ça.
8: Ouais, 19 ans. J'ai dit presque 20 ans. Si ça te dérange pas, c'est similaire.
0: J'ai... J'aime bien la précision, tout de même. J'étais fier d'avoir eu un bon calcul
2: ouais,
0: pour une fois.
2: C'est ça, j'allais dire.
8: Oui. Alors, donc, pourquoi je veux parler de 2007? C'est parce que cet été-là, puis j'espère que tout le monde à l'écoute présentement s'en souvient, mais il y a eu quelques étés où le Canadien, à peu près à cette date-ci, ou autour du 1er juillet, le Canadien souvent courtisait des gros noms, et ça marchait jamais. Tu sais, à un moment donné, on a fait faire le tour du propriétaire à Brendan Shanahan, il est pas venu ici, Brett Hull, il est pas venu, et 2007, je m'en souviens très bien, c'était l'été de Daniel Brière.
0: Oui.
8: Ouais, Daniel Brière, à ce moment-là, est un joueur autonome très, très en vue. Le Canadien a été très agressif à sa poursuite de Daniel Brière. D'ailleurs, les gars, vous vous souvenez certainement d'une émission à la télé à l'époque qui s'appelait 24?
0: Oui, absolument. Oui, ben oui, que j'ai regardé avec ma douce il n'y a pas si longtemps. Regardez les trois premières saisons cet hiver.
8: Bon, alors, en 2007, là, 24, c'était la folie. Okay, tout le monde écoutait cette série-là. Et le héros de la série était joué par nul autre que Kiefer Sutherland. Et le Canadien voulait tellement séduire Daniel Brière qu'on a demandé à Kiefer Sutherland de faire une vidéo dans laquelle il vantait Montréal, le Canadien, la tradition.
0: Ah ouais!
8: Ouais, et là on a envoyé ça à Daniel Brière. Ça n'a pas marché parce que Daniel Brière a fini par signer avec les Flyers à ce moment-là. Mais je me souviens de ce moment-là parce que au moment où il a dit oui aux Flyers, je pense le lendemain, j'étais en très longue conversation avec un agent très, très respecté du hockey. Et ça, c'était en 2007. L'agent me dit, écoute, c'est normal. Il n'y a plus personne qui veut signer pour le Canadien. Tous mes clients, les jeunes, les gars qui arrivent du junior, les jeunes joueurs, tout le monde veut signer à Détroit. Tous mes jeunes clients veulent signer à Détroit. Puis tu sais, si on se ramène là, un peu dans les années 2000, Détroit, c'est quoi? Ben, c'est trois finales,
0: ouais.
8: C'est deux coupes Stanley.
0: Ouais, il est absolument dominant.
8: Oui, alors on fait un bond là, jusqu'à maintenant, 2026. Là, tu as un gars qui s'appelle Larkin, un gars de la place, là. Pas un gars de Saskatoon, pas un gars de Chicoutimi, là. Un gars du Michigan. C'est... Ça devrait être son rêve de porter le chandail des Wings. Et lui, il veut sortir de là. Ben, c'est ça, Greg, les cycles au hockey. T'sais, puis moi, ça me faisait capoter quand j'entendais dire « Ah, il n'y a personne qui veut... Il n'y a personne. Personne qui veut signer à Montréal les impôts, les nids de poule. Tu vas au Costco à Brossard, personne ne parle anglais. » Écoute, on sortait là. Des dizaines et des dizaines de raisons pour expliquer pourquoi personne ne voulait signer pour le Canadien, alors que ce qui arrivait, quand, dans le temps de Brett Hull, de Shanahan, de Daniel Brière, le Canadien était pas bon. Mm. Alors, les joueurs, à ce moment-là, les Wings étaient super attirants, puis les clubs dans ce style-là. Le Canadien était pas bon. Maintenant, 2026, là, on est complètement à l'opposé. Vous avez un gars comme Noah Dobson, l'été passé, qui dit « Moi, je veux aller là. C'est ma destination numéro un. C'est là que je veux aller. » Il y a 20 ans, là, Noah Dobson, ça aurait été impossible.
0: Là, ce qui va être intéressant, c'est de voir... Tu as tout à fait raison dans ce que tu dis. Il y a 20 ans, 19...
8: 19 ans, oui.
0: Ce qui va être intéressant de voir, c'est si les joueurs qui ont des clauses de non-mouvement vont vouloir venir jouer ici. Admettons qu'il y a transaction ou que le Canadien est dans la course pour obtenir les services. Puis là, on parle de Dylan Larkin, par exemple, qui est un Américain, qui est un gars de la place, on l'a bien dit. T'sais. Est-ce qu'il va vouloir lever sa clause de non-mouvement complète pour venir jouer avec le Canadien? Ça, voyons voir dans cette évolution-là. Mais c'est vrai que la destination, présentement, là, elle est sexy. Là. T'es un joueur qui veut gagner, là. Ben, ou qui est passionné par le hockey, qui veut gagner, qui a cette flamme-là, ben, ça passe, entre autres, pas juste par Montréal, là, pas tout seul dans la ligue là, qui est le fun, là, mais ça passe, entre autres, par ici.
8: Non, puis tu sais, ça passe par ici, pourquoi? Parce que enfin le Canadien a un futur qui est très, très reluisant. Puis tu sais, c'est... Puis là, ben, vous allez voir, là, on en parlera plus des impôts, puis des nids de poules, puis de toutes les raisons possibles. C'est parce que, tu sais, dans tout ça, moi, ce que j'ai jamais aimé dans ce discours-là, c'est que souvent, on trouvait des excuses, mais c'est que le Canadien était juste pas bon. Pendant très longtemps, le Canadien était pas attirant. Là, maintenant, le Canadien est redevenu attirant. Puis tu sais, je vous parlais de Noah Dobson. C'est, je pense, la deuxième affaire que Dobson m'a mentionnée quand je l'ai rencontré, quand il est arrivé ici, là, je ne sais pas c'était quand, au mois de septembre, là, autour du camp d'entraînement. À un moment donné, Dobson, il me dit, j'ai rencontré une couple de gars, Caulfield, Suzuki, puis il dit, je me suis rendu compte qu'on est tous de la même gang, on est tous le même âge, on est de la même génération, on est exactement à la même place à peu près dans nos vies. Et on veut tous faire partie de quelque chose. Et c'est pour ça que finalement, Dobson, ben, il s'est bien rendu compte qu'ici, ben, c'était la destination parfaite pour lui. Alors, moi, je pense que dans tout ça, c'est vraiment ironique parce que Détroit, il y a 20 ans, c'était la destination rêvée. Tout le monde va aller là. Qu'est-ce qui a changé? Il n'y a rien qui a changé. Juste la victoire. Mmh. Ça fait 9 ans. Ça fait 9 ans.
0: La victoire, puis le coach qui est là, puis l'état-major, puis je pense que, tu sais, la majorité des joueurs dans la Ligue nationale, encore une fois, qui veulent l'emporter, qui sont passionnés, compétitifs, tu sais, puis ça leur dérange pas. C'est un mode, tu sais. T'as un mauvais match, tu te le fais dire. T'as un bon match, tu te le fais dire aussi. Là, c'est un environnement qui est différent. Mais effectivement, je pense que la nouvelle génération de joueurs veulent ça. Et avant qu'on passe au prochain sujet, je dois absolument te donner la réplique de Vincent Brisson. Il dit « Richard, t'as raison. Il y a 20 ans, Dobson, ça aurait été impossible. » Pour la simple et bonne raison qu'il avait 6 ans.
8: Oui, on a beaucoup de gens qui sont forts en maths ici.
0: Oui, et des excellents philosophes. Hey, Suzuki et Caulfield, d'ailleurs, qui font partie de ce jeune noyau, ont été récompensés aujourd'hui avec raison.
8: Oui, écoute, je suis bien content de voir ça pour des raisons purement égoïstes parce que dans mes choix de trophées à date, les choix que j'ai envoyés, c'est pas mal tout rentré. Fait que je suis très content.
0: C'est vrai?
8: Oui, j'avais... écoute, ça fait une couple d'années que j'ai Suzuki sur mon bulletin de vote dans la catégorie du Selkie. Et à chaque année, je ne le mettais jamais un. J'hésitais. Puis cette année... Je trouve que Suzuki a vraiment fait un énorme pas en avant. Pas juste avec les 100 points, là, c'est sûr. Puis regarde, on s'entend que les 100 points, c'est énorme.

0: une question de temps dans le cas de Suzuki, puis ben, son temps est arrivé.
1: Je suis curieux, avant qu'on parle brièvement de Caulfield, mais avais-tu voté pour John Cooper et Jack Adams?
0: Écoute, je n'ai pas voté parce que les journalistes ne votent pas dans cette catégorie-là. Ce sont les diffuseurs qui votent pour le coach de l'année.
1: OK.
0: Oui, c'est ça. Mais pour répondre à ta question, moi, je vote pour 5 trophées comme mes collègues journalistes. Et, je m'amuse à remplir les trophées que j'ai pas le droit de participer. Puis je l'avais mis numéro 1. En fait, c'était ma prédiction. Parce que j'étais pas mal convaincu que Cooper, pour des raisons de longévité, allait le gagner. Il l'a jamais gagné. Hein. Généralement, on donne ce trophée-là au coach qui opère la plus grande transformation. Tu sais, si tu prends un club qui est 22e et que tu l'amènes 3e au classement général, c'est sûr que tu gagnes. Je sais que Lindy Ruff a été un choix populaire, mais je pense que cette année, on a donné un trophée Jack Adams pour l'ensemble de la carrière.
2: Oui, c'est exactement ça qu'on a fait. Parce que même quand tu regardes le bulletin de vote, là, Lindy Ruff a terminé à 3 points. De John Cooper
1: très serré,
2: pour le premier rang.
1: C'est quoi juste comme ça, là, vous votez pour le Lady Bing, votez pour le Selkie, vous votez pour le Norris.
0: Oui, Norris, Calder, puis.
1: Et le Hart.
0: Il m'en manque un. Oui, c'est ça, le Hart, exactement. Okay,
1: parfait. Les autres. OK, le Norris, tu peux le dire, mais les autres.
0: Non, je peux pas te le dire.
1: Il y en a. Calder, oui.
2: Oui.
0: Oui.
1: Manque le Hart. On s'en reparle.
0: Oui. Oui, je garde ça en surprise.
1: On s'en reparle. parlant de surprise, ces infos-là, Matthew Nice, cette transaction qui a été avortée entre le Canadien et les Maple Leafs de Toronto, là, c'est un des gros sujets qui est sorti hier en fin d'émission. D'abord par David Pagnotta, par la suite par Elliot Friedman du podcast
2: Dirty Doodots
1: et de plusieurs informateurs également. Tu penses quoi de ça, toi, Richard?
0: Te souviens-tu, Greg, de cette date-là? C'était quoi ça? C'est-tu le 3 mars?
2: Ouais, rappelle-toi, t'étais en Californie.
1: À Nanaheim.
2: Ouais, en Californie.
0: Exactement. Puis de mémoire, je pense que j'ai fini par faire la chronique dans le char parce que Ken Hughes est sorti, ouais. Je pense, 40 minutes plus tard que prévu. Et pendant qu'on l'attendait, on se faisait dire, ben là, c'est pas terminé. Puis là, on voyait l'heure, puis 5, 10 minutes, 15, 20, 25 minutes. Puis Kent Hughes a fini par arriver un petit peu, tu sais.
1: On l'a jamais vu de même, là. Il était vraiment pas content.
0: Il était un peu essoufflé. Puis, clairement, il y avait quelque chose qui s'était produit. Ben là, je pense qu'on a notre réponse. Hein. On a déjà fait des fax sur le fax de la Ligue qui bloque. Là, je sais pas si c'est ça qui est arrivé, mais je pense que le Canadien avait quelque chose dans le collimateur. Ce qui me surprend, c'est l'identité du joueur. Parce qu'il y a certains noms qui ont circulé. On avait entendu parler de Nice, mais moi, sur le coup, j'étais très sceptique parce que je me disais, bon, le Canadien, clairement, a besoin d'un gros joueur de centre là, pour aller sur son deuxième trio. Et j'étais convaincu que s'il y avait des grosses tractations, ça allait pour obtenir un gars comme ça. Et Nice, écoutez, à ma connaissance, joue pas souvent au centre. C'est un ailier gauche.
2: Exact.
0: Je sais pas si il a déjà joué au centre à un moment donné dans sa vie, mais j'ai été surpris en apprenant ce nom-là. Le nom avait circulé. Mais moi, j'étais sûr que le Canadien cherchait un joueur de centre à la date limite. Je m'explique mal un petit peu, là. Puis on était prêt, je pense, à payer très cher pour Nice, qui a beaucoup de talent, là. Mais moi, j'insiste, là, tu sais, cet été, t'as pas besoin de lui, là. T'as besoin d'un joueur de centre, puis ça presse, là.
1: Oui, mais je pense que, tu sais, rapportons-nous, par exemple, au mois de mars, là, Richard, lorsque tu fais cette transaction-là. Ben de un, là, on n'a pas trop le temps de philosopher là-dessus, chose qu'on pourra faire la semaine prochaine, mais de un, tu avais un certain ralentissement d'Oliver Kapanen et toujours peut-être l'espoir à ce moment-là que Michael Hage s'en vienne directement après sa saison NCAA, là, lorsque tu fais cette transaction-là. Donc, il n'y a rien qui te dit que... l'effondrement de Kapanen va arriver, puis je me sens de guillemets parce qu'il a quand même connu une bonne saison recrue là, avec ses 22 buts et que Michael Hage reste à Michigan pour une autre saison encore, donc c'est peut-être pour ça un allié. Puis aujourd'hui, ben tu te dis là, maintenant on le sait que le gros besoin pour le moment c'est un centre qui François Gagnon nous en a

0: parlé un petit peu plus tôt d'ailleurs. C'est un centre qui pourrait peut-être bouger à l'aile. Richard, merci beaucoup.
1: Ça a été un plaisir, messieurs. Puis on se reparle.
2: On se reparle la semaine prochaine, mardi, ouais. Jeudi.
0: Ben oui, un excellent week-end, ouais. Mon ami. Puis écoute, dis-toi que les week-ends de juin sont très intéressants parce que c'est impossible que les Cowboys perdent dans ces week-ends-là.
1: Ça allait très bien, Greg, jusqu'à maintenant.
2: C'est ça.
1: Alors, je suis un peu déçu de voir que tu me quittes avec ces phrases amères.
3: Salut, mon chat.
4: Bon week-end, Richard.
1: Salut, bye-bye.
4: Salut, mon vieux.
0: Salut, Rich. L'excellent Richard Labbé. Au retour, les trois extraits.
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0: Les trois extra. C'est ce qui a retenu notre attention sur la planète sportive dans les 24 dernières heures, puis qu'on n'a pas traité dans le show. Pourquoi, Ben?
3: Ben, parce qu'il y a du contenu, il y a du contenu, il y a du contenu, il y a du stock, il y a du contenu, il y a du matériel.
0: Ben, t'es-tu d'accord avec ça, FX?
2: Ah, je suis d'accord.
3: Ben, il est tellement content, ben, que je l'ai accompagné.
2: Tu m'as tellement surpris, là. Ah,
3: je t'accompagne des fois.
2: J'aime FX. J'aime ça.
3: Je pense à toi,
0: il y a du stock, il y a du stock.
2: FX?
3: Oui!
0: Commence avec. D'ailleurs, il y a quelqu'un qui nous a texté, puis je cherche le message texte.
3: De sucre, lui.
0: On en a reçu des centaines.
3: Quoi?
0: Depuis le début de l'émission. Il y a des gens qui disent, lisez-vous vraiment? Oui.
2: Oui,
0: c'est
2: on
0: juste
2: vous
0: que dans la grosse équipe qu'on est présentement,
2: ouais,
0: c'est tough de répondre à tout le monde.
3: Alors, c'est impossible, là.
0: Mais il y a quelqu'un, il y a une municipalité. Ah, voilà, je l'ai retrouvé. Une municipalité dans le bas du fleuve qui s'appelle Saint-François-Xavier de Vigé.
2: Ah ouais.
0: Vous avez des auditeurs là-bas aussi.
3: Saint-François-Xavier
0: de Vigé.
3: De Vigé.
2: Ouais. Avez-vous mentionné tantôt Saint-François?
0: Son nom, c'est Patrick.
2: Ah ouais?
0: Ouais.
2: Je pense qu'il y a aussi François-Xavier de Brampton. Quelque chose dans le genre en Estrie.
3: Ça me dit quelque chose.
0: Ouais. Non, c'est pas François-Xavier de Brampton. C'est Saint-Félix.
2: Non. Oh, ouais, ouais. Saint-François-Xavier de Brampton.
0: Commençons par ton extrait.
3: Renaud, la sortez de ses corps.
2: Oh, ouais, ouais. Je vais vous parler du match de ce soir pour la formation canadienne, les gars. C'est le dernier match préparatoire avant
0: Saint-François-Xavier de Brompton.
2: Ouais, je le sais que j'ai raison. Ah, j'ai raison. C'est le premier.
3: C'est à côté de Patoffville, ça.
2: Patoffville? Que non. C'est le dernier match du Canada pour cette préparation en vue de la Coupe du Monde. Là, parce que quand on va se parler la semaine prochaine.
0: Ouais, on risque de se parler, effectivement.
2: Dans cette émission, à la même heure, aux alentours de 16h30. On sera vers la fin du premier match du Canada dans cette Coupe du Monde. Débute à 15h vendredi prochain à Toronto. Match du Canada contre la Bosnie-Herzégovine, son premier dans le groupe B. Alors ce soir, c'est le dernier match préparatoire contre l'Irlande et ça se passe ici, les gars, à Montréal. La formation canadienne est là depuis quelques jours. Le commissaire de la MLS a donné un point de presse hier, on en a parlé. Alors dernier match ce soir au Stade Saputo, 19h30, match préparatoire contre l'Irlande. On en parlait hier, mais ça a été confirmé. Max Crépeau sur le gardien de but partant pour la formation canadienne dans cette Coupe du Monde. Et je m'attends à le voir devant le filet pour les 90 minutes pour le match de ce soir. Faut le dire, la dernière fois, on a vraiment roulé l'effectif pour Jesse Marsh et la formation canadienne. On verra sûrement la même chose ce soir. Ce que tu veux, c'est éviter les blessures, évidemment, à une semaine du début de la Coupe du Monde. Mais on va quand même tenter quelques expériences pour ce match de ce soir. Alors ça s'en vient, le début de cette Coupe du Monde. Dans une semaine pour le Canada, mais dans 6 jours pour le premier match du tournoi.
0: Il faudrait que j'aille m'acheter, va casser mon petit cochon. Là. Je vais aller m'acheter un chandail de l'Angleterre.
2: Oui. Ou tu peux t'acheter le nouveau chandail du Canada pour cette Coupe du Monde.
0: J'en ai déjà un.
2: Oui.
0: Ben, qui date de la Coupe du Monde en 2022.
2: Oui, moi aussi, mais il y a un partenariat cette année en 2026.
0: On avait fait un partenariat ici avec Sport Expert. On avait tous eu un chandail. J'avais eu celui du Canada. Je me souviens, j'avais pris une belle photo avec Paul Hood qui avait pris le chandail, lui, de l'Allemagne. La Mannschaft, qui est à son équipe.
2: Une bonne formation aussi.
0: On le salue.
3: Vous savez, les gars, que je suis sensibilisé à la santé mentale. Ouais. J'aime sensibiliser les gens également.
0: Tu m'as sensibilisé également.
3: Je t'ai sensibilisé.
0: Oui, je suis très sensible.
3: Et la santé mentale, pour moi, c'est important d'en parler de plus en plus. Et je pense qu'on le fait bien depuis quelque temps déjà. Les problèmes de santé mentale ne diminuent pas, malheureusement. Ça va en augmentant année après année. Il y a des raisons pour ça. Un texte très intéressant ce matin. Vous savez, je fais ma petite revue de presse en prenant mon café de chez Traffic Café.
0: Excellent, mon café.
3: Un excellent café. Et je regarde, bon, quel pourrait être mon extra? Des fois, j'en trouve pas. J'attends dans la journée. Je sais qu'il y a des trucs qui sortent. Et ce matin, rapidement, je suis tombé sur ce texte. J'ai dit, ça, c'est mon extra. Je l'ai mis de côté. C'est un texte signé Ariane Lacourcière.
0: Oui, excellente journaliste.
3: Absolument, de l'équipe d'enquête de La Presse. Et le titre est « Performer dans le plaisir, c'est possible. » Performer dans le plaisir. Retenez ça. Et là, est-ce qu'on... en fait, je vais vous inviter à lire le texte qui a été publié ce matin à 5h. Mais grosso modo, depuis sa mise sur pied il y a un an, le protecteur de l'intégrité en loisirs et en sport du Québec a reçu plus de 800 plaintes et signalements, surtout de la part de parents. La majorité qui vise des entraîneurs et des athlètes et qui concerne la violence psychologique envers les entraîneurs et les athlètes. Et dans la plupart des dossiers, un problème sous-jacent émerge, l'approche malsaine à la compétition.
2: Ouais.
3: Alors, moi je vous dis là, le texte est très étoffé, allez le lire si ça vous interpelle. Ralentissez là. Tu sais, comme dirait Carey Price il y a quelques années,
0: chill out.
3: Voilà. Calmez-vous. Les problèmes de santé mentale sont en hausse fulgurante. Pourquoi pensez-vous? Parce qu'il y a une pression malsaine sur les individus, les adultes, certes, mais aussi sur les jeunes.
0: 100%.
3: Et rapidement, quand on décèle du talent, souvent, on se dit « Oh, il y a le potentiel de se rendre jusqu'au bout. On va y mettre la pression que ça prend pour qu'il puisse performer et se rendre jusqu'au bout. Et peut-être un jour... gagner des millions de dollars, on ne le dira jamais assez, c'est une très, très, très, très minime partie de l'humanité qui réussit à se faufiler à travers la sphère sportive où il y a tous les millionnaires qu'on connaît.
2: Ouais.
0: Merci, Ben.
3: Il faut s'amuser, puis ça, on l'oublie. On l'oublie. Ralentissez, calmez-vous le gros nerf et amusez-vous cet été. Amusez-vous calmement.
2: Très bien dit, Ben.
0: Faut s'amuser, c'est pour ça que j'irai pas jouer au golf. Notamment.
3: Exact. Dans la tête, mais tu sais, on peut-tu avoir du fun?
0: Pas bon.
3: Tu sais, comme ça, les gens qui se mettent à jouer au golf et qui pognent les nerfs, arrêtez. T'sais, arrêtez de jouer.
0: C'est
3: moi, j'en fais des mauvais coups, là. J'en fais pas mal. Mais bon, je pense au prochain, puis je me dis surtout, je suis en train de jouer au golf et non pas en train de performer au golf. Voilà.
0: C'est le Grand Prix de Monaco, messieurs, en fin de semaine. Et aujourd'hui, comme le veut le vendredi, la tradition, ce sont les deux séances d'essais libres qui ont été dominées par qui, vous pensez?
2: Ferrari.
0: T'as regardé les résultats?
2: Non.
0: T'es très bon.
2: Monaco, Charles Leclerc.
0: Charles Leclerc a dominé la première session d'essais libres suivie de Lewis Hamilton et de Max Verstappen. Et le contraire est arrivé dans la deuxième. C'est Lewis Hamilton qui a été le plus rapide devant Charles et Max Verstappen également. Les Ferrari qui, à Montréal, étaient très rapides dans les portions lentes du circuit. Dans les virages lents, sont très, très bons là-dedans. Et j'ai hâte de voir les qualifications demain, d'ailleurs. Et on a réduit la vitesse de pointe des voitures, justement, pour pas qu'ils aillent trop vite lorsqu'ils arrivent, notamment dans le tunnel. C'est tellement dangereux comme circuit et spectaculaire, là. Et j'ai hâte de voir en fin de semaine si le fait que les voitures soient un peu plus étroites, un peu plus petites, on sera capable d'avoir un petit peu plus de dépassement. Mais je vous ai parlé aussi que Charles Leclerc avait prolongé son entente avec Ferrari d'une durée indéterminée. Mais Ferrari a battu un nouveau record avec son duo de pilotes en termes de salaire. Si je vous demande de m'évaluer, là, vous pensez que les deux pilotes ensemble, ça gagne combien ça? Avec la nouvelle entente de Charles Leclerc, admettons, là, dès l'an prochain.
3: Et que j'ai peur de me choquer.
0: Ouais. C'est pour ça que je t'en parle. Lewis Hamilton et Charles Leclerc ensemble.
3: Ça, c'est, on parle d'un salaire, là. Pour conduire les voitures. On parle pas des commandites.
2: Non,
3: qui
2: exact. On parle pas des commandites. Là.
3: Je vais me choquer. Je le sais, je vais me choquer. T'as le don, toi. On finit la semaine. Là.
0: Il est juste de parler de santé mentale. Là.
3: Amusez-vous. Chill out. T'es prêt à laisser relax. Alors, on va me fâcher. Là, ça chauffe un char. Ouais, ça c'est... gagne plus d'argent que moi.
0: Mais pas mal plus. C'est les 20 meilleurs pilotes au monde. 22. Ah.
3: Lance Stroll, ouais. OK.
2: Combiné quoi? 30 millions environ?
0: Tu dis 30 millions de pounds d'euros?
3: C'est quoi ça? Tu peux-tu me mettre ça en dollars canadiens?
0: Laisse-donc faire. Là. Combien de millions tu penses dans toute la même... Mettons que c'est en US, peu importe. Là. Combien tu penses de millions?
3: Qu'ils gagnent par année?
0: Ah, les deux ensemble. La marque que l'on vient de battre. FX dit 30 millions.
2: C'est quasiment fois deux, Ben.
3: Ah, moi je dirais 50.
0: Le salaire de Lewis Hamilton à lui seul est évalué à 60 millions de dollars par année. Et Charles Leclerc, avant sa nouvelle entente, fait déjà 34 millions de dollars par année. Alors là, on vient, avec cette nouvelle entente, de briser un plafond. Les deux pilotes de chez Ferrari vont faire combiner plus de 100 millions de dollars. C'est incroyable quand même, hein? Pour ceux qui nous écoutent radiophoniquement parlant, les deux gars du studio sont partis. Trop fâchés de voir que des athlètes font des sous. Ben, je te rappelle que ton corps arrière fait à peu près le même salaire que Lewis Hamilton. À peu près le même salaire. Jalen Hurts. Ainsi va le sport.
3: On vient de parler justement. Là, s'il y en a un jeune là, qui a le potentiel de conduire un bolide, là, comme du monde, là, les parents vont. Hey, regarde, tu peux gagner 60 millions par année si t'es bon. Tu comprends?
0: Ouais, non. C'est Lewis Hamilton. Il y a combien de championnats? Il y a combien de victoires? Ça, d'ailleurs, c'est une blague qui circule. Là. À chaque fois que Lewis Hamilton fait un podium, a une pole position. Ou gagne une course, ils disent la même chose. Lewis Hamilton vient de battre le record du nombre de victoires précédemment établi par Lewis Hamilton.
3: Alors, on niaise bien, mais gars.
2: Répète le chiffre.
3: C'est 60 millions pour Lewis Hamilton, puis 34 pour l'autre. Là.
0: Mais Charles Leclerc va faire plus que 34, alors les deux combinés vont gagner plus de 100 millions.
2: Attends, 100 millions,
0: là,
2: gars, ça veut dire 200 millions.
3: Lewis Hamilton, n'oublie pas, là, t'as des commandites qui s'ajoutent à ça.
2: Oui.
3: Ces gars-là font 100-125 millions par année.
0: C'est ce qui a fait qu'il a pu acheter notamment les Broncos de Denver.
3: C'est cela.
0: Et je remercie le chum, notamment Pat Giguère, qui m'a envoyé ça, cet article-là.
3: Intéressant.
0: Que j'ai
3: c'est
0: vu
3: choquant,
0: passer un
3: mais
0: peu
3: c'est
0: partout.
3: Intéressant.
0: Ben, choquant. Les carrières dans la NFL font ces
3: ça
0: prix-là.
3: Ça n'a aucun
0: ben.
3: Bon sens non plus. Je le sais, Jalen Hurts, 60 millions. C'est
0: santé mentale, Ben. Santé mentale. Okay, ça va bien. On s'en reparle. Hein. On revient.
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0: Juste avant qu'on ait la finale de la Coupe Stanley, là, c'est pas tous les pilotes de Formule 1 qui gagnent ces salaires-là en passant. Là, Pierre Gasly a un salaire beaucoup plus raisonnable. Là. Gagne moins que Connor McDavid, mettons. T'sais. Et ouais, autres pilotes comme ça.
2: Je comprends,
0: là,
2: mais
0: là,
2: quand
0: tu
2: même.
0: Tu parles de la crème. Là, Max Verstappen, Charles Leclerc et Lewis Hamilton.
3: Hey, juste pour le fun, Lance gagne combien?
0: Je te reviens là-dessus pendant que FX nous parle de la finale de la Coupe Stanley.
3: OK, c'est bon.
2: Un petit mot sur la finale de la Coupe Stanley, les gars, ça se poursuit demain.
0: 12 millions US.
2: Grosse victoire des Hurricanes de la Caroline hier. On est revenu dans le match en troisième période. Quelle finale de la Coupe Stanley? Sérieux, je sais que c'est pas deux marchés attrayants là, en ce moment, le Vegas et la Caroline, mais c'est du très gros hockey auquel on assiste dans cette finale-là. Hier, c'est Seth Jarvis qui crée la différence en prolongation. Les Hurricanes sont invaincus, les gars, en prolongation depuis le début des séries. Je pense qu'ils ont même, ils sont sur une séquence de 8 victoires de suite en prolongation si on tient en compte les séries éliminatoires et la saison régulière. Alors, dans les moments les plus importants, on est en mesure de marquer le but gagnant. On l'a fait contre les Canadiens deux fois dans cette série-là. Rappelez-vous, les matchs numéro 2 et numéro 3. Et là, ça se transporte à Vegas. Samedi, match numéro 3. Et le match numéro 4, mardi prochain. Alors, à retenir pour la finale de la Coupe Stanley. Deux petits extraits pour vous concernant les disponibilités médias avec Nick Suzuki et Cole Caulfield cet après-midi. On vous rappelle, si vous venez de vous brancher, Nick Suzuki, gagnant du trophée Selke, et Cole Caulfield, gagnant du trophée Lady Byng. Nick Suzuki a donné beaucoup de crédit à son papa qui a toujours mentionné quand il était plus jeune que c'était important pour son fils, pour Nick, d'être un bon joueur sur 200 pieds, d'exceller autant en attaque qu'en défense comme joueur de centre. On va aller écouter les commentaires du capitaine à l'endroit de son papa.
15: My dad really taught me that a long time ago, and you know, just trying to be a player that can be relied upon by the coaches, defensively and offensively. And I think I really took that to heart as a kid. And you know, if you play well defensively, you're going to have the puck more, which is always more fun to do. So yeah, it was great sharing that news with them, you know, with everybody in the family, and it's cool to share that with them. And yeah, they're a huge part of where I am today, and I can't thank them enough.
2: Alors voilà, de pouvoir célébrer ce trophée-là avec sa famille. Il serait pas où il serait en ce moment si c'était pas de son papa et de son appui quand il était plus jeune. Et de la manière de bien défendre aussi sur 200 pieds pour Nick Suzuki, premier trophée Selkie. Et je regardais tantôt la liste des joueurs qui ont gagné le trophée Selkie. Les gars, t'as beaucoup de joueurs dans la Ligue nationale qui ont gagné une Coupe Stanley. Alors les Bergeron, les Barkov, Ryan O'Reilly l'a gagné aussi en 2019, l'année de la conquête pour les Blues de Saint-Louis. Alors beaucoup de joueurs qui ont gagné le trophée Selkie, qui ont gagné au moins une Coupe Stanley en carrière. Et sur le plan individuel, à quel point c'est impressionnant pour le capitaine de voir ces joueurs-là au sein de l'organisation gagner des trophées. Lui c'est le Selkie, Caulfield c'est le Lady Bing, mais de voir un gars comme Lane Hutson l'an dernier gagner le trophée Calder, voir des records de franchise pas battus depuis des années dans une équipe qui a porté 24 Coupes Stanley, à quel point c'est impressionnant d'arriver là et de battre des records. Allons écouter le capitaine du Canadien.
15: As players, I don't know, you never really go into our organization thinking you can, you know, break records, especially with an organization like Montreal and the history that we have and the players that came before us. And you know, it's a new generation that you know, fans you know, haven't had teams like this with so much talent and promise, and you know, young players that are taking the league by storm really early. So you know, you look at like Lane is breaking records every week, it felt like, during the last couple of seasons. And you know, it's been impressive to watch all these young guys, and you know, me and Cole are, you know, part of that group, and we're happy to you know, do our part. And yeah, it's really cool to be put up there with the guys that came before us, and looking forward to seeing more team success and individual success along the way.
2: Alors le talent d'équipe qui se voit sur les performances individuelles des joueurs, il est revenu notamment sur les performances de Lane Hutson dans les deux dernières années. Il y a l'impression qu'à chaque semaine Lane Hutson brise un record, mais honnêtement c'est impressionnant ce que le défenseur du Canadien fait depuis le début de sa carrière.
0: Merci FX.
2: Vas-y donc.
0: Cette traduction exhaustive.
2: Ouais. Rapidement!
0: Tu as parlé de la Coupe du Monde qui commence la semaine prochaine. 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Les Alouettes de Montréal ont remporté
3: belle
0: leur
3: victoire.
0: Premier match de la saison. On va en jaser avec notre chum, David Gilbert.
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0: C'est 2-0 pour FX dans notre playbook présenté par Bet99.net, mais je suis habitué.
2: Ça va mal, mon chum.
0: Je suis habitué à ces remontées.
2: Oui.
0: Que j'ai effectué 5 fois plutôt qu'un FX.
2: Félicitations, mon cher.
0: On rappelle, Ben, qu'FX n'a gagné qu'un seul mois depuis le début de l'année, mais il arrête pas de se péter bretelles.
2: Ben, c'est ça, là. Mais en même temps, c'est correct, Ben. Je veux dire, lui, il avait jamais perdu avant, alors c'est normal.
3: Ben oui.
2: J'en ai gagné un,
0: non,
2: moi.
0: C'est vrai que tu es le seul qui m'a défait.
2: Ouais. Important à mentionner.
0: Ça, c'est vrai que t'es le seul.
2: Je te laisse commencer comme tu sais de l'arrière.
0: Ouais,
2: 0-2.
0: Mais sais-tu quoi? Je prends une cote de 4. Un coup de circuit de Bryce Harper, 4.20, la cote ce soir. Décidez ça, moi.
2: C'est ça ta cote.
0: À la maison contre les White Sox de Chicago.
2: Parfait.
3: Ah, ouais.
0: Ça me donnerait 3 points. Je prendrais les devants. À
2: ouais,
0: part
2: attends,
0: si la cote que
2: ça.
0: T'as choisie.
3: C'est quoi ta cote, toi?
2: Il se pète les bretelles, lui.
0: Ben, avec raison.
2: Toujours, là, toujours. Là. Dans le playbook, c'est une habitude.
3: Ah, mais à vélo, surtout.
2: Ouais, à vélo.
0: C'est... Non, non, je me pète pas les bretelles
2: non,
0: à vélo.
2: Non?
0: Ouf, non.
3: Pas sous la pluie, en tout cas.
0: Non.
2: Je choisis dans le match entre les Golden Knights et les Hurricanes de la Caroline. Over 5.5 buts, la cote est à 1.83. C'est mon choix pour le match de demain soir, match numéro 3 de la finale de la Coupe.
0: Ah oui, c'est vrai, parce qu'on n'a pas de d'émission demain.
2: Non,
0: hein.
2: Alors on peut choisir durant la fin
0: Attends
2: de semaine.
0: Pas de rentrer?
2: Non!
3: Passez-nous un tour.
2: Je vais passer un tour.
3: Reposez-vous, monsieur.
0: Hey, 1.91 des deux côtés.
2: Exact, pas de favori.
0: Pas de favori. À la maison pour les Golden Knights, c'est quand même surprenant. Et l'over-under des buts est à 5.5. On favorise plus de 5.5 buts.
2: Comme
0: avec
2: c'est
0: raison.
2: Arrivé dans les deux premiers matchs.
0: Pas mal ce qui est arrivé, effectivement. Mon cher FX, merci beaucoup. On va aller joindre notre ami.
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0: Messieurs, merci pour la belle semaine de radio.
2: Ah, c'est toujours un plaisir, les gars, d'être avec vous comme ça, là, en fermeture d'émission.
0: En fermeture.
2: En fermeture.
0: Oui,
2: fermeture,
0: c'est une première. Fermeture de saison du Canadien.
2: En plus.
0: Mais on a encore, il y a tellement de sujets, puis là, on le voit, là.
2: Ouais.
0: Chaque jour,
2: ça
0: il y a une nouvelle
2: hein?
0: qui tombe.
2: Ça grenouille. Ça grenouille.
0: Tu sais, Renaud disait au début de la semaine, là, les bulles commencent à sortir de l'eau. Ouais. Pas le temps de mettre les pâtes. Ouais, là, mes pâtes, par exemple. Let's go.
2: Connaissez la légende de la grenouille dans la casserole?
0: Oui, il faut que tu montes la température de l'eau tranquillement.
2: Oui, ouais. C'est ça.
0: Oui?
2: Ouais. On y reviendra parce que là, le thème va finir.
0: Je ne sais pas pourquoi.
2: Je ne connaissais pas celle-là.
0: En fait, on peut y revenir si tu veux. Je ne sais même pas pourquoi on y irait. Parce qu'on...
2: Effectivement.
31: Hey, ça met la table pour la fin de semaine.
0: On vous souhaite un très beau week-end. Tout le monde, merci d'avoir été dans le tailgate. Prenez bien soin de vous. Salut.
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15: Moi, ça va les boys?
17: Le vacancier s'est organisé commencer ses vacances une journée d'avance. Et j'ai dit, regardez, là, moi je commence ça vendredi avant le show. Diane a te préparé en conséquence.
15: Oui.
17: Le petit polo hawaïen.
18: Ah, ça, tu mets ça en Floride, hein, Gilbert?
17: Oh, ouais,
18: c'est
17: oh,
18: ouais.
31: C'est là qu'elle m'attend.
15: Oh, ouais. Beau, hein?
18: Ouais. Magnifique.
15: Au oh, bon, hein?
18: C'est ça encore.
31: Mais c'est vrai, tu vraiment là, tu veux nous montrer. Moi, ouais. J'ai fini.
17: J'ai fini.
15: Pas de
17: ça. Vous autres, là. Vous autres, les Huns, là.
15: Je sais pas, je fais ici un matin.
17: Vous autres, les Huns, allez continuer, là, pendant les prochaines semaines, là.
15: Moi, là. L'autre, là, le. Ça va, les gars?
31: Oui, ça va bien, toi?
15: Oui, ça va bien, ça va bien. Petite anecdote.
17: Ouais.
31: Oui, donc.
15: Hier, j'étais prêt à poser du plancher chez ma fille, dans le sous-sol. Puis ma fille, a fait le ménage. Dehors, ben, elle est fière de sa nouvelle maison, puis c'est beau. Puis, tu sais, ma fille Catherine, je l'adore.
17: Ça va être beau en tabarouette.
15: Ah, ça va être beau en tabarouette. Mais là, elle passe à ton lieu. Ma tondeuse, après elle a sorti ma tondeuse de mon cabanon, ça passe ma tondeuse. Fait que là.
17: Ça communique, hein, vos chers.
15: Ouais, ben, ils ont fait un trou dans la clôture. Exactement, c'est exactement ça.
17: Vous êtes voisin de l'arrière, autrement.
15: Ouais, exact, la cour. Exact. Ouais. Fait que là, je sors dehors, puis là, je vois qu'elle elle a fini. Elle a fini. Puis là, il y a le bidon de. Sur la tondeuse. Le bidon pour le sens. Le
31: bidon de sens.
17: OK.
15: Fait que là, j'ai dit, j'espère que non, là.
31: C'est parce chaud, là.
15: Non, non, t'as une minute. Non, c'est pas ça. C'est parce que moi, là. Moi, j'ai des affaires au gaz chez nous. Hein? Puis, des affaires au gaz, des fois, c'est deux temps, des fois, c'est quatre temps. Je te l'ai déjà expliqué.
31: Ah, oui, bien
15: c'est
31: sûr.
15: C'est quoi la différence entre deux temps et un quatre temps?
31: C'est deux temps de différence.
15: Deux temps, tu mélanges l'huile avec le gaz.
31: Mm-hmm. Exactement.
15: Ça, c'est pour les weed eaters, puis des blowers, des affaires de même. Mais ma fille, que j'adore beaucoup, a mis du gaz deux temps dans la tondeuse.
17: Non!
15: Ah! Mais c'est correct. C'est correct. Ça endommagera pas trop. Elle n'a pas mis beaucoup. Ça boucane un peu plus, maintenant.
17: Ouais, ouais, sûrement.
15: Mais,
31: combien
15: mais...
31: de plus un t'as dit dans les.
15: Ah oh non, j'ai pas sacré pantoute. Non, c'est parce que c'est pas si pire, là, ça va boucaner, là, mais ça va fonctionner pareil, là, mais c'est.
18: Ça sent ça. Bon,
15: parce, hein. Non, mais c'est parce que c'est marqué dessus huile et gaz.
17: Mm.
15: Mais des fois, on va vite. Tu sais comment est-ce que c'est, des fois, les
18: ben
15: gens.
18: Oui.
15: Hey, vous êtes dans ce braquette-là, vous autres, là, les deux snoreaux. Là.
17: Mm-hmm. Ouais. C'est le genre de patente que j'aurais facilement.
31: Ah, ça, c'est un bidon d'essence. J'ai besoin d'essence.
15: Ouais. Ouais. Ouais.
31: Me suis arrêté là.
15: Quand ça sort, puis c'est bleu, là, parce qu'il y a un petit peu d'huile dedans.
17: Mais ça sent si bon. Moi, j'ai des souvenirs là, de ma jeunesse sur la motoneige à mon père à sentir le gaz deux temps. Oh. Ça, là, je peux, là. Je respire, là, dans le micro à matin.
15: Ça, lui.
17: Ah, ça sent. Je sais que c'est nocif, là, pis c'est pas bon. Ah. Mais on peut-tu s'en sacrer 5 minutes pis se rappeler nos souvenirs? C'est très là-bas, t'en
15: as. Tu sais, quand je vais aux courses, là, à Granby, là, avec toi, là.
17: Granby, à soir. Ah, yes.
15: Je vais pas là à soir, là, parce que j'ai un.
17: Les gros blancs à soir. 900 force.
15: Ah ouais?
17: Oui, monsieur.
15: Mais tu te promènes d'un pit, là, pis les gars font. Essayent de fine-tuner leur moteur pis tout, là. Hey, ça sent le gaz. Ça sent le gaz pas catholique, là.
17: Ouais, mais je vous confirme catholique. Que ça sent pas mal mieux que les effluves du printemps ici présent, le pot. Ça sent pas mal meilleur que du pot, je peux vous l'annoncer.
15: Hey, ici,
17: que ça sent bon.
15: Ici, sur le plateau, là, c'est. C'est commun, hein?
18: Ouais. Mais c'est légal.
15: Ouais. Ouais, je sais que c'est légal. Mais en même temps, j'aurais le goût de me faire. C'est légal.
18: Vas-y, c'est ta ça dernière.
15: Ça sent-tu le tabarnouche, pareil? Non, non, mais tu sais, ça me dérange pas, là. Si tu veux te geler à la bête, là, puis fumer du pot, c'est pas de trouble avec ça, moi.
17: C'est légal.
15: Mais, ouais, mais fumez chez vous, là. Fumez pas au côté. Blow pas ta boucane sur moi, là.
17: Mais y'a pas personne qui veut fumer à l'intérieur, parce que.
15: Non, mais dehors, t'es proche, des fois, là. Hey. Non, mais sérieux, là.
18: Et d'ailleurs, j'ai vu une vidéo qui est passée sur les réseaux sociaux cette semaine parce que ça marquait les 20 ans. Du fait que tu peux plus fumer dans les bars au Québec.
15: Ça fait 20 ans,
18: là, et là, c'était un reportage qui avait été fait à l'époque avec les gens qui fumaient
17: ça
18: dans
17: chialait,
18: les bars.
17: Là,
18: et ça chialait, là, ça n'a pas de bon sens. Ils sont en train de couper nos libertés, c'est pas démocratique. Il va y avoir plein de bars clandestins à cause de ça.
15: Ben non.
18: C'est la fin de la société québécoise. Les bars vont fermer. Je pense qu'on s'en tire assez bien.
15: Vous rappelez-vous des Tim Hortons avec les aquariums?
1: Oui, la zone fumeur.
15: Hein?
1: Ben oui.
15: Les aquariums. Mais ben, regardez là-dedans, là, il était tout vert.
1: Mais ça, au moins, c'était fermé parce que je me souviens très bien qu'on était jeunes. On allait au Saint-Hubert, puis là, c'était section fumeur, pas fumeur, qui était séparée par un panneau.
17: Mais non.
1: Tu sais, puis au final,
18: t'étais
1: à 14 pieds, c'est ridicule. Ça sentait partout à Boucan.
15: Les cinémas, est-ce que vous avez pas connu ça? Vous
1: non. Les cinémas,
17: non.
15: Les cinémas.
18: T'as-tu connu les avions, toi, Gilbert?
15: Ben oui.
18: Okay. Est-ce que quand tu jouais pour le Canadien...
15: Je veux avoir un siège dans les non-fumeurs. Fait qu'elle me donne le 19B, mais la section fumeur, c'est 20. 20 à partir, 20 jusqu'au bord. 19, 20.
18: Mais quand tu jouais dans la ligue, ça fumait-tu dans l'avion?
15: Oui. Ali, on prenait des charters, nous autres, là, des fois, là, des Air Ontario, là, des petits charters là, à Ellis. On mettait les poches dans le cul d'avion, puis les hockey, puis toute la patente, puis ils nous servaient la lasagne avec la casserole, puis le papier d'aluminium. Là. Les gars fumaient des cigares. Je vous le jure, là, les gars. Je te le jure, c'était
18: après
15: pas.
18: Après avoir joué une game.
15: C'était pas des gros avions, mais c'est plutôt sur le retour. Oh, là, mettons, là, je te le jure, là. Quand j'étais assis un petit peu plus en arrière, là, t'avais de la misère à voir en avant.
17: Ben, c'est
15: tellement
17: sûr.
15: Tellement il y avait de la boucane dans l'allée. Oh. Là. Les cigares, là, la Perrière, puis tout ça. C'était épouvantable.
17: Hey, tu respirais ça à longueur de journée.
15: C'était épouvantable. Hey, t'allais souper dans le restaurant, là. Ça vous est arrivé. Ben, peut-être. Oui, ça vous est arrivé sûrement.
1: Les restaurants.
15: Puis, c'est-tu, y a-tu quelque chose de plus désagréable que quelqu'un qui fume? Ouais.
1: Mais on s'en rendait pas compte. C'était normal à l'époque, t'allais au restaurant, ça sentait un peu la boucane de cigarette.
17: C'est ça.
15: T'as normal. Tu sens un chat. Rien que tes pores de peau sentent la boucane.
17: Ben, mes deux parents fumaient quand j'étais jeune. Mon père a arrêté à l'intérieur plusieurs années. Ma mère fume encore.
15: Dans la maison?
17: Maintenant, elle sort à l'extérieur, mais pendant des années. Moi, j'ai grandi dans la fumée de cigarette toute ma vie. Là.
15: On aurait rénové la maison.
17: Puis je suis loin d'être le seul. Là. Je veux dire, des gens de notre âge, il y a plein que leurs parents fumaient journée longue. Là,
15: ma belle-mère, à Longueuil, elle restait à Longueuil, puis on avait rénové son. Elle avait un genre de semi-détaché, là. Puis elle a fumé. Hey, les murs, là, c'est jaune.
18: Ah.
15: Sérieux, là.
18: Puis quand tu voyages dans des pays où c'est encore permis, là, tu le sens
15: en
18: la
15: Europe,
18: différence.
15: Je pense que c'est permis pour
18: en Europe, t'sais, sur les terrasses, évidemment, mais il y a des restaurants, des bars aussi, puis on le sent la différence. Là. Tu rentres dans la place, puis ouf, tout d'un coup. Là.
15: Une bonne grosse gitane, là.
18: Ouais.
15: Tu connaissais pas ça, des gitanes, hein?
18: Ben, c'est des cigarettes, j'imagine.
15: Oui! Ben oui, dans les années, ça sentait à Chauvin. Les gitanes, hein, non. Les plus vieux vont s'en rappeler, les gitanes. Il me semble que le paquet était bleu.
17: Je me souviens avoir pris un avion avec l'Armada dans le temps. On jouait en finale. Je pense que c'était pour Batters ou Saint-Jean. Peu importe l'année, c'est pas important. Mais on avait pris un vol de Nolinor à Mirabel. Puis c'était un vieil avion, mais tu sais, c'était encore en état de vol. Là, c'est pas un problème. Ça avait été refait à l'intérieur. Mais il avait gardé les vieux bancs. Et des vieux bains, il y avait des cendriers dans le bain.
15: Ben oui.
17: Ici, dans le côté du bain.
15: Ben oui.
17: Il y a un vieux cendrier, évidemment, il ne servait plus, là. Mm-hmm. Mais ça servait à ça dans le temps. Tu dis, Colin, C'est incroyable. D'une autre vie, tu sais.
15: Toi, Ali, là, t'es un lighter dans ton char, là.
18: Non. Mais moi, tout ce que vous dites depuis tantôt, là, j'ai aucun souvenir de ça.
1: Lighter dans l'auto.
17: T'ouvrais ça, c'était orange, là. Pareil comme un rond de poivre.
15: Ah oui?
17: Tu prenais ça, t'allumais ça dans le char.
15: Tu faisais dessus, là, puis là, quand il était prêt, il papait, pouf, puis là, tu le sortais, il était rouge, là. Fait que là, t'as dû mettre ta cigarette avec ça. Alors, regarde, c'était le même. Qu'est-ce que tu veux que je te dise? On montait en campagne, mon père, avec mon oncle Dominique, moi, pour aller. On avait une petite fermette à Sainte-Eulalie, là. Mon oncle Dominique fumait des Mark 10, une après l'autre. Gros, on était assis dans le backseat, puis.
17: On se faisait boucader.
1: Un show extrêmement rempli aujourd'hui dans le club du matin. Hockey, boxe, football. Oui, j'ai hâte. C'est assez.
15: On va parler de la... Est-ce qu'on va parler de la Coupe Stanley demain? Ouais.
1: On va parler des Hurricanes qui sont fumants ces
17: temps-ci. Quel match!
1: Avec une belle victoire, c'est parti pour le club du 5 juin 2026.
3: La passe dans le coin, ça revient pour Ao. Ao, Augustus Bear, vers le centre. Augustus Bear, la passe.
1: Trois victoires des Hurricanes en prolongation. Si vous vous êtes branché en milieu de troisième, vous avez tout pogné, honnêtement. Ouais, c'est là que ça s'est joué. C'était un match spectaculaire. On a une bonne série jusqu'à maintenant.
15: Oui. On dirige beaucoup de lancers au filet. C'est intense et tout ça. Puis, les Hurricanes en arrière 2-0. Ils n'abandonnent pas. Tabarouette. Stan Coven les a partis avec un genre de wrap-around. Un but... un but travaillé, pas un beau but, mais ça compte pareil.
1: On peut dire les deux affirmations sont vraies. C'est un but travaillé, même si c'est un but qui est un peu chanceux parce que ça frappe un patin. Exactement. Mais au final, il fait sa propre chance. C'est lui qui a amené la rondelle là.
15: Exactement. Tu sais, on a eu tout dans des buts, on a eu des appels, des challenges qui n'ont pas tourné en faveur des Knights de Vegas.
1: Tu sais que les Hurricanes sont 9-0 quand Stan Coven marque depuis le début des séries. Ouais. Vous allez me dire. Pas perdu souvent, c'est vrai, mais quand même, il est vraiment au cœur des succès de cette formation-là. Et tu l'as effleuré au passage, un retour de deux buts. C'est la première fois de la finale qu'une équipe revient de l'arrière en retard de deux buts pour gagner le match deux fois de suite. Les Golden Knights l'ont fait dans le match numéro 1 et là, les Hurricanes viennent de le faire dans le match numéro 2. Comme quoi, c'est jamais terminé.
15: Il n'y a pas le choix de gagner ce match-là. C'est fait. Puis non, c'est une bonne série. Les gros joueurs commencent à... Tu sais, la première ligne des Hurricanes de Caroline, on a vu Seth Jarvis, Sébastien Aho. Moi, je pense qu'ils commencent à... Ils jouent un petit peu mieux. C'est peut-être un petit peu plus le style. C'est un petit peu plus ouvert. Mitch Marner est encore Mitch Marner du côté de Vegas. Howden est incroyable.
17: Ben oui.
15: C'est rendu une machine à marquer des buts, là.
1: Brett Howden a inscrit son 12e et 13e but, puis pas des buts tout nus, là.
17: Non, c'est
1: des
17: ça.
1: Des manœuvres individuelles. Ouais. Et honnêtement, il aurait pu aller chercher deux autres points sur deux autres manœuvres impressionnantes.
15: Tu candidat pour le Conn Smythe si Vegas gagne?
1: Ben écoute, je pense qu'il est là, là.
15: Mais Vegas, c'est sûr que, tu sais, Marner connaît toute une série, mais en même temps... Il faut le mettre dans le chapeau, là. T'as pas le choix, là.
1: Tony, c'est quand même Jacob Slavin là, qui réussit à bloquer avec sa jambe et de contourner Anderson.
17: Tu sais, il y a un mix intéressant à Harden quand même. On a vu qu'il a des bonnes mains. C'est un gars avec un gros gabarit. Il joue avec un peu de papier sablé aussi. Puis dans les séries, c'est souvent ce style de joueur-là qui fonctionne. Puis Harden a d'excellentes séries, t'as raison. Le deuxième but... contourne avec aisance Slavin pour revenir devant le filet puis coucher Anderson et réussir à marquer. Non, vraiment, là, Howden a un gros impact dans ces séries éliminatoires. Puis, mon candidat avant les séries, le trophée Conn Smythe, a enfin sorti un gros but. Seth Jarvis en prolongation.
15: Tout une shot.
1: Puis même, je te dirais qu'on aurait rajouté en avantage numérique.
17: Oui, monsieur.
1: Ça va leur faire du bien. On a réussi à créer l'égalité avec Jordan Staal en avantage numérique. Ouais. Mais tu sais, c'est une facette qu'on avait besoin du côté des Hurricanes, de te débloquer à 5 contre 4. Parlons-en justement de ce but en avantage numérique-là de Jordan Staal. Il survient parce que John Tortorella est allé d'une contestation. Tiré un peu par les cheveux, à mon avis, la contestation, mais Tortorella le regrettait zéro, dit « Peu importe, moi j'y retournerai 10 fois sur 10, je challengerai ce but-là. » Est-ce que c'était la bonne décision selon vous, messieurs? La bonne décision. Est-ce que vous auriez pris la même décision sur le coup?
15: Ben, tu sais, ils ont probablement plus d'informations que nous autres. Sur le coup, tu sais, on a regardé souvent la reprise depuis qu'on est arrivé ce matin, Tony, puis, tu sais, Anderson... Y avait-tu complètement le contrôle de la rondelle et tout ça. La rondelle, d'après moi, est encore un petit peu libre, mais on la voyait pas. Mais en même temps, tu vois, c'est Barbashev qui rentre avec son bâton. Moi, je pense que c'était une interférence. Je pense que la bonne décision a été appelée. Je pense, là. Écoute, ben, je pense.
1: Mais aurais-tu pris la même décision de contester? Parce que, rappelons les faits, c'est 2-2, il reste 5 minutes en troisième.
17: Tu prends les devants, là.
1: Tu prends soit les devants 3-2 ou tu donnes un avantage numérique à l'adversaire. Là. C'est une décision qui est lourde de sens dans les deux cas, là.
15: Mais tu sais, on y est allé pour... moi, honnêtement, je suis pas sûr que j'aurais challengé parce que ça avait été un petit peu plus clear-cut, là, peut-être oui, mais non. Mais à 5 minutes qui restent dans la game, fais pas ça.
17: Hier, le directeur de l'arbitrage, Stephen Walcombe, l'a expliqué après le match aux journalistes présents. C'est assez rare quand même qu'on va faire ça, mais comme c'est un point litigieux qui a eu un impact direct sur le résultat, Walcombe dit... L'appel initial vient de l'arbitre placé derrière le filet. Lui, son jugement, c'est qu'on a interféré avec le travail du gardien de but pour pousser la rondelle dans le filet. Donc, l'appel initial, c'est qu'il n'y a pas de but. À partir de ce moment-là, tu as le droit de contester.
15: Il n'a jamais hésité, hein, l'arbitre?
17: Non, pas de but. Tu as le droit de contester après. Rendu là, il faut que ce soit hors de tout doute raisonnable. C'est impossible à déterminer parce que le bâton... Je pense que c'est Dorofeyev qui arrive en dessous. Ce bâton-là, on le voit, c'est évident, il est en dessous du bras de Anderson. À quel point il pousse le gardien, ça dépend de votre jugement, mais clairement, le bâton est en dessous du bras du gardien de but et il pousse vers le filet. À partir de ce moment-là, c'est assez pour dire, ouais, mais il s'est passé un incident pour pousser vers le fond du filet. Donc, à partir de ce moment-là, pas de but.
1: Mais tu l'as dit, Tony, c'est un peu litigieux. C'est pas super clair à 1000% que c'est ça qui s'est passé. Frank Cervelli tweetait l'an passé... Lorsque cette situation-là se présente, que l'arbitre déclare sur la glace pas de but et qu'on tente de renverser la décision du côté d'un entraîneur-chef en demandant une contestation pour ramener un but, 96% du temps, la décision sur la glace est restée la même. Mmh. Parce que la Ligue nationale de hockey, si t'as pas des preuves hors de tout doute, on changera pas d'idée. Fait, c'est là où est-ce que je me dis Tortorella...
15: À 5 minutes à 2-2.
1: Hey, parce que là, c'est bien beau. Là. Mark Stone a créé l'égalité en fin de troisième période sur un brillant jeu de Marner. On y reviendra. Là.
17: Ça va enlever un peu de chaleur au coach. Là.
1: Parce que si c'est pas le cas, là, aujourd'hui, la grosse histoire, c'est cette petite. Ça reste une grosse histoire quand même, mais comme ils ont créé l'égalité, ça passe un peu plus dans l'oubli. Là.
15: T'as raison. Entièrement raison. C'est ça. Mais tu prends pas de chance. On l'a vu. C'est-tu Martin Saint-Louis, m'a donné dans les séries cette année. Je ne sais pas si c'est contre la Caroline ou Buffalo. Avec Trevor Letoski, on s'en va pas, on va te challenger. Puis le score t'est serré. Tu prends pas de chance. Donner un power play, tu prends pas de chance. Surtout à la fin de game. Tu gagnes, oui, tu gagnes ton challenge, mais en même temps, 96% du temps, tu gagnes pas ton challenge sur une
1: moi,
15: séquence
1: comme
15: ça.
1: Moi, je me dis que les entraîneurs doivent avoir ces chiffres-là. Il faut que tu te bases en fonction de le passé, garant du futur. Il faut que tu regardes habituellement ce que la Ligue nationale de hockey fait, de quelle façon elle opère. Puis je pense que t'as pas le choix, c'était Tortorella, de te dire. Colin, mais je peux pas y aller. En tout cas, heureusement, Mark Stone
15: On va prendre nos chances. Il reste 5 minutes. On va gagner soit dans les 5 prochaines minutes ou on va gagner en overtime.
1: Exactement.
15: C'est ça qu'on va faire.
1: Parce qu'eux, ils se disaient, on change le momentum. Parce que là, on mène 2-0 tout le match. On a parlé du but de Stankoven, mais n'oublions pas aussi la contribution du quatrième trio, encore une fois, des Hurricanes de la Caroline avec Mark Jankowski. Il est un lancé, là. Digne des ligues majeures, pour vrai, là.
17: C'est... Ouais, mais
15: quel jeu de c'est Carrier là-dessus à la ligne bleue à l'entrée de zone.
17: Mais
1: protège la rondelle.
15: De rester onside, là, pour pas être hors jeu, là. Va dire une affaire, il a fait quasiment le grand écart et tout ça avec quelqu'un sur son dos, sérieusement, là.
17: Non, le moindre, Jérémy Lauzon, qui est quand même pas le plus petit, il est sur le dos de Carrier. Puis Carrier des bonnes mains pour sortir la rondelle, ouvrir la brèche à Jankowski. Un superbe but que celui-là. Puis encore une fois, quatrième trio des Hurricanes. Un but crucial dans le résultat.
1: Exact. Ça, ce qui s'est avéré être un coup de poing au visage des Golden Knights de Vegas, ça leur a fait mal, mais peut-être pas aussi mal que la rondelle que Braden McNabb a mangée en pleine face.
15: Incroyable.
1: Aïe.
15: Tu sais, normalement, quand ces choses-là arrivent, là, on a tous eu des rondelles dans la face, les gars, on a tous mangé, mais normalement, ça touche un bâton avant, Tony. Ça touche, tu sais, mettons, il y a tu mets ton bâton de même, c'est une déviation. Fait qu'elle rentre pas à 85 000 à l'heure, direct que ça suce, là. Une chance qu'elle a touché un peu à la visière avant, là.
17: Yeah.
15: Mais j'ai hâte de voir les dommages. Est-ce que McNabb va être capable de jouer les prochains matchs?
1: Est-ce qu'une fracture de la mâchoire est vraiment une possibilité?
15: Mais c'est peut-être le nez, c'est peut-être les dents, c'est peut-être au niveau de la... En avant ici, c'est sûr, ce genre. Il l'a mangé direct, direct, pas sur le côté, là. Vous n'avez pas vu la reprise.
17: Direct d'en face.
15: Direct, là. Straight, ouais. Straight d'en face. Tu peux pas être plus que ça d'en face.
17: Un tir de Ehlers, 87 000 à l'heure, qu'il a reçu en plein visage. Alors, c'est. C'est pas joli, là. Et puis immédiatement, tout le monde a arrêté de jouer. Là. On constatait la gravité de la blessure. Il a quitté directement vers la vestiaire, à l'hôpital par la suite.
15: Sur son propre pouvoir.
17: Oui. Ah non, ça doit faire un mal terrible. Ça doit être épouvantable.
1: Épouvantable.

0: Oh, de l'ensure, là. Ça va être ça, là.
1: Non, on va voir, on va constater, on va savoir c'est quoi la gravité de la blessure et tout ça. On le souhaite pas, mais on va dire une garde-note de même. Une chance qu'elle a un peu touché à la visière. On le voit que la visière, là. Mais en même temps, t'as beau ralentir le puck un peu, là. Ça a sonné, c'est sûr.
2: C'est
1: là.
2: Sûr que ça a sonné. Les quatre matchs numéro 2 des Hurricanes depuis le début des séries. Première ronde contre Ottawa, victoire de 3-2 en prolongation. Deuxième ronde contre Philadelphie, victoire de 3-2 en prolongation. Troisième ronde contre Montréal, victoire de 3-2 en prolongation. Et hier, victoire de 4-3 en prolongation contre les Golden Knights de Vegas. C'est
1: game en ligne qui gagne en overtime. Ils n'ont pas perdu dans les playoffs cette saison en overtime, les Hurricanes.
2: Puis Jarvis, ça va lui faire du bien.
1: Ben, le premier trio être... complet des Hurricanes.
2: Ouais, ils ont bien joué dans l'ensemble, ouais. Effectivement. Ouais.
1: Gostisbehere qui...
2: est à l'origine du but de Stahl, notamment.
1: Ouais. Et bon, offensivement, Gostisbehere. Défensivement, des fois, c'est là que ça peut se gâter un peu, mais offensivement...
2: Ouais, puis là, tu fais référence au but gagnant de ce...
1: Il y a une très, très belle vision.
2: De Seth Jarvis, puis Carter Hart et... Oh, Gostisbehere, la façon qu'il bouge, c'est comme s'il donne pas l'impression qu'il va passer. Et Hart est en retard, et finalement, la rondelle, c'est réception dans le filet.
1: Inside the post.
2: Ah, c'est un bon lancer.
1: C'est tout un lancer de Seth Jarvis.
2: Ouais, il n'y avait pas juste du hockey, par contre, hier, dans le monde du sport, il y avait aussi le match d'ouverture dans la Ligue canadienne pour les Alouettes contre les Tiger Cats. Et c'est une victoire dramatique de nos moineaux, on fait son retour.
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13: Hamilton leading, second quarter, Alexander. Over the middle, he throws that beautifully to Speed. Still going into the end zone. For the first Alouette touchdown at 20-26.
2: Oh que oui, victoire dramatique des Alouettes en levée de rideau. 30-27 en période de prolongation. Faut pas être plus serré que ça. Et honnêtement, c'est un retour de l'arrière pour les Alouettes parce que ça commence à croche un peu.
1: C'est accroche. Ben, écoutez, la première demi, après ça, tu sais, back and forth avec le hockey, mais c'est accroche. J'ai trouvé.

0: là, que ça tardait à se mettre en marche un petit peu, mais en même temps, le résultat final est que les Alouettes ont gagné. Tant mieux, tant mieux. C'est un début de saison. Tu veux commencer du bon pied. C'est en espérant que Alexander reste en santé toute la saison. D'après moi, il devrait connaître une bonne saison.
1: Ben, moi, ce qui m'encourage, ce que j'ai vu du match, j'ai regardé une bonne partie de la rencontre hier. Premièrement, caractère, encore une fois, les Alouettes, leur marque de commerce depuis 2 ans, maintenant 3, caractère. On est toujours dans les matchs, on est capable de revenir, on a une bonne offensive. Puis on a un grand leader derrière la ligne de mêlée en Davis Alexander.
2: Ouais.
1: Ce c'est gars-là gamer, fait la différence. Il veut faire la différence. Puis il l'a encore fait hier. Alors, il a exécuté en deuxième essai constamment au quatrième quart. Aller chercher les verges, aller chercher les premiers jeux. Il a réussi à le faire. Les passes au bon moment. Mais là, ce qui est encourageant, c'est qu'on pourra probablement pas faire pire de toute la saison au niveau de l'indiscipline.
2: Ah, c'était,
1: surtout les hors-jeux. Hier, là, on a pris quoi? 10 pénalités dans c'était le match?
3: 11. Au-dessus de 100 verges de pénalités.
2: C'est 11 punitions pour les Alouettes.
4: Ça, les gars. 11 punitions pour les Alouettes pour 118 verges totales contre 2 punitions pour Hamilton pour 30 verges.
1: Tu réussis à gagner malgré tout.
0: Ouais. Mais ça se peut-tu dans les matchs? T'sais, dans les matchs hors concours, on fait jouer un petit peu. Il y a un petit peu un manque de synchronisme aussi. Là,
1: ben oui, absolument.
0: En début de saison, là, c'est sûr qu'il y a ça. Là,
3: puis Alexander s'est blessé dans le premier match pré-saison, il n'a pas joué l'autre.
0: Tu ne joues pas tous les gars. Là, les gars, c'est sa ligne. Tu ne joues pas les gars. Ils sont pas, le
4: c'est
0: timing.
4: Pas une saison de 82 matchs, le football. Là. Tu peux pas te permettre de commencer
0: mais
4: trop...
0: Mais désolé, si tu as joué un match, tu as joué la moitié d'un match pré-saison, là, c'est, à un moment donné, ça va prendre une couple de semaines avant de trouver ton rythme.
4: Mon point, c'est de dire qu'on ne peut pas sacrifier trop de matchs non plus pour
0: mais non, mais on a commencé du bon pied, on a gagné.
3: Mais c'est ça qui est encourageant.
0: C'est peut-être pas parfait, mais t'as gagné la game, c'est ça qui compte.
3: C'est que même si c'était pas ton match A+, t'as eu des pénalités. Défensivement, c'était pas facile par moment. L'attaque, elle a fonctionné à coup de gros jeux. Et ils tiraient de l'arrière par 14 points, puis ils ont quand même trouvé une façon d'aller chercher ce match-là. Tu sais, la force de caractère de Davis Alexander, mais de la défensive aussi, d'aller chercher les revirements clés. C'est Kennedy, là, avec les deux revirements qui ont changé la donne dans le match. Une interception retournée pour un toucher quand les Alouettes perdaient par 14 points et en prolongation de provoquer l'échappée comme ça. Il y avait quand même beaucoup de points d'interrogation avec la défense des Alouettes cette saison. Darnell Sankey qui quitte, Marc-Antoine Decoy, qui va être capable de se lever. Puis hier, Kennedy l'a fait. C'était encourageant de faire ça face aux Tiger Cats.
4: Honnêtement, tu viens de le dire, le pick six, là, l'interception ramenée pour un jeu, c'est le point tournant du match.
3: C'est peut-être un swing de 14 points.
0: Ça casse les reins.
3: À la place de perdre par 21, ben, tu te retrouves que tu perds seulement par 7 points.
4: Exactement. Et là, ça a permis justement un peu plus de momentum. Il y avait quand même des questions. T'sais. Austin Mack a quitté, Charleston Rambo a quitté. De quoi auront l'air les receveurs de passe? Il y a différents joueurs qui se sont greffés au groupe. Mais ce sont les visages connus qui vraiment se sont démarqués, à commencer par Tyler Snead. 9 catchs pour 163 verges et un touché. Et Tyson Philpott, 7 catchs pour 76 verges et un touché.
1: Hier, son catch pour le toucher, là. Incroyable, là. Comment qu'il a fait pour attraper ça?
3: Derrière le dos du demi de coin.
1: Le demi de coin, là, il joue de façon parfaite. Ouais. Il fait face à la passe. Donc, Philpott est complètement caché, mais jamais il ne lâche les yeux sur le ballon. Donc, il contourne le corps du demi de coin pour rattraper le ballon en chutant sur le dos. Honnêtement, ça prend des mains, une dextérité exceptionnelle. C'est un jeu extraordinaire qu'il a fait hier pour le toucher.
4: Ouais, des mains, mais une concentration.
1: Ah, ouais.
0: Ils sont incroyables, les gars. Là. À pleine vitesse. Pleine vitesse. Il faut le faire.
3: À la belle KO, il disait.
0: On joue pour le fun. Là. On joue pour le fun. Essaye de pas. C'est pas rien un ballon de football. Là. C'est sérieux. Là. Pas évident. Là.
3: Ouais.
0: Non, c'est pas évident. Vitesse, les autres sont incroyables.
4: Victoire des Alouettes 30-27, ça aurait pu moins bien tourner parce qu'on a été très audacieux du côté des Tiger Cats. On se retrouve dans une situation qu'on est à la porte des buts, reste 3-4 secondes à la demi. Fait que là, c'est soit tu rentres puis tu fais 7 points, c'est soit tu te contentes d'un placement, t'es sûr de ramasser 3 points, ou c'est soit tu y vas pour le toucher, tu te fais arrêter, et là t'as 0. Et du côté des Tiger Cats, on a décidé d'y aller et on a réussi de peine et de misère à franchir la ligne. Honnêtement, ça prend du courage, mais ça envoie le message. Si tu veux battre les Alouettes, ce sera pas à coup de 3 points cette saison. T'auras pas le choix d'être audacieux, t'auras pas le choix de risquer. Ça a fonctionné pour les Tiger Cats, mais en bout de ligne, c'est Davis Alexander et sa bande qui ont réussi à aller arracher la victoire.
1: Hey, toujours invaincu en saison régulière.
0: Mais c'est un gamer. C'est un gamer, man. Tu le vois dans sa. C'est un gamer. Il veut faire la différence. C'est le fun.
1: Je pense qu'il y a un excellent groupe de receveurs. Mm-hmm. Si on est capable de bien le protéger au cours de l'année, je pense que les Alouettes sont en voiture. C'est une équipe qui va faire des points. Un que j'ai beaucoup aimé aussi, là, c'est Lawrence, le porteur de ballon. Ouais. Des jeux importants en prolongation, Holly, parce que quand Kennedy a provoqué le revirement, on s'est assuré de se placer en situation parfaite pour José Malta sur le placement. Et c'est Lawrence qui a pris le ballon deux fois pour avancer, aller chercher le premier jeu, et on a placé Malta au bon endroit. Puis là, ça a été une formalité, là. C'est un placement d'à peu près 20 verges. Merci, bonsoir, on gagne le match. Ah ouais, à maison.
4: Mais ça reste que l'attaque des Alouettes est basée sur le jeu aérien, parce exact. Que au total... Ouais. C'est moins de 15 courses pour les différents porteurs de ballon, dont Lawrence qui a couru 8 fois. C'est de loin celui qui a couru le plus, tandis qu'Alexander a lancé 38 fois.
3: Mais c'est normal quand tu tires de l'arrière. De moins courir.
4: C'est sûr que c'est normal quand
3: sauf que ça va être important pour les prochaines semaines. Si tu veux être capable de prendre une avance dans le match, d'essayer d'être plus en contrôle, faut que tu établisses le jeu au sol plus rapidement. Puis comme tu l'as dit, Tony, ils ont montré en prolongation qu'ils sont capables de le faire. C'est un nouveau groupe de porteurs de ballon chez les Alouettes. On essaie quelque chose de nouveau. Mais Davis Alexander, si tu veux pas en mettre trop sur son assiette, là, tu veux pas qu'il joue au héros à toutes les semaines, ça va passer par le jeu au sol. Mais c'est encourageant. Là. Ça va être une belle saison pour les Alouettes de Montréal.
0: Tu gagnes le premier match, c'était pas parfait, loin de là. Là.
3: Exact.
0: T'sais, mais c'est pas mal plus le fun, la semaine de pratique qui s'en vient pour le coaching staff des Alouettes. Je comprends qu'on a fait des choses qu'il faut modifier tout ça, mais en bout de ligne, t'as gagné pareil. Fait que, t'sais, on peut s'améliorer, on va s'améliorer cette semaine, on va pratiquer, on va peaufiner des choses, puis non, ça regarde bien les Alouettes.
3: Ils reviennent à la maison pour l'ouverture locale vendredi prochain contre les Argonauts.
4: Exact, vendredi contre les Argonauts à 19h. Ouais.
1: On a perdu Cole Speaker tôt dans le match. Il s'est fait mal sur une réception. Puis ça semblait assez sérieux comme blessure pour Cole Speaker. Donc, ça en est un autre morceau important de l'attaque des Alouettes.
4: C'est pour ça que Phil Pott va devoir rester en santé.
1: Ça, c'est sûr.
4: Les blessures, ils connaissent. Okay, on va aller à la pause de l'autre côté. Après la Ligue nationale de hockey et après la Ligue canadienne de football, il y avait aussi de la boxe hier au menu au Casino de Montréal. Et un combat extrêmement serré qui s'est jugé à pas grand-chose. On s'en revient dans deux minutes.
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4: C'était un combat qui avait été remis et finalement l'attente en aura valu la peine pour Albert Ramirez parce qu'il a réussi à remporter le duel, mais ça a été extrêmement serré, Tony.
1: Exact. Là, vous me pardonnerez, là, mais j'ai pas vu le combat. Mais je me promets de voir le combat en détail parce que ces combats-là sont souvent durs à juger. Décision partagée en faveur d'Albert Ramirez. Ça a commencé à une heure un peu trop tardive pour les animateurs matinaux. Là. 11h15 à peu près, là, le début du combat. Là, ça commence à faire tard pas mal là, pour un combat final comme ça. Mais par contre, j'ai vu presque tout le reste de la carte pour vous en parler. Je réviserai un petit peu ce qui s'est fait dans le cas de Ramirez et Richards, mais on le savait d'avance que Leron Richards, le boxeur anglais, allait embêter Albert Ramirez. C'est un gars qui a une technique propre à lui. Il est difficile à toucher. C'est un gars qui va accrocher à l'occasion. Et pour un gars comme Ramirez, qui est très instinctif, boxeur gaucher, qui frappe fort, mais des fois, ces gars-là ont tendance à tomber dans un piège. Quand tu pognes un gars qui est vraiment techniquement avancé, ça peut être un peu plus compliqué. Et dans le cas de Richards, il disait aux médias présents sur place, le collègue Frédéric Degg de la presse canadienne y était, mais lui est convaincu d'avoir gagné le combat. C'est pas la première fois qu'on voit au Québec des résultats partagés qui vont en faveur du boxeur local. Et je veux pas présumer de rien parce que j'ai pas vraiment vu le combat avec attention, à part quelques séquences. C'est pas assez pour moi de m'en faire une propre opinion. Mais Richards, dans son cas, est convaincu de l'avoir gagné. 115-113. Et ça, c'est un round de différence sur deux cartes. Et l'autre carte, 116-112 pour Richards. Oh! Donc, ça vous donne une idée à quel point là c'est litigieux comme résultat au terme de 12 rounds. Donc, Ramirez demeure champion intérimaire WBA des 1000 lourds. Mais Richards est convaincu, lui, que le résultat aurait dû être différent.
4: Hier, on parlait avec Camille Stéphane. Il avançait Beterbiev, Bivol, Benavidez, des adversaires comme ça, si jamais Ramirez réussit à passer Richards. Mais là, est-ce qu'on pourrait avoir un combat revanche, comme ça a été un peu discutable comme résultat final?
1: Passe pas. On se risquera pas à reprendre un combat contre Richard. Convaincu qu'on va tenter par tous les moyens d'éviter un deuxième affrontement.
0: Ouais, en même temps, tu vas aller à l'autre niveau aussi.
1: Exactement. Là. Mais en même temps, je comprends, on a de grandes visées du côté d'Eye of the Tiger, mais Ramirez à l'international n'a pas un gros nom encore. Donc, ça devient dur à maximiser sa valeur pour espérer affronter un Bivol, un Benavidez ou un Beterbiev. Je pense pas que Ramirez, honnêtement, non, va se retrouver dans un combat aussi important à sa prochaine sortie dans le ring.
4: Il y avait d'autres combats que ceux-là tu as eu l'occasion de voir, dont John Robbio, ouais, qui, honnêtement, on n'en parle pas beaucoup. Il n'est pas très médiatisé, mais c'est vraiment tout un boxeur.
1: Ben, il va falloir que ça le devienne. Parce qu'honnêtement, si vous avez déjà aimé la boxe et que pour X raisons, vous avez décidé de vous éloigner du monde de la boxe, je pense que John Robbio pourrait vous ramener. Sincèrement, je pense que ce jeune homme-là a tout pour devenir une grande vedette à l'international. Il a 22 ans, 18e victoire en autant de combats hier soir, wow, 16 par knockout. Il est déjà détenteur de 2 ceintures mineures. Il est classé mondialement déjà dans plusieurs organismes de sanctions. Donc, on est vraiment là avec un projet en développement qui est tellement intéressant, rempli de potentiel. C'est un jeune boxeur colombien qui a déjà appris le français. En l'espace de 3 ans au Québec, il est déjà en train de répondre à des questions d'Al Ring après ses combats en français. Alors, oui, faut lui donner. Wow. Il s'entraîne avec Marc Ramsey. C'est un jeune homme qui est rempli de charisme et de talent. Une véritable mitraillette. Hier, là, il y avait un gars guéri devant lui. Un gars qui s'est frotté quand même à de grosses pointures en Jonathan Montrell. Un boxeur américain, un boxeur résistant. Écoute, tu l'as passé dans la bite en 4 rounds. Là, c'était même pas drôle. Au 4e round, là, bing, bang, bing, bang. Ça sortait de tous les côtés. Il l'a envoyé au tapis 2 fois. Et l'arbitre Steve Saint-Germain dit là, c'est assez, là, à la fin du 4e round. Là. Merci, bonsoir. La victoire à John Robbio. Moi, je l'adore, ce jeune homme-là. Il est spectaculaire. Il a une vitesse dans le ring, puis il est très, très bien coaché par Marc Ramsey. Et vraiment, Marc là, a vu rapidement tout le potentiel de John Robbio, puis il s'est pas trompé. Il va être champion du monde. Il s'agit juste de savoir quand. C'est une formalité pour moi.
4: Ah ouais, une formalité.
1: Ouais. C'est sûr qu'il va être champion du monde, Robbio. Je sais pas quand ça va arriver, mais ils tombent tous un après l'autre. C'est même pas serré. Il a jamais été embêté à date dans ses combats. Puis on lui donne des tests progressivement. Il affronte des gars d'expérience, puis les gars, aucune solution contre cette machine de boxe.
4: Ce qui est le fun, c'est que ça se termine souvent par KO. Et les KO, ça va.
0: C'est spectaculaire au coton.
1: Puis c'est ça. Puis tu fais bien de le mentionner, parce que maintenant, les intérêts saoudiens sont en arrière de lui. Turki Al-Alchik est en arrière de John Orobio. Il est vraiment sur la cible actuellement, là. Pour monter les échelons rapidement, se retrouver sur des cartes à l'échelle internationale.
3: Wow.
1: Il est sur le point, lui, d'aller se battre sur un combat probablement en Arabie Saoudite, où on va tenter de l'amener là, sur une carte importante. C'est pas impossible, d'ailleurs, qu'on le voit là, sur la carte à Riyad, Christian Bailey contre Canelo Alvarez.
4: Ah, intéressant, on va surveiller ça. Une situation assez rare qui s'est produite hier dans le combat de Imam Katayev, parce que les deux boxeurs se sont frappés exactement au même moment.
1: Exact. Premier round hier, je vous explique la situation. Combat chez les Minots, deux gars avec une bonne force de frappe. Puis bon, évidemment, quand tu commences un combat, il y a moins de sueur et tout ça. Pis ça va arriver à l'occasion que bang, les deux combattants vont se frapper en même temps.
0: Solide.
1: Puis c'est arrivé direct sur le caisseur, en même temps, bang. Puis ce qui est arrivé, c'est que Katayev a surtout perdu l'équilibre et son gant a touché au sol. Donc c'est automatique. C'est un compte de 8. Ça veut pas dire que le gars est vraiment en sérieuse difficulté ou très ébranlé. Et là, ben, pendant que je regardais ça, moi, j'avais les yeux sur son adversaire, Michael Diallo, un boxeur de la France. C'est lui qui m'apparaissait le plus ébranlé des deux. Katayev a repris ses sens assez rapidement.
4: Mais c'est le point qui est déduit à la fiche
1: oui,
4: de Katayev.
1: Mais Katayev, lui, t'as pas ébranlé du tout. Ça repartit. Puis il y a eu un crochet de la droite à l'oreille qui a complètement ébranlé Diallo. Il s'est retrouvé au plancher à la toute fin du premier. Il s'est relevé. Il avait l'air correct, mais il est allé dans son coin. Puis il a dit non, ça marche pas pantoute.
0: Arrête l'arbitre.
1: Terminé. À 3 minutes du premier round, les deux boxeurs sont allés au plancher et le combat a pris fin. Ça s'est réglé de même, la demi-finale hier soir.
4: OK. Eventful. Il est rempli d'événements et de rebondissements.
1: Tu sais, des fois, dans la boxe, tu vois des affaires que...
0: Tu regardes des vidéos et tout ça, là, deux boxeurs qui se frappent en même temps, les deux knock-out. Là.
1: Ouais, ça, j'ai déjà vu ça aussi.
0: Pow! Spécial pareil.
1: Les deux se relèvent pas, terminé.
4: J'ai vu ça, UFC.
0: Ben, dans Rocky, c'est, oui, mais
1: ouais.
0: C'est un film. Tu l'as pas vu, là, mais c'est un film, Ali. Ouais.
3: J'ai vu le 1.
1: OK.
3: Je sais quoi.
1: Bel effort.
0: Ouais, c'est ça. Exact.
4: Quand même spécial quand là, tout ton coin te dit lève-toi parce que si tu te lèves, tu gagnes. Là.
1: Ouais.
4: L'autre est à terre, là. Faut que tu te lèves. Ça doit être un drôle de feeling, ouais, là, d'être tout mêlé.
0: C'est dur, la boxe. Hey, boy, c'est dur.
4: C'est un sport pour hommes. C'est vraiment un sport pour hommes. Je pensais pas qu'on aurait l'occasion de se rendre jusque-là, mais on va prendre le temps de le faire. Très grosse carte à Québec la semaine prochaine pour le groupe d'Eye of the Tiger Management. Ouais. On en parlait d'ailleurs avec Camille et Stéphane hier. Il disait, heureusement que je suis bien entouré parce que c'est sûr que ça amène beaucoup de travail. Et c'est Wilkins Mathieu qui va être en tête de liste.
1: Exactement. Et dans le cas de Wilkins Mathieu, on commence à brûler des étapes tranquillement. Là. Il avait très bien fait dans son combat contre Shaquille Finn il y a quelques mois au casino, et là on l'amène chez lui à Québec, dans une nouvelle enceinte, le Capitole de Québec. On va tenter de développer peut-être un nouveau lieu pour présenter de la boxe dans la vieille capitale, donc c'est jeudi prochain, il n'y en a pas manqué, c'est Wilkins qui fait les frais de la grande finale, il affronte un Brésilien, son nom c'est Esquiva Falcao, un gars qui a beaucoup d'expérience, là vraiment on tombe dans les combats internationaux pour Wilkins Mathieu.
0: Il est bon par exemple,
1: oui,
0: il est bon. Il est gentil en plus, il est bon.
1: Naturel.
0: C'est incroyable.
1: Lui, c'est l'avenir de la boxe au Québec. Littéralement, là, Wilkins Mathieu est rempli de potentiel. Lui, il veut être champion du monde. Il n'a qu'un objectif, c'est de le devenir. Mais il y a une grosse pointure contre lui. Vraiment, là, on lui donne tout un test en Falcao la semaine prochaine. Un gars qui s'est déjà battu en combat de championnat du monde. Donc, il va avoir vraiment un beau défi devant lui. Va être bien intéressant. On lui confie la finale. Et en demi-finale, elle était présente hier, d'ailleurs, au casino. Leila Beaudoin, deuxième occasion pour devenir championne du monde pour la ceinture de la WBA. Elle affronte Paulina Hanhel la semaine prochaine.
0: À l'heure de quoi, elle?
1: Je la connais pas.
0: Okay.
1: Je connais pas son adversaire. Donc, elle, je l'ai jamais vue dans le ring, mais clairement, là, c'est une moins grosse pointure que Alicia Baumgartner, s'était frottée. C'est Baumgartner, là, c'est probablement là, parmi les top 5 des meilleures boxeuses livre pour livre dans le monde. Là, t'as un défi différent. C'est à la maison, elle aussi. Donc, belle occasion là, de rajouter une autre ceinture de champion du monde dans l'organisation.
4: C'est sûr qu'on va en reparler la semaine prochaine parce que ce sera un autre gala et on prendra le temps de faire le tour de tout ça. Merci beaucoup, Tony, pour le résumé. Box, Sport Flash, à lui et paiement.
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3: C'était le match 2 de la finale de la Coupe Stanley hier et ça a mal commencé pour les Hurricanes qui tiraient de l'arrière 2-0 face aux Golden Knights, mais là, ils ont marqué 3 buts sans réplique. Mark Stone a ensuite créé l'égalité en fin de troisième période, mais Seth Jarvis a inscrit le but gagnant et la Caroline l'a emporté 4-3 en prolongation. La série est donc égale 1-1. On se transporte à Las Vegas pour le match 3 samedi. Une bombe est tombée dans la Ligue nationale de hockey hier. Dylan Larkin des Red Wings de Détroit a demandé une transaction. On parle d'un des meilleurs centres de toute la Ligue. Un gaucher de 29 ans, 67 points en 74 matchs la saison dernière. Il est sous contrat jusqu'en 2031 avec une moyenne salariale de 8,7 millions de dollars par année. Finalement, je termine avec le commissaire de la MLS, Don Garber, qui était à Montréal hier. Il a d'ailleurs visité le stade olympique.
0: Eh boy, pas ce qu'il a vu là.
3: Il a vu le nouvel anneau technique, Gilbert.
0: Eh boy, boy.
3: Et il a d'ailleurs souhaité...
0: Le meilleur moment de sa visite, c'est quand il est passé en avion par-dessus le stade, puis il a vu le stade de
3: la carte postale.
0: Ouais, exact.
3: Exactement. Ouais. Mais il a aussi souhaité vivement une résolution dans le dossier du stade olympique. On peut l'entendre.
14: Right now, our goal is to finalize a deal over there, get the public to finish. I mean, it's like building a house and putting on a roof and not having a fixed foundation or fixed, you know, rooms when you're renovating a house. Makes no sense to me. I've been in that stadium many, many years ago, and I've been in that stadium during the CONCACAF Champions League. That stadium can be brilliant. So just finish the job.
3: Alors, Don Garber a dit qu'il souhaite que les travaux aient lieu à l'intérieur du stade olympique parce que c'est un peu comme rénover son toit, mais avoir des fondations qui sont défaillantes sur une maison. Il dit que le stade olympique, c'est un stade exceptionnel. Il a vécu de belles choses là-bas. Alors, il souhaite vraiment pour l'avenir du CF Montréal que les rénovations à l'intérieur du stade soient faites.
1: Donc, autrement dit, la MLS et le club de soccer Montréal jouent leur va-tout avec le stade olympique, littéralement.
3: Ouais.
1: Et puis, Don Garber l'a dit hier... Il n'y a pas d'avenir pour le Stade Saputo dans la nouvelle réalité de la MLS. Ça fonctionnait dans la MLS 1.0. Mm-hmm. Là, on est rendu ailleurs. Puis il a raison.
0: Ouais, mais c'est pas en même temps.
4: Puis même
0: plus.
4: Le Stade olympique actuel, ça fonctionnait peut-être dans une ancienne réalité, mais aujourd'hui, on est rendu ailleurs. La MLS, là, c'est quand même une ligue majeure. Là. Il y a des gros sous maintenant.
3: Ah, il y a des franchises qui valent des milliards là-dedans.
4: Si on regarde à l'échelle mondiale, bon, c'est sûr que la Premier League, c'est sûr qu'il y a des ligues en Italie, en Allemagne, il y a des grosses ligues de soccer, mais la MLS fait quand même belle figure à travers ça de plus en plus. Là.
1: Ouais, puis je pense pas qu'on a fini de se développer non plus. Là.
4: Non, non, exact.
1: Je suis convaincu que cette ligue-là, dans 20 ans d'ici, va avoir encore atteint et va continuer de progresser avec le temps. Les États-Unis, c'est une terre d'accueil de plein de gens à travers le monde qui s'intéressent au soccer. C'est le sport le plus internationalisé.
3: Ouais.
1: Puis c'est connu aux États-Unis, c'est là qu'est le moton. Fait que, c'est pas pour rien là, que les équipes, les franchises ont pris beaucoup de valeur.
4: Tu sais, il y a beaucoup de Wayne Rooney au fil des années, puis de Kaká, puis de joueurs comme ça qui sont débarqués en fin de carrière dans la MLS. De plus en plus, je pense qu'on va arriver un peu plus jeune et on va être capable de tirer des gros noms quand même ici. Évidemment, peut-être pas à Montréal. Le LAFC, le Galaxy, l'Inter Miami.
0: On paye.
4: On est capable
3: puis
4: de
3: on
4: payer.
3: On veut que Montréal fasse partie de ça. Évidemment, l'équipe pourra jamais compétitionner avec celle que tu viens juste de mentionner, mais juste de faire partie de cette ligue-là, puis d'être quand même compétitif, parce qu'il y a moyen, avec la structure de la ligue, que même si t'es pas un club super riche, ben tu peux trouver des façons d'être une équipe compétitive. Alors là, la balle est dans le camp du gouvernement, parce que Don Garber met pression sur eux, la famille Saputo, évidemment, le CF Montréal, dans les médias, ben ça a commencé à couler un petit peu les idées que le stade a, que la régie des installations olympiques, elle a pour l'intérieur du stade. Alors là, la balle est dans le camp du gouvernement. Est-ce qu'ils vont décider de mettre l'argent pour rénover l'intérieur du stade olympique?
0: Comment est-ce qu'on va faire, par exemple, les gars? Moi, c'est mon questionnement. Pour améliorer la proximité...
4: C'est prévu. Ça, c'est prévu. On en a parlé.
0: Je comprends, là, ça coûte cher.
3: Ça va coûter beaucoup d'argent.
4: C'est sûr,
3: y a
4: ça
3: pas
4: va
3: de doute.
4: Cher. Ça, c'est
3: y a pas
4: sûr.
3: De doute.
4: Mais c'est ce qui est prévu, c'est d'avoir vraiment des gradins plus près du terrain.
1: Ce qui fait du sens.
4: C'est le point, honnêtement, à travers ça, là, c'est que le gouvernement, là, la réalité, là, c'est qu'ils ont la main prise dans l'engrenage. Quand tu dépenses déjà plus d'un milliard de dollars pour faire l'anneau technique, puis le toit, puis toute la patente,
0: tout ce d'en mettre plus.
4: T'as pas le choix de finir la job. Tu peux pas faire ça à moitié. Là, sinon, t'as fait ça pour quoi, là? C'est ma façon de voir les choses.
3: Je sais qu'on n'est pas une station d'actualité, de politique, mais ça reste que là, il va y avoir des élections provinciales cet automne.
0: Ouais.
3: Il faut s'attendre à ce que les différents partis aient toute leur position par rapport à ça, puis que ce soit un des enjeux de la campagne.
4: C'est sûr.
3: T'es-tu pour ou t'es-tu contre?
0: Il y en a un paquet qui vont être frileux, peut dire ça.
3: Parce que le gouvernement qui est là présentement, ça se peut qu'il soit plus là dans l'espace de quelques mois. Fait qu'ils disent oui ou non, rendu là, ça se peut que ça change pas grand chose. Alors ça va être définitivement un dossier à suivre dans les prochaines semaines.
0: Tu sais comment est-ce que c'est le monde, là? Ça coûte trop cher, mes taxes, ça coûte trop cher. Mm-hmm. C'est ça qu'on va entendre, là. On l'a déjà entendu d'ailleurs.
4: Ah oui.
1: Mais c'est une réalité. Ça coûte une fortune depuis la nuit des temps, le stade olympique. C'est pas nouveau, là.
3: Non.
1: Mais là, c'est parce que où la limite là à injecter des capitaux là-dedans? Là?
4: Non, mais c'est déjà commencé, c'est ça le point.
1: Ils ont déjà pris
4: la décision de le faire.
1: Tant qu'à investir, t'es aussi bien d'avoir un tenancier régulier à l'intérieur qui va te donner une trentaine de dates par année.
4: Ben oui!
1: C'est sûr.
4: Qu'à le faire, aussi bien d'avoir quelqu'un qui va s'en servir. Sinon, c'est quoi? Ça va être juste le salon de l'habitation?
1: Une coupe grue au 8 ans.
3: Monster truck.
1: Des monster trucks.
0: Salon de l'auto une fois de temps en temps.
4: Ah, mais ça n'a pas salon de bon sens. T'imagines-tu à quel point ça va revenir cher le coût déboursé pour ça?
0: Ridicule.
1: Non, mais moi, ce qui me dépasse là-dedans, c'est qu'au moment où on a annoncé les investissements, on a dit, hey, ça va être incroyable pour le stade, puis on va attirer, puis il va y avoir des matchs internationaux, mais il n'y avait jamais rien de garanti. Il n'y avait rien de prévu. Là. On n'était pas capable de garantir rien. Ben oui, mais c'est bien sûr, si tu rénoves pas l'intérieur, comment tu veux attirer qui que ce soit?
4: On a fait miroiter la NFL va venir jouer des matchs pré-saison. On a fait miroiter Taylor Swift va venir faire des concerts ici.
3: Ça s'en va pas n'importe où, ces gens-là.
4: Arrêtez ça.
3: Rappelez-vous à l'automne, les gars, avec le fameux documentaire sur les expos. Là, qui a tué les expos? Puis là, à l'époque, le gouvernement disait, on veut pas mettre de l'argent là-dedans, les écoles et les hôpitaux. Et 30 ans plus tard... On regarde les écoles et les hôpitaux. C'est-tu bien mieux?
4: Il y avait une méchante différence. Là. À l'époque, c'était 81 matchs de baseball. Là.
1: Ben oui.
4: C'est ça pareil. Là.
3: Oui.
4: Au moins, on rénovait un stade ou on construisait un nouveau stade pour une équipe. Une équipe qu'on a perdue parce qu'on n'a pas fait ça.
3: Hmm. Ouais, mais là, tu vas avoir des équipes. Le CF Montréal semble pouvoir déménager là.
4: Est-ce qu'on va perdre l'équipe si on ne fait pas ça?
3: Il est là le parallèle.
1: Non, mais parce que là, si on. Puis non seulement ça, mais le temps presse. On va prendre une décision à un moment donné parce que des travaux comme ça, ça se fait pas. En criant ciseaux non plus.
4: Puis le calendrier hivernal, c'est tantôt.
3: C'est
4: ça.
3: C'est en 2027-28, en tout cas, que ça commence.
4: C'est l'hiver prochain. C'est là où on fait le switch avec la mini-saison et après ça, le calendrier hivernal qui s'enclenche. Cette année, c'est une année normale, mais dès l'année prochaine, on culbute.
1: Mais on n'aura pas le temps de faire des travaux à temps pour ça.
4: Ben, c'est pour ça qu'il va falloir se dépêcher.
1: Mais c'est impossible. Quand même que tu commences à matin à faire des travaux, tu ne arriveras pas à temps.
4: Mais c'est quoi, ils vont faire comme les Saints à Nouvelle-Orléans après Katrina puis jouer tous les matchs en route? Ce qui est arrivé en 2006, je pense.
1: On est vraiment dans le trouble avec ça. Là. Parce qu'on ne jouera pas au Stade Saputo au mois de février. Oubliez ça. Ça n'arrivera pas.
3: Non.
4: Impossible.
0: Il va arriver quoi avec le Stade Saputo?
4: Bonne question. Honnêtement, je ne vois pas. Je sais pas. Bonne question. Aucune idée. Faudrait se renseigner.
0: Ah ben ouais.
4: On va aller à la pause. Dans à peu près 15 minutes, ce sera Renaud Lavoie. Mais au retour, l'attaque des Jays s'est levée hier et elle a réussi à mettre fin à sa séquence de défaites. On vous raconte ça dans 2 minutes.
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4: Enfin, de retour dans la colonne des victoires pour les Blue Jays. Ils ont vaincu les puissants Braves d'Atlanta 7-2 et évitent ainsi le balayage. Tout ça grâce à une belle performance de l'attaque. 16 coups sûrs contre seulement 4 pour les Braves. Si vous m'aviez dit ça ou avant le match, alors que c'était Mason Fluharty, un releveur qui amorçait la rencontre contre Chris Sale, je vous aurais pas cru. Mais pourtant, c'est bel et bien la réalité. Plusieurs joueurs se sont illustrés. Donc Vlad Guerrero, je sais pas si vous avez vu les gars, il en a frappé 3 des coups sûrs hier, mais notamment un double à Ronald Acuña Jr. dans la droite. Et là, après ça, Acuña essaie de l'épingler au deuxième, puis là, Guerrero fait son Dikembe Mutombo, là, tu sais, il fait le petit doigt comme ça. Non, non, non, non, non! Tu m'auras pas. Je trouve ça cute quand même. Ça fait partie un petit peu du folklore du baseball.
0: Il y a de l'air friendly, Vlad Guerrero Junior.
4: C'est correct. Moi, j'ai pas de trouble avec ça. Je pense que c'est normal de pas être tout le temps. Tu peux être focus tout le temps.
0: Oui. Ben, le baseball, c'est propice à ça.
4: C'est propice à ça, le baseball.
0: C'est pas comme le hockey. Je verrais pas ça, un joueur de hockey faire ça. Mais au baseball, c'est lent. Tu vois souvent quand le gars arrive au premier but. Une petite tape avec la mythe dans le dos, hey, comment ça va pas aller?
4: C'est tout à fait normal. Il n'y a rien de mal à, ça. Un autre joueur qui s'est démarqué offensivement, c'est Nathan Lucas. Nathan Lucas, qui est sur une séquence de 11 matchs de suite, au moins, avec au moins un coup sûr. Et dans cette séquence-là, il est 18 en 39.
1: Bon retour au jeu pour lui.
4: 18 en 36, ce sera 500. 18 en 39, c'est excellent là, pour Lucas. Puis tu fais bien de le dire, Tony. Il a été blessé, il a manqué du temps. C'est un journeyman, Lucas, qui sortait un peu de nulle part. Et depuis l'année dernière, vraiment, c'est rendu un joueur qui s'établit comme un joueur important au sein de la formation de Toronto. Là.
1: Ouais, un bâton responsable va justement embarquer régulièrement sur les sentiers. Tu vois, t'en as jamais assez des gars comme ça que tu peux un peu déplacer aussi. Un gars quand même complet, polyvalent, avec un bon bâton. Il a manqué au Blue Jays, c'est sûr.
4: Assurément. Je le disais, c'était Mason Flaherty qui lançait la première manche, mais par la suite, c'est Chad Dallas qui s'est amené en relève. Dallas, c'était son premier match en carrière. Toujours le fun, un beau moment. Oui. Il a réussi à attraper ce qu'on dit en anglais, un comebacker. Une balle qui est frappée directement sur lui, qui a réussi à saisir de belle façon. Termine quand même avec 3 manches et 2 tiers. 2 coups sûrs, 1 point mérité et 2 retraits au bâton. Il récolte au passage aussi sa première victoire en carrière. Donc, toujours le fun de voir un athlète qui commence et fait ses premiers
0: pas. De belle façon. Tu veux pas te faire planter là, 5 coups sûrs en une demi-manche. Là. Non.
4: Exact. Et de l'autre côté, Chris Sale a donné 10 coups sûrs. Ça, c'est ton plus gros total depuis le début de la saison.
0: Les bâtons, c'est hot.
4: Tant mieux.
0: T'sais, on en profite dans ce temps-là puis ça fait du bien.
4: Tant mieux pour les Jays. On va aller ailleurs, messieurs. Aaron Judge n'a pas eu des bonnes nouvelles.
1: Ça, c'est la grosse nouvelle des majoriens.
4: On savait qu'il était à l'écart. On pensait pas que son cas allait être sérieux, mais finalement, on parle d'une genre de fracture de stress au niveau d'une côte.
1: Ouais.
4: Et là, il va être réévalué dans 6 semaines.
1: Ouais, ça, c'est des blessures qui sont particulièrement embêtantes pour les frappeurs de puissance. Parce que tu joues avec la douleur constamment, puis c'est dur à guérir. Parce que tu te présentes à la plaque des os, puis il y a une torsion complète au niveau exactement là. Donc tu dois jouer avec la douleur. L'an passé, là, puis d'ailleurs il s'en est pas tout à fait encore remis, là, mais Tristan Cassis des Red Sox, c'est un petit peu la même blessure que Judge. Il a pas joué de l'année. Alors c'est très inquiétant pour les Yankees, cette blessure-là. Dans certains sports, tu joues avec ça au hockey, des blessures aux côtes, pas d'hier, puis tu joues avec. Dans le baseball, là, comment tu peux te lancer puis déployer...
0: La cage thoracique, là, c'est le cartilage, elle doit être...
1: C'est ça. Déployer toute ta puissance avec cette douleur-là, c'est pas évident. Alors, perte énorme pour les Yankees. Un gars comme Judge, ça se remplace pas. T'sais, c'est de même beau dire, par comité, on va essayer de le remplacer. C'est un bâton potentiellement de 60 circuits quand il est en santé.
0: Ouais.
1: Donc, c'est
0: bon voltigeur aussi. Là.
1: Bon voltigeur, frappe la moyenne, la puissance. T'sais, il est presque les 5 outils. Là. T'sais, c'est presque ça. Là.
4: Peut-être moins la course un peu.
1: Moins la course. T'enlèves la course, mais quand même.
4: Ça reste un joueur extrêmement. Il faut pas rien qu'il y ait le gros contrat. Là.
0: C'est pas rien que ça. Ça fait en sorte que les gars qui le précèdent, les gars qui sont après, font face à des meilleurs lancers aussi parce qu'on veut pas.
4: Parce qu'on a peur de l'affronter.
0: Exactement.
4: Et les Yankees qui sont en pleine course avec les Rays de Tampa Bay, là, on a un demi-match de retard sur Tampa Bay pour le sommet de la division S de l'Amérique. Les Jays sont à 8 matchs, tout comme les Orioles. D'ailleurs, les deux équipes s'affrontent ce soir. C'est Trey Savage qui sera sur la butte.
0: Oh.
4: Va être quand même bien, Savage, depuis son retour au jeu. Donc, quand même hâte de voir ça. Puis d'ailleurs, parlant de New York, Tony, tu vas aller faire un tour du côté de New York un peu plus tard.
1: Ouais, mais là, on va souhaiter que M. le juge soit de retour quand même.
0: Pour c'est ce fun avec le juge.
1: Ouais, ben je vous invite.
0: C'est au mois de juillet, ça?
1: Ouais, au mois d'août.
0: Il va être de retour certain. Là.
4: Il est réévalué dans 6 semaines, ce qui nous amène à la mi-juillet.
0: Wow!
1: Je vous le dis, moi, ça pourrait être vraiment long.
4: On a affirmé hier, il sera de retour au jeu cette saison. Mais quand tu prends un détour pour dire il sera de retour au jeu cette saison, c'est que tu t'attends pas à ce qu'il revienne au jeu dans 2 semaines.
0: Il me semble qu'une fracture de stress, ça prend moins de temps que ça, mais ça doit être plus sérieux qu'on pense.
1: Exact. Wow. Le voyage dont je vous parle, c'est la fin août. 21-23 août, on a finalement coordonné le gardiennage des enfants parce que j'y vais avec mon épouse.
0: Oh!
1: Ça promet.
0: Petit week-end en amoureux.
1: Dans la grosse pomme.
0: Rien
1: de moins.
4: Deux nuits en plus.
1: Deux nuits.
0: Hey!
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4: Puis ce que t'as pas mentionné, là, ce sera peut-être un match très important pour la course aux séries.
1: Oui, monsieur.
4: Là. Blue Jays Yankees, fin à août, pas impossible du tout. Là.
0: Absolument.
4: Pas impossible du tout. Très bon, merci beaucoup, messieurs. Voilà la pause de l'autre côté. Une grosse erreur stratégique a fait mal hier au Golden Knights. Renaud Lavoie nous donne les détails dans deux minutes.
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1: Ah, juste avant qu'il prenne un vol direction Las Vegas avec une série égale 1-1, on s'en va rejoindre Renaud Lavoie en direct de Raleigh. Salut mon ami Renaud, comment ça va?
0: Comment ça va, Ren?
18: Ça va, hey, ça va bien les gars aujourd'hui. Ça va être une journée spéciale pour les deux équipes hein, parce que normalement, ce qu'on faisait à une autre époque qui n'est pas si lointaine, de la même c'était l'an dernier, qu'est-ce qu'on faisait? On disait, OK, parfait. Entre les matchs 2 et 3, il va y avoir, si tu veux, 72 heures avant la prochaine rencontre.
1: Ouais.
18: Ça donnait le temps à un peu tout le monde de se rendre. Là. Pas, je ne veux pas dire tranquillement, pas vite, mais de façon logique et intelligente. Là, aujourd'hui, c'est complètement différent. Là. C'est la folie pour les deux formations, pour tous les membres des médias, parce que il n'y aura pas d'entraînement, évidemment, d'abord et avant tout. Puis deuxièmement, là, c'est la course pour se rendre à l'aéroport et pour quitter vers Las Vegas. Parce que des vols Raleigh-Las Vegas, pour les équipes, il n'y a pas de problème. Il n'y a pas de problème, il y a leur charter. Mais pour nous, membres de la plèbe, pas besoin de vous dire que c'est complexe.
0: Oh, faut t'ailler où?
18: Pas juste un peu.
0: Faut que tu t'ailles vers du côté de Dallas ou quelque chose comme Chicago, c'est ça, peut-être?
18: Alors, il y en a plein qui vont passer par Denver. J'ai tous mes collègues de TVA Sport, à mon exception près, passent par, imagine-toi, Newark.
1: Okay.
18: Imagine-toi, là.
1: Ah,
18: tu
1: sais, oui.
18: Tu vas vers le nord. Pour...
1: Ouais, ouais, là, tu perds du temps pas à peu près, là.
18: Ouais,
0: tu te voyages pour rien, dans
1: ben,
0: le fond.
1: Oui, ben oui, ben
18: c'est
1: oui.
18: C'est ça. Puis là, moi, je quitte à 10h ce matin par San Francisco. Ça va être un long vol, mais en tout cas, il y a une certaine logique.
0: San Fran, après ça, tu vas revenir un petit peu en dedans pour aller à Vegas.
1: Ouais.
18: Ah. Exactement.
1: Donc, autrement dit, Renaud, c'est pas compliqué. On voulait absolument jouer samedi soir.
18: Oui, pas une autre façon c'est de ça. Voir les choses. Parce qu'après ça, l'autre match est mardi.
1: Mais beaucoup de temps pour aller visiter le Grand Canyon, si tu veux.
18: Oui, exactement. Des choses, j'ai beaucoup de choses à régler du côté de Las Vegas, qui est un très bel endroit, évidemment, pour le shopping, entre autres.
1: Okay.
18: Mais non, j'ai hâte, évidemment, à ce voyage-là. En plus, hey, vous allez l'aimer, celle-là, les gars. Les Ace d'Oakland. Ben, d'Oakland. Les Ace de maintenant, quoi? Les
0: sont Sacramento.
18: Sacramento. Les Ace de Sacramento vont jouer un premier match à Las Vegas lundi. Pas dans le nouvel, pas dans le nouveau stade, mais dans le stade 3 des Ace.
1: Ah ouais, oui!
18: Oui, qui était contre les Brewers. Ça veut dire que pas besoin de te dire là aussi que c'est la course aux tickets.
1: Ben oui.
18: Pour essayer d'aller voir.
0: Ça, toi, là?
18: Ben oui, j'aimerais bien ça, évidemment, voir cette rencontre. Ça va être unique, ça va être spécial. Donc, ça va être vraiment... Je pense qu'on joue un total de 6 matchs, mais 2 séries différentes. Mais la première série, c'est vraiment celle qui commence lundi face aux Brewers. Mmh. On va revenir un peu plus tard dans l'été, jouer une autre série à cet endroit où il fait très, très chaud parce que ce n'est pas un stade couvert, comme vous le savez. Autour des 38-39 degrés là, présentement à Vegas, même le soir, là, c'est 38. À 7h le soir, c'est 38.
4: D'ailleurs, parlant des Golden Knights, Renaud, ils ont perdu hier un match qui semblait en plein contrôle jusqu'au milieu de la troisième période. Selon toi, qu'est-ce qui a fait en sorte qu'on a échappé ce match-là?
18: On a complètement changé de stratégie. Puis, à un point tel, là, je comprends qu'on l'ait fait, là, mais... La troisième période, c'est pas comme si elle va les 10 premières minutes comme si les Golden Knights, mais les Hurricanes étaient en voiture. Là, pas du tout même. On a de la difficulté à créer quoi que ce soit. Mais au lieu d'être agressif, de continuer de faire l'échec avant à deux joueurs, d'être vraiment intense en zone offensive, d'aller placer des rondelles, de faire travailler les défenseurs des Hurricanes, on décide de leur foutre la paix complètement. On décide d'y aller maintenant avec un échec avant à un joueur. Mm-hmm. Ça sert absolument à rien. On attend en zone neutre, puis on essaie d'inonder la zone neutre de joueurs des Golden Knights. Qu'est-ce que vous pensez qui arrive? C'est là où les Hurricanes commencent à être bons. C'est là où ils trouvent leur rythme. On dompe le puck dans le fond de la zone. On va la chercher. On met de la pression parce qu'on est quand même, on va se le dire là, quand même plus rapide que les joueurs des Golden Knights, là. OK, il y en a beaucoup qui sont plus rapides que les joueurs des Golden Knights. On exploite la vitesse. Puis à partir de ce moment-là, on se met à buzzer carrément dans la zone des Golden Knights. Tout ça parce qu'au lieu de jouer sur le bout des pieds, tu décides de jouer sur les talons. Et c'est une erreur qui a complètement coulé les Golden Knights qui ont ressemblait plus aux Golden Knights, qui ressemblait à une équipe qui avait peur de commettre une erreur.
0: Mais à 2-0, Renaud, là, à 2-0, là, on a vu ça. Le Canadien le fait souvent. On dirait que c'est... Ah. Tu sais, quand on dit c'est the worst lead in hockey, là, 2-0,
18: ouais.
0: Là, tu sais, on...
18: Ouais, ouais.
0: C'est le coach, probablement, tu sais, Tortorella, il a pas dit à ses gars, les gars, on met plus de pression. T'sais, on dirait que c'est dans le subconscient, je vais pas prendre de chance, puis je ne serai pas. Il faut être moins agressif, tu sais, pour ne pas me faire prendre. Mais en même temps, quand tu réagis comme ça, mais t'es moins efficace, puis c'est ce qu'on a vu du côté des Knights de Vegas, moins efficace, ouais. Plus de temps aux défenseurs des Hurricanes de s'organiser. Tandis qu'en début de match, ils n'avaient pas de temps, là. Tu sais, ils étaient la face en baie vitrée toute la game, puis c'est dur de faire une pause en ce temps-là, c'est dur de t'organiser. C'est ça, on les a permis ça, puis ça a fait en sorte qu'on est revenu dans le match. Mais en même temps, le but de Stankoven, c'est un but... pas dire que c'est un garbage goal, mais quasiment, là, c'est un but travaillé, c'était pas un beau but, c'est au pic par appel, puis c'est ça qui les a partis, là.
18: Oui, oui, puis c'est à partir de building aussi. Je peux te dire une chose, il y avait déjà quelques présences au préalable où on avait passé du temps en zone offensive, justement grâce à ce changement de stratégie. Puis oui, tu parles de ce but-là, ça touche le patin de Lauzon, puis ça se retrouve évidemment dans les airs, puis ça déjoue Carter Hart, puis là, le building est en feu. Complètement. Puis c'est dur à arrêter un amphithéâtre comme celui-là qui est en feu. Mais ça reste qu'après la rencontre, même John Tortorella, tu vois que à la question est-ce qu'il y a quelque chose stratégiquement que vous avez fait qui vous a fait mal, John n'a pas voulu répondre à beaucoup de questions hier après la rencontre. Il dit oui, je vous dirai pas quoi. C'est parce que c'est vraiment pas scientifique. Tu n'as pas vraiment besoin de comprendre rapidement ce qui s'est passé. C'est... Quand tu as un gage de succès, la clé de ton succès, pourquoi puis je comprends, Gilbert, tu l'as mentionné, tu veux protéger ton avance.
0: Contre les Hurricanes, c'est contre les Hurricanes, on l'a vu contre le Canadien, là, c'est primordial de leur mettre de la pression. Il faut absolument, tout le temps. Puis c'est ce qu'on n'a pas fait assez du côté du Canadien, c'est pour ça qu'on s'est fait battre comme ça. Là.
18: Ah oui, tu peux pas être en mode j'attends en zone neutre, puis on va essayer de batailler de cette façon-là. Ça ne fonctionnera pas, je peux te garantir que tu vas te faire brûler. C'est comme si eux autres, c'est un requin dans l'océan, puis ils sentaient le sang, là. Je veux dire de quoi, ils vont se garrocher assez vite, là. Et c'est exactement ça qui s'est passé. Ça n'a pas été très, très long, là. Ils ont même pris les devants 3-2, là. Tu sais, faut pas l'oublier, ça non plus, là. Ils ont été. Moi, j'ai trouvé qu'ils ont été. Vraiment spectaculaire dans leur façon de travailler. Puis c'est tu aperçois qu'on a pu peut-être pendant 50 minutes se dire « Wow, les Golden Knights sont beaucoup trop forts. » Ils sont forts. Beaucoup trop forts. Je pense que les Hurricanes ont montré là, mm-hmm. qu'ils étaient vraiment capables de faire. Puis quand tu décides de leur laisser... la chance de buzzer, là, oublie ça, moi je pense que t'es sérieusement dans le trouble.
1: Puis moi ce que j'aime, mais ce qui est sous-estimé, je pense, du côté des Hurricanes, c'est leur acharnement. Il n'y a pas plus flagrant exact. Que le but de Stankoven, justement.
0: Ça,
1: il est allé dans le coin sur Anderson, qui est quand même pas le dernier venu, là, c'est un gars qui est capable de bien défendre. Mais Stankoven, dès la mise au jeu, derrière le filet, il a jamais hésité. bouche et pieds, bing, bang, le, un chien sur son
0: os. Sort avec le puck.
1: Il sort avec la rondelle, revient dans le filet, mais c'est ça. Puis en plus, ils vont chercher de l'offensive constamment, le quatrième trio. Encore, il y a William Carrier fait un jeu superbe sur Jérémy Lauzon, sur son dos. Il trouve Jankowski. Tu sais, moi, il y a des aspects du jeu des Hurricanes qui, pour moi, c'est extrêmement payant pour te rendre jusqu'au bout. Ouais. Ils ont vraiment une bonne complémentarité entre leur défense et leur offensive, leur acharnement, puis un quatrième trio lourd et pesant qui t'amène de l'offensive.
18: Puis le pire là-dedans, c'est que on a montré hier dans l'avant-match une séquence où c'était Rod Brind'Amour qui a un micro sur sa cravate, évidemment, puis on montrait des séquences de ce qu'il disait derrière le banc. Puis il ajoutait, il disait tout le temps à ses joueurs « stress game, stress game, stress game ». Là, je lui ai posé en entrevue avant le match, c'est quoi ça la « stress game » ? Puis c'est exactement ce dont tu viens de parler, Anthony. Et de jouer un match qui est extrêmement exigeant pour le joueur, pour l'athlète, OK? Mais en même temps, qui met un stress immense sur l'équipe adverse. Comme Rod me disait, il dit, jouer au niveau que je leur demande de jouer, c'est très, très, très exigeant, OK? Mais après ça, plus nous, on est exigeants, plus c'est exigeant pour les joueurs à l'autre bord, là, plus ça met un stress immense sur les joueurs à l'autre bord. Alors, quand Rod Brind'Amour voit que son équipe glisse un peu de ce côté-là, vous allez voir dans des séquences, j'en suis pas convaincu qu'ils vont passer, peu importe sur quel réseau social, il va mettre beaucoup d'emphase sur le stress game. Et c'est ça ce qui est payant pour les Hurricanes de la Caroline.
4: En tout cas, hier, John Tortorella m'a fait... peut-être une petite erreur lorsqu'il a mis beaucoup de stress sur sa propre équipe, lorsqu'il a contesté un but pour Tortorella. Il est convaincu qu'il avait raison, mais finalement, la Ligue nationale de hockey a conservé sa décision. Puis là, c'est correct parce que Mark Stone a créé l'égalité par la suite, mais la réalité, ça aurait très bien pu être le fautif là, de cette défaite-là. Là.
18: Oui, effectivement. Ça reste que hier, c'est un bel exemple là, d'un but qui est marqué. Puis que c'est le chaos total autour du filet, puis que ce n'est pas aussi noir ou blanc qu'on pense. Oui, on peut penser que la mitaine de Anderson a été poussée. Je comprends, mais en même temps, t'as Stahl qui saute sur Anderson, OK? Donc déjà là, ça fait un effet assez spécial. Puis, tu sais, je comprends, là, on Barbachev pousse la rondelle, mais la rondelle n'est pas emprisonnée à 100%. On pense qu'elle l'est.
0: On la voit pas, par exemple.
18: Image, la reprise. Il y a une image, pas la caméra par-dessus le gardien de but, mais un peu plus une caméra de côté où tu vois la rondelle qui est complètement libre, même si Anderson pense l'avoir couverte. Et c'est là, évidemment, où Barbachev décide de mettre son bâton pour pousser le disque. Je vais vous dire une chose, les gars, je comprends que sur la glace, on dit qu'il n'y a pas de but. Je comprends aussi que depuis le début des séries, les officiels, quand on dit qu'il n'y a pas de but sur la glace, les Canadiens ont été victimes de ça, alors que tu es sûr que tu as un but, tu contestes, puis finalement, la Ligue nationale continue de tenir son bout puis de dire qu'il n'y a pas de but. Moi, je suis un peu tanné de ce système-là. Là. Surtout de donner un 2 minutes de pénalité par la suite. Là. Écoute-moi bien, on est en finale de la Coupe Stanley. Là. Je comprends qu'en saison régulière, tu veux que les matchs soient rapides, là, mais on est quand même en finale de la Coupe Stanley. L'officiel, qui dise il y a but ou pas but, ne devrait rien changer. Si tu décides de contester, il ne devrait pas y avoir un 2 minutes de pénalité supplémentaire. Il n'y a personne qui s'en va à la maison et qui a besoin que le match soit plus rapide. Là. Ouais, on est en finale de la Coupe Stanley.
0: En même temps, si tu n'as pas de répercussions comme ça, si tu n'as pas de pénalité, il va y avoir des challenges in game, là.
18: Pourquoi au football, là, dans NFL, c'est-tu quoi? Avant, il y en avait des challenges, puis ils se sont dit, là, OK, c'est assez les challenges, là. On va réviser nous-mêmes tous les toucher. Le dimanche, là, je ne sais pas combien il y a de matchs, là, mais il y en a au moins 5-6 en même temps. Ben, on va dire même jusqu'à 8 en même temps, à 13 heures. Là. C'est drôle, hein, ils sont capables de faire la job sur 8 games qui roulent en même temps. Puis ils sont capables de dire, ça, c'était-tu un toucher, c'était-tu une interception, oui ou non. Puis on donnera pas la chance aux officiels sur le terrain de juger, que ce soit eux autres qui jugent, on va juger nous-mêmes. Explique-moi pourquoi qu'en finale de la Coupe Stanley, là, il y a personne à Toronto, tout le monde est sur place, tout le monde regarde les mêmes vidéos. Pourquoi on n'est pas capable de dire en finale de la Coupe Stanley, là, c'est nous autres qui va décider si le but est bon ou non, pas l'arbitre sur la glace. Ça, parce que si l'arbitre sur la glace arrive tout de suite et il dit « No goal, il n'y a pas de but, OK, ben là, toi, dans ta tête, t'as jugé ça, mais t'as-tu vraiment tout vu, pas convaincu, moi, que t'as tout vu?
4: Ouais.
18: Et c'est, je suis pas en train de dire que ce but-là, c'est assurément, qui est sûr à 100% qui est bon.
1: Non.
18: Je vais juste te dire que si tu réfléchis un peu, il y a beaucoup de choses qui se passent. Il y a des joueurs des Hurricanes qui sont par-dessus leurs gardiens, qui créent un mouvement, puis ça fait en sorte que cette rondelle-là, en plus, elle est kickée par un joueur des Hurricanes dans le filet. OK? Alors, à un moment donné, là, il y a beaucoup de choses qui se passent. Je trouve qu'on a été beaucoup trop rapide avant de dire que c'est sûr que ce but-là, il est pas bon. Je pense qu'on est capable puis de donner un 2 minutes de pénalité là-dessus. Là. Come on, là. Come on. Là.
4: Ça, c'est
18: je comprends que c'est ça la règle. Là.
4: C'est ça, la règle.
18: Mais en finale de la Coupe cette année, penser, on devrait dire ça n'existe plus. On va décider si c'est nous autres. On devrait arrêter de punir. Le but des Canadiens, le dernier but qui a été contesté par les Canadiens, là, tout le monde dans la Ligue nationale pense aujourd'hui encore que c'est un but. On a décidé de le refuser. Voyons donc!
4: Ouais, mais ça, c'est. Si on enlève le 2 minutes, ça ne sera pas le premier règlement qui changerait de la saison régulière envers les séries. Parce que Dieu sait que c'est un autre livre rendu en éliminatoire. Merci Renaud, très bon. Bon week-end. On se reparle lundi.
1: Salut Ren.
18: Salut les gars. Merci beaucoup. À lundi, passez un bon week-end. Amusez-vous bien.
4: Bye bye. Un des meilleurs centres de la Ligue a exigé une transaction, un capitaine en plus.
1: Hey.
4: Vous n'avez entendu parler. Mais nous autres aussi, on va en parler. Ça sera bien dans 2 minutes.
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4: Capitaine des Red Wings de Détroit, Dylan Larkin, a exigé une transaction. Oh, que ça regarde pas bien ça du côté des Wings. Surpris, quand même, oui pis non en même temps.
0: Ben, c'est Mr. Red Wings, ça fait longtemps qu'il est là, Dylan Larkin, ça c'est. Pis,
3: c'est un gars du Michigan.
0: Capitaine des Red Wings, un Américain, t'as raison.
4: Mais en même temps, à un certain point, un gars a le droit de vouloir faire les séries.
3: Oui. Et surtout que Larkin, il est arrivé à Détroit, puis c'était encore Zetterberg, Datsyuk, Niklas Kronwall. À sa première année avec Détroit, ils ont fait les séries. Puis ça, c'était la dernière fois qu'ils ont fait, ça fait 10 ans de ça.
4: Dans un rôle limité,
3: à ce moment-là. Mais il a quand même goûté à ce que c'était. Il a croisé, il a joué avec ceux qui ont eu autant de succès avec les Red Wings.
4: T'sais, lui, là, il est là depuis. Il est repêché en 2014, Dylan Larkin. Là. Ça fait 10 ans qu'il n'a pas fait les séries. Il est tanné, là.
0: Lui, il est sous contrat pour longtemps. Là.
4: Ouais, il a encore un contrat très abordable en plus, 8,7 millions pour encore 5 ans. C'est un centre gaucher de 29 ans. T'sais, on a aimé, il coche toutes les cases pour le Canadien. Le problème, c'est qu'il coche toutes les cases pour bien les équipes. Et quand un joueur de ce calibre-là qui devient disponible, c'est sûr que le téléphone sonne. Ouais. Le problème, c'est que je trouve que ça fait extrêmement mal paraître. Steve Eisenman.
1: Mais,
3: ben oui.
1: Mais, ah non, à tous les points de vue, c'est un très, très mauvais message pour Steve Eisenman. T'sais, c'est un produit local, élevé dans l'organisation,
0: puis
1: ton
0: est plus content,
1: capitaine.
0: Il est plus bonne humeur.
3: Et de ce qu'on comprend, il est pas content. Après Eisenman, il est pas content des insuccès de l'équipe et de la façon qu'Eisenman a géré la franchise dans les dernières années, que l'an passé, il a pas été actif à la date limite des échanges, que cette année, ils ont encore raté les séries. Beaucoup, beaucoup, beaucoup de pression sur Eisenman. Comment est-ce qu'il va gérer cette situation-là? Est-ce qu'il va être capable de le convaincre de rester ou est-ce
1: oublie
3: que c'est
1: ça.
3: Absolument
1: bon,
3: fini?
1: Oublie ça. Quand ça devient pénible.
0: Le message est déjà passé. Le mal est fait.
1: C'est terminé.
0: Le mal est fait.
1: Il a joué son dernier match avec les Red Wings. C'est impossible de refaire les ponts quand ça devient public comme ça, que tu demandes une transaction. T'es capitaine de l'équipe. C'est fini. Ouais. Oublie ça. Ils ont pas le choix de le changer. Ça, c'est sûr et certain. Maintenant, t'es pas pressé de l'échanger là, par exemple. Tu peux prendre l'été au complet pour un poisson comme celui-là. Il va y avoir un paquet d'équipes qui vont être après lui.
0: Bien sûr.
1: Faut que tu prennes la bonne décision. T'as pas le droit de te tromper en l'échangeant. Mais l'autre élément, il y a une clause de non-mouvement. Donc Larkin, il va décider pas mal où ce qu'il va jouer.
3: Ouais.
0: Fait qu'il ira pas au Canada. On s'entend, là.
4: C'est pas impossible, mais c'est pas moi le scénario que j'envisage le plus.
0: C'est sûr que venir à Montréal, ça serait extraordinaire. Ça serait exactement ce qu'on recherche, mais les gars.
4: Mais il y a une chose, par contre, que le Canadien peut y offrir. Faire les séries.
0: Oui.
1: Jouer pour un bon club avec un gros noyau.
4: Je pense que ce qu'il recherche le plus présentement, c'est de faire un bon bout de chemin en éliminatoire.
0: Le marié, le Canadien, est américain, ses enfants américains.
4: Ah oui, je comprends tout ça. Puis le Canadien n'est pas la seule équipe qui peut y offrir les playoffs.
0: C'est ça, là.
4: Mais ça reste que le Canadien a ça dans sa poche. Je reviens à Eisenman un instant. C'est pas à coup de premier choix là, que tu vas chercher Dylan Larkin. Steve Yzerman, là, il a aucunement l'intention l'année prochaine de finir dans les 5 pires équipes de la Ligue nationale.
0: Lui,
4: il veut rester compétitif. Là, ça va prendre des joueurs qui sont capables de rentrer directement dans la formation parce que moi, la façon dont je vois ça, un directeur général, que ça fait plusieurs saisons qu'il est à la barre d'une équipe, là, c'est un peu comme un politicien en fin de mandat. T'as pas envie de prendre des décisions nécessairement pour le bien de ton équipe à long terme. Tu veux sauver ta peau, tu veux te faire réélire le Yzerman l'année prochaine si les Red Wings terminent 29e au classement. Là, il va finir par se faire mettre dehors. Fait que lui, il n'aura pas le choix de se retrouver dans une situation que c'est amenez-moi de l'aide immédiate pour compenser cette énorme perte-là.
3: Mais si on y va dans cette lignée-là, les gars, puis on s'amuse, là. On parle du Canadien. Est-ce que vous seriez prêt, hypothétiquement, à donner un des joueurs du noyau pour mettre la main sur Dylan Larkin?
0: À qui tu parles?
19: Ouais, de qui tu parles?
3: Par exemple, un Cole Caulfield.
0: Ben non.
3: Non.
19: Ben non.
3: Et
19: ça dépend.

0: un fit.
1: Moi, je pense que c'est le un petit peu comme je mentionnais pour Nico Hischier, la grande différence, c'est que là, t'as une entente encore valide pour 4 saisons en bas de 9 millions.
0: C'est pas 5. Je pensais que
2: jusqu'en 2031.
1: Ah, fait que c'est 5 ans.
2: Ouais.
1: C'est 5 ans de contrat encore. Donc,
0: Non, mais ça, c'est un bon point parce que Nico Hischier, si tu fais son acquisition. Évidemment, ça viendrait avec une entente.
1: Ouais, c'est ça.
0: On s'entend. Là, ils vont pas le chercher pour un rental. Là.
1: C'est sûr.
0: Mais le contrat serait probablement dans les eaux du 10 millions. Larkin, c'est 8,7. Là. C'est vraiment un contrat qui est très abordable en termes d'âge, en termes de salaire. Gaucher-droitier, ça fonctionne aussi. Et offensif, il coche vraiment les cases, c'est vraiment intéressant pour le Canadien.
1: C'est Larkin, là, les yeux fermés dans un bon club offensif, c'est 30 buts, 85 points par année.
2: Mm-hmm.
1: C'est sûr, les yeux fermés. 30 buts, 85 points au centre. D'après moi, ça coche pas mal de cases, le Canadien. Maintenant, tu t'es changé un gars de même dans ta division, pas sûr.
0: Ah, oh, ça, c'est un autre
1: point. Va-t-il vouloir jouer au Canada?
3: On va se battre contre
1: eux
3: faire les playoffs, mais c'est
1: pas
3: sûr. Certain, mais non.
1: Tu sais, il y a plein de choses qui jouent en défaveur du Canadien. Par contre, ce qui joue en faveur de Kent Hughes, c'est qu'il a les moyens de se le payer s'il veut. S'il veut mettre une offre compétitive sans table, il est capable, ça, c'est sûr.
0: Tantôt, on parlait de retour. Là, je pense qu'un gars comme Michael Hage, qui joue au Michigan aussi, ferait beaucoup de sens pour les
1: Red Wings. C'est sûr que ça
0: prend
1: un espoir de catégorie A.
0: Ouais.
1: Et Michael Hage, pour moi, fait partie de ça.
0: Exact.
1: Un joueur établi, solide de la Ligue nationale, je pense que c'est une condition qui est évidente. Et après ça, ben là, un gars proche de jouer dans la Ligue ou déjà dans la formation, puis peut-être un choix de premier rond. C'est à peu près ça que ça va coûter. Là. C'est sûr que c'est un gros pactole.
0: Un point qui est toujours en avant-plan pour le Canadien, c'est la culture. L'avoir un joueur qui n'a pas de drapeau rouge. Est-ce que d'avoir un Dylan Larkin qui vient de lever la main en tant que capitaine pour dire j'abandonne le bateau, est-ce que ça peut être un élément qui pourrait achaler Kent Hughes?
3: Ben, je suis pas sûr. Ça fait 10 ans, 12 ans qu'il est là, Détroit.
1: Ça fait 11 ans. Il a fait les séries la première année, puis ils ont raté les 10 saisons.
2: C'est dur de le blâmer.
3: Il voit pas, c'est dur de le blâmer de vouloir améliorer son sort, là, à faire les séries et tout ça. Là. Moi Dylan Larkin, à chaque fois qu'on l'a vu jouer, moi, je trouve que c'est un gars qui se présente, c'est un gars qui joue de la bonne façon. Il a de l'air d'être un bon gars, on ne connaît pas personnellement. Tu sais, le capitaine, il ne doit pas être un trou de cul, là.
2: Avec les États-Unis, il a été excellent aux Olympiques et à la Coupe des Quatre Nations.
3: Puis il fit vraiment. Tu sais, le Canadien, c'est un club qui joue vite. Dylan Larkin, c'est un des meilleurs patineurs de la Ligue, là, on s'entend. Là.
2: Mm-hmm.
3: Très, très bon patineur. Écoute, Dylan Larkin, au centre, Timidov, puis un autre.
2: Mais n'importe qui de l'autre bord.
3: Commence à jaser, là.
0: Ah, c'est sûr que le Canadien.
3: Ben, tu commences à jaser, là. Sérieux.
0: C'est une autre formation. Ce serait incroyable.
2: Le Wild aussi, d'après moi, ça va être l'équipe la plus agressive dans ce dossier-là. Parce qu'on sait que.
1: Ils n'ont pas grand-chose à
2: donner. C'est ça le problème. Tu sais, on parle d'un joueur qui peut avoir un impact immédiat avec les Red Wings. Est-ce que les Wild ont vraiment quelque chose à. Est-ce que le Wild a quelque chose à donner dans cette lignée-là? Pas sûr.
1: Il pourrait peut-être donner Danila Yurov, peut-être, que tu peux placer dans la transaction.
0: Mais
1: là,
0: pas un contre un, tu sais.
1: Mais
0: c'est
1: non,
0: ça,
1: ça
0: le
1: prend
0: point.
1: Plus que ça.
2: Puis Gustafsson, peut-être qu'il serait prêt à l'échanger. On l'a dit, les Red Wings, ça leur sert pas.
0: C'est ça, t'sais. Ça leur sert pas. Ils n'ont pas besoin de ça. D'abord, les filets sont corrects. Là,
1: parce que, tu sais, si on. Jesper Wallstedt s'est promené dans les rumeurs. Là, je pense que c'est le gardien d'avenir du Wild. Là. Si c'est pas encore assez évident pour le Minnesota, je sais pas ce que ça prend. Sont tous bien à le garder. Là. Tu ne l'échanges pas, je pense. Tu le conserves. Honnêtement, ils ont le Charlie Strimo peut-être à offrir, mais à part ça, là, le pipeline, il est pas mal à sec. Là. Payé cher pour Quinn Hughes. Le Wild va être actif, il n'y a pas de doute, mais ils ont-tu vraiment les moyens de leurs ambitions d'aller chercher Dylan Larkin? Moi, je suis pas certain. Par contre, moi, je surveillerais les Ducks d'Anaheim et peut-être les Sharks de San Jose dans un dossier comme celui-là. Tu sais, les Sharks sont-tu prêts à donner un coup maintenant, eux autres? Rajoute Larkin dans le portrait. Là. Ils ont des jeunes à donner comme, tu sais, pas mal. Il n'y aura pas de la place pour tout ce groupe de jeunes attaquants qui émergent. Ils ont des gars qui jouent déjà dans la ligue que tu peux offrir aux Red Wings une transaction.
0: Mettrais-tu Michael Misa dans la transaction?
1: Oui.
0: OK.
1: Je le ferai. Là, mettons que tu pars avec Misa en partant, là, t'as déjà de quoi de bien.
0: Ben là, c'est sûr.
1: Tu sais, t'as un deuxième choix qui s'en vient. D'un coup, tu dis, ouais, ben OK, on passe Misa, on prend Stenberg au deuxième rang. Là, t'as une ligne de centre. Tu vas chercher un top ailier pour accompagner un des deux pour des années à venir. Je sais qu'ils ont peut-être besoin d'un défenseur, mais ça te donne des options. En tout cas, c'est des scénarios très hypothétiques, mais San Jose, pour moi, c'est pas fou du tout. Là.
0: Plus tôt que tard, il serait échangé. Moi, je suis d'accord avec Tony, il a joué son dernier match. Dans l'uniforme des Red Wings, même BPM Sport a mis la main sur un extrait inédit de la conversation entre Dylan Larkin et Steve Yzerman.
4: Train me right fucking now!
0: Ça a sonné comme ça.
3: Mais avant, ils disent « Call Detroit,

0: Donne-le de la bullshit.
1: C'est ça. C'est ça. C'est ça. Mais la source, là, tu sais, on parle pour parler, là. C'est Elliot Friedman. Il sort jamais rien pour rien. Ça vient d'où, vous pensez?
2: L'agent de Larkin.
1: Pour faire pression?
2: Sur les Red Wings, ouais.
3: Pas impossible.
1: Parce que...
3: Steve Eisenman n'a rien à gagner de couler ça. Ça, c'est sûr.
2: Peut-être une équipe rivale, là, qui veut mettre la main sur Larkin pour...
3: Je penserais pas, honnêtement. D'après moi, ça vient plus du clan de Larkin.
1: D'après moi, c'est un cas très récent, là. Je pense que les discussions se sont faites cette semaine. Ça s'est très mal passé. Et là, ça a coulé dans les médias.
3: Mais tu sais que couler ça dans les médias, il faut être conscient qu'à chaque fois que Larkin va mettre les pieds à Détroit, il va tuer, là.
2: Ben oui.
1: Ben quand tu prends une décision comme ça, tu assumes pleinement ta décision. Larkin devient immédiatement persona non grata.
3: C'est John Tavares 2.0, là. C'est pas exactement la même chose parce que Tavares n'a pas exigé une transaction, là, mais que ce sera le même traitement lorsqu'il va revenir.
1: C'est pire, désolé. C'est pire. Tavares, c'est un produit local à Toronto. C'est pas pareil pantoute, là.
3: Mais c'est pire, oui, puis non, parce que les Red Wings auront retour. Tavares, les Islanders ont eu patate.
2: Ouais, mais il vient de la place, autonome. Là. Il doit passer ses saisons mortes à Détroit. Il se promène dans la ville. Sa famille vient de là.
3: Je comprends.
2: Ça va être lourd quand même, là.
3: Je comprends.
2: Il a grandi comme... Ben là, j'ai vu ça a l'air, il a peut-être grandi comme fan des Leafs, là, j'ai vu des photos circuler, mais en tout cas, il a quand même grandi en aimant les Red Wings de Détroit, c'est quelque chose quand même de faire ça.
1: Toute sa carrière, choix de première ronde avec les Red Wings, immédiatement, moi je me souviens son repêchage, hey, quel fit, tu sais, t'as un produit local, puis là, il est émergé, t'as 19 ans dans la Ligue nationale, rapidement, il s'est établi comme le joueur de centre numéro 1, le joueur franchise, le capitaine, et 11 ans après, demande une transaction. Hey, c'est quelque chose, là. T'sais, une équipe pas habituée de sombrer dans la médiocrité. Ils ont passé presque 20 ans à faire les séries consécutivement. Et là, il n'y a plus
3: 25,
1: rien.
3: 25, je pense.
1: Ouais, c'est 25. Ouais. Puis là, plus rien se passe. Ils nomment, tu sais, un des plus grands, probablement le plus grand joueur de l'histoire de la franchise comme DG. Puis il n'y a rien qui fonctionne. Il n'est pas capable de replacer ça. Hey, c'est incroyable. Le plus grand capitaine de l'histoire des Red Wings.
0: Ouais.
1: Va devoir échanger son capitaine un produit local. C'est quand même incroyable.
0: On peut-tu revenir en arrière, pensez?
3: Qu'est-ce que tu veux dire?
0: Ben, tu sais, il va-tu être échangé ou on peut-tu repatcher les affaires?
1: Impossible.
3: Avec Larkin, non, impossible. Impossible, je crois pas à ça. Il va être échangé, c'est sûr. On va... Regarde, on était censé faire un zoom, ça me tente pas de le faire. On va continuer dans nos discussions un peu PlayStation, parce que hier on a aussi appris que Darnell Nurse, une séparation s'en vient avec les Oilers d'Edmonton, on en parle en deux minutes.
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3: Après Larkin, Elliot Friedman a sorti hier qu'il y aura séparation entre Darnell Nurse et les Oilers d'Edmonton. La seule question, c'est de savoir quand.
0: Le chien demandait un trade?
3: C'est pas exactement ça, mais c'est plus que ça achève entre les deux. Il ne ferait plus partie des plans des Oilers d'Edmonton.
2: Les Oilers trouvent qu'il est surpayé puis qu'il en donne pas assez pour ce qu'il paye depuis les dernières saisons.
0: Il reste des années de contrat, lui.
3: 4 ans à 9,25 millions. Il avait l'étiquette Nurse pendant un bout. Je pense plus que c'est le cas encore.
0: Bonne chance.
3: Mais il avait l'étiquette comme étant le pire contrat de la Ligue nationale.
0: Bonne chance à essayer de le bouger, là. À moins que tu gardes minimum la moitié du salaire.
3: Le problème avec ça, c'est que les Oilers, là, du salaire comme ça qui traîne, là, ce qu'on appelle du dead cap, là, y en ont pas mal.
1: Oui. À commencer par Jack Campbell dans le net.
3: À commencer par Jack Campbell.
1: Ah non, ça, c'est une farce.
2: Et ça fait des années qu'ils jouent plus pour eux.
1: Ça n'a pas d'allure.
3: Ils vont le payer jusqu'en 2030, Jack Campbell.
1: Ouais.
3: Les Oilers, est-ce qu'ils peuvent vraiment se permettre d'avoir un autre, mettons qu'on retient, je sais pas, 3 millions?
2: En même temps, échanger Darnell Nurse, libérer son salaire, c'est peut-être la seule façon pour les Oilers de s'améliorer aussi. D'être capable de signer quelqu'un, d'être capable d'ajouter de la profondeur.
3: Il a 31 ans.
1: Il reste encore 4 années à son
0: Trouvez-vous que c'est un mauvais défenseur?
2: Non.
3: Je serais pas prêt à dire ça. Je pense qu'on est teinté de par le contrat. C'est pas un si mauvais défenseur que ça.
1: Il est payé comme un numéro 1, mais c'est un 3 ou un 4.
3: Exactement.
0: Quatre, moi je pense un peu en haut de ça. Là. C'est un bon défenseur.
3: C'est un défenseur de
0: quand il joue sa game, dans les playoffs l'année passée, il a été efficace pour les Oilers.
2: Ouais, mais tu peux pas t'attendre à ce qu'il joue 25 minutes par match.
0: Ben, il a joué des grosses minutes. Là. C'est un gars qui c'est un gros bonhomme. C'est un gars qui est en forme.
2: Il s'est fait dépasser par Jake Walman, puis Mathias Ekholm, puis Evan Bouchard.
0: Mathias Ekholm, pas sûr, là.
1: D'accord, me ralenti.
0: Je suis pas sûr, là. Non, non, moi, je pense que Darnell Nurse est meilleur que lui, là.
1: Même c'est Walman.
0: Bon, c'est un bon patineur. Tu sais, Darnell Nurse, moi, je pense qu'on...
3: On est biaisé à raison
0: de ça. On l'aime pas à cause de son salaire.
1: Ouais.
0: S'il faisait 3 millions par année ou 4 millions par année, ça serait un défenseur extraordinaire.
3: Ah, mais ça, c'est sûr. Ça, c'est sûr.
1: C'est
3: mais
1: c'est
3: t'as
1: un
3: pas
1: gars
3: le choix
1: qui...
3: de juger en 2026 ouais. avec le plafond salarial. T'as pas le choix de juger les performances en fonction de combien tu coûtes parce que c'est un gros morceau de puzzle. Il prend beaucoup de place. Puis parce qu'il prend beaucoup de place, ben, on a moins de profondeur.
1: Il y a un impact à la Kaden Gooley, mais avec plus que le double du salaire.
3: Ouais, pas plus que le double, mais pas loin.
1: Ouais, pas loin.
3: Pas loin. Quasiment le double du salaire.
1: Ben regarde, Gooley, c'est quoi 4 points?
3: C'est pas 5 cuc?
2: 5.5.
1: Ah, 5.5, ben c'est ça, c'est le double. C'est presque le double.
0: Ben, ouais, c'est un bon comparatif. C'est similaire un peu.
1: C'est
0: ouais.
1: similaire dans ouais. l'impact qu'il n'y a pas.
0: Ouais.
1: Point de vue statistique, ça se ressemble.
0: Ouais.
1: Il y a plus de millage dans le corps, évidemment, ouais. dans la Ligue nationale. Mais c'est un contrat qui est extrêmement ouais. lourd à porter. 9.250, encore 4 ans. Et lui, il est vraiment de l'autre côté de la montagne. Tu sais qu'il sera jamais plus qu'il est là, là. Donc, c'est sûr que c'est pas facile à gérer comme contrat.
3: Mais là, si tu veux pas retenir du salaire, parce qu'on l'a dit, ils sont un peu coincés au niveau de masse salariale, puis ils ont besoin de cet espace-là. Ils veulent rester compétitifs. Ils veulent convaincre McDavid. Ils veulent surtout gagner une coupe. Ben, il va falloir que tu donnes un bonbon. Mais là, t'as pas de premier choix cette année. T'as pas de premier choix l'année prochaine. T'as quelques espoirs, mais c'est pas la chose que t'as le plus. Comment est-ce qu'on va s'y prendre du côté de Stan Bowman? C'est bien beau de dire que écoute, on pense que t'es surpayé pour on aimerait mieux que tu quittes pour avoir un peu de flexibilité, mais ça se monnaie, ça, là. Et des équipes comme les Coyotes de l'Arizona qui étaient bien heureux de recevoir des contrats lourds et d'avoir des joueurs, il n'y en a plus vraiment, là.
0: Non, je te débarrasse du contrat. Débarrasse du contrat. Je prends le joueur, débarrasse du contrat, mais en même temps, tu vas me compenser, là.
3: C'est sûr.
1: C'est un contrat qui est impossible à racheter. Parce qu'on se retrouverait avec une marque salariale de 7,7 millions cette année, 8,5 l'année d'après, 8,5 l'année d'après, 2029-2030, 8,5, et après, ça tombe à 466 000. C'est impossible à racheter. Tu peux pas racheter ça.
3: En fait, on sauverait à peu près 700 000 par année avec le rachat de contrat.
1: Ça sert absolument à rien. Donc ça, on peut pas faire ça. Et en plus, Nurse, cette année, une clause de non-mouvement complète. Fait que... On est pas mal attaché dans ce cas-ci.
0: Il est de Toronto, hein.
2: Bizarre. C'est un gars d'Ontario, hein.
0: Ouais. Alors, quand j'allais trouver un spot en quelque part.
2: Faut que ce soit une équipe, d'après moi, qui a énormément d'espace puis qui a pas nécessairement des aspirations pour gagner.
0: À 9,2 millions.
3: Mais qui va être intéressé par le bonbon.
2: Oui.
3: Et la question, c'est de savoir est-ce que les Oilers sont prêts à le donner.
2: Ben parce que là, t'es rendu à donner des choix en 2028 puis 2029, là. Hypothèque énormément à long terme.
3: Énormément, puis quel message que ça envoie?
2: Mais ils
3: n'ont
2: pas le choix. T'sais, si tu veux être capable d'améliorer ton équipe puis de permettre aux Oilers d'être compétitifs cette année, d'être meilleur que la saison dernière, regarde, tu pèles par en avant, puis on s'en fout au pire de ce qui va se passer dans 3-4 ans, mais McDavid sera peut-être même plus là.
3: Ouais.
2: T'es en mode all-in.
3: T'as pas le choix. T'es effectivement en mode all-in. OK. Très bon, excellente discussion, messieurs. On verra comment ça va évoluer. Ces deux dossiers-là, mais honnêtement, ça donne le ton un peu à ce qui nous attend cet été. Moi, je suis convaincu que ce ne sera pas nécessairement une été faste en joueur autonome et en signature de contrat, mais en transaction, par contre. Ça va brasser.
1: Puis, on s'en parlait dans l'auto, on s'en venait tantôt des autres. Moi, je pense... Là, il y a des gros noms qui circulent, mais j'ai l'impression qu'on va être surpris. Il va y avoir des affaires qui vont se passer cet été qu'on n'anticipe pas. Parce qu'il n'y a pas de joueur autonome vraiment de premier plan. C'est par voie de transaction que les équipes vont tenter de s'améliorer. Puis il y a des joueurs qui vont être tentés de bouger. Là. Alors ça va être vraiment intéressant, je pense.
3: Dans 15 minutes, ce sera le bureau des commissaires. Mais au retour, la saison des Alouettes a commencé de façon spectaculaire et dramatique. C'est en montrant beaucoup de caractère que les Alouettes sont allés chercher une victoire. On en parle au retour avec Mathieu Bédard.
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4: 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Hamilton leading. Second quarter. Alexander. Over the middle. He throws that beautifully to Steve. Still going into the end zone. For the first out of the win touchdown at 20-26.
3: Hey, pour les gens qui se posent la question, l'extrait est en anglais parce que David Arsenault hier a manqué de voix.
1: Ben
3: c'est
1: oui.
3: Juste pour les gens qui se disent, comment ça voulait pas mes RDS? Ben, c'est parce que RDS, David, malheureusement.
1: C'était pas si pire que ça. Je sais que David, hier, il s'est dit, j'ai vécu cette réalité-là, puis tu te sens tellement démuni, ben, vous avez même pas sûr. Idée.
3: Ben, c'est pas drôle.
1: Puis le premier match de la saison, t'es excité, je me mettais à la place à David, je me disais, Colin, qui doit passer une soirée difficile parce que t'as pas de voix.
0: J'ai paniqué au coton.
1: T'es au bout de tes ressources, mais c'était pas si pire que ça. Puis encore fait un job colossal, lui puis Pierre Vercheval, c'est A1 comme d'habitude, mais gros
3: en.
1: Job.
3: Mais en. Puis Mathieu Bédard aussi va faire une job A1 sur le beat des Alouettes cette année. Salut Matt.
1: Hey, salut Mathieu, bon, Matt. Ça va, buddy?
6: Hey, bon matin, les gars.
3: Mathieu, c'était pas parti pour une victoire en prolongation cette affaire-là parce qu'à un certain point, les Alouettes étaient sérieusement dans les câbles.
6: Ouais, vraiment, là, ça a commencé, c'était très brouillon au premier quart. Là. Les Alouettes étaient indisciplinées. Il y avait eu 5 pénalités en partant, ils tiraient de l'arrière 10-0. Il y a des gros noms qui tombaient au jeu, donc c'était vraiment la rouille au départ, mais tu sais, l'équipe est tellement résiliente. On les a vus l'an dernier en série à quel point ils ont été bons. Ils se sont repris en main. C'est des vétérans. Fait qu'ils sont revenus dans le match et ils ont finalement remporté une victoire importante contre des rivaux chez eux en prolongation. Fait que tu peux pas demander mieux pour commencer la saison. Puis surtout que c'est probablement un match qui va déterminer qui va terminer au premier rang de la division Ouest. C'était déjà un match très important. Puis les Alouettes ont encore trouvé le moyen de gagner à Hamilton. Ils ont vraiment le numéro. C'est vraiment les owners, les propriétaires de ce terrain-là à Hamilton depuis quelques années. Donc c'est vraiment une bonne nouvelle pour les Alouettes qui sont capables de revenir dans l'arrière puis remporter cette victoire-là. Puis disons que ça commence bien la saison de la Ligue canadienne avec un match comme ça.
3: Ouais, une victoire en prolongation 30-27 des Alouettes et on est allé chercher quand même quelques éléments de réponse parce que plus tôt dans les matchs préparatoires, de façon peut-être préventive, on avait retiré Davis Alexander qui semblait être blessé au bas du corps. On avance le genou.
1: Il avait l'air correct hier en tout cas, ça c'est très rassurant.
3: Exactement, puis ouais. Non seulement il avait l'air correct, il était dominant dans ses passes, il avait du zip je trouve sur son ballon. Là.
6: Ouais. Exactement, du zip, vraiment, des passes précises, il a vraiment été des passes vives, souvent bien placées. Tu sais, la passe à Tyson Philpott dans la zone début pour le toucher, c'est une passe parfaite, c'est un catch exceptionnel, la passe est encore là. Lorsque tu joues comme ça, tu deviens intimidant sur le terrain. Puis Alexander, c'est vraiment un gamer. Il est capable d'amener ses troupes. Là, c'était difficile pour la défense d'Hamilton. On le voyait avancer le terrain, réussir ses passes. Il termine le match avec 26-38, 336 verges et 2 touchés pour son premier match. Il va avoir une saison de 4000 verges si jamais il finit en santé. Il va vraiment être un des meilleurs de la Ligue canadienne. Et il a lancé à 7 receveurs différents. Donc, même si les Cold Speaker tombent au combat, c'est pas grave.
0: On passe fun, ça.
6: On envoie Tyler Sneed pour 163 verges. L'attaque a généré 400 verges hier et t'avais pas de porteur de ballon parce qu'il était tombé au combat. Fait que là, t'es Davis Alexander, t'es en confiance, l'attaque est en confiance. T'as une fiche de 12-0 en saison régulière comme partant. Tu sais, on dirait vraiment la fiche de l'Undertaker à WrestleMania.
3: Effectivement.
1: Sauf que ça, le football, c'est pas arrangé. C'est ça, tu fais.
3: Exact, une petite différence. Noel Thorpe a réputation d'avoir une excellente défensive à chaque année. Puis là, cette année, il y a des défis différents. Parce qu'évidemment, Darnell Sankey n'y est plus, rendu au BC. Marc-Antoine Decoy a pris sa retraite. Et là, on regarde la feuille statistique et on se dit, oh, on a accordé 27 points. Par contre, Matt, deux fois plus tôt qu'une, la défensive est arrivée avec des jeux clés importants qui ont mené directement à la victoire.
6: Oui, la défensive des Alouettes nous a habitués à commencer toujours un petit peu slow et s'améliorer en fin de saison. L'année dernière, en finale de l'Est, c'est eux qui ont permis aux Alouettes d'aller à la Coupe Grey en accordant seulement 13 points aux Tiger Cats. Mais en début de saison, il y a tout le temps des ajustements. Heureusement, hier, comme tu le dis, deux jeux clés. Un à 24-10, alors que les Alouettes tirent de l'arrière par 14 points. T'as l'interception de Kennedy qui fait vraiment tourner le vent, qui permet un toucher et réduire l'écart à 7 points. Et t'as le revirement provoqué en prolongation, alors que c'était 27-27, qui permet aux Alouettes, après ça, de reprendre le ballon, s'installer, envoyer leur botteur et gagner ça encore par 3 points au terrain Tim Hortons des Tiger Cats. Donc, des ajustements en défense, oui. Mais on voit encore qu'ils sont capables de changer le match, changer le cours d'un match en dedans de deux jeux.
3: Ouais, puis là, tu le dis, là, on est allé chercher la victoire, puis c'est bien beau, puis on est content, on a gagné, mais on peut pas s'asseoir là-dessus. Là. Il y a quand même des trucs à corriger à l'approche du match inaugural à domicile qui aura lieu vendredi prochain contre les Argonauts de Toronto.
6: Hey, tu sais, 11 pénalités dans le match, ça, c'est vraiment à corriger. Tu voudrais 9 à la demi. Il y a entre autres, il y a celle qui a été donnée au banc des Alouettes à la fin du deuxième quart. C'est 10-10. Tu rentres au vestiaire en disant, OK, on a sauvé les meubles, c'est parfait. T'as une pénalité parce que tu te fais aller le marche-patate. Ça coûte 7 points aux Alouettes. Là, soudainement, tu tires l'arrière. Donc, c'est des moments comme ça que, évidemment, Jason Moss fumait sur le bord du terrain. Mais, heureusement, les Alouettes sont capables de revenir de l'arrière. Mais ça, il faut corriger ça. Il y avait beaucoup... ça manquait de pression sur Bolivar et Mitchell. On dirait que Bolivar, il avait tout le temps de travailler à lancer ses passes. Et on voyait quelques plaqués manquer. Mais ça, c'est des ajustements qui vont pouvoir être faits. Et le dernier, ben ça, c'est moins le fun. C'est que t'as des blessés. Là, t'as Stevie Scott qui était déjà blessé mardi. T'as Travis Steve, ton autre porteur de ballon qui est tombé. Cole Speaker. Puis là, t'as Justin Lawrence sur la ligne offensive. Donc, ça va être intéressant de voir comment les Alouettes vont gérer ça au courant de la prochaine semaine avant le match d'ouverture.
3: Ouais, puis quand on a parlé à Danny Machocha un peu plus tôt cette semaine, il lui disait, un gars comme Jeffrey Quentin-Harcourt, pour avoir une très grosse saison, il y a beaucoup qui repose sur ses épaules. Comment tu l'as trouvé hier, Matt?
6: Ah, il était excellent. Je dirais, lors du premier match préparatoire, il était partout sur le terrain. Hier, c'est 8 plaqués pour Jeff. Il a vraiment eu un gros match. Il était imposant sur le terrain. Il avait l'air d'un vétéran. Et juste à titre de comparatif, l'an dernier, il y a eu 38 plaqués au total. Fait que s'il reste en santé, on parle d'un gars qui va avoir une saison de 100 plaqués. Il va peut-être être un des meilleurs joueurs défensifs sur le terrain. Donc, c'est vraiment un très bon départ pour Jeff. Peut-être un mot en terminant, Kenny Lawler, parce que hier, il a vraiment été très bon. T'sais, les Alouettes ont bien travaillé contre lui. Ils l'ont contenu. Il a souvent fait des attrapés qu'il n'aurait pas dû faire. Donc, c'est vraiment un des meilleurs receveurs de la Ligue canadienne. Donc, mention spéciale pour quand même le receveur des Tiger Cats. Mais du côté des Alouettes, on sort de là avec une première victoire. Ça commence très bien. Puis vendredi, on revient à domicile contre un match contre les Argonauts. On va pouvoir respirer un peu. On a une semaine devant nous.
3: On espère que ça va être une belle saison. Tu le souhaites. En tout cas, Matt, on va se reparler un peu plus tard dans les prochaines semaines. Merci beaucoup, Mathieu.
0: Salut, Matt.
2: Salut, Matt.
6: Hey, merci, les gars.
2: Bonne journée.
3: Ah, une première victoire pour les Alouettes à l'arraché contre les Tiger Cats d'Hamilton en prolongation, les gars. 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Au retour, ce sera le bureau des commissaires avec Bruno Gervais. On revient sur le match numéro 2 de cette finale de la Coupe Stanley. Honnêtement, une finale surprenante jusqu'à maintenant. Une finale bon, en vente, c'est bon, du bon spectacle. C'est vraiment bon, on en parle avec Bruno.
4: 8h. Enfin, c'est l'heure. Vous êtes conviés dans le bureau des commissaires.
3: Bruno Gervais sur le point de se brancher avec nous pour le bureau des commissaires. Bruno. On va commencer sans lui. C'est pas bien, hein?
0: On est un peu d'avance, par exemple.
3: Ouais, voilà. 12 secondes d'avant.
0: Bon, c'est pas mal, ça coche.
3: Oh, ouais,
0: on est...
3: Je nous trouve à l'heure.
2: Aujourd'hui. On respecte le timing.
3: Normalement, parce qu'aujourd'hui, on est... c'est la dernière à Gilbert. On veut faire ça de bonne façon.
0: Ça coche.
2: C'est ça.
3: On essaie d'être quand même, tu sais, laisser une bonne impression pour que tu veux leur travailler avec nous autres l'année prochaine.
0: Ouais, je vais y penser.
2: D'ailleurs, on attend vos souhaits pour l'été à Gilbert. Là. Transmettez-nous vos vœux pour.
0: Mon souhait? Venez toutes, venez souvent au chalet, venez me voir, venez visiter, venez manger avec nous autres, venez en bateau, amenez vos blondes.
3: Attention, des plans que je m'en viens de rester là un mois,
2: ouais,
3: et demi.
2: Ouais, c'est
3: là.
2: Ça.
0: Ben, si tu veux voyager, Chasey, Montréal, ça se fait en 55 minutes. 50 minutes, ça se fait très bien.
2: Sors ton passeport, la carte Nexus, ça presse.
3: Désolé qui débarque. Ouais,
0: après
3: Catherine qui est restée là une couple de semaines dans ta maison,
0: une
3: c'est
0: couple
3: moi
0: de semaines?
3: Mais combien de temps qu'elle est là, Catherine?
0: Ça fait au moins 2 mois qu'ils sont là, deux minimum. Mois. Minimum. Ça achève, par exemple, là, ça achève.
3: All right, on est avec nous. Salut, Bruno.
2: Salut, mon Bruno.
7: Salut, la gang.
0: Comment ça va, bien? Bruno? T'es en forme?
7: Ah, je suis en forme, vous autres.
3: Ouais, après les deux premiers matchs de la série qui se sont déroulés du côté des Hurricanes, c'est 1-1. Si vous aviez à refaire vos prédictions, vous iriez dans quelle direction, Bruno?
7: Ben, moi, je bouge pas. J'ai pris Vegas en 6. Puis je pense que, tu sais, les Hurricanes ont été capables hier de faire exploser le building, de revenir à leur jeu. Mais moi, je trouve que Vegas a trouvé un peu la façon de jouer contre les Hurricanes, avec ce qu'ils faisaient hier. L'exécution était là, puis tu sais, ils ont tellement passé proche d'aller chercher les deux matchs là en Caroline. Il n'y a pas de panique de ce côté-là. C'est Vegas en 6 pour moi.
3: Toi, Gilbert, t'avais pris les Hurricanes, tu restes avec les Hurricanes?
0: J'avais pris les Hurricanes en 6, je vais prendre encore les Hurricanes en 6.
3: Fait que personne n'est vraiment déboussolé par ce qui se passe présentement.
0: Non, moi je pense qu'on va voir, tu sais, là, surtout là, Sébastien Aho avec Jarvis ont été, ont été meilleurs, on dirait qu'ils ont plus de jambes, commencent à être un petit peu plus dangereux. T'as une arme de plus dans l'arsenal des Knights, des Hurricanes.
3: Ouais.
0: Moi, je pense qu'ils vont être de mieux en mieux à chaque match.
3: OK, c'est intéressant. C'est sûr que si le premier trio décolle pour de vrai, ça fait toute la différence.
1: Ben hier, on les a remarqués plus que dans beaucoup de matchs des séries jusqu'à maintenant, ce trio-là.
3: Ouais, au-delà du but en prolongation.
1: Oui,
3: là.
1: Mais il y avait un bon match dans le corps. Aho a menacé, Svechnikov a menacé, Carter Hart a sorti quelques bons arrêts contre ce trio-là. Ça, c'est un bon signe pour les Hurricanes. L'autre élément... Qu'on le veuille ou non, si les Golden Knights perdent Braden McNabb, c'est une très grosse perte en défensive aussi.
3: Ouais, ça doit être un cauchemar pour vous autres, les gars, comme anciens défenseurs.
1: Ouais.
0: Là. Ça, là, quand il y en a une qui s'en vient de la pointe, là. Hein, Bruno?
7: Oh, ah, mon ben Dieu. Ben ouais.
0: Non, non, regarde. On a reçu des pucks à la bouche, là, d'en face et tout ça, puis, tu sais. Mais ça a toujours touché un bâton, ça a toujours dévié sur quelque chose, mais là, direct, ça a gueule de même, là.
3: Parce que si ça frappe un bâton, la rondelle perd un peu de vélocité.
0: Ben, beaucoup de vélocité. Ouais. Tu sais, elle va monter, elle va changer d'angle, ça perd beaucoup de vélocité, mais là, elle n'a pas perdu de vélocité pantoute, là. C'est... Heureusement, heureusement, elle l'a frappé dans la visière, je pense en premier, mais c'est pas grave, hey, la visière, ça écrase, là.
7: Mm. Alors, ça s'habitue, ça va dire, c'est un défenseur qui est très, très dur, qui est capable, qui est physique, qui est capable d'en bloquer des shots, mais de celle-là dans le visage. Mais moi, ça m'a fait penser, maintenant, je ne sais pas si vous vous rappelez du défenseur Jack Ellen. Un désavantage numérique, il a reçu un tir sur réception d'Ovechkin, qui était parti du top des cercles, qui avait fait trois enjambées avant de faire un tir sur une rondelle qui était debout. Yeah. Il a reçu directement sa mâchoire, mais nous, Jack Ellen, c'était un gars... C'est un personnage de dessin animé tellement la mâchoire était carrée. Puis il s'est fait fracasser la mâchoire à deux places. Ça a été des shakes, des smoothies pendant un bon bout. Mais ça a été la fois que j'avais vu un tir. Puis c'est de la glace qui me passait dans les veines quand j'ai vu ça. Mmh. Pour une seconde, je pensais qu'il était mort. Il ne se relèverait pas de ça. Mais hier, de voir le tir direct, au moins, comme tu dis, Gilbert, il y a une visière. Fait qu'elle touche la visière. Puis peut-être que ça minimise les dommages. Mais tu sais, il y a une époque, les gars n'avaient pas de visière de même, puis tu manges un tir de cette force-là en pleine face. Là. Aïe, aïe, aïe.
3: OK, Jack Ellen, t'étais là, c'était un de tes coéquipiers, là.
7: Oui, j'étais sur le banc quand c'est arrivé, ça.
1: Oh mon Dieu.
3: Hey, il tombe comme une poche.
1: Non, je me souvenais pas de ça, là, mais c'est pas joli. Aïe,
3: en plus, c'est Ovechkin qui rentre dans le lancer frappé, là.
1: Non, Ovechkin, de tout son poids, c'est 235 livres. Du haut de l'enclave, un tir frappé, ça dévie juste un peu, puis Ellen le reçoit en plein dans le visage.
7: Il s'était effondré, c'est comme... T'as trop mal pour avoir mal. C'était...
3: Ouais, en tout cas, on le souhaite le mieux à Brian McNabb. Puis on
0: ça va lui manquer, par exemple.
1: Ouais, c'est une grosse perte.
0: Au Vegas, c'est une grosse perte.
3: C'est-tu, dans votre tête, c'est-tu confirmé qu'il joue plus le reste de la série ou...
0: Ah, ben non, mais il a quitté. Ben, regarde,
3: parce qu'il pourrait revenir avec un fishbowl ou pas pantoute?
0: Ben oui, sûrement. Ben non, mais s'il n'y a rien... Ouais, mais ça dépend qu'est-ce qu'il y a. S'il n'y a pas trop de dommages.
1: Mais Charlie McAvoy, là, quand il a été atteint d'un tir à Montréal, il a manqué un mois et demi.
0: Ouais.
1: Mm-hmm. S'il y a une fracture de la mâchoire, il ne jouera pas.
0: Bien
1: sûr. Ben beau brocher ça. Là,
0: Tu peux pas. C'est les dents. Tu sais, Bruno, c'est les dents. Ça, c'est correct. Tu peux jouer pas dedans. Là, ça dérange pas. Mais la manière que le puck a rentré, il y a peut-être une fracture du nez, une fracture des. Sérieux, là. Ouh.
3: Ouais, ça doit être spécial. OK, Bruno, question pour toi. Étais-tu en accord avec la décision de John Tortorella de contester la décision des officiels en fin de troisième période? Puis au-delà du geste en tant que tel, en prenant compte, évidemment, qu'il reste 5 minutes à faire au match et que c'est l'égalité 2-2.
7: Ben, moi, tu sais, je sais pas vous autres, là, moi, ça m'a pris une coupe de séquences. Puis, tu sais, Kelly Rudy en a parlé un peu aussi à l'entraide. C'est quelque chose qui, sur le fait, vite, peut voir que la rondelle est encore en jeu. Mais il y a clairement un angle de par-dessus qu'on voit bien. Il y a clairement Anderson qui met sa mitaine. Puis là, il y a un deuxième effort de Barbashev qui pousse
8: le gardien. T'sais, il pousse la mitaine, il pousse le gardien, puis d'un coup, la rondelle.
3: Ah, puis il y a Dorofeyev aussi qui arrive de l'autre bord avec sa pelle.
8: Ben, exactement. Fait que, non, tu sais, plusieurs reprises, je me suis dit, ah non, tu sais, ça, c'est pas un but. Puis là, ça a été la décision des officiels. C'est que c'est dur de voir, tu sais, je l'ai pas vécu, c'était pas ça quand moi j'étais là. C'est dur de voir le délai. Puis je sais qu'il y a des gars qui sont sur les reprises en arrière, qui leur parlent dans l'oreille. Est-ce que celle-là, c'était une décision juste de Tortorella? Est-ce que ça venait dans l'arrière, eux qui avaient vu? Ça s'est tellement fait vite que j'ai l'impression que Vegas, c'est un peu les... ils sont en ligne, là, hein, tout le temps, depuis le début. Puis
0: ouais, c'est
8: un
0: ça
8: peu qui fonctionne. Fait que ça a été avec le style, Gadon, on va y aller. Puis, tu vois, tu fais face à un avantage numérique qui fait rien depuis le début de la série, fait que tu te dis, hey, gars, c'est un peu plus dans ta faveur, puis tu vois, là, ça a réveillé l'avantage numérique de l'autre bord.
0: Mais...
8: j'ai de la misère à lancer la roche à Tortorella.
0: Mais au moment du match, Bruno, il reste 5 minutes en game, là. Si c'est 50-50, tu prends-tu une chance? Regarde, on va finir la game, on prend une chance en overtime, puis on mène déjà 1-0 dans la série, on prendra pas de chance, on va... T'sais.
3: Surtout compte tenu de l'historique de la Ligue nationale de hockey.
0: 96%, tu l'as dit tout à l'heure.
3: 96% du temps, quand on dit qu'il n'y a pas de but sur la glace, on change pas de décision. Parce qu'on n'est pas en mesure d'avoir des preuves hors de tout doute que ça aurait dû être un but. On veut pas comme faire mal paraître notre officiel sur la glace, alors on respecte sa décision. Surtout compte tenu de ça, au final.
8: Ben, ça, là-dessus, t'as entièrement raison, les contextes. Mais ça fait, moi, il me semble que ça fait Vegas. Moi, quand Tortorella a décidé de challenger, j'étais zéro surpris. Tu sais, j'aurais pas vu, comme il y a 95% des entraîneurs dans cette ligue-là, j'aurais pas vu ça, mais tu sais, Tortorella, Vegas, ce qu'ils font depuis le début, c'est all-in, c'est de l'avant, c'est let's go, on y va, nous autres... ça va fonctionner pour nous autres. Fait qu'il y a ce feeling-là. Mais t'as raison, tu sais, ça l'a ramené... On s'est quand même retrouvé en prolongation, hein? Peu importe, à travers tout ça, ça c'est revenu pareil. Vegas était capable de revenir avec leur but, le but de Stone, puis le jeu de Marner à ligne bleue. Mais c'est Vegas, ça. Mais ça, moi, dans ma tête, c'est Vegas. Eux autres vont y aller en ligne. Hey, laisse faire ces stats-là, toi, puis nous autres, ça va marcher. C'est comme la bâtisse qui ressort d'eux autres.
3: Puis le bon point que tu as soulevé au passage aussi, c'est le fait que l'avantage numérique des Hurricanes était quand même à plat. Fait que ça, si tu dis, regarde, au pire, on va passer 2 minutes en piqué, puis c'est pas grave, ils scoreront pas anyway. Là, le problème, c'est que peut-être que pour le match numéro 3 et le reste de la série, t'as redonné confiance à cette attaque à 5-là. Peut-être que ça va te faire mal tantôt. OK, les gars, question pour vous. Demain matin, les Golden Knights de Vegas remportent la Coupe Stanley. Le gagnant du Conn Smythe pour vous, est-ce que c'est Mitch Marner ou c'est Brett Auden? Je commence avec Tony.
1: C'est Marner, c'est sûr. C'est sûr que c'est Marner.
3: T'as même rendu à 13 buts, Auden.
1: Ouais, je comprends, mais encore hier, Marner est à l'origine d'un de ces buts-là de Auden. C'est lui qui l'envoie en échappée. Auden se crée une ouverture et après, il marque. Non, Marner est pour moi de loin le favori actuellement pour gagner le Conn Smythe.
3: Et si... Est-ce que quelqu'un y va avec Auden? Tout le monde prend Marner.
0: OK. Quand même, c'est 13 buts, là.
3: C'est du stock.
1: Oui.
3: Et si Brett Auden était un joueur vedette de la Ligue nationale de hockey, est-ce que ça changerait quelque chose dans votre perspective? Parce qu'on s'entend...
1: Pas bête.
3: C'est un gars de soutien, là.
0: Moi, je pense que ça changerait dans les votes.
3: Ouais, dans les votes.
0: Dans les journalistes, c'est les journalistes qui votent ça.
3: Ouais, c'est toujours plus le fun d'avoir un gagnant sexy au final.
0: Mettons que t'as Ovechkin qui score 18 buts en playoff, mais t'as je sais pas moi on sait qui c'est à qui son joueur de centre.
3: Backstrom.
0: Backstrom. Nick avant ça, il ramasse 24 points. Tu vas le donner à Ovechkin. Tu sais, Ovechkin, c'est un plus haut nom.
3: Ben, on a vu ça par le passé, Kessel méritait le Conn Smythe, puis ça avait été donné à Crosby, si même mauvais fidèle.
0: Absolument. Absolument.
3: Puis Kessel, t'as pas t'as un bien plus gros nom que Brett Auden, là, soyons honnêtes.
0: Il avait été tellement bon dans ces playoffs-là en plus.
3: Exact. Non, je pense que Brett Auden, c'est impressionnant. Écoute, il a fait 12 buts en saison régulière, il est rendu à 13 en série.
8: Mais c'était un peu, rappelez-vous, c'était quoi son nom? Pisani?
3: Oui, Orlando Pisani avec les Oilers, oui.
8: J'avais connu toutes les séries. Mais c'est impressionnant la façon qu'il joue Auden. Puis j'espère que ça va pouvoir le lancer, lui, parce que c'était un haut choix du Lightning. C'était retrouvé à New York. C'est un gars que, tu sais, est-ce qu'il va être capable de s'implanter, rester dans la Ligue nationale, être un joueur d'impact, ou c'est un gars qui va sortir tranquillement? Il n'avait scoré une vingtaine l'année passée. Là, est-ce que ça va le lancer, ce genre de voir? Mais moi, je suis d'accord avec vous autres. C'est Marner de A à Z. Puis ça me fait sourire, ce scénario-là. C'est un choker en séries éliminatoires à Toronto.
3: C'est tellement drôle.
8: Il va aller gagner le Conn Smythe l'année d'après.
3: Ça, c'est sûr que les journalistes, ils s'allient valider de le mettre Conn Smythe.
0: Le but de Mark Stone, là, en fin de match, là, tu sais, pour... il reste quoi?
3: Créer l'égalité,
0: une minute et 27, quelque chose comme ça. Tu sais, Marner, là, Bien des joueurs auraient lancé d'où il était originalement avec le puck. Lui, il prend son temps, il remonte en haut. Il sait qu'il reste une minute et quelques, là. C'est tout un jeu pareil. Là.
3: Et oublions
0: ils donnent
3: pas,
0: l'espace, puis ils prennent shot. C'est
3: puis oublions pas, on n'en a pas encore parlé, mais juste avant ce but-là, il y a avantage numérique à Vegas et on n'a rien généré. Là. On aurait pu paniquer parce qu'on vient d'avoir la chance d'avoir un 5 contre 4 full, puis on a eu de la difficulté à même s'installer. Puis Theodore, à un certain point, a bêtement échappé la rondelle à la ligne bleue. T'sais, pour vrai, la table était mise pour créer l'égalité à ce moment-là et on rate notre coup. Fait que peut-être que t'as un sentiment d'urgence, un sentiment de panique qui s'installe, mais non, Marner, très calme, aspire un couvreur supplémentaire. Ouais. Mark Stone est libre et finalement, on crée l'égalité.
1: Deux vers lui, ça crée un désavantage numérique du filet, puis ça a ouvert une brèche à Mark Stone.
3: Exact. Petit mot rapide quand même sur Harden. Allons un peu plus loin. Là. Ces deux buts franchement spectaculaires encore hier. Là. Walker d'un côté, Slavin de l'autre. Tassez-vous. Moi, je m'en vais au filet, je marque des buts. Et à travers ça, il a battu Chatfield plus tard dans le match. Il a pas réussi à battre Anderson, ça a passé proche. Il y a eu une autre séquence où il a fait un gros jeu pour soutirer la rondelle. Il laisse à Marner. Marner frappe directement le poteau. Et Harden aurait facilement pu se retrouver avec 4 points hier. Ouais. Là.
8: Ouais. Et moi, ce que je trouve là-dedans, c'est l'exemple d'un gars qui rentre dans un style qui lui est propre, puis à quel point il peut performer. Tu sais, quand, là, moi, je trouve que Vegas, là, tantôt je parlais, Vegas a une façon de jouer, puis il vient de contrer l'échec avant, puis le style des Hurricanes. Les défenseurs des Hurricanes sont bons là, quand ils peuvent stepper up, qu'on va dire, là, pincher, là, les termes anglais, ou mettre de la pression vers l'avant pour laisser le repli défensif dans le milieu de la glace, mais eux autres, ils veulent fermer les murs. La seconde que t'es
0: là... Ils sont pas mal moins bons quand ils ont de la pression sur eux autres, par exemple, les défenseurs des Hurricanes.
8: Quand ils patinent en regardant Anderson, là, c'est un peu plus dur, puis Harden, c'est un bon patineur. Là, lui, il se pose pas de questions. C'est des lobes, c'est bien placé. Lui, il est parti, là, fait qu'il est pas... Hey, je les ai pas d'en face, je crée des courses avec eux. Puis là, ça profite, puis ça donne de l'énergie, ça nourrit un gars comme ça, qui se dit, il attend juste ces moments-là. Puis il est grand, gros, fort, il patine bien, fait qu'il l'utilise.
3: OK, très bon, les gars. On va aller à la pause. De l'autre côté, je vous donne déjà la question. Parmi ces 4 options pour vous, quel joueur aimeriez-vous le plus voir débarquer à Montréal? Dylan Larkin, Nico Hischier, Mason McTavish ou Vincent Trocheck?
0: Oh!
3: On regarde ça dans 2 minutes.
4: Vous êtes conviés dans le bureau des commissaires.
3: Ces temps-ci, comme à chaque année, tous les joueurs d'intérêt de la Ligue nationale de hockey sont reliés aux Canadiens de Montréal.
0: Tout le temps
3: le même refrain à chaque année. Alors, je pose la question. Il y a juste nous autres qui a besoin de joueurs. Il y a juste nous autres qui veut s'améliorer. Larkin, Hischier, McTavish ou Trocheck, si tu avais à choisir, Bruno, ce serait lequel le joueur parfait pour le Canadien?
8: Moi, je vais avec Hischier, Nico Hischier. Centre gaucher, centre qui des deux volets. Puis, tu sais, j'ai un grand chum à moi qui était un entraîneur, là, Jeremy Carleton. Puis, à chaque fois si je passe par là, je vais le voir. Quand il vient ici à Montréal, on va prendre un petit breuvage froid ensemble. Puis il me parle de Nico Hischier comme la pierre angulaire, le leader, tout ce qu'il fait dans les deux sens. Puis tu sais, si ce gars-là tombe disponible à 27 ans avec ce qu'il amène, je tombe à terre. Tu sais, j'y offre la lune, prends le stade olympique, prends ce que tu veux. C'est le genre de gars que je verrais là dans bâtir là, ton top 6. Là. Puis lui, s'il se retrouve avec soit un Demidov ou dans le top 6 de qualité du Canadien, il va refaire une saison de 80 points. Là.
3: Ah, c'est sûr. C'est sûr que ce serait un joueur excellent pour le CH. Gilbert, Larkin, Hischier, McTavish ou Trocheck?
0: Hischier est plus jeune que Larkin, right?
3: Oui.
0: Ouais, mais je pense que Larkin aurait peut-être plus un impact, mais je vais y aller avec Hischier moi aussi. Centre gaucher, jeune, il fait très de la vitesse, bon passeur. Tu te mets avec Demidov, tu trouves quelqu'un pour jouer l'autre bord. Waouh, ça serait waouh, incroyable.
3: OK, 2-0 pour Hischier, Tony.
1: Ouais, les deux sont de bonnes options. Ce que j'aime particulièrement dans le cas de Larkin, c'est son contrat. Encore valide pour plusieurs années. Il brise pas l'échelle salariale de l'organisation si jamais tu vas le chercher. Mais en même temps, je me dis, si tu te rangises pour Hischier, ça viendra éventuellement avec une prolongation de contrat. Je pense pas qu'il y a une équipe qui va accepter de se dépouiller pour Hischier sans avoir la garantie.
0: Mais non.
1: De s'entendre avec lui à long terme. Les deux ont de très bonnes valeurs ajoutées. C'est sûr que dans les deux cas, le Canadien là, frapperait un excellent coup.
3: Allons dans les coulisses une seconde. Tu peux pas prolonger un joueur quand il n'est pas à sa dernière année de contrat. Donc, tu peux pas donner une prolongation de contrat en ce moment, Nico Hischier, parce que sa dernière année de contrat va commencer le 1er juillet. Mais si jamais tu veux faire la transaction au repêchage, donc fin juin, je présume que tu peux quand même avoir une discussion avec l'agent pour déjà avoir des modalités sans que ce soit tout simplement officiel.
0: Tu t'assures que le gars va rester avec toi. Là.
3: Exact.
0: On a pas ça pour un an. Là.
3: Exact. Donc à ce moment-là, c'est pas vraiment un enjeu, même si la transaction a lieu avant que ce soit officiellement possible. Poursuivons encore plus loin. Là, c'est le festival sur Twitter ces temps-ci d'essayer de trouver la fameuse transaction mystère, celle de Ken Hughes a fait référence à la date limite des transactions. Et il y a toutes sortes de noms. David Pagnotta avance que ce serait Matthew Nyes. Il dit même que ça aurait été Alexander Zarovski, deux choix de premier tour, plus un bon espoir. Bon espoir qui ne serait pas Reinbacher ou Michael Hage. Mais quand même, on parle d'un pactole. Frank Cervelli a avancé que ce serait plutôt Alexis Lafrenière. C'est-tu moi, Tony, où ça devient un petit peu ridicule tout ça, là?
1: Ridicule certain, parce qu'on a l'impression que les insiders renvoient la balle en disant c'est moi le plus plugué de la gang. C'est vraiment ça, là. C'est une chasse aux sorcières. Je trouve ça malheureux, entre autres, pour les joueurs impliqués, de voir leur nom galvaudé de même comme si c'était de la marchandise puis du bétail. Moi, j'ai un profond malaise avec ça, honnêtement. Parce que la transaction, elle ne s'est pas produite. Elle n'a pas eu lieu. Alors, de nommer des joueurs comme ça à tout vent. Moi, j'ai beaucoup de misère, là. C'est comme si Kent Hughes a fait 4 transactions, les 4 ont pas marché rendus au bureau de la Ligue nationale. C'est quoi le problème, là? Il y a des gens qui mentent là-dedans. Il n'y a pas eu 4 transactions réalisées, là. On entendait trop de chèques cette semaine. On entendait, là, c'était Nice hier.
3: On a entendu Ristolainen pour Laine.
1: Ristolainen pour Laine. Écoute, là, c'est quoi l'affaire, là? Il y a sûrement du vrai en arrière de ça. Oui. Mais là, il n'y avait pas 4 transactions à la limite. Il n'y a rien, qui s'est fait du côté du Canadien.
0: Moi, j'ai l'impression que, puis en tout respect, là, c'est sûr qu'il y en a qui font un très, très bon travail puis sont pluggés, oui, mais il y en a un paquet, là, Bruno, là, qui se lève le matin, là, puis ils se disent « Quelle marde que je vais sortir un matin pour faire parler de moi. »
3: Ben, je peux pas croire.
0: Mais tes os, voyons donc. Voyons donc tes os.
3: Ben non, mais ces gars-là ont quand même une crédibilité.
0: Ben oui, mais là, tu parles d'un, tu parles de l'autre. La semaine prochaine, tu vas parler d'un autre. Come on, là. En même
3: temps. Tu penses que Frank Cervelli se lève le matin et il dit « Ouais, aujourd'hui, ça va être une transaction de Kent Hughes avec Alexis Lafrenière. »
0: Je te dis pas. Je te dis pas que lui en particulier, mais je te dis qu'il y en a un paquet qui font ça. Il y en a un paquet qui font ça pour ne pas parler d'eux autres. Je regrette, là, c'est ce que je pense.
3: Ouais, mais peut-être des petits joueurs, là, mais pas les big shots qu'on entend tout le temps.
0: Ouais, mais tu sais, en même temps.
3: Eux, ils ont un statut à préserver.
0: Lafrenière, un autre, trop de chèques, un autre. Hey, à un moment donné, là, c'est sûr que si tu nommes tous les joueurs dans la ligue, tu vas frapper dans le mille. Ou ça se pourrait que le Canadien fasse un échange, on recherche peut-être, oui, on est à la recherche, je te l'informe tout de suite, on est à la recherche. Mais arrêtez, là. Moi, là, c'est pour ça que tu me vois, là, des autres, ça fait longtemps qu'on travaille ensemble. Quand on parle d'insider, puis de scoop, puis tout ça, moi, ça me fait tout haut sourciller. Tout le temps, tout le temps.
3: Toi, t'aurais pas aimé ça jouer à l'époque, insider, Twitter, information rapide, puis constamment sur le gun. Ça t'aurait gossé, là, qu'on soit tout le temps en train d'essayer de gratter l'info.
0: Ah, ben oui, c'est sûr.
1: Toi, Bruno, tu penses quoi de ça?
8: Ben, tu sais, là-dedans, il y en a, parce que dans une organisation, c'est gros. Il y a des. Les gars contactés à travers tout ça, des fois, tu vas loin dans tes recherches d'informations sur ce que tu es en train de faire. Il y a des équipes qui gardent ça super serré. Puis, il y en a beaucoup de monde qui baigne dans l'univers hockey, qui aiment ça, qui sont dans les arénas, puis, tu sais, à tous les niveaux. C'est drôle. Ça commence à 5 ans, ça. Mag, quand, dans les estrades, le jacassage qui se fait, puis de lui, tu sais, l'équipe va être ça, puis de penser le savoir, puis de vouloir discuter hockey. Fait, ça a tout le temps fait partie de... Fait que moi, ça me surprend à zéro. Je ne regarde pas, j'écoute pas ça. Mais moi, je baigne de ton côté, Tony, sur le fait que de creuser quand c'est pas nécessaire, je trouve ça plat.
1: Ouais, c'est
8: ça vraiment plat. Parce qu'il y a des gars là-dedans qui sont bien, qui se font dire par leur coach, « Hey, t'as fait une bonne job, l'année prochaine, on se revoit, dadada. » Puis là, t'entends de l'autre bord que t'as dit, « Ouais, j'étais une transaction pour m'en aller. » Là, t'appelles ton... C'est juste dommage, ça n'a pas eu lieu, ça fait partie du sport, ces transactions-là. Mais il y en a beaucoup. Je ne mets pas ça sur des gars comme tu sais, Cervelli ou des gars qui essaient d'aller chercher les contacts qu'ils ont. Il y en a qui ne parleront pas, il y en a qui vont hey, j'ai entendu ça, puis des fois, ils prennent ça pour du cash. Ils prennent la décision de ah, ça, je vais mettre ça public. Mais les gros noms, là, quand je parle de Frank Cervelli, les médias, ils veulent valider leurs sources 3-4 fois. mais dans ces conversations-là, c'est qu'à l'interne, là, c'est pas une science exacte. Il y a beaucoup, beaucoup de « Hey, je lance des perches, je jase, ça marche-tu, ça colle-tu? » Fait que des fois, t'entends des bribes de conversation que c'était le deux semaines, c'est plus ça pendant tout, puis là, le monde accroche là-dessus. Mm-hmm. Mais pour en créer une transaction, là, ça passe par multiples chemins. Il y a des transactions qui sortent, qui sont créées par des agents, puis il y en a que c'est le chum du GM qui a parlé à un, puis c'est beaucoup, beaucoup, beaucoup, beaucoup de ça. Fait que, à un moment donné, il faut que t'en prennes puis t'en laisses, là, ça devient du jacassage de voisinage, là.
3: Ah, c'est sûr. C'est sûr, mais ça fait jaser puis ça fait cliquer.
1: Ouais, c'est
3: ça,
1: sûr.
3: On s'entend tous là-dessus. Là. C'est le nerf de la guerre de notre époque. Ouais. Là. Les transactions, nous, on en parle. Puis clairement, ce sont des segments qui sont très appréciés par les auditeurs. C'est pour ça qu'on en parle.
1: Ben
3: on
1: n'est
3: pas niaiseux.
1: C'est
3: là.
1: Bien sûr. Ça fait jaser.
3: C'est excitant, c'est de l'espoir, ça fait jaser. Fait qu'on continue à regarder ça. Puis on va continuer à les surveiller, même si des histoires à bracadabrande puis des joueurs farfelus, il y en aura un puis un autre. On dirait que ces temps-ci, il y en a un tous les jours. Il y a même un autre qui est sorti qu'on n'a pas parlé cette semaine, A.J. Greer. A.J. Greer. Là, serait dans le viseur là, pour
0: Kenji. C'est un gars de Joliette, un gars du Québec. Ouais. C'est un
3: je te dis, l'année prochaine, il va devoir falloir demander une dérogation à la Ligue nationale.
0: J'ai entendu dire.
3: Si on peut jouer à 80 sur la glace.
0: J'ai entendu dire qu'il y aurait peut-être des pourparlers pour un contrat pour Demidov.
1: Arrête d'autres,
0: hein? J'ai entendu parler de ça, Bruno.
3: Mais moi, selon mes infos, Martin Saint-Louis va signer une prolongation de contrat plus tôt que tard.
0: Puis on parle de plusieurs saisons.
3: Ah, plusieurs années.
0: Ah oui,
3: exactement.
0: C'est ça.
3: Et
0: c'est
3: voilà,
0: exactement.
3: Le club du matin informé.
0: On le fait tant.
3: Ouais, informé au bouchon. C'est incroyable. Salut Bruno, bon week-end. On se revoit la semaine prochaine.
1: Salut Bruno.
3: Bon
1: week-end,
2: salut Bruno.
3: Bye. J'ai même entendu dire que Gilbert Delorme serait sur le point de tomber en vacances dans quelques minutes. Là.
0: Pas dans quelques minutes.
3: Dans 90.
0: Ouais, c'est ça.
3: Dans une heure et demie.
0: Encore beaucoup de temps.
3: Déjà prêt, le polo.
1: Diane a dit, lui, il est déjà en vacances, ça presse, on y sort de quoi, ça fait longtemps qu'il n'a pas mis.
3: Pour pouvoir sortir de la station directement au chalet. Zou!
2: Ah ouais.
0: Oh non.
2: Hey, il nous le met en face depuis tantôt pendant les pauses. Là. Moi, je m'en vais en vacances.
0: C'est un autre mauvais scoop. C'est même pas vrai. You're full of shit.
3: Vous autres, vous êtes pognés pour rester à travailler. Moi, je pars.
0: Ouais. OK. Ah oui.
1: Fait que les
0: on les
1: reconnaît, les big shops qui partent en vacances.
0: Les big shops,
1: monsieur.
2: Ils
3: sont faciles d'identifier. OK, on va aller à la pause. Un autre big shot avec nous autres au retour, Marco D'Amico.
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3: En direct du Combine à Buffalo, on va aller le retrouver. Salut Marco D'Amico.
1: Salut Marco.
0: Comment ça va Marco?
9: Bonjour tout le monde, comment ça va?
3: Ça va bien Marco.
0: Va bien.
3: Nous, on a tous fait le saut via nos téléphones avec les alertes qu'on a reçues hier concernant la demande de transaction de Dylan Larkin. J'imagine même pas toi qui côtoie plein de monde de la Ligue nationale. Ça devait jaser pas mal fort hier.
9: J'avais Bill Guérin à quatre pieds de moi quand j'ai reçu la nouvelle, puis tout le monde s'est juste tourné la tête dans la salle vers lui.
1: Ah oui,
9: parce que Dylan Larkin disponible, Wild du Minnesota, tu te dis juste « Ah! » Puis là, c'est drôle, puis écoute, il y a tellement de classe, ce gentilhomme-là, mais il se tourne de bord, puis il voit que le monde le regarde, puis il fait juste comme « Bonjour! » Je crois que les DG le savaient déjà, mais que Elliot Friedman, quand il a sorti la nouvelle, ça l'a fait le choc côté média, mais ça, les DG ne semblaient pas surpris quand on parlait de la situation de Larkin.
3: Okay.
9: Ils s'attendaient à une certaine frustration de sa part, spécialement avec les commentaires qu'il a fait les années antérieures. Et écoute, là, c'est une question de, c'est même pas une question de où est-ce que Dylan Larkin veut se faire échanger. Le mot qu'on entend à la combine, c'est est-ce que Steve Yzerman va l'écouter? Parce qu'il est sous aucune obligation de l'échanger. Et Steve Yzerman, pour chercher des meilleurs mots, a été décrit comme un DG très têtu dans des discussions comme telles. Donc, ça va être très intéressant de voir la vitesse à laquelle ça va évoluer.
3: Ouais, je suis content que tu dises ça parce que c'est pas une situation classique comme on a vu par le passé d'un Patrick Kane ou Artemi Panarin ou peu importe. Des joueurs qui forcent la main de leur directeur général. Moi, tu m'échanges à tel endroit, sinon je bouge pas. Steve Yzerman peut très bien dire « Ben, si tu lèves pas ta clause pour plus d'équipes, tu joues juste pas. » Tu sais, au final, là, il est encore sous contrat 5 ans, là, Larkin. Là. Ouais. Oui, c'est sûr qu'on veut faire les séries du côté des Red Wings, puis on s'aide pas avec ce genre de tactique-là, mais c'est mieux de le faire sécher un petit peu que de l'échanger pour un vulgaire retour qui va te nuire encore plus sur le long terme.
9: Exactement, puis je pense qu'avec le fait qu'ils ont raté leur 10e séries de suite. Ça commence à être aussi impatient là-bas, puis c'est quelque chose à prendre en considération, parce qu'un échange de Dylan Larkin te force à réorienter le chemin de ton club. Parce que si tu échanges Dylan Larkin contre des futurs, des espoirs ou des jeunes joueurs dans la ligue, tu t'enlignes vers un retool, un reset. Tandis que si tu es capable de l'échanger contre un centre top 6 établi, ben là, ça, c'est simplement peut-être une légère descente ou un mouvement latéral. Mmh. Et c'est là que ça va vraiment. C'est les clubs qui vont être capables de payer ce prix-là. Puis écoute, dans la Ligue nationale, il n'y en a pas beaucoup qui voudraient un Dylan Larkin qui serait capable de sacrifier un autre centre top 6. Donc, c'est là où ça devient difficile, mais ça pourrait, comme je te dis, ça pourrait aller vite si Dylan Larkin décide de jouer à la balle un peu avec Steve Yzerman, mais tout indique que Steve Yzerman a toute la pression au monde en ce moment parce que les partisans, pas les proprios, les partisans commencent vraiment à en avoir assez.
3: Américain, est-ce que Larkin serait ouvert à jouer au Canada selon toi?
9: Personnellement, premièrement, Dylan Larkin est moitié canadien aussi. Il y a de la parenté canadien et américain, donc je pense pas que c'est America en tant que tel, là, mais ce que je dirais plutôt, c'est il veut gagner. Et je pense qu'on peut se le dire, Montréal est une des meilleures formations en termes de qu'est-ce qu'il pourrait gagner dans le futur. Maintenant, est-ce que avec l'acquisition de Larkin, ils sont des prétendants à la Coupe Stanley dès l'année prochaine? Je pense que plusieurs pourraient dire oui, il y aurait quand même d'autres cases à les cocher. Mais c'est pour ben, ça que tout le monde
0: regarde une grosse case, par exemple, celle-là. Là.
3: Dépendamment de ce qu'on sort du line-up, évidemment.
0: Oui, ça c'est ouais, sûr.
9: Mais et du côté, n'importe quelle transaction de Dylan Larkin inclurait Michael Hage. Et Michael Hage joue au Michigan, Detroit est au Michigan. Il joue avec le fils de l'assistant DG, Sean Horkoff, Will Horkoff, son fils est là. Mm-hmm. Ils connaissent très bien Michael Hage. Donc, c'est certain que ça serait la pièce maîtresse dans une transaction comme telle. Est-ce que Michael Hage va jouer dans la Ligue nationale dès cette saison, même s'il est échangé? Je pense pas. Donc, ça va faire reculer la chose. Tandis que le Minnesota, Danila Yurov peut jouer immédiatement. Est-ce qu'il va avoir le plafond d'un premier centre? Peut-être pas, mais c'est là où ce que ça devient un peu intéressant. Je sais qu'on a parlé un peu de Vegas. Moi, ça m'intrigue de peut-être parler aussi de la Floride. Parce que la Floride a tous les éléments nécessaires pour essayer de faire un échange. Anton Lundell, leur premier choix cette année, 9e au total. Donc, il y a beaucoup de possibilités. Il reste à voir si Dylan Larkin va être ouvert à d'autres, mais au Canada, je pense pas qu'il y aurait une limite tant si longtemps que le club est une équipe prétendante à la Coupe.
3: OK, intéressant. Honnêtement, Michael Hage, si jamais il est dans le deal, okay, c'est sûr que Hage ne rentre pas dans ton top 6, mais t'as Larkin qui vient prendre cette place-là, puis peut-être qu'éventuellement Zarowski pourra venir le flanquer sur l'aile.
0: C'est qui que tu donnes, par exemple, parce que ça
3: ne va pas un contre un, on s'entend.
0: Non.
3: OK, parlant de choix au repêchage, Marco, Gavin McKenna continue de faire jaser au Combine. Je présume qu'il est allé souper avec tout le monde en vue du repêchage?
9: Juste les Canucks de Vancouver, on me dit. Puis tout le monde a un peu sourcillé du côté de Toronto, comme comment ça qu'ils n'ont pas allé souper avec. John Chayka et le groupe de gestion de Toronto sont allés voir McKenna chez eux plutôt dans le mois de mai. Mm-hmm. Donc, un peu à l'image de Juraj Slafkovský, son année de repêchage, je n'avais pas soupé avec le Canadien de Montréal à Buffalo, mais il se savait rencontré au championnat du monde deux semaines auparavant. Et ensuite, l'ont invité à Montréal deux semaines plus tard. Ça semble être le mot d'ordre du côté de Gavin McKenna. Écoute, les Sharks de San Jose l'ont pas apporté pour souper. Ils entrevoient l'inviter à San Jose dans les prochaines semaines aussi. Donc, vraiment, les clubs se basent présentement pour essayer de prendre le plus d'informations sur les joueurs après le top 3. Et ceux qui vont être dans le top 3, on me dit, vont faire beaucoup d'avions dans les prochaines semaines pour aller rencontrer les diverses équipes.
3: Okay. Pour aller voir directement les installations sur place. D'ailleurs, au Combine, ça, c'est un classique. À chaque année, le Canadien fait toujours parler d'eux avec leur fameuse question. Là. Est-ce que ça a coulé un peu? On a-tu une idée qu'est-ce qu'ils demandent aux jeunes cette année?
9: Ouais, écoute, j'ai parlé avec, je te dirais, demi-douzaine de jeunes qui ont posé les questions les plus intéressantes. Tout le monde a dit le Canadien de Montréal. Tout le monde. Et une question qui m'est revenue un peu souvent, Le Canadien a donné une puck aux jeunes et on dit place-toi n'importe où dans la salle, puis rentre là dans le trash can, dans le fond, dans la poubelle. Si tu es capable de rentrer dans la poubelle, tu vas être sur notre liste de draft, mais si tu rates, on ne te draft pas assuré. Okay. Il y en a certains qui se sont tentés, ils sont allés jusqu'au bout de la salle, ils l'ont raté, puis le Canadien l'a regardé, en fait, on ne te draft pas, mon cher. Puis ça l'a fini comme ça.
3: Ah ouais! Ouais. Je pense que ça, ouais. Je pense que c'est assez de voir l'aspect psychologique de vas-tu prendre pression. Le chemin facile, es-tu capable de performer sous pression? Mais honnêtement, on s'entend. Même si on rate la poubelle, ça veut rien dire, là. Mais ça peut juste voir un peu le caractère de.
0: Le caractère du gars, vas-tu l'essayer? Tu vas-tu prendre une chance?
3: Vas-tu prendre une chance un
0: même
3: peu plus
0: si
3: loin,
0: t'as une bonne chance de le rater, tu vas-tu prendre une chance pareil?
3: Ou tu vas prendre le chemin facile et tu vas la déposer d'à côté de la poubelle. Ouais, ok. C'est intéressant. Intéressant.
0: Ouais.
3: Ça fait changement
9: de
3: psychologie
9: là-dedans.
3: Ça fait changement de la madame au guichet automatique qu'on entendait des dernières années puis toutes ces choses. Il y en a probablement eu aussi, évidemment. Là. Toi, Gilbert, t'arrêtais bon là-dedans.
2: Dans l'entrevue.
3: Prépare-nous un formulaire là, pour tester le psychologique des jeunes. Là.
0: Moi, ça?
3: Oui.
0: Oublie ça, là. Ah, j'avais pas ça dans mon temps. J'avais pas. Ouais, je suis très partant, ouais, mais non, mais tu réponds honnêtement. Je pense que c'est la seule chose que tu peux faire, mais faut pas oublier que nous autres, on est plus vieux, là.
3: Où tu te serais placé, toi? Serais-tu mis à côté de la poubelle pour la mettre dans la rondelle? Aurais-tu reculé?
0: Ben, j'aurais essayé de la mettre dedans, là.
3: Mais de où?
0: De loin, là.
3: De loin.
0: Ben là, et go for c'est it,
3: ça.
0: Man.
3: C'est ça.
0: Go for it, man. Puis à cause que je rate, si vous voulez pas me drafter, mais draftez-moi pas. Allez jouer ailleurs, qu'est-ce que je te dis, ça?
3: Exact.
0: Non, ben, tu
2: sais. En entrevue, les espoirs sont demandés. Toi, là, Gilbert. Quel animal te représente le mieux sur la place?
0: Moi? Je suis un lion.
2: Non, mais ça, c'est...
0: Voilà. Non, mais c'est... Non, mais pas pour dire que je suis un chien saucisse comme Adèle.
3: Marco, encore une fois, cette année, ce sera un repêchage décentralisé. Puis on se souvient de la formule l'année passée. Je ne vais pas vous dire que ça a été une catastrophe, mais ça a été long au possible. Est-ce que ça, si tu penses que c'est une formule qui va perdurer dans le temps ou on va-tu faire des ajustements? Comment tu vois ça?
9: Premièrement, moi, j'étais là l'année passée à Los Angeles, puis je te le dis que c'était une catastrophe. Donc, on va le dire comme tel.
0: Ah oui?
9: Écoute, je voyais la peinture sécher sur le mur, là, c'était tellement long. Je pense qu'ils doivent changer des choses, même si ça reste décentralisé. Ça doit aller plus vite. T'as pas besoin de les vidéos après que les jeunes soient repêchés. T'as pas besoin d'aller dans une salle parler à l'état-major. Ils peuvent faire ça au téléphone, hors onde. Mais pour moi, ce que j'entends, c'est, puis je sais pas si ça va se donner immédiatement, mais ce que j'entends, c'est que l'année passée, durant le vote, c'était plutôt, je te dirais, 70-30 en faveur de rester décentralisé. Là, ça risque d'être du 50-50. Il y a plusieurs DG ou il y a plusieurs organisations qui, eux, se disent, OK, c'était le fun une année, là, ça va être fun une deuxième, mais ça nous permet pas. Ça nous limite beaucoup dans nos discussions, dans nos capacités d'échanger d'informations, ici et ça. Et le feeling n'est plus le même. On aimerait ça que ça devienne centralisé. Je pense que le seul club qui m'a dit carrément qu'ils ne veulent pas retourner à la centralisation, d'ailleurs, c'est les Red Wings de Détroit. Eux autres aiment bien ça, rester dans leur coin. Mais on espère, à travers la Ligue, puis avec les DG avec qui j'ai parlé, que ça va retourner centralisé dès la saison prochaine. Et tout le monde aimerait que ça soit ou Vegas ou Montréal.
3: Ouais, puis honnêtement, d'un point de vue d'un fan, aussi c'est le mais fun oui, quand ils sont tous en même place.
0: Ben oui!
3: T'es voix, puis tu vois les discussions, puis là, un directeur général se lève, puis il va parler. Ou juste tout simplement, la bonne poignée de main sur le stage avec le jeune. Hey, on vient de te repêcher, bienvenue chez nous.
0: On a mieux qu'un Zoom.
3: Hey, cette année passée, ça faisait pic-pic, là. La connexion marchait pas vraiment. Je me souviens de Cam Neely, que ça avait gelé ou je sais pas trop. Puis là, le pauvre jeune, il parlait à Neely, puis là, il y avait rien qui se passait de l'autre bord. Ça avait pas de bon sens. Merci, Marco. Merci, Marco. Ouais, c'est vrai, exact. C'était pour James Higgins. Exactement.
0: Salut, bonne journée, Marco.
3: Bonne journée, bonne fin de combine, Marco. On se reparle la semaine prochaine.
9: Avec plaisir, ciao.
3: Bye bye, Marco D'Amico du podcast Processus et du podcast Sur le marché. D'ailleurs, les podcasts, ça roule encore. Hein? Si ça vous intéresse, Commission Athlétique. Je sais que Tony, un peu plus tôt cette semaine, t'as fait un podcast seulement avec Marty parce que Marco était du côté de Buffalo. Moi et Oli, on a enregistré hier notre podcast aussi Radar où est-ce qu'on revient avec nos notes attribuées pour le Canadien de Montréal. Donc, si ça vous intéresse, plateforme de la Commission Athlétique, il y en a pour tous les goûts, il y en a de plusieurs sports. Allez faire un tour sur YouTube, évidemment, c'est gratuit et c'est disponible à tous. plus.
0: Question pour Ali au Combine. T'es un joueur de hockey, là. Moi, je te pose la question. Quel, ouais. Quelle sorte de film que t'aimes, mon cher?
2: Ah, ben, moi, c'est les vieux films de sport. Slapshot. Rocky, les boys.
3: C'est parfait, ça. Tu leur pêches.
2: Je peux te les réciter par cœur.
3: Tu leur pêcherais-tu?
0: Ah oui, c'est mazant. Je me fie juste à ça.
1: Je sais pas, Ali, là, quand tu vas t'inviter au chalet, là, t'as une punition.
2: Non.
1: T'as pas le choix, tu vas être strappé sur une chaise, tu vas écouter Slap Shot volontairement.
2: Bon, j'y vais pas d'abord.
0: Ben, tu t'endormiras. Tu vas passer la journée au soleil, puis dans l'eau, puis toute la patate. Ah, tu t'endormiras.

0: rendu, là. Monaco, ah oui. Là.
1: Oui.
0: L'aimes-tu, le Grand Prix?
1: Je savais que vous alliez m'en parler, les gars. Surtout toi, Deso. Oui, je l'aime. Même si les dimanches, souvent, c'est un snooze fest, parce qu'il est très difficile de développer, de dépasser, dis-je bien. C'est le Grand Prix le plus mythique, ou à peu près. Mais le spectacle est terni parce que la piste est très peu large, donc très peu de dépassements. On veut des dépassements en F1, c'est ce qui est spectaculaire. Mais cette année, les voitures sont moins longues, moins larges. C'est possible qu'il y ait des dépassements. On l'espère beaucoup. Mais la vraie journée, c'est le samedi.
0: Ça se joue en qualif à Twiz, hein?
1: Mais ça se joue en qualif à Twiz, hein? Après, tu as des trains de DRS, des trains de voitures qui se suivent sans pouvoir se dépasser. Mais le samedi, c'est extraordinaire. En fait, c'est la journée, c'est excitant. Parce que celui qui part premier, généralement, gagne. Ça, c'est pas compliqué. Puis ça donne lieu à des surprises des fois, tu sais, parce que même si tu as, disons, un Kimi Antonelli qui est extrêmement rapide, qui se qualifie mal, puis qui commence cinquième, ben c'est fort possible qu'il finisse cinquième. Donc, ça donne l'opportunité à des vieux routiers comme Alonso ou un Gasly ou un Max Verstappen de se glisser dans le top 3, puis de pouvoir faire une bonne course sans faille, puis de finir sur le podium. Donc, c'est vraiment le samedi que ça se passe.
0: Dans les derniers Grands Prix, là, les McLaren, avec Norris et Piastri, ont des excellents départs.
2: T'sais, on les voit, on s'est trompé sur les pneus là, lors du...
0: Oui, je sais, mais quand même. On a réussi départ. Est-ce qu'à Monaco, tu le dis, là, c'est celui qui a la pole position, qui a des bonnes chances de gagner. Ouais. Est-ce que McLaren pourrait se faufiler, même si on n'est pas en pole, avoir un départ explosif et maintenir cette position-là tout le Grand Prix?
1: Oui, c'est fort possible. Pourquoi? Donc, les forces en puissance, on parlera de Ferrari plus tard et de Mercedes. McLaren, maintenant, est une des voitures les plus balancées, qui sont déjà très forts et stables dans les virages moyens à lents. Donc, Monaco, c'est ça. C'est des gros virages lents. Et McLaren est fort aussi sur les vibreurs, hein, parce qu'il faut embrace les vibreurs. Il faut que tu puisses rouler dessus à haute vitesse. Puis, un peu comme à Montréal. Donc, si tu as une voiture dont l'arrière est équilibré et que le pilote est en confiance, ben il va pouvoir mordre les vibreurs et coller les murs. On l'a vu, Max Verstappen en 2023, je ne me trompe pas, perd le plus beau tour, outre peut-être Ayrton Senna, de qualification. Il a brossé le mur, tu le vois au ralenti, là. Ça se peut pas que les gars ils roulent aussi vite pour aller frôler le mur. Donc, si Lando, qui est très bon et qui a gagné l'an passé, peut se qualifier top nickel, si un Leclerc, un Lewis ou un Kimi fait une mini-erreur qui lui coûte un dixième, Lando peut se faufiler. Piastri aussi. Donc, c'est fort possible. La McLaren est très puissante.
0: Ouais, puis c'est là où est-ce que c'est un Grand Prix, où est-ce que la puissance de la Mercedes, on le voit, là, tu sais, les gars, ils lapent quasiment tout le monde. Ils sont vraiment impressionnants. Mais ça, cet avantage-là, il va être diminué en fin de semaine, à mon avis.
1: Ça, c'est, tu as absolument raison. C'est exactement ça qui devrait se passer. Bon, évidemment, Mercedes n'a pas été très, très performant dans les dernières décennies à Monaco. Ils sont très rapides en ligne droite. On l'a vu à Montréal aussi. Là où Kimi pouvait rattraper Lewis sur un tour, c'était au dernier secteur, là où il y a une plus longue ligne droite. Lewis, en sprint, avait le secteur 1 le plus rapide hein, à Montréal. Donc, beaucoup de chicanes, des virages lents. Donc, ça va être difficile pour Mercedes, je pense. Mais Kimi est en feu. Russell, c'est un très bon pilote aussi. La Mercedes qu'ils ont amené. En fait, pas mal toutes les écuries là, ont amené... plus d'aérodynamisme à la voiture. Là. Donc, ils ont une espèce de petit, une tige comme un peu en boomerang par-dessus l'aileron arrière pour accentuer le downforce parce que ce n'est que ça des virages lents. Puis, d'ailleurs, on va interdire le mode ligne droite cette année. Donc, on se rappelle que dans les lignes droites, les ailerons avant et arrière s'ouvrent un peu comme le DRS de l'an passé, mais ce n'est pas nécessaire dans ce Grand Prix-là. Donc, on mise vraiment sur l'aérodynamisme.
0: Excuse-moi, je t'ai pas suivi. Pourquoi est-ce qu'on interdit ça? Qu'est-ce que ça change?

0: exactement. Ouais.
1: Ben, en fait, c'est une question de sécurité un peu. On va réduire le top speed si on veut aussi, parce que tu n'en as pas besoin.
0: Okay.
1: Tu n'en as pas besoin. T'sais, on n'est pas comme à Suzuka ou en Australie où tu as des longues lignes droites.
0: Je comprends.
1: Et que là, tu dois recharger ton moteur, comme on en a parlé, le super clipping. Mm-hmm. Mais là, vraiment, en qualif, les pilotes, c'est ça qui est beau aussi, c'est que les pilotes vont pouvoir y aller à fond de train parce que ta batterie se déchargera probablement jamais. Parce que tu recharges ta batterie dans les virages lents ou en freinant. Ouais. Mm-hmm. Voilà. Charles Leclerc pourrait être très fort, oui.
0: Exact. Puis Charles Leclerc, justement, c'est son nouveau grand
2: contrat.
0: Prix.
2: Nouveau contrat. Lui, il va fêter ça toute la semaine à Monaco. Ça va être parfait, ça.
0: En plus, il est chez eux.
2: Ah ouais.
1: Il est chez eux. Son piano, son petit chien, sa femme. Ah! Il prenait l'autobus exactement sur le circuit. On se rappelle de ça. Il a gagné il y a 2 ans. C'est un moment super émouvant. Ouais. Il la connaît par cœur, la piste. Il dit, c'est fou que je puisse gagner ici, chez nous. Je prenais l'autobus là, quand j'étais un gamin.
2: Ah, ouais.
1: Oui. Il connaît la piste par cœur. Il aurait dû en gagner plus qu'une fois. On se rappelle en 2023, je ne me trompe pas.
0: Oui.
1: On l'amène au puits en même temps que Saints. On lui dit non, reste en piste. Ben oui, cave, je suis déjà dans bretelle. Fait que ça lui avait coûté une victoire.
0: Ouais, ça a coûté également le poste de son chef d'écurie aussi.
1: Un peu, oui. Puis il y avait une pole position aussi, je sais pas si c'était en 24, je me rappelle plus, ou en 22. Puis finalement, a eu un bris mécanique, n'a pas pu partir la course.
2: Ouais.
1: Donc, il y a beaucoup de malchance qui s'acharne sur lui. Mais, rédemption il y a 2 ans. Et la Ferrari, beaucoup disent qu'elle est favorite ce week-end. Pourquoi? Parce qu'elle est meilleure que la Mercedes et la McLaren dans les virages lents. Et leur petit turbo, on en reparle, qui spoule plus vite, qui rêve plus vite, qui fait en sorte que tu accélères plus vite après avoir freiné ou après un virage lent. Ça va faire la différence en qualif, je pense. Des petits dixièmes par-ci, par-là. Charles va pouvoir rouler à fond de train et c'est là où il est le prince de la qualification chez lui. Je lui souhaite.
0: Hey, on a glissé un mot là, sur son contrat. Est-ce qu'il était convoité par d'autres écuries? Est-ce que ça a passé proche qu'il quitte Ferrari selon toi ou dans sa tête, ça ne faisait aucun doute?
3: Était-tu intéressé de quitter? Je pense pas, moi.
1: C'est oui et non. En fait, oui, il y avait des écuries d'intéressés. Il l'a dit. Il dit, je ne vais pas nommer quelle écurie, mais dans ma tête, ça a jamais...
3: Ouais, c'est ça.
1: Ça a toujours été Ferrari. Okay. Il veut gagner un championnat avec Ferrari.
0: Prédiction pour fin de semaine, Jean-Max?
1: Prédiction, écoute, je pense que Lewis, il est en feu. Lewis est heureux. Charles est bon. Il doit se rattraper un peu. Charles, il n'était pas bon à Montréal de façon notoire. Il l'a dit lui-même. Là, il revient chez lui. Honnêtement, il y a une opportunité en or de mentalement se ramener dans le game parce que là, Lewis, il est comme en avance mentalement, je trouve. Je vais dire Charles Leclerc. Je vais dire que Lewis, deuxième. Et le bon vieux Lando, troisième.
0: Fait qu'un doublé Ferrari en fin de semaine, selon Jean-Max.
3: Jean-Max, tu sais la question qui s'en vient?
1: Oui! Qui va me parler d'Aston Martin cet été, Gilbert? Tu t'en vas au chalet, là.
3: Ouais, c'est ça, mais il va falloir que les gars le fassent, Monac.
1: Ben là, c'est ça. Là, t'as veux pas, Aston Martin s'améliore tranquillement. On n'apporte pas des gros upgrades à Pfiné. On va se concentrer sur le fait de ne pas perdre 8 secondes autour. Hein. Fait que tranquillement, ça s'en vient. Aspect intéressant, Fernando Alonso a répondu à une question là, à peu près 2 semaines. Puis ils ont dit, là, Fernando, tu sais, la voiture est vraiment peu performante. Tu avances en âge. Qu'est-ce qui s'en vient pour toi? Il dit, écoute, je le sais que je suis déjà le meilleur. C'est une question de temps avant que j'aie un char qui fonctionne. Ah, regardez-moi bien aller.
0: Mmh.
1: Fait qu'évidemment, il y a des choses qu'on ne sait pas qui s'en vient chez Aston Martin. J'ai toujours dit qu'il reste encore 3 ans et demi à la fin de cette ère de règlement-là.
3: OK.
1: Moi, je pense que Newey a un bon design de voiture. C'est juste que le moteur était trop gros pour fitter dedans. Et là, il y a une règle qui s'appelle le ADUO. En fait, c'est une opportunité additionnelle de upgrade et de développement. C'est une règle qui a été instaurée en 2026 et ça dit comme suit, si une écurie est entre 2 et 4 % moins performant en fait, c'est les motoristes que, disons, Mercedes, ce qui est le cas, semble-t-il, pour évidemment beaucoup de motoristes. Là, on va avoir Cadillac, on va avoir Aston Martin probablement et Ferrari. C'est que là, tu as un budget supplémentaire octroyé. Tu as 70 heures de plus de soufflerie, de tests possibles. Oui. Puis tu peux comme modifier ton moteur gratis, entre guillemets, pour rattraper le retard face aux écuries.
3: Parce qu'il va y avoir plus de parité partout.
1: Exactement. Donc ça s'en vient pour Aston Martin et il y a des rumeurs aussi que ça s'en vient pour Ferrari. Et c'est la lacune chez Ferrari, c'est le moteur parce qu'ils sont forts en aérodynamisme. Donc, un bon vieux Alonso, je finis ma parenthèse, à Monaco, dans le top 10, c'était possible.
0: Okay. Intéressant.
1: Et je n'abandonne pas, Gilbert. On se fera des FaceTime au chalet sur le bord de l'eau, là, puis on se parlera d'assez.
3: Ben, j'en prends quelqu'un qui pose la question. Là.
2: Ah, oui. Il y a eu des résultats ce matin, là, c'est seulement des essais libres là, quand même. Là. Mais Lance Stroll est 22e sur 22 voitures à 3 secondes et demie de Charles Leclerc. Alors, je ne sais pas si ça peut répondre à ta question.
3: 3 secondes et demie à 300 km/h, d'après moi, c'est un méchant bout.
2: Ben,
1: écoute, êtes-vous surpris, hein? Je répète, on n'a pas le soir, on ne sera pas déçus. On ne sera pas déçus.
0: Ouais. Très bon, merci beaucoup, Jean-Max.
3: Incroyable.
0: On se reparle après le Grand Prix.
3: Bye bye.
1: Bonne vacances, Gilbert. Ciao, les boys.
2: Merci, Jean-Max.
0: OK, les Golden Knights se dirigeaient tout droit vers une avance de 2-0 dans cette finale de la Coupe Stanley, mais oh boy, ça a changé de bord. Une fin de match rocambolesque, qu'on en parle avec Renaud Laoux.
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0: 9h21, une nouvelle chronique pour l'été. Ça va parler de course en masse et on va le faire avec Dominique Fugère. Salut Dominique.
3: Hey,
0: salut
3: Dominique, bon bien.
5: Salut les boys. Hey, j'ai une question avant qu'on commence, vu que c'est notre première collaboration. Un club du matin, y a-tu du bacon là-dedans? Y en a-tu beaucoup?
3: Comme tu veux.
2: Avec bien de la mayonnaise. Faut organiser bon, ça.
5: Ben, écoute, je vous dirais que dans notre cas, quand on s'entend, c'est plus de la moutarde qu'on met, mais la mayo, ça le fait aussi.
0: Ouais, ça le fait une fois de temps en temps. Mais là, malheureusement, il n'y aura peut-être pas de moutarde qui va se donner en fin de semaine parce que la pluie pourrait forcer NASCAR à reviser ses plans.
5: Ben, écoute, c'est toujours la même chose avec les courses sur ovale. C'est un, on joue avec Dame Nature. On essaie de collaborer. On souhaite qu'elle collabore le plus possible avec nous. Les prévisions météo ont beaucoup évolué au cours de la semaine. Et puis, comme les gens qui connaissent la Beauce parmi nos auditeurs vont le savoir, ça bouge beaucoup là-bas. C'est montagneux. Donc, on peut avoir des orages isolés. Puis c'est justement là, par exemple, nous, on fait affaire avec AccuWeather pour la météo à long terme là, quand on n'est pas près du Grand Prix. Et on nous dit que ça va être des orages isolés. Mais tu sais, le circuit de Chaudière, c'est tout petit, là, c'est 400 mètres. Donc, il peut ne pas y avoir d'orage du tout. Il peut ne pas y avoir une goutte de pluie sur le circuit et en avoir un peu partout. Ceci étant dit, par exemple, nous, au Grand Prix Trois-Rivières, on fait affaire avec Météo Global, qui est un système, c'est une compagnie de météorologues qui font des prévisions ultra ciblé. Mais là, évidemment, ça coûte un peu plus cher. On n'a pas ces prévisions-là pour l'autodrome Chaudière, mais j'ai comme l'impression qu'on va peut-être regarder de ce côté-là pour les prochains événements. Mais on est toujours à la merci là, de la température quand on est en. Quand on fait affaire en. Quand on roule sur ovale.
2: Le cauchemar du promoteur, c'est de pas savoir si on va avoir des courses ou non à la date prévue. Ça, c'est épouvantable. Quand tu as 100 000 $ en bourse à verser, là, puis tu veux absolument avoir du monde des estrades pour payer des affaires, c'est pas évident. Alors, j'ai une pensée pour les gens de Toronto-Chaudière. J'espère que ça va bien se passer. Idéalement, que ça s'éclaircisse demain, puis qu'on fasse des courses, ce serait idéal, ça, c'est sûr.
5: Ben, écoute, c'est vraiment ce qu'on souhaite, puis en même temps, de l'autre côté, il faut peut-être regarder, puis essayer de moderniser notre approche. Du côté de la COP, c'est ce qu'on a fait. Donc, on est capable de rouler sur un circuit qui est humide. Nous autres, ici, en circuit routier, c'est très, très, très rare, et là, je touche du bois parce que c'est déjà arrivé, qu'on doive reporter des activités parce que il y a trop d'eau. On roule sous la pluie avec des pneus qui sont faits en conséquence. Les équipes s'adaptent, les pilotes s'adaptent. Puis, faut savoir que cette tradition-là de ne pas rouler sous la pluie, là, elle vient surtout de la tradition ovale qui vient de la terre battue. Parce que c'est sûr que sur une piste de terre battue, il n'y a rien à faire. Mais sur une piste asphaltée, il y a peut-être moyen de moyenner, il y a peut-être moyen de trouver une façon de faire les choses, puis ça pourrait être un début de réflexion.
2: Oui, puis surtout qu'à Chaudière, c'est pas un circuit de très longue dimension. On prend pas des vitesses épouvantables du côté de Chaudière. C'est un petit circuit. Ça va être intéressant parce que en fin de semaine, c'est une double finale de 125 tours qu'on présente à l'Autodrome Chaudière. Donc, on tente une nouvelle approche cette année. Il y aura des programmes doubles sur certains circuits ovales cette année. Ça va être ça à Montmagny au mois de juillet. Puis on va voir ça un petit peu plus tard également à Edmonton fin juillet. Comment tu vois ça, le 125 tours? Ça va forcer les équipes à évoluer dans leur stratégie.
5: Ça force les équipes à évoluer dans leur stratégie. Ceci étant dit, ça permet aussi aux équipes de se sortir du casse-tête, de changer des pneus. Est-ce qu'on en met, est-ce qu'on n'en met pas en plein milieu de la course? Là, c'est vraiment deux sprints de 125 tours. Puis, on voit ça quand même assez couramment du côté de la série NASCAR Canada. Tu as mentionné Edmonton dans l'Ouest. Saskatoon était comme ça aussi. Quand on est en Colombie-Britannique, je pense, me semble aussi qu'à quelques reprises, on a fait des programmes doubles. Ouais. Donc, on retire une considération stratégique, mais on ajoute de l'agressivité pour les pilotes. Donc, c'est bon pour le spectacle. Ceci étant dit, Anthony, je sais que tu en as vu plein des programmes doubles comme moi. Souvent, la première épreuve, on va être un peu conservateur parce que on doit faire deux épreuves dans la même journée, une derrière l'autre. On n'a pas le temps de réparer la voiture. On a le temps de s'ajuster, de faire des réglages, mais on n'a pas le temps de réparer. Donc, on va être plus conservateur. On va peut-être laisser un peu plus de place aux compétiteurs qui sont autour de nous sur le circuit. Mais dans le deuxième duel, c'est habituellement là que les choses se corsent. C'est nous, on a pris une autre approche à Trois-Rivières cette année. Pour la première fois, on fait comme à Daytona. On va avoir des courses qualificatives le samedi. Donc, la moitié du peloton va faire la première course qualificative, le sprint omnifab. La deuxième moitié du peloton va faire l'autre course qualificative, un autre sprint omnifab. Et après ça, on va avoir le Cargarouse, le 45 tours Cargarouse le lendemain, où là, on met les deux pelotons ensemble. Mais entre les deux, il y a quand même une longue soirée, une longue nuit, une longue journée pour être capable de réparer les voitures si jamais il arrivait quoi.
2: Ce ne sera pas le cas, Chaudière. On parle d'une heure à peu près entre les deux épreuves. Donc, tu n'as pas le temps de faire grand-chose pour préparer la deuxième finale. Puis d'ailleurs, il y aura séance qualificative pour la première finale. Puis, on va prendre les meilleurs temps de la première finale pour déterminer les positions de départ de la deuxième finale. Donc, on risque de brasser un petit peu la soupe pour la deuxième. Un gars qui va être à surveiller en fin de semaine, Doom, c'est William Larue, qui roule à la maison à l'autodrome Chaudière. Il est le champion en titre de l'événement. J'y étais l'année passée. Puis il a fait toute une job pour remporter sa première course dans la série.
5: Ce kid-là est impressionnant. Il vient d'une famille passionnée des courses qui roule leur boss un peu partout aux États-Unis dans les séries de récents modèles et qui font maintenant le pas vers la série NASCAR Canada. Et puis, sur les ovales, Will a déjà démontré qu'il était parmi les meilleurs. Il faut savoir qu'au Canada, on le sait, là, tu sais, nous, on a eu la filière Players à l'époque. On a eu beaucoup de circuits routiers, de développement de circuits routiers, que ce soit chez nous. À l'époque, il y avait aussi des courses au Grand Prix du Canada. Donc, on en avait beaucoup d'avantages à développer nos pilotes pour les circuits routiers. Mais là, du côté des ovales, tu sais, des gars comme Camiran, comme Dumoulin, c'est des gars qui ont appris sur les circuits routiers et qui s'adaptent aux ovales. Mais là, la nouvelle génération, on pense à Raph Lessard, on pense à Will Larue. Eux, ce sont des spécialistes d'oval et quand on arrive sur leur terrain de jeu, qui est souvent l'autodrome Chaudière, où ils vont très bien aussi là, sur les autres ovales dans l'Ouest, on pense à Donald Teague qui, lui, n'est pas dans la relève, mais qui est aussi un spécialiste d'oval. Ça donne vraiment là, un beau mélange. Tu parlais de brasser la soupe tantôt, c'est que on est plus à l'aise sur certains types de circuits pour certains pilotes, on est plus à l'aise sur certains types de circuits pour d'autres type de pilote, mais il faut se rendre à la fin du calendrier puis être bon et conséquent puis être performant sur tous les types de circuits si on veut remporter le championnat. Puis c'est ce qui fait que le championnat NASCAR Canada est un des plus relevés de la galaxie NASCAR.
2: Ouais, puis le bon vieux Donald Teague, il va être dans la course, ça c'est sûr, en fin de semaine. Il rembarque dans sa propre voiture numéro 80 qu'il va partager avec Alex Tagliani. Tag va courir sur des circuits routiers. Donald dans sa voiture sur Oval, évidemment. Ce qui fait que Tag va être dans le championnat complet, mais dans deux voitures pour deux équipes différentes.
5: Comme à l'ancienne mode, David Pearson faisait ça. Là, il s'approchait des championnats en roulant pas toutes les courses, en faisant certaines un peu partout. Tag, vraiment, cette année, là, il se dépasse encore. Il nous surprend. Il va, oui, faire tout le calendrier NASCAR Canada. Il a 5 voitures dans la Coupe Radicale Canada qui va être chez nous au Grand Prix de Trois-Rivières les 7, 8 et 9 août. Il va rouler aussi en SPC avec une voiture préparée par l'écurie de Jacques Gravel à quelques occasions. Je serais pas surpris qu'il s'inscrive à une course de tricycle à un moment donné dans l'année.
2: Mais ça, c'est vraiment des pareils.
5: Vraiment, il y a mon âge, puis moi, je serais pas capable de faire une de ces courses-là. Nous autres, dans la fin de semaine, je parlais des duels qualificatifs du samedi 8 mai, les sprints omnifables chez nous. On est obligé d'ajuster l'horaire et TAG doit participer au premier, donc on va s'arranger avec l'horaire parce que tout de suite après, avant, il va rouler dans le deuxième duel parce que juste avant, il y a une course de la série radicale. Donc, il va être dans son baquet, un affaire comme 3 heures ou 3 heures et demie au fil du week-end. C'est vraiment toujours impressionnant de voir Alexandre Taglioni, de voir sa passion, de voir sa dédication, mais aussi de voir sa forme physique exceptionnelle pour un gars de mon âge, on va se dire.
0: Bien hâte de voir comment tout ça va se passer en fin de semaine, puis on se souhaite, que ça roule, puis on va en parler ensemble, Dominique, lundi. Merci beaucoup d'avoir pris le temps pour nous parler, puis c'est le fun, une nouvelle collaboration avec nous dans le Club du Matin.
5: Non, on va s'arranger que ça reste le fun. Merci les gars, puis il y a beaucoup de bacon dans le club.
0: C'est bon, Dominique Fugère.
2: Ben Dom, on le salue, puis je veux juste préciser aux gens, là, pour ceux qui veulent regarder la course, on sait juste pas quand elles vont avoir lieu. Si c'est samedi, c'est diffusé à TVA Sport après le hockey, leur émission d'après-match à TVA Sport
0: ça,
2: en différé.
0: C'est toi qui s'en occupe.
2: Oui, c'est moi qui décris l'épreuve avec Justin Baudin. Si jamais ça a lieu dimanche, on va être en direct à TVA Sport 2 dès midi. Donc, il y a 2 plans en fin de semaine, ça peut évoluer, mais je sais que NASCAR veut absolument rouler samedi si possible. Donc, on s'enligne vers ça, c'est une fin de semaine qui va nous forcer à s'ajuster.
0: Très bon, merci beaucoup Tony. On va aller à la pause. De l'autre côté, vous le savez, c'est la dernière de Gilbert aujourd'hui.
2: Oh!
0: On y a réservé une petite surprise.
2: Bon.
0: Non, mais faut s'amuser un peu.
3: OK. Amusez-vous, les gars. Ben, ça me dérange.
0: Non, mais tu vas avoir du plaisir, je pense.
3: Riez de moi, ça me dérange pas. Donnez-en à Tlac, payez-vos à traite parce que ça va. Ça allait être plusieurs semaines sans me voir. Là, fait que,
2: qui dit qu'on va rire de toi? Ça se peut qu'on te rende un hommage qu'on va se faire broyer? Tout est possible.
3: Peut-être.
0: Non, ça se peut. Non.
2: Ah non?
0: Non, non, c'est pas ça que ça en est.
2: D'accord.
0: Et ça s'en vient après la pause.
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0: Ça paraît que c'est la dernière à Gilbert. On a beaucoup de plaisir.
2: Il va nous avoir fait rire pendant toutes les pauses, toute la saison.
0: Et tu nous as fait rire souvent toute la saison, Gilbert.
3: Ben, écoute, on est de bonne humeur.
0: Ben, c'est parfait.
2: Ben, oui.
0: C'est bien que ça nous a inspiré. Un petit jeu.
2: Ah bon?
0: On va s'amuser parce que il y a eu une pause cette année où est-ce que t'es devenu. T'étais animateur de radio, mais t'avais comme un sideline de bruiteur. Tu t'es mis à faire des bruits,
2: zoom,
0: des choses comme ça. Et là, on s'est dit, ça pourrait être drôle de jouer à un jeu, Ali.
6: Ouais, on a un jeu que j'ai concocté. Ça s'appelle Gilbert ou la vraie affaire. Je vais vous faire jouer un effet sonore et on va devoir deviner est-ce que c'est toi qui l'as dit ou bien est-ce que c'est la vraie affaire. On commence avec la catégorie animaux. Voici le jappement de chien.
0: Ça, c'était-tu un vrai jappement de chien ou c'est toi qui as fait ça? Est-ce qu'on peut réécouter? Parce que juste, j'étais pas prêt.
3: C'est moi qui ai fait ça.
0: Ça, c'est toi qui as fait ça?
3: Ben, je pense que oui.
0: On va aller écouter la réponse.
4: Focus LNH. LNH.
2: Yes.
3: C'est Kirby, Kirby, c'est le forecheck. Kirby, c'est le forecheck.
0: Bonne réponse, Gilbert. C'était effectivement ton effet sonore.
3: Ça, c'était Kirby, c'est le forecheck, c'est pas arrivé souvent.
6: Non.
0: Prochain jeu.
6: Ok, le cheval.
3: Ouais, un petit chat encore. Ça, d'après moi, c'est pas moi.
6: Hey, bonne réponse encore!
3: C'était trop bon que.
0: C'était une trop bonne imitation.
3: J'aurais fait ça, ouais, c'est ça.
0: OK,
6: ouais. Okay, on continue les animaux. Ça a l'air que c'était un thème récurrent. La poule! C'est effectivement
0: dans
6: toi.
0: Quel
6: ouais. On va aller entendre le contexte.
7: Wanna fuck around? You fuck around with me. Là, c'est la balle est dans son camp. Qu'est-ce que tu fais? Là, s'il s'en va au banc, oh, là, ça va être. C'est ça, là. C'est ça qu'il faut comprendre.
0: C'est quand tu voulais qu'Anderson challenge Eagle.
7: Ouais.
0: C'est ça. Avec la poule.
6: Ce qui est impressionnant avec toi, Gilbert, c'est que ton répertoire se limitait pas seulement aux animaux, mais aussi dans les phénomènes surnaturels. On y va avec le tonnerre.
0: Le tonnerre. Ça, c'est-tu la fois qu'on n'était pas sûr? Ben, en fait, on était. Tu n'étais pas sûr à savoir si l'éclair arrivait avant le tonnerre. C'est
6: ouais.
0: ça?
6: C'est ça. Ben, si vous voulez, on a même l'éclair. Attendez un instant.
0: Ça, c'est l'éclair.
6: Ah, d'accord.
0: Très bon. Donc, avec le contexte, salut. Ok, oui, c'est jour de match du Canadien de Montréal et on va mettre la table pour ce match numéro 3 contre le Lightning avec un quiz éclair.
2: Oh boy, un quiz.
7: Ça, c'est pas un éclair, c'est du tonnerre. Ça, c'est le tonnerre.
6: OK.
0: Si t'étais pas là, on serait pas capable de t'inventer.
2: Impossible.
0: Prochain, Yoli.
6: Le pet.
0: Ça, c'est-tu toi?
3: Non.
6: Non, effectivement, t'as trop de classe pour faire ça.
2: Voilà.
6: Ça, faut te le donner.
3: J'ai jamais pété en studio.
2: Non,
6: exactement. Okay.
2: Ton chien, oui, mais pas toi.
3: Ben pas super, il y a des fois. Il venait, ouais, un escousse que je sais pas si c'était son manger.
6: Une mauvaise passe.
3: Elle avait de la misère, elle avait des gaz.
6: OK. Le roulement de tambour.
0: On sent qu'il y a quand même des similitudes dans le répertoire, là. Le tambour a l'air du tonnerre.
3: Ouais, ça ressemble pas mal.
0: Mais dans le contexte.
3: Roulement de tambour.
8: Moi, je vais avec le Canadien en 6.
0: C'est bon, ça. Le roulement de tambour.
6: Bonne prédiction d'Alain. Et OK, on le sait, Gilbert, t'es un gars qui aime ça, la nature, t'aimes ça être à ton chalet. On va entendre le cowboy.
9: Yee-haw.
6: C'est toi, ça?
3: Pense pas.
6: Oh, effectivement, c'est pas toi.
0: Non, okay, c'est okay. T'es vraiment bon.
6: Ah, c'est bon.
3: Ouais.
0: T'es vraiment okay. bon pour te repérer.
6: Bon, on va aller en entendre un autre. Et ça, c'est un bruit de presto. Il y a une petite twist, vous allez voir.
0: Okay. Ça, c'est toi?
3: Non, ça, c'est pas moi. Ça.
6: Effectivement, non. C'est quelqu'un d'autre. On va aller l'entendre parce que ça a l'air que t'es pas le seul bruiteur dans cette émission.
7: T'as une game à jouer avant la fin de la saison. Tu joues contre un club, les Flyers.
0: C'est trop joli. Ça, c'est la vapeur. Il y a une fumée qui sort de tes oreilles.
6: C'était bon.
0: L'imitation de presto.
2: C'est très réussi
6: presto,
2: à vous les.
6: Ouais.
0: Ouais, c'était pas si mal.
6: On a plusieurs talents. Si puis je veux terminer en rendant hommage à un de, je pense, nos joueurs préférés, mais toi en particulier, Gilbert. Kirby Dach, voici une émotion que tu avais ressentie en parlant de lui. On entend la montée de l'air
0: avec le
6: au complet.
7: Mais c'est pas dans lui. Il y a une mentalité softy. Oh! Fait frapper. Oh!
0: Ça, c'est-tu la foi de l'aveugle avec le... Le stick check, là.
3: Ouais, c'est ça.
6: C'est arrivé plus qu'une fois.
7: Avec la canne blanche.
0: C'est vrai que c'est arrivé à quelques occasions cette année que t'as eu des montées de lait à l'endroit de Kirby Dach. Est-ce que ça va se reproduire à nouveau l'année prochaine? Ça, c'est la grosse question.
3: Moi, je penserai pas.
2: Moi, d'après moi, il a joué son dernier match avec le Canadien.
0: Ouais. Pas impossible.
3: 4 ans. Il y a eu ailleurs assez de temps pour se faire...
6: On va laisser les animateurs de radio dans une autre ville se fâcher après lui.
0: Ouais. Honnêtement, ça aurait été...
3: Ouais.
0: Ça aura pas bien tourné, mais... J'aimais le pari à l'époque. Je serais mal placé de dire que je trouvais que c'était une mauvaise transaction. On mettait quand même la main sur un troisième choix au total, gros bonhomme, joueur de centre, talentueux.
3: Ralenti par les blessures, plusieurs grosses blessures.
0: Exact. Mais ça reste quand même que je trouvais que ça avait bien de l'allure comme move à faire. Puis malheureusement, regarde, ça a mal tourné. C'est des choses qui arrivent. On verra bien quelle sera la suite des choses pour Kirby Dack. On va aller à la pause tout de suite parce que ça va nous permettre à la fin. Oui, il y aura les matchs au retour, mais on va prendre le temps quand même de saluer Gilbert adéquatement. Parce qu'il tombe en vacances dans les prochaines minutes dans le club du matin pour encore 15 minutes.
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7: Oui, monsieur!
3: Oui, monsieur!
6: C'était ton meilleur de l'année.
3: Ça, c'est-tu le Canadien, le match numéro.
0: Ça, c'était avant que tu quittes. Tu devais quitter, là. T'avais un rendez-vous, je sais plus trop, là. Fait que t'étais parti, tu l'avais plus tapé.
3: Ok,
6: c'était un biggest game of the year.
3: Ouais. C'est le biggest game of the year.
0: Lequel, là, maintenant, ça, c'est la bonne question.
2: Là, Oli, là, faut que tu fasses entendre le highlight de l'année concernant Gilbert.
0: Ah oui, va chercher.
2: La bonne femme!
0: Mais on finirait le show avec ça, mais faut faire quand même le Club Betway avant.
6: 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Une très belle fin de semaine de sport devant nous, les gars. Évidemment, il y a des courses automobiles, on en a parlé un petit peu plus tôt. Il y a le Grand Prix de Monaco aussi. Mais dès ce soir, match 2 de la finale de la NBA entre les Knicks et les Spurs. C'est encore une fois à San Antonio, les Knicks qui mènent 1-0. 2.85 la cote pour New York, 1.44 pour les Spurs. Et là, pour la série, bien évidemment, ça vient de changer. Les Spurs qui étaient favorisés, ils ne le sont plus. 2.05 pour les Spurs, 1.76 pour les Knicks. Dernier match du Canada avant la Coupe du monde de soccer. Ça se passe au Stade Saputo, d'ailleurs, ce soir, face à l'Irlande.
0: J'imagine que Don Garber doit être là ce soir.
6: Ouais, ça doit faire partie des raisons pour lesquelles il est venu à Montréal.
3: C'est le dernier préparatif avant que le tournoi commence.
6: Exact, avant que ça commence vendredi prochain face à la Bosnie. Donc, 1.53 la cote du Canada pour la victoire, 5.5 l'Irlande. Et c'est 4 fois la mise pour une nulle. C'est quand même important parce que tu veux arriver avec un alignement qui va bien, là, c'était le Canada pour commencer le tournoi.
0: J'ai vu qu'on écartait même pas la possibilité d'avoir Davies dans la formation pour le premier match canadien.
6: Ah
0: même
6: ouais.
0: Si, voilà une couple de jours, on avait dit il va être prêt, mais pas pour le premier match.
3: La semaine prochaine.
0: Pas pour ce soir. Là. Pour le premier match qui compte, là, c'est pas encore complètement écarté que notre meilleur joueur pourrait être en uniforme. À suivre, on verra.
6: À suivre, mais ça va être très important que Davies joue pour le Canada. Les Blue Jays qui amorcent une série face aux Orioles de Baltimore. 1.63 la cote pour Toronto, 2.3 pour les Orioles. C'est Brandon Young et Trey Savage qui sont les lanceurs partants. Et demain, les gars, évidemment, c'est le match 3 de la finale entre les Hurricanes et les Golden Knights. C'est égal 1-1 et les cotes sont aussi égales pour le match de demain. 1.91 pour les deux équipes. Hey. Mais pour remporter la coupe, c'est les Hurricanes qui sont maintenant favorisés. 1.74 et c'est 2.1 la cote pour les Golden Knights. Sinon, en fin de semaine, évidemment, il y a les finales à Roland-Garros. Les demi-finales sont aujourd'hui chez les hommes et chez les femmes. La finale a lieu demain entre Maya Schwalinski et Mira Andreeva. 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
0: Il y a aussi le Grand Prix de Monaco en fin de semaine.
6: Ouais,
0: du stock, là, t'en veux-tu en bleu, là?
6: Oh, c'est une belle période de l'année pour les fans de sport. Là. T'en as pour tous les goûts. C'est le fun.
0: Effectivement. Non, c'est vrai que c'est une belle période de l'année. OK, la demande générale, mais surtout celle de Tony Marcotte.
2: Ben,
0: est-ce qu'on peut aller réécouter un des moments forts? Ça survenait un peu plus tôt au début de la saison. C'était dans le bout qu'on venait d'apprendre que Bad Bunny allait être l'interprète au Super Bowl. Mm-hmm. Tu te souviens, Gilbert?
7: Oui.
0: On écoute ton succès.
7: Honnêtement, là, sur le bord de l'eau, là, avec la

0: c'est une bonne allure là, avec la bonne femme. La bonne
1: femme. En plus, on dirait que t'es habillé pour ça.
2: Ben oui.
3: Ouais, c'est le hit de l'été.
0: Ben
3: le
0: oui. Drink, un pina colada.
2: Ouais. Exactement. Avec la bonne femme, sur le bord de la piscine.
1: Ah! C'est quoi les plans pour l'été? Parce que là, c'est la dernière fois que tu nous parles, tu ne seras plus avec nous la semaine prochaine.
0: Ben, moi, non, mais les plans pour l'été.
1: Une coupe de culbute encore? Ou,
0: Non, ça va être correct. C'est
2: tranquille,
0: non, là,
2: ça.
0: Je suis pas mal rétabli, là. Pas mal, pas 100% encore mon épaule, mais le restant, ça va super bien. Fait que pas de culbute, mais finir les rénaux chez ma fille, ça c'est sûr, mais ça s'en vient très bien, là. Puis après ça, je vais aller au chalet, pas mal, je pense, là. Puis,
3: t'as eu une grosse année, Gilbert, tu mérites de te reposer, puis de prendre soin de toi.
0: Un peu rock'n'roll, mettons, là.
1: Mais ouais, c'est sûr.
3: T'as jamais manqué une journée ou à peu près?
0: J'ai manqué une couple, là, avec mon enfant de prostate, là, puis tout ça, là, mais non, c'est correct. Là,
3: mais
0: je voulais pas m'ennuyer de vous autres, les gars, c'est pour ça, là.
1: C'est surtout quand elle est tombée.
0: Quand elle est tombée à votre toit, là,
3: c'était le match, le lendemain du match 1.
1: Non, c'était la veille du match 1.
0: C'est-tu la veille du match 1?
3: Non, parce que le match 1, c'était un dimanche soir contre le Lightning.
0: Ben, c'est ça.
1: C'est
0: exactement ça. J'ai tombé le vendredi, moi. Deux jours avant le playoff.
1: Il l'a dit au docteur. Hey. Dimanche soir, chez nous, là.
0: Get me the fuck out of here. Si moi, je m'en vais à la maison, regarder la game, là.
1: Ouais, c'est ça.
2: On peut-tu connaître le calcul, tu sais, over under?
1: Bien sûr, je vais te dire ça.
2: Parce que là, il vient d'en rajouter un.
0: J'ai même pas perçu.
1: Ceux-là, je les ai pas comptés tout le temps.
2: Ah, OK. Si ça compte pas, ça.
1: C'est des vrais mots francs. Il y en a eu 128 cette saison. Des beaux mots, il y en a eu 73 pour un différentiel de moins 55. Quand même, il fait froid.
3: L'an passé, c'était combien?
1: Je me souviens pas.
0: Bravo, hey, merci, les gars. Merci à vous autres. Merci à la gang de l'autre côté aussi qui travaille fort tous les jours. Puis tout le monde. Là. Moi, j'ai du fun à faire ça, les boys. Je vous aime beaucoup. Puis. On a du plaisir. Puis
3: ben
0: on regarde, tu sais, Monsieur Ranger, Robert qui est ici ça, aujourd'hui. Là, je sais que. On va changer de patron là, l'année prochaine. Ça a été vendu tout ça, mais Robert qui a toujours été là, toujours été derrière nous. Puis toute la gang, là, regarde, bien content les boys. Puis j'aime ça. J'aime ça faire ça, c'est pas une job pour moi.
1: Mais tant mieux.
0: T'sais, on rentre travailler, c'est pas une job. Là.
1: On est dans la bonne humeur.
0: On parle
1: aussi.
0: Canadien, on parle de hockey, on parle de baseball, on parle de football, on a du plaisir. On se dit, des fois, on se dit des niaiseries d'impose, mais c'est bien correct. Là. Fait que, non, merci les boys, c'est bien le fun. J'apprécie
1: énormément.
0: Merci
1: à toi, Gilbert. Une super belle année. Puis Oli l'a dit, repose-toi, tu as eu une année quand même assez intense. On te veut en forme pour le camp d'entraînement du Canadien septembre prochain.
0: On va être en shape. Oui, monsieur.
3: Dans la meilleure forme de ta vie.
0: Ah oui, comme Sam.
3: Exactement.
0: Ah, c'est bon. Merci à tout le monde.
2: Salut, bon
1: Gilbert.
2: Week-end.
1: Merci à toi, Gilbert.
0: Bye.
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0: Tu fais exprès quand tu te déhanches
1: en route vers l'Estrie.
0: Vers l'Estrie?
1: Vers l'Estrie? Ben oui,
0: ben
1: vers l'Estrie.
0: T'en vas l'Estrie?
1: Hey, m'écoutez pas quand je parle?
0: Non, on t'écoute pas.
1: Les deux en avant de moi sont bouchés raides, ça m'écoute pas.
0: Non, mais tu dis beaucoup de choses dans une émission de radio, non, alors des
1: ben,
0: fois...
1: Bien dit, Ben. Quoi je t'allais dire que exactement. J'allais au festival au lac
0: oui!
1: à Granby.
0: Oui, okay.
1: On a eu une discussion de 15 okay. minutes sur la prononciation de Granby, oui. Granby,
0: c'est
1: Granby,
0: vrai, Granby. Vrai. Oui, je sais.
1: Et que demain, j'ai mon événement de vélo à... Non, c'est à Lac-Brome, c'est pas à Bromont, c'est à Lac-Brome.
0: OK, alors tu t'en vas à Granby et à Lac-Brome. C'est dans le même coin. T'as raison, c'est beau. Tu nous en avais parlé.
2: T'as raison.
0: Mais si tu avais dit en route vers Granby, tout de suite, je t'aurais dit, ah, c'est vrai,
2: on aurait compris.
0: C'est ton événement.
2: Exact.
0: Mais là, en Estrie.
1: Granby, c'est en Estrie?
2: Ben, c'est un peu avant l'Estrie.
0: C'est...
1: Moi, je pense que c'est la porte d'entrée de l'Estrie.
0: C'est limitrophe.
1: Chez limitrophe, c'est l'ange gardien.
0: Limitrophe, l'ange gardien?
1: Ben, à partir de l'ange gardien, t'es pas mal en Estrie, là. La Montérégie est passée.
0: L'ange gardien définit l'Estrie, selon toi, ça, c'est...
1: Ben,
0: ça.
1: Sinon, c'est quoi, Farnham?
0: Mais la Montérégie est une région drôlement dessinée, je trouve. C'est limitrophe Montérégie, canton de l'Est. Ben, l'Estrie, le canton de l'Est.
2: Oui, on peut dire que Granby fait partie de l'Estrie.
0: Oui, hein?
2: Oui.
0: Oui, ouais, c'est en Estrie.
2: Oui, c'est en Estrie, mais c'est juste que personne qui dit « je vais en Estrie, je vais à Granby », là. Tant que ça.
1: Mais ben, vous d'autres, demain, m'ostiner.
2: Ben.
0: Ce sera une belle fin de semaine. Hormis les conditions, demain, ce sera pas de la tarte.
1: Ouais, non, ça, j'ai vraiment hâte. Hey, faire une course de vélo. Hey, tu sais, je dis une course, mais c'est pas l'objectif, c'est pas de finir le plus rapidement possible, c'est de finir. Là.
2: Ouais.
1: Et là, je viens de voir que les pronostics de pluie arrêtent pas de monter.
2: Ouais.
0: Ouais,
1: c'est à partir de 5 mm à 10 mm à 25 mm demain. Là, pour vrai, je sais pas, là. 25 mm de pluie. Quand c'est une course de vélo de Gravel.
0: C'est où exactement demain ta course de vélo? Lac-Brome?
1: Ouais, c'est à Lac-Brome. Ça part du Brome Fair, je pense. Je sais pas si ça s'appelle comme ça, là, l'endroit, là.
0: OK.
1: Autour du Lac-Brome, là, j'imagine. Là.
0: Je vais te dire ça.
1: Il y a des gens qui disent l'ange gardien est en Outaouais. Ouais, il y en a un aussi.
0: Hein?
2: En Outaouais?
1: Il y en a un en Outaouais.
0: Il y a un ange gardien en Outaouais.
2: Ouais.
1: Ben oui, Ange Gardien, c'est là qu'il y a le IW, le McDonald's, le Subway, partout.
0: Ah, c'est le bord de la 10. C'est le bord de la 10.
1: Et ça prend pas des pneus de pluie pour courser à vélo quand il fait de la pluie, mais ça prend des pneus différents. Qu'est-ce qui se passe?
0: Mon chou, demain matin, Lac-Brome, 5 à 10 mm. Et en après-midi, 10 à 15. 2 à 4 en soirée. Et à peu près 5 dans la nuit de samedi à dimanche. C'est vraiment beaucoup de pluie. Ça s'organise là, dans le pire des scénarios pour être une trentaine de millimètres demain.
2: Et,
0: et dans le meilleur des scénarios, une vingtaine.
2: C'est encourageant, ça.
0: Du gros fun.
1: Comme disent les Anglais, « When it rains, it pours ». C'est quand il mouille, ça tombe. Cela dit, messieurs, merci d'être là, ouais. Messieurs, dames. Dans ce vendredi de Tailgate, avec des grosses nouvelles qu'on a pour vous.
2: Il y a du stock dans ce show-là pour un vendredi. Là,
1: mais permettons de remercier
2: ouais.
1: Le peuple qui est avec nous. Les gens, merci d'être là. Sur les ondes radiophoniques, au 91.9 à Montréal, au 100.9 à Québec, d'où il y a aussi un ange gardien. Il y en a trois. Je ne sais pas s'il y a un concept là-dedans. Là.
2: Mais vous savez aussi que le boulevard principal de la ville de l'Assomption, tout près de Repentigny, s'appelle le boulevard l'ange gardien.
0: Ah, oh, ça se peut.
2: Ouais, j'allais à l'école secondaire et c'était le boulevard l'ange gardien, mais ça faisait la... une grande partie de la ville, là, ce boulevard-là. Mais tu sais, Ange Gardien,
0: il y aurait
2: ça revient. Là,
0: trois mais... municipalités, donc, au Québec qui s'appellent...
2: Ange Gardien.
0: L'Ange Gardien. Manquait un petit peu d'originalité par bout, là. À moins qu'on ait voulu faire la Sainte Trinité.
1: Ça, c'est comme quand tu regardes les élections, là, puis tu arrives à la lettre S. Y en a-tu des saints puis des saintes au Québec?
0: Ah, il y en a pas mal.
1: Toutes les lettres au complet, là. Tous les prénoms ont un saint ou un sainte en avant.
0: Oui.
1: Saint-Benoît.
0: On a un passé.
1: À Mirabel.
0: On a un passé très religieux.
1: Je sais pas s'il y a Saint-François-Xavier. Ben oui, il y en a un.
0: Ben oui, ouais. D'Assise. Saint-François-Xavier d'Assise.
1: Ça se peut pas. Là, je t'ai rendu dans les remerciements.
2: Il y a même
1: avec ton boulevard.
2: Ouais, non, mais on saluait les gens de Québec au 100.9.
1: Et
2: à Gatineau 96.5. Mais il y a même un cégep, François-Xavier Garneau, là, à Québec. Là.
1: C'est vrai.
2: Ouais. Il y a Félix Garneau.
1: Une bonne équipe de football là-bas.
2: Oh que oui, oh que oui.
1: Et si vous êtes sur YouTube, on est content que vous soyez avec nous autres. Puis également sur toutes les bébelles technologiques. Là.
0: Toutes les bébelles technologiques, évidemment.
2: Ouais, toujours. Toujours, toujours, toujours.
1: Il y a aussi un band, merci David de nous rappeler, il y a un band qui s'appelle NoFX.
2: Oui, aussi. Ouais.
1: Que j'écoutais beaucoup dans mon secondaire. Mais sais-tu ce qui est arrivé aujourd'hui à Montréal? Deux trophées individuels.
2: Oui.
1: Ben ne tripe pas ses trophées individuels.
2: Ah, mais
1: là, on a deux à Montréal qui arrivent. Là. Le Selkie à Nick Suzuki et le Lady Bing à Cole Caulfield. Les deux en même temps. Je sais pas si vous avez vu le stunt.
2: Ah, mais j'ai sorti un extrait du stunt.
1: Allons écouter ça, Ben, puis on va raconter tout ça.
3: The league, they had an idea about kind of a unique way of revealing the trophies.
4: Susie is going to present the trophy to Cole, and then we told Cole that he's going to present the trophy to Susie. It was neat. They had no idea.
5: Just wanted to say, unbelievable job last night. We all know tomorrow is going to be the toughest game of the series, but Cole, you had an unreal season, and we're all really proud of you and how you handled this year and had such an amazing year, and you're an amazing teammate, amazing friend. So I'm honored to announce that Cole is the winner of the Lady Bing trophy this year.

0: truly special, obviously, just getting nominated. We kind of got tricked into not knowing what was going on today, but it's an individual award that comes with all the team aspects of things and all your great teammates and coaches and everybody that comes along with it.
1: This is pretty sweet. I didn't expect this. This doesn't happen without you guys, everybody in this room. Can't thank you guys enough, but pretty special. This is a lot bigger than, you know, I thought it would be. Thanks, boys. Really appreciate it. I guess it's my turn to do the switch up, but I think we've all, you know, enjoyed this year. A lot of special moments. There's one guy in this room who brings it every day that we can always look up to and always gets the job done no matter the situation. Susie, Selke Trophy winner.
2: Morning, just do our meeting and present Cole with the Lady Bing. I didn't expect that at all after. You guys definitely tricked both of us. Pretty surreal right now, and really honored to be selected for the award.
3: Alors, dans l'extrait,
4: ouais.
3: Pour ceux qui n'ont pas compris, c'est allez voir ça sur les médias sociaux des Canadiens de Montréal et de la Ligue nationale de hockey. On a mis un micro à Cole Caulfield en disant « Toi, tu vas donner le trophée Selke à ton capitaine Nick Suzuki. » Puis on l'a pas dit à Nick Suzuki, puis il a mis un micro, on a dit « Toi, tu vas donner le trophée à Cole Caulfield, le Lady Bing. » Alors les deux ont le micro, s'attendent pas l'un à l'autre. Et là, Caulfield reçoit le Lady Bing, puis là, « Oh mon Dieu, OK. » Je m'en attendais pas, mais faut que je donne le trophée à l'autre qui se doute pas qu'il va le recevoir. C'est tellement bien fait. Puis c'est tellement canadien de Montréal aussi, de la façon que c'est annoncé. Quand on connaît toute la camaraderie, c'est un... Je sais pas exactement si c'est... L'équipe de relations publiques sous Chantal Maccabé ou.
4: Ouais, c'est la Ligue qui a proposé
3: la Ligue nationale
4: de faire ça.
3: Qui a eu l'idée en
4: mais
3: tant que tel.
4: On a embarqué à fond excellent. Du côté du Canadien. On a mentionné aux joueurs que c'était une rencontre d'équipe, là. Alors, on a déguisé ça avec une rencontre d'équipe, mais finalement, c'était les deux joueurs qui annonçaient les différents trophées sans savoir qu'il allait en recevoir un. C'est de toute beauté. Puis pour deux joueurs qui ont évolué ensemble dans cette reconstruction-là, qui année après année se sont améliorés sur la patinoire. Suzuki Selke, les gars, là, ça a été une domination complète dans les votes pour l'obtention du trophée Selke.
5: Rappelons, le trophée Selke, c'est quoi ça?
4: Le trophée Selke s'est remis à l'attaquant défensif, le meilleur attaquant défensif de la Ligue nationale de hockey, qui a des résultats aussi.
5: Meilleur
4: en
5: attaquant
4: attaque.
5: Défensif avec au-dessus de 100 points quand
4: ouais,
5: même.
4: Ben,
5: c'est ça, c'est...
4: Non, mais attends, là, c'est le troisième joueur seulement dans l'histoire du trophée Selke à accumuler 100 points et le gagner. Là. C'est arrivé deux autres fois où tu as eu des joueurs qui ont accumulé plus de 100 points.
3: T'as-tu dit que c'était le premier?
4: Non, le troisième. Quatrième fois
5: trois.
4: Que ça arrive, non, parce que Federov le fait deux fois.
3: La dernière fois, c'est en 1996.
4: Sergei Federov.
3: Ouais.
4: Avec les raisons. Ouais.
3: 96, mais.
4: Ça fait 30 ans qu'il n'y a pas eu un joueur de 100 points qui a gagné le trophée Selke. Alors, c'est pour vous montrer à quel point Nick Suzuki est bon des deux bords de la patinoire. C'est un bon joueur sur 200 pieds. Alors, et dans le cas de Cole Caulfield, c'est décerné au joueur jugé avoir fait preuve du meilleur esprit sportif et d'une conduite exemplaire, tout en affichant un haut niveau de performance. C'est 88 points cette année, plus de 50 buts.
5: Le Lady Bing, ça, c'est le trophée que Georges Larac, si un jour on lui avait donné, il l'aurait sacré au vidant.
3: représente
5: le gentilhomme
4: gentilhomme
3: et le meilleur
4: nationale.
3: Esprit d'équipe et tout ça. Ouais, c'est ça. C'est un peu c'est pas flou, mais tu sais, c'est certain qu'avec les minutes de pénalité qu'un homme fort dans la Ligue nationale va chercher
4: ça aussi.
5: Il veut pas mettre la main sur le Lady Bing.
3: Autant un Georges Larac qu'un Josh Anderson qu'un Tom Wilson veut pas mettre la main, ou Nick Deslauriers, tu sais,
5: mettre la main là-dessus.
3: C'est mais ça veut pas dire que c'est pas des gars avec un esprit d'équipe et des gentilshommes également.
4: Ah. Ouais. Et Nick Suzuki pour le trophée Selke, les gars, 151 votes de première place. Celui qui est deuxième, Anthony Cirelli, en a obtenu seulement 10. Alors, ça a été une domination complète
5: total.
4: De Nick Selke. Nick Selke, oui. Ben évidemment, c'est rendu Nick Selke. Mais Nick Suzuki pour le trophée Selke. Et dans le cas de Cole Caulfield, 45 votes de première place. Le deuxième au scrutin, Enze Kopitar, qui a pris sa retraite cette année. 38 votes de première place. 7 de plus que Kopitar.
3: Ouais. Et ça aurait été, écoute, très content que Cole ait gagné. Mais ça aurait été intéressant de voir également. C'est pour la troisième fois, je pense, qu'il l'aurait reçu, Enze Kopitar. Non, plus que ça. Il y a eu le Selke deux fois, mais le Lady Bing, c'est plus que deux, si je me rappelle bien. je vais aller regarder tantôt, là, mais tu peux peut-être faire...
4: Il a gagné trois fois le Lady Bing.
3: Bon, c'est ça, il aurait eu une
4: quatrième fois.
3: Quelle
4: deux Selkie.
3: On ne peut pas croire qu'on ne l'aurait plus joué.
4: Terminé.
3: Mais, ce n'est pas...
4: hey, mais...
3: comme disait Yvon Penneau, ouais. Terminé!
4: Mais je sais que c'est un sport d'équipe et je sais que le but ultime, c'est de gagner une Coupe Stanley, les gars. Mais est-ce que vous réalisez cette saison que le Canadien Nick Suzuki gagne le trophée Selkie à 26 ans? Que Cole Caulfield remporte le trophée Lady Bing, oui, à 25, mais qu'il termine au deuxième rang des meilleurs buteurs de la Ligue nationale et qu'il marque 50 buts à 25 ans. Que Lane Hutson, qui a gagné le Calder l'an dernier à 22, termine sixième au scrutin à l'obtention du trophée Norris. Que Martin Saint-Louis, qui en est dans ses premières années dans la Ligue nationale comme entraîneur-chef, finit cinquième pour le Jack Adams, remis au meilleur entraîneur-chef. Et qu'Ivan Demidov, une autre recrue après Lane Hutson l'an dernier qui met la main sur le trophée, finit quand même deuxième au scrutin, meilleur pointeur chez les recrues de la Ligue nationale, Ivan Demidov. Et tout ça, là, ce sont des joueurs de 26 ans et moins, un coach qui en est à ses premières années quand même dans la Ligue nationale, et une banque d'espoir avec des espoirs comme Zarovski, Michael Age, qui sont convoités par d'autres formations pour
3: Bryce
4: des
3: Pickford.
4: Joueurs d'importance. Bryce Pickford,
3: David Reinbacher.
4: David Reinbacher, mais ça, ouais.
5: Ouais.
4: Adam Engstrom.
3: Adam Engstrom. Dis pas ouais.
5: Reinbacher.
3: Dis pas ouais. C'est ben, un défenseur droitier repêché top 5.
5: Oui, mais déjà un historique, on le connaît.
3: Ben.
5: Déjà un historique de blessure.
3: Ben.
5: Est-ce qu'il y a?
3: C'est un défenseur droitier
5: oui,
3: repêché
5: absolument.
3: Top 5.
5: Absolument.
3: Ça a une valeur pareille.
5: Oui, mais de toute la liste là, que vous venez de
4: dénumérer,
5: je pense que c'est celui qui a le moins de valeur. À cause de son histoire.
4: Non.
5: Peut-être plus qu'Angstrom.
3: Défenseur droitier repêché top 5. Alors, regarde la valeur que oui. Logan Mailloux avait été repêché 31e à l'époque.
4: 31e.
3: Je comprends qu'il y a une historique de blessure, mais une équipe va dire « OK, c'est beau. Justement, la poisse est passée. Je prends un risque.
5: Okay. »
3: Ça a une grosse valeur.
5: Si tu le dis.
4: Et tout ça avec aussi Jakub Dobesch, qui a été un des meilleurs gardiens des présentes séries éliminatoires, qui a terminé 4e à l'obtention du trophée Calder.
3: Puis Kapanen.
4: Puis
3: Bolduc. C'est plus un espoir, Bolduc, ni Kapanen, mais ils sont quand même des gars très, très jeunes qui font partie de ce noyau.
4: Mais le Canadien a tous les éléments.
3: Non, j'ai un cheveu dans mes lunettes, Ben. Qu'est-ce qui se passe?
5: Un cheveu dans tes lunettes?
3: Ouais. J'en ai même deux. J'ai un cheveu et de la brume dans mes lunettes.
5: Moi, je pourrais en avoir des cheveux dans mes lunettes, mais non.
3: Mais t'as pas de lunettes.
5: C'est toi que ça arrive.
3: T'as pas de lunettes, tes cheveux sont vers l'arrière.
5: Ouais, sont vers l'arrière.
3: Excuse-moi.
4: Êtes-vous capable de me nommer les deux autres joueurs du Canadien qui ont déjà mis la main sur le trophée Selkie? Nick Suzuki, le troisième, c'est
3: Guy Carbonneau.
4: Guy Carbonneau.
3: Bobby Gainey.
5: Bob Gainey.
4: Ouais. Félicitations.
3: En as-tu d'autres demain?
4: Le trophée Lady Bing. Les deux autres joueurs du Canadien qui ont gagné le trophée Lady Bing. La dernière fois, c'est en 88.
3: Mats Naslund.
4: 88, ouais.
5: Naslund en 88?
3: Nassau en 88.
4: Ouais.
3: Nassau
4: en 81.
3: Hey, j'ai un blanc de mémoire pour l'autre.
4: Ah, c'est difficile.
3: Je l'ai lu
4: l'autre.
3: Tantôt.
5: Alors moi, je ne l'ai pas lu.
4: En 45.
5: En 45?
4: Toe Blake.
3: Ouais, c'est ça, j'allais dire. C'était-tu Toe Blake?
5: Le Lady Bing.
4: Lady Bing.
5: Ça existait en 45?
4: Oh, oui.
3: Ça a peut-être pas mal commencé là, je sais pas. Là. Parce que le Selkie, ça a commencé.
5: A commencé beaucoup plus tard.
3: Avec
5: ça.
3: Bob Gainey.
4: 46, Toe Blake même. Je vais vous dire en quelle année. Ça a commencé en 1924-1925, le trophée Lady Bing. Là.
3: Ah, c'est vrai.
4: Ça fait longtemps. Là.
3: Alors, l'esprit d'équipe était important à l'époque.
4: Oui.
5: C'est toujours important, l'esprit d'équipe. C'est comme ça qu'on gagne.
3: Effectivement.
4: Ouais, puis la liste des joueurs qui l'ont gagné, là. Tu parlais de Kopitar, Jacob Slavin, Kyle Connor, Nathan MacKinnon, Alexander Barkov, Johnny Gaudreau l'a déjà gagné. Martin Saint-Louis a déjà gagné le trophée Lady Bing à 3 reprises, les gars.
3: Ou ça, dans la conférence de presse, si vous ne l'avez pas écouté, puis je sais que tu vas nous présenter des extraits tantôt, on a posé plusieurs questions à Cole Caulfield et à Nick Suzuki, bien sûr, les deux ensemble. Puis les deux, ils riaient, puis le ton était très, très bon. Mais Eric Engels est revenu avec une question par la suite. Il a posé la première question à la conférence de presse, puis il est revenu à la fin. Il dit, Cole, je me suis rappelé de quelque chose durant toute cette conférence-là. C'est que ce trophée-là a été remporté par Johnny Gaudreau,
4: ouais.
3: Comme tu l'as dit, et par Martin Saint-Louis. Deux gars, pas besoin de vous le dire.
4: Qui ont été des modèles pour Cole Caulfield.
3: La carrière de Cole Caulfield s'est mise à monter en flèche avec l'arrivée de Martin Saint-Louis comme entraîneur-chef. puis il a changé son numéro pour honorer Johnny Gaudreau, qui est son idole. Tu peux pas dire qu'il était, il l'est toujours. C'est un modèle pour lui. Ça doit vraiment être quelque chose de, ouais, de très émotif. Tu sais, Cole Caulfield, qui est toujours très souriant, puis c'est un gars, on dit, une personnalité bubbly. Tu sais, il est toujours, on le voit, ses coéquipiers comptent, puis il saute plus haut qu'eux autres, puis c'est le premier à crier pour célébrer tous ses coéquipiers. Mais je sais pas s'il va avoir un petit moment. Là, c'est lui, il était tranquille, on l'a dit, au Michigan, sur le bord d'un lac,
4: ouais,
3: pour réfléchir à ça puis être émotif.
4: Ça, puis c'est un gars qui donne toujours beaucoup de crédit aussi à ses coéquipiers, mais Suzuki est pareil aussi, là. On leur posait des questions individuelles sur les trophées, puis les gars donnaient beaucoup plus de compliments sur les coéquipiers, puis c'est grâce à eux qu'on est rendu là aujourd'hui et tout ça. C'est vraiment une famille, le Canadien de Montréal, on le ressent beaucoup, là, en ce moment.
5: Alors, bravo pour les trophées.
4: Bravo aux deux gars.
5: Savourez le moment.
4: Ouais. Mais le prochain, on l'a dit, le trophée ultime, c'est la Coupe Stanley.
5: Et voilà.
3: Le gros trophée.
4: Le gros trophée.
3: Malgré que le Lady Bing, c'est un gros trophée aussi.
4: Oui, c'est ça.
3: Je sais pas si vous l'avez vu, là, mais quand Cole Caulfield l'a dans les mains, il dit « Oh boy, c'est un peu plus gros que je pensais, cette affaire-là. »
5: C'est ça.
3: À l'émission, ce qui s'en vient tantôt, 14h45, on va aller parler de cette brillante victoire des Alouettes.
4: Hey, quelle remontée! Quelle remontée!
3: Ceux qui disent que, et j'en suis, là, plus souvent qu'autrement, moi, le football canadien, bon, regarde ça de haut des fois un peu, tu sais.
5: Ah non, c'est du bon football.
4: Mais hein,
5: c'est du très, très
4: c'était bon
5: football.
4: Hier.
3: Tu sais, c'est quoi qu'on dit? C'est 57 minutes puis 3 minutes. C'est comme deux matchs dans un match.
5: Ouais, ouais.
3: La fin des matchs. Et
4: ouais, mais c'était excitant pas mal hier.
3: Ouais, écoute, le football par la passe comme ça avec Davis Alexander, écoute, et son corps de receveur. Ce qu'on nous disait ici, là, que le corps de receveur est encore meilleur.
5: Ah, Sneed a été excellent
4: aussi.
3: Ouais. Ouais, et ton préféré?
5: Tyson Philpott.
4: À quel attrapé Tyson Philpott?
5: Une main.
3: Il y a peut-être, l'attrapé de l'année. Puis c'est le premier
5: match
3: de la saison.
5: Moi, j'ai juste une inquiétude au niveau de la structure à l'attaque. On a réussi avec des grands, de longs jeux.
4: Exact.
5: Mais c'est difficile de construire une attaque constante là, à date. Mais c'est quand même une belle victoire en prolongation. Et je ne sais pas si vous avez vu la foule à Hamilton. Mais
3: au stade Tim Hortons.
5: J'ai hâte de parler à David tout à l'heure, lui demander, parce que ça, c'est inquiétant. Les foules, c'est le match d'ouverture locale, puis il n'y a pas de monde de même à Hamilton, là où il n'y a rien. Tu sais, pas de club.
4: Non.
5: Y a pas, à part les Tiger Cats, t'as quoi à Hamilton?
4: T'as un club de junior, là.
5: Mais c'est ça, oui, mais tu sais. Puis hier, il n'y avait vraiment pas beaucoup de monde, là. Alors ça, c'est inquiétant, là, les assistances dans la Ligue canadienne. J'ai hâte que David nous en parle un peu plus tard.
3: Viendra François Gagnon par la suite, qui s'en vient dans les manches de Puck. Mapper ne sera pas avec nous aujourd'hui. Conflit d'horaire, lui, Mapper.
4: International.
5: Ah, oui,
3: World Tour.
5: À côté, là.
3: Et après ça, parlant de tournée mondiale, ben Marco D'Amico en direct de Buffalo, lui qui est au Combine. On aura à 16h Richard Labbé qui va être avec nous. Renault dans l'avion vers Vegas également. Alors, c'est un tailgate un petit peu remodelé qu'on a droit aujourd'hui, mais bien du fun. 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Les nouvelles ne s'arrêtent pas dans notre show, là. L'actualité continue.
4: Chris McFarlane?
3: Ben ça, c'était pas déjà annoncé comme président des opérations hockey, mais on vient d'engager le vice-président des opérations hockey. Rob Blake.
4: Ah, ouais.
3: Celui qu'on ne pouvait plus sentir à Los Angeles.
4: Exactement.
3: Il est rendu. Mais tu sais, est-ce qu'il y a une historique entre McFarlane et Blake? On va aller regarder ça pendant la pause et on vous revient. On parle des transactions qui n'ont pas fonctionné avec les Canadiens de Montréal. Et Ben, j'ai une enveloppe. Mais je vais te raconter l'histoire de cette enveloppe dans deux minutes.
5: OK. On y va avec ton top. Carrière pour coup. 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
3: Hier, alors que nous fermions les micros de cette émission, FX est sortie la nouvelle, d'abord par David Pagnotta et qui a été repris par Elliot Friedman, qui anime brillamment le podcast.
4: Dolly Lutz.
3: Et la nouvelle est que le fameux joueur, à la date limite des transactions,
4: exact,
3: était bel et bien Matthew Knies.
4: Matthew Knies, effectivement. Et rappelez-vous, les gars, on était en onde durant cette date limite des transactions. Kent Hughes était censé parler quoi aux alentours de 3h15? Finalement, il a parlé devant les médias vers quoi? 4h15, 4h30?
5: Hey,
4: on comblait du temps. Pendant ce temps-là, on se demandait pourquoi Kent Hughes n'avait toujours pas parlé aux médias. Et il nous avait annoncé qu'il y avait une transaction qui avait été avortée, qui n'avait pas fonctionné. Et tout indique que la transaction aurait été soumise à 15h01. Une minute trop tard.
5: Pour vrai?
3: Ouais.
4: Pour vrai.
3: Ah oh, ouais, pour vrai.
4: Pour oh. vrai. Et la transaction était Matthew Nyes à Montréal. Et une transaction Toronto-Canadien d'une importance comme celle-là, c'est gros. Matthew Nyes à Montréal. Le retour, Alexander Zarovski. Un espoir de haut calibre, quand même, qui a gagné la recrue de l'année en KHL cette année. Deux choix de premier tour. Et un espoir de haut niveau du Canadien. Un autre espoir.
3: Là, on peut spéculer. Défense, celui-là.
4: Ouais, on peut spéculer comme on veut. Est-ce que c'était Alexander Zarovski, David Rembacker, deux choix de première ronde? Est-ce que l'espoir était Bryce Pickford et non David Rembacker? Est-ce que c'était Adam Engstrom? Mais une minute trop tard. Et à ce moment-là, on s'était dit qu'on allait revisiter la transaction cet été. Mais avec le changement de directeur général à Toronto, Elliot Friedman en a parlé, mais doute très fortement qu'on va revoir une transaction comme celle-là. Matthew Nyes, c'est un ailier de puissance, 6 pieds 3, qui a terminé la

0: ça s'explique. C'est certain que ça s'explique. Là. Ils nous le diront pas, là, mais une minute trop tard. Là.
1: C'est, ben,
0: c'est parce qu'ils ont joué avec ce qu'ils étaient pour offrir, puis là, il y a eu des contre-offres, puis c'est ce qui est arrivé. Parce qu'ils ne sont pas arrivés, puis ils n'ont pas regardé l'heure, puis ils ont dit, hey, on te ferait ce stuff-là, puis il était 15h01. Là.
2: Selon ce qu'on lit, il faut faire attention.
1: Il s'est peut-être retiré à la salle de bain.
2: C'est ça que c'est que là.
1: Là, il est revenu.
0: Il était trop tard.
1: Il est revenu, il a pesé sur le piton. Non, j'ai pas envoyé ça à la ligue. Ah. L'envoie, et là, oups. C'est arrivé à 15h01. Désolé, l'heure limite est passée.
0: J'ai pas vos connaissances, les gars. Là. Vous en avez beaucoup plus approfondi que moi, surtout dans le hockey. Matthew Nice, ça vaut deux espoirs puis deux premiers choix. Ça.
2: Je vais t'expliquer, Ben. Matthew Nice, là, c'est prototype attaquant de puissance, mais parmi les meilleurs jeunes attaquants de puissance de la Ligue nationale de hockey. C'est un joueur qui peut autant marquer des buts, qui peut accumuler des points, mais qui peut jouer physique, qui peut aller chercher des rondelles en fond de territoire, qui, dans tous les aspects, là, moi je me rappelle, l'an dernier, en séries éliminatoires, deuxième ronde, Maple Leafs contre Panthers, justement les Panthers l'avaient emporté en 7, je regardais les Maple Leafs jouer, je me disais, Matthew Nice, quel bite, quel joueur de hockey, sensationnel, parce qu'à ce moment-là, il avait 22 ans.
0: Okay.
2: C'est un.
0: Fait que ça vaut deux premiers choix puis deux espoirs.
2: Je te dirais que c'est beaucoup donné, mais.
0: C'est beaucoup donné.
2: Qu'est-ce que Kent Hughes a dit il y a environ un an? Il a dit: moi, je suis prêt à surpayer pour aller chercher des gars qui vont me faire gagner ou qui vont m'amener du succès pendant plusieurs années. Il est prêt à surpayer, Kent Hughes, là. Il est prêt à faire ça en ce moment.
1: Okay. Et là, t'es rendu. Si ça avait fonctionné, t'aurais été rendu avec un top 5. Top 6 même, là, t'sais, avec l'arrivée de Michael Hage. Là.
2: Et c'était peut-être ça le plan, éventuellement.
1: Ben, j'imagine que c'était ça le plan.
2: C'était ça le plan.
1: Parce que là, si Nice est là, t'sais, pis là, je vous le dis, on spécule. Si Nice est là, est-ce que Michael Hage décide de retourner une autre année dans NCAA?
0: Ah, tu vas jusque-là, toi?
1: Non, mais je pose la question.
2: Ouais.
1: Hey, Michael, viens ici. Regarde tes deux alliés. Là. C'est avec ça que tu vas commencer à jouer dans la Ligue nationale. T'sais, et rien, c'est absolument rien contre Alex Newhook, ou Kapanen, ou n'importe quel autre joueur. C'est juste que là, ça devient... T'sais, là, tu as des arguments pour le convaincre. Le Canadien était bien d'accord avec la décision qu'il retourne dans la NCAA, qu'il retourne jouer une autre année à Michigan. Continue de prendre l'expérience, puis il va être c'est fort probablement prêt pour la Ligue nationale quand il va arriver. Mais...
2: T'aurais été à peaufiner, Ben. Si tu fais l'acquisition d'un gars comme Matthew Nice, par la suite, il t'aurait manqué quoi? Michael Hage, tu te souviens en parler, là. T'aurais été à peaufiner ton club, là. Et à améliorer troisième, quatrième trio, aller chercher un défenseur droitier.
1: Parce que là, on est habitué de repêcher haut depuis les dernières saisons.
2: Ben, le Canadien va être compétitif. Il ne repêchera plus haut là, demain.
1: On va repêcher quoi? 30e? 28 cette année?
2: 28
1: cette année.
2: Puis ça, c'est si le Canadien garde son choix au repêchage.
1: Tu sais, ça a une bonne valeur parce que c'est un choix de premier tour.
0: Je vous entends.
1: Mais c'est plus des choix comme top 3, top 5, top 1, top 10.
0: Qui ont
1: une toute autre valeur. Là.
0: Ouais.
1: Il y avait également quelque chose, des discussions autour d'Alexis Lafrenière.
2: Ouais, ça c'est selon Frank Cervalli, puis encore une fois, ça c'est un petit peu moins... L'information de Lott Friedman, c'est vraiment ça, là. C'est exactement ça, là, pour Matthew Nice. Frank Cervalli, c'est plus des échos qu'il aura attendu, mais le Canadien aurait passé très près de faire l'acquisition d'Alexis Lafrenière à date limite des transactions, et le retour était un choix au repêchage, un espoir et Patrick Laine pour se débarrasser du contrat de Patrick Laine. Alexis Lafrenière, je suis moins vendu que... Matthew Nice, beaucoup moins, puis c'est rien enlevé à un gars comme Alexis Lafrenière. Mais Alexis Lafrenière, c'est 7,45 millions jusqu'en 2032. Je sais là, qu'il y a l'environnement de New York et tout ça, puis là, tu vas me dire, Greg, il n'y a pas eu assez d'opportunités. Pour moi, il y en a eu quand même pas mal d'opportunités, Alexis Lafrenière, mais c'est vrai que l'environnement à New York, ça a l'air pas mal toxique là, dans les dernières années. Mais le Canadien aurait passé très près de faire l'acquisition d'Alexis Lafrenière. Mais pas à une minute près, là, comme dans le dossier Matthew Nice. Je pense que les Rangers se seraient peut-être retirés de la transaction finalement à la dernière minute. Là. Mais j'aurais été plus vendu sur Matthew Nice que sur Alexis Lafrenière.
1: J'ai hâte de vous... Ouais, mais...
2: T'sais, mais là, ça, c'est le type de transaction que tu peux revisiter dépendamment. C'est quoi...
1: Qui va pas te coûter l'équivalent de 4 choix de premier.

0: bientôt, là. Tu sais, ce que Matthew Nyes aurait coûté.
1: Aurait coûté.
0: Ce que Dylan Larkin va coûter. Ce que Robert Thomas va coûter aussi. Tu sais, ce sont... Mais pour moi, Alexis Lafrenière, si tu veux faire un... Tu sais, un buy low, si on veut. Pas qu'il va rien coûter. Mais moi, je suis vraiment pas certain. En fait, je suis vraiment pas certain de son bonheur. Puis tellement... Puis je vous l'ai dit il y a plusieurs semaines, ça, FX, tu t'en souviens, Ben? Ben, je sais pas si tu t'en souviens, mais je... Pour moi, les Rangers... Alexis Lafrenière, je serais très surpris qu'il joue avec les Rangers l'année prochaine. C'est vraiment un dossier que je vais suivre cet
1: Est-ce
0: été.
1: Est-ce que le Canadien doit s'intéresser à Alexis Lafrenière cet été?
0: Ben, doit s'intéresser... Là, je sais qu'il y a des gens qui nous écoutent et ils disent « Hey, là, vous dites que tout le monde s'en va à Montréal. » Ce n'est pas ce qu'on dit. Le Canadien cherche à s'améliorer sur son top 6. Si toutefois c'est le cas, puis t'es capable de t'enquérir, tu sais, le dossier Larkin dit, tu sais, ça se peut, est-ce que le Canadien doit s'intéresser au dossier Larkin? Oui.
1: Assurément.
0: OK, s'intéresser au dossier Larkin, ça peut être, FX, on fait un jeu. Tu t'appelles Pat Brisson, m'appelle Kent Hughes. Pat, ça va?
1: Ça va, toi?
0: Ouais, Dylan Larkin s'intéressait de les joueurs à Montréal?
1: Oui.
0: Allez, répondons non, voir.
1: Non.
0: Bon, parfait. Merci beaucoup, c'était bien le fun. Le Canadien s'est intéressé à ce dossier-là. Ça fonctionnera pas, on passe au prochain appel.
1: C'est bon.
0: Mais si, ça veut pas dire que tu dois mettre tous tes œufs dans le même panier. Moi, il doit s'intéresser à ce joueur-là. C'est un gamer, Alexis Lafrenière. Je vais jamais en démordre de ça. Jamais.
2: Moi, je suis moins convaincu que toi là, sur Alexis. Mais je pense à ça, les gars. Là.
0: Ben, c'est la voix... De la sagesse ou...
2: Non, mais je suis moins convaincu, désolé. Et je pense à ça, là. Matthew Nyes, là, vous étiez en pamoison il y a quelques instants. Mitch Marner en finale de la Coupe Stanley avec les Golden Knights. Austin Matthews. John Tavares. Mais qu'ont-ils fait? Comment se fait que la chaîne a débarqué avec les Leafs qui sont maintenant rendus à penser une reconstruction?
1: Ouais, mais là, ça peut changer.
2: Mais qu'est-ce qui s'est passé là?
0: Ben, ce qui s'est passé, c'est que t'as perdu. Puis, encore une fois, mon respect à Nicolas Roy, Mathias Macelli, qui sont arrivés. Mais t'as perdu Marner pour rien. C'est ça qui est arrivé. Là. T'as sous-estimé son apport à 100%. On peut le remplacer par comité. Puis quand tu regardes le talent qu'il y a là, ça peut faire un peu de sens. Mais après coup, tu te dis, oh boy, ça n'avait pas de sens, là. Tu sais, John Tavares vieillit. Ça s'est passé tout croche cette année.
1: Ouais,
0: je comprends que
1: Austin
0: Matthews a eu des problèmes de santé. Tu n'as aucune défensive. Devant le gardien, devant les filets, c'est-à-dire, c'est énigmatique un peu. Tu sais, Matthew Nyes ne peut pas tout faire tout seul. Puis, je veux dire, il y a eu l'histoire avec William Nylander aussi cette année, qui reste un excellent joueur de hockey. T'as des éléments à Toronto. Là, tu t'en vas chercher un Gavin McKenna. Tu sais, je veux dire, t'étais pas loin, puis on nous le rappelle, là, mais t'étais pas loin. Ça a toujours bien fini en 7 contre les champions de la Coupe Stanley. Tu sais, il était pas loin de sortir les Panthers avec cette formation-là. Merci aussi, là. Mais là, ça n'a pas marché. La chaîne a débarqué. Et là, tu dois trouver une certaine façon. Probablement que Trey Living, ce qu'il se disait, puis tu sais, quand on parlait de la possibilité de la transaction de Matthew Nyes, alors que c'était pas confirmé, tout en pratique, là, on disait, c'est le seul élément qui n'a pas de clause de non-mouvement.
1: Que tu peux changer.
0: Puis les gars veulent rester à Toronto, où ils coûtent 12 millions par année, tu sais, avec Nylander et Matthews, par exemple. Donc là, si tu vas aller rechercher des choix de premier tour, sauf que là, la situation a changé, tu vas repêcher premier au total, puis là, tu dois convaincre ton capitaine de rester là, si tu veux continuer de bâtir avec lui. Ils ont pas grand temps, les Leafs, là, pour convaincre Austin Matthews de rester.
1: Non. C'est quoi l'enveloppe que tu as à côté de toi?
2: Ah, c'est ça. Tu nous as parlé tout à l'heure que tu étais pour ouvrir une enveloppe. Ben, je sais, tu nous as...
0: C'est qu'il y avait beaucoup d'informations qui circulaient à l'époque.
1: Ouais.
0: Au mois de mars. Puis... J'ai écrit l'information que j'avais reçue de mon bord le 8 mars.
1: Ah, sur la transaction avortée, oui, qu'on avait signée.
0: J'ai mis la date, puis FX et moi, on a signé sur l'enveloppe. J'ai dit à ouvrir cet été. Puis le nom du joueur, on a rouvert l'enveloppe hier, je l'ai fait ouvrir à FX. Puis c'était qui?
1: Matthew Nyes.
0: Voilà.
1: Quand on parlait de Matthew Nyes, là, à date limite des transactions, Ben, là, je veux dire, C'était ça, là, c'est qu'il y avait...
2: T'as passé proche!
1: Ça explique tout, là.
2: Ça explique tout!
1: Mais imagine, là, t'es Toronto, là, t'échanges ton meilleur joueur de 23 ans et moins, mettons, là, t'échanges ton meilleur espoir, qui est putain un espoir parce qu'il y a eu des bonnes saisons, des deux premières saisons très bonnes à Montréal, tu l'échanges à un rival de division, un gars qui va te piétiner d'en face pendant des années. Tu sais, c'est fou, là. Brad Treliving, là. C'est complètement débile. Imagine, c'est comme si le Canadien changeait un de ses meilleurs joueurs de 23 ans et moins là, à son plus grand rival Toronto, là, pour des choix puis des espoirs et tout ça. Là. C'est complètement sauté. Là. Ben, je suis le seul qui saute, peut-être.
2: Non, t'es pas le seul qui saute.
0: T'as absolument raison.
2: Nous sautons tous.
0: Je vais juste sauter avec toi.
2: Sautons.
0: Oui. Le propriétaire... ou le président de la compagnie qui est propriétaire qui s'en va dire « On n'avait pas vu venir la montée des Canadiens des Sabres de Buffalo. » Penses-tu que le nouveau GM qui vient d'avoir la job après ça va aller justement échanger un jeune joyau de même après que ton boss ait dit ça? Je pense que là, ils ont vu les Canadiens. Ils se sont rendus compte « Ouais, OK,
1: ouais,
0: c'est peut-être
1: aussi,
0: pas
1: les
0: une bonne idée tant que ça de donner Matthew Nyes à eux autres. » Tu comprends? Ce que Brad Treliving aurait fait.
1: Ouais.
0: Je pense que ça vient ajouter justement là-dedans. On doit aller faire des évaluations de gardien et donner notre joueur flex au flex. Et tout ça va se faire rapidement, messieurs. Parce que David Gilbert s'en vient et François Gagnon aussi. Et on veut pas les faire attendre. Merci d'être avec nous dans le tailgate. Non, as-tu du fun? Ça arrête pas.
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0: Si on était à l'école présentement, ce serait notre semaine d'évaluation. Ben, c'est exactement ça que FX a préparé cette semaine. Ouais. Et on est rendu, après avoir fait les attaquants, les défenseurs, on est rendu au gardien de but.
1: Vous voulez qu'on commence avec quel gardien de but, les gars? Dobesh, Fowler ou Montembeau?
2: Monty.
0: Je te laisse le choix. Ouais. Donne-nous les notes ascendantes.
1: Parfait. Alors, c'est de la meilleure.
0: Ça veut dire?
1: Ouais, ben, non, mais. Ascendante, est-ce que je commence par la plus.
0: Basse.
1: Ok, ben,
0: sinon,
1: c'est Montembeau.
0: Ça serait descendant.
2: C'est Monty, c'est ça.
1: C'est Monty. Puis Monty, j'avais de la difficulté à lui donner une note, les gars, parce que. Cette année, 25 matchs, 10 victoires, 872 de pourcentage d'efficacité, 3.43 la moyenne de buts alloués. Après une saison où il a permis aux Canadiens de participer aux séries pour une première fois depuis 2021, Samuel Montembeau s'est complètement écroulé cette saison avec le Canadien. Il reste sonné de contrat. À un salaire très abordable pour Samuel Montembeau. Moi, je pense qu'il va quitter l'organisation cet été dans une transaction. Et comment décrire la saison de Samuel Montembeau? Ça a été beaucoup plus de bas que de haut, pas grand haut. On a voulu le relancer. Il y a eu un changement d'entraîneur des gardiens de but cette année chez le Canadien. On lui a donné des chances à Montembeau. On explique difficilement la manière dont Sam s'est présenté. Est-ce que c'est relié à son été d'entraînement? Difficile à dire, mais...
2: Ben, il disait lui-même, hein, il avait... N'oubliez pas, il était ciblé comme étant le numéro 1 au début de la saison.
1: Ouais.
2: Et ça, c'était pas arrivé vraiment avant dans sa carrière. Et ça, c'est une pression à Montréal qu'il n'a pas été en mesure de prendre. Pas été capable de prendre la chaleur. Et en gros, c'est ce qui s'est passé dans son cas. Là.
1: À 29 ans, je lui souhaite une nouvelle formation ou se relancer. De toute façon, à Montréal, le Canadien a Jacob Fowler, Jakub Dobesh. Et je crois encore qu'il peut aider une formation de la Ligue nationale. C'est pas un gardien numéro 1A, mais ça peut être un gardien qui sépare le travail.
2: Oui, oui.
1: Sur 84 matchs à partir de la saison prochaine.
0: On lui souhaite. Sauf, je vous dis, puis on va revenir sur ce qu'on disait en début de semaine, n'écartons pas la possibilité, ce n'est pas impossible que Montembeau reste ici. Tu parlais de Nice tantôt, là. Je spécule. Spéculation complète, j'ai pas d'infos là-dessus. Tu rappelles Toronto, tu dis « Ouais, Nice, es-tu intéressé? » OK, mets Fowler dans le deal, puis on jase. Tu le fais-tu?
1: Je comprends.
0: Je vous pose la question. Est-ce que c'est un monde qui, selon vous, est possible?
1: Ça se pourrait que Montembeau reste comme numéro 2 si jamais tu sacrifies un de tes deux gardiens de but.
2: Oui, je crois pas du tout.
1: Mais je pense qu'on va quand même garder les deux.
2: Je répète que Fowler va rester. Fowler, personne ne va toucher à ça. Convaincu de celle-là. Convaincu. Ma main au feu.
0: C'est sûr que ça fait... Ben, en fait, oui, je suis d'accord, mais dans une transaction comme ça, là, tu dis, t'as la chance de mettre la main sur Matthew Nice, puis ton gardien, ton jeune gardien numéro 1, tu l'as. Qu'est-ce que tu fais?
2: Tu l'as?
0: Ouais, tu doutes que Dobesh est le gardien numéro 1 du Canadien?
2: Moi, écoute, on a vu de très, très, très, très, très belles choses de Jakub Dobesh, mais attendons voir, là. Fowler, c'est le choix de la direction actuelle. Moi, je répète ce que j'ai dit en début de semaine.
0: Oui, mais Zarovski aussi, c'est deux, le choix de la direction actuelle, puis il s'en allait dans le trade contre Nice.
2: S'il y en a un des deux qui... S'il y en a un des deux qui passe, c'est pas Fowler. Convaincu de celle-là. Convaincu. Je suis désolé, et on s'en reparlera.
1: Non, mais les deux seront là, d'après moi, l'an
2: prochain. Je garde la tape.
1: Je pense que les deux seront
0: aussi,
1: là.
0: Aussi, les possibilités sont très hautes, mais tu sais...
1: Ça se pourrait.
0: On jase, là. Ouais.
1: Donc, j'ai pas donné de note à Samuel Montembeau, mais il passe pas l'examen. Alors, il est pas en haut de 60, là. Il coule.
2: Ben oui, il coule.
1: Il coule cette année. Il coule. Parce que là, donner une note comme j'ai donné à Patrick Laine, là, qui a joué 5 matchs,
2: okay.
1: Il coule cette année.
2: OK.
1: Ben, en bas de 6.
2: Il est en bas de 6.
1: Jacob Fowler. J'ai donné une note de 8 à Jacob Fowler. Même si l'organisation, au début, quand on l'a rappelé puis qu'il a joué quelques matchs, qu'on l'a redescendu dans la Ligue américaine, on lui a dit, ah ben, on a dit devant les médias, mais c'est parce qu'on le savait qu'à un moment ou à un autre, on voulait monter Jacob Fowler pour lui donner des répétitions. Moi, j'achète pas ça. On le fait parce que Samuel Montembeau faisait pas le travail devant le filet du Canadien. Alors, on lui a donné des opportunités à Jacob Fowler d'être là pendant quelques matchs. Et moi, j'ai bien aimé ce que Jacob Fowler présentait au Canadien de Montréal à ses premiers matchs dans la Ligue. On rappelle qu'il a seulement 21 ans. 9 victoires cette saison, 908 de pourcentage d'efficacité, moyenne de but alloué de 2.43. C'est un bel échantillon de Jacob Fowler qu'on a eu la chance de voir dans les matchs qu'il a été devant le filet. Alors, note de 8 pour Jacob Fowler, pour moi, c'est mérité.
0: Impossible d'être indaccord avec ça.
2: Ouais.
1: Il a très bien fait. Très bien fait durant ses départs avec le Canadien.
2: Absolument.
0: Je sais, ça se dit pas indaccord. Ne me textez pas.
2: Je suis pas obligé de le texter, non, ici. On est au courant.
1: Et la meilleure note, évidemment, c'est Jakub Dobesh. Donnez une note de 9 à Jakub Dobesh.
2: Très bon.
1: 9 parce que il a bien débuté la saison, il y a eu des creux de vague par-ci par-là. Là, on pourrait dire que ça a été parce qu'on a mal géré la situation devant le filet.
0: Ouais.
1: On a donné beaucoup de départs à Samuel Montembeau pour tenter de le relancer, ce qui a freiné un peu les succès de Jakub Dobesh en début de saison. Mais à la fin de l'année, qu'on avait besoin d'un gardien numéro 1 qui pouvait faire le travail pour rentrer en séries éliminatoires, Jakub Dobesh nous a démontré que c'était ce gardien-là. Rendu en série, il a été sensationnel pour aider le Canadien à battre le Lightning et les Sabres de Buffalo. Il était très bon dans les matchs numéro 7, les deux. Autant contre le Lightning où le Canadien avait été dominé que contre les Sabres. Jakub Dobesh a été possiblement le meilleur gardien des présentes séries. Alors, j'ai une note de 9 à Jakub. Quatrième à l'obtention du trophée Calder, quand même.
2: Je suis totalement d'accord avec toi pour celle-là aussi. Rien à ajouter. 9. C'est ce qu'il mérite.
0: Bravo, FX.
2: C'est un bon travail.
1: C'est rare qu'on se chicane pas.
0: Toi en toi.
2: Ouais.
1: Toi en toi.
2: Exact.
0: Très fort. Ben, tu as encore ton joueur flex au flex de la semaine.
2: Absolument. Joueur flex au flex de la semaine. Si vous me permettez, je vais le décerner à Martin Saint-Louis. Martin Saint-Louis fait partie de l'équipe, bien sûr. C'est l'entraîneur et il a eu une grosse saison. Ça a été une saison, là, rappelez-vous, ça n'a pas toujours été rose. En début de saison, là, on a mangé une coupe de volée. Je suis dans la rétrospective sonore de toute l'année, là. Il y a Dallas, notamment, qui nous a infligé un revers de 7-0. Je ne sais pas si vous vous rappelez de...
0: Oui, j'étais là.
2: Alors, ça n'a pas toujours été facile, les problèmes de gardien de but et tout ça. Après ça, hop, on entre en série des matchs 7 dans les deux premières rondes. Alors, je pense que Martin aurait besoin là, d'un bon massage d'épaule là, avec une bonne dose de flex au flex là, pour qu'il puisse là, relaxer et passer un bel été afin de nous revenir revigorer pour la prochaine saison. Alors, joueur flex au flex de la semaine, je le décerne à Martin Saint-Louis. 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Voilà.
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2: Après ta douche.
0: Oui. Pas pendant.
2: Non. Puis pas avant.
0: Non plus.
2: Après ta douche.
0: Oui. Mais ouais. Pas tout de suite après non plus.
2: Non, pas tout de suite après. Avant le
0: parce
2: dodo.
0: Parce que les pores de la... Ça va-tu, la coupe de cheveux?
1: Non, ils sont tellement doux, mes cheveux, grâce au shampoing thermal.
0: Lorsque les pores de peau sont aussi ouverts, Benoît, ça peut être douloureux d'appliquer du flexoflex.
2: 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Du flexoflex, on se met pas ça dans les yeux. Là. 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
0: Et c'est...
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1: Local!
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0: François Gagnon, du Temple de la Renommée, s'amène dans les manches de Puck. Ça s'en vient dans moins de 15 minutes. Mais tout de suite avant, victoire brillante en prolongation. Les Alouettes qui reviennent de l'arrière ouvrent la saison avec un W. Une victoire, on en parle avec David Gilbert.
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4: Alexander, un contre un vers la zone de but. Oh, quel bel attrapé par Tyson Philpott! Incroyable face à Greg Jr. Comment s'il fait pour conserver le ballon? C'est un touché! Alouette, Tyson Philpott!
0: Les Alouettes reviennent de l'arrière, l'emportent en prolongation grâce à un attrapé magique. David Gilbert, du podcast Premier Début. Comment ça va, mon chum?
2: Salut, David!
1: Salut, David!
5: Hey, salut les boys, content de vous jaser. Ça va très bien.
0: Nous autres, on est toujours contents de jaser. Oui. Toujours contents quand il y a du football.
5: Ben quin, la NFL est en pause, la CFL commence sa saison. On a jusqu'au mois de novembre, puis ça a commencé sur une super note avec nos Alouettes, comme tu le disais si bien. Là.
0: Ouais, mais c'était pas tout rose. On prend la victoire.
2: Oui.
0: On met ça, comme je l'ai dit tantôt, dans la colonne des W, c'est correct. Mais il y a eu de l'indiscipline, par contre, un peu des Alouettes, là.
5: Eh boy, écoute-moi, être Mass, là, l'entraîneur-chef à la demi, j'aurais pété un plomb dans le vestiaire. Là, 113 verges de pénalité en première demi, ça avait aucun bon sens. Je veux dire, tout ce que tu veux avoir comme pénalité, on l'a eu. De l'indiscipline, des jeux où clairement les joueurs étaient comme peut-être pas à la bonne place au bon moment. Ça virait mal. Puis tu sais, tu peux pas donner à ton adversaire, les Tiger Cats, qui ont fini premier dans l'Est l'an dernier, 113 verges. C'est plus qu'un terrain complet en pénalité en première demi. Fait que, tu sais, oui, ils se sont bien ajoutés en deuxième demi, seulement 5 verges de pénalité en deuxième demi. Mais écoute, ça a commencé tout croche, puis heureusement, ça s'est replacé. Puis on peut dire merci, oui, à l'attaque, mais aussi à la défensive qui s'est bien replacée en fin de match, là.
0: Ben oui, certainement. Puis écoute, dans les performances individuelles, là, Ben nous en a parlé tantôt, David. Là. Tyler Snead.
2: Ah, Tyler Snead, là, ah oui. On dirait que ce sera sa saison cette année. Hein?
5: Ben, crime, je le souhaite parce que Philpott, vous l'avez mis en introduction, super beau catch. Mais le joueur du match, pour moi, c'est Tyler Snead.
2: Tyler Snead, oui.
5: C'est complètement fou ce qu'il aurait été capable de faire. Le
0: ça,
5: catch
0: c'est le
5: pour
0: géant
5: le
0: de 5 pieds 7, hein?
5: Ben oui, regarde, ouais. 5 pieds 7, mais... Écoute, il est au bon endroit au bon moment. Il a pas peur de salir le nez. Son premier catch en plein milieu du terrain, là, c'est la zone dangereuse. Il est arrivé là comme un train. Il a fait un super catch puis il a couru jusque dans la zone des buts. Puis c'est lui aussi qui a fait l'énorme catch en fin de deuxième quart plutôt. Ouais. Alors qu'on était en 2-23. Puis Davis Alexander était capable de le trouver pour un long gain. Là aussi, là, il a fait un très beau jeu. Il a été capable de bien se démarquer, puis surtout une belle attrapée. Fait qu'énorme match de sa part. Je pense que c'est positif pour les Alouettes parce que tout le monde mettait Philpott comme le meilleur receveur de cette équipe-là, puis le gars qu'on devait vérifier. Mais là, les autres équipes vont devoir regarder de l'autre côté aussi parce que Tyler Snead va être aussi une menace cette saison.
2: As-tu des nouvelles de Cole Speaker? Parce qu'on le sait qu'il s'est blessé là, en échappant le ballon. Finalement, ça n'a pas été un fun ball. Son genou avait touché le sol avant. Est-ce que tu as des nouvelles récentes sur son état?
5: On n'a pas de nouvelles, mais on a terminé le match sur des béquilles, ce qui n'est pas une bonne nouvelle normalement. Ouais. Quand tu te ramasses en béquille, d'habitude, c'est parce que clairement, il ne faut pas que tu mettes de poids sur ta jambe. On ne sait pas pendant combien de temps il va être sorti, mais écoute, on l'a remplacé par le Québécois Marco Dubois qui arrive des Redbacks. Là, c'est un gars qui a quand même beaucoup d'expérience. Puis, tu sais, Speaker, ce qui est intéressant, c'est qu'il fait 6 pieds 2. C'est un des seuls gros receveurs de l'équipe. Fait que Marco Dubois, 6 pieds 4, il remplit bien ce rôle-là, même si son rôle principal, c'est plus comme ailier rapproché slash fullback. Je pense qu'il pourrait l'aider. Puis surtout avec la blessure de Hakeem Harris, un autre receveur de 6 pieds 3, qui est absent pour un autre 5 matchs, on a besoin d'une grosse cible. Puis je pense que Marco Dubois, si jamais Speaker ne peut pas être là sur du court-moyen terme, je pense qu'il va être capable de faire le travail.
0: D'ailleurs, t'as glissé un mot sur la défensive, puis on reviendra sur Davis Alexander après, là, mais sont levés en deuxième demi, puis surtout un certain Robert Kennedy.
5: Oh oui. Ah oui, Robert Kennedy hier, fort match. Premièrement, interception de 54 verges en deuxième demi pour le toucher. Puis surtout, ramener les Alouettes qui avaient deux touchés d'écart là, avec les Tiger Cats. On revient à un touché. C'est lui qui a permis à l'équipe d'y croire. Puis en prolongation, alors que les Tiger Cats sont en train de faire une belle série, peut-être même pour aller gagner le match, force à un échappé, les Alouettes reprennent le ballon puis vont faire le placement gagnant. Fait que pour Robert Kennedy, c'est un énorme match, mais on a tous dit depuis le début de la saison, là, puis l'an dernier, c'était la même chose, notre tertiaire, c'est notre point fort sur l'équipe. Puis hier, ben, ils ont vraiment été l'unité qui a permis aux Alouettes de gagner le match.
0: Ouais, revenons sur le leader incontesté de cette équipe-là, Davis Alexander. On avait eu quelques doutes suite à sa très courte présence en match pré-saison, mais finalement, il a réussi les gros jeux et il a mené son équipe. Là. S'il peut rester en santé toute la saison, je pense que les Alouettes vont être durs à battre, David.
5: Écoute, pour moi, là, les Alouettes, hier, c'est une double victoire. Tu gagnes le match, puis en plus, Davis Alexander finit ça sur deux jambes puis en santé. Tu peux juste être heureux de ça. Il est 12-0 en saison régulière depuis le début de sa carrière. Ça n'a aucun bon sens. Puis moi, il y a deux choses que je remarque beaucoup de Davis Alexander. Premièrement, ce que j'ai aimé hier, là, il y a toujours la menace de la course avec lui. Mais hier, il a juste couru pour deux verges parce que dès qu'il sortait de la pochette, il gardait ses yeux dans le fond du terrain pour voir s'il n'y avait pas un joueur qui se démarquait. C'est ce qui a permis la grosse passe à Sneak d'ailleurs. Puis deuxièmement, quand tu le vois sur les lignes de côté, même si l'équipe, là, on avait de la misère en première demi, il était vraiment actif, il allait voir les gars sur la ligne, ses receveurs, parler avec eux autres, les encourager. Puis ça, pour moi, c'est le signe d'un grand leader. Oh ouais. Fait que je pense que Davis Alexander, là, il va continuer sur cette lancée-là. Puis les Alouettes sont en très bonne main s'il est en santé.
0: Ouais, puis écoute, vas-y Ben.
2: Non, mais les Alouettes ont une bonne équipe. Ça a commencé hier à Hamilton. J'en ai fait part aux gars. Moi, j'ai une inquiétude. Hier, on a eu des bonnes nouvelles parce que Mathieu Proulx nous disait que c'était pour être encore devancé la saison régulière dès l'an prochain à la fête des Patriotes. Donc, on commence au mois de mai. Un botté d'envoi du calendrier au mois de mai. Puis à la fin octobre, déjà, la Coupe Grey, elle est remise. Alors ça, c'est une bonne nouvelle. Mais je regarde les assistances et ça m'inquiète. Toi, hier, tu sais, à Hamilton, là, c'est pas là que ça grenouille tant que ça là, au niveau des activités à faire et du sport à regarder. T'as les Tiger Cats. Puis hier, là, c'était désolant de voir le peu de monde qu'il y avait dans les gradins. Est-ce que toi, t'es inquiet des assistances dans la Ligue canadienne? Parce que tu regardes les Argonauts, en tout cas l'an passé. Ça, c'est l'an dernier. Mais oui. Hier, premier match à domicile avec si peu de monde, moi, je te dirais que je suis inquiet un peu. Toi?
5: Bien. Où je dirais oui, il y a de l'inquiétude à avoir parce que c'est le début de ta saison régulière, puis je pense que la CFL doit faire un meilleur travail de publiciser sa ligue puis de la mettre à l'avant-plan. Par contre, je vais être honnête avec toi, puis je pense que tu vas abonder dans le même sens. On est encore dans la saison du hockey, là, on est dans la finale de la Coupe Stanley, puis au Canada, le hockey, c'est notre sport numéro un. Puis avec je donne l'exemple du Canadien de Montréal là, qui a été très loin en séries éliminatoires. Quand le Canadien est en série, là, ça occulte tout le reste. Là. On parle pratiquement de rien d'autre. Puis là, ben, les Alouettes commencent leur saison. Puis, tu sais, j'en parlais même à mes élèves. Puis, ils étaient comme, ah ouais, ça commence déjà. Pour la grande majorité du monde, là, les Alouettes de Montréal, c'était au mois de juillet pour au mois d'août. Fait que au début juin que la saison commence, je pense qu'on a surpris plus d'un qui était peut-être pas au courant des changements. Puis, comme tu dis, si en plus on prend la ligue puis on la devance encore au mois de mai. Il va falloir qu'il publicise, qu'il en parle, là, pour que le monde soit au courant.
2: Parce qu'à Hamilton, là, la Caroline contre Vegas, je suis pas convaincu qu'il trippe tant que ça. Là. Alors, pour que les gradins soient aussi vides, là, il y a un problème, là, ça c'est certain. Alors moi, je te dirais que le spectacle est bon. On a encore eu un bon match. J'aime la Ligue canadienne de football. Mais les assistances, puis l'an passé, on l'a remarqué. Et hier, encore à Hamilton, je te dirais que ça, c'est pas joli, là. Il va falloir faire un travail.
0: Effectivement, dans les dernières années, là, Edmonton, je pense que ça a baissé, même en Saskatchewan. Le nouveau commissaire a du travail à faire pour ragaillardir justement les assistances un petit peu partout dans la ligue. Puis peut-être que des nouvelles concessions, comme l'a dit Mathieu Proulx hier, ça ferait du sens.
5: Oui. Puis ajoute à ça l'utilisation des réseaux sociaux. Promouvoir le fait que la CFL, c'est familial. Là. Les prix sont super intéressants.
2: Mais oui.
5: Tu payes pas 400$ pour aller voir un match. Tu es super bien placé. L'ambiance, il faut que tu mettes ça de l'avant. C'est ça qui va faire venir la jeune génération qui va s'accrocher à une équipe puis qui va y retourner à plusieurs reprises.
0: David, merci beaucoup. Passe un très beau week-end, cher ami, puis on te reparle la semaine prochaine.
2: Merci, David.
5: Sans faute. Attention à vous autres, les boys.
1: Salut, David. Salut.
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2: Nick Suzuki est le récipiendaire du trophée Selke. Il a devancé au scrutin pour le meilleur attaquant défensif, celui du Lightning, Anthony Cirelli, et celui de l'Avalanche, Brock Nelson. Le joueur du CH a dominé la portion des votes avec 151 de première position contre 10 pour Cirelli et 4 pour Nelson. Suzuki est le premier joueur des Canadiens depuis Guy Carbonneau en 92 à décrocher le Selke. Cole Caulfield, lui, met la main sur le trophée Lady Bing. Caulfield qui a reçu 7 votes de première position de plus que Kopitar. L'honneur est décerné au joueur jugé avoir fait preuve du meilleur esprit sportif et d'une conduite exemplaire, tout en affichant un haut niveau de performance. Caulfield devient le premier joueur du Canadien depuis Mats Naslund en 88 à mettre la main sur cet honneur. Selon Elliott Friedman, le Canadien est venu à 2 minutes près d'acquérir Matthew Nice des Leafs à la date limite des transactions. La transaction aurait été soumise à 15h01 et c'était bien pour Alexander Zarovski, 2 choix de premier tour et un autre espoir. Il a également mentionné que les Leafs et leur nouveau directeur général n'étaient pas enclins à revisiter cette transaction. Et dernier match préparatoire pour le Canada avant le début de cette Coupe du Monde de soccer, à une semaine de son premier match à la Coupe du Monde contre la Bosnie-Herzégovine, la troupe de Jesse Marsh affrontera l'Irlande au Stade Saputo ce soir 19h30. Marsh qui n'a toujours pas confirmé la formation du Canada contre les Irlandais, mais Maxime Crépeau pourrait bien être devant le filet de l'équipe pendant 90 minutes. À la question du jour, FX.
1: 2 échanges pour le Canadien qui n'auraient pas abouti. Évidemment, t'en as parlé, Ben, mais la transaction Matthew Nice. Il y a également le nom d'Alexis Lafrenière qui est revenu dans les rumeurs de transactions à la date limite. Lequel de ces 2 joueurs auriez-vous aimé avoir à Montréal? Et la réponse la plus populaire, les gars, Matthew Nice à 69%, suivi d'aucun des deux à 16 et Alexis Lafrenière à 15.
0: Ah, oh, ouais.
1: Aucun des deux.
0: OK. Demandons à François Gagnon ce qu'il en pense. Hein?
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0: Je pose la question aux gens qui ont répondu à notre question du jour. Aucun des deux. Et Ben, j'ai eu le temps de me faire une théorie. Le thème dure combien de temps? 12 secondes?
2: À peu près.
0: J'ai eu le temps de me faire une théorie dans ces 12 secondes-là. C'est peut-être qu'on veut aucun des deux parce qu'on veut un joueur de centre pour occuper le deuxième trio. C'est la théorie la plus plausible, selon moi. Puis je peux me diriger vers YouTube pour et les gens peuvent nous texter au 514-790-0919 pour... Marc nous dit c'est parce qu'on veut garder Alexander Zarovski. Il y en a d'autres qui disent « J'aurais aimé ça avoir Vinny Trocheck, le centre des Rangers de New York. » Est-ce que c'est la théorie qui est la plus plausible selon vous?
2: Il ne faut pas oublier, Greg, que selon certains, là, Zarovski est encore meilleur que Ivan. Selon certaines personnes que j'ai entendues dans la dernière saison. J'ai pas dit tout le monde, personnes ont dit Zarovski, attention, il y a encore plus de talent qu'Ivan Demidov. Alors ça, les gens entendent ça, puis ils veulent pas nécessairement s'en départir. C'est ce que je pense. Moi, c'est ça, toujours... c'est ma théorie à 5 cents.
0: Mettons
2: 6.
0: 6 cents?
2: C'est ma théorie à 6 cents.
0: Est-ce que Zarovski est un attaquant de talent? Absolument. Autant qu'Ivan Demidov... T'sais, on l'a choisi.
2: Certains le croient.
0: Oui. Certains le croient. Il était choisi en deuxième ronde. Est-ce qu'il aurait dû être choisi en première ronde? Fort probablement. Mais n'oublions pas que Demidov aurait pu sortir top 2-3. Il y en a beaucoup qui rêvent à ce duo-là. À un moment donné, on peut continuer de rêver par en avant à dire hey, t'sais, quand on va avoir Demidov, Zarovski, on va encore rêver d'en avoir un autre qui va arriver. Là. Ça va toujours être comme ça. Si tu t'en vas chercher un attaquant de puissance établi comme Matthew Nice, tu sais exactement ce que tu vas chercher.
2: Ah, je comprends.
0: Moi, c'est ce que je dis.
2: Je comprends.
0: Puis, en fait, je suis pas en train de dire que vous avez pas raison de rêver à un duo d'alliés Zarovski-Demidov. Du tout. C'est juste que Matthew Nyes est un prototype qu'il n'y a pas beaucoup dans la Ligue nationale. Donc moi, c'est pour ça que je mettais une certaine valeur à ça.
2: Ben, je mets de la valeur aussi, mais je peux comprendre les gens qui ne veulent pas se départir d'un Zarovski dont on n'entend que de bonnes choses. Puis quand tu regardes Demidov aller, tu te dis, si Zarovski débarque en plus, puis qu'il a le même talent, même...
0: Je te pose une autre question.
2: Juste une petite marche en dessous, là. Tabarouette, on a des joueurs retentissants dans l'alignement, là.
0: Je te pose une autre question.
2: Vas-y.
0: Et salut Eric sur la messagerie texte. Qu'est-ce qui a manqué aux Canadiens en séries éliminatoires? Parle-moi pas d'un deuxième centre, là. Je parle d'un élément sur la glace. Est-ce qu'on était rapide? Oui.
2: Oui. Ça, il n'y a pas de trouble avec la rapidité.
0: Est-ce que du talent, il y en a?
2: Oui.
0: Oui.
2: Ouais, t'as raison. Je te vois venir comme un 18 roues, là.
0: Ben, vas-y, je t'en prie.
2: Robustesse?
0: La fameuse physicalité.
1: Ouais,
0: là.
1: Mais un gars de talent qui peut t'amener cette physicalité.
0: Il n'y en a pas beaucoup dans la Ligue nationale.
1: Il
0: y en a qui nous disent, hey, ça aurait coûté l'équivalent de 4 choix de premier tour d'avoir ce joueur-là, puis il s'appelle pas McDavid. Un moment.
2: Non, mais je les comprends, des gens qui disent
0: oui,
2: ça.
0: Oui, à 100%. Mais c'est le prix pour un Ice. On en a parlé. C'est le prix pour un Ice.
1: C'était le prix pour Robert Thomas.
0: Ça va être le prix pour Dylan Larkin. Ces catégories de joueurs-là vont coûter ça. C'est essentiellement ou à peu près ce que Quinn Hughes a coûté. Tu sais, des transactions pour des joueurs qui sont dans le tiers, entre guillemets, élite de la Ligue nationale. Hey, McDavid, là. Si vous pensez qu'on va sortir d'avoir McDavid avec un Zarovski, un espoir en défense, puis deux choix de premier tour, là. Oh boy! Ça va coûter pas mal plus cher que ça, là.
2: Ouais, mais là, c'est Connor McDavid. C'est pas pareil.
0: Non, je sais que c'est pas pareil, mais je veux dire. La conversation commence. OK, t'as une bonne base, mettons. Mais qu'est-ce que t'ajoutes? C'est au
1: pas
0: moins deux
1: ça,
0: autres
1: là,
0: éléments.
1: En fait, là, c'est deux choses. Le gars, il signé à long terme jusqu'en 2031. Ça change pas mal d'affaires parce que t'as un gars signé à long terme au sein de ton effectif. Ça, c'est la première des deux choses. La deuxième, il a 23 ans. Alors ça aussi, il faut en tenir en compte.
0: Absolument.
1: De l'âge que le gars a à ce moment-là.
0: Au prix qu'il est signé.
1: Au prix qu'il est signé, en plus. Un gars comme Connor McDavid, l'an prochain, par exemple, il va rester une année de contrat à 12,5 et Connor McDavid va possiblement décider où il veut aller. Dylan Larkin, une clause de non-mouvement pendant quoi? Pendant 2 ans. Dylan Larkin décide où il veut aller aussi. Ça change la donne aussi dans une possible transaction. C'est sûr que tu veux pas laisser ton directeur général t'échanger pour absolument rien. Tu veux aider ton ancien club à avoir des éléments en ton retour. Mais ça reste quand même que t'as la destinée d'où tu veux aller puis tu limites un peu ton directeur général. À Toronto, là, Matthew Nyes, là. C'est un gars de 23 ans qui est signé à long terme, qui n'a pas de clause, tu peux l'échanger où tu veux, t'attends la meilleure offre sur la table pour l'échanger, tu comprends? C'est deux scénarios quand même qui ont pas... C'est pas la même chose, là. C'est deux situations complètement différentes. Comme Robert Thomas, par exemple.
0: Avec un Matthew Nyes, là, puis je dis pas que ça... On pourra pas aller trouver un autre ailier ou un autre attaquant qui est capable d'être physique, tout ça, mais tu ajoutes une autre dimension à ta formation que tu n'avais pas du tout. Il y en a plusieurs qui nous textent, puis je suis vraiment content que vous le faites, puis je vais essayer de lire et d'interagir le plus avec vous. Vous mentionnez en ondes, là. Il y en a beaucoup qui nous disent, c'est Bob Hartley qui avait dit ça, que Zarovski était meilleur que... C'est pas Bob qui a dit ça. Je me souviens, on a reçu Bob ici. Bob l'a affronté en séries éliminatoires. Il a dit qu'il ressemblait beaucoup à Ivan Demidov, notamment... dans l'éthique de travail et dans l'attitude du joueur, en termes de talent également, qui s'en approchait beaucoup. Bob, à moins que je me trompe, là, il n'a jamais dit que Zarovski était meilleur que Demidov ou une copie conforme de Ivan Demidov.
1: Mais il l'a vanté, il l'a louangé. Il a
0: absolument dit
1: que c'est un excellent joueur de hockey.
0: Et ça, c'est excellent.
1: C'est encore
0: très
1: un bon
0: positif.
1: Espoir en cas.
0: Il n'a pas dit qu'il était meilleur. Tu sais, Ben se rappelle qu'il y a des gens qui ont mentionné ça. Ce n'est pas Bob Hartley.
2: Non, j'ai pas dit que c'était Bob Hartley.
0: Non, toi, t'as pas dit ça.
2: Je l'ai entendu.
0: C'est Bob qui vous a dit ça.
2: Je l'ai entendu dans la dernière année, là, radiophonique, là, de septembre à là. Je l'ai entendu à quelques reprises. Certains experts disaient qu'il pourrait même être meilleur que Demidov. Alors, c'est pour ça que quand tu entends ça, tu te dis là, attends une minute, là, Mathieu Nice.
0: Il y en a qui disent ça, puis il y en a d'autres qui disent il a gagné un recrue de l'année avec moins de points, puis il jouait dans l'autre conférence de la KHL qui est plus faible que celle dans laquelle Demidov jouait. Donc, c'est il y en a qui les comparent, il y en a d'autres qui, je veux dire, sont pas si, comment je peux dire, high. Sont pas si allumés ouais. par Zarofsky. Jonathan, il y a une excellente bonne question, messieurs. Si plusieurs joueurs de cette catégorie-là sont disponibles, est-ce que c'est possible que le prix baisse un peu? Je trouve ça intéressant comme question. Mais je ne penserais pas.
1: Mais je ne penserais pas parce qu'il y a beaucoup d'équipes qui veulent acheter aussi ensemble, loin, différents joueurs.
0: Exemple, mettons, qu'on a parlé hier.
1: Anaheim
0: et Détroit. Mettons que Larkin veut être échangé. Tu dis, hey, ça te tenterait-tu d'aller à Anaheim? Fait beau, il fait chaud là-bas. Nouveau building s'en vient. Tu sais? Ben oui. Tu l'échanges contre qui? Ben Mason McTavish fait partie du package.
1: Clairement.
0: Puis t'ajoutes autre chose. Ouais. Si t'es les Ducks d'Anaheim.
1: Puis les Ducks sont dans une situation. McTavish était laissé de côté aussi en fin de saison et en séries éliminatoires. Alors je pense qu'il n'y aurait pas de misère à mettre McTavish dans une transaction comme celle-là.
0: Ce n'est qu'un exemple.
1: Exact.
0: T'sais, là, tu viens d'en régler deux. Puis là, il reste Robert Thomas sur le marché. Puis rappelons ce qu'on pense ici. Et on va en parler avec Marco dans quelques minutes. Puis avec François Gagnon dans quelques instants. Matthew Nyes, à notre avis, n'est plus sur le marché. Parce que Brad Treliving n'est plus le directeur général des Maple Leafs de Toronto. Il est là. François Gagnon, comment vas-tu, mon cher ami?
1: Salut, François.
7: Ça va bien. Je m'excuse pour mon retard. J'étais dans un duel avec deux cèdres, puis j'ai perdu. Fait que...
0: T'as perdu contre deux cèdres?
7: Ouais, j'étais en train d'essayer d'arracher deux cèdres, et puis j'ai fini deuxième. En fait, j'ai fini...
0: T'as fini troisième. Mais ça me rassure d'entendre que c'était des cèdres, parce que j'hésitais entre cèdres et zèbres. J'aurais pas aimé ça que tu finisses troisième contre deux zèbres, mon François.
7: Je suis allé faire un tour à Granby, mais non.
0: Content que tu sois avec nous. Et on va revenir, on avait des grosses discussions philosophiques sur les transactions qui n'ont pas fonctionné. Là, on va revenir là-dessus tantôt, après la pause, si tu le veux bien. Mais je pense que la grosse nouvelle de la journée, c'est sans contredit, Nick Suzuki. Ben en fait, les deux trophées individuels qui reviennent à Montréal, le Lady Byng et le Selkie. Mais peux-tu me décrire en un mot, François, que tu décriras en plus qu'un mot par la suite, Nick Suzuki qui remporte le trophée Selkie remis au meilleur attaquant défensif de la Ligue?
7: Écoute, on développera tantôt, mais le mot que j'ai choisi, c'est « mérité ». Et puis pour Caulfield, le mot que j'ai choisi, c'est enthousiasme. Et puis je vous expliquerai ça après la pause.
0: Ben, tu peux l'expliquer tout de suite, tu sais. Tu as piqué ma curiosité au maximum.
7: Alors, je vais commencer par Suzuki. Je sais pas si c'est sorti déjà, mais chaque fois que les votes sont mentionnés, on a la liste qui est dévoilée de tous les journalistes qui ont voté. Puis là, vous allez aller voir à mon nom, vous allez voir qui est-ce que... J'avais donné mon vote de première place à Anthony Cirelli, mon vote de deuxième place à Nick Suzuki.
1: Et puis... Hey, François, veux-tu savoir quelque chose de drôle là-dessus? Parce que j'ai pas encore... On n'a pas le nom des journalistes avec le vote, là, mais on a quand même le nombre de première place qui a été donné à Nick Suzuki, le nombre de première place à Anthony Cirelli. Et Nick Suzuki est allé chercher 151 votes de première place. Et Cirelli 10. Cirelli termine deuxième au scrutin. Mais t'es un des 10 qui a voté pour Anthony Cirelli en première position. Mais je sais pourquoi, je vais te laisser expliquer quand même. Mais je me doute de pourquoi t'as pris Cirelli premier.
7: Écoute, moi j'ai pris Cirelli premier parce que à mes yeux, c'est le meilleur centre défensif de la Ligue nationale. Et il l'a prouvé en première ronde contre Suzuki et le Canadien. Je veux dire, il a éteint le premier trio quasiment à lui tout seul. C'est sûr qu'il n'était pas seul sur la glace, mais c'est lui qui a été le leader de ça. Là, il faut le dire tout de suite, les votes pour les trophées individuels sont remis à 17h la veille du premier match éliminatoire. Donc, ce qu'il a fait en série, c'est vraiment, ça comptait pas. Mais ça comptait en Simonac pour moi parce que ça prouvait ou ça me donnait raison de lui avoir décerné un vote de première place. Est-ce que Suzuki méritait autant de votes de première place? Peut-être pas autant à mes yeux. Et là, je dois dire une chose aussi. La pire insulte que quelqu'un peut me faire à travers la Ligue nationale et ici à Montréal, c'est de me dire « Hey, Gagnon, on sait bien, t'es rien qu'un maudit partisan, t'es un homer. Alors, tu vas donner des votes favorables aux joueurs du Canadien avant, au détriment des autres. » Alors, à chaque année, je suis toujours obligé de me battre avec moi-même pour dire « Est-ce que je suis trop sévère? Est-ce que je suis pas assez sévère? » Et dans le cas de Suzuki, il était proche d'un vote de première place, mais personnellement, j'aimais mieux Anthony Cirelli et c'est la raison pour laquelle je suis allé de son côté.
1: Ouais, parce que, faut le dire, là, Suzuki est un excellent joueur sur 200 pieds, mais il y a pas mal moins de minutes en désavantage numérique qu'Anthony Cirelli.
7: Totalement, et c'était là mon plus gros problème. Parce que quand tu regardes les autres joueurs de centre qui étaient qui rivalisaient avec Suzuki, il y avait tous beaucoup plus de minutes en désavantage numérique. Là, par exemple, il faut faire attention à ça. L'an dernier, Suzuki avait beaucoup plus de minutes en désavantage numérique, puis ça ne l'a pas aidé offensivement. Cette année, en début de saison, on a vu Martin Saint-Louis modifier ses stratégies. Suzuki, puis sa gang, arrivait en désavantage numérique avec 15, 20, 25 secondes à faire. Ce qui fait que il se retrouvait à égalité numérique contre les meilleurs joueurs de l'autre bord qui étaient, eux, épuisés. Et ça, ça a permis aux Canadiens de récolter, et à Suzuki, de récolter bien des points, marquer des buts et mousser la fiche offensive. Ça, pour moi, c'était une saine gestion de Martin Saint-Louis par rapport à l'utilisation de Suzuki. Alors, je peux pas non plus pénaliser Suzuki parce que Saint-Louis l'a fait moins jouer en désavantage numérique, mais quand même, Cirelli avait tellement plus de minutes que Suzuki en désavantage numérique que ça m'obligeait quasiment à y aller vers lui. Mais, tu sais, le Selke, là, c'est le trophée le plus difficile à décerner. Moi, je fais mes listes au premier quart de saison, à la mi-saison, aux trois quarts de saison. Je parle à des coachs. Je parle à des dépisteurs professionnels. J'essaie de valider mon point. Puis, tu sais, vous le savez, là, ce sont les directeurs généraux qui donnent le trophée Vézina, meilleur gardien de la saison. Moi, personnellement, même si j'adore voter, puis j'en prends une fierté annuellement, j'aurais rien contre l'idée que le trophée Selke soit décerné par les 32 entraîneurs-chefs de la Ligue nationale. J'ai l'impression que ça donnerait encore plus de
1: valeur à
7: ce trophée-là, parce que trop souvent, on appelle le trophée Selke le trophée de la réputation.
1: Exact, comme Patrice Bergeron l'a eu pendant des années. Patrice Bergeron était un des meilleurs, c'est pas le meilleur dans la Ligue nationale à cet effet-là, mais quand même, il venait avec une réputation, surtout dans les dernières années, François.
7: Exactement. Puis Barkov lui a succédé, puis c'est toujours des séquences comme ça. Remonter aux origines du Selke, il a été créé ce trophée-là pour le donner à Bob Gainey, puis il l'a eu pendant une série intéressante. Guy Carbonneau est arrivé après, et puis là, ben, il s'est dénaturé à un moment donné parce que le gars qui avait pas le heart, mais qui avait des grosses récoltes de points, il fallait trouver une manière de le récompenser. Ici, il était le moindrement bon défensivement et même des fois très bon défensivement. On lui donnait le Selke. Je pense à Pavel Datsyuk ici. Alors, pour moi, là, Suzuki, c'est pas le même joueur que Datsyuk, mais il est dans la même lignée que Datsyuk dans le sens que est-ce qu'on aurait pu donner le heart à Suzuki? Il aurait pu être dans des discussions. Il n'y avait pas photo pour être finaliste en ce qui me concerne, mais pour le Selke, ça devenait une manière de récompenser Suzuki pour l'ensemble de l'œuvre, l'ensemble de sa saison.
0: En tout cas, une chose est certaine, François, quand tu as des opinions, là, on voit de la façon rigoureuse avec lesquelles tu appliques, avec laquelle, c'est-à-dire, tu appliques ces votes, puis c'est vraiment intéressant que tu nous amènes dans les dessous. Mais peu importe tes opinions, nous autres, ici, on commencera pas des phrases avec « Hey, Gagnon ». Ça, c'est sûr. On va t'appeler Frank, par exemple. On dira jamais « Hey, Gagnon ».
1: Hey, Gagnon.
7: Il y a un peu qui est bon là-dessus. Non, il y a une affaire. Il n'aurait pas fallu qu'on se rencontre d'une ruelle noire. Je pense que ça aurait brassé pas mal.
2: Comme avec les deux cèdres, c'est ça.
0: Ouais, c'est ça.
7: C'est pas sûr que j'aurais fini deuxième.
0: Écoute, ça reste des opinions hockey. Et c'est important de les respecter. Mais quand on voit le processus rigoureux dans lequel tu appliques tes votes et tes prédictions, c'est vraiment intéressant. Revenons sur les transactions qui n'ont pas fonctionné et le bruit qui court à travers toute la Ligue nationale, justement. Dans deux minutes, on va prendre une très courte pause. François, si tu veux bien, on revient avec toi.
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0: La saison des rumeurs est commencée, François. Je m'attendais à ce que ça commence après la Coupe Stanley. Mais non, on est là. Sais-tu quoi? C'est pas nous autres qui va s'en plaindre parce que c'est vraiment le fun, ces discussions-là de corridors, de coulisses à travers la Ligue nationale. François, je te pose la question. Matthew Nyes, selon toi, aurait-il été l'allié idéal pour jouer avec Ivan Demidov sur le deuxième trio?
7: Il aurait été l'allié idéal pour jouer avec Suzuki au sein du premier trio, puis tu mets Slavkovski sur le deuxième. Il serait l'allié idéal pour 31 autres équipes, c'est-tu quoi, même les Maple Leafs. C'est pour ça que j'ai jamais vraiment cru, moi, à ce que Nyes était vraiment sur le marché. Parce qu'à un moment donné, je veux dire, tu peux laisser partir un Nylander, tu peux laisser partir un Matthews si Matthews le demande, mais Nyes, c'est l'avenir, c'est un jeune, fait partie de la reconstruction. Alors, tu me dis, est-ce qu'il aurait été parfait pour Demidov? Oui, puis il aurait été parfait pour la moitié, les trois quarts des joueurs de la Ligue. Il est tellement bon que c'est la seule réponse que je peux voir en ce qui le concerne.
0: Est-ce échange pour quatre éléments, excuse-moi, Fix, tu es probablement dans cette direction-là, là, mais pour quatre éléments, dont Zarovski, l'équivalent de quatre choix de premier tour en valeur, François, est-ce que c'est trop cher payé pour un joueur comme ça? Parce qu'il y en a plusieurs qui posent la question présentement.
7: Moi, je trouve ça cher payé parce que si je suis prêt à faire ce genre de transaction-là, je vais voir plus gros. Je vais essayer, McDavid. Je vais essayer de convaincre McDavid de s'en venir. Je vais essayer de convaincre les Oilers de pousser McDavid à dire, c'est-tu quoi? La reconstruction, ça sera peut-être pas le fun, puis tu voulais peut-être partir. Si je suis prêt à donner tout ce que vous avez mentionné pour Matthew Nyes, ben, je serais prêt à en donner un petit peu plus si ça me donne l'opportunité d'aller chercher McDavid. Puis là, je rêve peut-être en couleur. Tu sais, comme l'an dernier, j'étais prêt à donner à l'une pour Sidney Crosby. Je donnerais un trois quarts de lune cette année parce qu'il y a un an de plus de fait, Crosby. Mais dans le cas de McDavid, je suis prêt à je veux dire, je suis même prêt à faire des bassesses là, pour trouver une manière de le convaincre de venir. Mais Matthew Nyes, je l'adore. Il est grand, il est gros, il est fort. Il est loin d'avoir atteint sa maturité. Il n'a pas encore donné sa valeur au niveau de la récolte de points, puis je le sais, il était dans mon pool l'année passée, puis je me suis arraché des cheveux que j'ai plus ben une couple de fois pendant un an. Alors oui, il y a une grande valeur, mais je n'irai pas jusqu'où vous semblez prêt à aller.
0: Arrache-en pas trop, là, c'est précieux des cheveux, là, François.
1: Vas-y. Mais dans le cas de McDavid, je pense qu'on pourrait encercler 2027 là, pour un possible départ d'Edmonton si ça ne se règle pas pour les Oilers la saison prochaine, dépendamment du début de saison. Mais je veux revenir à Matthew Nyes, François, parce que j'ai écouté quelques matchs des Maple Leafs l'an dernier, beaucoup plus l'an dernier que cette année. Cette année un peu, mais un peu moins. J'ai regardé beaucoup les séries aussi, cette série contre les Panthers. Matthew Nyes est un sacré bon joueur de hockey qui avait 22 ans l'an dernier, qui a 23 maintenant, mais qui signait à long terme jusqu'en 2031 dans des à un montant qui est similaire à celui du noyau actuel du Canadien. Alors quand je dis noyau, je parle de Suzuki, Slavkovski, Caulfield. À quel point Matthew Nyes aurait revampé quand même cette attaque-là du Canadien? Parce que cet attaquant de puissance-là, d'avoir un gars comme ça à cet âge-là, écoute, c'est pas disponible des gars de même dans la Ligue nationale.
7: Non, et c'est pour ça que je me dis que les Maple Leafs ne l'auraient pas fait. Mais si tu me dis le Canadien est capable de l'avoir, c'est sûr que je saute dessus. Puis c'est sûr que je prends les moyens pour avoir la meilleure transaction possible pour mon club. Parce que si moi, je suis le directeur général du Canadien et que demain matin, je me ramasse avec Slavkovski et Nyes au sein de mes deux premiers trios, tu parlais d'attaquant de puissance, là. Slavkovski, là, oublions pas une chose, là. Il n'a pas encore atteint sa maturité, lui non plus.
0: Mais non, les deux ont le même âge.
7: Quand il va avoir perdu son gras de bébé puis qu'il va devenir un homme, là, ça va être quelqu'un sur la patinoire. Alors, si tu es capable de développer ces deux-là au sein de ton organisation, écoute, ça serait simplement phénoménal. Alors, oui, je serais prêt à payer, mais ce que vous donniez tantôt, j'en donnerais un peu plus pour essayer d'aller chercher McDavid. Mais, comme prix de consolation, on a déjà vu pire. Matthew Nyes.
0: Oui, ça c'est effectivement. Là, il y en a un autre hier. Là. Ça a eu l'effet d'une bombe, ça, dans la Ligue nationale qui a été larguée par nul autre qu'Eliott Friedman. et c'est que Dylan Larkin a demandé une transaction à son directeur général, Steve Yzerman. Aurais-tu été prêt à donner Michael Hage, qu'on identifie, là, ou ce qu'on entend, François, c'est qu'il est un intouchable présentement dans l'organisation du Canadien. On le voit en haute estime. Il est vu en haute estime par les autres organisations de la Ligue. L'aurais-tu fait, toi, mettre Michael Hage? Ça aurait coûté plus cher que ça. Ça coûterait, parce que là, c'est pas terminé du tout, là. Ça ne fait que commencer, ces spéculations-là. Mais ouais, l'aurais-tu mis dans le deal?
7: J'aurais étudié certainement et sérieusement la candidature de Larkin, parce que pour moi, il amène de la vitesse, il amène de l'expérience, il amène un potentiel au niveau récolte de points qui est intéressant, puis c'est un gars intelligent sur la glace, c'est un gars qui est responsable. Alors pour moi, comme second à Suzuki, c'est un candidat. Il y en a d'autres dans la ligue, là, mais lui étant disponible, c'est sûr que soudainement, Steve Yzerman m'appelle puis dit « Hey Gagnon, serais-tu prêt à bouger pour Dylan Larkin? » Ben écoute, je réfléchirais sérieusement et j'essaierais de voir qu'est-ce que ça veut dire à long terme. Est-ce que Larkin va rester avec moi assez longtemps pour que je puisse me passer de Michael Hage pendant 4-5 ans et puis que ça me donne le temps d'en trouver un plus jeune qui va revenir? Alors, c'est un candidat intéressant. Tantôt, quand j'étais en attente, vous parliez de Mason McTavish, qui pour moi est un autre candidat très intéressant, parce que si tu mets la main sur lui, le jour où Michael Hage, si tu ne l'as pas perdu, devient ton centre numéro 2, s'il devient centre numéro 2, ben tu prends McTavish et tu dis « va-t'en à l'aile » parce qu'il est capable de jouer partout. Moi, j'aime beaucoup McTavish. Je me suis fait dire par des dépisteurs professionnels que je l'aimais trop. Puis ça, c'est bien possible. Il y a plein de directeurs généraux dans la Ligue qui aiment trop un joueur, qui ont payé trop cher pour aller le chercher, qui ont été trop patients avec lui, qui ont donné trop d'argent. Ça se voit partout, ça. Et c'est ça qui rend les choses intéressantes quand on regarde ou on entend des rumeurs de transactions, puis que là, on prend tel joueur, tel joueur, tel joueur, puis on analyse. Puis là, on fait attention. OK, je l'aime. Je l'aime-tu trop? Ah, lui, je l'aime pas. Est-ce que c'est parce que je l'aime passer? Alors, c'est tout cet exercice-là qu'il faut qu'on fasse, toutes nous ensemble, pour dire, OK, je l'aime assez pour vraiment y aller, puis moi, si je décide d'aller au bat, ben, je vais y aller armé solide, puis je vais être prêt à donner ce que j'ai besoin pour aller le chercher. Mais il n'y aura pas de off contre off. Voici, tu veux me le donner, je t'offre ça, et puis rappelle-moi, puis si on a un deal, on a un deal. Mais il ne faut pas que j'embarque d'une surenchère, parce que là, ça peut devenir dangereux.
0: Écoute, François, si tu tiens McTavish en si haute estime, je pense qu'on est en train de devenir meilleurs amis. Je sais pas si t'es au courant, là, mais on pourrait être les deux, dans ce cas-là, être co-président du fan club de Mason McTavish. Je suis content que tu dises ça, parce que cette semaine, on me disait, Greg, c'est un gros risque. Mason McTavish, cette année, ça a pas du tout fonctionné. Avec
1: ça,
0: les
1: ça vous inquiète pas, les gars, savoir que McTavish a été laissé de côté quelquefois par Gilles Canville.
0: La pluie de demain m'inquiète plus que le rendement de Mason McTavish. Je sais pas, François, si tu veux répondre à ça, ben en fait, même si tu veux pas, j'aimerais ça que tu répondes.
7: Ben, je comprends les craintes associées à la gestion qui a été faite de McTavish. Maintenant, moi, j'étais pas dans le vestiaire des Ducks d'Anaheim, j'étais pas dans le bureau des entraîneurs. Je ne sais pas ce qui s'est passé là. Est-ce que Joel Quenneville, c'est le type de joueur qui n'est pas capable de blairer? Est-ce que Joel Quenneville, qui est un entraîneur qui a une pogne assez serrée, est-ce qu'il a demandé des choses à McTavish que McTavish voulait pas y donner ou était pas en mesure de lui donner? Ça peut avoir entraîné une relation un peu tendue entre les deux. Mais ça n'enlève pas le fait que moi, personnellement, je l'aime. Mais je l'ai dit tantôt, est-ce que je l'aime trop? J'ai toujours adoré Gallagher. Tout le monde me disait, tu l'aimes trop. C'est drôle, mais il y a bien du monde qui ont broyé pendant qu'ils pleuraient d'investir dans le vestiaire du Canadien la semaine passée. Puis soudainement, ben, on comprend mieux toute l'envergure qu'il représentait pour le Canadien. Il a vieilli, il a ralenti, tout ça. Mais l'individu, ce qu'il représentait,
0: Souvenez-vous
7: les images quand il est allé à Tampa Bay, il a marqué, c'était dans la deuxième minute, je pense, en début de partie.
0: Ouais.
7: En entrevue, c'était-tu à TVA Sports, je me souviens pas où c'était en anglais. Fini son entrevue, il se retourne. En arrière de lui, t'avais la moitié du club qui était là puis qui l'attendait à bras ouverts.
0: Ouais.
7: Oh, ça. Et ça se monnaie pas. Ça, tu l'as ou tu l'as pas. Et Gallagher, il l'a toujours eu. Et c'est pour ça que ce gars-là, moi, était en très, très haute estime de ma part. Est-ce qu'il coûtait trop cher à la fin? C'est bien sûr que oui, mais ça rentre dans les jeux d'analyse et de négociation. J'aime McTavish, je suis prêt à le prendre, à prendre une chance dessus. Si je me trompe, ben je vais vivre avec parce qu'il se comptera pour un bout de temps. Mais ça fait partie des deals, ça.
0: Ouais, écoute, on vivra avec ensemble. Ça va me faire plaisir. Dernière question, François, qu'il faut te poser absolument parce que c'est une autre information qui est sortie.

0: il faut réfléchir quand on voit des affaires de même arriver. Les joueurs que Kent Hughes est allé chercher, il y avait quoi en commun, ces joueurs-là?
1: Jeune.
0: Oui.
1: C'est un buy-low, si on veut, là, qui est comme un projet, si on veut.
0: Mais c'était des clients de Kent Hughes.
1: Ah, c'est vrai.
0: Ils savaient. Qui a repêché Lafrenière?
2: Jeff Gorton.
0: Avec Bob Roth, qui est son co-directeur du recrutement. Moi, j'ai eu une conversation avec... je ne l'identifierai pas parce que...
3: Il ne veut pas le dire.
0: Non, je ne veux pas le dire parce que ça le mettrait dans le trouble. Parfait. À cause de la Ligue nationale.
1: C'est correct.
0: Mais j'ai eu une discussion avec quelqu'un en autorité dans la Ligue nationale et puis qui m'a fait remarquer quelque chose parce que j'avais dit tu sais quoi, les Rangers, ils sont probablement trompés avec Lafrenière, c'est premier pick, premier choix universel. Il me semble qu'à mes yeux, il n'a pas été capable de s'élever à ce rang-là. Et puis, ce que cette personne-là m'avait dit, oublie jamais une affaire. Est-ce qu'il était dans les meilleurs, est-ce qu'il était dans le meilleur environnement pour maximiser son rendement?
1: Bingo.
0: Et puis là, j'ai réfléchi à ça, puis je me suis dit, les Rangers, un club de vétérans, on s'est tourné vers Panarin, on s'est tourné vers Trocheck, on s'est tourné vers Zibanejad, on l'a gardé, je veux pas dire de côté, mais on lui a pas donné les mêmes occasions que Slavkovski a eu avec le Canadien. Tiens, je vais faire ça comme exemple. Si Lafrenière a les mêmes, je dirais pas privilèges, mais les mêmes opportunités que Slavkovski a eu avec le Canadien, est-ce que le développement de Lafrenière dépasse celui de Slavkovski? Puis là, je sais qu'il y a une différence d'âge, là, mais je parle de progression. Alors, tout ça mis ensemble, considérant que c'est Gorton et Bobrov qui ont repêché Lafrenière à titre de tout premier choix au repêchage des Rangers, est-ce que ces gars-là pourraient pas se dire, hey, on le savait qu'il serait bon, on est convaincu qu'il serait encore meilleur s'il était au sein de notre organisation. Alors, je vous dis tout ça pour dire, je prendrai pas la rumeur de Frank puis dire, oh, je balaye ça du revers de la main, j'essaie de la comprendre. J'essaie de comprendre pourquoi. Il y a-tu un agent qui l'a appelé, il a dit, ça me rendrait service si tu faisais ça. Puis on le sait que ça marche de même autour de la Ligue, là. Je vous apprends rien. Mm. Hein, c'est donnant-donnant avec des agents, avec des dirigeants. Je veux dire, ça fait partie, la game se joue là. Ça fait plus que 30 ans que je suis là, puis je le sais très, très bien. Rends-moi service ici, m'a donné de l'information là. Mes amis insiders à Toronto, là, c'est leur pain puis leur beurre. Et c'est parfait, c'est comme ça que ça fonctionne. Je suis pas en train de dénigrer leur travail. Au contraire, j'essaie de vous montrer à quel point ça a beaucoup de valeur. Maintenant, si Frank écrit ça, c'est quoi qu'il y a en arrière? Y a-t-il une conversation avec un recruteur qui a dit, ben peut-être que s'il sortait de New York puis qu'il allait à Montréal, ça serait le fit parfait pour lui? Ah! Puis là, tu sors la rumeur. Qu'elle soit fondée ou non, mais ça amène de l'eau au moulin. Puis s'il y a quelqu'un qui meurt à quelque part puis qu'on en parle pendant une semaine, ben Frank, il va se frotter les mains puis il va dire, j'ai fait ma job comme il faut.
1: C'est vraiment intéressant, François, puis c'est un dossier qu'on aura la chance de discuter avec toi certainement. En fait, pas plus tard que la semaine prochaine. D'ici là, on te souhaite de prendre ta revanche sur deux cèdres. Merci beaucoup d'avoir été des nôtres. Fabien, fais attention à toi, là, François.
0: Je me mets des gants puis je vais aller dormir.
1: Salut, à vendredi
3: prochain.
1: Salut,
3: François, merci.
0: Salut, bye.
1: Au retour, on s'en va à Buffalo, au Combine, où nous attend Marco D'Amico. Il est en direct du Combine à Buffalo. C'est un plaisir de le retrouver comme à chaque semaine le vendredi. Salut Marco!
3: Salut le paysano!
4: Salut les boys, comment ça va?
3: En pleine forme.
1: Ça va très bien.
3: On pète le feu.
1: Merci beaucoup.
4: Écoute,
1: on pète le feu. La nouvelle du jour, mon cher Marco, c'est bien sûr ces deux trophées individuels qui arrivent chez le Canadien de Montréal. Ces deux trophées-là qui avaient pas fait un tour à Montréal depuis très très longtemps. Écoute, le Selke... Nick Suzuki, on l'avait dit ici dans le tailgate, mais la Lady Bing qui s'en va à Cole Caulfield. Ouais. C'était vraiment impressionnant de voir la progression de ces deux joueurs-là ensemble avec les Canadiens de Montréal.
4: Ouais, mais écoute, un trophée comme le Selke qui a été est venu à ce monde pour mettre en valeur un certain Bob Gainey avec le Canadien de Montréal se retrouve à nouveau avec le Canadien de Montréal avec Nick Suzuki. Je pense que moi je trouve que c'est un trophée de réputation.

0: en partie. Je pense que la réputation de Nick Suzuki cette année a pris une sérieuse coche. Pour un joueur qui n'a pas nécessairement joué beaucoup, beaucoup en désavantage numérique, il a démontré à 5 contre 5 et dans les moments critiques à quel point il était important pour ce club-ci. C'est une des raisons d'ailleurs pourquoi tout le monde milite pour un deuxième centre pour lui donner un peu de break. Mais il a démontré ses capacités de centre troué cette année. Et pour moi, je pense que c'est exactement le moment pour qu'il y arrive vraiment dans son identité. Donc, c'était bon pour lui. Puis du côté de Cole Caulfield, je pense que ça démontre aussi un niveau de discipline et de sportsmanship, comme on dirait. Là, c'était vraiment de bonne augure. Et écoute, je pense que lui, la prochaine étape, c'est un autre trophée qui commence avec Rocket. Mais il va prendre cet honneur-ci cette fois-ci parce que c'est un joueur qui, même si des fois n'est pas toujours, le meilleur défensivement, il va toujours démontrer des bonnes actions. Il n'a jamais été vraiment question de pénalité, de paresse. Et c'est peut-être là où ce que le deuxième effort de Cole Caulfield, la façon qu'il démontre l'amour pour ses joueurs, il célèbre les buts de ses coéquipiers plus que ses coéquipiers le célèbrent leur. Je pense que ça démontre à quel point c'est un vrai team player, puis pour moi, amplement mérité ce trophée-là, mais je pense que l'année prochaine, il va viser un peu plus haut pour le Rocket Richard.
1: Voulez-vous savoir ce que je trouve impressionnant, les gars, dans cette équipe-là, c'est que t'as le gagnant du Selke, le gagnant du Lady Bing, Martin Saint-Louis qui a terminé 5e au scrutin pour l'entraîneur-chef de l'année, Ivan Demidov, 2e au trophée Calder, Lane Hudson, 6e au trophée Norris. Oui, il y a deux joueurs qui gagnent des trophées, mais quand tu regardes l'ensemble de l'œuvre, il y a des joueurs qui ont eu des saisons spectaculaires. Et on parle, oui, de Martin Saint-Louis, un jeune entraîneur-chef, mais on parle de 4 joueurs qui sont encore très jeunes chez le Canadien, avec Lane Hudson et Ivan Demidov, qu'on peut jumeler à ça, qui ont eu des très bonnes performances cette année. Et je pense même les deux gars en ont parlé, Marco, à quel point, oui, c'est un prix individuel, mais collectivement aussi, on est vraiment soudés, puis on veut aller chercher le prochain trophée, qui sera éventuellement une Coupe Stanley, là, mais avec le noyau de jeunes joueurs qu'on a en ce moment à Montréal, on peut être confiant pour les prochaines saisons.
0: Oh, absolument. Je pense que Cole Caulfield l'a dit, il serait pas au point où il serait dans sa carrière sans l'apport de Nick Suzuki. Je pense que Nick Suzuki, il ressent un peu la même chose. T'sais, quand moi j'ai parlé à Ivan Demidov et à son camp, ils ont aussi souligné le fait que cette équipe-là est soudée, très soudée, et que c'est une équipe avec un noyau de championnat. Puis je pense que tu viens d'énumérer tous ces joueurs-là qui ont figuré très haut dans le scrutin de divers trophées. Je pense qu'ils sont vraiment faits ensemble, mais spécifiquement, Cole Caulfield et Nick Suzuki, on va se le dire, là, c'est les OGs. C'est ceux avec qui le club espérait garder une équipe compétitive. C'est les deux avec qui cette équipe-là ont décidé de reconstruire, et maintenant, c'est les deux avec qui cette équipe-là aimerait voir mener ce club vers une autre Coupe Stanley. Donc, pour moi, c'est quasiment une maturation est venue d'âge pour ces gars-là. C'est amplement mérité.
1: Hey, réalisez-vous qu'on parle de deux leaders là, qui ont 25 et 26 ans. Deux gars qui sont ensemble depuis plusieurs années. Là, Caulfield est arrivé durant l'année où le Canadien s'est rendu en finale de la Coupe Stanley. Mais deux jeunes leaders qui sont ensemble depuis très longtemps quand même déjà et qui ont seulement 25-26 ans. C'est sensationnel. Là.
0: Ouais, puis de voir à quel point ils se tiennent ensemble, c'était vraiment intéressant à voir. Et le vidéo que la Ligue nationale a sorti, où ce que les deux se sont présentés les trophées sans savoir qu'un gagnait le trophée de l'autre, etc. Moi, j'ai trouvé ça formidable. Puis, encore une fois, c'est un club qui est très très tight, vraiment tissé ensemble. Puis, moi, ce que j'entends ici à Buffalo, c'est à quel point le monde parle de la chimie de cette équipe-là. Puis la chimie, c'est pas juste sur la glace, mesdames et messieurs. C'est hors de glace, puis hors glace, cette chimie est très forte entre ces deux-là et le restant de l'équipe.
2: Ah oui, 100%. Puis écoute, quand tu vois une vidéo comme ça, de la façon que le trophée était présenté, ça peut pas être plus Canadien de Montréal 2026 que ça. Avec deux coéquipiers qui rient, qui montrent de la bonhomie dans ces remises de trophées-là, c'est vraiment intéressant. Puis avec toute l'équipe qui est là et qui crie aussi fort que ces gars-là, même plus, qui sont en train de célébrer deux de leur leader parce que c'est leur capitaine, mais également Cole Caulfield qui, on sait, est un gros leader dans ce vestiaire-là. Puis Nick Suzuki ne sera plus jamais regardé de haut dans sa carrière. Là, il fait partie des gagnants du Selkie. Il a fait 100 points. Il est allé aux Olympiques. On n'aura pas la discussion. Est-ce que Nick Suzuki va faire partie de Team Canada? Non. Est-ce que Nick Suzuki a sa place là? Est-ce qu'il fait partie des meilleurs joueurs de la Ligue? Je pense que maintenant, là, tout le monde s'est rendu compte de ce qu'on voyait à Montréal depuis longtemps dans le cas du capitaine du Canadien. Marco, sinon, il se passe quoi au Combine avec le Canadien de Montréal? Qu'est-ce que tu vois? Qu'est-ce que tu entends?
0: Ben écoute, je pense que le Canadien de Montréal, à chaque fois que j'en mentionne le club a des espoirs, ça commence immédiatement à sourire ou de rire. Donc, ça augure très bien, mais bonne impression. Je sais que on a parlé l'autre jour des questions un peu bizarres ou des épreuves, dirais-je, un peu bizarres, comme pitcher une puck dans un dans une poubelle. Moi, j'ai trouvé ça écœurant, là, mais de voir à quel point certains joueurs répondent sous pression avec le marché montréalais comme elle l'est, tu te dois de vérifier certains trucs. Mais je pense que de toute partie, les espoirs ont aimé leur entrevue avec le Canadien de Montréal parce qu'ils ont été préparés par les agents. Puis c'est une des choses qu'on a entendu ici. Le niveau de préparation de ces joueurs-là était vraiment un haut niveau. Puis je pense que c'est dû en partie à cause du fait que les questions sont tellement compliquées disons, out of the box du côté du Canadien de Montréal.
2: Tu nous as révélé dans un podcast sur le marché, dans un épisode qu'on verra dans les prochaines heures sortir, que Kent Hughes et Jeff Gorton sont pas sur place présentement. Vois-tu ça comme... comment tu perçois ça, toi, que ce soit uniquement le personnel puis la direction en charge du développement des joueurs qui soient sur place et non pas le directeur général et le président des opérations hockey?
0: Ouais, je crois que le monde va subitement sauter à l'idée que c'est garanti que le Canadien va échanger leur premier tour. Écoute, ça se peut très bien que le Canadien échange leur choix de premier tour. C'est 28e. Le club veut prendre un step, c'est normal. S'ils étaient capables d'échanger 15e et 16e ensemble, 16e et 17e ensemble, ben 28e, je pense pas que ça ferait mal à une personne. Mais en même temps, je pense que le Canadien de Montréal sont aussi rendus à un stade où ils ont plus besoin d'être aussi hands-on qu'ils l'étaient alors que ce club-là reconstruisait et repêchait dans la première moitié du repêchage, sinon le premier tiers du repêchage. Et je pense que c'est ça qui change la donne. Donc, l'organisation est passée à autre chose. Ils mettent beaucoup plus de confiance sur Nick Bobrov et Martin Lapointe pour prendre les décisions et faire l'évaluation avec le récent de l'équipe de recrutement amateur. Donc, c'est intéressant, ça l'a quand même, j'ai quand même levé un sourcil, mais je me suis dit en même temps, c'est normal, il n'y a pas toutes les DG de la Ligue nationale qui sont ici présentement.
1: Ouais, mais tu fais bien de le mentionner quand même, puis on va en jaser dans quelques minutes, là. Je veux pas venir trop vite au prochain sujet, Marco, mais le Canadien va magasiner, d'après moi, son choix de première ronde quand même.
0: C'est pour s'améliorer. Ouais. Bouleversé si c'était pas sur la table.
1: Exact.
2: Bouleversé, hein? Hey, ben d'ailleurs, les gars, c'est très, très bon tout ça. Ce qu'on va faire, c'est prendre une très courte pause. Puis on vous revient dans deux minutes avec Marco. C'est le segment sur le marché, ce qu'il entend à travers la Ligue. Puis ça tombe bien, c'est Paul.
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2: C'est vraiment un plaisir d'aller le retrouver encore une fois au Combine à Buffalo. Puis c'est bon qu'il soit là parce que il y en a des affaires qui sortent cette semaine aux quatre coins de la Ligue nationale. Marco, tu vas toujours bien?
0: Toujours bien.
2: Excellent. Écoute, Marco, ça a eu l'effet. J'ai hâte de voir comment tu as vécu ça, toi, cette annonce-là qui est arrivée d'Elliot Friedman, qui a mentionné hier après-midi que Dylan Larkin, le capitaine des Red Wings de Détroit, avait demandé une transaction. Comment ça s'est passé au Combine, tout ça?
0: On dirait, s'il y aurait une annonce de guerre un jour, puis que tout le monde recevrait un message et que tout le monde se lèverait la tête en panique, c'est un peu ça qu'on a vu ici.
1: Parce
0: que
1: tout le monde a fait genre,
0: aïe, aïe, qu'est-ce qui se passe? T'as-tu vu ci? T'as-tu vu ça? Il y avait des DG dans la place aussi, donc c'était assez intéressant, dont un qui serait fixé dans une des équipes spéculatives auxquelles Larkin pourrait atterrir. Donc Bill Guerin qui était dans la salle en même temps, puis tout le monde qui le regarde. C'était heureusement que lui, il s'est pas rendu compte de ce qui se passait, mais toujours tout le monde autour de lui ont vu la nouvelle et se disait ben s'il a parti quelque part, puis là toute la spéculation a commencé, puis le monde essaie de s'informer. On a pu avoir certaines informations du côté de ben pas directement des Red Wings de Détroit, mais d'un giron des Red Wings de Détroit qui ont confirmé le fait que oui, bel et bien, il y a eu une demande d'un changement d'air et que ils vont étudier la situation, mais rien confirme qu'il va y avoir une transaction imminente pour le moment.
1: Maintenant, quelles sont les équipes qui pourraient s'intéresser, Marco, à Dylan Larkin? Hier, on a parlé en onde, on énumérait notamment le Wild du Minnesota, le Canadien de Montréal, évidemment, est dans le lot, là, quand même, faut en parler, même si c'est un rival de division, et que Larkin est un joueur américain, est-ce qu'il voudrait rester aux États-Unis? Mais quelles sont les destinations possibles, à ton avis, pour un gars comme Dylan Larkin?
0: Ouais, mais oublions pas que Dylan Larkin est moitié canadien, sa mère est canadienne. Donc, c'est pas la fin du monde non plus, mais suffit, pour moi, je crois, de gagner avec ses amis. Cole Caulfield est un bon ami du côté de Dylan Larkin depuis des années, ils s'entraînent ensemble. Donc, c'est une option, oui. Mais je crois fermement que ça serait le Wild du Minnesota ou les Blue Jackets de Columbus, selon moi, qui seraient peut-être des cibles plus réalistes vu le niveau d'amitié avec Quinn Hughes et la familiarité avec Bill Guerin, mais aussi du côté de Columbus avec son ancien conchambreur au Michigan et un de ses meilleurs amis, Zach Werenski. Donc, c'est là où ça devient intéressant, mais il y a plusieurs autres clubs qui ont été mentionnés ici qu'on souligne davantage dans l'épisode de Sur le marché qui reste de sortir dans très peu de temps. Mais ça va être un dossier chaud. Parce que tout le monde est immédiatement dans le contexte. Oh, il s'en va à telle équipe. Quelle équipe qui va transiger? Ça va être quoi le package? Moi, ma question, c'est simplement, mesdames et messieurs, Steve Eiserman va-tu laisser son joueur partir ou est-ce qu'il va émuler un de ses anciens rivaux en Joe Sakic et prendre son temps avant de faire une transaction? Parce que on a vu des demandes de transaction être ignorées carrément pendant 18 mois avant de se faire exaucer. Donc, j'ai hâte de voir la stratégie du côté des Red Wings de Détroit.
1: Alors, tu penses que ça pourrait être plus long que prévu, là? Tu penses pas que, nécessairement, que c'est un dossier qui va se régler dans les prochaines semaines, automatiquement?
0: Je dis que la possibilité est beaucoup plus ouverte pour que ça prenne du temps.
1: OK.
0: Que dans d'autres situations où on a vu des demandes de transactions, simplement à cause des personnages inclus dans la discussion.
2: J'ai vraiment l'impression, moi, qu'il a joué son dernier match avec les Red Wings. Mais ça, c'est mon impression à moi. Là. Hey, imagine,
0: ça peut très bien.
2: Le capitaine demande un échange, puis le directeur général, qui est déjà sous pression, prend son temps dans une année qui est vraiment importante. Hey, si Red Wings manque les séries l'année prochaine, Marco, là. Steve Yzerman, là, je sais pas comment il va pouvoir rester en poste encore une fois. Là.
0: Ben, je peux te dire comment. C'est à cause que la famille de propriétaires du côté des Red Wings de Détroit sont en amour avec depuis son temps comme joueur. Donc, c'est certain que la famille Ilitch aime beaucoup Steve Yzerman. On parle que s'il y aurait à tasser Steve Yzerman, un peu comme qu'est-ce qu'on a essayé de faire avec Ron Francis du côté de Seattle, ils vont simplement lui donner une promotion en tant que président du club,
2: ouais,
0: et qui apporterait un DG comme Draper, qui est en dessous de lui, ou Sean Horkoff, qui est en dessous de lui, comme promotion. C'est ça la stratégie qui attend, mais ça change rien. C'est quand même la même structure de situation de qui serait DG pour quelle équipe. Peu importe. Si c'est le président, puis c'est le DG, c'est quand même le président qui a le dernier mot. Donc, personnellement, je pense que ça va prendre quelque chose de gros pour forcer un gars comme Steve Yzerman de se tasser ou de partir de cette organisation-là.
1: Vous savez d'ailleurs où Cole Caulfield a donné sa disponibilité média tantôt. Hein?
2: Il était au Michigan.
1: Sur
2: le bord d'un lac. Sinon, ça parle de quoi? Est-ce que c'est le sujet de Darnell Nurse? Un autre sujet d'ailleurs qu'on a couvert dans le podcast Sur le marché il y a déjà quelques semaines, mais ça aussi, c'est revenu dans l'actualité. Qu'est-ce qui se jase d'autre, Marco?
0: Ben, c'est certain que Darnell Nurse en est un. Darnell Nurse, je pense que tout le monde est au courant. Ça risque de changer d'adresse. Il y a des discussions entre les deux clans qui se passent présentement où ce qu'ils vont étudier quelles équipes ils seraient prêts à être échangés. Quand Kent Hughes, qui était l'ancien agent de Darnell Nurse, a négocié son contrat-là, il a mis beaucoup de clauses de non-échange. Donc, ça va nécessiter un peu de collaboration entre les deux clans. mais on attend un divorce cet été entre ces deux-là. Puis il y en a des clubs qui se chassent les défenseurs, spécialement si les Oilers sont prêts à retenir un petit peu les défenseurs de top 4 avec un certain niveau d'expérience. Donc il risque d'avoir un marché pour lui, même si même à salaire de 7 millions de dollars. Donc à suivre. Mais un autre défenseur qui va être probablement on the go, qui a aussi fait son chemin dans la Ligue nationale, c'est Morgan Riley du côté de Toronto. Je pense que c'est le temps de leur côté. Ils veulent rajeunir leur défensive, ajouter un peu plus de punch. Et je pense qu'ils veulent passer à autre chose, que ce soit lui, que ce soit le joueur. Lui aussi avait une clause assez importante, donc ça va nécessiter un peu de collaboration, mais c'est pas parce qu'il va manquer de l'intérêt. Il y avait des équipes qui étaient intéressées à Morgan Riley par le passé, mais c'est lui qui voulait pas se faire transiger. Maintenant, on commence à discuter ici comme quoi le sentiment a un peu changé et qu'il serait peut-être prêt à faire ce changement-là et à jouer sur d'autres cieux. Donc, ça va être quelque chose à suivre dans ce cas-là aussi. Et la dernière chose qu'on entend, c'est que le Lightning de Tampa Bay, présentement, se traîne les pattes sur les négociations avec Darren Radish. Avec Darren Radish. Les discussions avec Nikita Kucherov, je peux pas confirmer nécessairement à 100%. Mais écoute, c'était un dossier assez chaud ici parce que bien sûr les représentants du Lightning et de Kucherov étaient ensemble pendant un très long moment durant cette séance ici. Donc je crois qu'on essaie déjà de commencer ces discussions-là. Mais Darren Radish, ça c'est un peu plus difficile parce que lui, il s'apprête à devenir agent libre sans restriction le 1er juillet. Il va être un joueur très convoité en étant un défenseur droitier. Mais on l'a vu par le passé avec Julien Brisebois. Ou il te signe immédiatement comme Sergachev, comme Cirelli, comme Hagel, ou quand il traîne ses pattes un peu comme on a vu avec Steven Stamkos, ça l'augure pas nécessairement bien. Donc, il y a du monde qui sont très intéressés ici, des équipes qui sont très intéressées parce qu'un défenseur de premier plan droitier qui arrive sur le marché serait très intéressant si tu peux l'acquérir gratuitement avec un bon contrat. On sait que les Leafs surveillent la situation de très près. Ils vont pas être les seuls. Et sa décision va probablement aussi être lié à celui de John Carlson à Anaheim, qui lui aussi est en période de négociation avec Pat Verbeek.
2: Ouais, c'est ça. J'ai comme l'impression, ça me fait peur un peu, là, tu dis Pat Verbeek, là. Pat Verbeek, il y a des dossiers à régler cet été, dont celui de Mason McTavish, mais je sais pas, j'ai comme une petite impression que le dossier McTavish puis le dossier Larkin pourraient être liés l'un à l'autre, là. C'est ce qui, ce qui serait pas une super nouvelle pour les Canadiens, là.
0: Oui et non, parce que je pense que c'est quand même un bon recul pour les Red Wings de Détroit s'ils remplacent Dylan Larkin avec un Mason McTavish. Ça enlève un rival de plus dans la course pour le top de l'Atlantique, et ce, pendant, selon moi, des années. Parce que ça va prendre tout un reset du côté de Détroit. Si un gars comme Larkin part et que le remplaçant au centre à long terme, c'est Mason McTavish, sans lui manquer rien en termes de respect, je vois pas centre de premier trio dans son futur. Donc,
2: de Mason McTavish, ça?
0: De Mason McTavish.
2: Ah ouais. Non, ça c'est sûr que non.
0: Donc c'est certain que ça va faire mal à cette équipe-là au long terme. Comment est-ce que tu vas compétitionner avec Montréal, Buffalo, etc. si t'as pas une ligne de centre quand même respectable.
1: Montréal, Buffalo, les Sénateurs d'Ottawa aussi qui ont une bonne ligne de centre.
0: Floride. Donc c'est là où ça devient très important, et c'est là où quand tu parles d'Anaheim, tu sais, oui, ça aurait un bon fit, mais je vois mal une transaction de Dylan Larkin sans voir au moins un reset du côté de Détroit, puis c'est ça qui va faire en sorte que Steve Eiserman, selon moi, va prendre son temps avec ça.
2: Merci Marco de ces informations fraîches. On va continuer ces discussions-là, c'est certain. Dans les prochaines semaines, ça va bouger. Chaque dodo qui passe, ça nous rapproche du repêchage et de certains des échanges. Et écoute, on s'en reparle la semaine prochaine.
1: Salut Marco.
0: Avec plaisir les gars, bonne journée.
1: Bonne journée.
2: Salut Marco.
3: Tu peux déjà appeler tes chums. Après ce tailgate-là, ça va être une grosse soirée de sport. Voici le tailgate.
4: BPM Sport.
2: Puisque notre ami Renaud Lavoie est quelque part entre Raleigh et Vegas, nous avons fait appel à l'abbé Richard, nul autre que lui. Même si c'est pas le dimanche, l'abbé Richard est là avec nous. Comment ça va, l'abbé?
5: Hey, Richie!
6: Hey, ça va très bien. Est-ce que j'entends la voix suave de Ben Roger?
5: Ben oui, mon ami.
2: Oui.
6: Oui. Oh là, déjà que mon vendredi allait bien, il se porte encore mieux maintenant.
2: Quand tu dis « soive », ça me fait tout de suite penser à « suavemente ».
4: Tout est possible dans la vie quand un show partisan des Cowboys de Dallas, en la personne de Richard Labbé, et un show partisan des Eagles de Philadelphie, en ma personne, s'aime d'amour,
1: ouais.
4: Tout est possible.
1: Mais vous avez fait la paix quand même, il y a eu
4: on a fait un certain moment cette année. C'est vrai qu'on a eu une friction à un moment donné.
2: On est dans la saison, il y a eu une petite friction, mais là, moi, c'est ce vrai. Que je retiens dans ce que tu nous dis, Ben, c'est que les deux, vous êtes chauds. Et ça, c'est très important
4: ouais.
2: d'être précis.
4: On est très, très chaud. Ouais.
6: Ouais, on est la preuve que quand il y a de la volonté, la paix dans le monde, c'est possible.
2: Et puisque tu es un grand philosophe, Richard, tout le monde qui te lise dans les pages de la presse depuis 25 ans savent ça, que tu es un grand philosophe.
6: Mm-hmm.
2: Philosophons sur les destinations dans la Ligue nationale qui sont cycliques. À un moment donné, tout le monde veut jouer à telle place, puis à un moment donné, whoop, là, c'est à une autre place.
6: Hey, je trouve ça très intéressant parce que le dossier Dylan Larkin, ouais. là, c'est incroyable. C'est absolument incroyable parce que écoutez, les gars, je vais me permettre de te parler de 25 ans, Greg. Je vais reculer. C'est quoi ça? Attends, 2007. C'est quoi? C'est presque 20 ans.
2: 2007, c'est 19 ans, ça.
6: Ouais, 19 ans. J'ai dit presque 20 ans. Si ça te dérange pas, c'est similaire.
2: J'ai... J'aime bien la précision, tout de même. J'étais fier d'avoir eu un bon calcul
4: ouais,
2: pour une fois.
4: C'est ça, j'allais dire.
6: Oui. Alors, donc, pourquoi je veux parler de 2007? C'est parce que cet été-là, puis j'espère que tout le monde à l'écoute présentement s'en souvient, mais il y a eu quelques étés où le Canadien, à peu près à cette date-ci, ou autour du 1er juillet, le Canadien souvent courtisait des gros noms, et ça marchait jamais. Tu sais, à un moment donné, on a fait faire le tour du propriétaire à Brendan Shanahan, il est pas venu ici, Brett Hull, il est pas venu. Et 2007, je m'en souviens très bien, c'était l'été de Daniel Brière.
2: Oui.
6: Ouais, Daniel Brière, à ce moment-là, était un joueur autonome très, très en vue. Le Canadien a été très agressif à sa poursuite de Daniel Brière. D'ailleurs, les gars, vous vous souvenez certainement d'une émission à la télé à l'époque qui s'appelait 24?
2: Oui, absolument. Oui, ben oui, que j'ai regardé avec ma douce il n'y a pas si longtemps. Regardez les trois premières saisons cet hiver.
6: Bon, alors, en 2007, là, 24, c'était la folie. OK, tout le monde écoutait cette série-là. Et le héros de la série était joué par nul autre que Kiefer Sutherland. Et le Canadien voulait tellement séduire Daniel Brière qu'on a demandé à Kiefer Sutherland de faire une vidéo dans laquelle il vantait Montréal, le Canadien, la tradition.
4: Ah, ouais.
6: Ouais. Et là, on a envoyé ça à Daniel Brière. Ça n'a pas marché, parce que Daniel Brière a fini par signer avec les Flyers à ce moment-là. Mais je me souviens de ce moment-là parce que au moment où il a dit oui aux Flyers, je pense le lendemain, j'étais en très longue conversation avec un agent très, très respecté du hockey. Et ça, c'était en 2007. L'agent me dit, écoute, c'est normal. Il n'y a plus personne qui veut signer pour le Canadien. Tous mes clients, les jeunes, les gars qui arrivent du junior, les jeunes joueurs, tout le monde veut signer à Détroit. Tous mes jeunes clients veulent signer à Détroit. Puis tu sais, si on se ramène là, un peu dans les années 2000, Détroit, c'est quoi? Ben, c'est trois finales.
1: Ouais.
6: C'est deux coupes Stanley.
2: Ouais, il est absolument dominant, là.
6: Ouais. Alors, on fait un bond, là, jusqu'à maintenant, 2026. Là, t'as un gars qui s'appelle Larkin. Un gars de la place, là. Pas un gars de Saskatoon, pas un gars de Chicoutimi, là. Un gars du Michigan. Ça devrait être son rêve de porter le chandail des Wings. Et lui, il veut sortir de là. Ben, c'est ça, Greg, les cycles au hockey. T'sais, pis moi, ça me faisait capoter quand j'entendais dire, ah, il y a personne qui veut, personne qui veut signer à Montréal, les impôts, les nids de poule, tu vas au Costco à Brossard, personne parle anglais. Écoute, on sortait là. Des dizaines et des dizaines de raisons pour expliquer pourquoi personne ne voulait signer pour le Canadien, alors que ce qui arrivait, dans le temps de Brett Hull, de Shanahan, de Daniel Brière, le Canadien était pas bon. Mm. Alors, les joueurs, à ce moment-là, les Wings étaient super attirants, puis les clubs dans ce style-là, le Canadien était pas bon. Maintenant, en 2026, là, on est complètement à l'opposé. Vous avez un gars comme Noah Dobson, l'été passé, qui dit, moi, je veux aller là. C'est ça, c'est ma destination numéro un. C'est là que je veux aller. Il y a 20 ans, là, Noah Dobson, ça aurait été impossible.
2: Là, ce qui va être intéressant, c'est de voir, t'as tout à fait raison dans ce que tu dis. Il y a 20 ans, 19.
6: 19 ans, oui.
2: Ce qui va être intéressant de voir, c'est si les joueurs qui ont des clauses de non-mouvement vont vouloir venir jouer ici. Admettons qu'il y a transaction ou que le Canadien est dans la course pour obtenir les services. T'sais, puis là, on parle de Dylan Larkin, par exemple, qui est un Américain, qui est un gars de la place, on l'a bien dit. T'sais. Est-ce qu'il va vouloir lever sa clause de non-mouvement complète pour venir jouer avec le Canadien? Ça, t'sais, voyons voir dans cette évolution-là. Mais c'est vrai que la destination, présentement, là, elle est sexy. Là. T'es un joueur qui veut gagner, là. Ben ou qui, tu sais, qui est passionné par le hockey, qui veut gagner, qui a cette flamme là, ben ça passe entre autres pas juste par Montréal, là, pas tout seul dans la ligue là qui est le fun, là, mais ça passe entre autres par ici.
6: Non, puis tu sais, ça passe par ici. Pourquoi? Parce que enfin le Canadien a un futur qui est très très reluisant. Puis tu sais, c'est puis là ben vous allez voir là, on en parlera plus des impôts puis des nids de poules puis de toutes les raisons possibles. C'est parce que tu sais, dans tout ça, moi ce que j'ai jamais aimé dans ce discours là, c'est que souvent on trouvait des excuses, mais c'est que le Canadien était juste pas bon. Pendant très longtemps, le Canadien était pas attirant. Là maintenant, le Canadien est redevenu attirant. Puis tu sais, je vous parlais de Noah Dobson. C'est, je pense, la deuxième affaire que Dobson m'a mentionné quand je l'ai rencontré, quand il est arrivé ici, là, je sais pas c'était quand, au mois de septembre, là, autour du camp d'entraînement. À un moment donné, Dobson, il me dit, j'ai rencontré une couple de gars, Caulfield, Suzuki, puis il dit, je me suis rendu compte qu'on est tous de la même gang, on a tous le même âge, on est de la même génération, on est exactement à la même place à peu près dans nos vies. Et on veut tous faire partie de quelque chose. Et c'est pour ça que finalement, Dobson, ben, il s'est bien rendu compte qu'ici, ben, c'était la destination parfaite pour lui. Alors, moi, je pense que dans tout ça, c'est vraiment ironique parce que Détroit, il y a 20 ans, c'était la destination rêvée. Tout le monde va aller là. Qu'est-ce qui a changé? Il n'y a rien qui a changé. Juste la victoire. Mmh. Ça fait 9 ans. Ça fait 9 ans.
2: La victoire, puis le coach qui est là, puis l'état-major, puis je pense que, tu sais, la majorité des joueurs dans la Ligue nationale, encore une fois, qui veulent l'emporter, qui sont passionnés, compétitifs, tu sais, puis qui, ça leur dérange pas. C'est un mot, tu sais. T'as un mauvais match, tu te le fais dire. T'as un bon match, tu te le fais dire aussi. Là, c'est un environnement qui est différent. Mais effectivement, je pense que la nouvelle génération de joueurs veulent ça. Et avant qu'on passe au prochain sujet, je dois absolument te donner la réplique de Vincent Brisson. Il dit, Richard, t'as raison, il y a 20 ans, Dobson, ça aurait été impossible. Pour la simple et bonne raison qu'il avait 6 ans.
6: Oui, on a beaucoup de gens qui sont forts en maths ici.
2: Oui, et des excellents philosophes. Hey, Suzuki et Caulfield, d'ailleurs, qui font partie de ce jeune noyau, ont été récompensés aujourd'hui avec raison.
6: Ouais, écoute, je suis bien content de voir ça pour des raisons purement égoïstes, parce que dans mes choix de trophées à date, les choix que j'ai envoyés, c'est pas mal tout rentré, fait que je suis très content.
2: C'est vrai?
6: Ouais, j'avais... écoute, ça fait une couple d'années que j'ai Suzuki sur mon bulletin de vote, dans la catégorie du Selkie, et à chaque année, je le mettais jamais un. J'hésitais, puis cette année... Je trouve que Suzuki a vraiment fait un énorme pas en avant. Pas juste avec les 100 points, là, c'est sûr. Puis regarde, on s'entend que les 100 points, c'est énorme. Mais le nombre de fois cette année où j'ai vu Martin Saint-Louis envoyer son trio face aux meilleurs éléments à l'autre bord. Et rarement, là évidemment, on va passer rapidement sur les séries parce qu'il y a eu des moments plus difficiles à 5 contre 5 pour Suzuki puis le premier trio. Mais en saison, en tout cas, ils ont rarement été... déclassé dans ces situations-là. Alors moi, Suzuki, c'était une question de temps avant qu'il obtienne le Selkie. Puis cette année, j'ai décidé, pas juste moi, plein d'autres
2: votes. Oui, la grande majorité d'ailleurs, oui.
6: Oui, beaucoup de collègues ont pensé la même chose que moi, qu'il a vraiment fait un pas de géant en avant. Moi, je l'avais mis numéro 1 dans mes choix au Selkie. Alors, je pense que c'était une question de temps. Dans le cas de Suzuki, puis ben, son temps est arrivé.
2: Je suis curieux, avant qu'on parle brièvement de Caulfield, mais avais-tu voté pour John Cooper, puis le Jack Adams?
6: Écoute, je n'ai pas voté parce que les journalistes ne votent pas dans cette catégorie-là. Ce sont les diffuseurs qui votent pour le coach de l'année.
2: OK.
6: Ouais, c'est ça. Mais pour répondre à ta question, moi je vote pour 5 trophées comme mes collègues journalistes. Et je m'amuse à remplir les trophées que j'ai pas le droit de participer. Puis je l'avais mis numéro 1. En fait, c'était ma prédiction parce que j'étais pas mal convaincu que Cooper, pour des raisons de longévité, allait le gagner. Il l'a jamais gagné, hein. Généralement, on donne ce trophée-là au coach qui opère la plus grande transformation. Tu sais, si tu prends un club qui est 22e et que tu l'amènes 3e au classement général, c'est sûr que tu gagnes. Je sais que Lindy Ruff a été un choix populaire, mais je pense que cette année, on a donné un trophée Jack Adams pour l'ensemble de la carrière.
1: Ouais, c'est exactement ça qu'on a fait. Parce que même quand tu regardes le bulletin de vote, là, Lindy Ruff a terminé à 3 points. De John Cooper
2: très serré,
1: pour le premier rang.
2: C'est quoi juste comme ça, là, vous votez pour le Lady Bing, votez pour le Selkie, vous votez pour le Norris.
6: Ouais, Norris, Calder, puis.
2: Et le Hart?
6: Il m'en manque un. Ouais, c'est ça, le Hart, exactement. Okay,
2: parfait. Les autres, OK, le Norris, tu peux le dire, mais les autres.
6: Non, je peux pas te le dire.
2: Il y en a. Calder, oui.
1: Oui.
6: Non, mais
2: c'est. Manque le Hart. On s'en reparle.
6: Ouais. Oui, je garde ça en surprise.
2: On s'en reparle. parlant de surprise, ces infos-là, Matthew Nice, cette transaction qui a été avortée entre le Canadien et les Maple Leafs de Toronto, là, c'est un des gros sujets qui est sorti hier en fin d'émission. D'abord par David Pagnotta, par la suite par Elliot Friedman du podcast
1: de Les Loulottes
2: et de plusieurs informateurs également. Tu penses quoi de ça, toi, Richard?
6: Et te souviens-tu, Greg, de cette date-là? C'était quoi ça? C'est-tu le 3 mars?
1: Ouais, rappelle-toi, t'étais en Californie.
2: À Nanaheim.
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2: 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Bienvenue tout le monde dans ce nouvel épisode de Sur le marché. Marco est en direct de Buffalo au Combine. 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D'ailleurs, pour ceux qui ont tenté de s'inscrire au concours, désolé pour ceux qui ont manqué la fameuse date limite du concours qui prenait fin à la troisième ronde. Des fois, on publie un épisode et
12: les concours se terminent très, très rapidement après. C'est pour ça que les épisodes restent aussi longtemps, mais on voulait vous adresser un petit mot pour s'excuser. Puis on vous reviendra avec des concours qui s'en viennent également, soit en lien avec Bet99 ou nos autres partenaires également. Marco, comment ça va?
13: Ça va très bien. Écoute, toujours un bel événement ici avec à la combine de la Ligue nationale. Il y a beaucoup de discussions. C'est la dernière fois que toutes les DG vont être ensemble. Et écoute, mon Greg, la bombe, elle a droppé dans le milieu du lobby de l'hôtel le moment qu'on a su que Dylan Larkin a demandé une transaction du côté des Red Wings.
12: Ouais, on était en onde hier dans le tailgate. Au début, j'avais de la misère à croire ça. Puis après, ben effectivement, quand tu vois que ça arrive de Elliot Friedman, tu te dis « OK, il y a aucun doute là-dessus ». Puis une conversation qui était intéressante à avoir, c'est pour qu'un joueur vedette comme ça dans la Ligue nationale, ça en vienne à sortir de cette façon-là dans les médias. Tu sais, que ça sorte par Elliot Friedman et qu'on en discute à quelques semaines du repêchage, à quelques semaines de l'ouverture du marché des joueurs autonomes, c'est parce que la relation a vraiment détérioré avec les Red Wings de Détroit. Il n'y a plus aucun scénario dans lequel... Je veux dire, Dylan Larkin a joué son dernier match avec les Red Wings.
13: Possiblement. Pas prêt à dire qu'il a joué son dernier match. Premièrement, j'ai eu la confirmation du côté de Steve du côté des Red Wings, pas directement de Steve Yzerman, du côté du giron des Red Wings, qui a bel et bien, il a demandé une transaction. Il a demandé un changement d'air. C'est quelque chose qui bourdonne depuis, je te dirais, au moins une saison. Juste si on se remet la date limite des échanges de 2025, Dylan Larkin a été très déçu du manque de mouvement du côté de Steve Yzerman et qu'ils ont à ce moment-là raté une 9e année de suite côté série. On a vu le DG être un peu plus agressif cette dernière date limite des transactions avec la transaction de Justin Falk du côté de Saint-Louis, mais on s'attendait à plus du côté Détroit. Et selon ce que je me suis fait glisser un peu, aussi le fait d'avoir goûté à un championnat en gagnant la médaille d'or avec les États-Unis, avec tous ces chums du programme américain et du Michigan et tout ça, ça l'a eu un impact sur sa décision. Je pense qu'il est tanné du surplace du côté des Red Wings de Détroit. Et donc, maintenant, il a demandé une transaction. Mais, clause de non-échange complète avec un DG qui, on va se le dire, est connu pour être un peu têtu.
12: Ouais, effectivement, connu pour être un peu têtu. Il va contrôler sa destinée, Dylan Larkin. Mais la question que tout le monde se pose depuis hier, c'est... quelles équipes seront dans la course? C'est sûr qu'il y en a beaucoup qui vont appeler Steve Yzerman. Il y en a beaucoup qui vont parler avec son agent Pat Brisson pour savoir est-ce qu'il est intéressé à venir joindre différents marchés. 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Marco, nomme-nous des équipes qui, selon toi, vont s'enquérir du dossier de Dylan Larkin et qui ont des chances de le rapatrier. Le prix va être, même si c'est lui qui contrôle sa destinée, on a vu avec Artemi Panarin que ça fait baisser le coût d'acquisition. Mais je pense qu'on va quand même être capable d'aller chercher quelque chose de très, très intéressant pour les Red Wings de Détroit. Mais où s'en ira-t-il?
13: Ben, c'est difficile sans devoir parler à Dylan directement. Mais c'est certain que le moment que la nouvelle a droppé, qu'il avait demandé une transaction, tout le monde dans le lobby s'est tout viré vers Bill Guérin. Parce que c'est un automatique. C'est un club qui se cherche un centre du côté du Minnesota. Moi, c'est plutôt le fit en termes d'atout de transaction. Mais si Dylan Larkin dit « je veux juste aller au Minnesota », C'est certain que ça va être un peu plus difficile de manœuvrer, mais il y aurait un moyen, selon moi, avec des Jonas Brodin, Danila Yurov, un choix de premier tour en 2027 ou 2028, ou les deux. Donc, il y aurait des options. Moi, le fit que je vois qui pourrait avoir de l'allure aussi, c'est les Blue Jackets de Columbus. Et Blue Jackets ont beaucoup de jeunes atouts. Kent Johnson, Danton Matejchuk, des choix de premier tour. Ils ont beaucoup d'atouts qu'ils pourraient utiliser maintenant pour faire ce genre de transaction-là. Et Zach Werenski, lui, c'est un de ses meilleurs amis, ancien co-chambreur du côté des Wolverines du Michigan dans la NCAA. Donc, deux gars qui se connaissent très bien. Et la troisième équipe qui me vient en tête, qui se cherche un joueur d'impact top 6, spécifiquement au centre, le Mammoth de Utah à surveiller aussi. Ils auraient tous les atouts nécessaires pour faire ce genre de transaction-là. Puis vraiment, le gros de la question, Greg, qu'on entend, c'est quelle est la direction que les Red Wings veulent prendre? Parce que ça va être très difficile d'aller chercher un package où ce que tu vas aller chercher un centre top 6 immédiat. Ça forcerait ou une reconstruction ou un reset, un fameux reset comme on le connaît à Montréal pour cette organisation-là. Donc, c'est là où ce que ça devient un peu intéressant tant qu'à qu'est-ce qu'ils recevraient comme package. Parce que même avec une clause de non-échange complète, je m'attends à un retour similaire à ce que Quinn Hughes est allé chercher. Donc, un espoir de premier plan, un premier choix au minimum, un autre espoir de qui a été choisi en premier tour qui a la valeur de ceci et un autre élément. Donc, quatre éléments selon moi, un peu comme on a entendu avec Robert Thomas, sauf si Dylan Larkin décide « je veux juste aller à un club ». Mais, et c'est le gros mec que je me fais dire ici, si Dylan décide de juste identifier une équipe, il se peut très bien que Steve Yzerman prenne son temps dans le dossier. Prenne son temps dans le dossier. Et c'est peut-être là la situation où ce que par le passé, des DG ont été plus actifs. Ils voulaient résoudre le problème immédiatement. Stevie Y est un DG qui aime transiger sur ses termes à lui. Donc, quand lui est en une bonne position, puis en ce moment, malheureusement, il ne l'est pas.
12: Non, c'est sûr, et on le voit. Puis encore une fois, je ramène le dernier exemple en liste, qui est Artemi Panarin. Quand il a été échangé aux Kings, tout le monde s'est dit « Quoi? » Juste ça, c'est juste ça qu'on a été capable d'aller chercher. Ce sont deux joueurs qui sont très, très différents, pas dans la même situation contractuelle non plus, pas au même stade de leur carrière. Mais pour moi, Dylan Larkin, puis je vois pas non plus. Lui, je pense que ça va tomber dans la grande séduction dans la Ligue nationale pour Dylan Larkin. Ouais. Est-ce que, par exemple, une équipe, t'as mentionné Utah, je pense que Utah pourrait être effectivement une destination très intéressante, mais lui, c'est sûr que ce qu'il veut faire, c'est les séries éliminatoires. Il va aller compétitionner pour une Coupe Stanley. Est-ce qu'à ce moment-là, il va s'en aller dans une équipe qui est déjà prétendante? Je sais que j'ai lu à gauche, à droite, là, que est-ce que les Golden Knights, qui sont dans tous les dossiers, pourraient se mettre dans ce dossier-là également et aller le chercher? Hier, quand la nouvelle est sortie dans le tailgate, Marco, on a parlé de Anaheim, on a parlé de San Jose, puis on va finir par le Canadien juste pour se gâter.
13: Ben le Canadien, absolument. Le Canadien, ça a de l'allure, puis sans avoir une information directe récente, je peux vous dire que le Canadien aurait un intérêt envers Dylan Larkin. C'est quand même, tu vas chercher un centre numéro 1B dans ce cas-ci, et pour moi, ça l'enlèverait beaucoup de pression pour Nick Suzuki. Moi, la chose que je sais de source sûre, c'est à quel point l'équipe de gestion des Red Wings aime Michael Hage. Deux des assistants DG, Chris Draper et Sean Horkoff, ont des fils qui ont joué avec Michael Hage, un sur le même trio pendant quasiment toute la saison. Will Horkoff est le fils de Chris Draper, bien sûr, qui est maintenant rendu avec le Grand Rapids, donc la Ligue américaine. Donc, ils connaissent très bien Michael Hage. Il y aurait peut-être pas un espoir de centre de premier plan comme Michael Hage de disponible. On verra avec Utah et Caleb Desnoyers, je le doute personnellement. Mais Michael Hage serait comme conséquemment essentiel à une transaction de Dylan Larkin. Donc, si le Canadien serait prêt à discuter sérieusement avec Dylan Larkin et que Michael Hage serait sur la table, une fois que le projet de séduction a eu lieu, knock-knock, Cole Caulfield d'essayer de convaincre son bon ami Dylan Larkin, mais ça serait nécessaire, selon moi. Il n'y aurait pas un moyen où ce que le Canadien pourrait enlever Dylan Larkin de Détroit sans sacrifier Michael Hage. Mais je pense que, vu le fait que Dylan Larkin est signé, même s'il va avoir 30 ans, il est signé pour un autre 4 ans après cette saison-ci, c'est un coup qui vaudrait la peine si le jeune Américain, avec citoyenneté canadienne d'ailleurs, mais si le jeune Américain serait apte à venir pour le Canadien de Montréal. C'est ça le premier obstacle. Est-ce qu'il voudrait lever sa clause pour Montréal? Si oui, à quoi ressemblait cette transaction-là? Pour moi, ça commence avec Michael Hage. Tu ajoutes un Caden Gooley, un David Reinbacher, un choix de premier tour, et tu négocies de ce moment-là.
12: 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Marco, Dylan Larkin, deux, trois autres destinations peut-être possibles.
13: Attention à la Floride. La Floride fait réagir ici. Tout le monde est en train de se dire, s'il y a un club qui s'en fout, c'est pas Vegas, c'est la Floride. Vegas, c'est plus la spéculation, puis ça serait drôle. Mais la Floride fait jaser ici parce que le monde se dise Bill Zito veut revenir en série en force. Tu vas chercher un gars comme Dylan Larkin, tu aurais la brigade de centre la plus profonde de toute la Ligue nationale. Tu serais prêt à aller à la guerre. Les ailiers voudraient venir à jouer pour la Floride simplement pour être capable de jouer avec cette ligne de centre-là. Ils ont le 9e choix au total. C'est une belle pièce marchande. Si tu fais l'acquisition d'un Dylan Larkin, est-ce que tu as besoin d'un Anton Lundell? Donc, ça, c'est un club à faire pour qui je ferai attention. Et comme vous aviez bien spéculé hier, Anaheim serait un club que je surveillerais de près aussi. Pat Verbeek connaît très bien Dylan Larkin, ancien assistant DG du côté de Détroit. Donc, aurait les munitions pour faire ce genre de transaction-là et donner un élément comme Mason McTavish, par exemple, qui permettrait à Steve Yzerman de peut-être pas nécessairement être forcé à faire un reset de son roster et de construire autour de ça. Donc, c'est deux autres équipes que je mettrais dans le derby si jamais on entend que Dylan Larkin est apte pour jouer avec plus qu'une équipe sur sa liste de non-échanges.
12: Merci beaucoup, Marco, de nous livrer ces informations fraîches du Combine. Passe un bon séjour à Buffalo, puis on se reparle très bientôt.
13: Avec plaisir, mon Greg.
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6: Quatrième épisode en direction de la Coupe du Monde pour le 11 partant. FX Bellard, bien accompagné comme à l'habitude de Sydney Faux. Salut Sid.
8: Salut, salut.
6: 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On est à 8 jours du début de la Coupe du Monde avec un match au Mexique et le Canada joue le lendemain, le 12, contre la Bosnie-Herzégovine. On va en parler du Canada dans une dizaine de minutes parce que je veux t'entendre sur ce match. Bon, match préparatoire, on tente de faire jouer tout le monde sur le terrain, on veut voir à quoi s'attendre éventuellement pour la formation canadienne, mais il y a beaucoup de nouvelles qui sont sorties dans les derniers jours auxquelles on pourra réagir dans les prochains instants. Et on va continuer notre pool en vue de la Coupe du Monde en analysant 3 groupes encore une fois aujourd'hui. Alors, les 2 meilleures positions de chaque groupe. Voyons voir si je pourrais te sortir une petite surprise cette fois-ci pour tenter de faire un peu différent. Parce que ce qu'on a remarqué aussi dans les différents groupes, il y a des équipes qui sont assez favoris, surtout pour être au premier rang. Avec 48 pays dans cette Coupe du Monde, c'est un peu différent aussi cette année. Et on a une bonne nouvelle pour vous. On sera là durant la Coupe du Monde. À chaque semaine, on va vous sortir un podcast aussi. Alors, vraiment content pour analyser cette Coupe du Monde. Ça commence très bientôt. Et on va faire ça également en ondes dans le tailgate. Tu seras avec nous, Sid, tous les jours à 14h45 en direction, en route vers la Coupe du Monde. Là, la Coupe du Monde sera commencée, mais on va t'avoir avec nous en ondes dans l'émission Le Tailgate chaque jour, 14h45. Les groupes qu'on va analyser aujourd'hui, le groupe H, le groupe I et le groupe J, on vous invite en commentaire à nous écrire les 2 équipes que vous pensez voir dans le top 2 dans ce groupe. Et on va commencer avec le groupe H. Et le groupe H, l'Espagne, Cap-Vert, Arabie Saoudite et l'Uruguay. Quel est le plus grand défi pour cette jeune équipe espagnole qui a démontré dans les dernières années à quel point ils avaient du talent pour terminer au premier rang dans ce groupe-là? Oui, mais pour gagner aussi la Coupe du Monde parce qu'il part comme grand favori quand même, cette formation espagnole.
8: C'est confirmé, c'est les champions d'Europe en titre. Ouais. Ils sont passés très proches de remporter la Ligue des Nations avec une finale très très compétitive face au Portugal. C'est une équipe qui a tous les atouts. Évidemment, on a tous retenu notre souffle avec la blessure de Lamine Yamal, exact. Mais il sera opérationnel. L'équipe espagnole, c'est probablement l'équipe la plus rodée de la compétition. Et malgré ce qu'on peut penser de l'Allemagne, de l'Angleterre, de la France et de l'Argentine, cette équipe-là est l'une des favorites et, selon moi, collectivement, est sûrement l'équipe qui a la meilleure expression collective. Donc, l'idée du côté espagnol, ce sera évidemment de sublimer le talent de Lamine Yamal.
6: Exact.
8: De tenir défensivement, parce que c'est peut-être l'un des axes de progrès du côté de l'Espagne. Mais for-

0: je crois sincèrement qu'ils ont absolument tout pour au moins se retrouver dans le dernier carré et d'aller chercher peut-être pour eux une deuxième étoile.
1: On rappelle que la seule fois que l'Espagne a gagné la Coupe du Monde, c'était en 2010, avec notamment, bon, c'était une excellente équipe, là, on s'entend, là, avec les Iniesta, les Xavi, les Puyol qui étaient là aussi, David Villa, Fernando Torres, on parle d'une excellente formation. Dirais-tu que la formation espagnole, puis ça c'était pas prévu dans mes questions, mais dirais-tu que la formation espagnole qui s'amène en 2026, en termes de talent, là, est aussi talentueuse que celle qu'on a vue en 2010?
0: Non. L'équipe de 2010 s'appuyait sur l'ossature barcelonaise,
1: ouais.
0: Et aussi madrilène, il faut le reconnaître. C'est une particularité de cette liste. Il n'y a aucun joueur du Real Madrid dans la liste.
1: Surprenant, c'est vraiment surprenant quand même.
0: Vraiment, mais en même temps, tu as l'impression que c'est aussi le facteur international de Madrid, mais un joueur comme Usain, dont j'écorche un peu le nom, aurait peut-être mérité d'être dans la liste. Je crois vraiment que l'équipe de 2010 est supérieure d'un point de vue accomplissement, talent, et ça se joue peut-être pas
1: plus de maturité ou ça à ce moment-là,
0: ouais,
1: 2010.
0: C'est un peu à revisiter après la compétition, mais l'équipe de 2010, et surtout, faut pas oublier, c'est Euro 2008, Coupe du Monde 2010,
1: exact.
0: Euro 2012. C'était vraiment une équipe spéciale.
1: Quel est le meilleur joueur du groupe H ou plutôt le joueur à surveiller? Tu peux aussi choisir un joueur de l'Uruguay.
0: Écoute, bon, le meilleur.
1: Mais non, mais tu peux dire Lamine Yamal, c'est correct.
0: Voilà,
1: mais...
0: c'est ça. Bon, voilà, donc on évacue. L'un des facteurs.
1: Celui que tu vas surveiller.
0: Mais l'un des facteurs X de l'Euro, enfin, il y en a eu deux. Il y a eu Fabian Ruiz au milieu de terrain qui avait été meilleur que Rodri, qui était ballon d'or en titre, mais qui a obtenu le ballon d'or aussi grâce à l'Euro. Mais pour moi, Fabian Ruiz a été le meilleur milieu espagnol. Ça va être un joueur à surveiller. Mais celui qui a été un peu le facteur X de l'attaque espagnole, c'était Nico Williams. C'était Lamine Yamal. A marché sur l'équipe de France et évidemment a été le joueur magnifique de l'Euro, mais ce qui a permis à l'attaque espagnole, selon moi, de changer un peu de nature, d'être plus verticale, c'est Nico Williams. Donc je peux dire que ce sont mes deux joueurs à surveiller. Une petite curiosité pour Poco Barsi, genre 19 ans, 20 ans, mais patron de la défense centrale espagnole. Donc voilà, on va essayer de surveiller ces trois joueurs-là pour que ça me permette de dire trois autres noms que Lamine Yamal.
1: J'aime ça, j'adore ça. Et si je te demande tes positions de 1 à 4 pour le groupe H, je te rappelle les pays, l'Espagne, Cap-Vert, Arabie Saoudite et l'Uruguay.
0: L'Espagne en premier.
1: Ouais.
0: L'Uruguay, forcément, qui a quand même plus de vécu dans cette compétition, va devant un Cap-Vert qui peut être extrêmement surprenant, qui a... tout de même réussi à se qualifier devant l'équipe du Cameroun, par exemple. Genre, comme c'est une équipe qui est quand même très intéressante, rafraîchissante aussi. L'Arabie Saoudite qui avait fait l'exploit face à l'Argentine, mais après derrière, n'avait pas réussi forcément à capitaliser sur cette belle surprise. Donc, on va rester très classique. Espagne, Uruguay, 1-2. Et après, la troisième place va vraiment être très intéressante à aller surveiller, qui va être en capacité d'aller la chercher, être un peu ce poil à gratter entre le Cap-Vert ou l'Arabie Saoudite.
1: Le groupe I est assez spécial parce que dans le groupe I, évidemment, on retrouve la France, on retrouve le Sénégal, l'Irak et la Norvège. Alors, on parle, moi je vais te faire une confidence, là, si j'enlève le groupe du Canada par exemple, parce que c'est évidemment, je vais regarder tous les matchs du Canada. Mais c'est un des groupes que je vais surveiller le plus, le groupe I. Parce que je trouve que c'est un beau groupe. Il y a de très bons pays. Et si je te pose en commençant, la question sera dirigée vers l'équipe de France. Quels sont les leaders incontestés de cette équipe de France pour la Coupe du Monde de 2026?
0: Je comprends ta question.
1: Non, mais... Hey.
0: Je comprends où tu veux en venir et t'as raison de poser la question.
1: Est-ce qu'Mbappé est le bon leader pour mener cette équipe de France?
0: Alors, ça, c'en est une autre. Je pense que Mbappé est le bon leader. Et ça, je trouve que c'est un joueur qui est extraordinaire et qui, en équipe de France, n'a plus à se présenter. Mais aujourd'hui, t'as un joueur qui est ballon d'or et double champion d'Europe. Et c'est vrai que tu peux légitimement te poser la question, est-ce que Mbappé est un leader incontesté ou qui est le leader incontesté? En équipe de France, ça reste Kylian Mbappé, ça reste l'équipe de Kylian Mbappé et les autres lieutenants sont au service du général.
1: Grave Toto quand même.
0: Maintenant, ce qui est intéressant, c'est que ces lieutenants-là ont pris du galon. Dembélé, Olysée, comme Cherki. Bref, t'as du monde qui ont montré que ce soit Barcola ou Doué, qu'ils ont plus à apporter, qui ne sont pas des faire-valoir d'un Kylian Mbappé. Et c'est une bonne chose pour Mbappé, parce que pour le coup, ça fait moins sur ses épaules. Lui, il a son record à aller chercher de nombre de buts en Coupe du Monde. Il sait qu'il est regardé de près avec ses deux saisons blanches du côté du Real Madrid. Il reste le leader, c'est certain. Moi, je reviens à ce que je t'ai dit. Le meilleur joueur de l'équipe de France ne doit pas forcément être dans cette ligne-là. Il doit être derrière. Mais bon,
1: c'est très bon, j'aime ça.
0: C'est une autre discussion.
1: J'aime vraiment ça. Mais c'est un groupe très compétitif. C'est un groupe qui regorge de très bons joueurs. Quel est le joueur à surveiller? Tu peux me nommer Erling Haaland, mais tu pourrais aussi aller ailleurs dans la liste de pays, parce qu'évidemment, Erling Haaland arrive là comme leader de cette équipe de la Norvège. Mais ce serait qui le joueur à surveiller dans le groupe I avant le début de cette Coupe du Monde? Ça peut être lui, ça peut être un joueur français, ça peut être un joueur sénégalais aussi.
0: Bah, écoute, je vais sortir de l'équipe de France parce que comme les réponses sont trop évidentes si on va avec l'équipe de France. Mais il y a une curiosité Erling Haaland, forcément. Erling Haaland, pendant très longtemps, on pensait que sa nationalité était peut-être un frein à sa notoriété, à sa capacité d'aller chercher un ballon d'or, même si pour moi, il aurait dû l'avoir en 2023. Ouais. On a un joueur qui est spécial. Statistiquement, il est vraiment extraordinaire, Haaland. Et cette Coupe du Monde-là peut être pour lui vraiment de prendre cette place dans l'histoire du foot avec un grand H et un grand F. Parce que là, avec la Norvège, cette belle équipe de Norvège qui a dominé sur les éliminatoires européens, Haaland a l'occasion de rebrasser les cartes. Aujourd'hui, très rapidement, il y a des joueurs qu'on met de l'avant, que ce soit justement Lamine Yamal, que ce soit Vinicius, que ce soit Mbappé, etc., comme je peux le nommer. Haaland, t'as l'impression que oui, bon, t'es juste un bon buteur de City. Mais là, en portant l'équipe de Norvège dans un groupe qui est très, très, très difficile, tu fais bien le signaler, FX. Mais là, ça changerait beaucoup de choses. Il pourrait avoir un statut très différent après cette Coupe du Monde, là, Haaland. Donc, je vais surveiller Haaland.
1: À quel point il faut se méfier du Sénégal?
0: Beaucoup. Champion d'Afrique.
1: Exact. Dans une finale controversée, on se rappelle.
0: Voilà. Donc, est-ce qu'on met un Astérix quelque part? Je sais pas. Champion d'Afrique, Astérix. je sais pas comment on va monter ça. Mais du côté du Sénégal, c'est une équipe extrêmement solide, qui reste sur une très très bonne CAN, qui s'appuie sur des victoires contre le Brésil, contre l'Angleterre, qui une équipe qui est très spéciale. J'adore le milieu de terrain, les deux gays qui sont très très complémentaires. On a le petit Ibrahim Baye du Paris Saint-Germain qui est un petit facteur X. On a évidemment Monsieur Sadio Mané, et cette équipe-là du Sénégal est vraiment très spéciale, très solidaire. Thio fait un excellent travail. C'est une des équipes les plus profondes, comme au niveau du foot africain. Ouais. Et pourquoi pas se rappeler au bon souvenir de 2002 et faire un parcours.
1: Les positions 1 à 4.
0: France, Sénégal, Norvège.
1: C'est difficile d'avoir un autre ordre, je te dirais, mais regarde ce que je vais faire. Je vais positionner la France numéro 1. Je vais prendre la Norvège numéro 2 et le Sénégal 3. Juste pour faire différent quand même et nous donner un bon pouls.
0: Ça se tient aussi, mais
1: je vois pas, honnêtement, je pense vraiment que le Sénégal va finir deuxième dans ce groupe-là quand même. Mais ce sont les trois pays qui vont se qualifier quand même dans ce groupe-là pour la phase éliminatoire, j'en suis convaincu. Parce que le quatrième pays, c'est l'Irak. Groupe J, juste avant qu'on passe au Haut-Canada, groupe J maintenant, l'Argentine de Lionel Messi, l'Algérie, l'Autriche et la Jordanie. Quel est le plus gros défi de Lionel Messi dans cette Coupe du Monde et de la formation argentine?
0: Que l'équipe arrive à rouler un peu sans lui. On veut quand même que Martinez, que Alvarez, que Paz, que les autres joueurs offensifs soient force de proposition. Ouais. Que eux, ils arrivent avec quelque chose sur la table. Que Messi, là, il peut juste se concentrer sur le dessert, tu vois. Là, ils arrivent, ils ont tout ramené sur la table.
1: Les entrées sont faites, les repas sont présentés.
0: On a mis les couverts. Messi, lui, c'est le dessert. Parce que là, si Messi doit être à la cuisine, faire part et s'occuper de tout, c'est trop. Messi, laissez-le un peu respirer, qu'il s'assoie et qu'il nous donne ce qu'il a à donner. Donc, le gros défi de l'Argentine, c'est que les autres, on se réveille. Ouais. Et on fait ce qu'on a à faire.
1: Mais on peut être dépendant aussi de Lionel Messi quand même.
0: Qui va toujours débloquer. Souvent, le plus important, c'est le dessert. c'est ce qu'on retient. Un bon repas, c'est un repas où le dessert a été bien réussi. Donc là, pour le coup, Messi, laissez-le un peu tranquille. Il va faire ce qu'il a à faire, mais j'attends beaucoup des autres joueurs offensifs argentins.
1: On parlait beaucoup de l'Argentine, mais si tu avais un joueur à surveiller ou un joueur à proposer pour...
0: Ben, la petite pépite passe, forcément. Ouais. Ce sera peut-être la grande attraction de la compétition. Mais en même temps, Alvarez, là, qui est en instance de transfert de l'Atlético, peut-être vers le Barça, Arsenal ou que sais-je, c'est un joueur qui... peut avoir ce costume-là. Martinez, un peu l'impression parfois que ce costume est un peu trop lourd à porter pour lui, pour Lautaro. Mais ouais, Julian Alvarez...
1: J'aime ça. Ouais. Et ton classement de 1 à 4?
0: Oh, pff, Argentine en 1, ça assurément. Allez, moi je vais avec l'Algérie.
1: Oh comme ouais, dire, l'Algérie numéro 2.
0: Ouais, je vais avec l'Algérie en numéro 2. Malgré une CAN un peu compliquée, ouais. Même si bon, l'élimination contre les Nigeria... Il y avait matière à débat sur certaines décisions. Mais non, je vais aller avec l'Algérie. Ils ont un esprit de Coupe du Monde. En 2014, ils nous ont enchanté ce match contre l'Allemagne. Donc, je vais avec l'Algérie en numéro 2.
1: Pour faire différent, je vais prendre l'Argentine numéro 1 et l'Autriche numéro 2. Alors, l'Algérie numéro 3. Passons au segment au Canada, Sid.
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1: Parce qu'il y a pas mal de nouvelles concernant la formation canadienne. Victoire de 2-0 dans un match où on a roulé l'effectif de la part du sélectionneur Jesse Marsh. Pas mal tous les joueurs qui étaient sur le banc, mais en fait qui étaient sur le terrain, ont changé. Alors, tu as eu beaucoup de changements dans ce match-là. Et il y a quand même quelques constats à retenir. Le premier, commencer le match avec Maxime Crépeau. Est-ce que pour toi, parce qu'il a changé à la mi-temps par la suite, est-ce que pour toi ça indique que c'est l'homme qu'on va avoir devant le filet pour le premier match de cette Coupe du Monde ou ça signifie pas grand-chose?
0: Alors, j'aimerais te dire que ça a une symbolique forte, mais ce serait mentir. Ils ont les deux joué 45 minutes.
1: Ouais.
0: Je pense que dans la tête de Jesse Marsh, le choix est fait. Ben, d'ici à vendredi prochain, on sera sûrement au stade, toi et moi, pour voir le match contre l'Irlande. Et celui qui sera titulaire, c'est lui qui va être le gardien partant de la Coupe du Monde. Ça, c'est une évidence. Mais là, sur le match contre l'Ouzbékistan, on est encore une fois dans cette espèce de choix difficile pour ouais. Jesse Marsh. Mais moi, tu me poses la question, genre, comme la question elle est vite répondue. Genre, Maxime Crépeau apporte un leadership, une expérience... une force sur sa ligne, a l'impression qu'il rend un peu les autres joueurs plus forts, alors que Sinclair reste un peu au niveau du projet prometteur.
1: Exact.
0: Donc, à voir quelle décision il va finir par prendre. Sinclair a aussi des atouts, genre, c'est un gardien qui est extrêmement sollicité là maintenant du côté de la Floride et qui a été, je pense, le gardien qui a le plus gros pourcentage d'arrêts l'an dernier dans la ligue. Donc, ça reste pas un mauvais choix non plus, mais Maxime Crépeau pour moi. Ce serait mon choix.
1: On devait changer Moïse Bombito à la mi-temps. Alors, c'est-à-dire jouer les 45 premières minutes, le changer par la suite. Finalement, il est sorti beaucoup plus tôt dans ce match-là. Par la suite, on a dit qu'il n'y avait pas d'inquiétude dans son cas. Comment vois-tu la situation de Moïse Bombito à une semaine, un peu plus d'une semaine avant le début de la Coupe du Monde?
0: Ça reste inquiétant, forcément. Ça reste inquiétant à deux titres. Son état de forme, c'est clair que... Tu le veux en tout
1: comme
0: cas,
1: défenseur central super important cette formation.
0: Voilà, c'est comme à 80%, mais ça reste inquiétant parce que tu vois ce qu'il peut t'apporter. Moïse Bombito, enfin, il a une vitesse hors norme, il a une lecture du jeu qui est bonifiée par son expérience à Nice, après le Colorado. C'est un joueur qui permet au Canada de jouer un peu plus haut sur le terrain, qui permet à Johnston de se projeter, à Larea aussi. Tu sens que Cornelius aussi, il est vraiment plus confortable avec Bombito. Donc son absence, moi je maintiens, serait vraiment très préjudiciable pour le Canada. Maintenant, la Coupe du Monde c'est demain, mais c'est un long demain. Ce que j'ai vu, moi, m'a rassuré, même si tu sens qu'il n'est pas forcément à l'aise quand il court et qu'il y a encore des hésitations sur les contacts. Je pense qu'il sera opérationnel. Je ne peux pas te dire prêt, ouais. J'aurais aimé, mais je ne peux pas te le dire. Mais il sera opérationnel pour le match du 12 juin et c'est ça qui compte.
1: C'est intéressant parce que ça a été annoncé. Là. Alfonso Davies ne jouera pas le premier match contre la Bosnie-Herzégovine. Est-ce que la perte d'un Bombito ferait plus mal à la formation canadienne que la perte d'Alfonso Davies due aux positions? Parce que, évidemment, Moïse Bombito évolue comme défenseur central.
0: 100% dans une optique où ces équipes-là, à part le Qatar, il n'y en a aucune où tu vas aller en tant que agresseur et favori et genre comme celui qui prend le jeu à son compte, tu vas beaucoup subir et forcément tu as besoin de tes meilleurs éléments défensifs. Et Bombito, pour le coup, j'estime que c'est ton meilleur élément défensif.
1: Quels sont pour toi les postes qui restent encore à déterminer dans un 11 partant? Les postes qui sont, par exemple, bon, moi je me dis, je ne suis pas convaincu encore c'est qui va débuter à cette position-là pour le premier match en tant que 11 partant, parce qu'il y a quand même des choix qui sont déjà scellés pour la formation canadienne, surtout en attaque et au milieu de terrain. Mais y a-t-il les positions qui restent à déterminer au sein de cette formation-là?
0: C'est intéressant que tu dises le milieu de terrain, parce que moi, j'allais commencer par là. Autant on sait que Koné va jouer. Avec qui? C'est un peu plus discutable. Lui et Eustachio...
1: Je pense que Eustachio...
0: Bon, ils ont comme... Oui, par rapport à son statut, on sait, c'est aussi le vice-capitaine. Voilà, il est retourné à LSI. Mais tu sens que c'est pas forcément très compatible. Donc à ce moment-là, est-ce qu'on maintient ce système de jeu? Où on va chercher un troisième joueur de type Nathan Saliba, Mathieu Chouanière, pour compléter. Pour moi, il y a une interrogation à ce sujet. On doit composer avec l'absence de Marcelo Flores. Donc là, sur le côté, qui va prendre la place? Bon, là, on a vu Millar, mais pour moi, il y a encore un questionnement. Et devant, moi, je ne suis pas convaincu, comme beaucoup, j'imagine, de l'association Cal Laren, Jonathan David. Ça fait 3 ans qu'on le dit, mais là maintenant, ça commence à devenir un peu pressant, sachant que t'as des joueurs comme Promise David qui cognent à la porte, t'as Oluwasi aussi qui ont leur mot à dire. Donc, est-ce qu'on va maintenir cette association-là qui, pour moi, fait pas vraiment de sens, mais pas en valeur Jonathan David? Si t'as bien un joueur qu'il faut que tu mettes en valeur, c'est lui. Donc,
1: t'as pas le choix.
0: Voilà, il faut prendre en considération tout ça.
1: C'est intéressant par contre, parce que j'étais convaincu qu'on allait commencer possiblement le premier match avec Jonathan David et Cal Laren.
0: C'est logique de penser ça. C'est ce qu'on a fait depuis genre les 4 dernières années. Sauf que Jonathan David, il est fort quand il est capable de décrocher, quand il est capable de pouvoir organiser le jeu. Et pour qu'il le fasse, il faut qu'il y ait un avant-centre, un neuf qui prenne cet espace-là, qui prend cette place-là surtout. Et je ne pense pas que ce soit Cal Laren qui a le meilleur profil lorsqu'on parle de ce niveau de compétition.
1: Ouais, on s'entend. On parle de la Coupe du Monde.
0: Que
1: veux-tu voir dans le dernier match préparatoire contre l'Irlande vendredi?
0: Pas de blessure.
1: On continue à rouler le banc. Comme on le fait contre l'Ouzbékistan. Même chose.
0: Déjà, je suis assez rassuré. On a vu comme Johnston assez en jambes. J'étais content de voir Bombito sur le terrain. Je savais parler de Larea, que j'étais pas certain qu'il serait là. Il a quand même joué. Lui et Bombito sont sortis évidemment pour les ménager. Ce sont les bonnes nouvelles. Maintenant, il faut juste toucher du bois. Et s'assurer qu'il n'y a personne qui se blesse.
1: J'ai hâte que ça commence. Je suis excité. La semaine prochaine, ce qu'on va faire, on va analyser le groupe du Canada. Alors, le groupe B, on se l'est gardé pour la semaine prochaine. Alors, analyse du groupe du Canada pour la semaine prochaine. J'ai hâte que ça commence. Honnêtement, j'ai vraiment hâte que ça commence. Le premier match du Canada, je veux vous le rappeler quand même, c'est vendredi prochain, le 12 juin, à 15h en après-midi. Alors, vendredi prochain, le 12 juin, à 15h en après-midi. Allons-y avec les coups francs.
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1: Je suis plus tranquille aujourd'hui. Moins dans la provocation, je pense, concernant les coups francs, les questions que je te pose, tu me donnes ta réponse, est-ce que c'est vrai, est-ce que c'est faux? Le Canada va atteindre les quarts de finale, vrai ou faux?
0: Vrai.
1: Oh, pour vrai?
0: Ah, mais
1: convaincu?
0: C'est ma prédiction.
1: Oui.
0: Non, tu sais quoi? C'est pas ma prédiction, c'est pas vrai. C'est mon souhait, c'est pas une prédiction, c'est un souhait. Et...
1: Parce que tu m'as répondu du tac au tac.
0: Mais parce que c'est finalement je m'auto-convainc, ça va peut-être aucun sens et ça sûrement finalement.
1: Mais il y a beaucoup de talent dans cette formation canadienne.
0: Ça apprendra des exploits, mais j'ai envie de vivre ça. Finalement, je sais même pas pourquoi être dans la posture où Canada, ils vont pas se qualifier, ils vont pas ci, ils vont pas ça. Pourquoi être dans cet état d'esprit-là? Je veux voir le Canada aller loin et. Au-delà du quart de finale, je pense que
1: c'est difficile.
0: C'est difficile pour rester un peu comme un minimum lucide, même si déjà là, pareil, le quart de finale, sachant qu'il y a les 16e et les 8e, c'est déjà là. Mais on serait au-delà
1: serait phénoménal, le quart de finale.
0: Au-delà des attentes, sachant qu'il y a des grandes chances quand même que tu finisses dans ton groupe 3e, c'est une possibilité. Tu tapes peut-être deux premiers.
1: Exact.
0: Mais bon, voilà, j'ai envie de penser qu'avec peut-être la foule, un arbitrage un peu bienveillant et voilà et tout ça, pourquoi pas. Donc non, moi j'ai envie d'y croire. Je sais que c'est complètement fou.
1: Alors la prochaine, je connais déjà ta réponse. Je t'ai dit les États-Unis sortiront avant le Canada, tu me dis vrai?
0: Non, bon, enfin, les États-Unis ils sortiront avant.
1: C'est bon, j'aime ça. Une équipe qualifiée comme meilleure troisième atteindra les demi-finales. Ça, je trouve ça intéressant. Là, tu me dis vrai ou faux. Parce que tu me dis, sans dire déception, mais tu veux voir le Canada terminer dans les deux premiers de son groupe. Alors, si on prend pour acquis que le Canada va finir, mettons, dans les deux premiers de son groupe, est-ce qu'un meilleur troisième pourrait atteindre les demi-finales ou c'est trop rêvé dans une compétition comme
0: celle-là? Demi, c'est beaucoup. Demi, c'est beaucoup. Demi,
1: c'est que tu as battu des excellentes formations avant d'atteindre les demi-finales parce que tu as fini comme meilleur troisième. Alors, tu affrontes des bonnes formations en partant dans la ronde éliminatoire.
0: Okay. Je vais te dire oui.
1: J'aime
0: ça. Parce que tu as le groupe de la France.
1: Ouais.
0: Où ce serait pas non plus une folie que la Norvège, le Sénégal et ou la France, évidemment, arrivent en demi-finale. Et un des trois sera meilleur troisième.
1: Donc, parce que le Portugal l'a déjà fait sur un euro, Monsanto, c'est pas la même chose. Mais
0: non, c'est à 24, ouais. Mais typiquement, il y a des exemples.
1: Exact.
0: Il y a des contre-exemples, genre comme qui, enfin, il y a des équipes qui ont peut-être mal commencé leur phase de groupe et se retrouvent loin. C'est possible. Oui, donc je te réponds vrai.
1: Ça arrivera pas, mais je pose la question quand même. Une Coupe du Monde gagnée par le Portugal, tu vois, j'ai pas beaucoup d'attentes pour le Portugal. Peut-être que je devrais en avoir plus. Une Coupe du Monde gagnée par le Portugal relancerait le débat Messi-Ronaldo comme meilleur joueur de sa génération.
0: Ben oui, forcément.
1: Le débat est encore là, on s'entend, même sans Coupe du Monde.
0: Mais c'est ça, le débat est déjà et encore là. Il y en a qui ont pensé que c'est complètement fou d'avoir ce débat-là, genre comme chacun son camp et je vous respecte les uns les autres.
1: Je vous respecte.
0: Oui, non, comme ça. Mais oui, assurément. Ce serait l'ultime pièce dans le jukebox pour parler de...
1: Je vois, écoute, je lis déjà les réseaux sociaux s'emballer si une telle situation arrive.
0: Mais non, mais c'est certain. Et puis,
1: une Coupe du Monde de 48 pays en plus.
0: Et puis le plus drôle, c'est que une victoire du Portugal, le crédit à donner à Ronaldo...
1: est minime. Ce sera plus minime que celui à Messi il y a 4 ans.
0: Mais ça changera tout.
1: Ça changera tout, je suis certain. Dernière petite question, finalement. Le tournoi sera jugé trop long après la phase de groupe, vrai ou faux?
0: Non.
1: Parce qu'on s'entend, il y a 48 pays.
0: De toute façon, la phase de groupe, c'est plus ou moins la même chose, avec deux, trois groupes en plus, très bien,
1: exact.
0: Mais c'est la même chose qu'on a habitué. Et après, tout de suite, on bascule dans quelque chose de très excitant. C'est des matchs à élimination directe. Donc, je pense pas nécessairement... long, pas plus que je pense même pas. Il y a quoi? Peut-être 5 jours de plus?
1: Un peu plus, ouais, un petit peu plus de jours, mais en même temps, c'est parce qu'il y a plus de matchs par jour. À un certain moment durant cette Coupe du Monde, on va avoir du 4 matchs par jour. Là.
0: C'est beaucoup, c'est énorme. Je pense, donc à ce moment-là, je pense qu'il y aura peut-être un effet un petit peu genre.
1: Beaucoup. Ouais.
0: Mais long, non. Long, c'est un autre sentiment. Je pense pas qu'on va trouver
1: en
0: ça.
1: En tant que partisan, de toute façon, tu choisis les matchs que tu veux regarder. Tu pourras pas regarder tous les matchs. Je pense qu'il y a des matchs qui commencent très, très tard aussi. Là. Mais tu pourrais regarder tous les matchs aussi. Mais...
0: non, mais c'est notre Coupe du Monde est fixe. Elle n'est pas la même que genre, comme celui de Monsieur et Madame Tout le Monde. Nous, on doit se taper
1: clairement
0: tous les matchs quasiment.
1: Exact.
0: Donc, pour le coup, c'est vrai que ça peut paraître long. Mais tu sais quoi, c'est les deux premières semaines dont on parle. Après, ça se normalise. Mais non. Je crois qu'au contraire, dès les 16e, ça va être très excitant parce que. Avec ce concept de meilleur troisième, il va avoir une super grosse affiche, voire deux, comme dès les 16e, et ça va être excitant.
1: Ça va aller vite parce que ça commence le 11 juin et ça se rend jusqu'au 27 juin, la phase de groupe. Alors, c'est un 16 jours environ, ce qui se fait bien. C'est un petit peu plus de deux semaines.
0: N'oublie pas non plus que les derniers matchs de phase de groupe se font en même temps.
1: En simultané.
0: C'est très excitant.
1: Exact. Ça aussi pour les différents résultats dans les groupes. Un gros merci, Sid.
0: Plaisir.
1: Là, prépare-toi parce que la semaine prochaine, Sid va vous donner son 11 partant pour la formation canadienne qu'il mettrait à chacune des positions dépendamment du schéma tactique.
0: Le mien?
1: Je veux le tien la semaine prochaine.
0: Parfait.
1: Ton 11 partant de la formation canadienne pour faire concept du 11 partant direction Coupe du Monde. Alors, la semaine prochaine, le 11 partant de Sid, on mettra la table pour le groupe B, celui du Canada. Et également, on donnera nos prédictions pour le groupe du Canada. Un gros merci, Sid.
0: Grand plaisir. Hop, petit mot, table ronde sur l'histoire du soccer au Québec. Donc,
1: Mardi prochain,
0: on vous attend nombreux à la Grande Bibliothèque.
1: Excellent. Alors, soyez là, mardi prochain, à la Grande Bibliothèque, vers quelle heure?
0: 19h. Marinette parfait. Pichon, Patrice Bernier, Samuel Piette, Félicia Skiro, donc il y a du beau monde pour parler des 100 ans d'histoire du Québec. Et comme j'aime tu l'avais ça. Dit, voir Maurice Richard kicker dans un ballon, on a des belles pépites pour vous.
1: C'est bon, Maurice Richard kicker dans un ballon, j'adore ça. Un gros merci. N'hésitez pas à nous mettre un petit j'aime au podcast, aussi à commenter, à réagir. Les deux pays que vous voyez pour gagner, les groupes qu'on a traités aujourd'hui, ou bien réagir à nos nouvelles concernant le Canada ou les débats qu'on a lancés, Ronaldo, Messi. C'est souvent un débat qui fait énormément réagir. Un gros merci, on se retrouve la semaine prochaine pour un autre épisode du 11 partant en direction de la Coupe du Monde.
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2: 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Salut tout le monde, on est prêt pour le 36e épisode de notre saison de Processus. Il nous manque un membre aujourd'hui, mais il a une très très bonne raison, notre chum Marco D'Amico, au moment de... c'est impossible pour lui cette semaine là, d'être là pour Processus, parce que hier c'était le bilan du Canadien, il était sur place, et aujourd'hui c'était déjà prévu. Direction Buffalo, où il assiste au Combine en fin de semaine. Il va sûrement nous ramener des choses dans ses valises pour la semaine prochaine. C'est certain que dans l'édition de la semaine prochaine, on aura un petit survol du Combine avec les notes de Marco, présent sur place pour nous autres cette semaine. Avant de sauter dans le vif de l'action, parce qu'on fera nous-mêmes notre petit bilan de la saison du Canadien, surtout pour les 23 ans et moins, mais je vous parle de notre partenaire de cette émission cette semaine, nos amis de NordVPN. 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Martin Thériault est avec moi. On va faire le show à deux aujourd'hui, mon ami Marty. Comment vas-tu?
3: Ça va bien, ça va bien. Écoute, ce Marco, écoute, il arrête pas. Écoute, du coup, tous les Canadiens toute la saison arrivent à la fin, bilan de fin de saison. Puis là, la saison se termine. On s'en va avec les évaluations de la LNH. Un travailleur. Puis de notre côté, ben, on tient le fort quand même. Ouais. On va essayer de donner de l'information quand même.
2: Fait penser à un jeune évoluant à la Coupe Memorial, qui lui est parti de Kelowna, direction Buffalo. Il y en a quelques-uns là, qui sont là en fin de semaine pour le Combine à Buffalo.
3: Oui, absolument. Ben, écoute, ne serait-ce que l'attaquant des Shining, des Saguenay, Chicoutimi, Liam Lefebvre. C'est impressionnant quand même la progression de Lefebvre. Veux pas, tu sais. C'est un gars à la mi-saison qui était de mémoire 68 ou 69e. Puis tu sais, ce qu'il faut comprendre, c'est que les évaluations, le Combine et tout ça, c'est pas tout le monde qui est invité. C'est un groupe qui est assez restreint. C'est quand même un bel exploit, habituellement, quand tu te retrouves dans ce groupe-là. Et là, tu pars de 68, 69e en Amérique du Nord, où il aurait pas été choisi. Là, finalement, se retrouve là. C'est une occasion de plus ben, de se tester. T'as les fameuses entrevues. T'as les dirigeants qui sont capables de voir tes tests physiques et tout ça. Puis il y a évidemment d'autres noms. Là, je pense à Brett Klitschke, notamment le défenseur des Silver Tips d'Everett qui est là. Mais évidemment, c'est l'affaire qu'on va surveiller dans le groupe qui est à la Coupe Memorial.
2: Ouais, puis pour d'autres jeunes, notamment de la LHJMQ, ben là, ils vont traverser le continent direction Halifax. Pour le repêchage en fin de semaine. Tu vas y être d'ailleurs en fin de semaine, Marty, à Halifax aussi?
3: Ouais, exactement. On prend l'avion jeudi. J'ai très, très hâte. Il y a énormément de tractations de tous les côtés. Tu sais, ce qui est vraiment intéressant cette année, tu sais, OK, on en parle souvent, l'exode des joueurs de la NCAA et tout ça, ça change le portrait. Ça l'a fait un petit peu l'an dernier. Je me souviens notamment, pratiquement à pareille date l'an dernier, Justin Poirier, qui avait quitté le Drakkar de Bécomo pour s'en aller avec l'Université du Maine. Mais là, tu vois que les plans change, on entend énormément de choses. Par exemple, des joueurs qui étaient transigés à d'autres formations, finalement, ont décidé de partir dans la NCAA. Et là, ben, on est obligé de se rabattre sur d'autres choses, de prendre d'autres actifs. Puis ça influence des équipes. Je vais prendre un exemple concret, le cas de William Lassell. L'Armada était censé l'échanger. Il y a par la bande des choses qui devaient se retrouver à l'Océanique de Rimouski. Ben là, William Lassell, il est parti. Il n'y en a plus d'actifs et tout ça. Donc, ça va énormément changer. Je pensais à la fameuse dynamique des transactions élastiques.
2: Ouais.
3: Des espèces de joueurs que tu n'échanges pas sur le coup, mais que tu les obtiens à l'été. Je pense que les équipes vont être pas mal plus... Je dis pas qu'il y en aura plus, je pense qu'il va en avoir encore. On va être pas mal plus prudents, je pense.
2: Ou les équipes vont s'assurer d'avoir des clauses dans les transactions, ce qui existe déjà, mais là, ça risque d'être encore plus important au niveau des clauses. On y reviendra là, sur la LHGMQ, là, entre autres, tout ce qui se passe avec les Remparts de Québec. Il y a beaucoup de dossiers chauds dans le deuxième segment de l'émission. On voulait faire un petit survol également chez le Canadien des joueurs de 23 ans et moins là, qui ont complété leur saison. Certains ont évolué davantage avec le Rocket de Laval, mais moi, on va quand même regarder les Florent Jacquin et Owen Beck, des gars qui ont touché à la Ligue nationale cette année dans le but justement là, d'y aller d'un petit survol de leur rendement. On peut commencer par les meilleurs pointeurs, puis on va défiler la liste vers le bas, Marty. Évidemment, Lane Hudson rentre encore dans cette catégorie. Qu'est-ce qu'on peut rajouter sur le travail de Lane Hudson, gagnant du trophée Calder l'année passée. Il va avoir des votes au trophée Norris cette année. Une progression sensationnelle pour le jeune homme.
3: Écoute, il n'y a pas énormément de certitude avec la façon que la saison s'est terminée, mais il y en a une, c'est que Lane Hudson, c'est le meilleur défenseur des Canadiens de Montréal. C'est un excellent choix, puis ça va simplement continuer sur cette lancée-là. Puis là, maintenant, la question, c'est pas simplement de dire est-ce que c'est le défenseur numéro un des Canadiens. C'est est-ce qu'il est dans le top 5, top 4, top 3, top 2 des meilleurs défenseurs? Puis tu sais, je pense que la saison de Lane Hudson, je pense que dans 15 ans, quand on va regarder sa saison, il va être sur le point de prendre sa retraite et tout ça, puis on va se dire quand ça va avoir pris son envol, c'est la saison 2025-2026. Tu sais, tous les doutes qu'on avait à son endroit depuis son année de repêchage, son coup de patin, est-ce que physiquement il est capable de tenir le coup? Moi, j'ai toujours trouvé que défensivement, il est bien meilleur que ce qu'on dit, mais c'était quand même une lacune. Mais là, débarquons qu'en entraînement, patinait beaucoup plus rapidement, pas mal plus à l'aise sur le plan physique. Ça, ce que ça lui a permis, c'est d'être pas mal plus tenace le long des rampes, pas mal plus de hargne et tout ça. T'sais, évidemment, ce sera jamais un Tom Wilson et compagnie, mais il a été capable de montrer une hargne comme ça. Puis là, ben évidemment, un Lane Hudson avec plus de vitesse, avec l'intelligence qu'il a, le tir, la mobilité et tout ça,
2: ouais. Ben
3: ça a donné la saison 78 points qu'il a eu, et c'est pourquoi on en parle maintenant dans la même catégorie que les Makar, que les Quinn Hughes et compagnie. Tu sais.
2: Over or under, Marty? Fera-t-il une saison de 100 points un jour dans sa carrière?
3: Ouf, 100 points, c'est ambitieux, surtout pour un défenseur. Moi, j'aurais le goût de dire non, mais je gagerais pas cher de ce que je viens de dire. Et je pense que la chose... Moi, c'est souvent ce que je regarde. Que tu aies 100 points ou non, moi, je pense que le plus important, c'est que quand tu arrives pour un avantage comparatif, tu sais, dans 2 ou 3 ans, lorsqu'on va vouloir viser une Coupe Stanley chez les Canadiens de Montréal, faut que tu aies des éléments, la majorité du temps, qui soient meilleurs que l'adversaire. Et là, dans le cas de Lane Hudson, si je prends les rivaux de section, disons, tu compares au sénateur Jake Sanderson, je pense que tu es très à l'aise avec Lane Hudson. Tu compares avec Moritz Seider à Détroit, je pense que Lane Hudson a un avantage. Les Maple Leafs sont un peu changent un peu le cycle. Mais tu sais, les Panthers de la Floride, on a Aaron Ekblad et tout ça. Seth Jones, peu importe qui vous voulez, Gustav Forsling. Je pense que Hudson est en avant de ceux-là. Donc, c'est là que c'est extrêmement positif. C'est que quand tu sais, la raison pour laquelle tu fais une reconstruction, tu vas te chercher des gros joueurs, c'est qu'éventuellement, tu veux avoir l'un des meilleurs noyaux de la Ligue nationale. Et c'est ce qu'on a en ce moment, je pense.
2: Un autre qui a montré un superbe signe de progression, surtout à partir de la période des fêtes, c'est Juraj Slafkovský. D'excellents Jeux olympiques, une super fin de saison. Il termine au total à 73 points. Première saison de 30 buts pour lui dans la Ligue nationale. Son jeu, quand même, a pris une certaine pente descendante en série.
3: Ouais, mais ça, j'ai hâte de voir un peu plus de détails. T'sais, j'ai de la difficulté à penser qu'il n'y a pas des bobos ou quelque chose comme ça.
2: C'est fait sonner 2 fois.
3: C'est ça. T'sais, moi, je pense que ça a été fortement... Il y a eu beaucoup d'impact. Puis tu sais, là, il y a des gens, je suis certain qu'on va parler de ce joueur-là un peu plus tard. Je pense qu'il faut faire attention. T'sais, oui, c'est un bon indice, les séries. Tu es capable de voir à quel point tu te comportes dans du jeu plus physique, quand tu as pas mal plus de pression, quand les matchs sont sans lendemain. Ça, c'est bien évident. Mais ça demeure de jeunes joueurs, ça demeure des situations qui ne sont pas évidentes. Justement, t'apprends à jouer blessé, t'apprends à jouer avec tous les changements de rythme, d'émotion et tout ça. Et donc, dans les circonstances, je pense que si tu prends la saison de Slafkovský, ce qui est très positif, puis c'est là que tu vois que c'est bon au niveau du repêchage d'avoir bien choisi les joueurs, mais c'est bon au niveau du développement chez les Canadiens également. De voir qu'Adam Nikolas a pu aider Slafkovski, notamment dans sa prise d'information. Tu sais, il est dans les coins. Puis, tu sais, auparavant, justement, regardez mal son information, ça faisait frapper solidement. C'était moins évident. Là, au moins, il prend beaucoup plus son information. Puis, il va plus ses hanches, capable d'aller chercher plus son information pour aller à gauche, à droite. Et ça permet à Suzuki, ça permet à Caulfield d'avoir des meilleures chances de marquer, avoir la rondelle dans les endroits un peu plus clés. Puis, évidemment, avec son gabarit, il est capable de justement aller où, là où ça brasse. Donc, oui, c'est sûr que c'est décevant, les séries, mais en même temps, Juraj Slafkovski, on le voit depuis qu'il a 17 ans, c'est un gars qui performe dans les moments importants. Moi, je pense vraiment qu'il y a une blessure. Donc, je suis pas inquiet outre mesure. Je pense vraiment qu'il y a du positif dans cette saison-là.
2: Il amène tellement un élément quasiment unique en son genre dans la Ligue nationale. C'est ça qui le rend tellement intriguant et tellement important dans les efforts du Canadien pour l'avenir. Vraiment une belle progression pour lui. Ivan Demidov, eh bien, lui, c'était sa saison recrue dans la Ligue nationale. Il va arriver à court du trophée Calder, mais c'est pas grave. Quand même, une excellente année pour Demidov. Premièrement, il a jamais manqué de match. 82 parties pour une recrue, c'est déjà énorme comme charge de travail. Une saison de 62 points en toute proportion, je pense qu'il a répondu aux attentes de tout le monde.
3: Ouais, absolument. Puis tu sais, je pense qu'à un moment donné, Ivan Demidov, on le voit le talent, on voit les mains, on voit à quel point. Puis tu sais, même certains aspects qui sont à travailler, je parlais du synchronisme sur son lancer sur réception. Ben, ça s'est amélioré au cours de la saison. Vers la fin, c'était quand même mieux. Tu sais, les seules choses que tu peux voir qui va travailler, c'est pourquoi tu peux voir qu'Ivan Demidov, moi, je le répète, je sais que c'est pas tout le monde qui est d'accord, mais dis, ça va probablement être peut-être le meilleur attaquant des Canadiens. Ça va être un des meilleurs joueurs de la Ligue nationale au complet. Tu vas pas repêcher cinquième pour rien, là, disons. C'est parce que c'est un gars que le talent lui sort par les oreilles. Là, ce qu'il a ajouté, c'est des petites choses mineures. Donc, comment naviguer avec les hauts et les bas de la saison. Tu sais, au mois d'octobre, t'as un rythme de mois d'octobre, t'es avec des joueurs qui sont pas encore rodés, qui ont pas nécessairement retrouvé leur repère, mais qui vont le faire parce que c'est des vétérans. Lui, il a pas ces outils-là. Donc, t'as vu, moi, je me souviens, c'était au mois de janvier, ça a été moins évident. Il y a eu plus de léthargie, c'était plus compliqué, je pense qu'il serrait le bâton un peu. Ça a été médiatisé, tous les changements de bâton, les changements de ruban qu'il a pu apporter pour tenter de changer quelque chose. Mais c'est correct, ça fait partie de la chose. Il arrive quand même de la Russie, de la KHL, une longue saison à jouer peut-être blessé, à jouer les deux matchs en deux soirs, à jouer des voyages pendant 10-15 jours où t'es pas chez vous. Ça, c'est toutes des choses qu'il maîtrise. Puis là, je veux même parler des séries. Je pense que ça a moins été évident. Justement, le style très physique, le fait que tu as moins d'espace, le fait que tu peux pas contrôler la rondelle autant. Il l'avait vécu l'an dernier contre les Capitals. Mais là, c'est une autre bête. Là, je pense que c'est simplement du millage en banque. Je pense que c'est simplement positif pour l'année prochaine. Là.
2: Curieux de t'entendre sur Oliver Kapanen. Une saison de 22 buts. Mais quand même, lui aussi, il a semblé frapper un mur quelque part au mois de mars. Le mois d'avril a été compliqué. Il est arrivé dans les séries avec un rôle négligé. À la fin, il n'a pas joué, il a vu quelques matchs, mais à la fin, somme toute, on sentait que le jeune homme avait peut-être offert ce qu'il avait à offrir et qu'il n'en restait pas beaucoup dans le réservoir à la fin de la saison. Comment t'évolues sa saison en général?
3: Ben, moi, je pense que ça s'est bien passé. Là, maintenant, tu regardes ce qui s'est passé à la fin. Là, je commence à voir les commentaires. Ah, je l'échangerais contre... il y a toutes les transactions un peu pour aller chercher des deuxièmes joueurs de centre ou des défenseurs. On inclut tout le temps Oliver Kapanen, puis on s'en débarrasse là, comme s'il valait rien, parce qu'on regarde beaucoup ses séries. Mais je le répète, ce que j'ai dit avec Slafkovski vaut pour Kapanen encore plus, je pense. C'est un autre spécimen complètement, les séries éliminatoires. C'est plus robuste, t'as moins d'espace, t'es moins capable de démarquer. Et Kapanen, peut-être un peu dans les séries de la SHL l'an dernier, un peu avec le Rocket, mais c'est quand même pas le niveau de la LNH. Et là, il doit apprendre ça. Puis c'est pas le premier à qui ça va arriver. J'ai un exemple comme ça. Tyler Seguin, lorsqu'il était avec les Bruins de Boston, c'est un jeune joueur de 18 ou 19 ans. Il n'avait pas l'expérience. Il n'était pas capable de contrôler le jeu physique. Il n'était pas capable de savoir comment faire les bons jeux à la fraction de seconde près dans les zones très restreintes. Je me souviens de mémoire, c'est quand ils ont gagné la Coupe Stanley en 2011. Tyler Seguin, il était laissé de côté. Puis c'était quand même un deuxième choix au total. C'était quelqu'un d'important. Là. Donc, tu sais, je pense qu'il faut pas paniquer avec Oliver Kapanen. Je pense que ça fait partie du millage, ça fait partie de l'apprentissage. Il a quand même montré de belles choses. Là, par contre, c'est sûr, tu sais, OK, c'est un marqueur de 20 buts. c'est sûr que son pain et son beurre, c'est plus d'aller au filet, c'est plus d'aller chercher de l'espace dans l'enclave, mais il a besoin de jouer avec un gars créatif comme Davidoff. C'est pas lui qui va créer les jeux. Ça, je pense qu'il faut être réaliste là-dessus. Mais essentiellement, moi, je pense que c'était une saison un peu normale. C'était même un peu normal qu'une baisse de régime. Je pense que ça, c'est les conséquences d'avoir une jeune équipe. C'est que toutes ces expériences-là que d'autres vétérans ont vécues, ben, on l'a pas encore.
2: Donc, a-t-il joué au-dessus de sa tête pendant l'année, selon toi, compte tenu de ce qui s'est produit par la suite, en fin de parcours?
3: Je penserais pas. Je pense qu'il avait la tête froide. Puis, tu sais, aussi, Oliver Kapanen, ça, il faut le considérer. J'ai l'impression que ça peut aider. Tu sais, il y a une famille de hockey. Son oncle, c'est Sammy Kapanen. Son cousin, c'est Kasperi Kapanen. Tu sais, je pense que s'il était outillé pour avoir ces outils-là, dire. Ne t'emporte pas trop. T'sais, oui, ça va bien, oui, tu marques des buts, mais c'est la Ligue nationale. Les adversaires s'ajustent. Tu vas au moins d'espace. La saison change, je répète, mais de la façon que tu joues au mois d'octobre, c'est pas mal plus ouvert. Rendu au mois de mars, c'est plus serré. T'as moins d'espace, t'es plus le long des rampes. Faut que tu te démarques plus là-dedans. Puis, tu sais, je suis pas inquiet, c'est déjà quelqu'un que dans les détails, il s'illustre relativement bien, Kapanen. Donc, non, je dirais pas qu'il y a. Je dirais pas que jouer au-dessus de sa tête. C'est simplement qu'à un moment donné, je pense vraiment que la fin de la saison le rattrape tout simplement.
2: Une dernière saison dans cette catégorie-là des 23 ans et moins pour Zachary Bolduc, qui a eu une saison marquée de haut et de bas, mais en même temps, on lui a donné un rôle un petit peu différent que ce à quoi il a été habitué avec les Blues de Saint-Louis. Tantôt sur un trio offensif, tantôt sur un trio de soutien, on lui a demandé de s'impliquer un petit peu plus physiquement. Puis au bout de la ligne, dans le cas de Bolduc, des chiffres de 12 buts, 18 passes, 30 points en 78 parties. C'est quoi ton analyse de son jeu?
3: Mais je pense que dans le cas de Zachary Bolduc, tu l'as bien mentionné, il est avec les Blues de Saint-Louis. C'est un style qui est différent. Jim Montgomery ne manœuvre pas de la même façon que Martin Saint-Louis. Puis j'ai comme l'impression que ça a été long pour Zachary Bolduc de s'ajuster à ça. Les couvertures défensives, le fameux homme à homme, par exemple, il était peut-être un peu perdu par moment. Ça a fait en sorte que, surtout dans le milieu de la saison, Zachary Bolduc, défensivement, c'était pas toujours chic. Là. Il arrivait parfois dans les replis défensifs, puis il prenait le mauvais homme, ça donnait des buts, ça donnait des chances de marquer et tout ça. Par contre, là, je vais lui donner le mérite. Puis tu sais, Zachary Bolduc, il y a des défauts, des qualités, mais il y a une chose que tu ne peux pas lui reprocher. C'est un joueur intelligent qui est capable d'emmagasiner de l'information et d'apprendre là-dedans. Je pense que lorsqu'il est arrivé à la fin de la campagne, même s'il était dans des rôles pas nécessairement évidents, troisième, quatrième trio, ton rôle, c'est de mettre t'expliquer de l'échec avant, d'être physique, d'amener du rythme, mais je pense qu'il a été capable d'aller au moins chercher une identité. Tu sais, OK, t'es peut-être pas le meilleur joueur de la formation, mais quand tu as besoin d'avoir une chose sur la patinoire, est-ce que l'entraîneur-chef peut me faire confiance à moi ou comme deuxième, si tu veux? Je pense que ça a été très bon. Le vent en série, ça a été, je trouve, l'un des bons joueurs des Canadiens parce qu'il était physique. Il avait déjà l'expérience pour aller dans les coins, capable de marquer un petit peu à travers ça, capable d'avoir des chances de marquer dans l'enclave. On le sait qu'il a un excellent lancer. Donc, je trouve que c'est positif. On va voir ce qui va se passer cet été. Disons qu'il revient avec un contrat en poche, quand même joueur autonome avec compensation. J'ai bien hâte de voir ce qui peut se passer avec lui.
2: Merci, Mardi. 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
2: On poursuit notre analyse dans le bilan du Canadien des 23 ans et moins, Marty, avec Owen Beck, qu'on a vu à quelques occasions avec le Canadien sur des rappels différents cette année. Au bout de la ligne, des chiffres quand même très moyens. Là, un seul but, aucune passe en 15 matchs pour le Canadien. Et du côté du Rocket, ça a été une saison là aussi, des hauts et des bas dans le cas de Owen Beck. On a comme l'impression un petit peu que son étoile a pâli cette année.
3: Ouais, moi, je vais être honnête avec toi, Tony, là. Pis, c'est un gars que j'ai toujours adoré, Owen Beck. Là. En 2022, je l'avais 26e de ma liste. Je trouvais que c'était un excellent choix des Canadiens au 33e rang. En fait, je me souviens, là, c'était ma suggestion pour les Canadiens avec le choix 26, pas le choix 33. Donc, tu sais, j'ai toujours été vendu sur lui.
2: Et on a pris Philippe Méchard, là.
3: C'est ça, exactement. On s'est repris par la suite. On l'a pris 33e, donc ça efface tout. Mais tu sais, c'est un gars qui a toujours été intelligent.

0: et chercher des chances de marquer, même si ça veut pas dire que tu vas être offensif dans la LNH, mais sois là dans la Ligue américaine. Et Owen Beck, même quand on lui a donné des chances, même quand on lui a donné plus de temps de jeu, je trouvais que son sens offensif n'était pas là. Il créait pas de choses. Il était, premièrement, au niveau de concrétiser ses chances de marquer, c'est zéro. Il obtient des échappées. C'est pratiquement toujours stoppé par le gardien de but. Sa vision de jeu, justement, alimenter ses coéquipiers, on le voit très peu. Ce qui fait en sorte que Owen Beck, à la fin de la saison, malheureusement, je le vois pas mal plus comme un gars qui a fait un travail défensif, qui est capable de s'illustrer un peu physiquement et qui a un excellent coup de patin. Mais pour le reste, je l'ai souvent vu comme un centre potentiel de deux ou de troisième trio. Mais là, ce qu'il a montré, on n'est pas là. T'sais.
1: Ouais, puis là, ben, on va le ramener l'an prochain. Troisième année de son contrat d'entrée. C'est certain que à moins d'une transaction, il va être de retour. Qu'est-ce que tu souhaites voir de lui en partant la saison? Parce que c'est dur de prévoir une place pour lui au camp d'entraînement. Je suis même pas certain qu'il va être en lutte pour une place. Il se destine à Laval à nouveau. Ça va être une année cruciale de développement pour lui.
0: Ben oui, absolument. Mais moi, ce que je veux voir d'Owen Beck, pas simplement d'Owen Beck, on peut en parler, le Florian Jacquet, tous les autres joueurs, les autres jeunes qui vont être ben soit dans la conversation pour être à Montréal ou qui vont se retrouver avec le Rocket de Laval. Là, on est un peu... Je trouve qu'avec les jeunes... Pas les jeunes de talent comme Demidov, comme Slavkovski, tout ça, mais le groupe qui allait passer par Laval, là, on est un peu à la croisée des chemins en ce moment. Donc, ouais. Tu sais, Philippe Méchard, ça fait long, ça fait sa troisième année de son contrat d'entrée, il débarque. Joshua Roy, qui était repêché en 2021, joueur autonome avec compensation. Sean Farrell, c'est la même chose. T'as des choix à faire.
1: Jared Davidson aussi, joueur autonome.
0: Exact. Puis c'est qu'il a été laissé de côté en série. Ouais. C'est quand même inquiétant et tout ça. Mais là, la chose, c'est que là, tu regardes les Canadiens. Tu regardes qu'est-ce que ça prend. Là, la majorité des joueurs de premier plan commencent à avoir leur go contre. Le seul qui manque, c'est Ivan Demidov. Il pourrait signer pas plus tôt que le 1er juillet. Ça veut dire que t'as besoin de jeunes qui coûtent peu cher. T'as besoin d'avoir des gars qui entrent avec des contrats de 900 000, 1 million, 1 million 100 000 $. Et c'est là que t'as besoin d'avoir un gars. J'espère que ça va être Rebec ou Florian Jacquet, mais ça en prend un qui dit la place sur le sein du quatrième trio, là, ou potentiellement plus haut, c'est moi qui la prends, je vais arriver dans le camp d'entraînement, je vais avoir le couteau entre les dents. Faut que ça commence dès le premier match préparatoire. Tu débarques, faut que tu obtiennes des matchs de 1, de 2 points, que tu sois constamment omniprésent, puis pas que tu t'effaces vers la fin quand tu commences à entrer des vétérans.
1: Ouais.
0: Il faut que quelqu'un prenne les choses en main, puis ça va aider les Canadiens. Non seulement pour avoir de la profondeur, mais je le répète, si tu commences, tu sais, disons que Zachary Bolduc va chercher un 3, un 4 millions, t'as déjà Texi qui coûte 2 500 000 $, tout le monde coûte un certain montant. À un moment donné, t'as besoin d'avoir ces jeunes-là qui entrent dans ta formation.
1: Et dans tous les gars que t'as nommés, moi, je pense que ce rôle-là, puis on y venait, c'est Florian Jacquet qui, pour moi, s'il y en a un qui a une chance de percer la formation parmi les jeunes de l'équipe au camp, c'est probablement Jacquet. Il a touché la Ligue nationale pour 5 matchs cette année. Un premier point, il a jeté les gants. Une saison peut-être moins impressionnante point de vue but marqué dans la Ligue américaine. Mais moi, j'accorde pas beaucoup d'importance à ça parce que il se destine à un rôle de soutien de la Ligue nationale, mais un très bon rôle de soutien. Une position clé, joueur de centre de quatrième trio, on a besoin de ça. Moi, je suis loin d'avoir lancé l'éponge concernant Jacquet.
0: Ah non, vraiment pas. Il est encore 21 ans, il est encore très bon. Moi, je pense que de la façon que je vois la saison de Florian Jacquet, ben, c'est demeure des jeunes, là. Il est allé à l'école. Tu sais, souviens-toi, début de la saison, l'un des derniers retranchés, il y a eu un camp incroyable. Je pense que ça lui a joué dans la tête. Puis tu sais, justement, on se rappelle l'an dernier, il a marqué au-dessus de 20 buts. Il a été excellent toute la saison, autant offensivement que défensivement. Tu te souviens, vers la fin, il y avait des rôles importants avec le Rocket quand on a laissé certains vétérans de côté parce qu'on se reposait. Mais tu sais, on lui a quand même donné des rôles importants. Il a répondu. Là, c'est comme s'il s'était dit, écoute, je suis capable de marquer. Je suis capable d'être un gars dominant. Puis c'est comme tu dis, OK, je vais arrêter de faire ce qui m'a amené là. Pas qu'il était pas intense, mais tu sais, il l'était moins un peu. Dans ses replis défensifs, c'était moins appliqué. Peut-être un peu moins de robustesse. Faisait moins ce qui était efficace. Puis ça a été compliqué, peut-être, dans les 15 ou 20 premiers matchs. J'ai été rappelé à Montréal ensuite. Puis c'est comme s'il disait, écoute, je suis un joueur de la LNH, je suis censé dominer, mais ça fonctionne pas comme ça. Et là, aussitôt qu'il y a eu son 15 ou 20 matchs pour reprendre ses esprits, retomber à la bonne place, là, je pense qu'on a vu le Florian Jacquet, qui, moi, selon moi, a eu une excellente fin de saison, qui était capable d'être... Puis là, comme tu dis, plus dans son identité, peut-être moins de jeu offensif, mais il pratique plus un style pour ce qu'il va le destiner à devenir dans la LNH. Donc, robuste,

0: capable d'appliquer de l'échec avant, capable d'aller devant le filet, capable d'aider un peu tout le monde, capable d'être une courroie de transmission qui est très efficace. Et c'est ce qui fait en sorte que, puis ça fait peut-être 2 ans que je le pense, Beck et Jacky, l'avenir des deux est un peu interrelié. Tu sais, s'il y en a un qui se taille une place à Montréal, ben là, souvent, moi, je trouve que ça fonctionne comme ça. C'est des besoins et des surplus. Je dis pas que tu vas obtenir Robert Thomas pour Owen Beck, c'est pas ça que je dis. Mais si tu veux faire une transaction, il est impliqué 3 ou 4 joueurs, puis tu dis que Jacky devance Beck, ben c'est possible que tu sois quelqu'un où tu dises, bon, ben finalement, parce que j'ai aimé Jacky, Beck, ben... je peux me permettre de le transiger, ouais, disons.
1: Le fait qu'il soit droitier n'aide pas Beck, parce que c'est pas une position où le Canadien est très, très dépouillé comme joueur de centre droitier. Ça peut ouvrir une porte, évidemment, à Jacky. L'autre question que j'ai pour toi, est-ce qu'on persévère au centre ou pour toi, à long terme, c'est un ailier, Jacky?
0: Moi, je continue de penser que c'est un ailier, mais je vais être honnête, c'est vrai qu'il s'est amélioré au centre. Je pense surtout à l'an dernier, là. Ses lectures étaient meilleures, aller supporter ses défenseurs, il faisait pas nécessairement, il jouait beaucoup comme un ailier au début. À la fin, c'était beaucoup mieux, il était capable d'amener le jeu en transition, d'amener de la vitesse en zone adverse, puis je trouve qu'il l'a bien fait encore une fois cette année. Mais la Ligue nationale, c'est une autre paire de manches aussi, tu sais, les 4 joueurs de centre, oui, le premier, c'est sûr que c'est important, mais le 3 ou 4e, tu sais, je vais prendre les Canadiens à ce que ça devrait être, tu sais, ton 4e trio devrait être piloté par Jake Evans, Philippe Dano, Oliver Kapanen, tu sais, c'est quand même des gars assez importants. Est-ce que t'es capable d'aller prendre la vitesse, les lectures de jeu qui se passent encore plus vite, t'as plus d'exécution, les mises au jeu également? Je suis pas certain, mais disons que c'est à l'aile, il se donne quand même des outils. Tu sais, disons que tu places 2 joueurs de centre, un gaucher et un droitier, ben il est quand même capable d'aller se placer dans cette conversation, dire peut-être que je suis à l'aile, mais je vais quand même prendre des grosses mises en jeu, puis ça va m'aider. Tu sais.
1: J'ai envie de mettre les 2 prochains joueurs dans le même panier. Jared Davidson et Joshua Roy Marty, les 2 arrivent à bout de contrat. On aura un choix à faire. Est-ce qu'on les qualifie ou on les laisse aller? C'est pas clair dans les 2 cas.
0: Non, sinon, puis c'est parce que le problème, c'est que ces joueurs-là ne se sont pas aidés. Joshua Roy... moi, je pense que c'est terminé. Je pense que, tu sais, on l'a vu un peu en la fin de la saison. On aurait pu le rappeler. C'est quand même un gars qui a été l'un des meilleurs joueurs offensivement du Rocket. Puis on l'invite pas avec les Black Aces. On ne l'invite pas pour les séries. Il y a pas eu de rappel à la fin de la saison, alors qu'on en a rappelé d'autres. Je pense que le message est assez clair. Je suis pas sûr qu'on aime énormément son style, le côté de manque peut-être d'intensité. Son coup de patin n'est pas idéal. Puis il y a pas eu énormément de progression depuis 2 ou 3 ans. Donc, je pense que malheureusement pour Joshua Roy, là, j'aurais le goût de dire qu'on va lui faire une offre qualificative quand même, mais peut-être davantage pour dire, tu sais, justement, s'il y a des transactions, ben écoute, on va t'impliquer à quelque part, on va t'échanger dans une formation, t'as peut-être plus de chances, il y a peut-être plus d'ouverture, et on va te souhaiter la meilleure des chances. Dans le cas de Davidson, je vais être honnête avec toi, j'ai été, puis dans le mauvais sens, j'ai été très déçu, mais surpris de sa saison. Tu sais, c'est un gars intense, c'est un gars de physique, c'est un gars qui, justement, normalement, d'aller montrer de l'intensité du caractère.
1: Ça a piqué, puis il a pas eu de précipice après.
0: Ouais, exact.
1: Après ça, là, ça a chuté, mais il y a plus rien qui se passait. On dirait qu'il a perdu le nord. Ça, c'est inquiétant.
0: Ouais. Mais c'est que, clairement, à un moment donné, il y a eu une léthargie, il était plus capable de marquer, ça lui a joué dans la tête, tu le voyais, il y a rien qui se passait. Puis les bons joueurs vont s'en sortir à un moment donné, là, les meilleurs joueurs de la LNH finissent après 4 ou 5 rencontres, ça se remet en marche. Mais là, c'est parce que Davidson, c'est jamais arrivé. Ça a forcé Pascal Vincent. Je suis pas mal sûr que tu parles à Pascal Vincent, parce qu'on rompu. Il va pas être content de placer Jared Davidson dans les gradins. Mais là, t'arrives en série, t'arrives dans des matchs importants, pis tu tentes de secouer la cabane contre les Marlies de Toronto. Tu sors Davidson, alors que c'était un gars l'an dernier qui était l'un des gars les plus importants en série. C'est super inquiétant. En même temps, ça a toujours été un gars intense, un gars qui est capable d'être robuste et qui a un bon lancer. Donc moi, j'ai le goût de dire, je vais simplement lui donner une deuxième chance, dire c'était une saison difficile, on va lui donner l'occasion de se relancer, prends ton été, prends-toi en main, reprends ta confiance. Mais c'est sûr que dans le cas de Davidson, il n'y aura pas 70 occasions non plus. Mais peut-être que je lui donnerai une deuxième chance.
1: Bon, on n'a pas nommé Sean Farrell parce qu'il n'a jamais eu de rappel. Lui aussi arrive à bout de contrat. Croiser des chemins probablement aussi dans le cas de Sean Farrell. En défensive, là aussi, la fameuse comparaison David Reinbacher et Adam Engstrom. Au bout de la ligne, Reinbacher, 2 matchs tardifs en toute fin d'année. Engstrom, on lui donne 15 matchs. Pour moi, c'est lourd de sens. Engstrom est en avance au niveau de ses capacités de jouer des matchs dans la Ligue nationale. Maintenant, le besoin du Canadien, il est pas mal plus du côté droit. Comment t'évalues leurs deux saisons et à quel point ils ont de l'avenir avec l'organisation du Canadien?
0: Ben, dans le cas des saisons, moi, je trouve que ça s'est très bien passé. On l'a vu à Adam Engström. T'sais, oui, il n'y a pas eu nécessairement les points à Montréal, mais on a vu qu'il était de calibre. On a vu que la vitesse était là. Il était capable de, peut-être pas au départ, mais quand il y a eu 4 ou 5 matchs, de transporter la rondelle un peu plus, de créer un peu plus de choses, d'amener la rondelle en zone adverse et d'amener une progression dans le jeu. Je pense qu'on était capable de le voir dans le cas d'Adam Engström. Ça, c'est positif. Maintenant, tu sais, évidemment, tu débarques à Montréal, t'es à gauche sur une troisième paire. T'as Lane Hudson, t'as Matheson, t'as Noah Dobson qui est devant toi, t'es un gars offensif.
1: Je vois pas le fit.
0: Exact.
1: C'est de valeur, je l'aime beaucoup. Je pense que c'est un joueur de la Ligue nationale. Mais moi, c'est écrit valeur d'échange cet été pour Engström. C'est ce que je lui souhaite parce que l'an prochain, pour moi, ce gars-là doit jouer dans la Ligue nationale.
0: Bon, je suis entièrement d'accord avec toi, puis je vais aller plus loin. Tu sais, ce que Kent Hughes a mentionné dans le bilan lundi, comme quoi. Ah, la défense peut clairement être meilleure que ça. Il y a des choses à améliorer. Moi, de la façon que je le vois, c'est pas offensivement que tu critiques. C'est pas Lane Hudson, c'est pas Michael Matheson ou c'est pas Noah Dobson. C'est défensivement. Et là, il faut que tu cibles tes défenseurs défensifs, que ce soit Caden Gooley, Jaden Strobel, Arber Jacquet ou Alexandre Carrier. C'est là qu'il faut que tu regardes. Et est-ce que Adam Engström cadre dans ce style de défenseur-là qui peut venir aider? Je suis d'accord avec toi. Moi, je pense que non. Je pense que c'est pas mal plus. Prends-le dans une transaction. Échange-le à une équipe qui a peut-être un besoin de défenseurs mobiles. Et c'est plus ce style de défenseur-là, défensif, c'est plus Rainbacker qui pourrait cadrer ça. Il a eu une très belle saison. Je trouve qu'il a eu une excellente progression en deuxième moitié de saison. Mais l'enjeu avec Rainbacker, c'est toujours ça. Il faut qu'il demeure en santé. Ouais. C'est ce qui est le plus primordial. Tu sais.
1: Exact. Moi, mon feeling, Engström va être échangé cet été. Et Rainbacker va avoir toutes les chances au monde de faire l'équipe au camp d'entraînement. Ouais. C'est mon feeling. S'il est en forme, puis qu'on ne signe pas un défenseur ou il n'y a pas une transaction pour un droitier, moi, Rainbacker part avec une longueur d'avance pour faire l'équipe.
0: Mais moi, si j'étais les Canadiens, ce que je ferais, là, c'est donne une chance à Rainbacker. T'as toutes les chances, on pense que t'es prêt. Honnêtement, de ce que j'ai vu, il est capable d'arriver au camp et de se tailler une place. Défensivement, c'est vraiment amélioré. J'en ai souvent parlé, mais sa gestion de l'échec avant adverse, comment prendre son information, de pivoter ses hanches. Puis au départ, c'était bon pour prendre son information, mais à un moment donné, il est tellement devenu à l'aise que là, il était même capable, par exemple, de prendre une deux enjambées, d'amener la rondelle lui-même. Puis là, par la suite, ben dans les relances, il est excellent. C'est peut-être l'une de ses plus grandes forces, David Rainbacker, lorsqu'il voit le jeu. Lorsqu'il le voit pas, c'est une autre paire de manches. Mais lorsqu'il le voit, il est excellent là-dedans. Par contre, ce que tu peux faire, c'est peut-être aller mettre sous contrat un genre de... Je donne un exemple comme ça. Je dis pas que ça va être lui, mais un genre Dion Cole, par exemple. Un gars de 37 ans, qui est un vétéran, qui a gagné la Coupe Stanley, qui a vu neiger, mais il sait qu'à ce stade de sa carrière, il sera jamais un gars important. C'est un gars plus de soutien, à la limite, qui jouera pas. Est-ce que tu pourrais entrer un genre de Ian Cole, dire, disons que Rainbacker déçoit au camp, qui est pas capable de tailler une place, ben, Ian Cole va jouer, je suis très à l'aise avec lui. Et supposons qu'il surprend, ben, parfait, Ian Cole va être 7e défenseur. Puis on le sait, il y a des blessures toute l'année. À un moment donné, ça peut jongler. Mais est-ce que ça pourrait être une option? Moi, je l'envisagerais peut-être.
1: On va surveiller ça de près. Bon, on termine notre survol avec Jacob Fowler. Jacob Dobesch n'est plus admissible. Il a amorcé la saison à 24 ans. Quand même, il n'y en a pas moins qui a connu une super saison puis il demeure un jeune gardien en plein développement. Fowler, je pense que à tout, c'est saison A+, là, dans le cas de Fowler, là, dominant à Laval. On ne saura jamais jusqu'où il aurait pu mener le Rocket s'il avait pu garder les buts dans les séries. Et il a fait un travail très adéquat avec le Canadien lors de ses deux rappels.
0: Ouais, absolument. Mais c'est pas compliqué. Tu sais, il est en avance, je pense, sur le développement. Moi, ce que j'ai toujours eu avec lui, c'était une saison au complet à Laval cette année. Puis peut-être commencer à voir des matchs l'an prochain. Mais là, mon scénario de l'an prochain, il s'est produit cette année. Donc ça, c'est très bon. Puis tu le vois que tu sais, le calme est là, tu vois que ses lectures de jeu, comment anticiper les jeux, comment être face aux tireurs et tout ça, il est déjà très bon. Les choses qui manquent, c'est simplement dû à prendre un peu plus de force physique et prendre de la rapidité, au final de s'améliorer dans le gymnase. Donc tu sais, je trouve qu'il est très bon dans ses lectures de jeu. Parfois il arrive légèrement en retard, mais dans 3 ans, je pense que ce sera pas ça. Par exemple, lorsqu'il sort de son filet, parfois il juge mal un petit peu le temps de réaction, se fait surprendre. Je pense que dans 2 ou 3 ans, parce que ça, le jeu va avoir ralenti dans sa tête, ça va être beaucoup mieux. Donc, qu'est-ce qu'un gars comme Jacob Fowler, je pense que lui, il a absolument rien à dire. C'est simplement... moi, je sais que Dobbin joue très bien. Je continue à dire que lui, celui qui a le potentiel d'être le gardien d'avenir, c'est Jacob Fowler. On verra qu'est-ce qui va se passer. Mais vraiment, c'est formidable qu'est-ce que connu comme ça.
1: Non, absolument. Mmh. Aucun doute. En tout cas, je pense que le Canadien est en voiture devant le filet pour les prochaines années. Puis le jour où qu'on devra faire un choix, on le fera. Mais il n'y a pas de prince l'an prochain. Le Canadien a de bonnes chances si on prend pour acquis que Montembeau soit échangé. On va se retrouver avec un des duos les plus faiblement payé dans la ligue, mais ça veut pas dire que les performances seront pas là. Donc, c'est un gros rapport qualité-prix à venir, je pense, du côté du Canadien. 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
1: 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Tu survoles le hockey junior, Marty, avant de terminer et avant les questions du public aussi. T'en parlais tantôt, tu prends la direction de Halifax. Il se passe beaucoup de choses. Faut aborder un petit peu les remparts de Québec, ce qui se passe en lien avec Maddox Dagenais, courtisé par Penn State. Carter Meyer également, qu'on aimerait attirer dans les rangs des remparts. Charlie Morrison, qui lui a déjà annoncé qu'il allait quitter. Bref, ça brasse. Simon Gagné a déjà une saison morte à s'occuper.
0: Ouais, ça c'est clair. Mais je trouve que les remparts de Québec, si tu regardes simplement les remparts, montrent beaucoup à quoi ça commence à ressembler l'univers que tes joueurs peuvent partir pour la NCAA. Parce que, bon, de dire que les Foreurs de Val-d'Or, le Drakkar de Bécomo, les petits marchés perdent des joueurs de premier plan, c'est une chose. T'es pas capable nécessairement de te battre nez à nez, ou certainement au niveau monétaire. Mais là, les remparts, c'est une autre coche, là. T'as les poches profondes, t'as l'avantage de l'amphithéâtre qui est formidable, t'as l'avantage de la ville. Je veux dire, tu débarques un jeune joueur à Québec, c'est incroyable. Et là, même malgré ça, tu commences à avoir peut-être des départs parce que la NCAA te parle beaucoup. Dans le cas de Charlie Morrison, tu sais, disons, Maddox Dagenais, dans les 6 chiffres, un Penn State, disons qu'il décide de partir, tout le monde va comprendre. C'est assez alléchant. Mais un gars comme Charlie Morrison, il n'y a pas ça. Ça va pour l'université du Connecticut. C'est une bonne université, mais c'est pas un Penn State, c'est pas un Michigan, c'est pas une puissance de la... C'est une bonne université, mais moyenne, disons. Et là, de commencer à voir ce scénario-là, ça donne un... Ça dit un peu à tout le monde, ben écoute, quand t'as un joueur, je pense qu'il faut pas mal plus que tu y ailles année après année, pis comment, tu sais, les genres de plans de 3 ou 4 ans, au moins pouvoir y aller de cette façon-là. Ça, c'est un enjeu. Par contre, moi, l'autre enjeu, il t'a parlé de Carter Meyer. Ça, je trouve ça super intéressant. Pis là, la LHGMQ, mais on l'a vu cette année avec J.P. Herbert, qui a quitté le programme américain des moins de 18 ans pour aller dans la WHL. Écoute, Tony, est-ce qu'on est en train d'assister peut-être à la... Pas la fin, je pense que le programme disparaîtra pas, mais le déclin du programme de développement américain.
1: Ça ressemble à ça beaucoup.
0: Parce que là, on parle de Carter Meyer. Carter Meyer, lui, OK, il est intéressé d'aller à Québec, ça c'est pas mal confirmé. Mais là, il y a les amis également de Carter Meyer. Tu sais, je donne un exemple comme ça. Sam Pendolfo, le fils de Jay Pendolfo, qui dirige Boston University, repêché par les remparts l'an dernier. Ce qu'on pourrait tenter de l'amener, un nom qu'on entend beaucoup, c'est Jake Bogunicki. Un gros défenseur physique qui jouait avec Meyer dans le programme américain des moins de 17 ans. C'est un gars qui, de mémoire, est du Connecticut, qui est dans le territoire de la LHGMQ. Pourrait s'amener là. À partir aux Olympiques de Gatineau en ce moment, Serge Beausoleil, selon moi, il y a un peu de réponse de politicien là-dedans. J'ai même pas parlé à Simon Gagné, mais tu sais...
1: Pas fumé sans feu, là.
0: C'est ça, j'en laisserais, là. Mais c'est intéressant. Puis là, il y a plein d'échos. Je te donne un autre exemple comme ça. Les Sea Dogs de Saint-Jean, eux, ce serait Jamie Glanz, un des bons gars du programme américain des moins de 18 ans cette année, s'en irait là-bas. Le frère de Teddy Mutrin, Casey Mutrin, qui est très bon, qui est un gars considérés premier, deuxième tour pour le repêchage de cette année, pourraient potentiellement avec les Wildcats de Moncton. Là, je suis en train de donner tous les bons joueurs américains de la Nouvelle-Angleterre, je suis en train de tous les placer dans la LHJMQ. C'est là que tu vois que le virage est différent. De dire, bon, ben, les Maxime Massé, les Dagenets de ce monde à 18 ou 19 ans, tu vas les perdre, mais par contre, à 17 ans, je vais faire un parallèle, disons, il y a une dizaine d'années, c'est sûr qu'ils ne savent pas, Jack Eichel a été repêché par les Moussettes d'Halifax. Disons que tu retournes dans le temps, là, et que tu mets le règlement comme c'est aujourd'hui.
1: Il aurait probablement joué dans la
0: LHMQ, ça aurait été formidable, ça aurait vendu des billets. Donc, c'est simplement le, ouais. C'est pas mauvais ou c'est pas mieux. Ça change le portrait, c'est dans le fond.
1: Mmh. En tout cas, ça va être intéressant parce que tu parlais des Sea Dogs, parmi les équipes les plus agressives actuellement pour s'améliorer. Mmh. Le club de Saint-Jean, on veut en théorie Alexis Joseph à son année de repêchage l'année prochaine. Mathéo Nobert va débarquer avec les Sea Dogs et également le gardien Samuel Meloche également qui va devenir un membre des Sea Dogs. Mick Lalancette en a parlé, on a reçu la confirmation aujourd'hui là, qu'il va être transigé avec les Sea Dogs. Mmh. Et sans oublier l'arrivée de Jim Holton à la barre de l'équipe, c'est quand même tout un changement de cap du côté des Sea Dogs.
0: Ouais, ben tu vois que la pression est là. Tu sais, on a congédié le dernier entraîneur-chef, on va chercher Jim Holton. Je serais prêt à gager qu'on a mis quelques dollars et tout ça, là. Et puis c'est un gars d'expérience. Ouais. Selon moi, c'est l'un des facilement des deux ou trois meilleurs entraîneurs-chefs dans la LHJMQ. Le cycle allait changer du côté de Charlottetown, donc je pense que c'était le meilleur moment pour lui d'aller du côté de Saint-Jean. Mais ça, c'est une autre réalité qu'on commence de voir. T'sais, là, j'ai parlé tout à l'heure des Remparts, des Wildcats, et là, j'ai parlé des Sea Dogs. Mais tu sais, les équipes avec les poches profondes, le fait que c'est dû année après année, puis c'est pas mal plus justement de la négociation avec des Américains et amener les bons Européens. En plus, t'as le droit d'échanger les choix maintenant. Donc ça, tu vois, c'est un autre format. Évidemment que les petits marchés, je pense qu'ils vont toujours devoir faire un genre de cycle. Mais les grosses formations, les Remparts, les Moussettes de ce monde, eux vont être capables de dire, on amène des joueurs à gros prix, on est capable d'amener des choses, on est capable d'être compétitif année après année. Et pour eux autres, ben je pense que c'est une bonne chose à quelque part. Et tu vois les Sea Dogs, justement, t'as Alexis Joseph, tout indique qu'il ne sera pas là. Il va être là l'an prochain, mais pas il y a dans deux ans. Ouais. Tu veux l'entourer le mieux possible. Et là, je pense que ça explique notamment pourquoi t'amènes un Samuel Meloche qui va faire un excellent travail devant le filet.
1: Aucun doute. Puis, juste en terminant sur le bloc LHJMQ, évidemment, il y aura d'autres transactions en fin de semaine, mais à brûle pour point, là, si t'avais à nommer 3-4 équipes qui visent des grands honneurs là, pour la saison 26-27, t'aurais qui en tête à part les Sea Dogs?
0: Ben, j'ai pas le choix d'aller avec les Remparts. Je sais que là, on parle, tu sais, on a souvent tendance dans les dernières années à avoir parlé de 2028 parce qu'on se disait, bon, ben, Dagenais va avoir 19 ans. Là, on a repêché James Cantlebury qui aurait 18, un gars comme Carter Meyer, tout ce groupe-là.
1: Je veux pas dire qu'ils viseront pas pendant deux saisons, là, surtout qu'ils veulent la Coupe Memorial aussi en 2028. Ça fait du sens.
0: Ouais, c'est ça. Ça, c'est possible. Ça serait un très gros argument. Mais bon, dans deux ans, c'est dans deux ans, on verra. Ouais. Mais là, c'est qu'on est en train de se bâtir une équipe avec le fait que les 18 et les 19 ans partout sortent. Là, ça fait en sorte que même si t'as des 17 ou des 18 ans du côté des Remparts, t'as une équipe très, très, très dominante. Moi, je pense que les Remparts, dans le côté Québec, si tu veux, moi, je pense qu'ils sont parmi les favoris. On parlait des Sea Dogs. Je pense que t'es obligé de considérer à quelque part les Wildcats. Je sais qu'il y a énormément de joueurs qui partent, mais Tommy Blyle reste. Disons qu'on garde Casey Mutrin. Disons qu'on amène Casey Mutrin, ça en est un exemple. Puis tu sais, on fait un excellent travail du côté des recruteurs de ce côté-là. Directeur général Taylor McDougall fait un travail incroyable à ce niveau-là. Je suis pas inquiet qu'on va être capable de trouver des pépites à gauche et à droite dans toutes sortes de ligues un peu obscures. Ouais.
1: Des reconstructions à Moncton, d'après moi, ça existera pas ben.
0: Non, c'est ça, exactement. Et là, tu sais, pour le reste, au Québec, je t'avoue que c'est, j'ai le goût de dire que Rouyn Noranda peut être bon, mais je le sais pas où me situer parce que, tu sais, oui, t'as des Elliott, t'as Logonowski, t'as des gars intéressants, mais on perd Lachtiner, on perd Thomas Verdon, on vient d'échanger Samuel Meloche. Semble-t-il que le retour est intéressant. Par contre, on verra bien. Mais tu sais, on a le premier choix au total. Les rumeurs.
1: Cole Renault que j'ai vu, puis 4 choix repêchants.
0: Ouais, exactement.
1: Un choix de premier tour, deuxième tour. Vrai, c'est des choix de qualité. Puis on le sait, là, les Huskies, honnêtement, repêchent très, très bien. Fait qu'ils vont les utiliser, ces choix-là. Il y a pas de doute là-dessus.
0: Ouais, puis tu sais, on a le premier choix au total. Là, les rumeurs placent beaucoup Thomas Boisvert. Pour la petite histoire, le cousin de Sacha Boisvert. Là. Je l'ai vu en action. Là. Thomas Boisvert, c'est un gars de talent. Là. C'est un gars, il est rapide, il a des mains incroyables. C'est un gars qui travaille également, capable d'aller au filet, capable de revenir dans son territoire. Tu sais, les Huskies de Rouyn-Noranda, on repêche pas n'importe qui. Ça rentre dans l'identité Huskies de Rouyn-Noranda. Et Thomas Beauvert cadre un peu là-dedans. T'as Jaden Pominville, moi, j'ai trouvé une super belle fin de saison avec les Huskies. Qui là va avoir 17 ans. On va espérer qu'il a pris un peu de coffre au niveau physique. Mais c'est un gars qui a une vision de jeu, une intelligence phénoménale. Oui, on est jeune. Oui, on a peut-être des morceaux, peut-être, c'est ça, avec moins d'expérience. Mais j'ai le goût de pas les exclure trop rapidement. Et je pense que Valdor pour une bonne saison aussi.
1: Là. OK, on suit ça de près. On va terminer avec nos questions de la semaine, Marty. Il y en a une, justement, au sujet de Charlie Morrison, dont on vient d'aborder le sujet. Ça nous vient de Elliot Defoy sur YouTube, qui te demande, Marty, il est commis, tu disais, à UConn pour la saison prochaine. C'est un late. L'année dernière, je l'adorais, mais j'ai semblé voir une certaine stagnation dans son jeu cette année. Quelques doutes aussi sur sa gestion de rondelles. Son côté physique a cependant pris un bon step. Tu le vois où dans le repêchage, Marty, et quel serait son potentiel dans la Ligue nationale?
0: Ouais, ben, je suis à peu près d'accord avec l'évaluation, honnêtement. Là, moi, c'est pas mal ce que j'ai vu également de Charlie Morrison. J'ai trouvé que son début de saison a été intéressant. On a vu immédiatement qu'il était capable. Puis le hasard a fait que je l'ai regardé énormément en personne. Là. Il y a beaucoup de matchs des Remparts que j'ai pu voir. Puis c'est ça, le côté physique est là. C'est un gars qui est capable de jouer le match de la bonne façon. Moi, j'ai eu l'occasion de lui parler personnellement également. C'était quelqu'un avec une personnalité qui est incroyable. C'est quelqu'un qui est drôle, qui est capable de faire des blagues et tout ça. Là, c'était, tu sais, du groupe de la LHGMQ dans le repêchage, selon moi, c'était le plus extraverti, le plus drôle et tout ça. Ça, je pense que c'est bon. Mais la stagnation, c'est vrai que je l'ai vu. L'auditeur parle de la gestion de la rondelle. J'ai vu la même chose. Puis c'est pourquoi, tu sais, avec mon autre balado, le podcast La Relève, on a commencé à dévoiler notre top 64. Pis là, tu sais, il me reste le top 32 à dévoiler, donc la deuxième moitié est sortie. Il est pas là, Morrison, parce que Morrison était là toute l'année, puis il est sorti parce que, justement, je trouvais que moindrement qu'il y avait de la pression, moindrement qu'il y avait de l'échec avant, il envoyait un peu la rondelle n'importe où. Puis là, dans les rangs juniors, faut pas oublier que c'est un late, lui, Charlie Morrison.
1: Donc, c'est un des plus vieux repêchants.
0: Donc, tu sais, déjà qu'il y a plus d'expérience, de le voir faire ces erreurs-là contre des gars plus rapides et la courbe de progression peut-être moins là... Ça m'a pas énormément rassuré, pis ça a fait en sorte qu'à un moment donné, j'ai placé 10 ou 15 joueurs devant lui. Par contre, faut que tu lui donnes. Même si on a perdu contre les Saguenay, on a été balayé. Je trouve qu'on a fait un excellent travail du côté des Remparts défensivement. Il faut lui donner Morrison pour le rôle de défenseur qui bloquait des tirs et qui était dur à affronter devant le filet. Il a fait un excellent travail. Moi, je pense qu'il pourrait sortir pas deux. Dans les deux premiers tours, je penserais pas, mais je pense que trois ou quatrième tour, là, avec le style qu'il a, comme il a le gabarit, qu'il est physique, j'ai parlé de sa personnalité, ça va l'aider aussi.
1: Je pense qu'il y a un peu de papier sablé qu'il peut pas toujours utiliser dans les rangs juniors. Ça, c'est un élément que tu dois considérer parce que tu ne le vois plus vraiment ça. Mmh. Avant, c'était le cas, plus maintenant. On va le voir plus dans la Ligue américaine quand il va arriver là. Ouais. Moi, je déteste pas ce style de défenseur-là qui peut s'impliquer physiquement. Il va être capable de jeter les mitaines aussi. Il l'a montré. Là, les mitaines ont tombé à la fin de la saison et il est capable de le faire. Donc, on va voir pour la suite. Sélection peut-être intéressante un petit peu plus tardivement qu'on pensait initialement. Une dernière question, elle nous vient de Jérémy Sirène, qui est un de nos fidèles auditeurs. Il aimerait avoir ton avis sur le Slovaque Tomáš Krenko, qu'il a trouvé excellent au Mondial Junior. Il a joué une excellente année en Slovaquie dans la Ligue d'Hommes de son pays. Là, je regarde ses stats, c'est quand même très respectable. 31 points en 44 parties. Tu le vois où en vue du repêchage? Bon,
0: Tomáš Krenko, là, ben, j'ai parlé de mon top 64 que je suis en train de dévoiler. Il est 52e de ma liste. Je peux dire où je l'ai. Là. Et c'est intéressant, Tomáš Krenko, là, petite anecdote. Lui a gagné le championnat de la Ligue slovaque professionnelle avec le HK Nitra. C'est lui qui a marqué le but en prolongation pour donner la coupe. Le golden goal, si tu veux. Là. C'est lui qui a marqué. Donc ça, c'est toujours intéressant. Je te vais t'en dire avec toi, il a baissé un peu dans mes listes. Il a été en 37-38 environ toute l'année. Puis je l'ai placé 52. La raison pour laquelle j'ai fait ça, je pense que tu vois l'intensité. Je pense que ça, c'est pas un problème. C'est un gars qui vend dans les coins. Il est intelligent, il est tenace et tout ça. Il a montré également au Mondial Junior. Je pense qu'on le voit moins dans sa ligue en Slovaquie parce qu'il est encore très jeune. Mais c'est un gars qui a un très, très bon lancer. Lorsque tu es capable de le libérer, d'aller chercher les espaces et tout ça, il est efficace. C'est un gars aussi qui, sans dire qu'il est super créatif, mais aussitôt qu'il y a des ouvertures, il va plonger là-dedans, se casse pas trop la tête, puis comme capable de manœuvrer, capable d'amener des chances de marquer. Moi, où il a diminué un petit peu, c'est davantage de me dire, est-ce que je suis capable de le projeter dans un rôle de top 6? Est-ce que je suis capable d'aller voir assez d'attaques dans son cas pour dire j'ai le goût de miser sur ses mains ou son tir ou toutes sortes de choses là-dessus. Puis je le regardais, puis trop souvent, c'est que tu dis, OK, il est intense, OK, il a le tir, OK, il est tout ça, mais c'est un jeu de comparaison aussi. OK, tu débarques dans une organisation, t'es très bon, mais il y a 5 joueurs qui sont très bons autour de toi aussi. Est-ce qu'il est capable d'aller devancer d'autres joueurs et d'avoir un rôle? J'ai le goût de... Je dirais que je suis pas certain. C'est plus ça. C'est pour ça qu'il est 52e. Je pense qu'il y a un rôle potentiellement qui l'attend dans le milieu d'une formation, peut-être plus au sein d'un troisième trio. Et tu sais, il y a aussi son... Je trouve que ça... Là, il manque peut-être de force physique et ça l'affecte peut-être un peu par moment. Ça, je pense que ça va s'améliorer. Mais c'est un peu tout ça là, qui fait en sorte que je doute. Mais c'est sûr que les qualités offensives sont là et ils travaillent. Ça, c'est sûr que ça va toujours être un élément très intéressant. Puis j'en ai parlé en série, dans les moments importants, il a été capable de s'illustrer. T'sais.
1: Excellent, Marty. Bon voyage à Halifax pour le repêchage de la LHJMQ. Pour compliquer, la semaine prochaine, on va avoir le récap du combine, puis le récap du repêchage à Halifax. Vous aurez chacun votre segment avec vos échos. Donc, on va bien s'amuser. Ouais. Bon voyage à Marco à Buffalo également. Puis on va se retrouver la semaine prochaine pour l'épisode numéro 37. On chemine, il nous en reste 4 seulement à enregistrer d'ici la fin de notre saison. Ça a été super intéressant. Puis tranquillement, pas vite, bien sûr, on se rapproche du repêchage de la Ligue nationale de hockey du 26 et du 27 juin prochain. Merci tout le monde de votre fidélité. Ici Anthony Marcotte au nom de Martin Thériault, à PO et à Oli à la réalisation et la production de cette émission. Puis on se retrouve la semaine prochaine. Ciao!
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29: Épisode 33 du podcast Radar. Content de vous retrouver encore une fois cette semaine. Cette semaine, on le fait seulement en deux parce que Hugo est en vacances, mais content de l'avoir avec moi. Salut Olivier Paiement.
30: Salut Deso, comment ça va?
29: Ça va super bien.
30: J'ai hâte à notre épisode d'aujourd'hui. On a beaucoup, beaucoup de bons stocks. Je pense que les gens vont aimer ça. On a mis notre petite épice de Radar à quelque chose de normal. Mais là, on a mis notre épice, là, ça va être relevé.
29: Ouais, parce qu'au final, c'est un sujet qui est quand même traité beaucoup. Évidemment, une fois que le Canadien est éliminé, il y aura toujours les bilans, mais on va essayer d'amener ça à notre sauce à nous et on va avoir beaucoup de plaisir. 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
29: 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Merci beaucoup à eux. Allez, j'ai des noms ici de tous les joueurs du Canadien de Montréal. Je sais pas si on va avoir le temps de tous les faire.
30: Okay.
29: L'objectif, c'est de parler quand même avec un bon rythme. On veut faire ça rapidement. On veut que ça soit punché. On veut s'amuser avec ça. Mais on pourra avoir peut-être pas le temps d'en faire 30. Là. T'sais, y a eu beaucoup de joueurs qui ont fait des allers-retours, etc. Fait qu'on fait ce qu'on peut. Puis on y va au hasard et on y va comme ça. Premier joueur qu'on a aujourd'hui. Slafkovský.
30: Oh!
29: Intéressante.
30: Pour moi, c'est la saison de la confirmation pour Slafkovský.
29: J'aime ça.
30: Parce que rappelle-toi, il y a quelques mois, même sur cette propre émission, là, les gens, ils continuent à débattre. Est-ce que ça aurait dû être lui le premier choix? Ça aurait-tu dû être Logan Cooley,
29: bon
30: Corey
29: point.
30: Gauthier?
29: Bon point.
30: Pour moi, aujourd'hui, il n'y a plus aucun doute. Je comprends, Lennotin va être le meilleur joueur de la QV, là. Mais Slafkovský, je le prends devant tous les autres qui sont sortis en première ronde parce qu'il a prouvé plusieurs choses. Premièrement, il est capable d'être un joueur constant. T'sais, il y a peut-être quelques moments dans l'année où il en a arraché, mais il n'y avait pas de « il est bon un mois, il est mauvais pour un autre ». Il a été bon de A à Z. Et il a montré aussi qu'il est capable d'être bon, pas juste avec Caulfield et Suzuki.
29: À la remorque d'un trio.
30: Exactement. Il a montré qu'il est capable d'être le pick-up qui tire les autres. Ça, j'ai trouvé ça extrêmement encourageant pour la suite.
29: Pour moi, ça, ça a été un point tournant dans la saison lorsque Martin Saint-Louis a décidé de démanteler son premier trio, de l'envoyer en lui disant « Ceci n'est pas une punition. Ceci est un mandat. On espère que tu sois en mesure de faire fonctionner le deuxième trio. » Et ça a été le cas. On a vraiment eu l'impression que ça a été une planche de salut pour Juraj Slafkovský, qui s'est propulsé vers un autre niveau à partir de ce moment-là.
30: Ouais, parce qu'il a montré qu'il est un joueur beaucoup plus polyvalent qu'on le pensait. C'est pas juste un attaquant de puissance nord-sud. C'est quelqu'un qui est capable de transporter la rondelle en zone neutre. Quand il a joué avec Demidov et Kapanen notamment, c'est quelqu'un qui a un tir qui est dévastateur, qui a des habiletés en tant que fabricant de jeu, des passes no-look, des fois on dirait qu'il avait des yeux derrière la tête, wow. Super impressionnant.
29: Par contre, par moment, ça là, des passes à la beuglette, là.
30: Oui, je le sais, mais au moins il a montré qu'il a le talent de le faire.
29: Ouais, c'est sûr.
30: Et ajoute à ça aussi des responsabilités défensives qui ont commencé à venir vers la fin de la saison, protéger des avances en fin de match.
29: Bon point.
30: On voyait pas ça en lui peut-être plus tôt dans la saison ou dans les dernières années. Là, il a montré qu'il est capable de le faire. Moi, là, Slafkovský, j'ai adoré sa saison.
29: Ah, c'est vraiment un excellent point que tu soulèves à la fin. On lui faisait confiance pour fermer des rencontres. Et ça, c'est une bonne chose. Avec un gros gabarit quand même, là, d'être capable d'être utilisé en shutdown, c'est bon, ça.
30: Et pour conclure ça, il le fait dans un contexte où il y avait des vraies attentes de place envers lui. C'était la première année de son contrat de 7,6 millions de dollars par saison. Tu peux faire ce que tu veux pendant ton entente recrue, tu coûtes rien, c'est pas grave. Quand on te paye les gros bidous, quand il y a de la pression sur toi, est-ce que tu es capable de répondre? Il le fait. Mon seul questionnement, c'est par rapport aux séries. On a senti qu'après la série contre le Lightning, peut-être que c'est après toute la saga avec son combat, le coup de Crozier, tout ça, qu'il a peut-être régressé. Est-ce qu'il était plus craintif? Je le sais pas, peu importe. Là, la prochaine étape dans l'évolution de Slav, ça va être d'être un gars constant en séries éliminatoires.
29: Ouais, il n'est pas le seul, mais il nous a un peu laissé sur notre appétit. Hey,
30: rappelle-toi la première game, bam, tour du chapeau, on pensait que...
29: Tour du chapeau en avantage numérique, ceci oui. dit. Faut pas l'oublier, parce que cette production-là, elle était présente, puis il y a pas des mauvais chiffres nécessairement en série, mais beaucoup d'avantages numériques. Ouais. Ça va en prendre plus à 5 contre 5. Ils l'ont fait toute la saison, et ils sont encore jeunes. Je suis pas inquiet pour le futur. Alors voilà, un premier joueur in the book. Prochain joueur, on n'aura pas du tout le même discours. On y va avec Samuel Montembeault.
30: Hey boy. La plus grosse déception chez le Canadien cette saison, Montembeault. Il y a pas beaucoup de joueurs à travers toute la ligue m'amuserait que leur étoile a autant pâli de passer d'être un candidat à être sur l'équipe canadienne à te faire tasser par Jacob Fowler et Jakob Debeche.
29: À un point que, honnêtement, on était dans une situation d'urgence à un certain point.
30: À un certain moment, là, la possibilité était réelle que le Canadien rate les séries parce que Montembeault faisait pas la job.
29: Exact.
30: Puis ils lui ont donné beaucoup de chance pour se relancer.
29: Mais
30: trop plus... même, je dirais.
29: Je dirais pas trop.
30: Ben,
29: je
30: pense là, que... au moins six là, des dernières chances qu'ils lui ont donné.
29: À un certain point, je pense que c'est normal quand t'as un gardien de but qui est identifié numéro un avec deux plus jeunes, d'essayer de le relancer. Là où est-ce que moi, ça m'a dérangé, c'est au début de la saison, Debeche avait eu quelque chose comme 5-6 départs rapprochés en octobre et des victoires.
30: Ouais,
29: et on l'a sorti du filet pour ramener Montembeault. Ça s'est pas bien passé. Et finalement, quand on a ramené Debeche, contre les Devils, c'est fait pour vrai. Mm-hmm. Et là, on s'est retrouvé que, oh boy, là, on n'a plus confiance en aucun des deux gardiens. Là.
30: Parce qu'il y a eu ça. Après ça, tu as eu le rappel de Fowler. Il a été renvoyé à Laval. Il est revenu pendant un petit passage. On était comme, peut-être qu'il y a de quoi. Non, il a régressé par la suite. On a congédié le coach des gardiens. On a fait rentrer Marco Marciano. On lui a donné une autre chance. Finalement, non, il nous a encore déçus. Peut-être qu'on a compris dans le bilan de fin de saison que Montembeault n'est pas arrivé dans la meilleure forme possible au camp. Parce que là, ça a été comme un point quand même sur lequel on a mis un gros accent pendant le bilan de fin de saison de comme là, il est dans la forme de sa vie.
29: Ouais,
30: mais
29: on a fait,
30: il était dans quoi avant?
29: On a fait un détour pour dire cette phrase là du côté de l'état-major là. Ouais, je l'ai interprété comme
30: pour,
29: ça.
30: Pour moi, là, à 95% de chance, 95% de chance, je dirais, c'est fini pour lui à Montréal.
29: 95%?
30: Ouais.
29: 100%.
30: Ben.
29: Aucune chance. Zéro.
30: Dis jamais ça. Tu peux jamais dire ça.
29: 100%.
30: Tu peux pas dire ça. Tu sais jamais ce qui va arriver. Mais je suis d'accord. En fait, non. Tu sais quoi, je suis d'accord avec toi, là. Parce que même dans l'éventualité où, là, par miracle, t'as le joueur parfait que tu vas aller chercher, disons, le fameux deuxième centre, puis la seule façon de faire son acquisition, c'est d'échanger Fowler ou Debeche. T'as pas le choix d'échanger un des deux, là. Disons, t'es dans cette éventualité-là. Même là, je pense pas que tu peux ramener Montembeault. T'irais signer un vétéran sur le marché des joueurs autonomes ou peu importe.
29: Même là. Puis même,
30: Il a besoin de passer à autre chose.
29: Moi, on m'a confirmé quelque part à la fin de la saison que Montembeau s'était fait dire que c'était terminé avec le Canadien, puis qu'on allait essayer de travailler avec lui pour qu'il soit heureux pour la suite de sa carrière.
30: Tu viens-tu juste de sortir un scoop?
29: Ben, c'est pas un scoop. Tout le monde avait coaché ça. Je veux dire, ça fait trois semaines qu'il est sur le banc ou peu importe. Tout le monde savait là, que Montembeau s'est terminé.
30: Pierre Lebrun sort de ce corps. Ah, dis-moi, on m'a dit.
29: Ben, moi, on va confirmer ça. J'ai comme, on pourrait dire que j'ai des informations. Non, mais c'est pas des informations, honnêtement. C'est juste logique. Ouais. Le gars à 3,15, honnêtement, c'est pas un énorme salaire.
30: Quelqu'un va lui donner une
29: chance. Seulement un an. On n'aura pas besoin de payer pour sortir Montembeau. Il sera pas racheté. Il y a quelqu'un qui va s'essayer sur lui, j'en suis convaincu.
30: Il est capable d'être un gardien top 64 dans la Ligue.
29: Assurément. Cela dit, ça va nous prendre un autre gardien de but, des capots qu'à connaître. On aura besoin d'un vétéran au cas où que, on pourra pas nécessairement juste se fier. T'sais, oui, Alexis Cournoyer, oui, Volokhin, oui, Quentin Miller, oui, Vic Vanacks. Il y en a plein, Radkov. Pas personne qui est pareil, là.
30: T'as besoin d'un gardien d'au-dessus de 25 ans quelque part dans l'organisation.
29: Exactement. Là. Ça va prendre ça. OK, pour Montembeau, pas mal moins élogieux notre affaire. Ah, regarde, tu vois, parlant de gardien. Debèche, de ce côté-ci.
30: Pour moi, c'est la surprise de la saison. Tu sais, Debèche avait été surprenant l'an passé quand il était arrivé autour des fêtes. Ça avait été, je dirais, le point tournant de la saison du Canadien en 2024-2025. Mais là, cette saison, de voler le filet à Montembeau, puis de le faire dans des circonstances que c'était pas facile non plus, là. Je veux dire, le yo-yo constant. Pendant un bout, on pensait qu'il allait être envoyé à Laval, là, au retour des fêtes. Finalement, c'est Fowler qui a été renvoyé. Tu sais, il a mérité, là. Il a gagné ce poste-là de numéro un de Bèche. Puis en série, je veux dire, il a été sensationnel.
29: Incroyable. Honnêtement, là, à chaque fois qu'il y avait une belle performance, je me disais, OK, mais là, il va craquer, tu sais. OK, là, le compte de feu va prendre fin, ça va le rattraper, tu sais, il se tient sa tête. OK, mais là, contre Buffalo, ce sera différent. Non, il a toujours été présent, il abandonnait pas, puis même quand le Canadien jouait vraiment mal contre les Hurricanes,
30: on pouvait
29: quand même identifier la Coupe de Bèche comme un de ceux qui se présentait pareil.
30: Ben, il y a eu deux games qui sont allés en prolongation, puis c'est majoritairement à cause de lui.
29: Assurément,
30: là. Sinon,
29: assurément.
30: Cette série-là, ça aurait été encore plus expéditif.
29: Et puis oublie pas qu'à travers ça, cette année, dans le ménage à trois, il a été placé sur la tablette. Là.
30: Il a pas joué pendant comme deux semaines, pendant un bout. Ou il avait joué une game en un
29: il
30: mois.
29: Il a genre eu un départ en un mois. Là.
30: Ouais.
29: À un certain point qu'on se demandait, sera-t-il renvoyé à Laval? Parce qu'il était pas obligé de passer par le balotage.
30: T'sais, est-ce que c'est le gardien de l'avenir de l'équipe? Le gardien numéro un quand ils vont gagner la coupe? Moi, je suis moins sûr de ça.
29: On sait pas.
30: On sait pas, mais pour le moment, le Canadien a un bon jeune tandem de gardien de but. Puis Debèche, il va commencer la prochaine saison en pôle pour le titre de numéro un. Mais si ça va être 50-34 le split, là, ou 45-39, là, ça va être assez serré.
29: Ouais, peu importe. Une chose est certaine, on n'a pas besoin de se poser ce genre de questions-là. Les deux sont sous contrat. Les deux sont sous contrat à petit salaire. Les deux, je fais référence à Fowler, évidemment. Laissons les jouer. Donnons-leur la chance de prendre le ballon et de courir avec.
30: C'est
29: puis celui qui sera... ils auront chacun leur match. Puis si à un certain point, il y en a un que sa moyenne augmente puis l'autre sa moyenne diminue, ben parfait, on a notre candidat. Puis t'es le numéro un jusqu'à preuve du contraire. Puis amusons-nous avec ça cette saison. Et on se reposera cette fameuse question-là d'étiquette de numéro un
30: en
29: avril prochain, lorsque le Canadien, on l'espère, s'apprêtera à commencer les séries éliminatoires. OK, on s'en va en défensive avec Mike Madison.
30: Grosse saison pour Mike Madison. Ça a été... T'sais, en termes de temps de jeu, le défenseur le plus utilisé par l'équipe. Est-ce qu'il est un peu surutilisé, Mike Madison?
29: Oui.
30: Probablement.
29: Oui. Mais est-ce qu'on est obligé de le surutiliser?
30: Bah oui.
29: Parce que c'est pas comme si on faisait exprès pour le surutiliser puis qu'il y avait d'autres personnes qui prenaient seulement prendre les responsabilités. Là.
30: C'est que c'est le gars qui est le plus apte à affronter les meilleurs attaquants de l'autre côté puis à manger le plus de minutes possible en désavantage numérique, quand tu veux protéger une avance, si ça... T'as comme pas le choix, mais il fait vraiment bien. Ben, il fait bien.
29: Non, il fait vraiment bien. Faut reconnaître que honnêtement, il est solide. Là. Pour le temps de glace qui est sur la glace, c'est juste qu'à la fin, je trouvais qu'il faisait plus de revirements. On revoyait un peu plus l'ancien Mike Madison qui me faisait un peu pogner les nerfs. Là. Mais de façon générale, il faut être capable de reconnaître que s'il a connu une saison exceptionnelle. Puis avec sa nouvelle entente de 6 millions par année, honnêtement, ça va être un bon contrat pour le Canadien pour les prochaines saisons.
30: Là. Ouais, vraiment. Là, t'sais, un hometown discount. Je pense que si Mike Madison était devenu agent libre là, le 1er juillet, il aurait pu avoir 2-3 millions de dollars de plus par année.
29: Prends-tu Mike Madison ou tu prends Darren Radish?
30: Ah, je prends Madison.
29: Regarde bien le contrat que Radish va signer le 1er juillet. Tu vas avoir la réponse à ta question.
30: Exact. Ah non, c'est un Québécois en plus, un leader dans cette équipe-là.
29: Un des seuls vétérans.
30: Un des seuls vétérans. J'ai l'impression quand même que plus son contrat va avancer, plus son rôle va être réduit. Mais c'est quand même quelqu'un qui a eu beaucoup de critiques dans les dernières années. Il y en a beaucoup moins maintenant.
29: Rôle réduit, c'est pas impossible. Cela dit, Madison est un joueur extrêmement en forme. Il a déjà gagné les compétitions à l'interne de joueur le plus en forme du groupe. Et un joueur qui a un coup de patin tellement fluide. Donc, c'est quand même une combinaison pour bien vieillir. C'est pas comme un joueur qui patine plus lourd ou qui a peut-être pris moins soin de son corps. Quand même encouragé pour la suite des choses de Madison. Puis honnêtement, encore une fois, chapeau à lui. Un joueur qui évolue en avantage numérique, qui s'est fait tasser et maintenant qui est un pilier du désavantage numérique, Madison. OK, parlant d'avantage numérique, ça va avec le marqueur de 50 buts, Cole Caulfield.
30: Quelle saison! Ça se peut que quand on regarde la saison de Cole Caulfield 2025-2026 à la fin de sa carrière, ça va peut-être avoir été sa meilleure. Je veux dire, marquer 51 buts, c'est exceptionnel. Le premier depuis Stéphane Richier à le faire. Une courte liste dans l'histoire du Canadien. T'sais, beaucoup de gens disaient Cole Caulfield, c'est le meilleur marqueur de 40 buts à jamais avoir marqué 30 buts. Là.
29: Exact.
30: C'était quand même un dicton quand même commun chez certaines personnes.
29: C'était
30: factuellement vrai.
29: Ouais.
30: Avant la fin de la saison dernière, là, il a prouvé que c'est un marqueur de 50 buts, il est capable de le faire.
29: Il faut pas se laisser avoir par ce goût amer qu'on a un peu en bouche. C'est un peu la même chose que Slavkovski qu'on parlait tantôt. Là. Ça s'est mal terminé. C'est vrai, ça c'est un fait. En série éliminatoire, il n'a pas livré la marchandise. Ça arrive, là. Le premier trio des Hurricanes aussi n'a pas livré la marchandise. Alex Stock avec les Sabres n'a pas livré la marchandise. Il y a des joueurs avec le Lightning. On en a vu tout au long des séries du Canadien, des gros canons qui n'ont pas été en mesure de produire. Mais à Caulfield de ne pas conserver cette étiquette-là sur lui et que dès l'année prochaine, il soit en mesure de changer la narrative et de prouver qu'il est capable de générer autant en saison régulière qu'en séries éliminatoires. Puis moi, Ali, je suis pas inquiet par rapport à ça. Ça t'inquiète-tu, toi?
30: Non. Tu sais, il a montré pendant l'année qu'il est capable de marquer des buts importants. Combien de buts étaient des buts égalisateurs, des buts pour prendre les devants, des buts gagnants. La majorité de ses buts ont pas été marqués à 5 contre 4. Là. Ça a été fait à 5 contre 5 ou à 3 contre 3, peu importe. Fait qu'il a montré qu'il est capable d'aller chercher le but. Moi, j'ai l'impression que le premier trio du Canadien en série, c'était peut-être plus un effet de, ils ont été surtaxés tout au long de la saison, ils ont peut-être un petit peu frappé un mur, puis c'est ce qui a joué contre eux, et que l'an prochain, si jamais on est capable d'avoir plus de profondeur tout au long de l'année, ils vont arriver plus frais rendus en série, puis ils vont avoir appris aussi.
29: Ah ouais, je pense que oui aussi, et Caulfield va continuer à terroriser les gardiens de but adverses avec son lancer, puis même s'il en marque pas 50 l'année prochaine, il va trouver des façons d'être efficace. Ah, Caulfield, mon Dieu, on dirait que mes papiers pourtant sont bien mélangés, là, mais Suzuki, écoute, après la saison de 50 buts, 100 points pour Nick Suzuki.
30: Potentiellement un Selkie.
29: Ah, ça aussi, c'est pas mal dans la poche.
30: Tu sais, c'est toute une saison, là. Encore une fois. Il y avait du monde jusqu'à il y a pas si longtemps qui disait que Suzuki n'était pas un vrai premier centre.
29: C'est vrai.
30: C'était même pas un centre top 10, peu importe. Là, il l'a montré.
29: Hey, on s'ostinait au début de la saison à savoir si c'était un centre top 10. Il y en a même qui disaient qu'il était pas sûr top 15. Puis là, aux dernières nouvelles, il a dépassé des gars comme Braden Point, il a dépassé des gars comme Sébastien Aho, il a dépassé des joueurs vraiment. Il est rendu à un autre niveau, Nick Suzuki.
30: C'est un joueur aux Olympiques pour le Canada.
29: Oui, effectivement. Il n'a pas eu un rôle majeur, cela
30: non,
29: dit.
30: Non,
29: là.
30: Non.
29: Il a marqué un gros but.
30: Ouais.
29: Mais au-delà de ça, ça reste vraiment la colonne vertébrale du Canadien de Montréal dans toutes les facettes du jeu, autant dans la chambre que sur la glace.
30: Puis tu sais, on parle beaucoup du premier trio qui a été décevant en série. Lui, ça a été celui qui a été le moins décevant. Je dirais pas qu'il y a eu des séries exceptionnelles, Suzuki, mais il a pas été mauvais non plus. Beaucoup plus constant. C'est un joueur qui est tellement efficace. Apporte beaucoup de momentum à l'équipe. Mais tu sais, en tout cas, il est utilisé à toutes les sauces. Avantages numériques, désavantages numériques.
29: Mais ça va nous prendre un deuxième centre pour l'épaule.
30: Ça, c'est sûr. Tu sais, clairement, c'est un gars qui a été surtaxé pendant la saison. T'aimerais qu'il joue un petit peu moins. Oui, Oliver Kapanen, ça a été une belle histoire.
29: Ouais.
30: Mais il y a eu ses limites, on va en parler dans pas très longtemps, encore j'imagine. Piger, là. Mais là, Nick Suzuki, il est arrivé puis il fait partie de l'élite de la Ligue nationale, il n'y a plus de doute.
29: Ah, aucun doute là-dessus. Aucun doute là-dessus, il fait partie des grands joueurs de cette ligue-là. Quand on reste en attaque avec des membres du top 6, On va avec mon préféré, Ali. On retrouve Ivan Demidov. Première saison complète pour lui, qui a quand même récolté plus de 60 points.
30: Ouais. Tu sais, c'est comme si le gars, il a fait 62 points en jouant avec bof.
29: Là, puis à Jean-Jacques.
30: On est comme même pas tant impressionné. C'est comme si on l'a pris pour acquis, Ivan Demidov. Ouais.
29: Et pourtant, je veux dire, 60 points, on regarde dans les dernières années, les années récentes du Canadien de Montréal, il y a des vétérans qui faisaient même pas ça.
30: Ouais.
29: Tu sais, David Dernier, as-tu déjà fait 60 points à Montréal? Pense pas, tu sais.
30: Tu sais, le gars, il est arrivé avec des attentes qui étaient là, là, puis il y a eu une saison là. Il a fait exactement ce à quoi on s'attendait de lui, même si il y avait

0: Mais Louis, il lui prodigue des conseils puis des façons, puis il est tout oui. Il écoute, il veut vraiment devenir le joueur le plus complet possible.
1: Puis on parle souvent de quand le deuxième centre va arriver, là, le Canadien va décoller. Ouais, mais là, quand Ivan Nemidov va être à 100% de son potentiel, watch out là.
2: Ah ouais, c'est sûr.
1: Parce que tu parles d'un joueur de peut-être au-dessus de 100 points, un dynamo offensif. Ça va changer la donne.
0: Ouais, les deux vont un peu ensemble, par contre. Parce que si tu me parles de 100 points, ben moi, je vais te parler de deuxième trio. Je pense qu'un va amener l'autre. Non plus
1: qu'il va jouer avec sur le deuxième trio toute sa carrière. J'ose espérer qu'un jour, on va le faire jouer avec Nick Suzuki, là, Ivan Nemidov.
0: Ouais, peut-être. Pas impossible. Pas impossible.
1: Mais en tout cas, en termes de talent offensif, c'est le gars le plus talentueux de cette équipe-là. Puis il a les aptitudes, le potentiel de complètement transformer l'attaque de l'équipe à un autre niveau. Là.
0: Ouais, puis tu le voyais que par moi-même, la demi-fraction de seconde, l'hésitation, une fois que ça va disparaître, là, ça va être un joueur
1: tellement dangereux.
0: Incroyable. OK, prochain joueur. Alexandre Texier, qui a été acquis en milieu de saison, qui a quand même marqué de très gros buts en séries éliminatoires. Il faut lui donner. Là.
1: Vraiment une belle surprise.
0: Moi, je vais te le dire bien franchement, j'étais content de son acquisition. Je trouvais que c'était un beau pari. Je trouvais que ça coûtait pas cher et qu'on n'y perdait rien. J'ai été refroidi par la prolongation de contrat. Ouais. Je trouvais que ça survenait à un drôle de moment, alors que Texier était dans les meilleures dispositions possibles, venait d'enchaîner des points à une vitesse folle. J'ai pas trop compris pourquoi est-ce qu'on s'est empressé de le mettre sous contrat. Mais la réalité, c'est que 2,5 millions pour un joueur qui est content de jouer ici, qui a quand même des aptitudes offensives, qui a des mains, qui est capable de ramasser des rondelles le long des bandes. Tu sais, c'est quand même c'est un ajout intéressant à la formation du Canadien de Montréal.
1: Tu sais, c'est quand même 20 points en 43 matchs en saison régulière, 8 en 19 en série. Il a fait ce qu'on lui demandait. C'était un moment où le Canadien avait énormément de blessés en attaque. On avait besoin de ça, de joueurs qui allaient remplir un chandail puis qui allaient être capables quand même d'amener un petit peu d'attaque. Maintenant, je me demande, à court, moyen terme, c'est quoi sa place au sein de l'équipe? Là? Il était un petit peu bouche-trou. Là. OK, il nous manque quelqu'un sur le premier trio, on le met là, qui est sur le quatrième, là, sur le deuxième.
0: C'est pas un joueur le quatrième trio, c'est ça le problème?
1: Non.
0: Moi, je pense que c'est soit deuxième trio dans une équipe déplumée ou troisième trio. Moi, c'est ça que je vois pour Alex Texier.
1: Il va avoir de la place pour lui, par contre. C'est ça la question aussi. Puis c'est là où la signature, j'étais un petit peu moins sûr de ça. De précipiter ça. Mais regarde, on l'a, puis je pense que cette année, ça a été la meilleure preuve. Là. Tu peux jamais avoir trop de profondeur.
0: Ah, ça, c'est sûr.
1: Puis regarde, si à un moment donné, il n'y a pas de place pour lui parce qu'il y a des jeunes qui surprennent, puis tu as fait des acquisitions, mais tu le remettras au balotage, puis ce sera ça.
0: Puis au final, là,
1: tu l'échanges.
0: Il est arrivé à un endroit où est-ce qu'on avait vraiment besoin de lui. Et quand il est débarqué, il a fait le travail. Alors, il faut vraiment lui donner crédit, mais tu as raison. Peut-être qu'on arrive dans une période où est-ce que le Canadien fera transaction. Tout le monde espère avoir un ajout. Il y a probablement des joueurs qui vont quitter aussi. Mm-hmm. On le sait que Laine ne sera plus là. Laine ne jouait pas cette année. Fait que ça compte pas. On le sait que Gallagher ne sera plus là. Gallagher a joué beaucoup durant la saison. Lui, il va quitter. Est-ce qu'il y en aura d'autres? Probablement. La réponse d'ici quelques semaines de la part de Kent Hughes. Ah, Colin, c'est pas mal. Les liens sont vraiment faciles à faire. Après Texier, on y va avec Dano, Oli.
1: Toute une acquisition, ça. Vraiment, là, un choix de deuxième tour pour quelqu'un qui a vraiment solidifié la ligne de centre, a été comme vraiment un joueur clé dans plusieurs rôles. Il nous manquait un centre, il nous manquait quelqu'un pour les mises au jeu, un gaucher, il nous manquait quelqu'un pour le désavantage numérique. Dano, ça a été ça. C'était plus le joueur, évidemment, qui était quand il jouait pour le Canadien, puis même au début de son passage avec les Kings. Mais comme centre de 3-4e trio, tu peux pas vraiment demander mieux.
0: Honnêtement, c'était un besoin criant. La ligne de centre du Canadien était vraiment amoindrie. On avait besoin d'un joueur qui allait faire le travail. Puis en plus, un joueur avec une coupe de cheveux gris, ça faisait pas de tort aussi. Mm-hmm. Puis il est débarqué là, puis il a fait son travail, un travail honnête, souvent gagné des mises en jeu critiques en fin de rencontre pour soit préserver l'avance ou aller chercher un gros but. Non, Philippe Dano, pour vrai, je sais qu'il y a des gens qui trouvaient que c'était trop cher à payer parce que c'est le deuxième choix des Blue Jackets, puis les Blue Jackets vont-tu faire les séries? Peut-être que ça va être un choix qui va finalement être 42, 43. Vrai. Mais si on avait fait l'acquisition de Philippe Dano à la date limite, et non juste avant le gel des transactions au temps des fêtes, ça aurait coûté pas mal plus cher, mm-hmm. parce qu'on a un peu coincé les Kings, qui eux ne voulaient

0: n'étaient pas traînés. N'ayons pas peur des mots, c'était un problème. Là.
1: Ben oui, c'était mécontent.
0: C'était une énorme distraction. Là.
1: Il devait faire un petit peu la baboune aussi. T'sais, il n'était pas mis dans cette situation-là. Là, il est revenu à Montréal, quelque part où il y a eu tellement de succès. Puis, regarde, c'est bien beau que le Canadien, c'est une jeune équipe qui a super bien performé. Malgré le fait qu'ils sont jeunes, à un moment donné, tu as besoin de vétérans aussi. Tu as besoin de joueurs aguerris. Puis je pense qu'on a vu que plus les séries avançaient, plus c'est quelque chose qui a manqué au Canadien. Et justement, dans la série contre les Hurricanes, il a peut-être été le meilleur attaquant de l'équipe, sérieusement.
0: En Philippe Dano. Il était sur un bon trio.
1: T'sais, vraiment, lui et Anderson, c'était solide. Il termine les séries avec 10 points en 19 matchs. T'sais, à LA, il a fait 5 points en 30 matchs. Puis à Montréal, en 64 games à peu près, il a fait 22 points au total, si tu inclus saison régulière et série. Fait clairement, c'était pas le joueur qu'on voyait à la fin de son passage avec les Kings.
0: Puis honnêtement, c'en est un autre qui a compris qu'il était rendu où dans sa carrière. Quand il est parti d'ici, c'est parce qu'il voulait avoir un rôle offensif. Et c'est ce qu'il espérait avoir derrière Andy Kopitar avec les Kings. Jouer sur un rôle offensif. Mais là, il est revenu ici en embrassant vraiment « Je vais être un spécialiste de la défense. C'est là-dedans que j'excelle. C'est là-dedans qu'on a besoin. J'essaierai pas d'aller me têter la deuxième vague du power play nécessairement. T'sais, je vais être là et je vais prendre fierté à faire ça. » Puis c'est ce qu'on avait besoin.
1: Tu sais, oui, 5,5 millions, c'est peut-être un peu cher, mais le Canadien est tellement bon dans sa gestion des contrats. Kent Hughes a tellement bien signé ses joueurs vedettes en sauvant, en économisant des sous, que c'est pas un problème.
0: Ben regarde, là, juste là, cette semaine, on sort 8,7 millions pour Patrick Laine. On va sortir 6,5 millions pour Brendan Gallagher. Va-t-on retenir du salaire? Va-t-on le racheter? Je ne sais pas. Là. Peut-être qu'il restera des grenouilles. Et on va sortir 3,15 aussi pour Samuel Montembeau.
1: Quasiment 20 millions que tu libères.
0: Ben, en tout cas, on n'est pas loin. Là. On est un petit peu en dessous de 20 millions, mais quand même, c'est de la belle flexibilité. Il y a une partie de cet argent-là qui s'en va dans la prolongation de contrat de Lane Hudson, qui lui va passer de 800 quelques mille à 8 millions, 0,85. C'est sûr que ça va y faire, mais quand même, au final, c'est une saine gestion financière. Ah! Lane Hudson.
1: Oh!
0: On va en avoir long à dire sur le beau Lane.
1: Quelle saison, sérieux, là?
0: Quelle saison?
1: Exceptionnelle.
0: Avais-tu peur au début de l'année, quand il n'avait pas encore signé son contrat, puis on sentait un peu que, wow, c'est pas exactement le Lane Hudson de l'année dernière. Là. Il y a quand même eu un 5-6 matchs peut-être, là, que c'était un peu plus difficile au début de la campagne.
1: Ça avait l'air d'être une distraction.
0: Ça avait l'air de le déranger.
1: Plus ça avait l'air de le déranger dans les médias. Les méchants médias, ils parlaient juste de ça à journée longue pour combien est-ce qu'il va signer Lane Hudson.
0: Nous, on parlait de ça.
1: Pas nous. Nous, on ferait jamais ça. Mais le gars, il a répondu de la meilleure des façons. Le 78 points en 82 matchs. Il a été exceptionnel, là, sérieux. Carrière offensive du Canadien. Moi, j'aurais pas peur de dire que c'est le meilleur joueur du Canadien, Lane Hudson.
0: Bon, en tout cas, si c'est pas le meilleur, il est pas bien loin. Puis la raison pour laquelle qu'on peut peut-être pas l'affirmer à 1000% que c'est pas le meilleur, c'est parce qu'on a plein de joueurs talentueux.
1: Oui.
0: Parce que c'est vraiment un joueur exceptionnel. Plutôt que tard, là, l'année prochaine, il fait 90 points, je tombe pas en bas de ma chaise.
1: Moi non plus.
0: Avec 84 rencontres, c'est vraiment pas impossible. Là.
1: Parce que, tu sais, il était un peu plus lent au début de l'année, mais il a fini pas loin du point par match. Là. Comme il est totalement capable de le faire. Lui, avoir un assist, là. C'est une bonne assist, là, pas une affaire que tu l'as mis sur la bande, puis là, les attaquants ont monté, puis là, tu marques. Une vraie passe primaire, il est capable de faire ça comme ça.
0: Puis il a fait il aussi a amélioré des passes qui traînent. Là.
1: Il a amélioré son tir, en plus.
0: Ouais.
1: Son tir, il est devenu... Ouais. Ben, sans dire que c'est une menace, là, t'es obligé de le respecter maintenant, ce qui n'était pas du tout le cas l'an passé. Il a clairement amélioré ça. Il va continuer à s'améliorer. Je veux dire, le gars, il a juste 22 ans. Là. C'est quoi son plafond?
0: Mmh.
1: Impossible de
0: mais
1: dire.
0: J'ai amélioré son tir, c'est vrai, mais je trouve aussi qu'il a amélioré la confiance envers son tir.
1: Oui.
0: Parce qu'à un certain point, un avantage numérique, si toutes les options sont prises puis que toi, tu es tout seul en ligne bleue, il faut que tu décoches. Il faut que tu réalises que l'espace, elle est là puis c'est à toi à prendre ton lancer. Alors ça, il se fait plus confiance. Il met les rondelles au filet. Puis tu sais quoi? Ça marche. J'étais là le match contre...
1: Tempa,
0: quand il a marqué le but là, à prolongation. Là. C'était extraordinaire.
1: Quel tir, là, ça a passé à travers 6 joueurs. Il fallait avoir la confiance de le faire. Puis j'ai trouvé qu'il était moins hésitant de façon générale à faire des montées avec la rondelle, à vraiment essayer d'être le corps arrière, de tricoter quelque chose, d'essayer de générer de l'attaque. Défensivement, ben, ce ne sera jamais wow là, à un moment. T'es 5 pieds 9. T'as des limitations, ça, c'est sûr.
0: C'est sûr.
1: Mais il a montré qu'il est capable d'être efficace, de défendre le mieux qu'il peut. On le confronte le moins possible au meilleur trio adverse, puis c'est bien correct comme ça. Mais c'est pas un fardeau défensivement pour le Canadien, loin de là.
0: Pas en tout. Aucunement. Même non. Défensivement, moi, je trouve qu'il se débrouille plus que...
1: Hey, il a même joué sur le désavantage numérique par moment. Exact. Devant Struble ou Jack Eye.
0: Oh, ouais. Ah, on leur fait tellement pas confiance.
1: Non.
0: On leur fait vraiment pas confiance. Il y aura un peu de ménage qui sera fait en profondeur en défensive avec le Canadien. J'en suis convaincu. Tu vois, ça a été un partenaire de Lane Hudson à quelques occasions cette saison. Noah Dobson, acquisition quand même à fort prix de la part de Kent Hughes durant l'été. C'était vraiment une brèche qu'on avait reconnue, qu'on voulait colmater dans la brigade défensive du Canadien. Un cheval droitier qui peut avaler des minutes. Il n'a pas fait l'unanimité cette saison, je pense, non. Dobson. Mais honnêtement, il était franchement efficace.
1: Ouais, on dirait qu'on a comme dû l'apprivoiser, là, apprendre à comprendre c'est quoi exactement Noah Dobson. Parce que tu regardes sur papier ce qui pourrait être versus ce que ça donne sur la glace. C'est pas exactement la même chose, mais il a clairement comblé un besoin. Hyper efficace dans ses relances. Sur la deuxième vague de l'avantage numérique, il a apporté de quoi? T'sais, pas loin de 50 points quand tu joues pas sur la première vague. Puis que t'es souvent sur la glace face aux meilleurs joueurs de l'autre bord, il faut le faire.
0: Ah, il faut le faire.
1: Puis Noah Dobson, il le fait.
0: Tout en bloquant une tonne de lancers.
1: Oui, je pense que c'est le joueur qui est terminé avec le plus de lancers bloqués dans toute la ligue.
0: Je sais pas parce qu'il a été blessé à la fin. C'est comme difficile à savoir s'il si a été dépassé.
1: Tu sais, est-ce que 9,5 millions de dollars, c'est un peu beaucoup? Peut-être, mais c'est circonstanciel aussi dans son cas où si tu voulais l'avoir, c'est ce qu'il fallait que tu payes.
0: Mais en même temps, ça court pas les rues, un défenseur droitier qui est capable de jouer 23, 24, 25 minutes.
1: C'est juste que si je te dis Lane Hudson à 8,6 ou Noah Dobson à 9,5, c'est...
0: Ouais, 8,85 pour Hudson, mais je comprends le point. Deuxième, bah, merci PO. Mais le point reste le même. Tu avais un besoin à droite.
1: Ouais.
0: C'est quoi qu'on allait faire? On allait faire jouer de Carrier sa première vague? Sa première part?
1: Savard n'était plus là.
0: Puis même Savard. Avez-vous besoin de vous rappeler l'année dernière que David Savard avait des difficultés puis qu'il s'est exposé notre flanc droit, là? Okay. C'est la réalité, c'est qu'il y avait un énorme trou parce que Reinbacher n'a pas pris cet espace qu'on avait prévu. Là,
1: je veux jouer à l'avocat du diable. Depuis le début de l'émission, on est hyper positif. On encense énormément la défensive du tricolore.
0: Oui.
1: Pourtant, ils l'ont dit ouvertement dans le point de presse, c'est un point à améliorer. Et si tu regardes globalement, de manière statistique, défensivement, le Canadien était une des mauvaises équipes de la Ligue.
0: Mais
1: comment ça se fait?
0: Ben parce qu'une bonne partie de la saison, on n'avait pas d'arrêt de nos gardiens. Je veux dire, à un certain point, je sais pas, j'ai pas les chiffres devant moi, mais Montembeau a fini comme avec moins 25 de buts sauvés ou de buts attendus. Ce sont des statistiques qui m'échappent un peu, mais au final, ça comptabilise que ce lancer-là, tu aurais dû faire l'arrêt et dans 25 occasions, la rondelle allait rentrer. Tu peux pas blâmer la défensive pour ça. Je pense qu'il y a une partie de la réponse à ce niveau-là. Cela dit, c'est pas un chantier qui est fini. Là.
1: Loin de là.
0: Il y a encore place à amélioration sur la brigade défensive du Canadien. Là. Ça, ouais. C'est sûr. Là.
1: Surtout à droite. Là.
0: Surtout à droite. Mais de là à dire que Dobson n'est pas une bonne acquisition en raison
1: non,
0: des faits que tu avances, j'irai pas là.
1: Non, c'est juste que ils l'ont dit dans le bilan que c'est un point amélioré. Puis j'ai de la misère à vraiment mettre comme le doigt là-dessus parce que sur papier, la défense du Canadien, on dirait qu'elle serait supposée être parmi les meilleures de la Ligue. Là.
0: Ben, on est mais censé avoir un solide top 4.
1: Mais elle l'est pas.
0: Elle l'est pas encore.
1: Ouais.
0: Mais effectivement, t'as raison, il va falloir que... Là, je sais pas, je veux pas le chercher parce que c'est pas le but. Là. Au pire, on le pigera tantôt et je le jetterai. Là. T'sais, ça va en prendre plus d'un gars comme Kaelin Goulet.
1: Ouais. Ben, on peut-tu en parler de Kaelin Goulet?
0: Ah ouais, je le jetterai quand je le pigerai tantôt, c'est pas grave.
1: Je pense beaucoup à ça dans les derniers jours là, parce que j'ai toujours énormément aimé Kaelin Goulet, mais est-ce qu'il a plafonné?
0: Ben en tout cas, on n'a pas eu l'impression qu'on a vu une grosse progression.
1: Non.
0: On était satisfait qu'il soit en santé, mais c'est arrivé à quelques occasions que je me disais c'était pas facile pour Goulet hier. Et où était la grosse et percutante mise en échec cette saison-là?
1: T'es pas là. Un petit peu au début de l'année avant qu'il se blesse, quoiqu'il s'est blessé pas mal en partant, encore une fois.
0: Il était même magané au camp d'entraînement.
1: Mais tu sais, regarde Kaelin Goulet
0: préparatoire, ça
1: comme recrue qui est débarqué à Montréal, puis c'était un cheval, là. C'était un général, il était physique.
0: Fearless,
1: défensivement, je dirais solide. Je me rappelle d'une game, là, je pense que c'était son année recrue. C'était contre les Oilers un samedi soir, puis il y avait shutdown Connor McDavid. Là, ouais. On était comme, wow!
0: Et il a joué son junior là-bas. Il devait être motivé. Ah non, mais c'est coïncidence, excuse-moi. Je pensais pas que ça briserait ton élan. Là. Non, je pensais juste que ça rachetait l'information.
1: Oui, mais là, ça risque que Alex Carrier joué son... Son junior à Gatineau.
0: Non,
1: aussi,
0: excuse-moi.
1: Mais McDavid débarque à Gatineau où il va pas le
0: jeter dans la lui-même. Tu vois juste ça pertinent à dire qu'il a joué pour les All Kings, oh, là, c'est ouais. Tout. Là.
1: Oh, c'est tu me fais penser problème. À Hugo. C'est vraiment le genre de commentaire qu'il aurait pensé.
0: Excuse-moi.
1: Mais compare Kaelin Goulet recrue, puis compare-le aujourd'hui. Est-ce qu'il s'est amélioré tant que ça?
0: Mais quand même un peu, là. Tu peux pas dire que c'est exactement le même joueur, non, mais je comprends mais que la courbe naturelle la courbe de progression
1: est moins élevée qu'on aurait pu s'attendre.
0: Est un peu moins prononcée
1: parce que je regarde les Hurricanes de la Caroline, là. Kendrew Miller puis Jacob Slavin. Deux excellents patineurs.
0: Ouais.
1: Ils sont gros. Ils gagnent leur bataille le long des rampes. Ils sont bons en relance pour faire ça rapidement. Kaelin Goulet, ça devrait être ça. Mais c'est pas ça.
0: Tu penses qu'il est craintif? As-tu peur de se blesser?
1: Est-ce que les blessures? Moi, c'est ce que je me demande. Est-ce que les blessures, là, on s'entend, c'est genre 2,5 blessures par année. Là. Puis des bonnes blessures, c'est pas...
0: Ouais, c'est pas, il manque pas 3 games.
1: Monsieur longue, là.
0: Ouais, ouais.
1: Des bonnes blessures. Est-ce que ça a un petit peu ralenti son développement?
0: Moi, c'est, je pense pas que c'est son développement. Moi, je pense que c'est entre les deux oreilles. Est-ce qu'il est craintif? Parce que des... Souviens-toi, là, quand il a défoncé Oliver Moore l'année passée en fin de saison.
1: Ah,
0: là.
1: Ouais.
0: Tu sais, des mises en échec comme celle-là, là.
1: Hey, des fois, il en sort quasiment...
0: Open ice, là.
1: Genre Scott Stevens. Là,
0: t'sais. Surtout quand tu regardes la brigade défensive du Canadien, ça a été énormément exposé contre les Hurricanes. Manque de robustesse. On avait un peu l'impression de revivre l'année passée contre les Caps.
1: Oui.
0: Ben, qui va t'amener cette robustesse-là dans ceux qui jouent là, en défense?
1: Ouais, arrêtez avec Jack Hyle, il joue 4 minutes et demie.
0: Exactement.
1: Il n'y a pas le patin pour faire ça.
0: Exactement. Puis Struble fait bien de son mieux, mais lui, il est pas mal dans la même catégorie que Jack Hyle. C'est pas Hudson, c'est pas Madison, c'est pas Dobson. C'est censé être Goulet qui fait un peu peur à l'adversaire. Que, oh, il hey, faut que je me lève la tête quand Goulet est sur la glace. Puis une fois de temps en temps, rappelle à l'adversaire. Tu sais, je me souviens de Chris Chelios. Là. Chelios a déjà dit, une fois de temps en temps, je fais un coup chien juste pour rappeler à tout le monde que, hey, watch out, je peux être dangereux. Juste pour rétablir.
1: Ouais.
0: J'ai pas senti que Goulet a rétabli sa réputation à ce niveau-là.
1: Puis comme on est un petit peu pris entre l'arbre et l'écorce où je dis pas de l'échanger. Tu peux pas échanger Goulet parce que là, t'en auras plus un défenseur physique qui patine. Mais qu'est-ce que tu fais avec lui? T'sais, est-ce que ça passe par le coaching? Je sais pas, les discussions qu'ils vont avoir avec. C'est quand même quelqu'un qui est bien payé à 5,5 millions. Moi, c'est un gars que j'espère en voir plus de lui l'an prochain.
0: Ouais, moi aussi. Cela dit, tu regardes dans les filières puis tu dis, c'est pas un gars comme Bryce Pickford, c'est pas un gars comme Adam Engstrom. Le seul qui pourrait remplir cette case-là, c'est Owen Prutz. Mais
1: ah,
0: Owen Prutz, c'est le même principe que Jack Hyle et Struble. C'est un joueur qui va jouer des minutes limitées.
1: Ouais.
0: Pas s'attendre à ce qu'il mange 25 minutes par game. Oubliez exactement. Ça, ça n'arrivera pas. Là. Joueur physique, Josh Anderson. Qu'est-ce que tu as pensé d'Anderson?
1: En saison régulière ou en série?
0: Parce que ce sont deux joueurs complètement différents.
1: T'es en série, il a été une bougie d'allumage dans la série contre le Lightning. Il a frappé tout ce qui bougeait.
0: Il s'est, je pense,
1: après ça,
0: il s'est effacé.
1: Effacé contre les sables. Est-ce qu'il s'est blessé peut-être?
0: D'ailleurs, là, comment ça qu'on n'a pas eu le bilan médical du Canadien? On dirait qu'on n'avait pas de blessure. On n'a pas eu aucune nouvelle à ce
1: Moi,
0: sujet-là.
1: Moi, ça a été une de mes grosses surprises du bilan de fin de saison. C'est que pendant les séries, surtout dans celle contre les Hurricanes, on se disait « Ah, c'est parce qu'ils sont blessés. Ils sont pas à 100%. » C'est ce qui explique ça. Hudson est blessé, Slav est blessé. Quand le bilan médical va être annoncé, vous allez comprendre. Il n'y a rien qui a été annoncé pendant le bilan. Et non seulement ça, mais Slav s'est fait demander comment tu vas. Il était comment? Pas mal à 100%. Même chose pour Hudson. Le seul qui a avoué qu'il n'est toujours pas à 100%, c'est Noah Dobson avec sa fameuse opération.
0: À son pouce. Ouais.
1: À son pouce. Mais sinon, clairement, ça fait partie de la culture du hockey. Pas tous les bobos ont été annoncés, mais tu regardes ce qui s'est passé avec les Flyers ou les Stars, est-ce qu'il y avait un espèce de bilan long comme le dictionnaire?
0: Est-ce que ça peut être que les joueurs du Canadien ne voulaient pas chercher d'excuses pour leur performance? Plutôt que de se cacher derrière, j'ai comme mettons Slavkovski, moi je pense qu'il est blessé à la cuisse, là, on l'a vu grimacer une couple de fois. Plutôt que de dire, j'avais effectivement un bobo qui m'embêtait, mais c'est pas pour ça que j'ai pas été bon. Je vais juste dire, j'étais à 100% puis je vais assumer que j'ai pas fait face à la musique. Ça
1: peut-être. Pour moi, c'est pas une excuse. Là. T'es blessé, c'est normal que tu performes un petit peu moins. Fait que c'est peut-être pour ça. Là. Le hockey, c'est une culture où les gars sont vraiment fiers, puis jouer blessé, c'est une fierté. Mais j'ai trouvé ça un petit peu surprenant quand même.
0: C'est vrai que c'est surprenant. Parce que Josh Anderson, revenons à nos moutons, il a commencé les séries, frappait comme un train.
1: Ouais.
0: Et à partir de la fin de la série contre Tampa Bay, on le voyait patiner, mais il contenait l'adversaire.
1: Ça a repris contre les Hurricanes, par contre.
0: Ouais, pas la même hauteur.
1: Tu sentais qu'il était sur le talon quand il arrivait dans le coin, là, Josh Anderson.
0: Mais ça reste que c'était pas le train Anderson qu'on a vu dans le début des séries.
1: Puis en saison régulière, il était beaucoup plus décevant que l'an passé. Maintenant, ma question, c'est est-ce que tu peux vraiment t'attendre à ce que Josh Anderson soit ça sur 82 matchs plus séries? Non.
0: Non.
1: Il doit choisir ses moments. Il a fait, rappelle-toi, le dernier match de la saison régulière contre le Lightning, là, le match où Caulfield a marqué son 50e.
0: Ouais, le match qui a brassé.
1: Il frappait tout ce qui bougeait, c'était une menace sur la glace. Fait que moi, je suis correct avec ça. T'sais, est-ce qu'il peut le faire un petit peu plus souvent? Ce serait le fun. Mais moi, une fois arrivé en série, là, jamais je vais douter de Josh Anderson. Je sais que ce gars-là, il va se présenter. Puis je sais qu'il comprend son rôle aussi.
0: Exactement. Josh Anderson, c'est Sam Bennett.
1: Ouais.
0: Tu t'attends-tu à la même chose de Sam Bennett un mercredi de novembre ou un deuxième match des séries éliminatoires? Tu sais, je veux dire...
1: Puis c'est aussi... T'en as pas d'autre dans l'alignement. Là. T'as personne d'autre qui est capable de faire ça.
0: Exact. Non, c'est pour ça. Moi non plus, j'en veux pas, Anderson. Puis l'année prochaine, quand Gilbert ou peu importe là, aura des montées de lait, on voit pas Anderson, je vais essayer de me rappeler de hey, tu sais, soyons indulgents avec lui. C'est pas à lui de nous faire gagner des matchs de saison régulière.
1: Non.
0: C'est une denrée trop rare et il se préserve pour les séries. Puis ça, je pense que ça fait partie de la réalité.
1: Très bien dit.
0: OK, on a encore une coupe à faire, puis après ça, on enchaîne sur la fin. Zach Bolduc, un autre joueur qui est capable de donner des coups d'épaule,
1: ouais.
0: Qui, lui, je trouve, me laissait un peu plus en appétit durant la saison régulière, mais rendu en série, chapeau à Bolduc d'avoir adapté son style et de s'amener une autre utilité, finalement, pour contribuer aux Canadiens.
1: Ouais, ça a clairement été une année d'ajustement pour lui. Tu sais, t'es un jeune Québécois, tu débarques à Montréal, tu sais qu'il y a de la pression qui vient avec ça, mais t'es excité aussi parce que, crème, tu joues pour l'équipe de ton enfance. Au début, je pense qu'il y avait des attentes élevées d'un point de vue offensif. Rappelle-toi, il a commencé l'année sur la première vague du jeu de puissance.
0: Il a même scoré.
1: Il a même marqué. Il a marqué comme 3 buts à ses 3 premiers matchs.
0: Ouais, la fois de même, je ne me souviens jamais. 3-4 ou 3-3.
1: Puis, il jouait sur le top 6. On lui faisait énormément confiance. Là, ça débloquait moins. Puis plus l'année avançait, plus son rôle était réduit. Il a même été retiré de la formation vers la fin de la saison. Mais là, en série... Il y a comme eu un déclic. Puis j'ai l'impression que Bolduc, ça va être ça. Faut pas s'attendre à ce qu'il soit nécessairement un ailier top 6, marqueur de 30 buts par saison. Mais pour moi, s'il peut être une peste, un joueur dérangeant qui frappe, qui inscrit peut-être une 40aine de points par année.
0: Ah, j'ai besoin de 18 buts par saison. Au moins 18. Ça faut qu'il la mette dedans.
1: 18 buts, 22 passes.
0: La fin de même. Non, mais pour vrai, il y a un bon lancer. Là.
1: Il y a vraiment un bon tir.
0: Et il est très intelligent aussi pour... se retirer de la pression,
1: ouais.
0: Trouver des espaces dans la pochette défensive.
1: Puis tu sais, c'est un gars que même si c'est pas le plus gros, il a pas peur de frapper. Il fait, tu sais, l'échec avant, il était pas habitué d'être vraiment le premier gars en échec avant cette année. Il a pris ce rôle-là aussi. Moi, je m'attends à vraiment avoir un Zach Bolduc plus efficace la saison prochaine. J'espère qu'on va lui trouver une chaise plus définie aussi, là, parce que lui, c'en est un autre, un peu comme Texier, que c'était comme, on le met partout, puis on espère.
0: Mais j'ai pas mal moins de misère à placer des Bolduc que des Texier. Ben oui, c'est sûr. Mais pour moi, Bolduc s'incarne parfaitement. Tu veux gagner la Coupe Stanley, ça te prend un troisième trio qui a un mélange de rapidité, robustesse, puis d'être capable d'aller marquer des gros buts.
1: Exact.
0: Zachary Bolduc, dans une équipe qui aspire à gagner la Coupe Stanley, joue sur un troisième trio, puis un troisième trio qui va faire en sorte que tu vas avoir 3 lignes qui produisent de l'attaque. Je pense pas que Bolduc est nécessairement un top 6 à long terme avec le Canadien. Non. Parce que de toute façon, sur les ailes, t'as Slavkovski, t'as Caulfield et t'as déjà Demidov. C'en a 3 sur 4.
1: C'est ça.
0: T'espères que Mankolaj en soit un, on verra s'il joue au centre. T'espères que Zarovski, on n'écarte pas non plus des ajouts de l'extérieur. Mais si Bolduc débarque et vient déranger, frapper et marquer sur le troisième trio, et là, on va être en business pour la suite des choses.
1: Il va être capable de dépanner aussi de temps à autre. Là, c'est un blessé.
0: Exactement, exactement. Mais tu veux pas sur papier en septembre faire ton line-up et le placer ça à 2. En tout respect pour lui, là.
1: Puis ils ont donné Logan Mailloux pour lui. Fait que
0: on va s'en remettre.
1: Pas besoin d'avoir des attentes tant à lui.
0: Fowler, on a déjà parlé un peu de gardien, ouais. Mais juste, c'était cool. Il est venu à la rescousse. Il a fait le travail deux fois plus tôt qu'une. C'est maintenant un gardien de but de la Ligue nationale de hockey.
1: Il est arrivé plus vite qu'on le pensait.
0: Ouais.
1: Puis il y avait de la pression sur lui et malgré tout, il a bien fait. Moi, j'ai hâte de voir Fowler la saison prochaine.
0: Exact. Okay, on en fait un petit dernier. OK, ben ça, c'est Goulet. C'est pas grave. On l'a déjà fait. Celui-là. Ouf. On s'en a gardé un bon pour la fin. Kirby. Tu nous trouvais trop. Tu nous trouvais trop positif depuis le début du podcast. Hey.
1: Kirby, donc, on dirait que. Je vais faire une métaphore, OK? Peut-être que je l'ai déjà fait. Peut-être que je radote. On dirait que c'est comme quelqu'un, un gars ou une fille, qui trompe tout le temps son partenaire. Puis qu'à chaque fois, t'as le goût d'y donner une autre chance parce que vraiment sexy. Là. Puis t'es comme, OK, ouais. Ça arrivera pas encore. Puis il te le promet, ou elle te le promet, là, peu importe. Je veux pas faire de sexisme.
0: C'est intéressant.
1: Mais à chaque fois, ça finit par arriver encore. Ah oh, non, je l'ai encore trompé. Tu sais, c'est comme, OK, je suis tanné de me faire avoir. Là.
0: Puis quand ça fait 7-8 fois que ça arrive, qui est réellement le stupide dans le couple? Là? Celui qui trompe ou celui qui y croit toujours? Là?
1: Fool me once, shame on you.
0: Fool me once, shame on you. Fool me twice, shame on me.
1: C'est ça. On t'a fool me 42 000 fois depuis 4 ans. Puis c'est pas juste comme... Il y a les blessures et il y a l'inconstance. Pour moi, c'est la combinaison des deux. C'est pas un ou l'autre. Là. C'est que tu le sais qu'il va être... Il va te connaître une bonne séquence. Puis là... Soit il va se blesser ou soit il va disparaître. Puis en série, pour moi, c'était la représentation parfaite. Atroce dans le match 2, là, son erreur qui donne la victoire au Lightning. Tout le monde y chie dessus. Ça n'a pas de bon sens. Kirby Dach, c'est fini. Nanana. Marque un but le match suivant, il part. Là. Il marque genre 3 buts en 4 games. On est comme, voilà, Kirby Dach est arrivé. Il donnerait de nous montrer. C'est un joueur des séries. Il a fini les séries avec aucun point à ses 9 derniers matchs.
0: Mais il n'est pas le seul du Canadien, cela dit. Tu sais, à chaque fois que le monde me parle de Dak...
1: OK, mais aucun point.
0: Non, t'as raison. Non, mais je suis pas en train de dire qu'il était bon. Là. Comprenez-moi bien. Je veux juste dire qu'il y a beaucoup d'attaquants qui en ont arraché.
1: Toi, t'es la personne qui a le plus défendu Kirby Dach.
0: Assurément.
1: T'es rendu où?
0: Assurément. Ah non, mais écoute, je pense qu'il faut tourner la page. Oh. À certains points. Surtout que les règlements étant ainsi faits, l'offre qualificative doit tourner à l'entour du 4 millions dans le cas de Dak. Moi, je suis pas prêt à y allonger 4 millions.
1: Non.
0: Surtout que ça te prendrait un contrat court terme parce que je ne veux rien savoir de m'engager à long terme avec Dak. Et si tu lui donnes seulement un an, je m'avance, mais je suis pas mal sûr, ça l'amène à l'autonomie complète. Fait que je pense que tu es mieux de tourner la page parce que si nous, continue ton exemple, si nous, on n'arrête pas de se faire tromper par Dak parce que c'est un beau profil et que c'est une belle fille sexy, mais il y a l'autre gars à côté au bar aussi qui la regarde puis qui la trouve sexy.
1: Exact.
0: Ben, passons-y, la fille, tout de suite. Oui. Non, mais tu comprends.
1: Il y a tout le temps quelqu'un qui va lui donner une chance.
0: Il est gros, c'est un troisième show total, il a des skills. Quand il est en santé et qu'il est on, ça marche. Je pense vraiment que Ken Hughes, avec ses talents de négociateur, va être capable de recouper dans les dépenses. On n'aura pas le montant qu'on a eu quand on l'a acquis en 2022, mais on va quand même avoir quelque chose d'intéressant.
1: Exactement. Puis, en tout cas... Personnellement, là, dans aucun monde, est-ce que je veux le voir dans l'uniforme du Canadien l'an prochain?
0: Il fait partie de
1: ceux. J'avais pété une coche.
0: Non, mais il fait partie de ceux, honnêtement. En partant, c'est pas un centre. Ça a arrêté ça. Un non. allié. Il fait partie des alliés qu'on a trop.
1: Mais là. C'est quoi, en fait, Kirby Dach? C'est ça la question. À ce point-ci, là, il est rendu à comme 7 ans dans la LNH. Là.
0: Ouais,
1: il est quoi?
0: C'est un 2019.
1: On le sait toujours pas.
0: On sait pas.
1: Et ce qui me fait capoter, c'est que le discours qu'on tient présentement par rapport à lui. En fait, non. Le discours que le Canadien a tenu par rapport à lui dans son bilan de fin de saison. Ah, oh, Dach, il est vraiment talentueux, mais vous savez, il n'est pas chanceux. Tu aurais pu dire la même chose l'an passé, l'année d'avant, puis l'année d'avant aussi.
0: C'est vrai.
1: Ça fait 4 grosses mais chances qui se fait
0: temps,
1: donner.
0: Oli,
1: on peut passer à autre chose.
0: Les bilans comme ça, il faut en prendre et en laisser.
1: Ah,
0: parce que ce sont des bilans qui sont écoutés par les autres directeurs généraux.
1: Ben
0: si
1: oui.
0: Kent Hughes débarque, puis dit ouvertement, je vous affirme à 1000%, je ferai l'acquisition d'un centre de deuxième trio cet été.
1: Ouais.
0: Qu'est-ce que tu penses que les GM vont dire quand ils vont le voir débarquer? Ils vont dire, ouais, c'est parce que Kent, elle sait que t'es un peu dans la merde, là. Paye-moi plus, il faut que tu remplisses ta promesse. C'est pour ça qu'il faut en prendre et en laisser dans ce genre de choses-là. Moi, il y a une couple de phrases de même qui m'ont marqué. Dak, mm-hmm. on y croit encore. Pourquoi? Parce qu'on veut l'échanger. Kapanen, on est zéro dérangé par le fait qu'à la fin, ça allait pas bien.
1: Yeah,
0: c'est juste ouais. Parce que si jamais on en vient à l'inclure dans une transaction, on veut que sa valeur soit plus élevée.
1: Mm-hmm.
0: Quand Marc Bergevin il a dit de Nathan Beaulieu, clock is ticking, penses-tu vraiment qu'après ça, quand il a essayé de l'échanger, les autres GM se disaient, ouais, c'est parce que Marc, pas sûr que tu l'as en haute estime, Beaulieu. Tu comprends? Je pense qu'il ne faut pas oublier que cet exercice-là, oui, c'est pour les médias, mais en même temps, tu passes des messages à travers la ligue.
1: Non, t'as raison. T'as raison. Mais je trouve que ça a quand même été un bon coup d'essayer de sur Dak. Puis je trouve que même avec le recul, tu le referais. Là. Tu veux prendre une chance sur un gars comme ça. Là. Et le gars, il avait 20 ans. C'est un ancien troisième choix au total.
0: Prix à payer, c'était un milieu de premier choix, milieu de première ronde. Alexander Romanov, quand t'avais Goulet qui s'amenait à gauche. Gianni Fairbrother, étais-tu dans ce deal-là?
1: Gianni Fairbrother, c'est l'échange à New York.
0: OK. C'est quoi l'autre gars qui était dans le deal?
1: C'était des choix.
0: Il y avait des choix parce que.
1: Ils n'ont pas échangé de prospect.
0: Es-tu sûr? Mais il semble que dans la première transaction avec les Hawks, pour mettre la main sur le first pick, avec les Islanders, pour après ça se virer de bord.
1: Je pense pas. Mais tu vois, ça reste que, regarde ce qu'on disait depuis le début de l'émission, là. Alexander Romanov, c'est le genre de défenseur que j'aimerais l'avoir. T'sais, en plus, c'est un gaucher qui est capable de jouer à droite. Il est physique. Il frappe. T'sais, sur une troisième paire, il aurait été parfait dans les dernières années, Alexander Romanov. Mais regarde, on ne refera pas l'histoire. Là,
0: ben non,
1: ce qui est fait, c'est fait. C'est peut-être un des seuls moins bons coups de Kent Hughes.
0: Exact. Puis au final, ben je pense que l'état-major du Canadien peuvent être fiers de eux. Ils ont eu une super belle saison. Les joueurs aussi, tout le monde est content. Nous les premiers, puis je suis convaincu qu'à la maison aussi, vous avez adoré la ride du Canadien de Montréal cette saison. Profitez-en les boys, allez vous reposer. 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
1: Ah, bonne idée.
0: Deux pieds sur le pouf, on relaxe et on revient justement l'année prochaine en force pour une autre belle saison du Canadien. 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Merci beaucoup, Ali, pour ce podcast.
1: Merci à toi, Deso. Ça va être le fun la semaine prochaine parce que là, la saison du Canadien est finie. On met ça de côté. Mais là, on va pouvoir commencer à diriger notre attention vers le repêchage, les transactions, l'ouverture du marché des joueurs autonomes. Les rumeurs partent
0: exact.
1: Dans la LNH, le sérieux. C'est le combine cette semaine. C'est là où les DG se rassemblent. Souvent, ils se rencontrent en personne autour d'un bon steak, une coupe de bouteille de vin. Des fois, il y a des transactions qui débutent à ce moment-là.
0: Des petites rumeurs.
1: Donc, on va pouvoir discuter de ça. Ça va être bien le fun.
0: Ouais, ça va être le fun. Puis honnêtement, aujourd'hui, c'était le fun. Il nous en restait à peu près 5-6 à faire. C'est New York, Evans, Kapanen, Jacky. Il y en a une couple qu'on n'a pas eu le temps de faire. C'est pas grave. C'est la beauté du podcast. Puis il y aura d'autres contenus la semaine prochaine. On espère que vous y serez pour un autre épisode de Radar. Salut tout le monde. Bye-bye.

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4: 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Salut tout le monde, on est prêt pour le 36e épisode de notre saison de Processus. Il nous manque un membre aujourd'hui, mais il a une très très bonne raison, notre chum Marco D'Amico, au moment de... c'est impossible pour lui cette semaine là, d'être là pour Processus, parce que hier c'était le bilan du Canadien, il était sur place, et aujourd'hui c'était déjà prévu. Direction Buffalo, où il assiste au Combine en fin de semaine. Il va sûrement nous ramener des choses dans ses valises pour la semaine prochaine. C'est certain que dans l'édition de la semaine prochaine, on aura un petit survol du Combine avec les notes de Marco, présent sur place pour nous autres cette semaine. Avant de sauter dans le vif de l'action, parce qu'on fera nous-mêmes notre petit bilan de la saison du Canadien, surtout pour les 23 ans et moins, mais je vous parle de notre partenaire de cette émission cette semaine, nos amis de NordVPN. 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Martin Thériault est avec moi. On va faire le show à deux aujourd'hui, mon ami Marty. Comment vas-tu?
5: Ça va bien, ça va bien. Écoute, ce Marco, écoute, il n'arrête pas. Écoute, du coup, les Canadiens toute la saison arrive à la fin, bilan de fin de saison. Puis là, la saison se termine. On s'en va avec les évaluations de la LNH. Un travailleur. Puis de notre côté, ben, on tient le fort quand même. Ouais. On va essayer de donner de l'information quand même.
4: Fait penser à un jeune évoluant à la Coupe Memorial, qui lui est parti de Kelowna, direction Buffalo. Il y en a quelques-uns là, qui sont là en fin de semaine pour le Combine à Buffalo.
5: Oui, absolument. Ben, écoute, ne serait-ce que l'attaquant des Chanel, des Saguenay, Chicoutimi, Liam Lefebvre, c'est impressionnant quand même la progression de Lefebvre. Veux pas, tu sais. C'est un gars à la mi-saison qui était de mémoire 68 ou 69e. Pis tu sais, ce qu'il faut comprendre, c'est que les évaluations, le Combine et tout ça, c'est pas tout le monde qui est invité. C'est un groupe qui est assez restreint. C'est quand même un bel exploit, habituellement, quand tu te retrouves dans ce groupe-là. Et là, tu pars de 68, 69e en Amérique du Nord, où il aurait pas été choisi. Là, finalement, se retrouve là. C'est une occasion de plus de se tester. T'as les fameuses entrevues. T'as les dirigeants qui sont capables de voir tes tests physiques et tout ça. Puis il y a évidemment d'autres noms. Là, je pense à Brett Klitschke, notamment le défenseur des Silver Tips d'Everett qui est là. Mais évidemment, c'est l'affaire qu'on va surveiller dans le groupe qui est à la Coupe Memorial.
4: Ouais. Puis pour d'autres jeunes, notamment de la LHJMQ, ben là, ils vont traverser le continent direction Halifax. Pour le repêchage en fin de semaine, tu vas y être d'ailleurs en fin de semaine, Marty, à Halifax aussi.
5: Ouais, exactement. On prend l'avion jeudi. J'ai très très hâte. Il y a énormément de tractations de tous les côtés. Tu sais, ce qui est vraiment intéressant cette année, tu sais, ok, on en parle souvent, l'exode des joueurs de la NCAA et tout ça, ça change le portrait. Ça l'a fait un petit peu l'an dernier. Je me souviens notamment, pratiquement à pareille date l'an dernier, Justin Poirier qui avait quitté le Drakkar de Bécomo pour s'en aller avec l'Université du Maine. Mais là, tu vois que les plans change, on entend énormément de choses. Par exemple, des joueurs qui étaient transigés à d'autres formations, finalement, ont décidé de partir dans la NCAA. Et là, on est obligé de se rabattre sur d'autres choses, de prendre d'autres actifs. Puis ça influence des équipes. Je vais prendre un exemple concret, le cas de William Lassell. L'Armada était censé l'échanger. Il y a par la bande des choses qui devaient se retrouver à l'Océanique de Rimouski. Ben là, William Lassell, il est parti, il n'y en a plus d'actifs et tout ça. Donc, ça va énormément changer. Je pensais à la fameuse dynamique des transactions élastiques.
4: Ouais.
5: Des espèces de joueurs que tu n'échanges pas sur le coup, mais que tu les obtiens à l'été. Je pense que les équipes vont être pas mal plus... Je dis pas qu'il y en aura plus, je pense qu'il va en avoir encore. On va être pas mal plus prudents, je pense.
4: Ou les équipes vont s'assurer d'avoir des clauses dans les transactions, ce qui ce qui existe déjà, mais là, ça risque d'être encore plus important au niveau des clauses. On y reviendra là, sur la LHGMQ, là, entre autres, tout ce qui se passe avec les Remparts de Québec. Il y a beaucoup de dossiers chauds dans le deuxième segment de l'émission. On voulait faire un petit survol également chez le Canadien des joueurs de 23 ans et moins là, qui ont complété leur saison. Certains ont évolué davantage avec le Rocket de Laval, mais moi, on va quand même regarder les Florent Jacquet et Owen Beck, des gars qui ont touché à la Ligue nationale cette année dans le but justement là, d'y aller d'un petit survol de leur rendement. On peut commencer par les meilleurs pointeurs, puis on va défiler la liste vers le bas, Marty. Évidemment, Lane Hudson rentre encore dans cette catégorie. Qu'est-ce qu'on peut rajouter sur le travail de Lane Hudson, gagnant du trophée Calder l'année passée. Il va avoir des votes au trophée Norris cette année. Une progression sensationnelle pour le jeune homme.
5: Écoute, il n'y a pas énormément de certitude avec la façon que la saison s'est terminée. Mais il y en a une, c'est que Lane Hudson, c'est le meilleur défenseur des Canadiens de Montréal. C'est un excellent choix. Puis ça va simplement continuer sur cette lancée-là. Puis là, maintenant, la question, c'est pas simplement de dire est-ce que c'est le défenseur numéro un des Canadiens. C'est est-ce qu'il est dans le top 5, top 4, top 3, top 2 des meilleurs défenseurs? Puis tu sais, je pense que la saison de Lane Hudson, je pense qu'il est dans 15 ans, quand on va regarder sa saison, il va être sur le point de prendre sa retraite et tout ça, puis on va se dire quand ça va avoir pris son envol, c'est la saison 2025-2026. Tu sais, tous les doutes qu'on avait à son endroit depuis son année de repêchage, tu sais, son coup de patin, est-ce que physiquement il est capable de tenir le coup? Moi, j'ai toujours trouvé que défensivement, il est bien meilleur que ce qu'on dit, mais c'était quand même une lacune. Mais là, débarquons qu'en entraînement, patinait beaucoup plus rapidement, pas mal plus à l'aise sur le plan physique. Ça, ce que ça lui a permis, c'est d'être pas mal plus tenace le long des rampes, pas mal plus de hargne et tout ça. T'sais, évidemment, ce sera jamais un Tom Wilson et compagnie, mais il a été capable de montrer une hargne comme ça. Puis là, ben évidemment, un Lane Hudson avec plus de vitesse, avec l'intelligence qu'il a, le tir, la mobilité et tout ça,
4: ouais. Ben
5: ça a donné la saison 78 points qu'il a eu, et c'est pourquoi on en parle maintenant. Dans la même catégorie que les Makar, que les Quinnios et compagnie. Tu sais.
4: Over or under, Marty? Fera-t-il une saison de 100 points un jour dans sa carrière?
5: Ouf, 100 points, c'est ambitieux, surtout pour un défenseur. Moi, j'aurais le goût de dire non, mais je gagerais pas cher de ce que je viens de dire. Et je pense que la chose... Moi, c'est souvent ce que je regarde. Que tu aies 100 points ou non, moi, je pense que le plus important... C'est que quand t'arrives pour un avantage comparatif, tu sais, dans 2 ou 3 ans, lorsqu'on va vouloir viser une Coupe Stanley chez les Canadiens de Montréal, faut que tu aies des éléments, la majorité du temps, qui soient meilleurs que l'adversaire. Et là, dans le cas de Lane Hudson, si je prends les rivaux de section, disons, tu compares au sénateur Jake Sanderson, je pense que t'es très à l'aise avec Lane Hudson. Tu compares avec Moritz Seider à Détroit, je pense que Lane Hudson a un avantage. Les Maple Leafs sont un peu changent un peu le cycle, mais tu sais, les Panthers de la Floride, on a Aaron Ekblad et tout ça, Seth Jones, peu importe qui vous voulez, Gustav Forsling, je pense que Hudson est en avant de ceux-là. Donc c'est là que c'est extrêmement positif, c'est que quand tu sais la raison pour laquelle tu fais une reconstruction, tu vas te chercher des gros joueurs, c'est qu'éventuellement tu veux avoir l'un des meilleurs noyaux de la Ligue nationale. Et c'est ce qu'on a en ce moment, je pense.
4: Un autre qui a montré un superbe signe de progression, surtout à partir de la période des fêtes, c'est Juraj Slafkovský. D'excellents Jeux olympiques, une super fin de saison. Il termine au total à 73 points. Première saison de 30 buts pour lui dans la Ligue nationale. Son jeu, quand même, a pris une certaine pente descendante en série.
5: Ouais, mais ça, j'ai hâte de voir un peu plus de détails. T'sais, j'ai de la difficulté à penser qu'il n'y a pas des bobos ou quelque chose comme ça.
4: C'est fait sonner 2 fois.
5: C'est ça. T'sais, moi, je pense que ça a été fortement... Il y a eu beaucoup d'impact. Puis tu sais, là, il y a des gens, je suis certain qu'on va parler de ce joueur-là un peu plus tard. Je pense qu'il faut faire attention. T'sais, oui, c'est un bon indice, les séries. Tu es capable de voir à quel point tu te comportes dans du jeu plus physique, quand tu as pas mal plus de pression, quand les matchs sont sans lendemain. Ça, c'est bien évident. Mais ça demeure de jeunes joueurs, ça demeure des situations qui sont pas évidentes. Justement, t'apprends à jouer blessé, t'apprends à jouer avec tous les changements de rythme, d'émotion et tout ça. Et donc, dans les circonstances, je pense que si tu prends la saison de Slafkovský, ce qui est très positif, puis c'est là que tu vois que c'est bon au niveau du repêchage d'avoir bien choisi les joueurs, mais c'est bon au niveau du développement chez les Canadiens également. De voir qu'Adam Nikolas a pu aider Slafkovský, notamment dans sa prise d'information. Tu sais, il est dans les coins... Puis tu sais, auparavant, justement, regardez mal son information, se faisait frapper solidement. C'était moins évident. Là, au moins, il prend beaucoup plus son information. Puis il va plus ses hanches, capable d'aller chercher plus son information pour aller à gauche, à droite. Et ça permet à Suzuki, ça permet à Caulfield d'avoir des meilleures chances de marquer, avoir la rondelle dans les endroits un peu plus clés. Puis évidemment, avec son gabarit, il est capable de justement aller où là où ça brasse. Donc, oui, c'est sûr que c'est décevant les séries, mais en même temps, Juraj Slafkovský, on le voit depuis qu'il a 17 ans, c'est un gars qui performe dans les moments importants. Moi, je pense vraiment qu'il y a une blessure. Donc, je suis pas inquiet outre mesure. Donc, je pense vraiment qu'il y a du positif dans cette saison.
4: Il amène tellement un élément quasiment unique en son genre dans la Ligue nationale. C'est ça qui le rend tellement intriguant et tellement important dans les efforts du Canadien pour l'avenir. Vraiment une belle progression pour lui. Ivan Demidov, eh bien, lui, c'était sa saison recrue dans la Ligue nationale. Il va arriver à court du trophée Calder, mais c'est pas grave. Quand même, une excellente année pour Demidov. Premièrement, il a jamais manqué de match. 82 parties pour une recrue, c'est déjà énorme comme charge de travail. Une saison de 62 points en toute proportion, je pense qu'il a répondu aux attentes de tout le monde.
5: Ouais, absolument. Puis tu sais, je pense qu'à un moment donné, Ivan Demidov, on le voit le talent, on voit les mains, on voit à quel point. Puis tu sais, même certains aspects qui sont à travailler, je parlais de la synchronisme sur son lancer sur réception. Ben, ça s'est amélioré au cours de la saison. Vers la fin, c'était quand même mieux. Tu sais, les seules choses que tu peux voir qui va travailler, c'est pourquoi tu peux voir qu'Ivan Demidov, moi, je le répète, je sais que c'est pas tout le monde qui est d'accord, mais dis, ça va probablement être peut-être le meilleur attaquant des Canadiens. Ça va être un des meilleurs joueurs de la Ligue nationale au complet. Tu vas pas repêcher cinquième pour rien, là, disons. C'est parce que c'est un gars que le talent lui sort par les oreilles. Là, ce qu'il a ajouté, c'est des petites choses mineures. Donc, comment naviguer avec les hauts et les bas de la saison. Tu sais, au mois d'octobre, t'as un rythme de mois d'octobre, t'es avec des joueurs qui sont pas encore rodés, qui ont pas nécessairement retrouvé leur repère, mais qui vont le faire parce que c'est des vétérans. Lui, il a pas ces outils-là. Donc, t'as vu, moi, je me souviens, c'était au mois de janvier, ça a été moins évident. Il y a eu plus de léthargie, c'était plus compliqué, je pense qu'il serrait le bâton un peu. Ça a été médiatisé, tous les changements de bâton, les changements de ruban qu'il a pu apporter pour tenter de changer quelque chose. Mais c'est correct, ça fait partie de la chose. Il arrive quand même de la Russie, de la KHL, une longue saison à jouer peut-être blessé, à jouer des deux matchs en deux soirs, à jouer des voyages pendant 10-15 jours où t'es pas chez vous. Ça, c'est toutes des choses qu'il maîtrise. Puis là, je veux même parler des séries. Je pense que ça a moins été évident. Justement, le style très physique, le fait que tu as moins d'espace, le fait que tu peux pas contrôler la rondelle autant. Il l'avait vécu l'an dernier contre les Capitals. Mais là, c'est une autre bête. Là, je pense que c'est simplement du millage en banque. Je pense que c'est simplement positif pour l'année prochaine. Là.
4: Curieux de t'entendre sur Oliver Kapanen. Mmh. Une saison de 22 buts. Mais quand même, lui aussi, il a semblé frapper un mur quelque part au mois de mars. Le mois d'avril a été compliqué. Il est arrivé dans les séries avec un rôle négligé. À la fin, il n'a pas joué, il a vu quelques matchs, mais à la fin, somme toute, on sentait que le jeune homme avait peut-être offert ce qu'il avait à offrir et qu'il n'en restait pas beaucoup dans le réservoir à la fin de la saison. Comment t'évolues sa saison en général?
5: Ben, moi, je pense que ça s'est bien passé. Là, maintenant, tu sais, tu regardes ce qui s'est passé à la fin. Là, je commence à voir les commentaires. Ah, je l'échangerais contre... tu sais, il y a toutes les transactions un peu pour aller chercher des deuxièmes joueurs de centre ou des défenseurs. On inclut tout le temps Oliver Kapanen, puis on s'en débarrasse là, comme s'il valait rien, parce qu'on regarde beaucoup ses séries. Mais je le répète, ce que j'ai dit avec Slafkovský vaut pour Kapanen encore plus, je pense. C'est un autre spécimen complètement, les séries éliminatoires. C'est plus robuste, t'as moins d'espace, t'es moins capable de démarquer. Et Kapanen, peut-être un peu dans les séries de la SHL l'an dernier, un peu avec le Rocket, mais c'est quand même pas le niveau de la LNH. Et là, il doit apprendre ça. Puis c'est pas le premier à qui ça va arriver. J'ai un exemple comme ça. Tyler Seguin, lorsqu'il était avec les Bruins de Boston, c'est un jeune joueur de 18 ou 19 ans. Il avait pas l'expérience. Il était pas capable de contrôler le jeu physique. Il était pas capable de savoir comment faire les bons jeux à la fraction de seconde près dans les zones très restreintes. Je me souviens de mémoire, c'est quand ils ont gagné la Coupe Stanley en 2011. Tyler Seguin, il a été laissé de côté. Puis c'était quand même un deuxième choix au total. C'était quelqu'un d'important, là. Donc, tu sais, je pense qu'il faut pas paniquer avec Oliver Kapanen. Je pense que ça fait partie du millage, ça fait partie de l'apprentissage. Il a quand même montré de belles choses. Là, par contre, c'est sûr, tu sais, OK, c'est un marqueur de 20 buts. C'est sûr que son pain et son beurre, c'est plus d'aller au filet, c'est plus d'aller chercher de l'espace dans l'enclave. Mais il a besoin de jouer avec un gars créatif comme Davidoff. C'est pas lui qui va créer les jeux. Ça, je pense qu'il faut être réaliste là-dessus. Mais essentiellement, moi, je pense que c'était une saison un peu normale. C'était même un peu normal qu'une baisse de régime. Je pense que ça, c'est les conséquences d'avoir une jeune équipe. C'est que toutes ces

0: Mais Kess est déjà quelqu'un que dans les détails, il s'illustre relativement bien, Kapanen. Donc, non, je dirais pas qu'il y a. Je dirais pas qu'il y a, je dirais pas que vu les. Qu'il jouait au-dessus de sa tête. C'est simplement qu'à un moment donné, je pense vraiment que la fin de la saison le rattrape tout simplement.
1: Une dernière saison dans cette catégorie-là des 23 ans et moins pour Zachary Bolduc, qui a eu une saison marquée de haut et de bas, mais en même temps, on lui a donné un rôle un petit peu différent que ce à quoi il a été habitué avec les Blues de Saint-Louis. Tantôt sur un trio offensif, tantôt sur un trio de soutien, on lui a demandé de s'impliquer un petit peu plus physiquement. Puis au bout de la ligne, dans le cas de Bolduc, des chiffres de 12 buts, 18 passes, 30 points en 78 parties. C'est quoi ton analyse de son jeu?
0: Mais je pense que dans le cas de Zachary Bolduc, tu l'as bien mentionné, il est avec les Blues de Saint-Louis. C'est un style qui est différent. Jim Montgomery ne manœuvre pas de la même façon que Martin Saint-Louis. Puis j'ai comme l'impression que ça a été long pour Zachary Bolduc de s'ajuster à ça. Les couvertures défensives, le fameux homme à homme, par exemple, il était peut-être un peu perdu par moment. Ça a fait en sorte que, surtout dans le milieu de la saison, Zachary Bolduc, défensivement, c'était pas toujours chic. Là. Il arrivait parfois dans les replis défensifs, puis il prenait le mauvais homme, ça donnait des buts, ça donnait des chances de marquer et tout ça. Par contre, là, je vais lui donner le mérite. Puis tu sais, Zachary Bolduc, il y a des défauts, des qualités, mais il y a une chose que tu peux pas lui reprocher. C'est un joueur intelligent qui est capable d'emmagasiner de l'information et d'apprendre là-dedans. Je pense que lorsqu'il est arrivé à la fin de la campagne, même s'il était dans des rôles pas nécessairement évidents, troisième, quatrième trio, ton rôle, c'est de mettre d'expliquer l'échec avant, d'être physique, d'amener du rythme. Mais je pense qu'il a été capable d'aller au moins chercher une identité. Tu sais, OK, t'es peut-être pas le meilleur joueur de la formation, mais quand tu as besoin d'avoir une chose sur la patinoire, est-ce que l'entraîneur-chef peut me faire confiance à moi ou comme deuxième, si tu veux? Je pense que ça a été très bon. Le vent en série, ça a été, là, je trouve, l'un des bons joueurs des Canadiens parce qu'il était physique. Il avait déjà l'expérience pour aller dans les coins, capable de marquer un petit peu à travers ça, capable d'avoir des chances de marquer dans l'enclave. On le sait qu'il a un excellent lancer. Donc, je trouve que c'est positif. On va voir qu'est-ce qui va se passer cet été. Disons qu'il revient avec un contrat en poche, quand même joueur autonome avec compensation. Ben écoute, j'ai bien hâte de voir ce qui peut se passer avec lui.
1: Merci, Mardi. 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
1: On poursuit notre analyse dans le bilan du Canadien des 23 ans et moins, Marty, avec Owen Beck, qu'on a vu à quelques occasions avec le Canadien sur des rappels différents cette année. Au bout de la ligne, des chiffres quand même très moyens. Là, un seul but, aucune passe en 15 matchs pour le Canadien. Et du côté du Rocket, ça a été une saison là aussi. Des hauts et des bas dans le cas de Owen Beck. On a comme l'impression un petit peu que son étoile a pâli cette année.
0: Ouais, moi, je vais être honnête avec toi, Tony, là. C'est un gars que j'ai toujours adoré, Owen Beck. Là. En 2022, je l'avais 26e de ma liste. Je trouvais que c'était un excellent choix des Canadiens au 33e rang. En fait, je me souviens, là, c'était ma suggestion pour les Canadiens avec le choix 26, pas le choix 33. Donc, tu sais, j'ai toujours été vendu sur lui.
1: Et on a pris Philippe Méchard, là.
0: C'est ça, exactement. Bon, on s'est repris par la suite. On l'a pris 33e, donc ça efface tout. Mais tu sais, c'est un gars qui a toujours été intelligent. Le coup de patin est là, c'est un gars qui est capable d'être robuste. Tu sais, on l'a toujours vu capable d'aider les autres parce que ses lectures de jeu sont toujours efficaces. Aller supporter au bon moment, aller d'avance pour neutraliser, fermer un jeu. J'ai toujours cru en lui. Mais là, cette année, c'est la première fois où je regarde puis je me dis, il y a une stagnation. Il a pas été capable d'aller chercher quelque chose. Tu parlais des hauts et des bas du Rocket, là. Ça a été beaucoup expliqué par les blessures, mais justement, lorsque t'as des blessures, lorsque t'as des dauphins qui sortent de la formation et compagnie, ça aurait dû être un des jeunes qu'il y avait dans ce groupe-là qui a environ 20, 21, 22 ans, qui dit « Moi, c'est à mon tour. Je vais profiter du temps de jeu, je vais aller chercher des chances de marquer. » Même si ça veut pas dire que tu vas être offensif dans la LNH, mais sois là dans la Ligue américaine. Et Owen Beck, même quand on lui a donné des chances, même quand on lui a donné plus de temps de jeu, je trouvais que son sens offensif n'était pas là. Il créait pas de choses. Il était, premièrement, au niveau de concrétiser ses chances de marquer, c'est zéro. Il a peut-être des échappées. C'est pratiquement toujours stoppé par le gardien de but. Sa vision de jeu, justement, alimenter ses coéquipiers, on le voit très peu. Ce qui fait en sorte que Owen Beck, à la fin de la saison, malheureusement, je le vois pas mal plus comme un gars qui a fait un travail défensif,

0: qui est capable de s'illustrer un peu physiquement et qui a un excellent coup de patin. Mais pour le reste, t'sais, je l'ai souvent vu comme un centre potentiel de deux ou de troisième trio. Mais là, ce qu'il a montré, on n'est pas là.
1: Ouais, puis là, ben, on va le ramener l'an prochain. Troisième année de son contrat d'entrée. C'est certain qu'à moins d'une transaction, il va être de retour. Qu'est-ce que tu souhaites voir de lui en partant la saison? Parce que c'est dur de prévoir une place pour lui au camp d'entraînement. Je suis même pas certain qu'il va être en lutte pour une place. Il se destine à Laval à nouveau. Ça va être une année cruciale de développement pour lui.
0: Ben oui, absolument. Mais moi, ce que je veux voir d'Owen Beck, pas simplement d'Owen Beck, on peut en parler, le Florian Jacquet, tous les autres joueurs, les autres jeunes qui vont être ben, soit dans la conversation pour être à Montréal ou qui vont se retrouver avec le Rocket de Laval. Là, on est un peu... Je trouve qu'avec les jeunes... Pas les jeunes de talent comme Demidov, comme Slavkovski, tout ça, mais le groupe qui allait passer par Laval, là, on est un peu à la croisée des chemins en ce moment. Donc, ouais. Tu sais, Philippe Méchard, ça fait long, ça fait sa troisième année de son contrat d'entrée, il débarque. Joshua Roy, qui était repêcheur en 2021, joueur autonome avec compensation. Sean Farrell, c'est la même chose. T'as des choix à faire.
1: Jared Davidson aussi, joueur autonome.
0: Exact. Puis tu sais, qui a été laissé de côté en série, ouais. C'est quand même inquiétant et tout ça. Mais là, la chose, c'est que là, tu regardes les Canadiens, tu regardes ce que ça prend. Là, la majorité des joueurs de premier plan commencent à avoir leur go contre. Le seul qui manque, c'est Ivan Demidov. Il pourrait signer pas plus tôt que le 1er juillet. Ça veut dire que tu as besoin de jeunes qui coûtent peu cher. Tu as besoin d'avoir des gars qui entrent avec des contrats de 900 000, 1 million, 1 million 100 000 $. Et c'est là que tu as besoin d'avoir un gars. J'espère que ça va être Rebecca ou Florian Jacquet, mais ça en prend un qui dit la place sur le sein du quatrième trio, là, ou potentiellement plus haut, c'est moi qui la prends. Je vais arriver dans le camp d'entraînement, je vais avoir le couteau entre les dents. Il faut que ça commence dès le premier match préparatoire. Tu débarques, il faut que tu obtiennes des matchs de 1, de 2 points, que tu sois constamment omniprésent, puis pas que tu t'effaces vers la fin quand tu commences à entrer des vétérans.
1: Ouais.
0: Il faut que quelqu'un prenne les choses en main, puis ça va aider les Canadiens. Non seulement pour avoir de la profondeur, mais je le répète, si tu commences, tu sais, disons que Zachary Bolduc va chercher un 3, un 4 millions. T'as déjà Texi qui coûte 2 500 000 $. Tout le monde coûte un certain montant. À un moment donné, t'as besoin d'avoir ces jeunes-là qui entrent dans ta formation.
1: Et dans tous les gars que t'as nommés, moi, je pense que ce rôle-là, puis on y venait, c'est Florian Jacquet qui, pour moi, s'il y en a un qui a une chance de percer la formation parmi les jeunes de l'équipe au camp, c'est probablement Jacquet. Il a touché à la Ligue nationale pour 5 matchs cette année. Un premier point, il a jeté les gants. Une saison peut-être moins impressionnante point de vue but marqué dans la Ligue américaine. Mais moi, j'accorde pas beaucoup d'importance à ça parce que il se destine à un rôle de soutien de la Ligue nationale, mais un très bon rôle de soutien. Une position clé, joueur de centre de quatrième trio, on a besoin de ça. Moi, je suis loin d'avoir lancé l'éponge concernant Jacquet.
0: Ah non, vraiment pas. Il est encore 21 ans, il est encore très bon. Moi, je pense que de la façon que je vois la saison de Florian Jacquet, ben, c'est demeure des jeunes, là. Il est allé à l'école. Tu sais, souviens-toi, début de la saison, l'un des derniers retranchés, il y a eu un camp incroyable. Je pense que ça lui a joué dans la tête. Puis tu sais, justement, on se rappelle l'an dernier, il a marqué au-dessus de 20 buts. Il a été excellent toute la saison, autant offensivement que défensivement. Tu te souviens, vers la fin, il y avait des rôles importants avec le Rocket quand on a laissé certains vétérans de côté parce qu'on se reposait. Mais tu sais, on lui a quand même donné des rôles importants. Il a répondu. Là, c'est comme s'il s'était dit, écoute, je suis capable de marquer. Je suis capable d'être un gars dominant. Puis c'est comme tu dis, OK, je vais arrêter de faire ce qui m'a amené là. Pas qu'il était pas intense, mais tu sais, il l'était moins un peu. Dans ses replis défensifs, c'était moins appliqué. Peut-être un peu moins de robustesse. Faisait moins ce qui était efficace. Puis ça a été compliqué, peut-être, dans les 15 ou 20 premiers matchs. J'ai été rappelé à Montréal ensuite. Puis c'est comme s'il disait, écoute, je suis un joueur de la LNH, je suis censé dominer, mais ça fonctionne pas comme ça. Et là, aussitôt qu'il y a eu son 15 ou 20 matchs pour reprendre ses esprits, retomber à la bonne place, là, je pense qu'on a vu le Florian Jacquet, qui, moi, selon moi, a eu une excellente fin de saison, qui était capable d'être... Puis là, comme tu dis, plus dans son identité, peut-être moins de jeu offensif, mais il pratique plus un style pour ce qu'il va le destiner à le devenir dans la LNH. Donc, robuste, capable d'appliquer de l'échec avant, capable d'aller devant le filet, capable d'aider un peu tout le monde, capable d'être une courroie de transmission qui est très efficace. Et c'est ce qui fait en sorte que... Puis ça fait peut-être 2 ans que je le pense... Beck et Jacquet, l'avenir des deux est un peu interrelié. Tu sais, s'il y en a un qui se taille une place à Montréal, ben là, souvent, moi, je trouve que ça fonctionne comme ça. C'est des besoins et des surplus. Ça, je dis pas que tu vas obtenir Robert Thomas pour Owen Beck, c'est pas ça que je dis. Mais si tu veux faire une transaction, il est impliqué 3 ou 4 joueurs, puis tu dis que Jacquet devance Beck, Mais c'est possible que tu sois Kent Hughes et tu dises, bon, ben finalement, parce que j'ai aimé Jack High, Beck, ben, je peux me permettre de le transiger, ouais, disons.
1: Le fait qu'il soit droitier n'aide pas Beck parce que c'est pas une position où le Canadien est très, très dépouillé comme joueur de centre droitier. Ça peut ouvrir une porte, évidemment, à Jack High. L'autre question que j'ai pour toi, est-ce qu'on persévère au centre ou pour toi, à long terme, c'est un allié, Jack High?
0: Moi, je continue de penser que c'est un allié, mais je vais être honnête, c'est vrai qu'il s'est amélioré au centre. Je pense surtout à l'an dernier, là. Ses lectures étaient meilleures, aller supporter ses défenseurs, il faisait pas nécessairement, il jouait beaucoup comme un ailier au début. À la fin, c'était beaucoup mieux, il était capable d'amener le jeu en transition, d'amener de la vitesse en zone adverse, puis je trouve qu'il l'a bien fait encore une fois cette année. Mais la Ligue nationale, c'est une autre paire de manches aussi. Tu sais, les quatre joueurs de centre, oui, le premier, c'est sûr que c'est important, mais le 3 ou 4e, tu sais, je vais prendre les Canadiens à ce que ça devrait être. Tu sais, ton 4e trio devrait être piloté par Jake Evans, Philippe Dano, Oliver Kapanen, tu sais, c'est quand même des gars assez importants. Est-ce que tu es capable d'aller prendre la vitesse, les lectures de jeu qui se passent encore plus vite, tu as plus d'exécution, les mises au jeu également? Je suis pas certain, mais si, disons que c'est à l'aile, il se donne quand même des outils. Tu sais, disons que tu places deux joueurs de centre, un gaucher et un droitier, ben il est quand même capable d'aller se placer dans cette conversation, dire peut-être que je suis à l'aile, mais je vais quand même prendre des grosses mises en jeu puis ça va m'aider.
1: J'ai envie de mettre les deux prochains joueurs dans le même panier. Jared Davidson et Joshua Roy Marty. Les deux arrivent à bout de contrat. On aura un choix à faire. Est-ce qu'on les qualifie ou on les laisse aller? C'est pas clair dans les deux cas.
0: Non. Sinon, puis c'est parce que le problème, c'est que ces joueurs-là ne se sont pas aidés. Joshua Roy... Moi, je pense que c'est terminé. Je pense que, tu sais, on l'a vu un peu en la fin de la saison. On aurait pu le rappeler. C'est quand même un gars qui a été l'un des meilleurs joueurs offensivement du Rocket. Puis on ne l'invite pas avec les Black Aces. On ne l'invite pas pour les séries. Il n'y a pas eu de rappel à la fin de la saison alors qu'on en a rappelé d'autres. Je pense que le message est assez clair. Je ne suis pas sûr qu'on aime énormément son style, le côté de manque peut-être d'intensité. Son coup de patin n'est pas idéal. Puis il n'y a pas eu énormément de progression depuis 2 ou 3 ans. Donc je pense que malheureusement pour Joshua Roy, là, j'aurais le goût de dire qu'on va lui faire une offre qualificative quand même, mais peut-être davantage pour dire, tu sais, justement, s'il y a des transactions, ben écoute, on va t'impliquer à quelque part, on va t'échanger dans une formation, t'as peut-être plus de chances, il y a peut-être plus d'ouverture, et on va te souhaiter la meilleure des chances. Dans le cas de Davidson, je vais être honnête avec toi, j'ai été, puis dans le mauvais sens, j'ai été très déçu, mais surpris de sa saison. Tu sais, c'est un gars intense, c'est un gars de physique, c'est un gars qui, justement, normalement, d'aller montrer de l'intensité du caractère.
1: Ça a piqué, puis il a pas eu de précipice après.
0: Ouais, c'est exact.
1: Après ça, là, ça a chuté, puis il n'y a plus rien qui se passait. On dirait qu'il a perdu le nord. Ouais. Ça, c'est inquiétant.
0: Ouais. Mais c'est que, clairement, à un moment donné, il y a eu une léthargie, il était plus capable de marquer, ça lui a joué dans la tête, tu le voyais, il n'y a rien qui se passait. Puis les bons joueurs vont s'en sortir à un moment donné, là, les meilleurs joueurs de la LNH finissent après 4 ou 5 rencontres, ça se remet en marche. Mais là, c'est parce que Davidson, c'est jamais arrivé. Ça a forcé Pascal Vincent. Je suis pas mal sûr que tu parles à Pascal Vincent, parce qu'on rompu. Il va pas être content de placer Jared Davidson dans les gradins. Mais là, t'arrives en série, t'arrives dans des matchs importants, pis tu tentes de secouer la cabane contre les Marlies de Toronto. Tu sors Davidson alors que c'était un gars l'an dernier qui était l'un des gars les plus importants en série. C'est super inquiétant. En même temps, ça a toujours été un gars intense, un gars qui est capable d'être robuste et qui a un bon lancer. Donc moi, j'ai le goût de dire, je vais simplement lui donner une deuxième chance, dire c'était une saison difficile, on va lui donner l'occasion de se relancer, prends ton été, prends-toi en main, reprends ta confiance. Mais c'est sûr que dans le cas de Davidson, il n'y aura pas 70 occasions non plus. Mais peut-être que je lui donnerai une deuxième chance.
1: Bon, on n'a pas nommé Sean Farrell parce qu'il n'a jamais eu de rappel. Lui aussi arrive à bout de contrat. Croiser des chemins probablement aussi dans le cas de Sean Farrell. En défensive, là aussi, la fameuse comparaison David Reinbacher et Adam Engstrom. Au bout de la ligne, Reinbacher, 2 matchs tardifs en toute fin d'année. Engstrom, on lui donne 15 matchs. Pour moi, c'est lourd de sens. Engstrom est en avance au niveau de ses capacités de jouer des matchs dans la Ligue nationale. Maintenant, le besoin du Canadien, il est pas mal plus du côté droit. Comment t'évalues leurs 2 saisons et à quel point ils ont de l'avenir avec l'organisation du Canadien?
0: Ben, dans le cas des saisons, moi, je trouve que ça s'est très bien passé. On l'a vu à Adam Engstrom. Oui, il n'a pas eu nécessairement les points à Montréal, mais on a vu qu'il était de calibre. On a vu que la vitesse était là. Il était capable de, peut-être pas au départ, mais quand il y a eu 4 ou 5 matchs, de transporter la rondelle un peu plus, de créer un peu plus de choses, d'amener la rondelle en zone adverse et d'amener une progression dans le jeu. Je pense qu'on était capable de le voir dans le cas d'Adam Engström. Ça, c'est positif maintenant, tu sais, évidemment. Tu débarques à Montréal, t'es sur une. T'es à gauche sur une troisième paire. T'as Lane Hudson, t'as Matheson, t'as Noah Dobson qui est devant toi. T'es un gars offensif.
1: Je vois pas le fit.
0: Exact.
1: C'est de valeur. Je l'aime beaucoup. Je pense que c'est un joueur de la Ligue nationale. Mais moi c'est écrit valeur d'échange cet été pour Engström. C'est ce que je lui souhaite parce que l'an prochain, pour moi, ce gars-là doit jouer dans la Ligue nationale.
0: Bon, je suis entièrement d'accord avec toi. Puis je vais aller plus loin. Tu sais, ce que Kent Hughes a mentionné dans le bilan lundi, comme quoi. Ah, la défense peut clairement être meilleure que ça. Il y a des choses à améliorer. Moi, de la façon que je le vois, c'est pas offensivement que tu critiques. C'est pas Lane Hudson, c'est pas Michael Matheson ou c'est pas Noah Dobson. C'est défensivement. Et là, il faut que tu cibles tes défenseurs défensifs, que ce soit Caden Gooley, Jaden Strobel, Arber Jacquet ou Alexandre Carrier. C'est là qu'il faut que tu regardes. Et est-ce que Adam Engström cadre dans ce style de défenseur-là qui peut venir aider? Je suis d'accord avec toi. Moi, je pense que non. Je pense que c'est pas mal plus. Prends-le dans une transaction. Échange-le à une équipe qui a peut-être un besoin de défenseurs mobiles. Et c'est plus ce style de défenseur-là, défensif, c'est plus Rainbacker qui pourrait cadrer ça. Il a eu une très belle saison. Je trouve qu'il a eu une excellente progression en deuxième moitié de saison. Mais l'enjeu avec Rainbacker, c'est toujours ça. Il faut qu'il demeure en santé. Ouais. C'est ce qui est le plus primordial. Tu sais.
1: Exact. Moi, mon feeling, Engström va être échangé cet été. Et Rainbacker va avoir toutes les chances au monde de faire l'équipe au camp d'entraînement. Ouais. C'est mon feeling. S'il est en forme, puis qu'on ne signe pas un défenseur ou il n'y a pas une transaction pour un droitier, moi, Rainbacker part avec une longueur d'avance pour faire l'équipe.
0: Mais moi, si j'étais les Canadiens, ce que je ferais, là, c'est donne une chance à Rainbacker. T'as toutes les chances, on pense que t'es prêt. Honnêtement, de ce que j'ai vu, il est capable d'arriver au camp et de se tailler une place. Défensivement, c'est vraiment amélioré. J'en ai souvent parlé, mais sa gestion de l'échec avant adverse, comment prendre son information, de pivoter ses hanches. Puis au départ, c'était bon pour prendre son information, mais à un moment donné, il est tellement devenu à l'aise que là, il était même capable, par exemple, de prendre une deux enjambées, d'amener la rondelle lui-même. Puis là, par la suite, ben, dans les relances, il est excellent. C'est peut-être l'une de ses plus grandes forces, David Rainbacker, lorsqu'il voit le jeu. Lorsqu'il le voit pas, c'est une autre paire de manches. Mais lorsqu'il le voit, il est excellent là-dedans. Par contre, ce que tu peux faire, c'est peut-être aller mettre sous contrat un genre de... Je donne un exemple comme ça. Je dis pas que ça va être lui, mais un genre d'Ian Cole, par exemple. Un gars de 37 ans, qui est un vétéran, qui a gagné la Coupe Stanley, qui a vu neiger, mais qu'il sait qu'à ce stade de sa carrière, il sera jamais un gars important. C'est un gars plus de soutien, à la limite, qui jouera pas. Est-ce que tu pourrais entrer un genre de Ian Cole, dire, disons, Rainbacker déçoit au camp, qui est pas capable de tailler une place, ben, Ian Cole va jouer, je suis très à l'aise avec lui. Et supposons qu'il surprend, ben, parfait, Ian Cole va être septième défenseur. Puis on le sait, il y a des blessures toute l'année. À un moment donné, ça peut jongler. Mais est-ce que ça pourrait être une option? Moi, je l'envisagerais peut-être.
1: On va surveiller ça de près. Bon, on termine notre survol avec Jacob Fowler. Jacob Dobesch n'est plus admissible. Il a amorcé la saison à 24 ans. Quand même, il n'y en a pas pour moi qui a connu une super saison puis il demeure un jeune gardien en plein développement. Fowler, je pense que à tout, c'est saison A+, là, dans le cas de Fowler, là, dominant à Laval. On ne saura jamais jusqu'où il aurait pu mener le Rocket s'il avait pu garder les buts dans les séries. Et il a fait un travail très adéquat avec le Canadien lors de ses deux rappels.
0: Ouais, absolument. Mais c'est pas compliqué. T'sais, il est en avance, je pense, sur le développement. Moi, ce que j'ai toujours eu avec lui, c'était une saison au complet à Laval cette année. Puis peut-être commencer à voir des matchs l'an prochain. Mais là, mon scénario de l'an prochain, il s'est produit cette année. Donc ça, c'est très bon. Puis tu le vois que tu sais, le calme est là, tu vois que ses lectures de jeu, comment anticiper les jeux, comment être face aux tireurs et tout ça, il est déjà très bon. Les choses qui manquent, c'est simplement dû à prendre un peu plus de force physique et prendre de la rapidité, au final de s'améliorer dans le gymnase. Donc tu sais, je trouve qu'il est très bon dans ses lectures de jeu. Parfois, il arrive légèrement en retard, mais dans 3 ans, je pense que ce sera pas ça. Par exemple, lorsqu'il sort de son filet, parfois... Il juge mal un petit peu le temps de réaction, se fait surprendre. Je pense que dans 2 ou 3 ans, parce que ça, le jeu va avoir ralenti dans sa tête, ça va être beaucoup mieux. Donc, qu'est-ce qu'un gars comme Jacob Fowler, je pense que lui, il a absolument rien à dire. C'est simplement... moi, je sais que Dobesch va très bien. Je continue à dire que celui qui a le potentiel d'être le gardien d'avenir, c'est Jacob Fowler. On verra qu'est-ce qui va se passer. Mais vraiment, c'est formidable que ce qu'il cogne comme ça.
1: Non, absolument, aucun doute. En tout cas, je pense que le Canadien est en voiture devant le filet pour les prochaines années. Puis le jour où qu'on devra faire un choix, on le fera, mais il n'y a pas de prince l'an prochain. Le Canadien a de bonnes chances si on prend pour acquis que Montembeau soit échangé. On va se retrouver avec un des duos les plus faiblement payés dans la Ligue, mais ça ne veut pas dire que les performances ne seront pas là. Donc, c'est un gros rapport qualité-prix à venir, je pense, du côté du Canadien. 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
1: 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Tu survoles d'hockey junior, Marty, avant de terminer et avant les questions du public aussi. Tu en parlais tantôt, tu prends la direction de Halifax. Il se passe beaucoup de choses. Faut aborder un petit peu les remparts de Québec, ce qui se passe en lien avec Maddox Dagenais, courtisé par Penn State. Carter Meyer également, qu'on aimerait attirer dans les rangs des remparts. Charlie Morrison, qui lui a déjà annoncé qu'il allait quitter. Bref, ça brasse. Simon Gagné a déjà une saison morte à s'occuper.
0: Ouais, ça c'est clair. Mais je trouve que les remparts de Québec, si tu regardes simplement les remparts, montrent beaucoup à quoi ça commence à ressembler l'univers que tes joueurs peuvent partir pour la NCAA. Parce que, bon, de dire que les Foreurs de Val-d'Or, le Drakkar de Bécomo, les petits marchés perdent des joueurs de premier plan, c'est une chose. T'es pas capable nécessairement de te battre nez à nez, ou certainement au niveau monétaire. Mais là, les remparts, c'est une autre coche, là. T'as les poches profondes, t'as l'avantage de l'amphithéâtre qui est formidable, t'as l'avantage de la ville. Je veux dire, tu débarques un jeune joueur à Québec, c'est incroyable. Et là, même malgré ça, tu commences à avoir peut-être des départs parce que la NCAA te parle beaucoup. Dans le cas de Charlie Morrison, tu sais, disons, Maddox Dagenais, dans les 6 chiffres, un Penn State, disons qu'il décide de partir, tout le monde va comprendre. C'est assez alléchant. Mais un gars comme Charlie Morrison, il n'y a pas ça. Ça va pour l'université du Connecticut. C'est une bonne université, mais c'est pas un Penn State, c'est pas un Michigan, c'est pas une puissance. C'est une bonne université, mais moyenne, disons. Et là, de commencer à voir ce scénario-là, ça donne un... Ça dit un peu à tout le monde, ben écoute, quand t'as un joueur, je pense qu'il faut pas mal plus que tu y ailles année après année après année. Puis comment, tu sais, les genres de plans de 3 ou 4 ans, tu vas moins pouvoir y aller de cette façon-là. Ça, c'est un enjeu. Par contre, moi, l'autre enjeu, il t'a parlé de Carter Meyer. Ça, je trouve ça super intéressant. Puis là, la LHGMQ, mais on l'a vu cette année avec J.P. Herbert, qui a quitté le programme américain des moins de 18 ans pour aller dans la WHL. Écoute, est-ce qu'on est en train d'assister peut-être à la... Pas la fin, je pense que le programme disparaîtra pas, mais le déclin du programme de développement américain.
1: Ça ressemble à ça beaucoup.
0: Parce que là, on parle de Carter Meyer. Carter Meyer, lui, OK, il est intéressé d'aller à Québec, ça c'est pas mal confirmé. Mais là, il y a les amis également de Carter Meyer. Tu sais, je donne un exemple comme ça. Sam Pendolfo, le fils de Jay Pendolfo, qui dirige Boston University, repêché par les remparts l'an dernier. Ce qu'on pourrait tenter de l'amener, un nom qu'on entend beaucoup, c'est Jake Bogunicki. Un gros défenseur physique qui jouait avec Meyer dans le programme américain des moins de 17 ans. C'est un gars qui, de mémoire, est du Connecticut, qui est dans le territoire de la LHGMQ, pourrait s'amener là. À partir aux Olympiques de Gatineau en ce moment, Serge Beausoleil, selon moi, il y a un peu de réponse de politicien là-dedans. Il a dit, j'ai même pas parlé à Simon Gagné, mais tu sais...
1: Pas fumer sans feu, là.
0: C'est ça, j'en prendrais, j'en laisserais, là. Mais c'est intéressant. Puis là, il y a plein d'échos. Je te donne un autre exemple comme ça. Les Sea Dogs de Saint-Jean, eux, ce serait Jamie Glanz, un des bons gars du programme américain des moins de 18 ans cette année, s'en irait là-bas. Le frère de Teddy Mutrin, Casey Mutrin, qui est très bon, qui est un gars considéré premier, deuxième tour pour le repêchage de cette année, pourrait potentiellement aller avec les Wildcats de Moncton. Là, je suis en train de donner tous les bons joueurs américains de la Nouvelle-Angleterre, je suis en train de tous les placer dans la LHGMQ. C'est là que tu vois que le virage est différent. De dire, bon, ben, les Maxime Massé, les Dagenais de ce monde à 18 ou 19 ans, tu vas les perdre. Mais par contre, à 17 ans, je vais faire un parallèle. Disons, il y a une dizaine d'années, c'est sûr qu'ils ne savent pas, Jack Eichel a été repêché par les Moussettes d'Halifax. Disons que tu retournes dans le temps là, et que tu mets le règlement comme c'est aujourd'hui.
1: Il aurait probablement joué dans la Ligue.
0: Il aurait joué dans la LHMQ, ça aurait été formidable, ça aurait vendu des billets. Donc, c'est simplement le. Ouais. C'est pas mauvais ou c'est pas mieux. Ça change le portrait, c'est dans le fond.
1: Mmh. En tout cas, ça va être intéressant parce que tu parlais des Sea Dogs, parmi les équipes les plus agressives actuellement pour s'améliorer. Mmh. Le club de Saint-Jean, on veut en théorie Alexis Joseph à son année de repêchage l'année prochaine. Mathéo Nobert va débarquer avec les Sea Dogs et également le gardien Samuel Meloche également qui va devenir un membre des Sea Dogs. Mick Lalancette en a parlé, on a reçu la confirmation aujourd'hui là, qu'il va être transigé avec les Sea Dogs. Mmh. Et sans oublier l'arrivée de Jim Holton à la barre de l'équipe, c'est quand même tout un changement de cap du côté des Sea Dogs.
0: Ouais, ben tu vois que la pression est là. Tu sais, on a congédié le dernier entraîneur-chef, on va chercher Jim Holton. Je serais prêt à gager qu'on a mis quelques dollars et tout ça. Là. Et puis c'est un gars d'expérience. Ouais. Selon moi, c'est l'un des facilement des deux ou trois meilleurs entraîneurs-chefs dans la LHJMQ. Le cycle allait changer du côté de Charlottetown. Donc, je pense que c'était le meilleur moment pour lui d'aller du côté de Saint-Jean. Mais tu sais, ça, c'est une autre réalité qu'on commence de voir. Tu sais, là, j'ai parlé tout à l'heure des Remparts, des Wildcats. Et là, j'ai parlé des Sea Dogs. Mais tu sais, les équipes avec les poches profondes, le fait que c'est dû année après année, puis c'est pas mal plus justement de la négociation avec des Américains et amener les bons Européens. En plus, tu as le droit d'échanger les choix maintenant. Donc, ça, tu vois, c'est un autre format. Évidemment que les petits marchés, je pense qu'ils vont toujours devoir faire un genre de cycle. Mais les grosses formations, les Remparts, les Moussettes de ce monde, eux vont être capables de dire on amène des joueurs à gros prix, on est capable d'amener des choses, on est capable d'être compétitif année après année. Et pour eux autres, ben, je pense que c'est une bonne chose à quelque part. Et tu vois les Sea Dogs, justement, tu as Alexis Joseph, tout indique qu'il ne sera pas là. Il va être là l'an prochain, mais pas il y a dans deux ans. Ouais. Tu veux l'entourer le mieux possible. Et là, je pense que ça explique notamment pourquoi tu amènes un Samuel Meloche qui va faire un excellent travail devant le filet.
1: Aucun doute. Puis, juste en terminant sur le bloc LHJMQ, évidemment, il y aura d'autres transactions en fin de semaine, mais à brûle pour point, là, si tu avais à nommer 3-4 équipes qui visent des grands honneurs là, pour la saison 26-27, tu aurais qui en tête à part les Sea Dogs?
0: Ben, j'ai pas le choix d'aller avec les Remparts. Je sais que là, on parle. T'sais, on a souvent tendance dans les dernières années à avoir parlé de 2028 parce qu'on se disait, bon, ben, Dagenais va avoir 19 ans. Là, on a repêché James Cantlebury qui aurait 18, un gars comme Carter Meyer, tout ce groupe-là.
1: Je ne veux pas dire qu'ils ne viseront pas pendant deux saisons, là, surtout qu'ils veulent la Coupe Memorial aussi en 2028. Ça fait du sens.
0: Ouais, c'est ça. Ça, c'est possible. Ça serait un très gros argument. Mais bon, dans deux ans, c'est dans deux ans, on verra. Ouais. Mais là, c'est qu'on est en train de se bâtir une équipe avec le fait que les 18 et les 19 ans, partout sortent. Là, ça fait en sorte que même si t'as des 17 ou des 18 ans du côté des Remparts, t'as une équipe très, très, très dominante. Moi, je pense que les Remparts, dans le côté Québec, si tu veux, moi, je pense qu'ils sont parmi les favoris. On parlait des Sea Dogs. Je pense que t'es obligé de considérer à quelque part les Wildcats. Je sais qu'il y a énormément de joueurs qui partent, mais Tommy Blyle reste. Disons qu'on garde Casey Mutrin. Disons qu'on amène Casey Mutrin, ça en est un exemple. Puis tu sais, on fait un excellent travail du côté des recruteurs de ce côté-là. Directeur général Taylor McDougall fait un travail incroyable à ce niveau-là. Je suis pas inquiet qu'on va être capable de trouver des pépites à gauche et à droite dans toutes sortes de ligues un peu obscures. Ouais.
1: Des reconstructions à Moncton, d'après moi, ça n'existera pas bien, bien.
0: Non, c'est ça, exactement. Et là, tu sais, pour le reste, au Québec, je t'avoue que c'est. J'ai le goût de dire que Rouyn Noranda peut être bon, mais je ne sais pas où me situer parce que, tu sais. Tu sais, oui, t'as des Elliott Olgonowski, t'as des gars intéressants, mais on perd Lachtiner, on perd Thomas Verdon, on vient d'échanger Samuel Meloche. Semble-t-il que le retour est intéressant, par contre, on verra bien. Mais tu sais, on a le premier choix au total. Les rumeurs.
1: Il y a Cole Renault que j'ai vu, puis 4 choix repêchants.
0: Ouais, exactement.
1: Choix de premier tour, deuxième tour. Vrai, c'est des choix de qualité. Puis on le sait, là, les Huskies, honnêtement, repêchent très, très bien. Fait qu'ils vont les utiliser, ces choix-là. Il n'y a pas de doute là-dessus.
0: Ouais, puis tu sais, on a le premier choix au total. Là, les rumeurs placent beaucoup Thomas Boisvert. Pour la petite histoire, le cousin de Sacha Boisvert. Là. Je l'ai vu en action. Là. Thomas Boisvert, c'est un gars de talent. Là. C'est un gars qui est rapide, il a des mains incroyables. C'est un gars qui travaille également, capable d'aller au filet, capable de revenir dans son territoire. Tu sais, les Huskies de Rouyn-Noranda, on ne repêche pas n'importe qui. Ça rentre dans l'identité Huskies de Rouyn-Noranda. Et Thomas Boisvert cadre un peu là-dedans. T'as Jaden Pominville, moi j'ai trouvé une super belle fin de saison avec les Huskies, qui là va avoir 17 ans. On va espérer qu'il a pris un peu de coffre au niveau physique. mais c'est un gars qui a une vision de jeu, une intelligence phénoménale. Oui, on est jeune, oui, on a peut-être des morceaux, peut-être c'est ça, avec moins d'expérience, mais j'ai le goût de ne pas les exclure trop rapidement. Et je pense que Valdor pour une bonne saison aussi.
1: Là. OK, on suit ça de près. On va terminer avec nos questions de la semaine, Marty. Il y en a une, justement, au sujet de Charlie Morrison, dont on vient d'aborder le sujet. Ça nous vient de Elliot Defoy sur YouTube, qui te demande, Marty, il est commis, tu disais, à UConn pour la saison prochaine. C'est un late. L'année dernière, je l'adorais, mais j'ai semblé voir une certaine stagnation dans son jeu cette année. Quelques doutes aussi sur sa gestion de rondelles. Son côté physique a cependant pris un bon step. Tu le vois où dans le repêchage, Marty, et quel serait son potentiel dans la Ligue nationale?
0: Ouais, ben, je suis à peu près d'accord avec l'évaluation, honnêtement. Là, moi, c'est pas mal ce que j'ai vu également de Charlie Morrison. J'ai trouvé que son début de saison a été intéressant. On a vu immédiatement qu'il était capable. Puis le hasard a fait que je l'ai regardé énormément en personne. Il y a beaucoup de matchs des Remparts que j'ai pu voir. Puis c'est ça, le côté physique est là. C'est un gars qui est capable de jouer le match de la bonne façon. Moi, j'ai eu l'occasion de lui parler personnellement également. C'est quelqu'un avec une personnalité qui est incroyable. C'est quelqu'un qui est drôle, qui est capable de faire des blagues et tout ça. Là, c'était, tu sais, du groupe de la LHGMQ dans le repêchage, selon moi, c'était le plus extraverti, le plus drôle et tout ça. Ça, je pense que c'est bon. Mais la stagnation, c'est vrai que je l'ai vu. L'auditeur parle de la gestion de la rondelle. J'ai vu la même chose. Puis c'est pourquoi, tu sais, avec mon autre balado, le podcast La Relève, on a commencé à dévoiler notre top 64. Puis là, tu sais, il me reste le top 32 à dévoiler. Donc, la deuxième moitié est sortie. Il est pas là, Morrison. Parce que Morrison était là toute l'année. Puis il est sorti parce que, justement, je trouvais que moindrement qu'il y avait de la pression, moindrement qu'il y avait de l'échec avant, il envoyait un peu la rondelle n'importe où. Puis là, dans les rangs juniors, il faut pas oublier que c'est un late, lui, Charlie Morrison.
1: Donc, c'est un des plus vieux repêchants.
0: Donc, tu sais, déjà qu'il y a plus d'expérience, de le voir faire ces erreurs-là contre des gars plus rapides et la courbe de progression peut-être moins là... Ça m'a pas énormément rassuré. Ça a fait en sorte qu'à un moment donné, j'ai placé 10 ou 15 joueurs devant lui. Par contre, faut que tu lui donnes. Même si on a perdu contre les Saguenay, on a été balayé. Je trouve qu'on a fait un excellent travail du côté des Remparts défensivement. Il faut lui donner Morrison pour le rôle de défenseur qui bloquait des tirs et qui était dur à affronter devant le filet. Il a fait un excellent travail. Moi, je pense qu'il pourrait sortir pas deux. Dans les deux premiers tours, je penserais pas, mais je pense que trois ou quatrième tour, là, avec le style qu'il a, comme il a le gabarit, qu'il est physique, j'ai parlé de sa personnalité, ça va l'aider aussi.
1: Je pense qu'il y a un peu de papier sablé qu'il peut pas toujours utiliser dans les rangs juniors. Ça, c'est un élément que tu dois considérer parce que tu ne le vois plus vraiment, ça. Mmh. Avant, c'était le cas, plus maintenant. On va le voir plus dans la Ligue américaine quand il va arriver là. Ouais. Moi, je déteste pas ce style de défenseur-là qui peut s'impliquer physiquement. Il va être capable de jeter les mitaines aussi. Il l'a montré. Là, c'est, les mitaines ont tombé à la fin de la saison et il est capable de le faire. Donc, on va voir pour la suite. Sélection peut-être intéressante un petit peu plus tardivement qu'on pensait initialement. Une dernière question, elle nous vient de Jérémy Sirène, qui est un de nos fidèles auditeurs. Il aimerait avoir ton avis sur le Slovaque Tomáš Krenko, qu'il a trouvé excellent au Mondial Junior. Il a joué une excellente année en Slovaquie dans la Ligue d'Hommes de son pays. Là, je regarde ses stats, c'est quand même très respectable. 31 points en 44 parties. Tu le vois où en vue du repêchage?
0: Ouais. Tomáš Krenko, là, ben, j'ai parlé de mon top 64 que je suis en train de dévoiler. Il est 52e de ma liste. Je peux dire où je l'ai. Là. Et c'est intéressant, Tomáš Krenko, là, petite anecdote. Lui a gagné le championnat de la Ligue slovaque professionnelle avec le HK Nitra. C'est lui qui a marqué le but en prolongation pour donner la coupe. Le golden goal, si tu veux. Là. C'est lui qui a marqué. Donc ça, c'est toujours intéressant. Je t'avais parlé avec toi, il a baissé un peu dans mes listes. Il a été en 37-38 environ toute l'année. Puis je l'ai placé 52. La raison pour laquelle j'ai fait ça, je pense que tu vois l'intensité. Je pense que ça, c'est pas un problème. C'est un gars qui vend dans les coins. Il est intelligent, il est tenace et tout ça. Il a montré également au Mondial Junior. Je pense qu'on le voit moins dans sa ligue en Slovaquie parce qu'il est encore très jeune. Mais c'est un gars qui a un très, très bon lancé. Lorsque tu es capable de le libérer, d'aller chercher les espaces et tout ça, il est efficace. C'est un gars aussi qui, sans dire qu'il est super créatif, mais aussitôt qu'il y a des ouvertures, il va plonger là-dedans, se casse pas trop la tête, puis comme capable de manœuvrer, capable d'amener des chances de marquer. Moi, où il a diminué un petit peu, c'est davantage de me dire, est-ce que je suis capable de le projeter dans un rôle de top 6? Est-ce que je suis capable d'aller voir assez d'attaques dans son cas pour dire j'ai le goût de miser sur ses mains ou son tir ou toutes sortes de choses là-dessus? Puis je l'ai regardé, puis trop souvent, c'est que tu dis, OK, il est intense, OK, il a le tir, OK, il est tout ça, mais c'est un jeu de comparaison aussi. OK, tu débarques dans une organisation, t'es très bon, mais Il y a 5 joueurs qui sont très bons autour de toi aussi. Est-ce qu'il est capable d'aller devancer d'autres joueurs et d'avoir un rôle? J'ai le goût de... Je dirais que je suis pas certain. C'est plus ça. C'est pour ça qu'il est 52e. Je pense qu'il y a un rôle potentiellement qui l'attend dans le milieu d'une formation, peut-être plus au sein d'un troisième trio. Et tu sais, il y a aussi son... Je trouve que ça... Là, il manque peut-être de force physique et ça l'affecte peut-être un peu par moment. Ça, je pense que ça va s'améliorer. Mais c'est un peu tout ça là, qui fait en sorte que je doute. Mais c'est sûr que les qualités offensives sont là et ils travaillent. Ça, c'est sûr que ça va toujours être un élément très intéressant. Puis j'en ai parlé en série, dans les moments importants. Il a été capable de s'illustrer. T'sais.
1: Excellent, Marty. Bon voyage à Halifax pour le repêchage de la LHJMQ. Pour compliquer, la semaine prochaine, on va avoir le récap du combine puis le récap du repêchage à Halifax. Vous aurez chacun votre segment avec vos échos. Donc, on va bien s'amuser. Ouais. Bon voyage à Marco à Buffalo également. Puis on va se retrouver la semaine prochaine pour l'épisode numéro 37. On chemine. Il nous en reste 4 seulement à enregistrer d'ici la fin de notre saison. Ça a été super intéressant. Puis tranquillement, pas vite, bien sûr, on se rapproche du repêchage de la Ligue nationale de hockey du 26 et du 27 juin prochain. Merci tout le monde de votre fidélité. Ici Anthony Marcotte au nom de Martin Thériault, à PO et à Oli à la réalisation et la production de cette émission. Puis on se retrouve la semaine prochaine. Ciao!
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4: Épisode 33 du podcast Radar. Content de vous retrouver encore une fois cette semaine. Cette semaine, on le fait seulement en deux parce que Hugo est en vacances, mais content de l'avoir avec moi. Salut Olivier Paiement.
5: Salut Deso, comment ça va?
4: Ça va super bien.
5: J'ai hâte à notre épisode d'aujourd'hui. On a beaucoup, beaucoup de bons stocks. Je pense que les gens vont aimer ça. On a mis notre petite épice de Radar à quelque chose de normal. Mais là, on a mis notre épice, ça va être relevé.
4: Ouais, parce qu'au final, c'est un sujet qui est quand même traité beaucoup. Évidemment, une fois que le Canadien est éliminé, il y aura toujours les bilans, mais on va essayer d'amener ça à notre sauce à nous et on va avoir beaucoup de plaisir. 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
4: 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Merci beaucoup à eux. Allez, j'ai des noms ici de tous les joueurs du Canadien de Montréal. Je ne sais pas si on va avoir le temps de tous les faire.
5: Okay.
4: L'objectif, c'est de parler quand même avec un bon rythme. On veut faire ça rapidement, on veut que ça soit punché, on veut s'amuser avec ça. Mais on ne pourra peut-être pas le temps d'en faire 30. Là. Il y a eu beaucoup de joueurs qui ont fait des allers-retours, etc. Fait qu'on fait ce qu'on peut, puis on y va au hasard et on y va comme ça. Premier joueur qu'on a aujourd'hui, Slafkovský.
5: Oh!
4: Intéressante.
5: Pour moi, c'est la saison de la confirmation pour Slafkovský.
4: J'aime ça.
5: Parce que rappelle-toi, il y a quelques mois, même sur cette propre émission, là, les gens, ils continuent à débattre. Est-ce que ça aurait dû être lui le premier choix? Ça aurait-tu dû être Logan Cooley,
4: bon
5: Connor
4: point.
5: Gauthier?
4: Bon point.
5: Pour moi, aujourd'hui, il n'y a plus aucun doute. Je comprends, Lane Hutton va être le meilleur joueur de la QV, là, mais Slafkovský, je le prends devant tous les autres qui sont sortis en première ronde parce qu'il a prouvé plusieurs choses. Premièrement, il est capable d'être un joueur constant. T'sais, il y a peut-être quelques moments dans l'année où il en a arraché, mais il n'y avait pas de « il est bon un mois, il est mauvais pour un autre ». Il a été bon de A à Z. Et il a montré aussi qu'il est capable d'être bon, pas juste avec Caulfield et Suzuki.
4: À la remorque d'un trio.
5: Exactement. Il a montré qu'il est capable d'être le pick-up qui tire les autres.
4: Exact.
5: Ça, j'ai trouvé ça extrêmement encourageant pour la suite.
4: Pour moi, ça a été un point tournant dans la saison lorsque Martin Saint-Louis a décidé de démanteler son premier trio, de l'envoyer en lui disant « ceci n'est pas une punition ». Ceci est un mandat. On espère que tu sois en mesure de faire fonctionner le deuxième trio. Et ça a été le cas. On a vraiment eu l'impression que ça a été une planche de salut pour Juraj Slafkovský, qui s'est propulsé vers un autre niveau à partir de ce moment-là.
5: Ouais, parce qu'il a montré qu'il est un joueur beaucoup plus polyvalent qu'on le pensait. C'est pas juste un attaquant de puissance nord-sud. C'est quelqu'un qui est capable de transporter la rondelle en zone neutre. Quand il a joué avec Demidov et Kapanen notamment, c'est quelqu'un qui a un tir qui est dévastateur, qui a des habiletés en tant que fabricant de jeu, des passes no-look, des fois on dirait qu'il avait des yeux derrière la tête, wow. Super impressionnant.
4: Par contre, par moment, ça, là, des passes à l'aveuglette. Là.
5: Oui, je le sais, mais au moins il a montré qu'il a le talent de le faire.
4: Ouais, c'est sûr.
5: Et ajoute à ça aussi des responsabilités défensives qui ont commencé à venir vers la fin de la saison, protéger des avances en fin de match.
4: Bon point.
5: On voyait pas ça en lui peut-être plus tôt dans la saison ou dans les dernières années. Là, il a montré qu'il est capable de le faire. Moi, là, Slafkovský, j'ai adoré sa saison.
4: Ah, c'est vraiment un excellent point que tu soulèves à la fin. On lui faisait confiance pour fermer des rencontres. Et ça, c'est une bonne chose. Avec un gros gabarit quand même, là, d'être capable d'être utilisé en shutdown, c'est bon ça.
5: Et pour conclure ça, il le fait dans un contexte où il y avait des vraies attentes de place envers lui. C'était la première année de son contrat de 7,6 millions de dollars par saison. Tu peux faire ce que tu veux pendant ton entente recrue, tu coûtes rien, c'est pas grave. Quand on te paye les gros bidous, quand il y a de la pression sur toi, est-ce que tu es capable de répondre? Il le fait. Mon seul questionnement, c'est par rapport aux séries. On a senti qu'après la série contre le Lightning, peut-être que c'est après toute la saga avec son combat, le coup de Crozier, tout ça, qu'il a peut-être régressé. Est-ce qu'il était plus craintif? Je ne le sais pas, peu importe. Là, la prochaine étape dans l'évolution de Slav, ça va être d'être un gars constant en séries éliminatoires.
4: Ouais, il n'est pas le seul, mais il nous a un peu laissé sur notre appétit. Hey,
5: rappelle-toi la première game, bam, tour du chapeau, on pensait que...
4: Tour du chapeau en avantage numérique, ceci dit. Faut pas l'oublier parce que cette production-là, elle était présente, puis il n'y a pas des mauvais chiffres nécessairement en série, mais beaucoup d'avantages numériques. Ouais. Ça va en prendre plus à 5 contre 5. Ils l'ont fait toute la saison. Ils sont encore jeunes. Je ne suis pas inquiet pour le futur. Alors voilà, un premier joueur in the book. Prochain joueur, on n'aura pas du tout le même discours. On y va avec Samuel Montembeault.
5: Hey boy. La plus grosse déception chez le Canadien cette saison, Montembeault. Il n'y a pas beaucoup de joueurs à travers toute la Ligue, même je dirais que leur étoile a autant pâli de passer d'être un candidat à être sur l'équipe canadienne à te faire tasser par Jacob Fowler et Jakob Debech.
4: À un point que, honnêtement, on était dans une situation d'urgence à un certain point.
5: On a, à un certain moment, là, la possibilité était réelle que le Canadien rate les séries parce que Montembeault ne faisait pas la job.
4: Exact.
5: Puis ils lui ont donné beaucoup de chance pour se relancer. Mais trop plus... même, je dirais.
4: Je dirais pas trop.
5: Ben,
4: je
5: pense là, que... au moins 6 des dernières chances qu'ils lui ont donné.
4: À un certain point, je pense que c'est normal quand tu as un gardien de but qui est identifié numéro 1 avec deux plus jeunes, d'essayer de le relancer. Là où est-ce que moi, ça m'a dérangé, c'est au début de la saison. Debech avait eu quelque chose comme 5-6 départs rapprochés en octobre et des victoires.
5: Ouais,
4: on l'a sorti du filet pour ramener Montembeault. Ça s'est pas bien passé. Et finalement, quand on a ramené Debech contre les Devils, c'est fait pour vrai. Mm-hmm. Et là, on s'est retrouvé que, oh boy, là, on n'a plus confiance en aucun des deux gardiens. Là.
5: Parce qu'il y a eu ça. Après ça, tu as eu le rappel de Fowler. Il a été renvoyé à Laval. Il est revenu pendant un petit passage. On était comme, peut-être qu'il y a de quoi. Non, il a régressé par la suite. On a congédié le coach des gardiens. On a fait rentrer Marco Marciano. On lui a donné une autre chance. Finalement, non, il nous a encore déçus. Peut-être qu'on a compris dans le bilan de fin de saison que Montembeault n'est pas arrivé dans la meilleure forme possible au camp. Parce que là, ça a été comme un point quand même sur lequel on a mis un gros accent pendant le bilan de fin de saison de comme, là, il est dans la forme de sa vie.
4: Okay, ouais,
5: mais il était dans quoi avant?
4: On a fait un détour pour dire cette phrase-là là, du côté de l'état-major. Ouais, je l'ai interprété comme ça.
5: Pour moi, là, à 95% de chance, 95% de chance, je dirais, c'est fini pour lui à Montréal.
4: 95%?
5: Ouais. 100%.
4: Ben, aucune chance. Zéro.
5: Dis jamais ça. Tu peux jamais dire ça.
4: 100%.
5: Tu peux pas dire ça. Tu sais jamais ce qui va arriver. Mais je suis d'accord. En fait, non. Tu sais quoi? Je suis d'accord avec toi. Là. Parce que même dans l'éventualité où là, par miracle, t'as le joueur parfait que tu vas aller chercher, disons le fameux deuxième centre, puis la seule façon de faire son acquisition, c'est d'échanger Fowler ou Debech. T'as pas le choix d'échanger un des deux. Là. Disons que t'es dans cette éventualité-là. Même là, je pense pas que tu peux ramener Montembeault. T'irais signer un vétéran sur le marché des joueurs autonomes ou peu importe.
4: Même là. Puis même on...
5: Il y a besoin de passer à autre chose.
4: Moi, on m'a confirmé quelque part à la fin de la saison que Montembeault s'était fait dire que c'était terminé avec le Canadien puis qu'on allait essayer de travailler avec lui pour qu'il soit heureux pour la suite de sa carrière.
5: Viens-tu juste de sortir un scoop?
4: Ben, c'est pas un scoop. Tout le monde avait coaché ça. Je veux dire, ça fait 3 semaines qu'il est sur le banc ou peu importe. Tout le monde savait là, que Montembeault s'est terminé.
5: Pierre Lebrun sort de ce corps. Ah, on m'a dit.
4: Mais moi, on m'a confirmé ça. J'ai comme, on pourrait dire que j'ai des informations. Non, mais c'est pas des informations, honnêtement. C'est juste logique. Puis le gars à 3,15, honnêtement, c'est pas un énorme salaire.
5: Quelqu'un va lui donner une
4: C'est seulement un an. On n'aura pas besoin de payer pour sortir Montembeault. Il ne sera pas racheté. Il y a quelqu'un qui va s'essayer sur lui, j'en suis convaincu.
5: Il est capable d'être un gardien top 64 dans la Ligue.
4: Assurément. Cela dit, ça va nous prendre un autre gardien de but. Des capots qu'à connaître. On aura besoin d'un vétéran au cas où que on ne pourra pas nécessairement juste se fier. T'sais, oui, Alexis Cournoyer, oui, Volokhin, oui, Quentin Miller, oui, Vic Vanax. Il y en a plein, Radkov. Pas personne qui est pareil.
5: Tu as besoin d'un gardien d'au-dessus de 25 ans quelque part dans l'organisation.
4: Exactement. Là. Ça va prendre ça. OK, pour Montembeault, pas mal moins élogieux dans ta affaire. Ah, regarde, tu vois, parlant de gardien. Debech de ce côté-ci.
5: Pour moi, c'est la surprise de la saison. T'sais, Debech avait été surprenant l'an passé, quand il était arrivé autour des fêtes, ça avait été, je dirais, le point tournant de la saison du Canadien en 2024-2025. Mais là, cette saison, de voler le filet à Montembeault, puis de le faire dans des circonstances que c'était pas facile non plus. Là. Je veux dire, le yo-yo constant. Pendant un bout, on pensait qu'il allait être envoyé à Laval là, au retour des fêtes. Finalement, c'est Fowler qui a été renvoyé. Tu sais, il a mérité, là. Il a gagné ce poste-là de numéro 1 de Debech. Puis en série, je veux dire, il a été sensationnel.
4: Incroyable. Honnêtement, là, à chaque fois qu'il y avait une belle performance, je me disais, OK, mais là, il va craquer, tu sais. OK, là, le compte de feu va prendre fin, ça va le rattraper, tu sais, il se tient sa tête. OK, mais là, contre Buffalo, ce sera différent. Non, il a toujours été présent, il abandonnait pas. Puis même quand le Canadien jouait vraiment mal contre les Hurricanes,
5: on
4: pouvait quand même identifier Jakub Dobesh comme un de ceux qui se présentaient pareil.
5: Ben, il y a eu deux games qui sont allés en prolongation, puis c'est majoritairement à cause de lui.
4: Assurément,
5: là. Sinon,
4: assurément.
5: Cette série-là, ça aurait été encore plus expéditif.
4: Et puis, oublie pas qu'à travers ça, cette année, dans le ménage à trois, il a été placé sur la tablette. Là.
5: Il n'a pas joué pendant comme deux semaines, pendant un bout. Ou il avait joué une game en un
4: il
5: mois.
4: Il a genre eu un départ en un mois. Là.
5: Ouais.
4: À un certain point qu'on se demandait, sera-t-il renvoyé à Laval? Parce qu'il n'était pas obligé de passer par le balotage.
5: T'sais, est-ce que c'est le gardien de l'avenir de l'équipe? Le gardien numéro un quand ils vont gagner la Coupe? Moi, je suis moins sûr de ça.
4: On ne sait pas.
5: On ne sait pas, mais pour le moment, le Canadien a un bon jeune tandem de gardien de but. Puis Dobesh, il va commencer la prochaine saison en pôle pour le titre de numéro un. Mais si ça va être 50-34 le split là, ou 45-39, là, ça va être assez serré.
4: Ouais, peu importe. Une chose est certaine, on n'a pas besoin de se poser ce genre de questions-là. Les deux sont sous contrat. Les deux sont sous contrat à petit salaire. Les deux, je fais référence à Fowler, évidemment. Laissons les jouer. Donnons-leur la chance de prendre le ballon et de courir avec.
5: C'est
4: puis celui qui sera... ils auront chacun leur match. Puis si à un certain point, il y en a un que sa moyenne augmente puis l'autre, sa moyenne diminue, ben parfait, on a notre candidat. Puis t'es le numéro un jusqu'à preuve du contraire. Puis amusons-nous avec ça cette saison. Et on se reposera cette fameuse question-là d'étiquette de numéro un en avril prochain, lorsque le Canadien, on l'espère, s'apprêtera à commencer les séries éliminatoires. OK, on s'en va en défensive avec Mike Madison.
5: Grosse saison pour Mike Madison. Ça a été... T'sais, en termes de temps de jeu, le défenseur le plus utilisé par l'équipe. Est-ce qu'il est un peu surutilisé, Mike Madison?
4: Oui.
5: Probablement.
4: Oui. Mais est-ce qu'on est obligé de le surutiliser?
5: Ben oui.
4: Parce que c'est pas d'autre. Comme si on faisait exprès pour le surutiliser puis qu'il y avait d'autres personnes qui prenaient seulement prendre les responsabilités. Là.
5: C'est que c'est le gars qui est le plus apte à affronter les meilleurs attaquants de l'autre côté puis à manger le plus de minutes possible en désavantage numérique, quand tu veux protéger une avance, si ça... T'as comme pas le choix, mais il fait vraiment bien. Ben, il fait bien.
4: Il fait vraiment bien. Faut reconnaître que honnêtement, il est solide. Là. Pour le temps de glace qui est sur la glace, c'est juste qu'à la fin, je trouvais qu'il faisait plus de revirements. On revoyait un peu plus l'ancien Mike Madison qui me faisait un peu pogner les nerfs. Là. Mais de façon générale, il faut être capable de reconnaître que s'il a connu une saison exceptionnelle. Puis avec sa nouvelle entente de 6 millions par année, honnêtement, ça va être un bon contrat pour le Canadien pour les prochaines saisons.
5: Là. Ouais, vraiment. Là, un hometown discount. Je pense que si Mike Madison était devenu agent libre là, le 1er juillet, il aurait pu avoir 2-3 millions de dollars de plus par année. Là.
4: Prends-tu Mike Madison ou tu prends Darren Radish?
5: Ah, je prends Madison.
4: Regarde bien le contrat que Radish va signer le 1er juillet. Tu vas avoir la réponse à ta question.
5: Exact. Ah non, c'est un Québécois en plus, un leader dans cette équipe-là.
4: Un
5: des seuls vétérans. J'ai l'impression quand même que plus son contrat va avancer, plus son rôle va être réduit. Mais c'est quand même quelqu'un qui a eu beaucoup de critiques dans les dernières années. Il y en a beaucoup moins maintenant.
4: Rôle réduit, c'est pas impossible. Cela dit, Madison est un joueur extrêmement en forme. Il a déjà gagné les compétitions à l'interne de joueur le plus en forme du groupe. Et un joueur qui a un coup de patin tellement fluide. Donc, c'est quand même une combinaison pour bien vieillir. C'est pas comme un joueur qui patine plus lourd ou qui a peut-être pris moins soin de son corps. Quand même encouragé pour la suite des choses de Madison. Puis honnêtement, encore une fois, chapeau à lui. Mm-hmm. Un joueur qui évolue en avantage numérique, qui s'est fait tasser et maintenant qui est un pilier du désavantage numérique, Madison. OK, parlant d'avantage numérique, ça va avec le marqueur de 50 buts, Cole Caulfield.
5: Quelle saison! T'sais, ça se peut que quand on regarde la saison de Cole Caulfield 2025,

0: Est-ce que c'est un fait? En série éliminatoire, il n'a pas livré la marchandise. Ça arrive, là. Le premier trio des Hurricanes aussi n'a pas livré la marchandise. Alex Stock avec les Sabres n'a pas livré la marchandise. Il y a des joueurs avec le Lightning. T'sais, on en a vu tout au long des séries du Canadien, des gros canons qui n'ont pas été en mesure de produire. Mais à Caulfield de ne pas conserver cette étiquette-là sur lui et que dès l'année prochaine, il soit en mesure de changer la narrative et de prouver qu'il est capable de générer autant en saison régulière qu'en série éliminatoire. Puis moi, Oli, je suis pas inquiet par rapport à ça. Ça t'inquiète-tu, toi?
1: Non. Tu sais, il a montré pendant l'année qu'il est capable de marquer des buts importants. Combien de buts étaient des buts égalisateurs, mm-hmm. des buts pour prendre les devants, des buts gagnants. La majorité de ses buts ont pas été marqués à 5 contre 4. Là. Ça a été fait à 5 contre 5 ou à 3 contre 3, peu importe. Fait qu'il a montré qu'il est capable d'aller chercher le but. Moi, j'ai l'impression que le premier trio du Canadien en série, c'était peut-être plus un effet de... Ils ont été surtaxés tout au long de la saison. Ils ont peut-être un petit peu frappé un mur, puis c'est ce qui a joué contre eux, et que l'an prochain, si jamais on est capable d'avoir plus de profondeur tout au long de l'année, ils vont arriver plus frais rendus en série, puis ils vont avoir appris aussi. Là.
0: Mm-hmm. Oh ouais, je pense c'est que oui aussi. Et Caulfield va continuer à terroriser les gardiens de but adverses mm-hmm. avec son lancer, puis même s'il n'en marque pas 50 l'année prochaine, il va trouver des façons d'être efficace. Ah, Caulfield, mon Dieu, on dirait que mes papiers pourtant sont bien mélangés, là, mais Suzuki, écoute, après la saison de 50 buts, 100 points pour Nick Suzuki.
1: Potentiellement un Selke.
0: Ah, ça aussi, c'est pas mal dans la poche, là.
1: Tu sais, c'est toute une saison, là. Encore une fois. Une il y avait saison, du monde vraiment? Jusqu'il y a pas si longtemps qui disait que Suzuki n'était pas un vrai premier centre.
0: C'est vrai.
1: C'était même pas un centre top 10, peu importe. Là, il l'a montré.
0: Hey, on s'assinait au début de la saison, savoir si c'était un centre top 10. Il y en a même qui disaient qu'il était pas sûr top 15. Puis là, aux dernières nouvelles, il a dépassé des gars comme Braden Point, mm-hmm. il a dépassé des gars comme Sébastien Aho, il a dépassé des joueurs vraiment. Il est rendu à un autre niveau, Nick Suzuki.
1: C'est joué aux Olympiques pour le Canada.
0: Oui, effectivement. Tout pas eu un rôle majeur, cela
1: non,
0: dit.
1: Non, non, non.
0: Il a marqué un gros but.
1: Ouais.
0: Mais au-delà de ça, ça reste vraiment la colonne vertébrale du Canadien de Montréal dans toutes les facettes du jeu, autant dans la chambre que sur la glace.
1: Puis tu sais, on parle beaucoup du premier trio qui a été décevant en série. Lui, ça a été celui qui a été le moins décevant. Je dirais pas qu'il y a eu des séries exceptionnelles, Suzuki, mais il a pas été mauvais non plus. Beaucoup plus constant. C'est un joueur qui est tellement efficace. Apporte beaucoup de momentum à l'équipe. Mais tu sais, en tout cas, il est utilisé à toutes les sauces. Avantages numériques, désavantages numériques.
0: Mais ça va nous prendre un deuxième centre pour l'épaule.
1: Ça, c'est sûr. Tu sais, clairement, c'est un gars qui a été surtaxé pendant la saison. T'aimerais qu'il joue un petit peu moins. Oui, Oliver Kapanen, ça a été une belle histoire.
0: Ouais.
1: Mais il y a eu ses limites, on va en parler dans pas très longtemps, encore j'imagine. Obligé, là. Mais là, Nick Suzuki, il est arrivé puis il fait partie de l'élite de la Ligue nationale, il n'y a plus de doute.
0: Ah, aucun doute là-dessus. Aucun doute là-dessus, il fait partie des grands joueurs de cette ligue-là. Quand on reste en attaque avec des membres du top 6, on va avec mon préféré, Ali, on retrouve Ivan Demidov. Première saison complète pour lui, qui a quand même récolté plus de 60 points.
1: Ouais. Tu sais, c'est comme si le gars il a fait 62 points, en jouant avec bof.
0: Et puis à Jean-Jacques.
1: On est comme même pas tant impressionné. C'est comme sur le prix pour acquis, Ivan Demidov.
0: Ouais. Et pourtant, je veux dire, 60 points, on regarde dans les dernières années, les années récentes du Canadien de Montréal, il y a des vétérans qui faisaient même pas ça. Ah, ouais. David Dernier, as-tu déjà fait 60 points à Montréal? Pense non. Pas, tu sais.
1: Tu sais, le gars, il est arrivé avec des attentes qui étaient là, puis il y a eu une saison là. Il a fait exactement ce à quoi on s'attendait de lui, même si il y avait énormément de pression pour lui. Là. Je veux dire, tu débarques dans une ville, tu viens de Russie, t'arrives à l'aéroport, en fait, c'est même pas l'aéroport de ta ville, puis il y a genre des dizaines et des dizaines de personnes qui sont là puis qui t'attendent.
0: Tu sais, David Dernier a fait une saison de 60 points en carrière, fait que bon. 60 piles. Fait qu'à sa première saison recrue, Ivan Demidov, je dis David Dernier, t'as quand même le premier centre du club, un certain point.
1: Puis il joue avec un marqueur de 39.
0: Tu sais, je veux dire, c'est quand même pas si mal, là. Je comprends qu'en niveau de talent, c'est différent, mais mon point, c'est de dire qu'il y a des vétérans qui avaient des rôles d'importance, qui ont même pas atteint la marque de Demidov, qui lui, le fait, à la fin, il jouait avec Jake Evans.
1: Ben, c'est ça.
0: Tu sais, je veux dire, ça dit quand même gros sur le talent potentiel. Mais tu vois, ce qui m'impressionne le plus de ce petit gars-là, c'est même pas le talent brut, parce que ça, tout le monde le sait, c'est sa volonté de s'améliorer.
1: Ouais.
0: Et tu vois que Martin Saint-Louis, il lui prodigue des conseils, puis des façons, puis il est tout oui. Il écoute, il veut vraiment devenir le joueur le plus complet possible.
1: Puis on parle souvent de « Ah, oh, quand le deuxième centre va arriver, là, le Canadien va décoller. » Ouais, mais là, quand Ivan

0: Nemidov va être à 100% de son potentiel, watch out là.
1: Ah ouais, c'est sûr.
0: Parce que tu parles d'un joueur de peut-être au-dessus de 100 points, un dynamo offensif. Ça va changer la donne.
1: Ouais, les deux vont un peu ensemble, par contre. Parce que si tu me parles de 100 points, ben moi, je vais te parler de deuxième trio. T'sais, je pense qu'un va amener l'autre. Non plus
0: qu'il va jouer avec sur le deuxième trio toute sa carrière. J'ose espérer qu'un jour, on va le faire jouer avec Nick Suzuki, là, Ivan Nemidov.
1: Ouais, peut-être. Pas impossible. Pas impossible.
0: Mais en tout cas, en termes de talent offensif, c'est le gars le plus talentueux de cette équipe-là. Puis il y a les aptitudes, le potentiel de complètement transformer l'attaque de l'équipe à un autre niveau. Là.
1: Ouais, puis tu le voyais que par moment, la demi-fraction de seconde, l'hésitation, une fois que ça va disparaître, là, ça va être un joueur
0: tellement dangereux.
1: Incroyable. OK, prochain joueur. Alexandre Texier, qui a été acquis en milieu de saison, qui a quand même marqué de très gros buts, en séries éliminatoires. Il faut lui donner. Là.
0: Vraiment une belle surprise.
1: Moi, je vais te le dire bien franchement, j'étais content de son acquisition. Je trouvais que c'était un beau pari. Je trouvais que ça coûtait pas cher et qu'on n'y perdait rien. J'ai été refroidi par la prolongation de contrat. Ouais. Je trouvais que ça survenait à un drôle de moment, alors que Texier était dans les meilleures dispositions possibles, venait d'enchaîner des points à une vitesse folle. J'ai pas trop compris pourquoi est-ce qu'on s'est empressé de le mettre sous contrat. Mais la réalité, c'est que 2,5 millions pour un joueur qui est content de jouer ici, qui a quand même des aptitudes offensives, qui a des mains, qui est capable de ramasser des rondelles le long des bandes. Tu sais, c'est quand même c'est un ajout intéressant à la formation du Canadien de Montréal.
0: Tu sais, c'est quand même 20 points en 43 matchs en saison régulière, 8 en 19 en série. Il a fait ce qu'on lui demandait. C'était un moment où le Canadien avait énormément de blessés en attaque. On avait besoin de ça, de joueurs qui allaient remplir un chandail, puis qui allaient être capables quand même d'amener un petit peu d'attaque. Maintenant, je me demande, tu sais, à court, moyen terme, c'est quoi sa place au sein de l'équipe, là? Tu sais, il était un petit peu bouche-trou, là. OK, il nous manque quelqu'un sur le premier trio, on le met là, qui est sur le quatrième, là, sur le deuxième.
1: C'est pas un joueur, le quatrième trio, c'est ça le problème?
0: Non.
1: Moi, je pense que c'est soit deuxième trio dans une équipe déplumée ou troisième trio. Moi, c'est ça que je vois pour Alex Texier.
0: Il va avoir de la place pour lui, par contre. C'est ça la question aussi. Puis c'est là où la signature, j'étais un petit peu moins sûr de ça, de précipiter ça. Mais regarde, on l'a, puis je pense que cette année, ça a été la meilleure preuve, là. Tu peux jamais avoir trop de profondeur.
1: Ah, ça, c'est sûr.
0: Puis regarde, si à un moment donné, il n'y a pas de place pour lui parce qu'il y a des jeunes qui surprennent, puis tu as fait des acquisitions, mais tu le remettras au balotage, puis ce sera...
1: Puis au final, là,
0: tu l'échanges.
1: Il est arrivé à un endroit où est-ce qu'on avait vraiment besoin de lui. Et quand il est débarqué, il a fait le travail. Alors, faut vraiment lui donner crédit, mais t'as raison. Peut-être qu'on arrive dans une période où est-ce que le Canadien fera transaction. Tout le monde espère avoir un ajout. Il y a probablement des joueurs qui vont quitter aussi. Mm-hmm. On le sait que Laine sera plus là. Laine joue pas cette année. Fait que ça compte pas. On le sait que Gallagher sera plus là. Gallagher a joué beaucoup durant la saison. Lui, il va quitter. Est-ce qu'il y en aura d'autres? Probablement. La réponse d'ici quelques semaines de la part de Ken Hughes. Ah, Colin. C'est pas mal. Les liens sont vraiment faciles à faire. Après Texier, on y va avec Dano, Ali.
0: Toute une acquisition, ça. Vraiment, là, un choix de deuxième tour pour quelqu'un qui a vraiment solidifié la ligne de centre, a été comme vraiment un joueur clé dans plusieurs rôles. Il nous manquait un centre, il nous manquait quelqu'un pour les mises au jeu, un gaucher, il nous manquait quelqu'un pour le désavantage numérique. Dano, ça a été ça. C'est plus le joueur, évidemment, qui était quand il jouait pour le Canadien, puis même au début de son passage avec les Kings. Mais comme centre de 3-4e trio, tu peux pas vraiment demander mieux.
1: Honnêtement, c'était un besoin criant. La ligne de centre du Canadien était vraiment amoindrie. On avait besoin d'un joueur qui allait faire le travail. Puis en plus, un joueur avec une coupe de cheveux gris, ça faisait pas de tort aussi. Mm-hmm. Puis il est débarqué là, puis il a fait son travail, un travail honnête, souvent gagné des mises en jeu critiques en fin de rencontre pour soit préserver l'avance ou aller chercher un gros but. Non, Philippe Dano, pour vrai, je sais qu'il y a des gens qui trouvaient que c'était trop cher à payer parce que c'est le deuxième choix des Blue Jackets, puis les Blue Jackets vont-tu faire les séries? Peut-être que ça va être un choix qui va finalement être 42, 43. Vrai. Mais si on avait fait l'acquisition de Philippe Dano à la date limite, et non juste avant le gel des transactions au temps des fêtes, ça aurait coûté pas mal plus cher. Mm-hmm. Parce qu'on a un peu coincé les Kings, qui eux ne voulaient pas traîner. N'ayons pas peur des mots, c'était un problème, là.
0: Ben oui, c'était mécontent.
1: C'était une énorme distraction, là.
0: Il devait faire un petit peu la baboune aussi, tu sais, il était pas mis dans cette situation-là. Là, il est revenu à Montréal, quelque part où il y a eu tellement de succès, puis Regarde, c'est bien beau que le Canadien, c'est une jeune équipe qui a super bien performé, malgré le fait qu'ils sont jeunes. À un moment donné, t'as besoin de vétérans aussi. T'as besoin de joueurs aguerris. Puis je pense qu'on a vu que plus les séries avançaient, plus c'est quelque chose qui a manqué au Canadien. Et justement, dans la série contre les Hurricanes, il a peut-être été le meilleur attaquant de l'équipe, sérieusement.
1: En Philippe tout cas, il Dano, était sur un bon trio.
0: Tu sais, vraiment, lui et Anderson, c'était solide. Il termine les séries avec 10 points en 19 matchs. Tu sais, à LA, il a fait 5 points en 30 matchs. Puis à Montréal, en 64 games à peu près, il a fait 22 points au total. C'est inclus saison régulière et série. Fait clairement, c'était pas le joueur qu'on voyait à la fin de son passage avec les Kings.
1: Puis honnêtement, c'en est un autre qui a compris il était rendu où dans sa carrière. T'sais, ouais. Quand il est parti d'ici, c'est parce qu'il voulait avoir un rôle offensif. Et c'est ce qu'il espérait avoir derrière Nze Kopitar avec les Kings. Jouer sur un rôle offensif. Mais là, il est revenu ici en embrassant vraiment, je vais être un spécialiste de la défense, c'est là-dedans que j'excelle, c'est là-dedans qu'on a besoin. J'essaierai pas d'aller me têter la deuxième vague du power play nécessairement. T'sais, je vais être là, puis je vais prendre fierté à faire ça. Puis c'est ce qu'on avait besoin.
0: Tu sais, oui, 5,5 millions, c'est peut-être un peu cher, mais le Canadien est tellement bon dans sa gestion des contrats. Kent Hughes a tellement bien signé ses joueurs vedettes en sauvant, en économisant des sous, que c'est pas un problème.
1: Ben regarde, là, juste là, cette semaine, on sort 8,7 millions pour Patrick Laine. On va sortir 6,5 millions pour Brendan Gallagher. Va-t-on retenir du salaire? Va-t-on le racheter? Je le sais pas. Là. Peut-être qu'il restera des grenouilles. Et on va sortir 3,15 aussi pour Samuel Montembeau.
0: Quasiment 20 millions que tu libères.
1: Ben, en tout cas, on n'est pas loin. Là. On est un petit peu en dessous de 20 millions, mais quand même, c'est de la belle flexibilité. Il y a une partie de cet argent-là qui s'en va dans la prolongation de contrat de Lane Hudson, qui lui va passer de 800 quelques mille à 8 millions à 0.85. Fait, c'est sûr que ça va y faire, mais quand même, au final, c'est une saine gestion financière. Ah! Lane Hudson.
0: Oh!
1: On va en avoir long à dire sur le beau Lane.
0: Quelle saison, sérieux, là?
1: Quelle saison?
0: Exceptionnelle.
1: Avais-tu peur au début de l'année, quand il n'avait pas encore signé son contrat, puis on sentait un peu que, wow, c'est pas exactement le Lane Hudson de l'année dernière, là. Il y a quand même eu un 5-6 matchs peut-être, là, que c'était un peu plus difficile au début de la campagne.
0: Ça avait l'air d'être une distraction, tu sais. Ouais,
1: ça avait l'air de le déranger.
0: Lui, ça avait l'air de le déranger dans les médias. Les méchants médias, ils parlaient juste de ça à journée longue. Pour combien est-ce qu'il va signer Lane Hudson?
1: Nous, on parlait de ça.
0: Pas nous. Nous, on ferait jamais ça. Mais le gars, il a répondu de la meilleure des façons. Le 78 points en 82 matchs. Il a été exceptionnel, là, sérieux. Carrière offensive du Canadien. Moi, j'aurais pas peur de dire que c'est le meilleur joueur du Canadien, Lane Hudson.
1: Bon, en tout cas, si c'est pas le meilleur, il est pas bien loin. Puis la raison pour laquelle qu'on peut peut-être pas l'affirmer à 1000% que c'est pas le meilleur, c'est parce qu'on a plein de joueurs talentueux.
0: Oui.
1: Parce que c'est vraiment un joueur exceptionnel. Plutôt que tard, là. L'année prochaine, il fait 90 points, je tombe pas en bas de ma chaise, là.
0: Moi non plus.
1: Avec 84 rencontres, c'est vraiment pas impossible, là.
0: Parce que, tu sais, il était un peu plus lent au début de l'année, mais il a fini pas loin du point par match, là. Comme il est totalement capable de le faire. Lui, avoir un assist, là. C'est une bonne assist, là, pas une affaire que tu l'as mis sur la bande, puis là, les attaquants ont monté, puis là, tu marques. Une vraie passe primaire, il est capable de faire ça comme ça.
1: Puis il a fait il aussi a amélioré des passes qui traînent, là.
0: Il a amélioré son tir, en plus.
1: Ouais.
0: Son tir, il est devenu... Ouais. Ben, sans dire que c'est une menace, là, t'es obligé de le respecter maintenant, ce qui était pas du tout le cas l'an passé. Il a clairement amélioré ça. Il va continuer à s'améliorer. Je veux dire, le gars, il a juste 22 ans, là. C'est quoi son plafond?
1: Mm.
0: Impossible de
1: mais
0: dire.
1: J'ai amélioré son tir, c'est vrai, mais je trouve aussi qu'il a amélioré la confiance envers son tir.
0: Oui.
1: Parce qu'à un certain point, un avantage numérique, si toutes les options sont prises puis que toi, t'es tout seul en ligne bleue, il faut que tu décoches. Il faut que tu réalises que l'espace, elle est là puis c'est à toi à prendre ton lancer. Alors ça, il se fait plus confiance. Il met les rondelles au filet. Puis tu sais quoi? Ça marche. J'étais là le match contre...
0: Tempa
1: quand il a marqué le but là en prolongation là, c'est extraordinaire.
0: Quel honnêtement. Tir, là, ça a passé à travers 6 joueurs. Tu sais, fallait avoir la confiance de le faire. Puis j'ai trouvé que il était moins hésitant de façon générale à faire des montées avec la rondelle, à vraiment essayer d'être le corps arrière, de tricoter quelque chose, d'essayer de générer de l'attaque. Défensivement, ben, ce sera jamais wow là à un moment. T'es 5 pieds 9. T'as des limitations, ça, c'est sûr.
1: C'est sûr.
0: Mais il a montré que il est capable d'être efficace, de défendre le mieux qu'il peut. On le confronte le moins possible au meilleur trio adverse, puis c'est bien correct comme ça. Mais c'est pas un fardeau défensivement pour le Canadien, loin de là.
1: Pas en tout. Aucunement. Même non. Défensivement, moi, je trouve qu'il se débrouille plus que...
0: Hey, il a même joué sur le désavantage numérique par moment. Exact. Devant Struble ou Jack Eye.
1: Oh, ouais. Ah, on leur fait tellement pas confiance.
0: Non.
1: On leur fait vraiment pas confiance. Il y aura un peu de ménage qui sera fait en profondeur en défensive avec le Canadien. J'en suis convaincu. Tu vois, ça a été un partenaire de Lane Hudson à quelques occasions cette saison. Noah Dobson, acquisition quand même à fort prix de la part de Kent Hughes durant l'été. C'était vraiment une brèche qu'on avait reconnue, qu'on voulait colmater dans la brigade défensive du Canadien. Un cheval droitier qui peut avaler des minutes. Il n'a pas fait l'unanimité cette saison, je pense, non. Dobson. Mais honnêtement, il était franchement efficace.
0: Ouais, on dirait qu'on a comme dû l'apprivoiser, là, apprendre à comprendre c'est quoi exactement Noah Dobson. Parce que tu regardes sur papier ce qui pourrait être versus ce que ça donne sur la glace, c'est pas exactement la même chose, mais il a clairement comblé un besoin. Hyper efficace dans ses relances. Sur la deuxième vague de l'avantage numérique, il a apporté de quoi, tu sais. Pas loin de 50 points quand tu joues pas sur la première vague, puis que t'es souvent sur la glace face aux meilleurs joueurs de l'autre bord, il faut le faire.
1: Ah, il faut le faire.
0: Puis Noah Dobson, il le fait.
1: Tout en bloquant une tonne de lancers.
0: Oui, je pense que c'est le joueur qui est terminé avec le plus de lancers bloqués dans toute la ligue.
1: Je sais pas parce qu'il a été blessé à la fin, c'est comme difficile à savoir s'il a été dépassé.
0: Tu sais, est-ce que 9,5 millions de dollars, c'est un peu beaucoup? Peut-être, mais c'est circonstanciel aussi dans son cas où si tu voulais l'avoir, c'est ce qu'il fallait que tu payes.
1: Mais en même temps, ça court pas les rues un défenseur droitier qui est capable de jouer 23, 24, 25 minutes.
0: C'est juste que si je te dis Lane Hudson à 8.6 ou Noah Dobson à 9.5, c'est...
1: Ouais, 8.85 pour Hudson, mais je comprends le point. Deuxième, bah merci PO. Mais le point reste le même. T'avais un besoin à droite.
0: Ouais.
1: C'est quoi qu'on allait faire? On allait faire jouer de Carrier sa première vague? Sa première part?
0: Savard était plus là, là.
1: Puis même Savard, tu sais. Avez-vous besoin de vous rappeler l'année dernière que David Savard avait des difficultés puis que ça a exposé notre flanc droit, là? Okay. C'est la réalité, c'est qu'il y avait un énorme trou parce que Reinbacher n'a pas pris cet espace qu'on avait prévu. Là,
0: je veux jouer à l'avocat du diable. Depuis le début de l'émission, on est hyper positif. On encense énormément la défensive du tricolore.
1: Oui.
0: Pourtant, ils l'ont dit ouvertement dans le point de presse, c'est un point amélioré. Et si tu regardes globalement, de manière statistique, défensivement, le Canadien était une des mauvaises équipes de la ligue.
1: Mais
0: comment ça se fait?
1: Ben parce qu'une bonne partie de la saison, on n'avait pas d'arène de nos gardiens. Je veux dire, à un certain point, je sais pas, j'ai pas les chiffres devant moi, mais Montembeau a fini comme avec moins 25 de buts sauvés ou de buts attendus. Ce sont des statistiques qui m'échappent un peu, mais au final, ça comptabilise que ce lancer-là, t'aurais dû faire l'arrêt. Et dans 25 occasions, la rondelle, elle est rentrée. Tu peux pas blâmer la défensive pour ça. Je pense qu'il y a une partie de la réponse à ce niveau-là. Cela dit, c'est pas un chantier qui est fini, là.
0: Loin de là.
1: Il y a encore place à amélioration sur la brigade défensive du Canadien. Là. Ça, ouais. C'est sûr, là.
0: Surtout à droite, là.
1: Surtout à droite. Mais de là à dire que Dobson n'est pas une bonne acquisition en raison
0: non,
1: des faits que t'avances, j'irais pas là.
0: Non, c'est juste que, tu sais, ils l'ont dit dans le bilan que c'est un point amélioré, puis j'ai de la misère à vraiment mettre comme le doigt là-dessus parce que, tu sais, sur papier, la défense du Canadien, on dirait qu'elle serait supposée être parmi les meilleures de la ligue, là.
1: Ben, on est censé avoir un solide top 4.
0: Mais elle l'est pas.
1: Elle l'est pas encore.
0: Ouais.
1: Mais effectivement, t'as raison, il va falloir que, là, je sais pas, je veux pas le chercher parce que c'est pas le but, là. Au pire, on le piégera tantôt puis je le jetterai, là. Tu sais, ça va en prendre plus d'un gars comme Caden Gooley.
0: Ouais. Ben, on peut-tu en parler de Caden Gooley?
1: Ah ouais, je le jetterai quand je le piégerai tantôt, c'est pas grave.
0: Je pense beaucoup à ça dans les derniers jours, là, parce que j'ai toujours énormément aimé Caden Gooley, mais est-ce qu'il a plafonné?
1: Ben, en tout cas, on n'a pas eu l'impression qu'on a vu une grosse progression.
0: Non.
1: On était satisfait qu'il soit en santé, mais c'est arrivé à quelques occasions que je me disais, c'était pas facile pour Gooley hier. Et où était la grosse et percutante mise en échec cette saison, là?
0: T'es pas là. Un petit peu au début de l'année avant qu'il se blesse. Quoiqu'il s'est blessé pas mal en partant, encore une fois.
1: Il était même magané au camp d'entraînement.
0: Mais tu sais, regarde Caden Gooley
1: préparatoire,
0: comme recrue qui est débarqué à Montréal, puis c'était un cheval, là. C'était un général. Il était physique.
1: Fearless.
0: Défensivement, je dirais solide. Je me rappelle d'une game, là, je pense que c'était son année recrue. C'était contre les Oilers un samedi soir, puis il y avait shut down Connor McDavid. Là, ouais. On était comme « wow ».
1: Il a joué son junior là-bas. Il devait être motivé. Ah non, mais c'est coïncidence, excuse-moi. Je pensais pas que ça briserait ton élan. Là.
0: Non,
1: je pensais juste s'arracher l'information.
0: Ça risque Alex Carrier a joué son junior à Gatineau. Ah,
2: excuse-moi.
0: Mais David débarque à Gatineau où il va pas le
2: jeter
0: dans la
2: lui. Tu vois juste ça pertinent à dire qu'il a joué Playoff Kings, oh, là, c'est ouais. Tout, là.
0: Oh, tu me fais penser à Hugo, c'est vraiment le genre de commentaire que j'aurais pensé.
2: Excuse-moi.
0: Mais compare Kaelin Goulet recrue, puis compare-le aujourd'hui, est-ce qu'il s'est amélioré tant que ça?
2: Ben quand même un peu, là. Tu peux pas dire que c'est exactement le même joueur, non, mais je comprends que la courbe naturelle de progression
0: est moins élevée qu'on aurait pu s'attendre.
2: Est un peu moins prononcée.
0: Parce que je regarde les Hurricanes de la Caroline, là. Kendrick Miller puis Jacob Slavin. Deux excellents patineurs.
2: Ouais.
0: Ils sont gros. Ils gagnent leur bataille le long des rampes. Ils sont bons en relance pour faire ça rapidement. Kaelin Goulet, ça devrait être ça. Mais c'est pas ça.
2: Tu penses qu'il est craintif? As-tu peur de se blesser?
0: Les blessures. Moi, c'est ce que je me demande. Est-ce que les blessures, là, on s'entend, c'est genre 2,5 blessures par année, là. Puis des bonnes blessures, c'est pas,
2: ouais, c'est pas, il manque pas 3 games.
0: Monsieur Harvey Long, là.
2: Ouais, ouais.
0: Des bonnes blessures. Est-ce que ça a un petit peu ralenti son développement?
2: Moi, c'est, je pense pas que c'est son développement. Moi, je pense que c'est entre les deux oreilles. Est-ce qu'il est craintif? Parce que souviens-toi, là, quand il a défoncé Oliver Moore l'année passée en fin de saison.
0: Ah
2: là,
0: ouais.
2: Tu sais, des mises en échec comme celle-là, là.
0: Hey, des fois, il en sort quasiment.
2: Open ice.
0: Genre Scott Stevens, là.
2: T'sais, surtout quand tu regardes la brigade défensive du Canadien, ça a été énormément exposé contre les Hurricanes. Manque de robustesse. On avait un peu l'impression de revivre l'année passée contre les Caps.
0: Oui.
2: Ben, qui va t'amener cette robustesse-là dans ceux qui jouent, là, en défense?
0: Ouais, arrêtez avec Jack Hyle, il joue 4 minutes et demie.
2: Exactement.
0: Il n'y a pas le patin pour faire ça.
2: Exactement. Puis Schubert, il fait bien de son mieux, mais lui, il est pas mal dans la même catégorie que Jack Hyle. C'est pas Hudson, c'est pas Madison, c'est pas Dobson. C'est censé être Goulet qui fait un peu peur à l'adversaire. Que, oh, il faut que je me lève la tête quand Goulet sa glace. Puis une fois de temps en temps, rappelle à l'adversaire. Tu sais, je me souviens de Chris Chelios. Là. Chelios a déjà dit, une fois de temps en temps, je fais un coup chien juste pour rappeler à tout le monde que, hey, watch out, je peux être dangereux. Juste pour rétablir.
0: Ouais.
2: J'ai pas senti que Goulet a rétabli sa réputation à ce niveau-là.
0: Puis comme on est un petit peu pris entre l'arbre et l'écorce où je dis pas de l'échanger. Tu peux pas échanger Goulet parce que là, tu en auras plus un défenseur physique qui patine. Mais qu'est-ce que tu fais avec lui? T'sais, est-ce que ça passe par le coaching? Je sais pas, les discussions qu'ils vont avoir avec. C'est quand même quelqu'un qui est bien payé à 5,5 millions. Moi, c'est un gars que j'espère en voir plus de lui l'an prochain.
2: Ouais, moi aussi. Cela dit, tu regardes dans les filières puis tu dis, c'est pas un gars comme Bryce Pickford, c'est pas un gars comme Adam Engstrom. Le seul qui pourrait remplir cette case-là, c'est Owen Prutz. Mais ah, Owen Prutz, c'est le même principe que Jacky et Schubert. C'est un joueur qui va jouer des minutes limitées.
0: Ouais.
2: Pas s'attendre à ce qu'il mange 25 minutes par game. Oubliez. Exactement. Ça arrivera pas, là. Joueur physique, Josh Anderson. Qu'est-ce que t'as pensé d'Anderson?
0: En saison régulière ou en série?
2: Parce que ce sont deux joueurs complètement différents.
0: T'es en série, il a été une bougie d'allumage dans la série contre le Lightning. Il a frappé tout ce qui bougeait.
2: Il s'est, je pense,
0: après, il s'est
2: effacé.
0: Effacé contre les Sabres. Est-ce qu'il s'est blessé peut-être?
2: D'ailleurs, là, comment ça qu'on n'a pas eu le bilan médical du Canadien? On dirait qu'on n'avait pas de blessure. On n'a pas eu aucune nouvelle à ce
0: Moi,
2: sujet-là.
0: Ça a été une de mes grosses surprises du bilan de fin de saison, c'est que pendant les séries, surtout dans celle contre les Hurricanes, on se disait, ah, c'est parce qu'ils sont blessés. Ils sont pas à 100%. C'est ce qui explique ça. Hudson est blessé, Slav est blessé. Quand le bilan médical va être annoncé, vous allez comprendre. Il n'y a rien qui a été annoncé pendant le bilan. Et non seulement ça, mais Slav s'est fait demander comment tu vas. Il était comment? Pas mal à 100%. Même chose pour Hudson. Le seul qui a avoué qu'il est toujours pas à 100%, c'est Noah Dobson avec sa fameuse opération.
2: À son pouce.
0: Ouais. À son pouce. Mais sinon, clairement, ça fait partie de la culture du hockey. Pas tous les bobos ont été annoncés, mais... Tu regardes ce qui s'est passé avec les Flyers ou les Stars, est-ce qu'il y avait un espèce de bilan long comme le dictionnaire?
2: Est-ce que ça peut être que les joueurs du Canadien ne voulaient pas chercher d'excuses pour leur performance? Plutôt que de se cacher derrière, ouais, j'ai comme mettons Slavkovski, qui moi je pense qu'il est blessé à la cuisse, là, on l'a vu grimacer une couple de fois, plutôt que de dire, j'avais effectivement un bobo qui m'embêtait, mais c'est pas pour ça que j'ai pas été bon, je vais juste dire j'étais à 100% puis je vais assumer que j'ai pas fait face à la musique.
0: Peut-être. Pour moi, c'est pas une excuse. Là. T'es blessé. C'est normal que tu performes un petit peu moins. Fait que c'est peut-être pour ça. Là. T'sais, le hockey, c'est une culture où les gars sont vraiment fiers. Puis jouer blessé, c'est une fierté. Mais j'ai trouvé ça un petit peu surprenant quand même. Là.
2: C'est vrai que c'est surprenant. Parce que Josh Anderson, revenons aux moutons, il a commencé les séries, frappait comme un train.
0: Ouais.
2: Et à partir de la fin de la série contre Tampa Bay,
1: On le voyait patiner, mais il contenait l'adversaire.
0: Ça a repris contre les Hurricanes, par contre.
1: Ouais, pas comme pas la même hauteur.
0: Tu sentais qu'il était sur le talon quand il arrivait dans le coin, là, Josh oui. Anderson.
1: Mais ça reste que c'était pas le train Anderson non. qu'on a vu dans le début des séries.
0: Puis en saison régulière, il était beaucoup plus décevant que l'an passé. Maintenant, ma question, c'est est-ce que tu peux vraiment t'attendre à ce que Josh Anderson soit ça sur 82 matchs plus série? Non.
1: Non.
0: Il doit choisir ses moments. Il a fait, rappelle-toi, le dernier match de la saison régulière contre le Lightning. Là. Le match où Caulfield a marqué son 50e.
1: Ouais, le match qui a brassé.
0: Il frappait tout ce qui bougeait. C'était une menace sur la glace. Fait que moi, je suis correct avec ça. Tu sais, est-ce qu'il peut le faire un petit peu plus souvent? Ce serait le fun. Mais moi, une fois arrivé en série, là, jamais je vais douter de Josh Anderson. Je sais que ce gars-là, il va se présenter. Puis je sais qu'il comprend son rôle aussi.
1: Exactement. Josh Anderson, c'est Sam Bennett.
0: Ouais.
1: Tu t'attends-tu à la même chose de Sam Bennett un mercredi de novembre ou un deuxième match des séries éliminatoires? Tu sais, je veux dire...
0: C'est aussi que t'en as pas d'autres dans l'alignement. Là. T'as personne d'autre qui est capable de faire ça.
1: Exact. Non, non, c'est pour ça. Moi non plus, j'en veux pas Anderson. Puis si l'année prochaine, quand... Gilbert ou peu importe là, aura des montées de lait sur on voit pas Anderson, je vais essayer de me rappeler de hey, tu sais, soyons indulgents avec lui, c'est pas à lui de nous faire gagner des matchs de saison régulière.
0: Non,
1: c'est un doré trop rare et il se préserve pour les séries. Puis ça, je pense que ça fait partie de la réalité.
0: Très bien dit.
1: OK, on a encore une coupe à faire puis après ça on enchaîne sur la fin. Zach Bolduc, un autre joueur qui est capable de donner des coups d'épaule.
0: Ouais.
1: Qui, lui, je trouve, me laissait un peu plus en appétit durant la saison régulière, mais rendu en série, chapeau à Bolduc d'avoir adapté son style et de s'amener une autre utilité, finalement, pour contribuer aux Canadiens.
0: Ouais, ça a clairement été une année d'ajustement pour lui. Tu sais, t'es un jeune Québécois, tu débarques à Montréal, tu sais qu'il y a de la pression qui vient avec ça, mais t'es excité aussi parce que, crème, tu joues pour l'équipe de ton enfance. Au début, je pense qu'il y avait des attentes élevées d'un point de vue offensif. Rappelle-toi, il a commencé l'année sur la première vague du jeu de puissance.
1: Il a même scoré.
0: Il a même marqué. Il a marqué comme 3 buts à ses 3 premiers matchs.
1: Ouais, la fin de même, je me souviens jamais. 3-4 ou 3-3.
0: Puis, il jouait sur le top 6. On lui faisait énormément confiance. Là, ça débloquait moins. Puis plus l'année avançait, plus son rôle était réduit. Il a même été retiré de la formation vers la fin de la saison. Mais là, en série, il y a comme eu un déclic, puis j'ai l'impression que Bolduc, ça va être ça. Faut pas s'attendre à ce qu'il soit nécessairement un ailier top 6, marqueur de 30 buts par saison. Mais pour moi, s'il peut être une peste, un joueur dérangeant, qui frappe, qui inscrit peut-être une 40aine de points par année.
1: Ah, j'ai besoin de 18 buts par saison. Au moins 18. Ça faut qu'il en mette dedans.
0: 18 buts, 22 passes.
1: Une affaire de même. Non, mais pour vrai, il y a un bon lancer, là.
0: Il y a vraiment un bon tir.
1: Et il est très intelligent aussi pour se retirer de la pression,
0: ouais.
1: Trouver des espaces dans la pochette défensive.
0: Puis tu sais, c'est un gars que même si c'est pas le plus gros, il a pas peur de frapper. Il fait, tu sais, l'échec avant, il était pas habitué d'être vraiment le premier gars en échec avant cette année. Il a pris ce rôle-là aussi. Moi, je m'attends à vraiment avoir un Zach Bolduc plus efficace la saison prochaine. J'espère qu'on va lui trouver une chaise plus définie aussi, là, parce que lui, c'en est un autre, un peu comme Texier, que c'était comme, on le met partout, puis on espère.
1: Mais j'ai pas mal moins de misère à placer des Bolduc.
0: Il est plus polyvalent.
1: Ben oui, c'est sûr. Mais pour moi, Bolduc, ça incarne parfaitement. Tu veux gagner la Coupe Stanley, ça te prend un troisième trio qui a un mélange de rapidité, robustesse, puis d'être capable d'aller marquer des gros buts.
0: Exact.
1: Zachary Bolduc, dans une équipe qui aspire à gagner la Coupe Stanley, joue sur un troisième trio, puis un troisième trio qui va faire en sorte que tu vas avoir 3 lignes qui produisent de l'attaque. Je pense pas que Bolduc est nécessairement un top 6 à long terme avec le Canadien, non. Parce que de toute façon, sur les ailes, t'as Slavkovski, t'as Caulfield et t'as déjà Demidov. Ça en a 3 sur 4. T'espères que McCullough en soit un, on verra s'il joue au centre. T'espères que Zarovski, on n'écarte pas non plus des ajouts de l'extérieur. Mais si Bolduc débarque et vient déranger, frapper et marquer sur le troisième trio, et là, on va être en business pour la suite des choses.
0: Il va être capable de dépanner aussi de temps à autre, là, ce qui est un blessé.
1: Exactement, puis... exactement. Mais tu veux pas sur papier en septembre faire ton line-up et le placer ça à 2. En tout respect pour lui, là.
0: Tu sais, ils ont donné Logan Mailloux pour lui, fait que...
1: On va s'en remettre.
0: Pas besoin d'avoir des attentes tant à lui.
1: Fowler, on a déjà parlé un peu de gardien, ouais. Mais juste... c'était cool. Il est venu à la rescousse, il a fait le travail 2 fois plutôt qu'une. C'est maintenant un gardien de but de la Ligue nationale de hockey.
0: Il est arrivé plus vite qu'on le pensait.
1: Ouais.
0: Puis il y avait de la pression sur lui et malgré tout, il a bien fait. Moi, j'ai hâte de voir Fowler la saison prochaine.
1: Exact. Ok, on en fait un petit dernier. Ok, ben ça c'est Goulet, c'est pas grave. On l'a déjà fait. Celui-là, ouf, on s'en a gardé un bon pour la fin. Kirby. Tu nous trouvais trop tu nous trouvais trop positif depuis le début du podcast. Hey.
0: Kirby Doc, on dirait que je vais faire une métaphore, OK? Peut-être que je l'ai déjà fait, peut-être que je radote. On dirait que c'est comme quelqu'un, un gars ou une fille, qui trompe tout le temps son partenaire, puis qu'à chaque fois, t'as le goût d'y donner une autre chance parce que vraiment sexy. Là. Puis t'es comme, OK, OK, ouais. Ça arrivera pas encore. Puis il te le promet, ou elle te le promet, là, peu importe. Je veux pas faire de sexisme.
1: C'est intéressant.
0: Mais à chaque fois, ça finit par arriver encore. Ah oh, non, je t'ai encore trompé. Tu sais, c'est comme, OK, je suis tanné de me faire avoir, là.
1: Puis quand ça fait 7-8 fois que ça arrive, qui est réellement le stupide dans le couple, là? T'sais, celui qui trompe ou celui qui y croit toujours, là?
0: Fool me once, shame on you.
1: Fool me once, shame on you. Fool me twice, shame on me.
0: C'est ça. On t'a fool me 42 000 fois depuis 4 ans. Puis c'est pas juste comme... Il y a les blessures et il y a l'inconstance. Pour moi, c'est la combinaison des deux. C'est pas un ou l'autre, là. C'est que tu le sais qu'il va être... Il va te connaître une bonne séquence. Puis là, soit il va se blesser ou soit il va disparaître. Puis en série, pour moi, c'était la représentation parfaite. Atroce. Dans le match 2, là, son erreur qui donne la victoire au Lightning. Tout le monde y chie dessus. Ça a pas de bon sens. Kirby Doc, c'est fini. Nanana. Marque un but le match suivant, il part. Là. Il marque genre 3 buts en 4 games. On est comme, voilà, Kirby Doc est arrivé. Il n'a rien de nous montrer. C'est un joueur des séries. Il a fini les séries avec aucun point à ses 9 derniers matchs.
1: Mais il est pas le seul du Canadien, cela dit. Tu sais, à chaque fois que le monde me parle de Doc...
0: OK, mais aucun point.
1: Non, t'as raison. Faut faire, non, t'as raison. Non, mais je suis pas en train de dire qu'il était bon. Là. Comprenez-moi bien. Je veux juste dire que il y a beaucoup d'attaquants qui en ont arraché.
0: Toi, t'es la personne qui a le plus défendu Kirby Doc.
1: Assurément.
0: T'es rendu où?
1: Assurément. Ah non, ben écoute, je pense qu'il faut tourner la page. Oh. À un certain point. Surtout que les règlements étant ainsi faits, l'offre qualificative doit tourner à l'entour du 4 millions dans le cas de Doc. Moi, je suis pas prêt à y allonger 4 millions.
0: Non.
1: Surtout que ça te prendrait un contrat court terme parce que je ne veux rien savoir de m'engager à long terme avec Doc. Et si tu lui donnes seulement un an, je m'avance, mais je suis pas mal sûr, ça l'amène à l'autonomie complète. Fait que je pense que t'es mieux de tourner la page parce que si nous, continue ton exemple, si nous on n'arrête pas de se faire tromper par Doc parce que c'est un beau profil et que c'est une belle fille sexy, mais il y a l'autre gars à côté au bar aussi qui la regarde puis qui la trouve sexy.
0: Exact.
1: Ben, passons-y la fille.
0: Mais
1: suite.
0: Oui.
1: Non, mais tu comprends.
0: Il y a tout le temps quelqu'un qui va lui donner une chance.
1: Il est gros, c'est un troisième show total, il a des skills. Quand il est en santé puis qu'il est on, ça marche. Je pense vraiment que Ken Hughes, avec ses talents de négociateur, va être capable de recouper dans les dépenses. On n'aura pas le montant qu'on a eu quand on l'a acquis en 2022, mais on va quand même avoir quelque chose d'intéressant.
0: Exactement. Puis, en tout cas, personnellement, là, dans aucun monde est-ce que je veux le voir dans l'uniforme du Canadien l'an prochain.
1: Il fait partie de
0: ceux. J'avais pété une coche.
1: Non, mais il fait partie de ceux, honnêtement. En partant, c'est pas un centre. Ça, arrêtez ça. Un non. Allié. Fait partie des alliés qu'on a trop.
0: Mais là. C'est quoi, en fait, Kirby Doc? C'est ça, la question. À ce point-ci, là, il est rendu à, comme, 7 ans dans la LNH, là.
1: Ouais.
0: Il est quoi?
1: C'est un 2019.
0: On le sait toujours pas.
1: On sait pas.
0: Et ce qui me fait capoter, c'est que le discours qu'on tient présentement par rapport à lui, en fait, non. Le discours que le Canadien a tenu par rapport à lui dans son bilan de fin de saison. Ah, oh, Doc, il est vraiment talentueux, mais vous savez, il est pas chanceux. T'aurais pu dire la même chose. L'an passé, l'année d'avant, puis l'année d'avant aussi. Là.
1: Ouais.
0: Ça fait 4 grosses
1: mais
0: chances qui se fait donner. On peut passer à autre chose.
1: Et les bilans comme ça, il faut en prendre et en laisser.
0: Ah,
1: parce que ce sont des bilans qui sont écoutés par les autres directeurs généraux.
0: Ben
1: si
0: oui.
1: Kent Hughes débarque puis dit ouvertement, je vous affirme à 1000%, je ferai l'acquisition d'un centre de deuxième trio cet été.
0: Ouais.
1: Qu'est-ce que tu penses que les GM vont dire quand ils vont le voir débarquer? Ils vont dire, ouais, c'est parce que Kent, elle sait que t'es un peu dans la merde, là. T'sais, paye-moi plus, faut que tu remplisses ta promesse. C'est pour ça que il faut en prendre et en laisser dans ce genre de choses-là. Moi, il y a une Coupe de France de même qui m'ont marqué. Dak, on y croit encore. Pourquoi? Parce qu'on veut l'échanger. Kapanen, on est zéro dérangé par le fait qu'à la fin, ça allait pas bien.
0: Yeah, sure.
1: C'est juste... Ouais.
2: Parce que si jamais on en vient à l'inclure dans une transaction, on veut que sa valeur soit plus élevée.
0: Mm-hmm.
2: Quand Marc Bergevin a dit de Nathan Beaulieu, clock is ticking, penses-tu vraiment qu'après ça, quand il a essayé de l'échanger, les autres GM se disaient, ouais, c'est parce que Marc,
0: exact.
2: Pas sûr que tu l'as en haute estime, Beaulieu. Tu comprends? Je pense qu'il faut pas oublier que cet exercice-là, oui, c'est pour les médias, mais en même temps, tu passes des messages à travers la ligue.
0: Non, t'as raison. T'as raison. Mais je trouve que ça a quand même été un bon coup de s'essayer sur Dak. Puis je trouve que même avec le recul, tu le referais, là. T'sais, tu veux prendre une chance sur un gars comme ça, là. Et le gars, il avait 20 ans, c'est un ancien troisième choix au total.
2: Et le prix à payer, c'était un milieu de premier choix, milieu de première ronde. Alexander Romanov, quand t'avais Goulet qui s'amenait à gauche. Gianni Fairbrother, étais-tu dans ce deal-là?
0: Gianni Fairbrother, c'est l'échange à New York.
2: OK. C'est quoi l'autre gars qui était dans le deal?
0: C'était des choix.
2: Il y avait des choix parce que...
0: Ils n'ont pas échangé de prospect.
2: Es-tu sûr? Mais il semble que dans la première transaction avec les Hawks, pour mettre la main sur le first pick, avec les Islanders, pour après ça se virer de bord.
0: Je pense pas. Mais tu vois, ça reste que... Regarde ce qu'on disait depuis le début de l'émission, là. Alexander Romanov, c'est le genre de défenseur que j'aimerais l'avoir. J'aimerais l'avoir. T'sais, en plus, c'est un gaucher qui est capable de jouer à droite. Il est physique. Il frappe. T'sais, sur une troisième paire, il aurait été parfait dans les dernières années, Alexander Romanov. Mais regarde, on refera pas l'histoire. Là.
2: Ben ce qui est fait,
0: c'est
2: fait.
0: C'est peut-être un des seuls moins bons coups de Kent Hughes.
2: Exact. Puis au final, ben je pense que l'état-major du Canadien peuvent être fiers de eux. Ils ont eu une super belle saison. Les joueurs aussi, tout le monde est content. Nous les premiers, puis je suis convaincu qu'à la maison aussi, vous avez adoré la ride du Canadien de Montréal cette saison. Profitez-en les boys, allez vous reposer. 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
0: Ah, bonne idée.
2: Deux pieds sur le pouf, on relaxe et on revient justement l'année prochaine en force pour une autre belle saison du Canadien. 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Merci beaucoup, Ali, pour ce podcast.
0: Merci à toi, Deso. Ça va être le fun la semaine prochaine parce que là, la saison du Canadien est finie, on met ça de côté. Mais là, on va pouvoir commencer à diriger notre attention vers le repêchage, les transactions, l'ouverture du marché des joueurs autonomes. Les rumeurs partent dans la LNH, le sérieux. C'est le combine cette semaine, c'est là où les DG se rassemblent. Souvent, ils se rencontrent en personne autour d'un bon steak, une coupe de bouteille de vin. Des fois, il y a des transactions qui débutent à ce moment-là.
2: Des petites rumeurs.
0: Donc, on va pouvoir discuter de ça. Ça va être bien le fun.
2: Ouais, ça va être le fun. Puis honnêtement, aujourd'hui, c'était le fun. Il nous en restait à peu près 5-6 à faire. C'est New York, Evans, Kapanen, Jacka. Il y en a une couple qu'on n'a pas eu le temps de faire. C'est pas grave. C'est la beauté du podcast. Puis il y aura d'autres contenus la semaine prochaine. On espère que vous y serez pour un autre épisode de Radar. Salut tout le monde. Bye-bye.

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6: Salut tout le monde, on est prêt pour le 36e épisode de notre saison de Processus. Il nous manque un membre aujourd'hui, mais il a une très très bonne raison, notre chum Marco D'Amico, au moment de... c'est impossible pour lui cette semaine là, d'être là pour Processus, parce que hier c'était le bilan du Canadien, il était sur place, et aujourd'hui c'était déjà prévu, direction Buffalo, où il assiste au Combine en fin de semaine. Il va sûrement nous ramener des choses dans ses valises pour la semaine prochaine. C'est certain que dans l'édition de la semaine prochaine, on aura un petit survol du Combine avec les notes de Marco, présent sur place pour nous autres cette semaine. Avant de sauter dans le vif de l'action, parce qu'on fera nous-mêmes notre petit bilan de la saison du Canadien, surtout pour les 23 ans et moins, mais je vous parle de notre partenaire de cette émission cette semaine, nos amis de NordVPN. 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Martin Thériault est avec moi. On va faire le show à deux aujourd'hui, mon ami Marty. Comment vas-tu?
7: Ça va bien, ça va bien. Écoute, ce Marco, écoute, il arrête pas. Écoute, du coup, tous les Canadiens toute la saison arrive à la fin, bilan de fin de saison. Puis là, la saison se termine. On s'en va avec les évaluations de la LNH. Un travailleur. Puis de notre côté, ben, on tient le fort quand même. Ouais. On va essayer de donner de l'information quand même.
6: Fait penser à un jeune évoluant à la Coupe Memorial, qui lui est parti de Kelowna, direction Buffalo. Il y en a quelques-uns là, qui sont là en fin de semaine pour le Combine à Buffalo.
7: Ouais, absolument. Ben écoute, ne serait-ce que l'attaquant des Shining des Saguenay, Chicoutimi, Liam Lefebvre. C'est impressionnant quand même la progression de Lefebvre. Veux pas, tu sais. C'est un gars à la mi-saison qui était de mémoire 68 ou 69e. Pis tu sais, ce qu'il faut comprendre, c'est que les évaluations, le Combine et tout ça, c'est pour tout le monde qui est invité. Et c'est un groupe qui est assez restreint. C'est quand même un bel exploit habituellement quand tu te retrouves dans ce groupe-là. Et là, tu pars de 68, 69e en Amérique du Nord où il aurait pas été choisi. Là, finalement, se retrouve là. C'est une occasion de plus, ben, de se tester. T'as les fameuses entrevues. T'as les dirigeants qui sont capables de voir tes tests physiques et tout ça. Puis il y a évidemment d'autres noms. Là, je pense à Brett Klitschke, notamment le défenseur des Silver Tips d'Everett qui est là. Mais évidemment, c'est l'affaire qu'on va surveiller dans le groupe qui est à la Coupe Memorial.
6: Ouais. Puis pour d'autres jeunes, notamment de la LHJMQ, ben là, ils vont traverser le continent direction Halifax. Pour le repêchage en fin de semaine, tu vas y être d'ailleurs en fin de semaine, Marty, à Halifax aussi.
7: Ouais, exactement. On prend l'avion jeudi. J'ai très très hâte. Il y a énormément de tractations de tous les côtés. Tu sais, ce qui est vraiment intéressant cette année, tu sais, ok, on en parle souvent, l'exode des joueurs de la NCAA et tout ça, ça change le portrait. Ça l'a fait un petit peu l'an dernier. Je me souviens notamment, pratiquement à pareille date l'an dernier, Justin Poirier qui avait quitté le Drakkar de Bécomo pour s'en aller avec l'Université du Maine. Mais là, tu vois que les plans change, on entend énormément de choses. Par exemple, des joueurs qui étaient transigés à d'autres formations, finalement, ont décidé de partir dans la NCAA. Et là, ben, on est obligé de se rabattre sur d'autres choses, de prendre d'autres actifs. Pis ça influence des équipes. Je vais prendre un exemple concret, le cas de William Lassell. L'Armada était censé l'échanger. Il y a par la bande des choses qui devaient se retrouver à l'Océanique de Rimouski. Ben là, William Lassell, il est parti. Il n'y en a plus de d'actifs et tout ça. Donc, ça va énormément changer. Je pensais à la fameuse dynamique des transactions élastiques.
6: Ouais.
7: Des espèces de joueurs que tu n'échanges pas sur le coup, mais que tu les obtiens à l'été. Je pense que les équipes vont être pas mal plus... Je dis pas qu'il y en aura plus, je pense qu'il va en avoir encore. On va être pas mal plus prudents, je pense.
6: Ou les équipes vont s'assurer d'avoir des clauses dans les transactions, ce qui existe déjà, mais là, ça risque d'être encore plus important au niveau des clauses. On y reviendra là, sur la LHGMQ, là, entre autres, tout ce qui se passe avec les Remparts de Québec. Il y a beaucoup de dossiers chauds dans le deuxième segment de l'émission. On voulait faire un petit survol également chez le Canadien des joueurs de 23 ans et moins là, qui ont complété leur saison. Certains ont évolué davantage avec le Rocket de Laval, mais moi, on va quand même regarder les Florent Jacquet et Owen Beck, des gars qui ont touché à la Ligue nationale cette année dans le but justement là, d'y aller d'un petit survol de leur rendement. On peut commencer par les meilleurs pointeurs, puis on va défiler la liste vers le bas, Marty. Évidemment, Lane Hudson rentre encore dans cette catégorie. Qu'est-ce qu'on peut rajouter sur le travail de Lane Hudson, gagnant du trophée Calder l'année passée. Il va avoir des votes au trophée Norris cette année. Une progression sensationnelle pour le jeune homme.
7: Écoute, il n'y a pas énormément de certitude avec la façon que la saison s'est terminée, mais il y en a une, c'est que Lane Hudson, c'est le meilleur défenseur des Canadiens de Montréal. C'est un excellent choix, puis ça va simplement continuer sur cette lancée-là. Puis là, maintenant, la question, c'est pas simplement de dire est-ce que c'est le défenseur numéro un des Canadiens. C'est est-ce qu'il est dans le top 5, top 4, top 3, top 2 des meilleurs défenseurs. Puis tu sais, je pense que la saison de Lane Hudson, je pense qu'il est dans 15 ans, quand on va regarder sa saison, il va être sur le point de prendre sa retraite et tout ça, puis on va se dire quand ça va avoir pris son envol, c'est la saison 2025-2026. Tu sais, tous les doutes qu'on avait à son endroit depuis son année de repêchage, son coup de patin, est-ce que physiquement il est capable de tenir le coup? Moi, j'ai toujours trouvé que défensivement, il est bien meilleur que ce qu'on dit, mais c'était quand même une lacune. Mais là, débarquons qu'en entraînement, patinait beaucoup plus rapidement, pas mal plus à l'aise sur le plan physique. Ça, ce que ça lui a permis, c'est d'être pas mal plus tenace le long des rampes, pas mal plus de hargne et tout ça. T'sais, évidemment, ce sera jamais un Tom Wilson et compagnie, mais il a été capable de montrer une hargne comme ça. Puis là, ben évidemment, un Lane Hudson avec plus de vitesse, avec l'intelligence qu'il a, le tir, la mobilité et tout ça,
6: ouais. Ben
7: ça a donné la saison 78 points qu'il a eu, et c'est pourquoi on en parle maintenant dans la même catégorie que les Makar, que les Quinn Hughes et compagnie. Tu sais.
6: Over or under, Marty? Fera-t-il une saison de 100 points un jour dans sa carrière?
7: Ouf, 100 points, c'est ambitieux, surtout pour un défenseur. Moi, j'aurais le goût de dire non, mais je gagerais pas cher de ce que je viens de dire. Et je pense que la chose... Moi, c'est souvent ce que je regarde. Que tu aies 100 points ou non, moi, je pense que le plus important, c'est que quand t'arrives pour un avantage comparatif, tu sais, dans 2 ou 3 ans, lorsqu'on va vouloir viser une Coupe Stanley chez les Canadiens de Montréal, faut que tu aies des éléments, la majorité du temps, qui soient meilleurs que l'adversaire. Et là, dans le cas de Lane Hudson, si je prends les rivaux de section, disons, tu compares au sénateur Jake Sanderson, je pense que t'es très à l'aise avec Lane Hudson. Tu compares avec Moritz Seider à Détroit, je pense que Lane Hudson a un avantage. Les Maple Leafs sont un peu changent un peu le cycle, mais tu sais, les Panthers de la Floride, on a Aaron Ekblad et tout ça, Seth Jones, peu importe qui vous voulez, Gustav Forsling, je pense que Hudson est en avant de ceux-là. Donc c'est là que c'est extrêmement positif, c'est que quand tu sais la raison pour laquelle tu fais une reconstruction, tu vas te chercher des gros joueurs, c'est qu'éventuellement tu veux avoir l'un des meilleurs noyaux de la Ligue nationale. Et c'est ce qu'on a en ce moment, je pense.
6: Un autre qui a montré un superbe signe de progression, surtout à partir de la période des fêtes, c'est Juraj Slafkovský. D'excellents Jeux olympiques, une super fin de saison. Il termine au total à 73 points. Première saison de 30 buts pour lui dans la Ligue nationale. Son jeu, quand même, a pris une certaine pente descendante en série.
7: Ouais, mais ça, j'ai hâte de voir un peu plus de détails. T'sais, j'ai de la difficulté à penser qu'il n'y a pas des bobos ou quelque chose comme ça.
6: C'est fait sonner 2 fois.
7: C'est ça. T'sais, moi, je pense que ça a été fortement... Il y a eu beaucoup d'impact. Puis tu sais, là, il y a des gens, je suis certain qu'on va parler de ce joueur-là un peu plus tard, je pense qu'il faut faire attention. T'sais, oui, c'est un bon indice, les séries, t'es capable de voir à quel point tu te comportes dans du jeu plus physique, quand t'as pas mal plus de pression, quand les matchs sont sans lendemain, ça, c'est bien évident. Mais ça demeure de jeunes joueurs, ça demeure des situations qui sont pas évidentes. Justement, t'apprends à jouer blessé, t'apprends à jouer avec tous les changements de rythme, d'émotion et tout ça. Et donc, dans les circonstances, je pense que si tu prends la saison de Slafkovský, ce qui est très positif, puis c'est là que tu vois que c'est bon au niveau du repêchage d'avoir bien choisi les joueurs, mais c'est bon au niveau du développement chez les Canadiens également. De voir qu'Adam Nikolas a pu aider Slafkovski, notamment dans sa prise d'information. Tu sais, il est dans les coins. Puis tu sais, auparavant, justement, regardez-moi son information, ça faisait frapper solidement. C'était moins évident. Là, au moins, il prend beaucoup plus son information. Puis il va plus séance, capable d'aller chercher plus son information pour aller à gauche, à droite. Et ça permet... Ça

0: comme charge de travail, une saison de 62 points en toute proportion, je pense qu'il a répondu aux attentes de tout le monde.
1: Ouais, absolument. Puis tu sais, je pense qu'à un moment donné, Ivan Demidov, on le voit le talent, on voit les mains, on voit à quel point. Puis tu sais, même certains aspects qui sont à travailler, je parlais de la synchronisme sur son lancer sur réception. Ben, ça s'est amélioré au cours de la saison. Vers la fin, c'était quand même mieux. Tu sais, les seules choses que tu peux voir qui va travailler, c'est pourquoi tu peux voir qu'Ivan Demidov, moi, je le répète, je sais que c'est pas tout le monde qui est d'accord, mais dis, ça va probablement être peut-être le meilleur attaquant des Canadiens. Ça va être un des meilleurs joueurs de la Ligue nationale au complet. Tu vas pas repêcher cinquième pour rien, là, disons. C'est parce que c'est un gars que le talent lui sort par les oreilles. Là, ce qu'il a ajouté, c'est des petites choses mineures. Donc, comment naviguer avec les hauts et les bas de la saison. Tu sais, au mois d'octobre, t'as un rythme de mois d'octobre, t'es avec des joueurs qui sont pas encore rodés, qui ont pas nécessairement retrouvé leur repère, mais qui vont le faire parce que c'est des vétérans. Lui, il a pas ces outils-là. Donc, t'as vu, moi, je me souviens, c'était au mois de janvier, ça a été moins évident. Il y a eu plus de léthargie, c'était plus compliqué, je pense qu'il serrait le bâton un peu. Ça a été médiatisé, tous les changements de bâton, les changements de ruban qu'il a pu apporter pour tenter de changer quelque chose. Mais c'est correct, ça fait partie de la chose. Il arrive quand même de la Russie, de la KHL, une longue saison à jouer peut-être blessé, à jouer les deux matchs en deux soirs, à jouer des voyages pendant 10-15 jours où t'es pas chez vous. Ça, c'est toutes des choses qu'il maîtrise. Puis là, je veux même parler des séries. Je pense que ça a moins été évident, justement, le style très physique, le fait que tu as moins d'espace, le fait que tu peux pas contrôler la rondelle autant. Il l'avait vécu l'an dernier contre les Capitals. Mais là, c'est une autre bête. Là, je pense que c'est simplement du millage en banque. Je pense que c'est simplement positif pour l'année prochaine. Là.
0: Curieux de t'entendre sur Oliver Kapanen. Une saison de 22 buts, mais quand même, lui aussi, il a semblé frapper un mur quelque part au mois de mars. Le mois d'avril a été compliqué. Il est arrivé dans les séries avec un rôle négligé. À la fin, il n'a pas joué, il a vu quelques matchs, mais à la fin, somme toute, on sentait que le jeune homme avait peut-être offert ce qu'il avait à offrir et qu'il n'en restait pas beaucoup dans le réservoir à la fin de la saison. Comment t'évolues sa saison en général?
1: Ben, moi, je pense que ça s'est bien passé. Là, maintenant, tu regardes ce qui s'est passé à la fin. Là, je commence à voir les commentaires. Je l'échangerais contre... il y a toutes les transactions un peu pour aller chercher des deuxièmes joueurs de centre ou des défenseurs. On inclut tout le temps Oliver Kapanen, puis on s'en débarrasse là, comme s'il valait rien, parce qu'on regarde beaucoup ses séries. Mais je le répète, ce que j'ai dit avec Slavkovski vaut pour Kapanen encore plus, je pense. C'est un autre spécimen complètement, les séries éliminatoires. C'est plus robuste, t'as moins d'espace, t'es moins capable de démarquer. Et Kapanen, peut-être un peu dans les séries de la SHL l'an dernier, un peu avec le Rocket, mais c'est quand même pas le niveau de la LNH. Et là, il doit apprendre ça. Puis c'est pas le premier à qui ça va arriver. J'ai un exemple comme ça. Tyler Seguin, lorsqu'il était avec les Bruins de Boston, c'est un jeune joueur de 18 ou 19 ans. Il avait pas l'expérience. Il était pas capable de contrôler le jeu physique. Il était pas capable de savoir comment faire les bons jeux à la fraction de seconde près dans les zones très restreintes. Je me souviens de mémoire, c'est quand ils ont gagné la Coupe Stanley en 2011. Tyler Seguin, il était laissé de côté. Puis c'était quand même un deuxième choix au total. C'était quelqu'un d'important, là. Donc, tu sais, je pense qu'il faut pas paniquer avec Oliver Kapanen. Je pense que ça fait partie du millage, ça fait partie de l'apprentissage. Il a quand même montré de belles choses. Là, par contre, c'est sûr, tu sais, OK, c'est un marqueur de 20 buts. C'est sûr que son pain et son beurre, c'est plus d'aller au filet, c'est plus d'aller chercher de l'espace dans l'enclave. Mais il a besoin de jouer avec un gars créatif comme Davidov. C'est pas lui qui va créer les jeux. Ça, je pense qu'il faut être réaliste là-dessus. Mais essentiellement, moi, je pense que c'était une saison un peu normale. C'était même un peu normal qu'une baisse de régime. Je pense que ça, c'est les conséquences d'avoir une jeune équipe. C'est que toutes ces expériences-là que d'autres vétérans ont vécues, ben, on l'a pas encore.
0: Donc, a-t-il joué au-dessus de sa tête pendant l'année, selon toi, compte tenu de ce qui s'est produit par la suite, en fin de parcours?
1: Je penserais pas. Je pense qu'il avait la tête froide. Puis, tu sais, aussi, Oliver Kapanen, ça, il faut le considérer. J'ai l'impression que ça peut aider. Tu sais, il y a une famille de hockey. Son oncle, c'est Sammy Kapanen. Son cousin, c'est Kasperi Kapanen. Tu sais, je pense que s'il était outillé pour avoir ces outils-là, dire ne t'emporte pas trop. Tu sais, oui, ça va bien. Oui, tu marques des buts. Mais c'est la Ligue nationale. Les adversaires s'ajustent. Tu vas au moins d'espace. La saison change, je répète. Mais tu sais, de la façon que tu joues au mois d'octobre, c'est pas mal plus ouvert. Rendu au mois de mars, c'est plus serré. T'as moins d'espace. T'es plus le long des rampes. Faut que tu te démarques plus là-dedans. Puis tu sais, je suis pas inquiet. C'est déjà quelqu'un que dans les détails, il s'illustre relativement bien, Kapanen. Donc non, je dirais pas qu'il y a... Je dirais pas que vu les... qu'il jouait au-dessus de sa tête. C'est simplement qu'à un moment donné, je pense vraiment que la fin de la saison l'a

0: rattrape tout simplement.
1: Une dernière saison dans cette catégorie-là des 23 ans et moins pour Zachary Bolduc, qui a eu une saison marquée de haut et de bas, mais en même temps, on lui a donné un rôle un petit peu différent que ce à quoi il a été habitué avec, avec les Blues de Saint-Louis. Tantôt sur un trio offensif, tantôt sur un trio de soutien, on lui a demandé de s'impliquer un petit peu plus physiquement. Puis au bout de la ligne, dans le cas de Bolduc, des chiffres de 12 buts, 18 passes, 30 points en 78 parties. C'est quoi ton analyse de son jeu?
0: Mais je pense que dans le cas de Zachary Bolduc, tu l'as bien mentionné, il est avec les Blues de Saint-Louis. C'est un style qui est différent. Jim Montgomery ne manœuvre pas de la même façon que Martin Saint-Louis. Puis j'ai comme l'impression que ça a été long pour Zachary Bolduc de s'ajuster à ça. Les couvertures défensives, le fameux homme à homme, par exemple, il était peut-être un peu perdu par moment. Ça a fait en sorte que, surtout dans le milieu de la saison, Zachary Bolduc, défensivement, c'était pas toujours chic. Là. Il arrivait parfois dans les replis défensifs, puis il prenait le mauvais homme, ça donnait des buts, ça donnait des chances de marquer et tout ça. Par contre, là, je vais lui donner le mérite. Puis tu sais, Zachary Bolduc, il y a des défauts, des qualités, mais il y a une chose que tu ne peux pas lui reprocher. C'est un joueur intelligent qui est capable d'emmagasiner de l'information et d'apprendre là-dedans. Je pense que lorsqu'il est arrivé à la fin de la campagne, même s'il était dans des rôles pas nécessairement évidents, troisième, quatrième trio, ton rôle, c'est de mettre d'expliquer de l'échec avant, d'être physique, d'amener du rythme. Mais je pense qu'il a été capable d'aller au moins chercher une identité. Tu sais, OK, t'es peut-être pas le meilleur joueur de la formation, mais quand t'as besoin d'avoir une chose sur la patinoire, est-ce que l'entraîneur-chef peut me faire confiance à moi ou comme deuxième, si tu veux? Je pense que ça a été très bon. On l'a vu en série et ça a été, là, je trouve, l'un des bons joueurs des Canadiens parce qu'il était physique. Il avait déjà l'expérience pour aller dans les coins, capable de marquer un petit peu à travers ça, capable d'avoir des chances de marquer dans l'enclave. On le sait qu'il a un excellent lancé. Donc, je trouve que c'est positif. On va voir qu'est-ce qui va se passer cet été. Disons qu'il revient avec un contrat en poche, quand même joueur autonome avec compensation. Écoute, j'ai bien hâte de voir ce qui peut se passer avec lui. Là.
1: Merci, Vardy. 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
1: On poursuit notre analyse dans le bilan du Canadien des 23 ans et moins, Marty, avec Owen Beck, qu'on a vu à quelques occasions avec le Canadien sur des rappels différents cette année. Au bout de la ligne, des chiffres quand même très moyens. Il a un seul but, aucune passe en 15 matchs pour le Canadien. Et du côté du Rocket, ça a été une saison là aussi, des hauts et des bas dans le cas de Owen Beck. On a comme l'impression un petit peu que son étoile a pâli cette année.
0: Ouais, moi, je vais être honnête avec toi, Tony, là. Pis, c'est un gars que j'ai toujours adoré, Owen Beck. Là. En 2022, je l'avais 26e de ma liste. Je trouvais que c'était un excellent joueur des Canadiens au 33e rang. En fait, je me souviens, là, c'était ma suggestion pour les Canadiens, avec le choix 26, pas le choix 33. Donc, tu sais, j'ai toujours été vendu sur lui.
1: Et on a pris Philippe Méchard, là.
0: C'est ça, exactement. On s'est repris par la suite, on l'a pris 33e, donc ça efface tout. Mais tu sais, c'est un gars qui a toujours été intelligent. Le coup de patin est là. C'est un gars qui est capable d'être robuste. Tu sais, on l'a toujours vu capable d'aider les autres parce que ses lectures de jeu sont toujours efficaces. Aller supporter au bon moment, aller d'avance pour neutraliser, fermer un jeu. J'ai toujours cru en lui. Mais là, cette année, c'est la première fois où je regarde puis je me dis, il y a une stagnation. Il n'a pas été capable d'aller chercher quelque chose. Tu parlais des hauts et des bas du Rocket, là. Ça a été beaucoup expliqué par les blessures, mais justement, lorsque tu as des blessures, lorsque tu as des dauphins qui sortent de la formation et compagnie, ça aurait dû être un des jeunes qu'il y avait dans ce groupe-là qui a environ 20, 21, 22 ans, qui dit « Moi, c'est à mon tour. Je vais profiter du temps de jeu, je vais aller chercher des chances de marquer. » Même si ça ne veut pas dire que tu vas être offensif dans la LNH, mais sois là dans la Ligue américaine. Et Owen Beck, même quand on lui a donné des chances, même quand on lui a donné plus de temps de jeu, je trouvais que son sens offensif n'était pas là. Il créait pas de choses. Il était, premièrement, au niveau de concrétiser ses chances de marquer, c'est zéro. Il a peut-être des échappées. C'est pratiquement toujours stoppé par le gardien de but. Sa vision de jeu, justement, alimenter ses coéquipiers, on le voit très peu. Ce qui fait en sorte qu'Owen Beck, à la fin de la saison, malheureusement, je le vois pas mal plus comme un gars qui a fait un travail défensif, qui est capable de s'illustrer un peu physiquement et qui a un excellent coup de patin. Mais pour le reste, je l'ai souvent vu comme un centre potentiel de de deux ou de troisième trio. Mais là, ce qu'il a montré, on n'est pas là. T'sais.
1: Ouais, puis là, ben, on va le ramener l'an prochain. Troisième année de son contrat d'entrée. C'est certain qu'à moins d'une transaction, il va être de retour. Qu'est-ce que tu souhaites voir de lui en partant la saison? Parce que c'est dur de prévoir une place pour lui au camp d'entraînement. Je ne suis même pas certain qu'il va être en lutte pour une place. Mmh. Il se destine à Laval à nouveau. Ça va être une année cruciale de développement pour lui.
0: Ben oui, absolument. Mais moi, ce que je veux voir d'Owen Beck, pas simplement d'Owen Beck, on peut en parler, le Florian Jacquet, tous les autres joueurs, les autres jeunes qui vont être ben, soit dans la conversation pour être à Montréal ou qui vont se retrouver avec le Rocket de Laval. Là, on est un peu... Je trouve qu'avec les jeunes... Pas les jeunes de talent comme Demidov, comme Slavkovski, tout ça, mais le groupe qui allait passer par Laval, là, on est un peu à la croisée des chemins en ce moment. Donc, ouais. Tu sais, Philippe Méchard, ça fait long, ça fait sa troisième année de son contrat d'entrée, il débarque. Joshua Roy, qui était repêché en 2021, joueur autonome avec compensation. Sean Farrell, c'est la même chose. T'as des choix à faire.
1: Jared Davidson aussi, joueur autonome.
0: Exact. Puis tu sais qu'il a été laissé de côté en série, ouais. C'est quand même inquiétant et tout ça. Mais là, la chose, c'est que là, tu regardes les Canadiens, tu regardes ce que ça prend. Là, la majorité des joueurs de premier plan commencent à avoir leur gros contrat. Le seul qui manque, c'est Ivan Demidov. Il pourrait signer pas plus tard, pas plus tôt que le 1er juillet. Ça veut dire que tu as besoin de jeunes qui coûtent peu cher. Tu as besoin d'avoir des gars qui entrent avec des contrats de 900 000, 1 million, 1 million 100 000 $. Et c'est là que tu as besoin d'avoir un gars. J'espère que ça va être Rebec ou Florian Jacquet, mais ça en prend un qui dit la place sur le sein du quatrième trio, là, ou potentiellement plus haut, c'est moi qui la prends, je vais arriver dans le camp d'entraînement, je vais avoir le couteau entre les dents. Il faut que ça commence dès le premier match préparatoire. Tu débarques, il faut que tu obtiennes des matchs de 1, de 2 points, que tu sois constamment omniprésent, puis pas que tu t'effaces vers la fin quand tu commences à entrer des vétérans.
1: Ouais.
0: Il faut que quelqu'un prenne les choses en main, puis ça, ça va aider les Canadiens. Non seulement pour avoir de la profondeur, mais je le répète, si tu commences, tu sais, disons que Zachary Bolduc va chercher un 3, un 4 millions. T'as déjà Texier qui coûte 2 500 000 $. Tout le monde coûte un certain montant. À un moment donné, t'as besoin d'avoir ces jeunes-là qui entrent dans ta formation.
1: Et dans tous les gars que t'as nommés, moi, je pense que ce rôle-là, puis on y venait, c'est Florian Jacquet qui, pour moi, s'il y en a un qui a une chance de percer la formation parmi les jeunes de l'équipe au camp, c'est probablement Jacquet. Il a touché à la Ligue nationale pour 5 matchs cette année. Un premier point, il a jeté les gants. Une saison peut-être moins impressionnante point de vue but marqué dans la Ligue américaine. Mais moi, j'accorde pas beaucoup d'importance à ça parce que il se destine à un rôle de soutien de la Ligue nationale, mais un très bon rôle de soutien. Une position clé, joueur de centre de quatrième trio. On a besoin de ça. Moi, je suis loin d'avoir lancé l'éponge concernant Jacquet.
0: Ah non, vraiment, vraiment pas. Il est encore 21 ans, il est encore très bon. Moi, je pense que de la façon que je vois la saison de Florian Jacquet, ben, c'est demeure des jeunes. Là. Il est allé à l'école. Tu sais, souviens-toi, début de la saison, l'un des derniers retranchés, il a eu un camp incroyable. Je pense que ça lui a joué dans la tête. Puis tu sais, justement, on se rappelle l'an dernier, il a marqué au-dessus de 20 buts. Il a été excellent toute la saison, autant offensivement que défensivement. Tu te souviens, vers la fin, il y avait des rôles importants avec le Rocket quand on a laissé certains vétérans de côté parce qu'on se reposait. Mais tu sais, on lui a quand même donné des rôles importants. Il a répondu. Là, c'est comme s'il s'était dit, écoute, je suis capable de marquer. Je suis capable d'être un gars dominant. Puis c'est comme tu dis, OK, je vais arrêter de faire ce qui m'a amené là. Pas qu'il était pas intense, mais tu sais, il l'était moins un peu. Dans ses replis défensifs, c'était moins appliqué. Peut-être un peu moins de robustesse. Faisait moins ce qui était efficace. Puis ça a été compliqué, peut-être, dans les 15 ou 20 premiers matchs. J'ai été rappelé à Montréal ensuite. Puis c'est comme s'il disait, écoute, je suis un joueur de la LNH, je suis censé dominer, mais ça fonctionne pas comme ça. Et là, aussitôt qu'il y a eu son 15 ou 20 matchs pour reprendre ses esprits, retomber à la bonne place, là, je pense qu'on a vu le Florian Jacquet, qui, moi, selon moi, a eu une excellente fin de saison, qui est capable d'être... Puis là, comme tu dis, plus dans son identité, peut-être moins de jeu offensif, mais il pratique plus un style pour ce qui va le destiner à le devenir dans la LNH. Donc, robuste, capable d'appliquer de l'échec avant, capable d'aller devant le filet, capable d'aider un peu tout le monde, capable d'être une courroie de transmission qui est très efficace. Et c'est ce qui fait en sorte que... Puis ça fait peut-être 2 ans que je le pense... Beck et Jacquet, l'avenir des deux est un peu interrelié. Tu sais, s'il y en a un qui se taille une place à Montréal, ben là, souvent, moi, je trouve que ça fonctionne comme ça. C'est des besoins et des surplus. Ça, je dis pas que tu vas obtenir Robert Thomas pour Owen Beck, c'est pas ça que je dis. Mais si tu veux faire une transaction et impliquer 3 ou 4 joueurs, puis tu dis que Jacquet devance Beck, ben c'est possible que tu sois Kentos et tu dises, bon, ben finalement, parce que j'ai aimé Jacquet, Beck, ben... Je peux me permettre de le transiger, ouais, disons.
1: Le fait qu'il soit droitier n'aide pas Beck parce que c'est pas une position où le Canadien est très, très dépouillé comme joueur de centre droitier. Ça peut ouvrir une porte, évidemment, à Jacquard. L'autre question que j'ai pour toi, est-ce qu'on persévère au centre ou pour toi, à long terme, c'est un allié, Jacquard?
0: Moi, je continue de penser que c'est un allié, mais je vais être honnête, c'est vrai qu'il s'est amélioré au centre. Je pense surtout à l'an dernier, là. Ses lectures étaient meilleures, aller supporter ses défenseurs, il ne faisait pas nécessairement, il jouait beaucoup comme un ailier au début. À la fin, c'était beaucoup mieux, il était capable d'amener le jeu en transition, d'amener de la vitesse en zone adverse, puis je trouve qu'il l'a bien fait encore une fois cette année. Mais la Ligue nationale, c'est une autre paire de manches aussi. T'sais, les quatre joueurs de centre, oui, le premier, c'est sûr que c'est important, mais le 3 ou 4e, je vais prendre les Canadiens à ce que ça devrait être. T'sais, ton 4e trio devrait être piloté par Jake Evans, Philippe Dano, Oliver Kapanen, c'est quand même des gars assez importants. Est-ce que tu es capable d'aller prendre la vitesse, les lectures de jeu qui se passent encore plus vite, tu as plus d'exécution, les mises au jeu également? Je suis pas certain, mais disons que c'est à l'aile, il se donne quand même des outils. T'sais, disons que tu places deux joueurs de centre, un gaucher et un droitier, ben, il est quand même capable d'aller se placer dans cette conversation, de dire peut-être que je suis à l'aile, mais je vais quand même prendre des grosses mises en jeu, puis ça va m'aider. Tu sais.
1: J'ai envie de mettre les deux prochains joueurs dans le même panier. Jared Davidson et Joshua Roy Marty. Les deux arrivent à bout de contrat. On aura un choix à faire. Est-ce qu'on les qualifie ou on les laisse aller? C'est pas clair dans les deux cas.
0: Non, sinon, puis c'est parce que le problème, c'est que ces joueurs-là ne se sont pas aidés. Joshua Roy... Moi, je pense que c'est terminé. Je pense que, tu sais, on l'a vu un peu à la fin de la saison. On aurait pu le rappeler. C'est quand même un gars qui a été l'un des meilleurs joueurs offensivement du Rocket. Puis on ne l'invite pas avec les Black Aces. On ne l'invite pas pour les séries. Il n'y a pas eu de rappel à la fin de la saison alors qu'on en a rappelé d'autres. Je pense que le message est assez clair. Je ne suis pas sûr qu'on aime énormément son style, le côté de manque peut-être d'intensité. Son coup de patin n'est pas idéal. Puis il n'y a pas eu énormément de progression depuis 2 ou 3 ans. Donc je pense que malheureusement pour Joshua Roy, là, j'aurais le goût de dire qu'on va lui faire une offre qualificative quand même, mais peut-être davantage pour dire, tu sais, justement, s'il y a des transactions, ben écoute, on va t'impliquer à quelque part, on va t'échanger dans une formation, t'as peut-être plus de chances, il y a peut-être plus d'ouverture, et on va te souhaiter la meilleure des chances. Dans le cas de Davidson, je vais être honnête avec toi, j'ai été, puis dans le mauvais sens, j'ai été très déçu, mais surpris de sa saison. Tu sais, c'est un gars intense, c'est un gars de physique, c'est un gars que justement, normalement, d'aller montrer de l'intensité du caractère.
1: Ça a piqué, puis il a pas eu de précipice après.
0: Ouais, c'est exact.
1: Après ça, là, pouf, ça a chuté, puis il n'y a plus rien qui se passait. On dirait qu'il a perdu le nord. Ça, c'est inquiétant.
0: Ouais. Mais c'est que, clairement, il y a eu une léthargie, il était plus capable de marquer, ça lui a joué dans la tête, tu le voyais, il n'y a rien qui se passait. Puis les bons joueurs vont s'en sortir à un moment donné, là, les meilleurs joueurs de la LNH finissent après 4 ou 5 rencontres, ça se remet en marche. Mais là, c'est parce que Davidson, c'est jamais arrivé. Ça a forcé Pascal Vincent. Je suis pas mal sûr que tu parles à Pascal Vincent, passeront rompus. Il va pas être content de placer Jared Davidson dans les gradins. Mais là, tu arrives en série, tu arrives dans des matchs importants, puis tu tentes de secouer la cabane contre les Marlies de Toronto. Tu sors Davidson alors que c'était un gars l'an dernier qui était l'un des gars les plus importants en série. C'est super inquiétant. En même temps, ça a toujours été un gars intense, un gars qui est capable d'être robuste et qui a un bon lancer. Donc moi, j'ai le goût de dire, je vais simplement lui donner une deuxième chance, dire c'était une saison difficile, on va lui donner l'occasion de se relancer, prends ton été, prends-toi en main, reprends ta confiance. Mais c'est sûr que dans le cas de Davidson, il n'y aura pas 70 occasions non plus. Mais peut-être que je lui donnerai une deuxième chance.
1: Bon, on n'a pas nommé Sean Farrell parce qu'il n'a jamais eu de rappel. Lui aussi arrive à bout de contrat. Croisé des chemins probablement aussi dans le cas de Sean Farrell. En défensive, là aussi, la fameuse comparaison David Reinbacher et Adam Engstrom. Au bout de la ligne, Reinbacher, 2 matchs tardifs en toute fin d'année. Engstrom, on lui donne 15 matchs. Pour moi, c'est lourd de sens. Engstrom est en avance au niveau de ses capacités de jouer des matchs dans la Ligue nationale. Maintenant, le besoin du Canadien, il est pas mal plus du côté droit. Comment t'évalues leurs 2 saisons et à quel point ils ont de l'avenir avec l'organisation du Canadien?
0: Ben, dans le cas des saisons, moi, je trouve que ça s'est très bien passé. On l'a vu à Adam Engstrom. Oui, il n'a pas eu nécessairement les points à Montréal, mais on a vu qu'il était de calibre. On a vu que la vitesse était là. Il était capable de, peut-être pas au départ, mais quand il y a eu 4 ou 5 matchs, de transporter la rondelle un peu plus, de créer un peu plus de choses, d'amener la rondelle en zone adverse et d'amener une progression dans le jeu. Je pense qu'on était capable de le voir dans le cas d'Adam Engstrom. Ça, c'est positif. Maintenant, tu sais, évidemment, tu débarques à Montréal, t'es à gauche sur une troisième paire. T'as Lane Hudson, t'as Matheson, t'as Noah Dobson qui est devant toi, t'es un gars offensif.
1: Je vois pas le fit.
0: Exact.
1: C'est de valeur, je l'aime beaucoup. Je pense que c'est un joueur de la Ligue nationale. Mais moi c'est écrit valeur d'échange cet été pour Engstrom. C'est ce que je lui souhaite parce que l'an prochain, pour moi, ce gars-là doit jouer dans la Ligue nationale.
0: Bon, je suis entièrement d'accord avec toi, puis je vais aller plus loin. Tu sais, ce que Kent Hughes a mentionné dans le bilan lundi, comme quoi, la défense peut clairement être meilleure que ça. Il y a des choses à améliorer. Moi, de la façon que je le vois, c'est pas offensivement que tu critiques. C'est pas Lane Hudson, c'est pas Michael Matheson ou c'est pas Noah Dobson. C'est défensivement. Et là, il faut que tu cibles tes défenseurs défensifs. Que ce soit Caden Gooley, Jaden Strobel, Arber Jacquet ou Alexandre Carrier, c'est là qu'il faut que tu regardes. Et est-ce que Adam Engstrom cadre dans ce style de défenseur-là qui peut venir aider? Je suis d'accord avec toi. Moi, je pense que non. Je pense que c'est pas mal plus. Prends-le dans une transaction, échange-le à une équipe qui a peut-être un besoin de défenseur mobile. Et c'est plus ce style de défenseur-là défensif, c'est plus Rainbacker qui pourrait cadrer ça. A eu une très belle saison. Je trouve qu'il y a eu une excellente progression en deuxième moitié de saison. Mais l'enjeu avec Rainbacker, c'est toujours ça. Il faut qu'il demeure en santé. Ouais. C'est ce qui est le plus primordial. Tu sais.
1: Exact. Moi, mon feeling, Engstrom va être échangé cet été. Mm. Et Rainbacker va avoir toutes les chances au monde de faire l'équipe au camp d'entraînement. Ouais. C'est mon feeling. Mm. S'il est en forme, puis qu'on ne signe pas un défenseur ou il n'y a pas une transaction pour un droitier... Moi, Rainbacker part avec une longueur d'avance pour faire l'équipe.
0: Mais moi, si j'étais les Canadiens, ce que je ferais, là, c'est donne une chance à Rainbacker. On tu as toutes les chances, on pense que tu es prêt. Honnêtement, de ce que j'ai vu, il est capable d'arriver au camp et de se tailler une place. Défensivement, c'est vraiment amélioré. J'en ai souvent parlé, mais sa gestion de l'échec avant adverse, comment prendre son information, de pivoter ses hanches. Puis au départ, c'était bon pour prendre son information, mais à un moment donné, il est tellement devenu à l'aise que là, il était même capable, par exemple, de prendre une deux enjambées, d'amener la rondelle lui-même. Puis là, par la suite, ben, dans les relances, il est excellent. C'est peut-être l'une de ses plus grandes forces, David Rainbacker, lorsqu'il voit le jeu. Lorsqu'il ne le voit pas, c'est une autre paire de manches. Mais lorsqu'il le voit, il est excellent là-dedans. Par contre, ce que tu peux faire, c'est peut-être aller mettre sous contrat un genre de... Je donne un exemple comme ça. Je ne dis pas que ça va être lui, mais un genre d'Ian Cole, par exemple. Un gars de 37 ans... qui est un vétéran, qui a gagné la Coupe Stanley, qui a vu neiger, mais qu'il sait qu'à ce stade de sa carrière, il ne sera jamais un gars important. C'est un gars plus de soutien, à la limite, qui ne jouera pas. Est-ce que tu pourrais entrer un gars, un genre de Ian Cole, dire, disons, Rainbacker déçoit au camp, qui n'est pas capable de tailler une place, ben Ian Cole va jouer, je suis très à l'aise avec lui. Et supposons qu'il surprend, ben parfait, Ian Cole va être septième défenseur. Puis on le sait, il y a des blessures toute l'année. À un moment donné, ça peut jongler. Mais est-ce que ça pourrait être une option? Moi, je l'envisagerais peut-être.
1: On va surveiller ça de près. Bon, on termine notre survol avec Jacob Fowler. Jacob Dobesch n'est plus admissible. Il a amorcé la saison à 24 ans. Quand même, il en a pas moins qu'il a connu une super saison puis il demeure un jeune gardien en plein développement. Fowler, je pense que à tout, c'est saison A+, là, dans le cas de Fowler, là, dominant à Laval. On ne saura jamais jusqu'où il aurait pu mener le Rocket s'il avait pu garder les buts dans les séries. Et il a fait un travail très adéquat avec le Canadien lors de ses deux rappels.
0: Oui, absolument. Ben, c'est pas compliqué. T'sais, il est en avance, je pense, sur le développement. Moi, ce que j'ai toujours eu avec lui, c'était une saison au complet à Laval cette année. Puis peut-être commencer à voir des matchs l'an prochain. Mais là, mon scénario de l'an prochain, il s'est produit cette année. Donc ça, c'est très bon. Puis tu le vois que tu sais, le calme est là, tu vois que ses lectures de jeu, comment anticiper les jeux, comment être face aux tireurs et tout ça, il est déjà très bon. Les choses qui manquent, c'est simplement dû à prendre un peu plus de force physique et prendre de la rapidité, au final de s'améliorer dans le gymnase. Donc tu sais, je trouve qu'il est très bon dans ses lectures de jeu. Parfois, il arrive légèrement en retard, mais dans 3 ans, je pense que ce sera pas ça. Par exemple, lorsqu'il sort de son filet, parfois... Il juge mal un petit peu le temps de réaction, se fait surprendre. Je pense que dans 2 ou 3 ans, parce que ça, le jeu va avoir ralenti dans sa tête, ça va être beaucoup mieux. Donc, qu'est-ce qu'un gars comme Jacob Fowler, je pense que lui, il a absolument rien à dire. C'est simplement... moi, je sais que Dobesch va très bien. Je continue à dire que lui, celui qui a le potentiel d'être le gardien d'avenir, c'est Jacob Fowler. On verra qu'est-ce qui va se passer. Mais vraiment, c'est formidable que ce que connu comme ça.
1: Non, absolument, aucun doute. En tout cas, je pense que le Canadien est en voiture devant le filet pour les prochaines années. Puis le jour où on devra faire un choix, on le fera. Mais il n'y a pas de prince l'an prochain. Le Canadien a de bonnes chances si on prend pour acquis que Montembeau soit échangé. On va se retrouver avec un des duos les plus faiblement payés dans la Ligue. Mais ça ne veut pas dire que les performances ne seront pas là. Donc, c'est un gros rapport qualité-prix à venir, je pense. du côté du Canadien. 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
1: 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Tu survoles le hockey junior, Marty, avant de terminer et avant les questions du public aussi. Tu en parlais tantôt, tu prends la direction de Halifax. Il se passe beaucoup de choses. Faut aborder un petit peu les remparts de Québec, ce qui se passe en lien avec Maddox Dagenais, courtisé par Penn State. Carter Meyer également, qu'on aimerait attirer dans les rangs des remparts. Charlie Morrison, qui lui a déjà annoncé qu'il allait quitter. Bref, ça brasse. Simon Gagné a déjà une saison morte à s'occuper.
0: Ouais, ça c'est clair. Mais je trouve que les remparts de Québec, si tu regardes simplement les remparts, montrent beaucoup à quoi ça commence à ressembler l'univers que tes joueurs peuvent partir pour la NCAA. Parce que, bon, de dire que les Foreurs de Val-d'Or, le Drakkar de Bécomo, les petits marchés perdent des joueurs de premier plan, c'est une chose. T'es pas capable nécessairement de te battre nez à nez, certainement au niveau monétaire. Mais là, les remparts, c'est une autre coche, là. T'as les poches profondes, t'as l'avantage de l'amphithéâtre qui est formidable, t'as l'avantage de la ville. Je veux dire, tu débarques un jeune joueur à Québec, c'est incroyable. Et là, même malgré ça, tu commences à avoir peut-être des départs parce que la NCAA te parle beaucoup. Dans le cas de Charlie Morrison, tu sais, disons, Maddox Dagenais, dans les 6 chiffres, un Penn State, disons qu'il décide de partir, tout le monde va comprendre. C'est assez alléchant. Mais un gars comme Charlie Morrison, il n'y a pas ça. Ça va pour l'université du Connecticut. C'est une bonne université, mais c'est pas un Penn State, c'est pas un Michigan, c'est pas une puissance de la. C'est une bonne université, mais moyenne, disons. Et là, de commencer à voir ce scénario-là, ça donne un. Ça dit un peu à tout le monde, ben écoute, quand t'as un joueur, je pense qu'il faut pas mal plus que tu y ailles année après année après année. Puis comment. Tu sais, les genres de plans de 3 ou 4 ans, tu vas moins pouvoir y aller de cette façon-là. Ça, c'est un enjeu. Par contre, moi, l'autre enjeu, il t'a parlé de Carter Meyer. Ça, je trouve ça super intéressant. Puis là, la LHGMQ, mais on l'a vu cette année avec J.P. Herbert, qui a quitté le programme américain des moins de 18 ans pour aller dans la WHL. Écoute, Tony, est-ce qu'on est en train d'assister peut-être à la. Pas la fin, je pense que le programme disparaîtra pas, mais le déclin du programme de développement américain.
1: Ça ressemble à ça beaucoup.
0: Parce que là, on parle de Carter Meyer. Carter Meyer, lui, OK, il est intéressé d'aller à Québec, ça, c'est pas mal confirmé. Mais là, il y a les amis également de Carter Meyer. Tu sais, je donne un exemple comme ça. Sam Pendolfo, le fils de Jay Pendolfo, qui dirige Boston University, repêché par les remparts l'an dernier. Ce qu'on pourrait tenter de l'amener, un nom qu'on entend beaucoup, c'est Jake Bogunicki. Un gros défenseur physique qui jouait avec Meyer dans le programme américain des moins de 17 ans. C'est un gars qui, de mémoire, est du Connecticut, qui est dans le territoire de la LHGMQ, pourrait s'amener là. À partir aux Olympiques de Gatineau en ce moment, Serge Beausoleil, selon moi, il y a un peu de réponse de politicien là-dedans. Il a dit, j'ai même pas parlé à Simon Gagné, mais tu sais...
1: Pas fumer sans feu, là.
0: C'est ça, j'en prendrais, j'en laisserais, là. Mais c'est intéressant. Puis là, il y a plein d'échos. Je te donne un autre exemple comme ça. Les Sea Dogs de Saint-Jean, eux, ce serait Jamie Glanz, un des bons gars du programme américain des moins de 18 ans cette année. S'en irait là-bas. Le frère de Teddy Mutrin, Casey Mutrin, qui est très bon, qui est un gars considéré premier, deuxième tour pour le repêchage de cette année, pourrait potentiellement aller avec les Wildcats de Moncton. Là, je suis en train de donner tous les bons joueurs américains de la Nouvelle-Angleterre, je suis en train de tous les placer dans la LHGMQ. C'est là que tu vois que le virage est différent. De dire, bon, ben, les Maxime Massé, les Dagenais de ce monde à 18 ou 19 ans, tu vas les perdre, mais par contre, à 17 ans, je vais faire un parallèle, disons, il y a une dizaine d'années, c'est sûr qu'ils ne le savent pas, Jack Eichel a été repêché par les Moussettes d'Halifax. Disons que tu retournes dans le temps, là, et que tu mets le règlement comme ça aujourd'hui.
1: Il aurait probablement joué dans la
0: LHGMQ, ça aurait été formidable, ça aurait vendu des billets. Donc, c'est simplement, c'est pas mauvais ou c'est pas mieux, ça change le portrait, c'est dans le fond.
1: En tout cas, ça va être intéressant parce que tu parlais des Sea Dogs, parmi les équipes les plus agressives actuellement pour s'améliorer. Mmh. Le club de Saint-Jean, on veut en théorie Alexis Joseph à son année de repêchage l'année prochaine. Mathéo Nobert va débarquer avec les Sea Dogs et également le gardien Samuel Meloche également qui va devenir un membre des Sea Dogs. Mick Lalancette en a parlé, on a reçu la confirmation aujourd'hui là, qu'il va être transigé avec les Sea Dogs. Mmh. Et sans oublier l'arrivée de Jim Holton à la barre de l'équipe, c'est quand même tout un changement de cap du côté des Sea Dogs.
0: Ouais, ben tu vois que la pression est là. Tu sais, on a congédié le dernier entraîneur-chef, on va chercher Jim Holton. Je serais prêt à gager qu'on a mis quelques dollars et tout ça. Là. Et puis c'est un gars d'expérience. Ouais. Selon moi, c'est l'un des facilement des deux ou trois meilleurs entraîneurs-chefs dans la LHJMQ. Le cycle allait changer du côté de Charlottetown. Donc, je pense que c'était le meilleur moment pour lui d'aller du côté de Saint-Jean. Mais tu sais, ça, c'est une autre réalité qu'on commence de voir. Tu sais, là, j'ai parlé tout à l'heure des Remparts, des Wildcats. Et là, j'ai parlé des Sea Dogs. Mais tu sais, les équipes avec les poches profondes, le fait que c'est dû année après année, puis c'est pas mal plus justement de la négociation avec des Américains et amener les bons Européens. En plus, tu as le droit d'échanger les choix maintenant. Donc, ça, tu vois, c'est un autre format. Évidemment que les petits marchés, je pense qu'ils vont toujours devoir faire un genre de cycle. Mais les grosses formations, les Remparts, les Moussets de ce monde, eux vont être capables de dire on amène des joueurs à gros prix, on est capable d'amener des choses, on est capable d'être compétitif année après année. Et pour eux autres, ben, je pense que c'est une bonne chose à quelque part. Et tu vois, les Sea Dogs, justement, tu as Alexis Joseph, tout indique qu'il ne sera pas là. Il va être là l'an prochain, mais pas il y a dans deux ans. Ouais. Tu veux l'entourer le mieux possible. Et là, je pense que ça explique notamment pourquoi tu amènes un Samuel Meloche qui va faire un excellent travail devant le filet.
1: Aucun doute. Puis, juste en terminant sur le bloc LHJMQ, évidemment, il y aura d'autres transactions en fin de semaine, mais à brûle pour point, là, si tu avais à nommer 3-4 équipes qui visent des grands honneurs là, pour la saison 26-27, tu aurais qui en tête à part les Sea Dogs?
0: Ben, j'ai pas le choix d'aller avec les Remparts. Je sais que là, on parle. T'sais, on a souvent tendance dans les dernières années à avoir parlé de 2028 parce qu'on se disait, bon, ben, Dagenais va avoir 19 ans. Là, on a repêché James Cantlebury qui aurait 18, un gars comme Carter Meyer, tout ce groupe-là.
1: Je ne veux pas dire qu'ils ne viseront pas pendant deux saisons, là, surtout qu'ils veulent la Coupe Memorial aussi en 2028. Ça fait du sens.
0: Ouais, c'est ça. Ça, c'est possible. Ça serait un très gros argument. Mais bon, dans deux ans, c'est dans deux ans, on verra. Ouais. Mais là, c'est qu'on est en train de se bâtir une équipe avec le fait que les 18 et les 19 ans, partout sortent. Là, ça fait en sorte que même si t'as des 17 ou des 18 ans du côté des Remparts, t'as une équipe très, très, très dominante. Moi, je pense que les Remparts, dans le côté Québec, si tu veux, moi, je pense qu'ils sont, ils sont parmi les favoris. On parlait des Sea Dogs. Je pense que t'es obligé de considérer à quelque part les Wildcats. Je sais qu'il y a énormément de joueurs qui partent, mais Tommy Blyle reste. Disons qu'on garde Casey Mutrin. Disons qu'on amène Casey Mutrin, ça en est un exemple. Puis tu sais, on fait un excellent travail du côté des recruteurs de ce côté-là. Directeur général Taylor McDougall fait un travail incroyable à ce niveau-là. Je ne suis pas inquiet qu'on va être capable de trouver des pépites à gauche et à droite dans toutes sortes de ligues un peu obscures. Ouais.
1: Des reconstructions à Moncton, d'après moi, ça n'existera pas bien, bien.
0: Non, c'est ça, exactement. Et là, tu sais, pour le reste, au Québec, je t'avoue que j'ai le goût de dire que Rouyn Noranda peut être bon, mais je ne sais pas où me situer. Parce que, tu sais, tu sais, oui, t'as des Elliott Olgonowski, t'as des gars intéressants, mais on perd Lachtiner, on perd Thomas Verdon, on vient d'échanger Samuel Meloche. Semble-t-il que le retour est intéressant, par contre, on verra bien. Mais tu sais, on a le premier choix au total. Les rumeurs.
1: Cole Renault que j'ai vu, puis 4 choix repêchants.
0: Ouais, exactement.
1: Un choix de premier tour, deuxième tour. Vrai, c'est des choix de qualité. Puis on le sait, là, les Huskies, honnêtement, repêchent très, très bien. Fait qu'ils vont les utiliser, ces choix-là. Il n'y a pas de doute là-dessus.
0: Ouais, puis tu sais, on a le premier choix au total. Là, les rumeurs placent beaucoup Thomas Boisvert. Pour la petite histoire, le cousin de Sacha Boisvert. Là. Je l'ai vu en action. Là. Thomas Boisvert, c'est un gars de talent. Là. C'est un gars qui est rapide, il a des mains incroyables. C'est un gars qui travaille également, capable d'aller au filet, capable de revenir dans son territoire. Tu sais, les Huskies de Rouyn-Noranda, on repêche pas n'importe qui. Ça rentre dans l'identité Huskies de Rouyn-Noranda. Et Thomas Boisvert cadre un peu là-dedans. T'as Jaden Pominville, moi j'ai trouvé une super belle fin de saison avec les Huskies, qui là va avoir 17 ans. On va espérer qu'il a pris un peu de coffre au niveau physique. Mais c'est un gars qui a une vision de jeu, une intelligence phénoménale. Oui, on est jeune. Oui, on a peut-être des morceaux, peut-être c'est ça, avec moins d'expérience. Mais j'ai le goût de pas les exclure trop rapidement. Et je pense que Valdor pour une bonne saison aussi.
1: Là. OK, on suit ça de près. On va terminer avec nos questions de la semaine, Marty. Il y en a une, justement, au sujet de Charlie Morrison, dont on vient d'aborder le sujet. Ça nous vient de Elliot Defoy sur YouTube, qui te demande, Marty, il est commis, tu disais, à UConn pour la saison prochaine. C'est un late. L'année dernière, je l'adorais, mais j'ai semblé voir une certaine stagnation dans son jeu cette année. Quelques doutes aussi sur sa gestion de rondelles. Mm. Son côté physique a cependant pris un bon step. Tu le vois où dans le repêchage, Marty, et quel serait son potentiel dans la Ligue nationale?
0: Ouais, ben, je suis à peu près d'accord avec l'évaluation, honnêtement. Là, moi, c'est pas mal ce que j'ai vu également de Charlie Morrison. J'ai trouvé que son début de saison a été intéressant. On a vu immédiatement qu'il était capable. Puis le hasard a fait que je l'ai regardé énormément en personne. Il y a beaucoup de matchs des Remparts que j'ai pu voir. Puis c'est ça, le côté physique est là. C'est un gars qui est capable de jouer le match de la bonne façon. Moi, j'ai eu l'occasion de lui parler personnellement également. C'est quelqu'un avec une personnalité qui est incroyable. C'est quelqu'un qui est drôle, qui est capable de faire des blagues et tout ça. Là, c'était, tu sais, du groupe de la LHGMQ dans le repêchage, selon moi, c'était le plus extraverti, le plus drôle et tout ça. Ça, je pense que c'est bon. Mais la stagnation, c'est vrai que je l'ai vu. L'auditeur parle de la gestion de la rondelle. J'ai vu la même chose. Puis c'est pourquoi, tu sais, avec mon autre balado, le podcast La Relève, on a commencé à dévoiler notre top 64. Puis là, tu sais, il me reste le top 32 à dévoiler. Donc, la deuxième moitié est sortie. Il n'est pas là, Morrison. Parce que Morrison était là toute l'année. Puis il est sorti parce que, justement, je trouvais que moindrement qu'il y avait de la pression, moindrement qu'il y avait de l'échec avant, il envoyait un peu la rondelle n'importe où. Puis là, dans les rangs juniors, il ne faut pas oublier que c'est un late, lui, Charlie Morrison.
1: Donc, c'est un des plus vieux repêchants.
0: Donc, tu sais, déjà qu'il y a plus d'expérience, de le voir faire ces erreurs-là contre des gars plus rapides et la courbe de progression peut-être moins là. Ça m'a pas énormément rassuré. Puis ça a fait en sorte qu'à un moment donné, j'ai placé 10 ou 15 joueurs devant lui. Par contre, il faut que tu lui donnes. Même si on a perdu contre les Saguenay, on a été balayé. Je trouve qu'on a fait un excellent travail du côté des Remparts défensivement. Il faut lui donner Morrison pour le rôle de défenseur qui bloquait des tirs et qui était dur à affronter devant le filet. Il a fait un excellent travail. Moi, je pense qu'il pourrait sortir pas deux. Dans les deux premiers tours, je penserais pas, mais je pense que trois ou quatrième tour, là, avec le style qu'il a, comme il a le gabarit, qu'il est physique, j'ai parlé de sa personnalité, ça va l'aider aussi.
1: Je pense qu'il y a un peu de papier sablé qu'il peut pas toujours utiliser dans les rangs juniors. Ça, c'est un élément que tu dois considérer parce que tu ne le vois plus vraiment ça. Mmh. Avant, c'était le cas, plus maintenant. On va le voir plus dans la Ligue américaine quand il va arriver là. Ouais. Moi, je déteste pas ce style de défenseur-là qui peut s'impliquer physiquement. Il va être capable de jeter les mitaines aussi. Il l'a montré. Là, c'est, les mitaines ont tombé à la fin de la saison et il est capable de le faire. Donc, on va voir pour la suite. Sélection peut-être intéressante un petit peu plus tardivement qu'on pensait initialement. Une dernière question, elle nous vient de Jérémy Sirène, qui est un de nos fidèles auditeurs. Il aimerait avoir ton avis sur le Slovaque Tomáš Krenko, qu'il a trouvé excellent au Mondial Junior. Il a joué une excellente année en Slovaquie dans la Ligue d'Hommes de son pays. Là, je regarde ses stats, c'est quand même très respectable. 31 points en 44 parties. Tu le vois où en vue du repêchage?
0: Bon, Tomáš Krenko, là, ben, j'ai parlé de mon top 64 que je suis en train de dévoiler. Il est 52e de ma liste. Je peux dire où je l'ai. Là. Et c'est intéressant, Tomáš Krenko, là, petite anecdote. Lui a gagné le championnat de la Ligue slovaque professionnelle avec le HK Nitra. C'est lui qui a marqué le but en prolongation pour donner la coupe. Le golden goal, si tu veux. Là. C'est lui qui a marqué. Donc ça, c'est toujours intéressant. Je te vais t'en dire avec toi, il a baissé un peu dans mes listes. Il a été en 37-38 environ toute l'année. Puis je l'ai placé 52. La raison pour laquelle j'ai fait ça, je pense que tu vois l'intensité. Je pense que ça, c'est pas un problème. C'est un gars qui vend dans les coins. Il est intelligent, il est tenace et tout ça. Il a montré également au Mondial Junior. Je pense qu'on le voit moins dans sa ligue en Slovaquie parce qu'il est encore très jeune. Mais c'est un gars qui a un très, très bon lancer. Lorsque tu es capable de le libérer, d'aller chercher les espaces et tout ça, il est efficace. C'est un gars aussi qui, sans dire qu'il est super créatif, mais aussitôt qu'il y a des ouvertures, il va plonger là-dedans, se casse pas trop la tête, puis comme capable de manœuvrer, capable d'amener des chances de marquer. Moi, où il a diminué un petit peu, c'est davantage de me dire, est-ce que je suis capable de le projeter dans un rôle de top 6? Est-ce que je suis capable d'aller voir assez d'attaques dans son cas pour dire j'ai le goût de miser sur ses mains ou son tir ou toutes sortes de choses là-dessus? Puis je l'ai regardé, puis trop souvent, c'est que tu dis, OK, il est intense, OK, il a le tir, OK, il est tout ça, mais c'est un jeu de comparaison aussi. OK, tu débarques dans une organisation, t'es très bon, mais il y a 5 joueurs qui sont très bons autour de toi aussi. Est-ce qu'il est capable d'aller devancer d'autres joueurs et d'avoir un rôle? J'ai le goût de, Je dirais que je suis pas certain. C'est plus ça. C'est pour ça qu'il est 52e. Je pense qu'il y a un rôle potentiellement qui l'attend dans le milieu d'une formation, peut-être plus au sein d'un troisième trio. Et tu sais, il y a aussi son. Je trouve que ça. Là, il manque peut-être de force physique et ça l'affecte peut-être un peu par moment. Ça, je pense que ça va s'améliorer. Mais c'est un peu tout ça là, qui fait en sorte que je doute. Mais c'est sûr que les qualités offensives sont là et ils travaillent. Ça, c'est sûr que ça va toujours être un élément très intéressant. Puis j'en ai parlé en série, dans les moments importants, il a été capable de s'illustrer. T'sais.
1: Excellent, Marty. Bon voyage à Halifax pour le repêchage de la LHJMQ. Pour compliquer la semaine prochaine, on va avoir le récap du combine, puis le récap du repêchage à Halifax. Mm-hmm. Vous aurez chacun votre segment avec vos échos. Mm-hmm. Donc, on va bien s'amuser. Mm-hmm. Bon voyage à Marco à Buffalo également. Mm-hmm. Puis on va se retrouver la semaine prochaine pour l'épisode numéro 37. On chemine, il nous en reste 4 seulement à enregistrer d'ici la fin de notre saison. Ça a été super intéressant. Puis tranquillement, pas vite, bien sûr, on se rapproche du repêchage de la Ligue nationale de hockey du 26 et du 27 juin prochain. Merci tout le monde de votre fidélité. Ici Anthony Marcotte au nom de Martin Thériault, à PO et à Oli à la réalisation et la production de cette émission. Puis on se retrouve la semaine prochaine. Ciao!
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23: Bienvenue tout le monde dans ce nouvel épisode de Sur le marché. Marco est en direct de Buffalo au Combine. 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D'ailleurs, pour ceux qui ont tenté de s'inscrire au concours, désolé pour ceux qui ont manqué la fameuse date limite du concours qui prenait fin à la troisième ronde. Des fois, on publie un épisode et les concours se terminent très, très rapidement après. C'est pour ça que les épisodes restent aussi longtemps. Mais on voulait vous adresser un petit mot pour s'excuser. Puis on vous reviendra avec des concours qui s'en viennent également, soit en lien avec Bet99 ou nos autres partenaire également. Marco, comment ça va?
0: Ça va très bien. Écoute, toujours un bel événement ici avec, à la combine de la Ligue nationale. Il y a beaucoup de discussions. C'est la dernière fois que toutes les DG vont être ensemble. Et écoute, mon Greg, la bombe, elle a droppé dans le milieu du lobby de l'hôtel le moment qu'on a su que Dylan Larkin a demandé une transaction du côté des Red Wings.
23: Ouais, on était en onde hier dans le tailgate. Au début, j'avais de la misère à croire ça. Puis après, ben effectivement, quand tu vois que ça arrive de Elliot Friedman, tu te dis « OK, il n'y a aucun doute là-dessus ». Puis une conversation qui était intéressante à avoir, c'est pour qu'un joueur vedette comme ça dans la Ligue nationale, ça en vienne à sortir de cette façon-là dans les médias. Tu sais, que ça sorte par Elliot Friedman et qu'on en discute à quelques semaines du repêchage, à quelques semaines de l'ouverture du marché des joueurs autonomes, c'est parce que la relation a vraiment détérioré avec les Red Wings de Détroit. Il n'y a plus aucun scénario dans lequel... Je veux dire, Dylan Larkin a joué son dernier match avec les Red Wings.
0: Possiblement. Pas prêt à dire qu'il a joué son dernier match. Premièrement, j'ai eu la confirmation du côté de Steve du côté des Red Wings, pas directement de Steve Yzerman, du côté du giron des Red Wings, que bel et bien, il a demandé une transaction. Il a demandé un changement d'air. C'est quelque chose qui bourdonne depuis, je te dirais, au moins une saison. Juste Si on se remet, la date limite des échanges de 2025, Dylan Larkin a été très déçu du manque de mouvement du côté de Steve Yzerman et qu'ils ont, à ce moment-là, raté une 9e année de suite côté série. On a vu le DG être un peu plus agressif cette dernière date limite des transactions avec la transaction de Justin Falk du côté de Saint-Louis, mais on s'attendait à plus du côté Détroit. Et selon ce que je me suis fait glisser un peu, aussi le fait d'avoir goûté à un championnat en gagnant la médaille d'or avec les États-Unis, avec tous ces chums du programme américain et du Michigan et tout ça, ça a eu un impact sur sa décision. Je pense qu'il est tanné du surplace du côté des Red Wings de Détroit. Et donc, maintenant, il a demandé une transaction. Mais, clause de non-échange complète avec un DG qui, on va se le dire, est connu pour être un peu têtu.
23: Oui, effectivement, connu pour être un peu têtu. Il va contrôler sa destinée, Dylan Larkin. Mais la question que tout le monde se pose depuis hier, c'est quelles équipes seront dans la course? C'est sûr qu'il y en a beaucoup qui vont appeler Steve Yzerman. Il y en a beaucoup qui vont parler avec son agent Pat Brisson pour savoir est-ce qu'il est intéressé à venir joindre différents marchés. 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Marco, nomme-nous des équipes qui, selon toi, vont s'enquérir du dossier d'Eden Larkin et qui ont des chances de le rapatrier. Le prix va être, même si c'est lui qui contrôle sa destinée, on a vu avec Artemi Panarin que ça fait baisser le coût d'acquisition. Mais je pense qu'on va quand même être capable d'aller chercher quelque chose de très, très intéressant pour les Red Wings de Détroit. Mais où s'en ira-t-il?
0: Ben, c'est difficile sans devoir parler à Dylan directement. Mais c'est certain que le moment que la nouvelle a droppé, qu'il avait demandé une transaction, tout le monde dans le lobby s'est tout viré vers Bill Guérin. Parce que c'est un automatique. C'est un club qui se cherche un centre du côté du Minnesota. Moi, c'est plutôt le fit en termes de d'atout de transaction. Mais si Dylan Larkin dit « je veux juste aller au Minnesota », c'est certain que ça va être un peu plus difficile de manœuvrer, mais il y aurait un moyen, selon moi, avec des Jonas Brodin, Danila Yurov, un choix de premier tour en 2027 ou 2028, ou les deux. Donc, il y aurait des options. Moi, le fit que je vois qui pourrait avoir de l'allure aussi, c'est les Blue Jackets de Columbus. Et Blue Jackets ont beaucoup de jeunes atouts. Kent Johnson, Denton Matejchuk, des choix de premier tour. Ils ont beaucoup d'atouts qu'ils pourraient utiliser maintenant pour faire ce genre de transaction-là. Et Zach Werenski, lui, c'est un de ses meilleurs amis, ancien co-chambreur du côté des Wolverines du Michigan dans la NCAA. Donc, deux gars qui se connaissent très bien. Et la troisième équipe qui me vient en tête, qui se cherche un joueur d'impact top 6, spécifiquement au centre, le Mammoth de Utah à surveiller aussi. Ils auraient tous les atouts nécessaires pour faire ce genre de transaction-là. Puis vraiment, le gros de la question, Greg, qu'on entend, c'est quelle est la direction que les Red Wings veulent prendre? Parce que ça va être très difficile d'aller chercher un package où tu vas aller chercher un centre top 6 immédiat. Ça forcerait ou une reconstruction ou un reset, un fameux reset comme on le connaît à Montréal pour cette organisation-là. Donc, c'est là où ça devient un peu intéressant tant qu'à qu'est-ce qu'ils recevraient comme package. Parce que même avec une clause d'un échange complète, je m'attends à un retour similaire à ce que Quinn Hughes est allé chercher. Donc, un espoir de premier plan, un premier choix au minimum, un autre espoir de qui a été choisi en premier tour, qui a la valeur de ceci, et un autre élément. Donc, quatre éléments, selon moi, un peu comme on a entendu avec Robert Thomas, sauf si Dylan Larkin décide, je veux juste aller à un club. Mais, et c'est le gros mec que je me fais dire ici, si Dylan décide de juste identifier une équipe, il se peut très bien que Steve Yzerman prenne son temps dans le dossier. Prenne son temps dans le dossier. Et c'est peut-être là la situation où ce que, par le passé, des DG ont été plus actifs. Ils voulaient résoudre le problème immédiatement. Stevie Y est un DG qui aime transiger sur ses termes à lui. Donc, quand lui est en une bonne position, puis en ce moment, malheureusement, il ne l'est pas.
23: Non, c'est sûr, et on le voit. Puis encore une fois, je ramène le dernier exemple en liste qui est Artemi Panarin. Quand il a été échangé aux Kings, tout le monde s'est dit « Quoi? Juste ça? » C'est juste ça qu'on a été capable d'aller chercher. Ce sont deux joueurs qui sont très, très différents, pas dans la même situation contractuelle non plus, pas au même stade de leur carrière. Exact. Mais pour moi, Dylan Larkin, puis je vois pas non plus. Lui, je pense que ça va tomber dans la grande séduction dans la Ligue nationale pour Dylan Larkin. Ouais. Est-ce que, par exemple, une équipe, t'as mentionné Utah, je pense que Utah pourrait être effectivement une destination très intéressante, mais lui, c'est sûr que ce qu'il veut faire, c'est les séries éliminatoires. Il va aller compétitionner pour une Coupe Stanley. Est-ce qu'à ce moment-là, il va s'en aller dans une équipe qui est déjà prétendante? Je sais que j'ai lu à gauche, à droite, là, que est-ce que les Golden Knights, qui sont dans tous les

0: L'équipe de gestion des Red Wings aime Michael Hage. Deux des assistants DG, Chris Draper et Sean Horkoff, ont des fils qui ont joué avec Michael Hage, un sur le même trio pendant quasiment toute la saison. Will Horkoff est le fils de Chris Draper, bien sûr, qui est maintenant rendu avec le Grand Rapids, donc la Ligue américaine. Donc, ils connaissent très bien Michael Hage. Il y aurait peut-être pas un espoir de centre de premier plan comme Michael Hage de disponible. On verra avec Utah et Caleb Desnoyers, je le doute personnellement. Mais Michael Hage serait comme conséquemment essentiel à une transaction de Dylan Larkin. Donc, si le Canadien serait prêt à discuter sérieusement avec Dylan Larkin et que Michael Hage serait sur la table, une fois que le projet de séduction ait lieu, knock-knock Cole Caulfield d'essayer de convaincre son bon ami Dylan Larkin, mais ça serait nécessaire. Selon moi, il n'y aurait pas un moyen où ce que le Canadien pourrait enlever Dylan Larkin de Détroit sans sacrifier Michael Hage. Mais je pense que vu le fait que Dylan Larkin est signé, même s'il va avoir 30 ans, il est signé pour un autre 4 ans après cette saison-ci, c'est un coup qui vaudrait la peine si le jeune Américain, avec citoyenneté canadienne d'ailleurs, mais si le jeune Américain serait apte à venir pour le Canadien de Montréal. C'est ça le premier obstacle. Est-ce qu'il voudrait lever sa clause pour Montréal? Si oui, à quoi ressemblait cette transaction-là? Pour moi, ça commence avec Michael Hage. Tu ajoutes un Caden Gooley, un David Reinbacher, un choix de premier tour, et tu négocies de ce moment-là.
1: 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Marco, Dylan Larkin, deux, trois autres destinations peut-être possibles.
0: Attention à la Floride. La Floride fait réagir ici. Tout le monde est en train de se dire, s'il y a un club qui s'en fout, c'est pas Vegas, c'est la Floride. Vegas, c'est plus la spéculation, puis ça serait drôle. Mais la Floride fait jaser ici parce que le monde se dise, Bill Zito veut revenir en série en force. Tu vas chercher un gars comme Dylan Larkin, tu aurais la brigade de centre la plus profonde de toute la Ligue nationale. Tu serais prêt à aller à la guerre. Les alliés voudraient venir à jouer pour la Floride simplement pour être capable de jouer avec cette ligne de centre-là. Ils ont le 9e choix au total. C'est une belle pièce marchande. Si tu fais l'acquisition d'un Dylan Larkin, est-ce que tu as besoin d'un Anton Lundell? Donc, ça, c'est un club à faire pour qui je ferai attention. Et comme vous aviez bien spéculé hier, Anaheim serait un club que je surveillerais de près aussi. Pat Verbeek connaît très bien Dylan Larkin, ancien assistant DG du côté de Détroit. Donc, aurait les munitions pour faire ce genre de transaction-là et donner un élément comme Mason McTavish, par exemple, qui permettrait à Steve Yzerman de peut-être pas nécessairement être forcé à faire un reset de son roster et de construire autour de ça. Donc, c'est deux autres équipes que je mettrais dans le derby si jamais on entend que Dylan Larkin est apte pour jouer avec plus qu'une équipe sur sa liste de non-échange.
1: Merci beaucoup, Marco, de nous livrer ces informations fraîches du Combine. Passe un bon séjour à Buffalo, puis on se reparle très bientôt.
0: Avec plaisir, mon Greg.
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36: Épisode 33 du podcast Radar. Content de vous retrouver encore une fois cette semaine. Cette semaine, on le fait seulement en deux parce que Hugo est en vacances, mais content de l'avoir avec moi. Salut Olivier Pema.
37: Salut Deso, comment ça va?
36: Ça va super bien.
37: J'ai hâte à notre épisode d'aujourd'hui.
0: On a beaucoup, beaucoup de bons stocks. Je pense que les gens vont aimer ça. On a mis notre petite épice de radar à quelque chose de normal. Mais là, on a mis notre épice, là, ça va être relevé.
36: Ouais, parce qu'au final, c'est un sujet qui est quand même traité beaucoup. Évidemment, une fois que le Canadien est éliminé, il y aura toujours les bilans, mais on va essayer d'amener ça à notre sauce, à nous, et on va avoir beaucoup de plaisir. 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
36: 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Merci beaucoup à eux. Allez, j'ai des noms ici de tous les joueurs du Canadien de Montréal. Je sais pas si on va avoir le temps de tous les faire.
0: Okay.
36: L'objectif, c'est de parler quand même avec un bon rythme. On veut faire ça rapidement. On veut que ça soit punché. On veut s'amuser avec ça. Mais on pourra avoir peut-être pas le temps d'en faire 30. Là. T'sais, y a eu beaucoup de joueurs qui ont fait des allers-retours, etc. Fait qu'on fait ce qu'on peut. Puis on y va au hasard et on y va comme ça. Premier joueur qu'on a aujourd'hui. Slafkovský.
0: Oh!
36: Intéressante.
0: Pour moi, c'est la saison de la confirmation pour Slafkovský.
36: J'aime ça.
0: Parce que rappelle-toi, il y a quelques mois, même sur cette propre émission, là, les gens, ils continuent à débattre. Est-ce que ça aurait dû être lui le premier choix? Ça aurait-tu dû être Logan Cooley, bon Connor
36: point.
0: Gauthier?
36: Bon point.
0: Pour moi, aujourd'hui, il n'y a plus aucun doute. Je comprends, Lennotin va être le meilleur joueur de la QV, là. Mais Slafkovský, je le prends devant tous les autres qui sont sortis en première ronde parce qu'il a prouvé plusieurs choses. Premièrement, il est capable d'être un joueur constant. Tu sais, il y a peut-être quelques moments dans l'année où il en a arraché, mais il n'y avait pas de « il est bon un mois, il est mauvais pour un autre ». Il a été bon de A à Z. Et il a montré aussi qu'il est capable d'être bon, pas juste avec Caulfield et Suzuki.
36: À la remorque d'un trio.
0: Exactement. Il a montré qu'il est capable d'être le pick-up qui tire les autres.
36: Exact.
0: Et ça, j'ai trouvé ça extrêmement encourageant pour la suite.
36: Pour moi, ça a été un point tournant dans la saison lorsque Martin Saint-Louis a décidé de démanteler son premier trio, de l'envoyer en lui disant « ceci n'est pas une punition ». Ceci est un mandat. On espère que tu sois en mesure de faire fonctionner le deuxième trio. Et ça a été le cas. On a vraiment eu l'impression que ça a été une planche de salut pour Juraj Slafkovský, qui s'est propulsé vers un autre niveau à partir de ce moment-là.
0: Ouais, parce qu'il a montré qu'il est un joueur beaucoup plus polyvalent qu'on le pensait. C'est pas juste un attaquant de puissance nord-sud. C'est quelqu'un qui est capable de transporter la rondelle en zone neutre. Quand il a joué avec Demidov et Kapanen notamment, c'est quelqu'un qui a un tir qui est dévastateur, qui a des habiletés en tant que fabricant de jeu, des passes no-look, des fois on dirait qu'il avait des yeux derrière la tête, wow. Super impressionnant.
36: Par contre, par moment, ça là, des passes à la beuglette. Là.
0: Oui, je le sais, mais au moins il a montré qu'il a le talent de le faire.
36: Ouais, c'est sûr.
0: Et ajoute à ça aussi des responsabilités défensives qui ont commencé à venir vers la fin de la saison, protéger des avances en fin de match.
36: Bon point.
0: On voyait pas ça en lui peut-être plus tôt dans la saison ou dans les dernières années. Là, il a montré qu'il est capable de le faire. Moi, là, Slafkovský, j'ai adoré sa saison.
36: Ah, c'est vraiment un excellent point que tu soulèves à la fin. On lui faisait confiance pour fermer des rencontres. Et ça, c'est une bonne chose. Avec un gros gabarit quand même, là, d'être capable d'être utilisé en shutdown, c'est bon, ça.
0: Et pour conclure ça, il le fait dans un contexte où il y avait des vraies attentes de placer envers lui. C'était la première année de son contrat de 7,6 millions de dollars par saison. Tu peux faire ce que tu veux pendant ton entente recrue, tu coûtes rien, c'est pas grave. Quand on te paye les gros bidous, quand il y a de la pression sur toi, est-ce que tu es capable de répondre? Il le fait. Mon seul questionnement, c'est par rapport aux séries. On a senti qu'après la série contre le Lightning, peut-être que c'est après toute la saga avec son combat, le coup de Crozier, tout ça, qu'il a peut-être régressé. Est-ce qu'il était plus craintif? Je le sais pas, peu importe. Là, la prochaine étape dans l'évolution de Slav, ça va être d'être un gars constant en séries éliminatoires.
36: Ouais, il n'est pas le seul. Mais il nous a un peu laissé sur notre appétit.
0: Hey, rappelle-toi la première game, bam, tour du chapeau, on pensait que...
36: Tour du chapeau en avantage numérique, ceci oui. Dit. Faut pas l'oublier parce que cette production-là, elle était présente. Puis il y a pas des mauvais chiffres nécessairement en série, mais beaucoup d'avantages numériques. Ouais. Ça va en prendre plus à 5 contre 5. Ils l'ont fait toute la saison. Ils sont encore jeunes. Je suis pas inquiet pour le futur. Alors voilà, un premier joueur in the book. Prochain joueur, on n'aura pas du tout le même discours. On y va avec Samuel Montembeault.
0: Eh hey boy. La plus grosse déception chez le Canadien cette saison, Montembeault. Il y a pas beaucoup de joueurs à travers toute la ligue, même je dirais que leur étoile a autant pâli de passer d'être un candidat à être sur l'équipe canadienne à te faire tasser par Jacob Fowler et Jakob Debesch.
36: À un point que, honnêtement, on était dans une situation d'urgence à un certain point.
0: On a À un certain moment, là, la possibilité était réelle que le Canadien rate les séries parce que Montembeault faisait pas la job.
36: Exact.
0: Puis ils lui ont donné beaucoup de chance pour se relancer. Mais trop même, je dirais.
36: Je dirais pas trop.
0: Ben,
36: je
0: pense là, que... au moins six là, des dernières chances qu'ils lui ont donné.
36: À un certain point, je pense que c'est normal quand t'as un gardien de but qui est identifié numéro un avec deux plus jeunes, d'essayer de le relancer. Là où est-ce que moi, ça m'a dérangé, c'est au début de la saison. Dobesch avait eu quelque chose comme 5-6 départs rapprochés en octobre et des victoires.
0: Ouais,
36: et on l'a sorti du filet pour ramener Montembeault. Ça s'est pas bien passé. Et finalement, quand on a ramené Dobesch contre les Devils, c'est fait pour ouvrir. Mm-hmm. Et là, on s'est retrouvé que, oh boy, là, on n'a plus confiance en aucun des deux gardiens. Là.
0: Parce qu'il y a eu ça. Après ça, tu as eu le rappel de Fowler. Il a été renvoyé à Laval. Il est revenu pendant un petit passage. On était comme, ah, peut-être qu'il y a de quoi. Non, il a régressé par la suite. On a congédié le coach des gardiens. On a fait rentrer Marco Marciano. On y a donné une autre chance. Finalement, non, il nous a encore déçus. Peut-être qu'on a compris dans le bilan de fin de saison que Montembeault est pas arrivé dans la meilleure forme possible au camp. Parce que là, ça a été comme un point quand même sur lequel on a mis un gros accent pendant le bilan de fin de saison de comme, ah là, il est dans la forme de sa vie.
36: Okay, ouais,
0: mais
36: on a fait,
0: il était dans quoi avant?
36: On a fait un détour pour dire cette phrase-là, là, du côté de l'état-major, là. Ouais. Ouais, je l'ai interprété comme
0: pour,
36: ça.
0: Pour moi,
36: aussi.
0: Là, à 95% de chance, même, ouais, 95% de chance, je dirais, c'est fini pour lui à Montréal.
36: 95? 100%.
0: Ouais. Ben.
36: Aucune chance. Zéro.
0: Dis jamais ça. Tu peux jamais dire ça.
36: 100%.
0: Tu peux pas dire ça. Tu sais jamais ce qui va arriver. Mais je suis d'accord. En fait, non. Tu sais quoi, je suis d'accord avec toi, là. Parce que même dans l'éventualité où, là, par miracle, t'as le joueur parfait que tu vas aller chercher, disons, le fameux deuxième centre, puis la seule façon de faire son acquisition, c'est d'échanger Fowler ou Dobesch. T'as pas le choix d'échanger un des deux, là. Disons, t'es dans cette éventualité-là. Même là, je pense pas que tu peux ramener Montembeault. Tu irais signer un vétéran sur le marché des joueurs autonomes ou peu importe.
36: Même là. Puis même on...
0: Il y a besoin de passer à autre chose.
36: Moi, on m'a confirmé quelque part à la fin de la saison que Montembeault s'était fait dire que c'était terminé avec le Canadien puis qu'on allait essayer de travailler avec lui pour qu'il soit heureux pour la suite de sa carrière.
0: Tu viens-tu juste de sortir un scoop?
36: Ben, c'est pas un scoop. Tout le monde avait coaché ça. Je veux dire, ça fait trois semaines qu'il est sur le banc ou peu importe. Tout le monde savait là, que Montembeault s'est terminé.
0: Pierre Lebrun sort de ce corps. Ah, dis-moi, on m'a dit.
36: Mais moi, on m'a confirmé ça. J'ai comme, on pourrait dire que j'ai des informations. Non, mais c'est pas des informations, honnêtement. C'est juste logique. Ouais. Puis le gars à 3,15, honnêtement, c'est pas un énorme salaire.
0: Quelqu'un va lui donner
36: c'est seulement un an. On n'aura pas besoin de payer pour sortir Montembeault. Il sera pas racheté. Il y a quelqu'un qui va s'essayer sur lui, j'en suis convaincu.
0: Il est capable d'être un gardien top 64 dans la Ligue encore.
36: Assurément. Cela dit, ça va nous prendre un autre gardien de but, des capots qu'à connaître. On aura besoin d'un vétéran au cas où que on pourra pas nécessairement juste se fier. T'sais, oui, Alexis Cournoyer, oui, Volokhin, oui, Quentin Miller, oui, Vic Vanax. Il y en a plein, Radkov. Pas personne qui est pareil, là.
0: T'as besoin d'un gardien d'au-dessus de 25 ans quelque part dans l'organisation.
36: Exactement. Là. Ça va prendre ça. OK, pour Montembeault, pas mal moins élogieux dans ta affaire. Ah, regarde, tu vois, parlant de gardien. Dobesch de ce côté-ci.
0: Pour moi, c'est la surprise de la saison. T'sais, Dobesch avait été surprenant. L'an passé, quand il était arrivé autour des fêtes, ça avait été, je dirais, le point tournant de la saison du Canadien en 2024-2025. Mais là, cette saison, de voler le filet à Montembeault, puis de le faire dans des circonstances que c'était pas facile non plus. Là. Je veux dire, le yo-yo constant. Pendant un bout, on pensait qu'il allait être envoyé à Laval, là, au retour des fêtes. Finalement, c'est Fowler qui a été renvoyé. Tu sais, il a mérité, là. Il a gagné ce poste-là de numéro un de Bèche. Puis en série, je veux dire, il a été sensationnel.
36: Incroyable. Honnêtement, là, à chaque fois qu'il y avait une belle performance, je me disais, OK, mais là, il va craquer, tu sais. OK, là, le compte de feu va prendre fin, ça va le rattraper, tu sais, il se tient sa tête. OK, mais là, contre Buffalo, ce sera différent. Non, il a toujours été présent, il abandonnait pas. Puis même quand le Canadien jouait vraiment mal contre les Hurricanes, quand même identifier Jakub Dobesch comme un de ceux qui se présentait pareil.
0: Ben, il y a eu deux games qui sont allés en prolongation, puis c'est majoritairement à cause de lui.
36: Assurément,
0: là.
36: Assurément.
0: Sinon, cette série-là, ça aurait été encore plus expéditif.
36: Et puis oublie pas qu'à travers ça, cette année, dans le ménage à trois, il a été placé sur la tablette. Là.
0: Il a pas joué pendant comme deux semaines, pendant un bout. Ou il avait joué une game en un
36: il
0: mois.
36: Il a genre eu un départ en un mois. Là.
0: Ouais.
36: À un certain point qu'on se demandait, sera-t-il renvoyé à Laval? Parce qu'il était pas obligé de passer par le balotage.
0: Est-ce que c'est le gardien de l'avenir de l'équipe? Le gardien numéro un quand ils vont gagner la coupe? Moi, je suis moins sûr de ça.
36: On sait pas.
0: On ne sait pas, mais pour le moment, le Canadien a un bon jeune tandem de gardien de but. Puis Dobesch, il va commencer la prochaine saison en pôle pour le titre de numéro un. Mais si ça va être 50-34 le split, là, ou 45-39, là, ça va être assez serré.
36: Ouais, peu importe. Une chose est certaine, on n'a pas besoin de se poser ce genre de questions-là. Les deux sont sous contrat. Les deux sont sous contrat à petit salaire. Les deux, je fais référence à Fowler, évidemment. Tu sais, laissons-les jouer. Donnons-leur la chance de prendre le ballon et de courir avec. C'est celui qui sera... ils auront chacun leur match, puis si à un certain point, il y en a un que sa moyenne augmente, puis l'autre sa moyenne diminue, ben parfait, on a notre candidat, puis t'es le numéro un jusqu'à preuve du contraire, puis amusons-nous avec ça cette saison, et on se reposera cette fameuse question-là d'étiquette de numéro un en avril prochain, lorsque le Canadien, on l'espère, s'apprêtera à commencer les séries éliminatoires. OK, on s'en va en défensive avec Mike Madison.
0: Grosse saison pour Mike Madison, ça a été... T'sais, en termes de temps de jeu, le défenseur le plus utilisé par l'équipe. Est-ce qu'il est un peu surutilisé, Mike Madison?
36: Oui.
0: Probablement.
36: Oui. Mais on est-ce qu'on est obligé de le surutiliser?
0: Bah oui.
36: Parce que c'est pas comme si on faisait exprès pour le surutiliser puis qu'il y avait d'autres personnes qui pourraient nécessairement prendre les responsabilités. Là.
0: C'est que c'est le gars qui est le plus apte à affronter les meilleurs attaquants de l'autre côté puis à manger le plus de minutes possible en désavantage numérique, quand tu veux protéger une avance, si ça... T'as comme pas le choix, mais il fait vraiment bien. Ben, il fait bien.
36: Il fait vraiment bien. Faut reconnaître que honnêtement, il est solide. Là. Pour le temps de glace qui est sur la glace, c'est juste qu'à la fin, je trouvais qu'il faisait plus de revirements. On revoyait un peu plus l'ancien Mike Madison qui me faisait un peu pogner les nerfs. Là. Mais de façon générale, il faut être capable de reconnaître que s'il a connu une saison exceptionnelle. Puis avec sa nouvelle entente de 6 millions par année, honnêtement, ça va être un bon contrat pour le Canadien pour les prochaines saisons.
0: Ouais, vraiment. Là, t'sais, un hometown discount. Je pense que si Mike Madison était devenu agent libre là, le 1er juillet, il aurait pu avoir 2-3 millions de dollars de plus par année. Là.
36: Prends-tu Mike Madison ou tu prends Darren Radish?
0: Ah, je prends Madison.
36: Regarde bien le contrat que Radish va signer le 1er juillet. Tu vas avoir la réponse à ta question.
0: Exact. Ah non, c'est un Québécois en plus, un leader dans cette équipe-là. Un des seuls vétérans. J'ai l'impression quand même que plus son contrat va avancer, plus son rôle va être réduit. Mais c'est quand même quelqu'un qui a eu beaucoup de critiques dans les dernières années. Il y en a beaucoup moins maintenant.
36: Rôle réduit, c'est pas impossible. Cela dit, Madison est un joueur extrêmement en forme. Il a déjà gagné les compétitions à l'interne de joueur le plus en forme du groupe. Et un joueur qui a un coup de patin tellement fluide. Donc, c'est quand même une combinaison pour bien vieillir. C'est pas comme un joueur qui patine plus lourd ou qui a peut-être pris moins soin de son corps. Quand même encouragé pour la suite des choses de Madison. Puis honnêtement, encore une fois, chapeau à lui. Mm-hmm. Un joueur qui évolue en avantage numérique, qui s'est fait tasser et maintenant qui est un pilier du désavantage numérique, Madison. OK, parlant d'avantage numérique, ça va avec le marqueur de 50 buts, Cole Caulfield.
0: Quelle saison! T'sais, ça se peut que quand on regarde la saison de Cole Caulfield 2025-2026 à la fin de sa carrière, ça va peut-être avoir été sa meilleure. Je veux dire, marquer 51 buts, c'est exceptionnel. Le premier depuis Stéphane Richer à le faire. Une courte liste dans l'histoire du Canadien. Tu sais, beaucoup de gens disaient Cole Caulfield, c'est le meilleur marqueur de 40 buts à jamais avoir marqué 30 buts. Là.
36: Exact.
0: C'était quand même un dicton quand même commun chez certaines personnes.
36: C'était vrai.
0: Factuellement vrai.
36: Ouais.
0: Avant la fin de la saison dernière, là, il a prouvé que c'est un marqueur de 50 buts, il est capable de le faire.
36: Il faut pas se laisser avoir par ce goût amer qu'on a un peu en bouche. C'est un peu la même chose que Slavkovski qu'on parlait tantôt. Là. Ça s'est mal terminé. C'est vrai, ça c'est un fait. En série éliminatoire, il n'a pas livré la marchandise. Ça arrive, là. Le premier trio des Hurricanes aussi n'a pas livré la marchandise. Alex Stock avec les Sabres n'a pas livré la marchandise. Il y a des joueurs avec le Lightning. T'sais, on en a vu tout au long des séries du Canadien, des gros canons qui n'ont pas été en mesure de produire. Mais à Caulfield, de ne pas conserver cette étiquette-là sur lui et que dès l'année prochaine, il soit en mesure de changer la narrative et de prouver qu'il est capable de générer autant en saison régulière qu'en séries éliminatoires. Puis moi, Oli, je suis pas inquiet par rapport à ça. Ça t'inquiète-tu, toi?
0: Non. Tu sais, il a montré pendant l'année qu'il est capable de marquer des buts importants. Combien de buts étaient des buts égalisateurs, des buts pour prendre les devants, des buts gagnants. La majorité de ses buts ont pas été marqués à 5 contre 4. Là. Ça a été fait à 5 contre 5 ou à 3 contre 3, peu importe. Fait qu'il a montré qu'il est capable d'aller chercher le but. Moi, j'ai l'impression que le premier trio du Canadien en série, c'était peut-être plus... un effet de, ils ont été surtaxés tout au long de la saison. Ils ont peut-être un petit peu frappé un mur. Puis c'est ce qui a joué contre eux et que l'an prochain, si jamais on est capable d'avoir plus de profondeur tout au long de l'année, ils vont arriver plus frais rendus en série. Puis ils vont avoir appris aussi. Là.
2: Mm-hmm. Oh ouais, je pense c'est que oui aussi. Et Caulfield va continuer à terroriser les gardiens de but adverses mm-hmm. avec son lancer. Puis même s'il en marque pas 50 l'année prochaine, il va trouver des façons d'être efficace. Ah, Caulfield, mon Dieu, on dirait que mes papiers pourtant sont bien mélangés. Là, mais Suzuki, écoute, après la saison de 50 buts, 100 points. Pour Nick Suzuki.
0: Potentiellement un Selke.
2: Ah, oh, ça aussi, c'est pas mal dans la poche, là.
0: Tu sais, c'est toute une saison, là. Encore une fois. Il y avait du monde, jusqu'il y a pas si longtemps, qui disait que Suzuki n'était pas un vrai premier centre.
2: C'est vrai.
0: C'était même pas un centre top 10, peu importe. Là, il l'a montré.
2: Hey, on s'ostinait au début de la saison, savoir si c'était un centre top 10. Il y en a même qui disaient qu'il était pas sûr top 15. Puis là, aux dernières nouvelles, il a dépassé des gars comme Braden Point, mm-hmm. il a dépassé des gars comme Sébastien Aho, il a dépassé des joueurs vraiment. Il est rendu à un autre niveau, Nick Suzuki.
0: Il a joué aux Olympiques pour le Canada.
2: Oui, effectivement. Il n'a pas eu un rôle majeur, cela
0: non,
2: dit.
0: Non,
2: là.
0: Non, non.
2: Il a marqué un gros but.
0: Ouais.
2: Mais au-delà de ça, ça reste vraiment la colonne vertébrale du Canadien de Montréal dans toutes les facettes du jeu, autant dans la chambre que sur la glace.
0: Puis tu sais, on parle beaucoup du premier trio qui a été décevant en série. Lui, ça a été celui qui a été le moins décevant. Je dirais pas qu'il y a eu des séries exceptionnelles, Suzuki, mais il a pas été mauvais non plus. Beaucoup plus constant. C'est un joueur qui est tellement efficace. Apporte beaucoup de momentum à l'équipe. Mais tu sais, en tout cas, il est utilisé à toutes les sauces. Avantages numériques, désavantages numériques.
2: Mais ça va nous prendre un deuxième centre pour l'épauler.
0: Ça, c'est sûr. Tu sais, clairement, c'est un gars qui a été surtaxé pendant la saison. T'aimerais qu'il joue un petit peu moins. Oui, Oliver Kapanen, ça a été une belle histoire.
2: Ouais.
0: Mais il y a eu ses limites, on va en parler dans pas très longtemps, encore j'imagine. Obligé, là. Mais là, Nick Suzuki, il est arrivé puis il fait partie de l'élite de la Ligue nationale, il n'y a plus de doute.
2: Ah, aucun doute là-dessus. Aucun doute là-dessus, il fait partie des grands joueurs de cette ligue-là. Quand on reste en attaque avec des membres du top 6, on va avec mon préféré, Ali, on retrouve Ivan Demidov. Première saison complète pour lui, qui a quand même récolté plus de 60 points.
0: Ouais. Tu sais, c'est comme si le gars il a fait 62 points en jouant avec bof.
2: Avec puis à Jean-Jacques.
0: On est comme même pas tant impressionné. C'est comme si on l'a pris pour acquis, Ivan Demidov.
2: Ouais. Et pourtant, je veux dire, 60 points, on regarde dans les dernières années, les années récentes du Canadien de Montréal, il y a des vétérans qui faisaient même pas ça. Ouais. Dire, David Dernier, as-tu déjà fait 60 points à Montréal? Pense non. Pas, tu sais.
0: Tu sais, le gars, il est arrivé avec des attentes qui étaient là, puis il y a eu une saison là. Il a fait exactement ce à quoi on s'attendait de lui, même si il y avait énormément de pression pour lui. Là. Je veux dire, tu débarques dans une ville, tu viens de Russie, t'arrives à l'aéroport, en fait, c'est même pas l'aéroport de ta ville, puis il y a genre des dizaines et des dizaines de personnes qui sont là puis qui t'attendent.
2: Tu sais, David Dernier a fait une saison de 60 points en carrière, fait que,
0: bon.
2: 60 piles. Fait qu'à sa première saison recrue, Ivan Demidov, je dis David Dernier, t'as quand même le premier centre du club, un certain point.
0: Puis il joue avec un marqueur de 39.
2: Tu sais, je veux dire, c'est quand même pas si mal, là. Je comprends qu'en niveau de talent, c'est différent, mais mon point, c'est de dire qu'il y a des vétérans qui avaient des rôles d'importance, qui ont même pas atteint la marque de Demidov, qui lui, le fait, à la fin, il jouait avec Jake Evans.
0: Ben, c'est ça.
2: Tu sais, ça dit quand même gros sur le talent potentiel. Mais tu vois, ce qui m'impressionne le plus de ce petit gars-là, c'est même pas le talent brut, parce que ça, tout le monde le sait, c'est sa volonté de s'améliorer.
0: Ouais.
2: Et tu vois que Martin Saint-Louis, il lui prodigue des conseils, puis des façons, puis il est tout oui. Il écoute, il veut vraiment devenir le joueur le plus complet possible.
0: Puis on parle souvent de, quand le deuxième centre va arriver, là, le Canadien va décoller. Ouais, mais là, quand Ivan Demidov va être à 100% de son potentiel,
2: watch out
0: là.
2: Ah ouais, c'est sûr.
0: Parce que tu parles d'un joueur de peut-être au-dessus de 100 points, un dynamo offensif. Ça va changer la donne.
2: Ouais, les deux vont un peu ensemble, par contre. Parce que si tu me parles de 100 points, ben moi, je vais te parler de deuxième trio. Je pense qu'un va amener l'autre.
0: Il
2: dit
0: non plus qu'il va jouer sur le deuxième trio toute sa carrière. J'ose espérer qu'un jour, on va le faire jouer avec Nick Suzuki, là, Ivan Demidov.
2: Ouais, peut-être. Pas impossible.
0: Mais en tout cas, en termes de talent offensif, c'est le gars le plus talentueux de cette équipe-là. Puis il y a les aptitudes, le potentiel de complètement transformer l'attaque de l'équipe à un autre niveau. Là.
2: Ouais, puis tu le voyais que par moment, la demi-fraction de seconde, l'hésitation, une fois que ça va disparaître, là, ça va être un joueur
0: tellement dangereux.
2: Incroyable. OK, prochain joueur. Alexandre Texier, qui a été acquis en milieu de saison, qui a quand même marqué de très gros buts, en séries éliminatoires. Il faut lui donner. Là.
0: Vraiment une belle surprise.
2: Moi, je vais te le dire bien franchement, j'étais content de son acquisition. Je trouvais que c'était un beau pari. Je trouvais que ça coûtait pas cher et qu'on n'y perdait rien. J'ai été refroidi par la prolongation de contrat. Ouais. Je trouvais que ça survenait à un drôle de moment, alors que Texier était dans les meilleures dispositions possibles, venait d'enchaîner des points à une vitesse folle. J'ai pas trop compris pourquoi est-ce qu'on s'est empressé de le mettre sous contrat. Mais la réalité, c'est que 2,5 millions pour un joueur qui est content de jouer ici, qui a quand même des aptitudes offensives, qui a des mains, qui est capable de ramasser des rondelles le long des bandes. Tu sais, c'est quand même une... C'est un ajout intéressant à la formation du Canadien de Montréal.
0: Tu sais, c'est quand même 20 points en 43 matchs en saison régulière, 8 en 19 en série. Il a fait ce qu'on lui demandait. C'était un moment où le Canadien avait énormément de blessés en attaque. On avait besoin de ça, de joueurs qui allaient remplir un chandail puis qui allaient être capables quand même d'amener un petit peu d'attaque. Maintenant, je me demande, tu sais, à court, moyen terme, puis quoi sa place au sein de l'équipe, là. Tu sais, il était un petit peu bouche-trou, là. OK, il nous manque quelqu'un sur le premier trio, on le met là, là, qui est sur le quatrième, là, sur le deuxième.
2: C'est, parce que c'est pas un joueur, le quatrième trio, c'est ça le problème.
0: Non.
2: Moi, je pense que c'est soit deuxième trio dans une équipe déplumée ou troisième trio. Moi, c'est ça que je vois pour Alex Texier.
0: Il va avoir de la place pour lui, par contre. C'est ça la question aussi. Puis c'est là où la signature, j'étais un petit peu moins sûr de ça, de précipiter ça. Mais regarde, on l'a, puis je pense que ça, cette année, ça a été la meilleure preuve, là. Tu peux jamais avoir trop de profondeur.
2: Ah, ça, c'est sûr.
0: Puis regarde, si à un moment donné, il n'y a pas de place pour lui parce qu'il y a des jeunes qui surprennent, puis tu as fait des acquisitions, ben, tu le remettras au balotage, puis ce sera ça.
2: Puis au final, là,
0: tu l'échanges,
2: il est arrivé à un endroit où est-ce qu'on avait vraiment besoin de lui. Et ouais, quand il est débarqué, il a fait le travail. Alors, faut vraiment lui donner crédit, mais tu as raison. Peut-être qu'on arrive dans une période où est-ce que le Canadien fera transaction. Tout le monde espère avoir un ajout. Il y a probablement des joueurs qui vont quitter aussi. Mm-hmm. On le sait que Laine sera plus là. Laine jouait pas cette année. Fait que ça compte pas. On le sait que Gallagher sera plus là. Gallagher a joué beaucoup durant la saison. Lui, il va quitter. Est-ce qu'il y en aura d'autres? Probablement. La réponse d'ici quelques semaines de la part de Ken Hughes. Ah, Caroline. C'est vraiment, les liens sont vraiment faciles à faire. Après Texier, on y va avec Dano, Oli.
0: Toute une acquisition, ça. Vraiment, là, un choix de deuxième tour pour quelqu'un qui a vraiment solidifié la ligne de centre, a été comme vraiment un joueur clé dans plusieurs rôles. Il nous manquait un centre, il nous manquait quelqu'un pour les mises au jeu, un gaucher, il nous manquait quelqu'un pour le désavantage numérique. Dano, ça a été ça. C'est plus le joueur, évidemment, qui était quand il jouait pour le Canadien, puis même au début de son passage avec les Kings. Mais comme centre de 3-4e trio, tu peux pas vraiment demander mieux.
2: Honnêtement, c'était un besoin criant. La ligne de centre du Canadien était vraiment amoindrie. On avait besoin d'un joueur qui allait faire le travail. Puis en plus, un joueur avec une coupe de cheveux gris, ça faisait pas de tort aussi. Mm-hmm. Puis il est débarqué là, puis il a fait son travail, un travail honnête, souvent gagné des mises en jeu critiques en fin de rencontre pour soit préserver l'avance ou aller chercher un gros but. Alors, Philippe Dano, pour vrai, je sais qu'il y a des gens qui trouvaient que c'était trop cher à payer parce que c'est le deuxième choix des Blue Jackets, puis les Blue Jackets vont-tu faire les séries? Peut-être que ça va être un choix qui va finalement être 42, 43. Vrai. Mais si on avait fait l'acquisition de Philippe Dano à la date limite, et non juste avant le gel des transactions au temps des fêtes, ça aurait coûté pas mal plus cher. Mm-hmm. Parce qu'on a un peu coincé les Kings, qui eux ne voulaient pas traîner. N'ayons pas peur des mots, c'était un problème, là.
0: Ben oui, c'était mécontent.
2: C'était une énorme distraction, là.
0: Il devait faire un petit peu la baboune aussi, tu sais. Il était pas mis dans cette situation-là. Là, il est revenu à Montréal, quelque part où il y a eu tellement de succès. Puis, regarde, c'est bien beau que le Canadien, c'est une jeune équipe qui a super bien performé. Malgré le fait qu'ils sont jeunes, à un moment donné, t'as besoin de vétérans aussi. T'as besoin de joueurs aguerris. Puis je pense qu'on a vu que plus les séries avançaient, plus c'est quelque chose qui a manqué au Canadien. Et justement, dans la série contre les Hurricanes, il a peut-être été le meilleur attaquant de l'équipe, sérieusement.
2: Parce qu'il était sur un bon trio.
0: Tu sais, vraiment, lui et Anderson, c'était solide. Il termine les séries avec 10 points en 19 matchs. Tu sais, à LA, il a fait 5 points en 30 matchs. Puis à Montréal, en 64 games à peu près, il a fait 22 points au total, c'est inclus saison régulière et séries. Fait clairement, c'était pas le joueur qu'on voyait à la fin de son passage avec les Kings.
2: Puis honnêtement, c'en est un autre qui a compris, il était rendu où dans sa carrière. T'sais,
0: ouais.
2: Quand il est parti d'ici, c'est parce qu'il voulait avoir un rôle offensif. Et c'est ce qu'il espérait avoir derrière Andy Kopitar avec les Kings. Jouer sur un rôle offensif. Mais là, il est revenu ici en embrassant vraiment Je veux être un spécialiste de la défense. C'est là-dedans que j'excelle. C'est là-dedans qu'on a besoin. J'essaierai pas d'aller me têter la deuxième vague du power play nécessairement. Tu sais, je vais être là puis je vais prendre fierté à faire ça. Puis c'est ce qu'on avait besoin.
0: Tu sais, oui, 5,5 millions, c'est peut-être un peu cher. Mais le Canadien est tellement bon dans sa gestion des contrats. Kent Hughes a tellement bien signé ses joueurs vedettes en sauvant, en économisant des sous, que c'est pas un problème.
2: Mais regarde, là, juste là, cette semaine, on sort 8,7 millions pour Patrick Laine. On va sortir 6,5 millions pour Brendan Gallagher. Va-t-on retenir du salaire? Va-t-on le racheter? Je le sais pas. Peut-être qu'il restera des grenouilles. Et on va sortir 3,15 aussi pour Samuel Montembeau.
0: Quasiment 20 millions que tu libères.
2: Ben, en tout cas, on n'est pas loin. Là. On est un petit peu en dessous de 20 millions, mais quand même, c'est de la belle flexibilité. Il y a une partie de cet argent-là qui s'en va dans la prolongation de contrat de Lane Hudson, qui lui va passer de 800 quelques mille à 8 millions, 0.85. C'est sûr que ça va y faire, mais quand même, au final, c'est une saine gestion financière. Ah! Lane Hudson.
0: Oh!
2: On va en avoir long à dire sur le beau Lane.
0: Quelle saison, sérieux, là?
2: Quelle saison?
0: Exceptionnelle.
2: Avais-tu peur au début de l'année, quand il n'avait pas encore signé son contrat, puis on sentait un peu que, wow, c'est pas exactement le Lane Hudson de l'année dernière. Là. Il y a quand même eu un 5-6 matchs peut-être, là, que c'était un peu plus difficile au début de la campagne.
0: Ça avait l'air d'être une distraction. Ça
2: avait l'air de le déranger.
0: Lui, ça avait l'air de le déranger dans les médias. Les méchants médias, ils parlaient juste de ça à journée longue. Pour combien est-ce qu'il va signer Lane Hudson?
2: Nous, on parlait de ça.
0: Pas nous. Nous, on ferait jamais ça. Mais le gars, il a répondu de la meilleure des façons. Le 78 points en 82 matchs, il a été exceptionnel, là, sérieux. Carrière offensive du Canadien. Moi, j'aurais pas peur de dire que c'est le meilleur joueur du Canadien, Lane Hudson.
2: Bon, en tout cas, si c'est pas le meilleur, il est pas bien loin. Puis la raison pour laquelle qu'on peut peut-être pas le fermer à 1000% que c'est pas le meilleur, c'est parce qu'on a plein de joueurs talentueux.
0: Oui.
2: Parce que c'est vraiment un joueur exceptionnel. Plutôt que tard, là. L'année prochaine, il fait 90 points, je tombe pas en bas de ma chaise.
0: Moi non plus.
2: Avec 84 rencontres, c'est vraiment pas impossible.
0: Parce que, tu sais, il était un peu plus lent au début de l'année, mais il a fini pas loin du point par match. Là. Comme il est totalement capable de le faire. Lui, avoir une assist, là, c'est une bonne assist, là, pas une affaire que tu l'as mis sur la bande, puis là, les attaquants ont monté, puis là, tu marques. Une vraie passe primaire, il est capable de faire ça comme ça.
2: Puis il a fait il aussi a amélioré des passes son, qui traînent, là.
0: Il a amélioré son tir en plus.
2: Ouais.
0: Son tir, il est devenu... Ouais. Ben, sans dire que c'est une menace, là, t'es obligé de le respecter maintenant, ce qui était pas du tout le cas l'an passé. Il a clairement amélioré ça. Il va continuer à s'améliorer. Je veux dire, le gars, il a juste 22 ans, là. C'est quoi son plafond? Impossible de
2: mais
0: dire.
2: J'ai amélioré son tir, c'est vrai, mais je trouve aussi qu'il a amélioré la confiance envers son tir.
0: Oui.
2: Parce qu'à un certain point, un avantage numérique... Si toutes les options sont prises puis que toi, t'es seul en ligne bleue, il faut que tu décoches. Il faut que tu réalises que l'espace, elle est là puis c'est à toi à prendre ton lancer. Alors ça, il se fait plus confiance. Il met les rondelles au filet. Puis tu sais quoi? Ça marche. J'étais là le match contre...
0: Tempa,
2: quand il a marqué le but là, en prolongation. Là. C'est extraordinaire.
0: Quel tir, là, ça a passé à travers 6 joueurs. Il fallait avoir la confiance de le faire puis... J'ai trouvé que il était moins hésitant de façon générale à faire des montées avec la rondelle, à vraiment essayer d'être le corps arrière, de tricoter quelque chose, d'essayer de générer de l'attaque. Défensivement, ben, ce serait jamais wow là, à un moment, t'es 5 pieds 9. T'as des limitations, ça c'est sûr.
2: C'est sûr.
0: Mais il a montré que il est capable d'être efficace, de défendre le mieux qu'il peut. On le confronte le moins possible au meilleur trio adverse, puis c'est bien correct comme ça. Mais c'est pas un fardeau défensivement pour le Canadien, loin de là.
2: Pas tout. Aucunement. Même non. Défensivement, moi, je trouve qu'il se débrouille plus que...
0: Hey, il a même joué sur le désavantage numérique par moment.
2: Exact.
0: Devant Struble ou Jack Eye.
2: Oh, ouais. Ah, on leur fait tellement pas confiance.
0: Non.
2: On leur fait vraiment pas confiance. Il y aura un peu de ménage qui sera fait en profondeur en défensive avec le Canadien. J'en suis convaincu. Tu vois, ça a été un partenaire de Lane Hudson à quelques occasions cette saison. Noah Dobson... Acquisition quand même à fort prix de la part de Kent Hughes durant l'été. C'était vraiment une brèche qu'on avait reconnue, qu'on voulait colmater dans la brigade défensive du Canadien. Un cheval droitier qui peut avaler des minutes. Il n'a pas fait l'unanimité cette saison, je pense,
0: non.
2: Dobson. Mais honnêtement, il était franchement efficace.
0: Ouais, on dirait qu'on a comme dû l'apprivoiser, là, apprendre à comprendre c'est quoi exactement Noah Dobson. Parce que tu regardes sur papier ce qui pourrait être versus ce que ça donne sur la glace, c'est pas exactement la même chose, mais il a clairement comblé un besoin. Hyper efficace dans ses relances sur la deuxième vague de l'avantage numérique, il a apporté de quoi, tu sais. Pas loin de 50 points quand tu joues pas sur la première vague, puis que t'es souvent sur la glace face aux meilleurs joueurs de l'autre bord, il faut le faire.
2: Ah, il faut le faire.
0: Puis Noah Dobson, il le fait.
2: Tout en bloquant une tonne de lancers.
0: Oui, je pense que c'est le joueur qui a terminé avec le plus de lancers bloqués dans toute la ligue.
2: Je sais pas parce qu'il a été blessé à la fin, c'est comme difficile à savoir si mais, il était dépassé.
0: Tu sais, est-ce que 9,5 millions de dollars, c'est un peu beaucoup? Peut-être, mais c'est circonstanciel aussi dans son cas où si tu voulais l'avoir, c'est ce qu'il fallait que tu payes.
2: Mais en même temps, ça court pas les rues un défenseur droitier qui est capable de jouer 23, 24, 25 non. minutes.
0: C'est juste que si je te dis Lane Hutchinson à 8,6 ou Noah Dobson à 9,5, c'est...
2: Ouais, 8,85 pour Hutchinson, mais je comprends le point. Deuxième, bah, merci PO. Mais le point reste le même. T'avais un besoin à droite.
0: Ouais.
2: C'est quoi qu'on allait faire? On allait faire jouer de Carrier sa première vague? Sa première part?
0: Savard était plus là, là.
2: Puis même Savard, tu sais. Avez-vous besoin de vous rappeler l'année dernière que David Savard avait des difficultés puis qu'il s'est exposé notre flanc droit, là? Okay. C'est la réalité, c'est qu'il y avait un énorme trou parce que Reinbacher n'a pas pris cet espace qu'on avait prévu, là.
0: Là, je veux jouer à l'avocat du diable. Depuis le début de l'émission, on est hyper positif. On encense énormément la défensive du tricolore.
2: Oui.
0: Pourtant, ils l'ont dit ouvertement dans le point de presse, c'est un point à améliorer. Et si tu regardes globalement, de manière statistique, défensivement, le Canadien était une des mauvaises équipes de la Ligue.
2: Mais
0: comment ça se fait?
2: Ben parce qu'une bonne partie de la saison, on n'avait pas d'arrêt de nos gardiens. Je veux dire, à un certain point, je sais pas, j'ai pas les chiffres devant moi, mais Montembeault a fini comme avec moins 25 de buts sauvés ou de buts attendus. Ce sont des statistiques qui m'échappent un peu, mais au final, ça comptabilise que ce lancer-là, t'aurais dû faire l'arrêt, et dans 25 occasions, la rondelle allait rentrer. Tu peux pas blâmer la défensive pour ça. Je pense qu'il y a une partie de la réponse à ce niveau-là. Cela dit, c'est pas un chantier qui est fini, là.
0: Loin de là.
2: Il y a encore place à amélioration sur la brigade défensive du Canadien. Là. Ça, ouais. C'est sûr, là.
0: Surtout à droite, là.
2: Surtout à droite. Mais de là à dire que Dobson n'est pas une bonne acquisition en raison
0: non,
2: des faits que t'avances, j'irais pas là.
0: Ben non. Non, c'est juste que, tu sais, ils l'ont dit dans le bilan que c'est un point amélioré, puis j'ai de la misère à vraiment mettre comme le doigt là-dessus parce que, tu sais, sur papier, la défense du Canadien, on dirait qu'elle serait supposée être parmi les meilleures de la ligue, là.
2: Ben, on est censé avoir un solide top 4.
0: Mais elle l'est pas.
2: Elle l'est pas encore.
0: Ouais.
2: Mais effectivement, t'as raison, il va falloir que, là, je sais pas, je veux pas le chercher parce que c'est pas le but, là. Au pire, on le pigera tantôt que je le jetterai, là. Tu sais, ça va en prendre plus d'un gars comme Kaelin Goulet.
0: Ouais. Ben, on peut-tu en parler de Kaelin Goulet?
2: Ah ouais, je le jetterai quand je le pigerai tantôt, c'est pas grave.
0: Je pense beaucoup à ça dans les derniers jours, là, parce que j'ai toujours énormément aimé Kaelin Goulet, mais est-ce qu'il a plafonné?
2: Ben, en tout cas, on n'a pas eu l'impression qu'on a vu une grosse progression.
0: Non.
2: On était satisfait qu'il soit en santé, mais c'est arrivé à quelques occasions que je me disais, c'était pas facile pour Goulet hier. Et où était la grosse et percutante mise en échec cette saison, là?
0: T'es pas là. Un petit peu au début de l'année avant qu'il se blesse. Quoi qu'il s'est blessé pas mal en partant, encore une fois.
2: Il était même magané au camp d'entraînement.
0: Mais tu sais, regarde Kaelin Goulet
2: préparatoire, ça,
0: comme recrue qui est débarqué à Montréal, puis c'était un cheval, là. C'était un général. Il était physique.
2: Fearless.
0: Défensivement, je dirais solide. Je me rappelle d'une game, là, je pense que c'était son année recrue. C'était contre les Oilers un samedi soir. Puis il y avait shutdown Connor McDavid. Là, ouais. On était comme, wow!
2: Et il a joué son junior là-bas. Il devait être motivé. Non, mais c'est coïncidence, excuse-moi. Je pensais pas que ça briserait ton élan. Là.
0: Non,
2: je pensais juste s'arracher l'information.
0: Oui, mais là, ça risque que Alex Carrie ait joué son junior à Gatineau.
2: Non, excuse-moi.
0: McDavid débarque à Gatineau, il a pas le shutdown
2: à lui. Tu vois juste ça pertinent à dire qu'il a joué pour les All Kings, oh, là, c'est ouais. Tout, là.
0: Tu me fais penser à Hugo. C'est vraiment le genre de commentaire
2: excuse-moi.
0: Mais compare Kaelin Goulet recrue, puis compare-le aujourd'hui. Est-ce qu'il s'est amélioré tant que ça?
2: Ben quand même un peu. Là. Tu peux pas dire que c'est exactement le même joueur.
0: Non,
2: mais je comprends
0: mais
2: que la courbe naturelle
0: la courbe
2: de progression
0: est moins élevée qu'on aurait pu s'attendre.
2: Est un peu moins prononcée.
0: Parce
2: que
0: si je regarde les Hurricanes de la Caroline, Kendrick Miller puis Jacob Slavin, deux excellents patineurs.
2: Ouais.
0: Ils sont gros. Ils gagnent leur bataille le long des rampes. Ils sont bons en relance pour faire ça rapidement. Kaelin Goulet, ça devrait être ça. Mais c'est pas ça.
2: C'est parce qu'il est craintif. Et tu parles de son blessure.
0: Les blessures. Moi, c'est ce que je me demande. Est-ce que Les blessures, là, on s'entend, c'est genre 2,5 blessures par année, là. Puis des bonnes blessures, c'est pas...
2: Ouais, c'est pas, il manque pas 3 games.
0: Monsieur Harvey Long, là.
2: Ouais.
0: Des bonnes blessures. Est-ce que ça a un petit peu ralenti son développement?
2: Moi, c'est, je pense pas que c'est son développement. Moi, je pense que c'est entre les deux oreilles. Est-ce qu'il est craintif? Parce que des... Souviens-toi, là, quand il a défoncé Oliver Moore l'année passée en fin de saison.
0: Ah,
2: là.
0: Ouais.
2: Tu sais, des mises en échec comme celle-là, là.
0: Hey, des fois, il en sort quasiment...
2: Open ice,
0: dang. Genre Scott Stevens. Là,
2: t'sais. Surtout quand tu regardes la brigade défensive du Canadien, ça a été énormément exposé contre les Hurricanes. Manque de robustesse. On avait un peu l'impression de revivre l'année passée contre les Caps.
0: Oui.
2: Ben, qui va t'amener cette robustesse-là dans ceux qui jouent là, en défense?
0: Ouais, arrêtez avec Jack Hyle, il joue 4 minutes et demie.
2: Exactement.
0: Il n'y a pas le patin pour faire ça.
2: Exactement. Puis Schubert, il fait bien de son mieux, mais lui, il est pas mal dans la même catégorie que Jack Hyle. C'est pas Hudson, c'est pas Madison, c'est pas Dobson. C'est censé être Goulet qui fait un peu peur à l'adversaire. Que, oh, il faut que je me lève la tête quand Goulet est sur la glace. Puis une fois de temps en temps, rappelle à l'adversaire. Tu sais, je me souviens de Chris Chelios. Là. Chelios a déjà dit, une fois de temps en temps, je fais un coup chien juste pour rappeler à tout le monde que, hey, watch out, je peux être dangereux. Juste pour rétablir.
0: Ouais.
2: J'ai pas senti que Goulet a rétabli sa réputation à ce niveau-là.
0: Puis comme on est un petit peu pris entre l'arbre et l'écorce où je dis pas de l'échanger. Tu peux pas échanger Goulet parce que là, t'en auras plus un défenseur physique qui patine. Mais qu'est-ce que tu fais avec lui? T'sais, est-ce que ça passe par le coaching? Je sais pas, les discussions qu'ils vont avoir avec. C'est quand même quelqu'un qui est bien payé à 5,5 millions. Moi, c'est un gars que j'espère en voir plus de lui l'an prochain.
2: Ouais, moi aussi. Cela dit, tu regardes dans les filières pis tu dis, c'est pas un gars comme Bryce Pickford, c'est pas un gars comme Adam Engstrom. Le seul qui pourrait remplir cette case-là, c'est Owen Prutz. Mais Owen Prutz, c'est le même principe que Jack Hyle et Schubert. C'est un joueur qui va jouer des minutes limitées.
0: Ouais.
2: Pas s'attendre à ce qu'il mange 25 minutes par game. Oubliez ça, ça arrivera pas, là. Joueur physique, Josh Anderson. Qu'est-ce que t'as pensé d'Anderson?
0: En saison régulière ou en série?
2: Parce que ce sont deux joueurs complètement différents.
0: T'es en série, il a été une bougie d'allumage dans la série contre le Lightning. Il a frappé tout ce qui bougeait.
2: Il s'est, je pense,
0: après,
2: il s'est effacé.
0: Effacé contre les Sabres. Est-ce qu'il s'est blessé peut-être?
2: D'ailleurs, là, comment ça qu'on n'a pas eu le bilan médical du Canadien? On dirait qu'on n'avait pas de blessure. On n'a pas eu aucune nouvelle à ce sujet-là.
0: Moi, ça a été une de mes grosses surprises du bilan de fin de saison, c'est que pendant les séries, surtout dans celle contre les Hurricanes, on se disait, ah, c'est parce qu'ils sont blessés. Ils sont pas à 100%. C'est ce qui explique ça. Hudson est blessé, Slav est blessé. Quand le bilan médical va être annoncé, vous allez comprendre. Il y a rien qui a été annoncé pendant le bilan. Et non seulement ça, mais Slav s'est fait demander comment tu vas. Il était comment? Pas mal à 100%. Même chose pour Hudson. Le seul qui a avoué qu'il est toujours pas à 100%, c'est Noah Dobson avec sa fameuse opération.
2: À son pouce. Ouais.
0: À son pouce. Mais sinon, clairement, ça fait partie de la culture du hockey. Pas tous les bobos ont été annoncés, mais tu regardes ce qui s'est passé avec les Flyers ou les Stars.
2: Est-ce
0: qu'il y avait un espèce de bilan long comme le dictionnaire?
2: Est-ce que ça peut être que les joueurs du Canadien ne voulaient pas chercher d'excuses pour leur performance? Plutôt que de se cacher derrière, ouais, j'ai comme, mettons, Slavkovski. Moi, je pense qu'il est blessé à la cuisse. Là, on l'a vu grimacer une couple de fois. Plutôt que de dire, j'avais effectivement un bobo qui m'embêtait, mais c'est pas pour ça que j'ai pas été bon. Je vais juste dire que j'étais à 100% puis je vais assumer que j'ai pas fait face à la musique. Ça
0: peut-être. Pour moi, c'est pas une excuse. Là. T'es blessé, c'est normal que tu performes un petit peu moins. Fait que c'est peut-être pour ça. Là. T'sais, le hockey, c'est une culture où les gars sont vraiment fiers. Puis jouer blessé, c'est une fierté. Mais j'ai trouvé ça un petit peu surprenant quand même. Là.
2: C'est vrai que c'est surprenant. Parce que Josh Anderson, revenons aux moutons, il a commencé les séries, frappait comme un train.
0: Ouais.
2: Et à partir de la fin de la série contre Tampa Bay, on le voyait patiner, mais... Il contenait l'adversaire.
0: Ça a repris contre les Hurricanes, par contre.
2: Ouais. Pas la même hauteur.
0: Tu sentais qu'il était sur le talon quand il arrivait dans le coin, là, Josh Anderson.
2: Mais ça reste que c'était pas le train Anderson qu'on a vu dans le début des séries.
0: Puis en saison régulière, il était beaucoup plus décevant que l'an passé. Maintenant, ma question, c'est, est-ce que tu peux vraiment t'attendre à ce que Josh Anderson soit ça sur 82 matchs plus séries? Non.
2: Non.
0: Il doit choisir ses moments. Il a fait, rappelle-toi, le dernier match de la saison régulière contre le Lightning. Là. Le match où Caulfield a marqué son 50e.
2: Ouais, le match qui a brassé.
0: Il frappait tout ce qui bougeait. C'était une menace sur la glace. Fait que moi, je suis correct avec ça. Tu sais, est-ce qu'il peut le faire un petit peu plus souvent? Ce serait le fun. Mais moi, une fois arrivé en série, là, jamais je vais douter de Josh Anderson. Je sais que ce gars-là, il va se présenter. Puis je sais qu'il comprend son rôle aussi.
2: Exactement. Josh Anderson, c'est Sam Bennett.
0: Ouais.
2: Tu t'attends-tu à la même chose de Sam Bennett un mercredi de novembre ou un deuxième match des séries éliminatoires? Tu sais, je veux dire...
0: C'est aussi que t'en as pas d'autres dans l'alignement. Là. T'as personne d'autre qui est capable de faire ça.
2: Exact. Non, non, c'est pour ça. Moi non plus, j'en veux pas Anderson. Puis si l'année prochaine, quand Gilbert ou peu importe, là, aura des montées de lait, ça, on voit pas Anderson, je vais essayer de me rappeler de « Hey, tu sais, soyons indulgents avec lui. C'est pas à lui de nous faire gagner des matchs de saison régulière.
0: Non.
2: C'est une denrée trop rare. » Et il se préserve pour les séries. Puis ça, je pense que ça fait partie de la réalité.
0: Très bien dit.
2: OK, on a encore une coupe à faire, puis après ça, on enchaîne sur la fin. Zach Bolduc, un autre joueur qui est capable de donner des coups d'épaule,
0: ouais,
2: qui, lui, je trouve, me laissait un peu plus en appétit durant la saison régulière, mais rendu en série, chapeau à Bolduc d'avoir adapté son style et de s'amener une autre utilité, finalement, pour contribuer aux Canadiens.
0: Ouais, ça a clairement été une année d'ajustement pour lui. Tu sais, t'es un jeune Québécois, tu débarques à Montréal, tu sais qu'il y a de la pression qui vient avec ça, mais t'es excité aussi parce que, crème, tu joues pour l'équipe de ton enfance. Au début, je pense qu'il y avait des attentes élevées d'un point de vue offensif. Rappelle-toi, il a commencé l'année sur la première vague du jeu de puissance.
2: Il a même scoré.
0: Il a même marqué. Il a marqué comme 3 buts à ses 3 premiers matchs.
2: Ouais, la fin de même, je me souviens jamais. 3-4 ou 3-3.
0: Puis, il jouait sur le top 6. On lui faisait énormément confiance. Là, ça débloquait moins. Puis plus l'année avançait, plus son rôle était réduit. Il a même été retiré de la formation vers la fin de la saison. Mais là, en série, il y a comme eu un déclic, puis j'ai l'impression que Bolduc, ça va être ça. Faut pas s'attendre à ce qu'il soit nécessairement un ailier top 6, marqueur de 30 buts par saison, mais pour moi, s'il peut être une peste, un joueur dérangeant, qui frappe, qui inscrit peut-être une 40aine de points par année...
2: Ah, j'ai besoin de 18 buts par saison. Au moins 18. Ça faut qu'il en mette dedans.
0: 18 buts, 22 passes.
2: N'en fait de même. Non, mais pour vrai, il y a un bon lancer, là.
0: Il y a vraiment un bon tir.
2: Et il est très intelligent aussi pour se retirer de la pression,
0: ouais,
2: trouver des espaces dans la pochette défensive.
0: Puis tu sais, c'est un gars que même si c'est pas le plus gros, il a pas peur de frapper. Il fait, tu sais, l'échec avant, il était pas habitué d'être vraiment le premier gars en échec avant cette année. Il a pris ce rôle-là aussi. Moi, je m'attends à vraiment avoir un Zach Bolduc plus efficace la saison prochaine. J'espère qu'on va lui trouver une chaise plus définie aussi, là, parce que lui, c'en est un autre, un peu comme Texier, que c'était comme, on le met partout, puis on espère.
2: Mais j'ai pas mal moins de misère, oui, à placer des Bolduc que des Texier.
0: Plus polyvalent.
2: Ben oui, c'est sûr. Mais pour moi, Bolduc s'incarne parfaitement. Tu veux gagner la Coupe Stanley, ça te prend un troisième trio qui a un mélange de rapidité, robustesse, puis d'être capable d'aller marquer des gros buts.
0: Exact.
2: Zachary Bolduc, dans une équipe qui aspire à gagner la Coupe Stanley, joue sur un troisième trio, puis un troisième trio qui va faire en sorte que tu vas avoir 3 lignes qui produisent de l'attaque. Je pense pas que Bolduc est nécessairement un top 6 à long terme avec le Canadien, non, parce que de toute façon, sur les ailes, t'as Slavkovski, t'as Caulfield et t'as déjà Demidov. T'en as 3 sur 4. T'espères que Mankolage en soit un, on verra s'il joue au centre. T'espères que Zarovski, on n'écarte pas non plus des ajouts de l'extérieur. Mais si Bolduc débarque et vient déranger, frapper et marquer sur le troisième trio, et là, on va être en business pour la suite des choses.
0: Il va être capable de dépanner aussi de temps à autre, là, c'est un blessé.
2: Exactement, puis... exactement. Mais tu veux pas sur papier en septembre faire ton line-up et le placer ça à 2. Non. En tout respect pour lui, là.
0: Pis ils ont donné Logan Mailloux pour lui, fait que...
2: On va s'en remettre.
0: Pas besoin d'avoir des attentes, tant lui.
2: Fowler, on a déjà parlé un peu de gardien, ouais, mais juste... c'était cool. Il est venu à la rescousse, il a fait le travail 2 fois plus tôt qu'une. C'est maintenant un gardien de but de la Ligue nationale de hockey.
0: Il t'arrivait plus vite qu'on le pensait.
2: Ouais.
0: Puis il y avait de la pression sur lui et malgré tout, il a bien fait. Moi, j'ai hâte de voir Fowler la saison prochaine.
2: Exact. Okay, on en fait un petit dernier. OK, ben ça, c'est Goulet, c'est pas grave. On l'a déjà fait. Celui-là, ouf, on s'en a gardé un bon pour la fin. Kirby. Tu nous trouvais trop... tu nous trouvais trop positif depuis le début du podcast. Hey.
0: Kirby Dach, on dirait que... Je vais faire une métaphore, OK? Peut-être que je l'ai déjà fait, peut-être que je radote. On dirait que c'est comme quelqu'un, un gars ou une fille, qui trompe tout le temps son partenaire. Puis qu'à chaque fois, t'as le goût d'y donner une autre chance parce que vraiment sexy. Là. Puis t'es comme ok, ouais, ça arrivera pas encore. Puis il te le promet, ou elle te le promet, là, peu importe. Je veux pas faire de sexisme.
2: Intéressant.
0: Mais à chaque fois, ça finit par arriver encore. Ah oh non, je t'ai encore trompé, tu sais, c'est comme, ok, je suis tanné de me faire avoir, là.
2: Puis quand ça fait 7-8 fois que ça arrive, qui est réellement le stupide dans le couple, là? T'sais, celui qui trompe ou celui qui y croit toujours, là?
0: Fool me once, shame on you.
2: Fool me once, shame on you, fool me twice, shame on me.
0: C'est ça. On t'a fool me 42 000 fois depuis 4 ans. Puis c'est pas juste comme... Il y a les blessures et il y a l'inconstance. Pour moi, c'est la combinaison des deux. C'est pas un ou l'autre, là. C'est que tu le sais qu'il va être... Il va te connaître une bonne séquence. Puis là, soit il va se blesser ou soit il va disparaître. Puis en série, pour moi, c'était la représentation parfaite. Atroce dans le match 2, là, son erreur qui donne la victoire au Lightning. Tout le monde y chie dessus. Ça a pas de bon sens. Kirby Doc, c'est fini. Nanana. Marc

0: tu lui donnes seulement un an, je m'avance, mais je suis pas mal sûr, ça l'amène à l'autonomie complète. Fait que, je pense que t'es mieux de tourner la page, parce que si nous, continue ton exemple, si nous, on n'arrête pas de se faire tromper par Dak, parce que c'est un beau profil et que c'est une belle fille sexy, mais il y a l'autre gars à côté au bar aussi,
1: c'est ça,
0: qui la regarde, ouais, puis qui la trouve sexy.
1: Exact.
0: Ben, passons-y, la fille, tout
1: de suite. Oui.
0: Non, mais tu comprends, là.
1: Il y a tout le temps quelqu'un qui va lui donner une chance.
0: Il est gros, c'est un troisième show total, il a des skills. Quand il est en santé puis qu'il est on, ça marche. Je pense vraiment que Kent Hughes, avec ses talents de négociateur, va être capable de recouper dans les dépenses. On n'aura pas le montant qu'on a eu quand on l'a acquis en 2022, mais on va quand même avoir quelque chose d'intéressant.
1: Exactement. Puis, en tout cas, personnellement, là, dans aucun monde, est-ce que je veux le voir dans l'uniforme du Canadien l'an prochain?
0: Il fait partie de
1: ceux. J'avais pété une coche.
0: Non, mais il fait partie de ceux, honnêtement. En partant, c'est pas un centre. Ça, arrêtez ça. Un non. Allié. Il fait partie des alliés qu'on a trop.
1: Mais là, c'est quoi, en fait, Kirby Doc? C'est ça, la question. À ce point-ci, là, il est rendu à, comme, 7 ans dans la LNH, là.
0: Ouais,
1: il est quoi?
0: C'est un 2019.
1: Il est, tu le sais, on le sait toujours pas.
0: On sait pas.
1: Et ce qui me fait capoter, c'est que le discours qu'on tient présentement par rapport à lui, en fait, non. Le discours que le Canadien a tenu par rapport à lui dans son bilan de fin de saison. Ah, oh, Doc, il est vraiment talentueux, mais vous savez, il est pas chanceux. Tu aurais pu dire la même chose l'an passé, l'année d'avant, puis l'année d'avant aussi. Là.
0: C'est vrai.
1: Ça fait quatre grosses chances qui se fait donner. On peut passer à autre chose.
0: Les bilans comme ça, il faut en prendre et en laisser.
1: Ah,
0: parce que ce sont des bilans qui sont écoutés par les autres directeurs généraux.
1: Ben
0: si
1: oui.
0: Kent Hughes débarque puis dit ouvertement, je vous affirme à 1000%, je ferai l'acquisition d'un centre de deuxième trio cet été.
1: Ouais.
0: Qu'est-ce que tu penses que les GM vont dire quand ils vont le voir débarquer? Ils vont dire, ouais, c'est parce que Kent, elle sait que t'es un peu dans la merde, là. Paye-moi plus, faut que tu remplisses ta promesse. C'est pour ça que il faut en prendre et en laisser dans ce genre de choses-là. Moi, il y a une couple de phrases de même qui m'ont marqué. Dak, on y croit encore. Pourquoi? Parce qu'on veut l'échanger. Kapanen, on est zéro dérangé par le fait qu'à la fin, ça allait pas bien.
1: Yeah, sure.
0: C'est juste ouais, parce que si jamais on en vient à l'inclure dans une transaction, on veut que sa valeur soit plus élevée.
1: Mm-hmm.
0: Quand Marc Bergevin il a dit de Nathan Beaulieu, clock is ticking, penses-tu vraiment qu'après ça, quand il a essayé de l'échanger, les autres GM se disaient, ouais, c'est parce que Marc, pas sûr que tu l'as en haute estime, Beaulieu. Tu comprends? Je pense qu'il faut pas oublier que cet exercice-là, oui, c'est pour les médias, mais en même temps, tu passes des messages à travers la ligue.
1: Non, t'as raison. Mais je trouve que ça a quand même été un bon coup d'essayer de sur Dak, puis je trouve que même avec le recul, tu le referais, là. T'sais, tu veux prendre une chance sur un gars comme ça, là. Et le gars, il avait 20 ans, c'est un ancien troisième choix au total.
0: Prix à payer, c'était un milieu de premier choix, milieu de première ronde, Alexander Romanov, quand t'avais Goulet qui s'amenait à gauche, Gianni Fairbrother, était-tu
1: non,
0: dans ce deal-là?
1: Gianni Fairbrother, c'est l'échange à New York.
0: OK. C'est quoi l'autre gars qui était dans le deal?
1: C'était des choix.
0: Il y avait des choix parce que...
1: Ils n'ont pas échangé de prospect.
0: Es-tu sûr? Il me semble que dans la première transaction avec les Hawks, pour mettre la main sur le first pick, les Islanders, pour après ça se virer de bord.
1: Je pense pas. Mais tu vois, ça reste que... Regarde ce qu'on disait depuis le début de l'émission, là. Alexander Romanov, c'est le genre de défenseur que j'aimerais l'avoir. T'sais, en plus, c'est un gaucher qui est capable de jouer à droite. Il est physique. Il frappe. T'sais, sur une troisième paire, il aurait été parfait dans les dernières années, Alexander Romanov. Mais regarde, on refera pas l'histoire. Là,
0: ben non,
1: ce qui est fait, c'est fait. C'est peut-être un des seuls moins bons coups de Kent Hughes.
0: Exact. Puis au final, ben je pense que l'état-major du Canadien peuvent être fiers de eux. Ils ont eu une super belle saison. Les joueurs aussi, tout le monde est content. Nous les premiers, puis je suis convaincu qu'à la maison aussi, vous avez adoré la ride du Canadien de Montréal cette saison. Profitez-en les boys, allez vous reposer. 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
1: Ah, bonne idée.
0: Deux pieds sur le pouf, on relaxe et on revient justement l'année prochaine en force pour une autre belle saison du Canadien. 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

0: 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Merci beaucoup, Ali, pour ce podcast.
1: Merci à toi, Deso. Ça va être le fun la semaine prochaine parce que là, la saison 1 du Canadien est finie. On met ça de côté. Mais là, on va pouvoir commencer à diriger notre attention vers le repêchage, les transactions, l'ouverture du marché des joueurs autonomes. Les rumeurs partent exact. Dans la LNH, le sérieux. C'était le combine cette semaine. C'est là où les DG se rassemblent. Souvent, ils se rencontrent, tu sais, en personne autour d'un bon steak, une coupe de bouteille de vin. Des fois, il y a des transactions qui débutent à ce moment-là.
0: Des petites rumeurs.
1: Donc, on va pouvoir discuter de ça. Ça va être bien le fun.
0: Ouais, ça va être le fun. Puis, honnêtement, aujourd'hui, c'était le fun. Il nous en restait à peu près 5-6 à faire. C'est New York, Evans, Kapanen, Jacky. Il y en a une couple qu'on n'a pas eu le temps de faire. C'est pas grave. C'est la beauté du podcast. Puis, il y aura d'autres contenus la semaine prochaine. On espère que vous y serez pour un autre épisode de Radar. Salut tout le monde. Bye bye.
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2: Bienvenue tout le monde dans ce nouvel épisode de Sur le marché. Marco est en direct de Buffalo au Combine. 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D'ailleurs, pour ceux qui ont tenté de s'inscrire au concours, désolé pour ceux qui ont manqué la fameuse date limite du concours qui prenait fin à la troisième ronde. Des fois, on publie un épisode et les concours se terminent très, très rapidement après. C'est pour ça que les épisodes restent aussi longtemps. Mais on voulait vous adresser un petit mot pour s'excuser. Puis on vous reviendra avec des concours qui s'en viennent également, soit en lien avec Bet99 ou nos autres partenaires également. Marco, comment ça va?
3: Ça va très bien. Écoute, toujours un bel événement ici à la combine de la Ligue nationale. Il y a beaucoup de discussions. C'est la dernière fois que toutes les DG vont être ensemble. Et écoute, mon Greg, la bombe, elle a droppé dans le milieu du lobby de l'hôtel le moment qu'on a su que Dylan Larkin a demandé une transaction du côté des Red Wings.
2: Ouais, on était en onde hier dans le tailgate. Au début, j'avais de la misère à croire ça. Puis après, ben effectivement, quand tu vois que ça arrive de Elliott Friedman, tu te dis « OK, il y a aucun doute là-dessus ». Puis une conversation qui était intéressante à avoir, c'est pour qu'un joueur vedette comme ça dans la Ligue nationale, ça en vienne à sortir de cette façon-là dans les médias. Tu sais, que ça sorte par Elliott Friedman et qu'on en discute à quelques semaines du repêchage, à quelques semaines de l'ouverture du marché des joueurs autonomes. C'est parce que la relation a vraiment détérioré avec les Red Wings de Détroit. Il n'y a plus aucun scénario dans lequel... Je veux dire, Dylan Larkin a joué son dernier match avec les Red Wings.
3: Possiblement. Pas prêt à dire qu'il a joué son dernier match. Premièrement, j'ai eu la confirmation du côté de Steve du côté des Red Wings, pas directement de Steve Yzerman, du côté du giron des Red Wings, que bel et bien, il a demandé une transaction. Il a demandé un changement d'air. C'est quelque chose qui bourdonne depuis, je te dirais, au moins une saison. Juste Si on se remet la date limite des échanges de 2025, Dylan Larkin était très déçu du manque de mouvement du côté de Steve Yzerman et qu'ils ont à ce moment-là raté une neuvième année de suite côté série. On a vu le DG être un peu plus agressif cette dernière date limite des transactions avec la transaction de Justin Falk du côté de Saint-Louis, mais on s'attendait à plus du côté Détroit. Et selon ce que je me suis fait glisser un peu, aussi le fait d'avoir goûté à un championnat en gagnant la médaille d'or avec les États-Unis, avec tous ces chums du programme américain et du Michigan et tout ça, ça a eu un impact sur sa décision. Je pense qu'il est tanné du surplace du côté des Red Wings de Détroit. Et donc maintenant, il a demandé une transaction, mais clause de non-échange complète avec un DG qui, on va se le dire, est connu pour être un peu têtu.
2: Ouais, effectivement, connu pour être un peu têtu. Il va contrôler sa destinée, Dylan Larkin, mais la question que tout le monde se pose depuis hier, c'est quelles équipes seront dans la course? C'est sûr qu'il y en a beaucoup qui vont appeler Steve Yzerman, il y en a beaucoup qui vont parler avec son agent Pat Brisson pour savoir est-ce qu'il est intéressé à venir joindre différents marchés. 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Marco, nomme-nous des équipes qui, selon toi, vont s'enquérir du dossier d'Eden Larkin et qui ont des chances de le rapatrier. Le prix va être, même si c'est lui qui contrôle sa destinée, on a vu avec Artemi Panarin que ça fait baisser le coût d'acquisition. Mais je pense qu'on va quand même être capable d'aller chercher quelque chose de très, très intéressant pour les Red Wings de Détroit. Mais où s'en ira-t-il?
3: Ben, c'est difficile sans devoir parler à Dylan directement. Mais c'est certain que le moment que la nouvelle a droppé, qu'il avait demandé une transaction, tout le monde dans le lobby s'est tout viré vers Bill Guérin parce que c'est un automatique. C'est un club qui se cherche un centre du côté du Minnesota. Moi, c'est plutôt le fit en termes de d'atout de transaction. Mais si Dylan Larkin dit « je veux juste aller au Minnesota », c'est certain que ça va être un peu plus difficile de manœuvrer, mais il y aurait un moyen, selon moi, avec des Jonas Brodin, Danila Yurov, un choix de premier tour en 2027 ou 2028, ou les deux. Donc, il y aurait des options. Moi, le fit que je vois qui pourrait avoir de l'allure aussi, c'est les Blue Jackets de Columbus. Et Blue Jackets ont beaucoup de jeunes atouts. Kent Johnson, Denton Matejchuk, des choix de premier tour. Ils ont beaucoup d'atouts qu'ils pourraient utiliser maintenant pour faire ce genre de transaction-là. Et Zach Werenski, lui, c'est un de ses meilleurs amis, ancien co-chambreur du côté des Wolverines du Michigan dans la NCAA. Donc, deux gars qui se connaissent très bien. Et la troisième équipe qui me vient en tête, qui se cherche un joueur d'impact top 6, spécifiquement au centre, le Mammoth de Utah à surveiller aussi. Ils auraient tous les atouts nécessaires pour faire ce genre de transaction-là. Puis vraiment, le gros de la question, Greg, qu'on entend, c'est quelle est la direction que les Red Wings veulent prendre? Parce que ça va être très difficile d'aller chercher un package où tu vas aller chercher un centre top 6 immédiat. Ça forcerait ou une reconstruction ou un reset, un fameux reset comme on le connaît à Montréal pour cette organisation-là. Donc, c'est là où ça devient un peu intéressant tant qu'à qu'est-ce qu'il recevrait comme package? Parce que même avec une clause d'un échange complète, je m'attends à un retour similaire à ce que Quinn Hughes est allé chercher. Donc, un espoir de premier plan, un premier choix au minimum, un autre espoir de qui a été choisi en premier tour, qui a la valeur de ceci, et un autre élément. Donc, quatre éléments, selon moi, un peu comme on a entendu avec Robert Thomas, sauf si Dylan Larkin décide « je veux juste aller à un club ». Mais, et c'est le gros mec que je me fais dire ici, si Dylan décide de juste identifier une équipe, il se peut très bien que Steve Yzerman prenne son temps dans le dossier. Prenne son temps dans le dossier. Et c'est peut-être là la situation où ce que, par le passé, des DG ont été plus actifs. Ils voulaient résoudre le problème immédiatement. Stevie Y est un DG qui aime transiger sur ses termes à lui. Donc, quand lui est en une bonne position, puis en ce moment, malheureusement, il ne l'est pas.
2: Non, c'est sûr, et on le voit. Puis encore une fois, je ramène le dernier exemple en liste, qui est Artemi Panarin. Quand il a été échangé aux Kings, tout le monde s'est dit, quoi? Juste ça? C'est juste ça qu'on a été capable d'aller chercher? Ce sont deux joueurs qui sont très, très différents, pas dans la même situation contractuelle non plus, pas au même stade de leur carrière. Exact. Mais pour moi, Dylan Larkin, puis je vois pas non plus... Lui, je pense que ça va tomber dans la grande séduction dans la Ligue nationale pour Dylan Larkin. Ouais. Est-ce que, par exemple, une équipe, t'as mentionné Utah, je pense que Utah pourrait être effectivement une destination très intéressante, mais lui, c'est sûr que ce qu'il veut faire, c'est les séries éliminatoires. Il va aller compétitionner pour une Coupe Stanley. Est-ce qu'à ce moment-là, il va s'en aller dans une équipe qui est déjà prétendante? Je sais que j'ai lu à gauche, à droite, là, que est-ce que les Golden Knights qui sont dans tous les dossiers pourraient se mettre dans ce dossier-là également puis aller le chercher? Hier, quand la nouvelle est sortie dans le tailgate, Marco, on a parlé de Anaheim, on a parlé de San Jose, puis on va finir par le Canadien juste pour se gâter.
3: Ben, le Canadien, absolument. Le Canadien, ça a de l'allure, puis sans avoir une information directe, récente, je peux vous dire que le Canadien aurait un intérêt envers Dylan Larkin. C'est quand même... Tu vas chercher un centre numéro 1B dans ce cas-ci. Et pour moi, ça l'enlèverait beaucoup de pression pour Nick Suzuki. Moi, la chose que je sais de source sûre, c'est à quel point l'équipe de gestion des Red Wings aime Michael Hage. Deux des assistants DG, Chris Draper et Sean Horkoff, ont des fils qui ont joué avec Michael Hage, un sur le même trio pendant quasiment toute la saison. Will Horkoff est le fils de Chris Draper, bien sûr, qui est maintenant rendu avec le Grand Rapids, donc la Ligue américaine. Donc, ils connaissent très bien Michael Hage. Il y aurait peut-être pas un espoir de centre de premier plan comme Michael Hage de disponible. On verra avec Utah et Caleb Desnoyers, je le doute personnellement. Mais Michael Hage serait comme conséquemment essentiel à une transaction de Dylan Larkin. Donc, si le Canadien serait prêt à discuter sérieusement avec Dylan Larkin et que Michael Hage serait sur la table, une fois que le projet de séduction a eu lieu, knock-knock Cole Caulfield d'essayer de convaincre son bon ami Dylan Larkin, mais ça serait nécessaire, selon moi. Il n'y aurait pas un moyen où ce que le Canadien pourrait enlever Dylan Larkin de Détroit sans sacrifier Michael Hage. Mais je pense que, vu le fait que Dylan Larkin est signé, même s'il va avoir 30 ans, il est signé pour un autre 4 ans après cette saison-ci, c'est un coup qui vaudrait la peine si le jeune Américain, avec citoyenneté canadienne d'ailleurs, mais si le jeune Américain serait apte à venir pour le Canadien de Montréal. C'est ça le premier obstacle. Est-ce qu'il voudrait lever sa clause pour Montréal? Si oui, à quoi ressemblait cette transaction-là? Pour moi, ça commence avec Michael Hage. Tu ajoutes un Caden Gooley, un David Reinbacher, un choix de premier tour, et tu négocies de ce moment-là.
2: 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Marco, Dylan Larkin, deux, trois autres destinations peut-être possibles.
3: À la Floride. La Floride fait réagir ici. Tout le monde est en train de se dire, s'il y a un club qui s'en fout, c'est pas Vegas, c'est la Floride. Vegas, c'est plus la spéculation, puis ça serait drôle. Mais la Floride fait jaser ici parce que le monde se dit, Bill Zito veut revenir en série en force. Tu vas chercher un gars comme Dylan Larkin, tu aurais la brigade de centre la plus profonde de toute la Ligue nationale. Tu serais prêt à aller à la guerre. Les ailiers voudraient venir à jouer pour la Floride simplement pour être capable de jouer avec cette ligne de centre-là. Ils ont le 9e choix au total. C'est une belle pièce marchande. Si tu fais l'acquisition d'un Dylan Larkin, est-ce que tu as besoin d'un Anton Lundell? Donc, ça, c'est un club à faire pour qui je ferai attention. Et comme vous avez bien spéculé hier, Anaheim serait un club que je surveillerais de près aussi. Pat Verbeek connaît très bien Dylan Larkin, ancien assistant DG du côté de Détroit. Donc, aurait les munitions pour faire ce genre de transaction-là et donner un élément comme Mason McTavish, par exemple, qui permettrait à Steve Yzerman de peut-être pas nécessairement être forcé à faire un reset de son roster et de construire autour de ça. Donc, c'est deux autres équipes que je mettrais dans le derby si jamais on entend que Dylan Larkin est apte pour jouer avec plus qu'une équipe sur sa liste de non-échange.
2: Merci beaucoup, Marco, de nous livrer ces informations fraîches du Combine. Passe un bon séjour à Buffalo, puis on se reparle très bientôt.
3: Avec plaisir, mon Greg.
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6: Salut tout le monde, on est prêt pour le 36e épisode de notre saison de Processus. Il nous manque un membre aujourd'hui, mais il a une très très bonne raison, notre chum Marco D'Amico, au moment de... c'est impossible pour lui cette semaine là, d'être là pour Processus, parce que hier c'était le bilan du Canadien, il était sur place, et aujourd'hui c'était déjà prévu. Direction Buffalo, où il assiste au Combine en fin de semaine. Il va sûrement nous ramener des choses dans ses valises pour la semaine prochaine. C'est certain que dans l'édition de la semaine prochaine, on aura un petit survol du Combine avec les notes de Marco, présent sur place pour nous autres cette semaine. Avant de sauter dans le vif de l'action, parce qu'on fera nous-mêmes notre petit bilan de la saison du Canadien, surtout pour les 23 ans et moins, mais je vous parle de notre partenaire de cette émission cette semaine, nos amis de NordVPN. 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Martin Thériault est avec moi. On va faire le show à deux aujourd'hui, mon ami Marty. Comment vas-tu?
7: Ça va bien, ça va bien. Écoute, ce Marco, écoute, il arrête pas. Écoute, du coup, tous les Canadiens toute la saison arrive à la fin, bilan de fin de saison. Puis là, la saison se termine. On s'en va avec les évaluations de la LNH. Un travailleur. Puis de notre côté, ben, on tient le fort quand même. Ouais. On va essayer de donner de l'information quand même.
6: Fait penser à un jeune évoluant à la Coupe Memorial, qui lui est parti de Kelowna, direction Buffalo. Il y en a quelques-uns là, qui sont là en fin de semaine pour le Combine à Buffalo.
7: Ouais, absolument. Ben écoute, ne serait-ce que l'attaquant des Chanel des Saguenay de Chicoutimi, Liam Lefebvre, c'est impressionnant quand même la progression de Lefebvre. Veux pas, tu sais. C'est un gars à la mi-saison qui était de mémoire 68 ou 69e. Pis tu sais, ce qu'il faut comprendre, c'est que les évaluations, le Combine et tout ça, c'est pas tout le monde qui est invité. C'est un groupe qui est assez restreint. C'est quand même un bel exploit habituellement quand tu te retrouves dans ce groupe-là. Et là, tu pars de 68, 69e en Amérique du Nord où il aurait pas été choisi. Là, finalement, se retrouve là. C'est une occasion de plus, ben, de se tester. T'as les fameuses entrevues. T'as les dirigeants qui sont capables de voir tes tests physiques et tout ça. Puis il y a évidemment d'autres noms. Là, je pense à Brett Klitschke, notamment le défenseur des Silver Tips d'Everett qui est là. Mais évidemment, c'est l'affaire qu'on va surveiller dans le groupe qui est à la Coupe Memorial.
6: Ouais. Puis pour d'autres jeunes, notamment de la LHJMQ, ben là, ils vont traverser le continent direction Halifax. Pour le repêchage en fin de semaine, tu vas y être d'ailleurs en fin de semaine, Marty, à Halifax aussi.
7: Ouais, exactement. On prend l'avion jeudi. J'ai très très hâte. Il y a énormément de tractations de tous les côtés. Tu sais, ce qui est vraiment intéressant cette année, tu sais, ok, on en parle souvent, l'exode des joueurs de la NCAA et tout ça, ça change le portrait. Ça l'a fait un petit peu l'an dernier. Je me souviens notamment, pratiquement à pareille date l'an dernier, Justin Poirier qui avait quitté le Drakkar de Baie-Comeau pour s'en aller avec l'Université du Maine. Mais là, tu vois que les plans change, on entend énormément de choses. Par exemple, des joueurs qui étaient transigés à d'autres formations, finalement, ont décidé de partir dans la NCAA. Et là, ben, on est obligé de se rabattre sur d'autres choses, de prendre d'autres actifs. Pis ça influence des équipes. Je vais prendre un exemple concret, le cas de William Lassell. L'Armada était censé l'échanger. Il y a par la bande des choses qui devaient se retrouver à l'Océanique de Rimouski. Ben là, William Lassell, il est parti. Il n'y en a plus d'actifs et tout ça. Donc, ça va énormément changer. Je pensais à la fameuse dynamique des transactions élastiques.
6: Ouais.
7: Des espèces de joueurs que tu n'échanges pas sur le coup, mais que tu les obtiens à l'été. Je pense que les équipes vont être pas mal plus... Je dis pas qu'il y en aura plus, je pense qu'il va en avoir encore. On va être pas mal plus prudents, je pense.
6: Ou les équipes vont s'assurer d'avoir des clauses dans les transactions, ce qui existe déjà, mais là, ça risque d'être encore plus important au niveau des clauses. On y reviendra là, sur la LHGMQ, là, entre autres, tout ce qui se passe avec les Remparts de Québec. Il y a beaucoup de dossiers chauds dans le deuxième segment de l'émission. On voulait faire un petit survol également chez le Canadien des joueurs de 23 ans et moins là, qui ont complété leur saison. Certains ont évolué davantage avec le Rocket de Laval, mais moi, on va quand même regarder les Florent Jacquin et Owen Beck, des gars qui ont touché à la Ligue nationale cette année dans le but justement là, d'y aller d'un petit survol de leur rendement. On peut commencer par les meilleurs pointeurs, puis on va défiler la liste vers le bas, Marty. Évidemment, Lane Hudson rentre encore dans cette catégorie. Qu'est-ce qu'on peut rajouter sur le travail de Lane Hudson, gagnant du trophée Calder l'année passée. Il va avoir des votes au trophée Norris cette année. Une progression sensationnelle pour le jeune homme.
7: Écoute, il n'y a pas énormément de certitude avec la façon que la saison s'est terminée, mais il y en a une, c'est que Lane Hudson, c'est le meilleur défenseur des Canadiens de Montréal. C'est un excellent choix, puis ça va simplement continuer sur cette lancée-là. Puis là, maintenant, la question, c'est pas simplement de dire est-ce que c'est le défenseur numéro un des Canadiens. C'est est-ce qu'il est dans le top 5, top 4, top 3, top 2 des meilleurs défenseurs. Puis tu sais, je pense que la saison de Lane Hudson, je pense qu'il est dans 15 ans quand on va regarder sa saison, il va être sur le point de prendre sa retraite et tout ça, puis on va se dire quand ça va avoir pris son envol, c'est la saison 2025-2026. Tu sais, tous les doutes qu'on avait à son endroit depuis son année de repêcheur, tu sais, son coup de patin, est-ce que physiquement il est capable de tenir le coup, moi j'ai toujours trouvé que défensivement il est bien meilleur que ce qu'on dit, mais c'était quand même une lacune. Mais là, débarquons qu'en entraînement, patinait beaucoup plus rapidement, pas mal plus à l'aise sur le plan physique. Ça, ce que ça lui a permis, c'est d'être pas mal plus tenace le long des rampes, pas mal plus de hargne et tout ça. T'sais, évidemment, ce sera jamais un Tom Wilson et compagnie, mais il a été capable de montrer une hargne comme ça. Puis là, ben évidemment, un Lane Hudson avec plus de vitesse, avec l'intelligence qu'il a, le tir, la mobilité et tout ça,
6: ouais.
7: Ben ça a donné la saison 78 points qu'il a eu, et c'est pourquoi on en parle maintenant dans la même catégorie que les Makar, que les Quinn Hughes et compagnie. Tu sais.
6: Over or under, Marty? Fera-t-il une saison de 100 points un jour dans sa carrière?
7: Ouf, 100 points, c'est ambitieux, surtout pour un défenseur. Moi, j'aurais le goût de dire non, mais je gagerais pas cher de ce que je viens de dire. Et je pense que la chose... Moi, c'est souvent ce que je regarde. Que tu aies 100 points ou non, moi, je pense que le plus important, c'est que quand t'arrives pour un avantage comparatif, tu sais, dans 2 ou 3 ans, lorsqu'on va vouloir viser une Coupe Stanley chez les Canadiens de Montréal, faut que tu aies des éléments, la majorité du temps, qui soient meilleurs que l'adversaire. Et là, dans le cas de Lane Hudson, si je prends les rivaux de section, disons, tu compares au sénateur Jake Sanderson, je pense que t'es très à l'aise avec Lane Hudson. Tu compares avec Moritz Seider à Détroit, je pense que Lane Hudson a un avantage. Les Maple Leafs sont un peu changent un peu le cycle, mais tu sais, les Panthers de la Floride, on a Aaron Ekblad et tout ça, Seth Jones, peu importe qui vous voulez, Gustav Forsling, je pense que Hudson est en avant de ceux-là. Donc c'est là que c'est extrêmement positif, c'est que quand tu sais la raison pour laquelle tu fais une reconstruction, tu vas te chercher des gros joueurs, c'est qu'éventuellement tu veux avoir l'un des meilleurs noyaux de la Ligue nationale. Et c'est ce qu'on a en ce moment, je pense.
6: Un autre qui a montré un superbe signe de progression, surtout à partir de la période des fêtes, c'est Juraj Slafkovský. D'excellents Jeux olympiques, une super fin de saison. Il termine au total à 73 points. Première saison de 30 buts pour lui dans la Ligue nationale. Son jeu, quand même, a pris une certaine pente descendante en série.
7: Ouais, mais ça, j'ai hâte de voir un peu plus de détails. T'sais, j'ai de la difficulté à penser qu'il n'y a pas des bobos ou quelque chose comme ça.
6: J'ai fait sonner 2 fois.
7: C'est ça. T'sais, moi, je pense que ça a été fortement... Il y a eu beaucoup d'impact. Puis tu sais, là, il y a des gens, je suis certain qu'on va parler de ce joueur-là un peu plus tard, je pense qu'il faut faire attention. T'sais, oui, c'est un bon indice, les séries, t'es capable de voir à quel point tu te comportes dans du jeu plus physique, quand t'as pas mal plus de pression, quand les matchs sont sans lendemain, ça, c'est bien évident. Mais ça demeure de jeunes joueurs, ça demeure des situations qui sont pas évidentes. Justement, t'apprends à jouer blessé, t'apprends à jouer avec tous les changements de rythme, d'émotion et tout ça. Et donc, dans les circonstances, je pense que si tu prends la saison de Slafkovský, ce qui est très positif, pis c'est là que tu vois que c'est bon au niveau du repêchage d'avoir bien choisi les joueurs, mais c'est bon au niveau du développement chez les Canadiens également. De voir qu'Adam Nikolas a pu aider Slafkovski, notamment dans sa prise d'information. Tu sais, il est dans les coins. Puis tu sais, auparavant, justement, regardez mal son information, ça faisait frapper solidement. C'était moins évident. Là, au moins, il prend beaucoup plus son information. Puis il va plus ses hanches, capable d'aller chercher plus son information pour aller à gauche, à droite. Et ça permet à Suzuki, ça permet à Caulfield d'avoir des meilleures chances de marquer, avoir la rondelle dans les endroits un peu plus clés. Puis évidemment, avec son gabarit, il est capable de justement aller où là où ça brasse. Donc, oui, c'est sûr que c'est décevant les séries, mais en même temps, Juraj Slafkovski, on le voit depuis qu'il a 17 ans, c'est un gars qui performe dans les moments importants. Moi, je pense vraiment qu'il y a une blessure. Donc, je suis pas inquiet outre mesure. Donc, je pense vraiment qu'il y a du positif dans cette saison-là.
0: Il amène tellement un élément quasiment unique en son genre dans la Ligue nationale. C'est ça qui le rend tellement intriguant et tellement important dans les efforts du Canadien pour l'avenir. Vraiment une belle progression pour lui. Ivan Demidov, eh bien, lui, c'était sa saison recrue dans la Ligue nationale. Il va arriver à court du trophée Calder, mais c'est pas grave. Quand même, une excellente année pour Demidov. Premièrement, il a jamais manqué de match. 82 parties pour une recrue, c'est déjà énorme comme charge de travail. Une saison de 62 points en toute proportion, je pense qu'il a répondu aux attentes de tout le monde.
7: Ouais, absolument. Puis tu sais, je pense qu'à un moment donné, Ivan Demidov, on le voit le talent, on voit les mains, on voit à quel point. Puis tu sais, même certains aspects qui sont à travailler. Je parlais de la synchronisme sur son lancer sur réception. Ben ça s'est amélioré au cours de la saison. Vers la fin, c'était quand même mieux. Tu sais, les seules choses que tu peux voir qui va travailler, c'est pourquoi tu peux voir qu'Ivan Demidov, moi je le répète, je sais que c'est pas tout le monde qui est d'accord, mais dis ça va probablement être peut-être le meilleur attaquant des Canadiens. Ça va être un des meilleurs joueurs de la Ligue nationale au complet. Tu vas pas repêcher cinquième pour rien, là, disons. C'est parce que c'est un gars que le talent lui sort par les oreilles. Là, ce qu'il a ajouté, c'est des petites choses mineures. Donc, comment naviguer avec les hauts et les bas de la saison? Tu sais, au mois d'octobre, t'as un rythme de mois d'octobre, t'es avec des joueurs qui sont pas encore rodés, qui ont pas nécessairement retrouvé leur repère, mais qui vont le faire parce que c'est des vétérans. Lui, il a pas ces outils-là. Donc, t'as vu, moi, je me souviens, c'était au mois de janvier, ça a été moins évident. Il y a eu plus de léthargie, c'était plus compliqué, je pense qu'il serrait le bâton un peu. Ça a été médiatisé, tous les changements de bâton, les changements de ruban qu'il a pu apporter pour tenter de changer quelque chose. Mais c'est correct, ça fait partie de la chose. Il arrive quand même de la Russie, de la KHL, une longue saison à jouer peut-être blessé, à jouer des deux matchs en deux soirs, à jouer des voyages pendant 10-15 jours où t'es pas chez vous. Ça, c'est toutes des choses qu'il maîtrise. Puis là, je veux même parler des séries. Je pense que ça a moins été évident, justement, le style très physique, le fait que t'as moins d'espace, le fait que tu peux pas contrôler la rondelle autant. Il avait vécu l'an dernier contre les Capitals. Mais là, c'est une autre bête. Là, je pense que c'est simplement du millage en banque. Je pense que c'est simplement positif pour l'année prochaine. Là.
0: Curieux de t'entendre sur Oliver Kapanen. Une saison de 22 buts, mais quand même, lui aussi, il a semblé frapper un mur quelque part au mois de mars. Le mois d'avril a été compliqué. Il est arrivé dans les séries avec un rôle négligé. À la fin, il a pas joué, il a vu quelques matchs, mais à la fin, somme toute, on sentait que le jeune homme avait peut-être offert ce qu'il avait à offrir et qu'il en restait pas beaucoup dans le réservoir à la fin de la saison. Comment t'évolue sa saison en général?
7: Ben, moi, je pense que ça s'est bien passé. Là, maintenant, tu regardes ce qui s'est passé à la fin. Là, je commence à voir les commentaires. Ah, je l'échangerais contre... tu sais, il y a toutes les transactions un peu pour aller chercher des deuxièmes joueurs de centre ou des défenseurs. On inclut tout le temps Oliver Kapanen, puis on s'en débarrasse là, comme s'il valait rien, parce qu'on regarde beaucoup ses séries. Mais je le répète, ce que j'ai dit avec Slafkovski vaut pour Kapanen encore plus, je pense. C'est un autre spécimen complètement, les séries éliminatoires. C'est plus robuste, t'as moins d'espace, t'es moins capable de démarquer. Et Kapanen peut-être un peu dans les séries de la SHL l'an dernier, un peu avec le Rocket, mais c'est quand même pas le niveau de la LNH. Et là, il doit apprendre ça. Puis c'est pas le premier à qui ça va arriver. J'ai un exemple comme ça. Tyler Seguin, lorsqu'il était avec les Bruins de Boston, c'est un jeune joueur de 18 ou 19 ans. Il avait pas l'expérience. Il était pas capable de contrôler le jeu physique. Il était pas capable de savoir comment faire les bons jeux à la fraction de seconde près dans les zones très restreintes. Je me souviens de mémoire, c'est quand ils ont gagné la Coupe Stanley en 2011. Tyler Seguin, il était laissé de côté. Puis c'était quand même un deuxième choix au total. C'était quelqu'un d'important, là. Donc, tu sais, je pense qu'il faut pas paniquer avec Oliver Kapanen. Je pense que ça fait partie du millage, ça fait partie de l'apprentissage. Il a quand même montré de belles choses. Là, par contre, c'est sûr, tu sais, OK, c'est un marqueur de 20 buts. c'est sûr que son pain et son beurre, c'est plus d'aller au filet, c'est plus d'aller chercher de l'espace dans l'enclave, mais il a besoin de jouer avec un gars créatif comme Davidoff. C'est pas lui qui va créer les jeux. Ça, je pense qu'il faut être réaliste là-dessus. Mais essentiellement, moi, je pense que c'était une saison un peu normale. C'était même un peu normal qu'une baisse de régime. Je pense que ça, c'est les conséquences d'avoir une jeune équipe. C'est que toutes ces expériences-là que d'autres vétérans ont vécues, ben, on l'a pas encore.
0: Donc, a-t-il joué au-dessus de sa tête pendant l'année, selon toi, compte tenu de ce qui s'est produit par la suite, en fin de parcours?
7: Je pense qu'il avait la tête froide. Puis tu sais, aussi, Oliver Kapanen, ça, il faut le considérer. J'ai l'impression que ça peut aider. Tu sais, il y a une famille de hockey. Son oncle, c'est Sammy Kapanen. Son cousin, c'est Kasperi Kapanen. Tu sais, je pense que s'il était outillé pour avoir ces outils-là, tu sais, ne t'emporte pas trop. Tu sais, oui, ça va bien. Oui, tu marques des buts. Mais c'est la Ligue nationale. Les adversaires s'ajustent. Tu vas avoir moins d'espace. La saison change, je répète. Mais tu sais, de la façon que tu joues au mois d'octobre, c'est pas mal plus ouvert. Rendu au mois de mars, c'est plus serré. T'as moins d'espace. T'es plus le long des rampes. Faut que tu te démarques plus là-dedans. Puis tu sais, je suis pas inquiet. C'est déjà quelqu'un que dans les détails, il s'illustre relativement bien, Kapanen. Donc non, je dirais pas qu'il a joué au-dessus de sa tête. C'est simplement qu'à un moment donné, je pense vraiment que la fin de la saison le rattrape tout simplement.
0: Une dernière saison dans cette catégorie-là des 23 ans et moins pour Zachary Bolduc, qui a eu une saison marquée de haut et de bas, mais en même temps, on lui a donné un rôle un petit peu différent que ce à quoi il a été habitué avec les Blues de Saint-Louis. Tantôt sur un trio offensif, tantôt sur un trio de soutien, on lui a demandé de s'impliquer un petit peu plus physiquement. Puis au bout de la ligne, dans le cas de Bolduc, des chiffres de 12 buts, 18 passes, 30 points en 78 parties. C'est quoi ton analyse de son jeu?
7: Mais je pense que dans le cas de Zachary Bolduc, tu l'as bien mentionné, il est avec les Blues de Saint-Louis, c'est un style qui est différent. Jim Montgomery ne manœuvre pas de la même façon que Martin Saint-Louis. Puis j'ai comme l'impression que ça a été long pour Zachary Bolduc de s'ajuster à ça. Les couvertures défensives, le fameux homme à homme, par exemple, il était peut-être un peu perdu par moment. Ça a fait en sorte que, surtout dans le milieu de la saison, Zachary Bolduc, défensivement, c'était pas toujours chic. Là. Il arrivait parfois dans les replis défensifs, puis il prenait le mauvais homme, ça donnait des buts, ça donnait des chances de marquer et tout ça. Par contre, là, je vais lui donner le mérite. Puis tu sais, Zachary Bolduc, il y a des défauts, des qualités, mais il y a une chose que tu peux pas lui reprocher. C'est un joueur intelligent qui est capable d'emmagasiner de l'information et d'apprendre là-dedans. Je pense que lorsqu'il est arrivé à la fin de la campagne, même s'il était dans des rôles pas nécessairement évidents, troisième, quatrième trio, ton rôle, c'est de mettre t'expliquer de l'échec avant, d'être physique, d'amener du rythme. Mais je pense qu'il a été capable d'aller au moins chercher une identité. Tu sais, OK, t'es peut-être pas le meilleur joueur de la formation, mais quand tu as besoin d'avoir une chose sur la patinoire, est-ce que l'entraîneur-chef peut me faire confiance à moi ou comme deuxième, si tu veux? Je pense que ça a été très bon. Le vent en série, ça a été, je trouve, l'un des bons joueurs des Canadiens parce que il était physique. Il avait déjà l'expérience pour aller dans les coins, capable de marquer un petit peu à travers ça, capable d'avoir des chances de marquer dans l'enclave. On le sait qu'il a un excellent lancer. Donc, je trouve que c'est positif. On va voir qu'est-ce qui va se passer cet été. Disons qu'il revient avec un contrat en poche, quand même joueur autonome avec compensation. J'ai bien hâte de voir ce qui peut se passer avec lui.
0: Merci, Vardy. 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
0: On poursuit notre analyse dans le

0: gens. Le coup de patin est là, c'est un gars qui est capable d'être robuste. On l'a toujours vu capable d'aider les autres parce que ses lectures de jeu sont toujours efficaces. Aller supporter au bon moment, aller d'avance pour neutraliser, fermer un jeu. J'ai toujours cru en lui, mais là, cette année, c'est la première fois où je regarde et je me dis, il y a une stagnation. Il n'a pas été capable d'aller chercher quelque chose. Tu parlais des hauts et des bas du Rocket, là. Ça a été beaucoup expliqué par les blessures, mais justement, lorsque tu as des blessures, lorsque tu as des dauphins qui sortent de la formation et compagnie, ça aurait dû être un des jeunes qu'il y avait dans ce groupe-là qui a environ 20, 21, 22 ans, qui dit, moi, c'est à mon tour. Je vais profiter du temps de jeu, je vais aller chercher des chances de marquer. Même si ça ne veut pas dire que tu vas être offensif dans la LNH, mais sois là dans la Ligue américaine. Et Owen Beck, même quand on lui a donné des chances, même quand on lui a donné plus de temps de jeu, je trouvais que son sens offensif n'était pas là. Il créait pas de choses. Il était, premièrement, au niveau de concrétiser ses chances de marquer, c'est zéro. Il a peut-être des échappées. C'est pratiquement toujours stoppé par le gardien de but. Sa vision de jeu, justement, alimenter ses coéquipiers, on le voit très peu. Ce qui fait en sorte que Owen Beck, à la fin de la saison, malheureusement, je le vois pas mal plus comme un gars qui a fait un travail défensif, qui est capable de s'illustrer un peu physiquement et qui a un excellent coup de patin. Mais pour le reste, t'sais, je l'ai souvent vu comme un centre potentiel de deux ou de troisième trio. Mais là, ce qu'il a montré, on n'est pas là.
1: Ouais, puis là, ben, on va le ramener l'an prochain. Troisième année de son contrat d'entrée. C'est certain qu'à moins d'une transaction, il va être de retour. Qu'est-ce que tu souhaites voir de lui en partant la saison? Parce que c'est dur de prévoir une place pour lui au camp d'entraînement. Je suis même pas certain qu'il va être en lutte pour une place. Il se destine à Laval à nouveau. Ça va être une année cruciale de développement pour lui.
0: Ben oui, absolument. Mais moi, ce que je veux voir d'Owen Beck, pas simplement d'Owen Beck, on peut en parler, le Florian Jacquet, tous les autres joueurs, les autres jeunes qui vont être ben, soit dans la conversation pour être à Montréal ou qui vont se retrouver avec le Rocket de Laval. Là, on est un peu... Je trouve qu'avec les jeunes... Pas les jeunes de talent comme Demidov, comme Slavkovski, tout ça, mais le groupe qui allait passer par Laval, là, on est un peu à la croisée des chemins en ce moment. Donc, ouais. Tu sais, Philippe Méchard, ça fait long, ça fait sa troisième année de son contrat d'entrée, il débarque. Joshua Roy, qui était repêché en 2021, joueur autonome avec compensation. Sean Farrell, c'est la même chose. T'as des choix à faire.
1: Jared Davidson aussi, joueur autonome.
0: Exact. Puis tu sais, qui a été laissé de côté en série, ouais. C'est quand même inquiétant et tout ça. Mais là, la chose, c'est que là, tu regardes les Canadiens, tu regardes ce que ça prend. Là, la majorité des joueurs de premier plan commencent à avoir leur go contrat. Le seul qui manque, c'est Ivan Demidov. Il pourrait signer pas plus tôt que le 1er juillet. Ça veut dire que tu as besoin de jeunes qui coûtent peu cher. Tu as besoin d'avoir des gars qui entrent avec des contrats de 900 000, 1 million, 1 million 100 000 $. Et c'est là que tu as besoin d'avoir un gars. J'espère que ça va être Rebec ou Florian Jacquet, mais ça en prend un qui dit la place sur le sein du quatrième trio, là, ou potentiellement plus haut, c'est moi qui la prends. Je vais arriver dans le camp d'entraînement, je vais avoir le couteau entre les dents. Il faut que ça commence dès le premier match préparatoire. Tu débarques, il faut que tu obtiennes des matchs de 1, de 2 points, que tu sois constamment omniprésent, puis pas que tu t'effaces vers la fin quand tu commences à entrer des vétérans.
1: Ouais.
0: Il faut que quelqu'un prenne les choses en main, puis ça va aider les Canadiens. Non seulement pour avoir de la profondeur, mais je le répète, si tu commences, disons que Zachary Bolduc va chercher un 3, un 4 millions, t'as déjà Texi qui coûte 2 500 000 $, tout le monde coûte un certain montant. À un moment donné, t'as besoin d'avoir ces jeunes-là qui entrent dans ta formation.
1: Et dans tous les gars que t'as nommés, moi je pense que ce rôle-là, puis on y venait, c'est Florian Jacquet qui, pour moi, s'il y en a un qui a une chance de percer la formation parmi les jeunes de l'équipe au camp, c'est probablement Jacquet. Il a touché à la Ligue nationale pour 5 matchs cette année. Un premier point, il a jeté les gants. Une saison peut-être moins impressionnante point de vue but marqué dans la Ligue américaine. Mais moi, j'accorde pas beaucoup d'importance à ça parce que il se destine à un rôle de soutien de la Ligue nationale, mais un très bon rôle de soutien. Une position clé, joueur de centre de quatrième trio, on a besoin de ça. Moi, je suis loin d'avoir lancé l'éponge concernant Jacquet.
0: Ah non, ben non, vraiment pas. Il est encore 21 ans, il est encore très bon. Moi, je pense que de la façon que je vois la saison de Florian Jacquet, ben, c'est demeure des jeunes, là. Il est allé à l'école. Tu sais, souviens-toi, début de la saison, l'un des derniers retranchés, il y a eu un camp incroyable. Je pense que ça lui a joué dans la tête. Puis tu sais, justement, on se rappelle l'an dernier, il a marqué au-dessus de 20 buts. Il a été excellent toute la saison, autant offensivement que défensivement. Tu te souviens, vers la fin, il y avait des rôles importants avec le Rocket quand on a laissé certains vétérans de côté parce qu'on se reposait. Mais tu sais, on lui a quand même donné des rôles importants. Il a répondu. Là, c'est comme s'il s'était dit, écoute, je suis capable de marquer. Je suis capable d'être un gars dominant. Puis c'est comme tu dis, OK, je vais arrêter de faire ce qui m'a amené là. pas qu'il était pas intense,

0: défense, mais tu sais, il l'était moins un peu. Dans ses replis défensifs, c'était moins appliqué. Peut-être un peu moins de robustesse. Faisait moins ce qui était efficace. Puis ça a été compliqué, peut-être, dans les 15 ou 20 premiers matchs. J'ai été rappelé à Montréal ensuite. Puis c'est comme s'il disait, écoute, je suis un joueur de la LNH, je suis censé dominer, mais ça fonctionne pas comme ça. Et là, aussitôt qu'il a eu son 15 ou 20 matchs pour reprendre ses esprits, retomber à la bonne place, là, je pense qu'on a vu le Florian Jacquard, qui, moi, selon moi, a eu une excellente fin de saison, qui était capable d'être... Puis là, comme tu dis, plus dans son identité, peut-être moins de jeu offensif, mais il pratique plus un style pour ce qu'il va le destiner à le devenir dans la LNH. Donc, robuste, capable d'appliquer de l'échec avant, capable d'aller devant le filet, capable d'aider un peu tout le monde, capable d'être une courroie de transmission qui est très efficace. Et c'est ce qui fait en sorte que, puis ça fait peut-être 2 ans que je le pense, Beck et Jacky, l'avenir des deux est un peu interrelié. Tu sais, s'il y en a un qui se taille une place à Montréal, ben là, souvent, moi, je trouve que ça fonctionne comme ça. C'est des besoins et des surplus. Je dis pas que tu vas obtenir Robert Thomas pour Owen Beck, c'est pas ça que je dis. Mais si tu veux faire une transaction et impliquer 3 ou 4 joueurs, puis tu dis que Jacky devance Beck, ben c'est possible que tu sois quelqu'un et tu dises, bon, ben finalement, parce que j'ai aimé Jacky, Beck, ben... Je peux me permettre de le transiger, ouais, disons.
1: Le fait qu'il soit droitier n'aide pas Beck parce que c'est pas une position où le Canadien est très, très dépouillé comme joueur de centre droitier. Ça peut ouvrir une porte, évidemment, à Jacky. L'autre question que j'ai pour toi, est-ce qu'on persévère au centre ou pour toi, à long terme, c'est un ailier, Jacky?
0: Moi, je continue de penser que c'est un ailier, mais je vais être honnête, c'est vrai qu'il s'est amélioré au centre. Je pense surtout à l'an dernier, là. Ses lectures étaient meilleures, aller supporter ses défenseurs, il faisait pas nécessairement, il jouait beaucoup comme un ailier au début. À la fin, c'était beaucoup mieux, il était capable d'amener le jeu en transition, d'amener de la vitesse en zone adverse, puis je trouve qu'il l'a bien fait encore une fois cette année. Mais la Ligue nationale, c'est une autre paire de manches aussi. Tu sais, les 4 joueurs de centre, oui, le premier, c'est sûr que c'est important, mais le 3 ou 4e, tu sais, je vais prendre les Canadiens à ce que ça devrait être. Tu sais, ton 4e trio devrait être piloté par Jake Evans, Philippe Dano, Oliver Kapanen, c'est quand même des gars assez importants. Est-ce que tu es capable d'aller prendre la vitesse, les lectures de jeu qui se passent encore plus vite, tu as plus d'exécution, les mises au jeu également? Je suis pas certain, mais disons que c'est à l'aile, il se donne quand même des outils. T'sais, disons que tu places 2 joueurs de centre, un gaucher et un droitier, ben, il est quand même capable d'aller se placer dans cette conversation, de dire peut-être que je suis à l'aile, mais je vais quand même prendre des grosses mises en jeu puis ça va m'aider.
1: J'ai envie de mettre les 2 prochains joueurs dans le même panier. Jared Davidson et Joshua Roy Marty. Les 2 arrivent à bout de contrat. On aura un choix à faire. Est-ce qu'on les qualifie ou on les laisse aller? C'est pas clair dans les 2 cas.
0: Non, sinon, puis c'est parce que le problème, c'est que ces joueurs-là ne se sont pas aidés. Joshua Roy... Moi, je pense que c'est terminé. Je pense que, tu sais, on l'a vu un peu en la fin de la saison. On aurait pu le rappeler. C'est quand même un gars qui a été l'un des meilleurs joueurs offensivement du Rocket. Puis on ne l'invite pas avec les Black Aces. On ne l'invite pas pour les séries. Il n'y a pas eu de rappel à la fin de la saison alors qu'on en a rappelé d'autres. Je pense que le message est assez clair. Je ne suis pas sûr qu'on aime énormément son style, le côté de manque peut-être d'intensité. Son coup de patin n'est pas idéal. Puis il n'y a pas eu énormément de progression depuis 2 ou 3 ans. Donc je pense que malheureusement pour Joshua Roy, là, j'aurais le goût de dire qu'on va lui faire une offre qualificative quand même, mais peut-être davantage pour dire, tu sais, justement, s'il y a des transactions, ben écoute, on va t'impliquer à quelque part, on va t'échanger dans une formation, t'as peut-être plus de chances, il y a peut-être plus d'ouverture, et on va te souhaiter la meilleure des chances. Dans le cas de Davidson, je vais être honnête avec toi, j'ai été, puis dans le mauvais sens, j'ai été très déçu, mais surpris de sa saison. Tu sais, c'est un gars intense, c'est un gars de physique, c'est un gars que justement, normalement, d'aller montrer de l'intensité du caractère.
1: Ça a piqué, puis il a pogné de précipice après.
0: Ouais, exact.
1: Après ça, là, ça a chuté, mais il n'y a plus rien qui se passait. On dirait qu'il a perdu le nord. Ouais. Ça, c'est inquiétant.
0: Ouais. Mais c'est que, clairement, à un moment donné, il y a eu une léthargie, il n'était plus capable de marquer, ça lui a joué dans la tête, tu le voyais, il n'y a rien qui se passait. Puis les bons joueurs vont s'en sortir à un moment donné, là, les meilleurs joueurs de la LNH finissent après 4 ou 5 rencontres, ça se remet en marche. Mais là, c'est parce que Davidson, c'est jamais arrivé. Ça a forcé Pascal Vincent. Je suis pas mal sûr que tu parles à Pascal Vincent, parce qu'on rompu. Il va pas être content de placer Jared Davidson dans les gradins. Mais là, t'arrives en série, t'arrives dans des matchs importants, pis tu tentes de secouer la cabane contre les Marlies de Toronto. Tu sors Davidson alors que c'était un gars l'an dernier qui était l'un des gars les plus importants en série. C'est super inquiétant. En même temps, ça a toujours été un gars intense, un gars qui est capable d'être robuste et qui a un bon lancer. Donc moi, j'ai le goût de dire, je vais simplement lui donner une deuxième chance, dire c'était une saison difficile, On va lui donner l'occasion de se relancer. Prends ton été, prends-toi en main, reprends ta confiance. Mais c'est sûr que dans le cas Davidson, il n'y aura pas 70 occasions non plus. Mais peut-être que je lui donnerai une deuxième chance.
1: Bon, on n'a pas nommé Sean Farrell parce qu'il n'a jamais eu de rappel. Lui aussi arrive à bout de contrat. Croiser des chemins probablement aussi dans le cas de Sean Farrell. En défensive, là aussi, la fameuse comparaison David Reinbacher et Adam Engstrom. Au bout de la ligne, Reinbacher, deux matchs tardifs en toute fin d'année. Engstrom, on lui donne 15 matchs. Pour moi, c'est lourd de sens. Engstrom est en avance au niveau de ses capacités de jouer des matchs dans la Ligue nationale. Maintenant, le besoin du Canadien, il est pas mal plus du côté droit. Comment t'évalues leurs deux saisons et à quel point ils ont de l'avenir avec l'organisation du Canadien?
0: Ben, dans le cas des saisons, moi, je trouve que ça s'est très bien passé. On l'a vu à Adam Engstrom. T'sais, oui, il n'a pas eu nécessairement les points à Montréal, mais on a vu qu'il était de calibre. On a vu que la vitesse était là. Il était capable de, peut-être pas au départ, mais quand il y a eu 4 ou 5 matchs, de transporter la rondelle un peu plus, de créer un peu plus des choses, d'amener la rondelle en zone adverse et d'amener une progression dans le jeu. Je pense qu'on était capable de le voir dans le cas d'Adam Engstrom. Ça, c'est positif. Maintenant, tu sais, évidemment, tu débarques à Montréal, t'es à gauche sur une troisième paire. T'as Lane Hudson, t'as Matheson, t'as Noah Dobson qui est devant toi. T'es un gars offensif.
1: Je vois pas le fit.
0: Exact.
1: C'est de valeur. Je l'aime beaucoup. Je pense que c'est un joueur de la Ligue nationale. Mais moi c'est écrit valeur d'échange cet été pour Engstrom. C'est ce que je lui souhaite parce que l'an prochain, pour moi, ce gars-là doit jouer dans la Ligue nationale.
0: Bon, je suis entièrement d'accord avec toi. Puis je vais aller plus loin. Tu sais, ce que Kent Hughes a mentionné dans le bilan lundi, comme quoi... Ah, la défense peut clairement être meilleure que ça. Il y a des choses à améliorer. Moi, de la façon que je le vois, c'est pas offensivement que tu critiques. C'est pas Lane Hudson, c'est pas Michael Matheson ou c'est pas Noah Dobson. C'est défensivement. Et là, il faut que tu cibles tes défenseurs défensifs, que ce soit Caden Gooley, Jaden Strobel, Arber Jacquet ou Alexandre Carrier. C'est là qu'il faut que tu regardes. Et est-ce que Adam Engstrom cadre dans ce style de défenseur-là qui peut venir aider? Je suis d'accord avec toi. Moi, je pense que non. Je pense que c'est pas mal plus. Prends-le dans une transaction, échange-le à une équipe qui a peut-être un besoin de défenseur mobile. Et c'est plus ce style de défenseur-là, défensif, c'est plus Reinbacher qui pourrait cadrer ça. Il a eu une très belle saison. Je trouve qu'il a eu une excellente progression en deuxième moitié de saison. Mais l'enjeu avec Reinbacher, c'est toujours ça. Il faut qu'il demeure en santé. Ouais. C'est ce qui est le plus primordial. Tu sais.
1: Exact. Moi, mon feeling, Engstrom va être échangé cet été. Et Reinbacher va avoir toutes les chances au monde de faire l'équipe au camp d'entraînement. Ouais. C'est mon feeling. S'il est en forme, puis qu'on ne signe pas un défenseur ou il n'y a pas une transaction pour un droitier, moi, Reinbacher part avec une longueur d'avance pour faire l'équipe.
0: Mais moi, si j'étais les Canadiens, ce que je ferais, là, c'est donne une chance à Reinbacher. T'as toutes les chances, on pense que t'es prêt. Honnêtement, de ce que j'ai vu, il est capable d'arriver au camp et de se tailler une place. Défensivement, c'est vraiment amélioré. J'en ai souvent parlé, mais sa gestion de l'échec avant adverse, comment prendre son information, de pivoter ses hanches. Puis au départ, c'était bon pour prendre son information, mais à un moment donné, il est tellement devenu à l'aise que là, il était même capable, par exemple, de prendre une deux enjambées, d'amener la rondelle lui-même. Puis là, par la suite, ben, dans les relances, il est excellent. C'est peut-être l'une de ses plus grandes forces, David Reinbacher, lorsqu'il voit le jeu. Lorsqu'il ne le voit pas, c'est une autre paire de manches. Mais lorsqu'il le voit, il est excellent là-dedans. Par contre, ce que tu peux faire, c'est peut-être aller mettre sous contrat un genre de... Je donne un exemple comme ça. Je dis pas que ça va être lui, mais un genre Dion Cole, par exemple. Un gars de 37 ans, qui est un vétéran, qui a gagné la Coupe Stanley, qui a vu neiger, mais qu'il sait qu'à ce stade de sa carrière, il sera jamais un gars important. C'est un gars plus de soutien, à la limite, qui jouera pas. Est-ce que tu pourrais entrer un genre de Ian Cole, dire, disons, prendre backer déçoit au camp, qui est pas capable de tailler une place, ben, Ian Cole va jouer, je suis très à l'aise avec lui. Et supposons qu'il surprend, ben, parfait, Ian Cole va être septième défenseur. Puis on le sait, il y a des blessures toute l'année. À un moment donné, ça peut jongler. Mais est-ce que ça pourrait être une option? Moi, je l'envisagerais peut-être.
1: On va surveiller ça de près. Bon, on termine notre survol avec Jacob Fowler. Jacob Dobesch n'est plus admissible. Il a amorcé la saison à 24 ans. Quand même, il n'y en a pas moins qu'il a connu une super saison puis il demeure un jeune gardien en plein développement. Fowler, je pense que à tout, c'est saison A+, là, dans le cas de Fowler, là, dominant à Laval. On ne saura jamais jusqu'où il aurait pu mener le Rocket s'il avait pu garder les buts dans les séries. Et il a fait un travail très adéquat avec le Canadien lors de ses deux rappels.
0: Ouais, absolument. Mais c'est pas compliqué. T'sais, il est en avant, je pense, sur le développement. Moi, ce que j'ai toujours eu avec lui, c'était une saison au complet à Laval cette année. puis peut-être commencer à avoir des matchs l'an prochain. Mais là, mon scénario de l'an prochain, il s'est produit cette année. Donc ça, c'est très bon. Puis tu le vois que tu sais, le calme est là. Tu vois que c'est lecture de jeu. Comment anticiper les jeux, comment être face aux tireurs et tout ça. Il est déjà très bon. Les choses qui manquent, c'est simplement dû à prendre un peu plus de force physique et prendre de la rapidité. Au final, de s'améliorer dans le gymnase. Donc, tu sais, je trouve qu'il est très bon dans ses lectures de jeu. Parfois, il arrive légèrement en retard, mais dans 3 ans, je pense que ce sera pas ça. Par exemple, lorsqu'il sort de son filet, parfois, il juge mal un petit peu le temps de réaction, se fait surprendre. Je pense que dans 2 ou 3 ans, parce que ça, le jeu va avoir ralenti dans sa tête, ça va être beaucoup mieux. Donc, qu'est-ce qu'un gars comme Jacob Fowler, je pense que lui, il a absolument rien à dire. C'est simplement... moi, je sais que Dobbin joue très bien. Je continue à dire que celui qui a le potentiel d'être le gardien d'avenir, c'est Jacob Fowler. On verra qu'est-ce qui va se passer. Mais vraiment, c'est formidable que ce qu'il cogne comme ça.
1: Non, absolument. Mmh. Aucun doute. En tout cas, je pense que le Canadien est en voiture devant le filet pour les prochaines années. Puis le jour où on devra faire un choix, on le fera. Mais il n'y a pas de prince l'an prochain. Le Canadien a de bonnes chances si on prend pour acquis que Montembeau soit échangé. On va se retrouver avec un des duos les plus... faiblement payé dans la ligue, mais ça ne veut pas dire que les performances ne seront pas là. Donc, c'est un gros, gros rapport qualité-prix à venir, je pense, du côté du Canadien. 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
1: 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Tu survoles le hockey junior, Marty, avant de terminer et avant les questions du public aussi. Tu en parlais tantôt, tu prends la direction de Halifax. Il se passe beaucoup de choses. Faut aborder un petit peu les remparts de Québec, ce qui se passe en lien avec Maddox Dagenais, courtisé par Penn State. Carter Meyer également, qu'on aimerait attirer dans les rangs des remparts. Charlie Morrison, qui lui a déjà annoncé qu'il allait quitter. Bref, ça brasse. Simon Gagné a déjà une saison morte à s'occuper.
0: Ouais, ça c'est clair. Mais je trouve que les remparts de Québec, si tu regardes simplement les remparts, montrent beaucoup à quoi ça commence à ressembler l'univers que tes joueurs peuvent partir pour la NCAA. Parce que, bon, de dire que les Foreurs de Val-d'Or, le Drakkar de Bécomo, les petits marchés perdent des joueurs de premier plan, c'est une chose. T'es pas capable nécessairement de te battre nez à nez, certainement au niveau monétaire. Mais là, les remparts, c'est une autre coche, là. T'as les poches profondes, t'as l'avantage de l'amphithéâtre qui est formidable, t'as l'avantage de la ville. Je veux dire, tu débarques un jeune joueur à Québec, c'est incroyable. Et là, même malgré ça, tu commences à avoir peut-être des départs parce que la NCAA te parle beaucoup. Dans le cas de Charlie Morrison, tu sais, disons, Maddox Dagenais, dans les 6 chiffres, un Penn State, disons qu'il décide de partir, tout le monde va comprendre. C'est assez alléchant. Mais un gars comme Charlie Morrison, il n'y a pas ça. Ça va pour l'université du Connecticut. C'est une bonne université, mais c'est pas un Penn State, c'est pas un Michigan, c'est pas une puissance de la. C'est une bonne université, mais moyenne, disons. Et là, de commencer à voir ce scénario-là, ça donne un. Ça dit un peu à tout le monde, ben écoute, quand t'as un joueur, je pense qu'il faut pas mal plus que tu y ailles année après année après année. Puis comment, tu sais, les genres de plans de 3 ou 4 ans, tu vas moins pouvoir y aller de cette façon-là. Ça, c'est un enjeu. Par contre, moi, l'autre enjeu, il t'a parlé de Carter Meyer. Ça, je trouve ça super intéressant. Puis là, la LHGMQ, mais on l'a vu cette année avec J.P. Herbert, qui a quitté le programme américain des moins de 18 ans pour aller dans la WHL. Écoute, Tony, est-ce qu'on est en train d'assister peut-être à la... pas la fin, je pense que le programme disparaîtra pas, mais le déclin du programme de développement américain.
1: Ça ressemble à ça beaucoup.
0: Parce que là, on parle de Carter Meyer. Carter Meyer, lui, OK, il est intéressé d'aller à Québec, ça, c'est pas mal confirmé. Mais là, il y a les amis également de Carter Meyer. Tu sais, je donne un exemple comme ça. Sam Pandolfo, le fils de Jay Pandolfo, qui dirige Boston University, repêché par les remparts l'an dernier. Ce qu'on pourrait tenter de l'amener. un nom qu'on entend beaucoup, c'est Jake Bogunicki. Un gros défenseur physique qui jouait avec Meyer dans le programme américain des moins de 17 ans. C'est un gars qui, de mémoire, est du Connecticut, qui est dans le territoire de la LHJMQ. Pourrait s'amener là. À partir aux Olympiques de Gatineau en ce moment, Serge Beausoleil, selon moi, il y a un peu de réponse de politicien là-dedans. Il a dit, je vais même pas parler à Simon Gagné, mais tu sais...
1: Pas fumer sans feu, là.
0: C'est ça, j'en prendrais, j'en laisserais, là. Mais c'est intéressant. Puis là, il y a plein d'échos. Je te donne un autre exemple comme ça. Les Sea Dogs de Saint-Jean, eux, ce serait Jamie Glanz, un des bons gars du programme américain des moins de 18 ans cette année, s'en irait là-bas. Le frère de Teddy Mutrin, Casey Mutrin, qui est très bon, qui est un gars considéré premier, deuxième tour pour le repêchage de cette année, pourrait potentiellement aller avec les Wildcats de Moncton. Là, je suis en train de donner tous les bons joueurs américains de la Nouvelle-Angleterre, je suis en train de tous les placer dans la LHJMQ. C'est là que tu vois que le virage est différent. De dire, bon, ben, les Maxime Massé, les Dagenais de ce monde à 18 ou 19 ans, tu vas les perdre, mais par contre, à 17 ans, je vais faire un parallèle, disons, il y a une dizaine d'années, c'est sûr qu'ils ne le savent pas, Jack Eichel a été repêché par les Moussettes d'Halifax. Disons que tu retournes dans le temps, là, et que tu mets le règlement comme c'est aujourd'hui.
1: Il aurait probablement joué dans la
0: LHJMQ, ça aurait été formidable, ça aurait vendu des billets. Donc c'est simplement le. Ouais. C'est pas mauvais ou c'est pas mieux, ça change le portrait, ça, dans le fond.
1: Mmh. En tout cas, ça va être intéressant parce que tu parlais des Sea Dogs, c'est parmi les équipes les plus agressives actuellement pour s'améliorer. Mmh. Le club de Saint-Jean, on veut en théorie Alexis Joseph à son année de repêchage l'année prochaine. Mathéo Nobert va débarquer avec les Sea Dogs et également le gardien Samuel Meloche également qui va devenir un membre des Sea Dogs. Mick Lalancette en a parlé, on a reçu la confirmation aujourd'hui là, qu'il va être transigé avec les Sea Dogs. Mmh. Et sans oublier l'arrivée de Jim Holton à la barre de l'équipe, c'est quand même tout un changement de cap du côté des Sea Dogs.
0: Ouais, ben tu vois que la pression est là. Tu sais, on a congédié le dernier entraîneur-chef, on va chercher Jim Holton. Je serais prêt à gager qu'on a mis quelques dollars et tout ça. Là. Et puis c'est un gars d'expérience. Ouais. Selon moi, c'est l'un des facilement des deux ou trois meilleurs entraîneurs-chefs dans la LHJMQ. Le cycle allait changer du côté de Charlottetown. Donc, je pense que c'était le meilleur moment pour lui d'aller du côté de Saint-Jean. Mais tu sais, ça, c'est une autre réalité qu'on commence de voir. Tu sais, là, j'ai parlé tout à l'heure des Remparts, des Wildcats. Et là, j'ai parlé des Sea Dogs. Mais tu sais, les équipes avec les poches profondes, le fait que c'est dû année après année, puis c'est pas mal plus, justement, de la négociation avec des Américains et amener les bons Européens. En plus, tu as le droit d'échanger les choix maintenant. Donc, ça, tu vois, c'est un autre format. Évidemment que les petits marchés, je pense qu'ils vont toujours devoir faire un genre de cycle. Mais les grosses formations, les Remparts, les Moussettes de ce monde, eux vont être capables de dire on amène des joueurs à gros prix, on est capable d'amener des choses, on est capable d'être compétitif année après année. Et pour eux autres, ben, je pense que c'est une bonne chose à quelque part. Et tu vois les Sea Dogs, justement, tu as Alexis Joseph, tout indique qu'il ne sera pas là. Il va être là l'an prochain, mais pas il y a dans deux ans. Ouais. Tu veux l'entourer le mieux possible. Et là, je pense que ça explique notamment pourquoi tu amènes un Samuel Meloche qui va faire un excellent travail devant le filet.
1: Aucun doute. Puis, juste en terminant sur le bloc LHJMQ, évidemment, il y aura d'autres transactions en fin de semaine, mais à brûle pour point, là, si tu avais à nommer 3-4 équipes qui visent des grands honneurs là, pour la saison 26-27, tu aurais qui en tête à part les Sea Dogs?
0: Ben, j'ai pas le choix d'aller avec les Remparts. Je sais que là, on parle. T'sais, on a souvent tendance dans les dernières années à avoir parlé de 2028 parce qu'on se disait, bon, ben, Dagenais va avoir 19 ans. Là, on a repêché James Cantlebury qui aurait 18, un gars comme Carter Meyer, tout ce groupe-là.
1: Je veux pas dire qu'ils viseront pas pendant deux saisons, là, surtout qu'ils veulent la Coupe Memorial aussi en 2028. Ça fait du sens.
0: Ouais, c'est ça. Ça, c'est possible. Ça serait un très gros argument. Mais bon, dans deux ans, c'est dans deux ans, on verra. Ouais. Mais là, c'est qu'on est en train de se bâtir une équipe avec le fait que les 18 et les 19 ans partout sortent. Là, ça fait en sorte que même si t'as des 17 ou des 18 ans du côté des Remparts, t'as une équipe très, très, très dominante. Moi, je pense que les Remparts, dans le côté Québec, si tu veux, moi, je pense qu'ils sont parmi les favoris. On parlait des Sea Dogs. Je pense que t'es obligé de considérer à quelque part les Wildcats. Je sais qu'il y a énormément de joueurs qui partent, mais Tommy Blyle reste. Disons qu'on garde Casey Mutrin. Disons qu'on amène Casey Mutrin, ça en est un exemple. Puis tu sais, on fait un excellent travail du côté des recruteurs de ce côté-là. Directeur général Taylor McDougall fait un travail incroyable à ce niveau-là. Je suis pas inquiet qu'on va être capable de trouver des pépites à gauche et à droite dans toutes sortes de ligues un peu obscures. Ouais.
1: Des reconstructions à Moncton, d'après moi, ça n'existera pas bien, bien.
0: Non, c'est ça, exactement. Et là, tu sais, pour le reste, au Québec, je t'avoue que c'est... J'ai le goût de dire que Rouyn Noranda peut être bon, mais je ne sais pas où me situer. Parce que, tu sais... Tu sais, oui, t'as des Elliott Olgonowski, t'as des gars intéressants, mais on perd Lachtainer, on perd Thomas Verdon. On vient d'échanger Samuel Meloche. Semble-t-il que le retour est intéressant. Par contre, on verra bien. Mais tu sais, on a le premier choix au total. Les rumeurs...
1: Il y a Cole Renault que j'ai vu, puis 4 choix repêchants.
0: Ouais, exactement.
1: Choix de premier tour, deuxième tour. Vrai, c'est des choix de qualité. Puis on le sait, là, les Huskies, honnêtement, repêchent très, très bien. Fait qu'ils vont les utiliser, ces choix-là. Il n'y a pas de doute là-dessus.
0: Ouais, puis tu sais, on a le premier choix au total. Là, les rumeurs placent beaucoup Thomas Boisvert. Pour la petite histoire, le cousin de Sacha Boisvert, là. Je l'ai vu en action, là. Thomas Boisvert, c'est un gars de talent, là. C'est un gars, il est rapide, il a des mains incroyables. C'est un gars qui travaille également, capable d'aller au filet, capable de revenir dans son territoire. Tu sais, les Huskies de Rouyn-Noranda, on repêche pas n'importe qui. Ça rentre dans l'identité Huskies de Rouyn-Noranda. Et Thomas Boisvert cadre un peu là-dedans. T'as Jaden Pominville, moi, j'ai trouvé une super belle fin de saison avec les Huskies, qui là va avoir 17 ans. On va espérer qu'il a pris un peu de coffre au niveau physique. Mais c'est un gars qui a une vision de jeu, une intelligence phénoménale. Oui, on est jeune. Oui, on a peut-être des morceaux peut-être c'est ça, avec moins d'expérience. Mais j'ai le goût de ne pas les exclure trop rapidement. Et je pense que Valdor pour une bonne saison aussi.
1: Là. OK, on suit ça de près. On va terminer avec nos questions de la semaine, Marty. Il y en a une justement au sujet de Charlie Morrison dont on vient d'aborder le sujet. Ça nous vient de Elliot Defoy sur YouTube qui te demande, Marty, il est commis, tu disais, à UConn pour la saison prochaine. C'est un late. L'année dernière, je l'adorais, mais j'ai semblé voir une certaine stagnation dans son jeu cette année. Quelques doutes aussi sur sa gestion de rondelles. Son côté physique a cependant pris un bon step. Tu le vois où dans le repêchage, Marty, et quel serait son potentiel dans la Ligue nationale?
0: Ouais, ben, je suis à peu près d'accord avec l'évaluation, honnêtement. Là, moi, c'est pas mal ce que j'ai vu également de Charlie Morrison. J'ai trouvé que son début de saison a été intéressant. On a vu immédiatement qu'il était capable. Puis le hasard a fait que je l'ai regardé énormément en personne. Il y a beaucoup de matchs des remparts que j'ai pu voir. Puis c'est ça, le côté physique est là. C'est un gars qui est capable de jouer le match de la bonne façon. Moi, j'ai eu l'occasion de lui parler personnellement également. C'est quelqu'un avec une personnalité qui est incroyable. C'est quelqu'un qui est drôle, qui est capable de faire des blagues et tout ça. Là, c'était, tu sais, du groupe de la LHGMQ dans le repêchage, selon moi, c'était le plus extraverti, le plus drôle et tout ça. Ça, je pense que c'est bon. Mais la stagnation, c'est vrai que je l'ai vu. L'auditeur parle de la gestion de la rondelle. J'ai vu la même chose. Puis c'est pourquoi, tu sais, avec mon autre balado, le podcast La Relève, on a commencé à dévoiler notre top 64. Puis là, tu sais, il me reste le top 32 à dévoiler. Donc, la deuxième moitié est sortie. Il est pas là, Morrison. Parce que Morrison était là toute l'année. Puis il est sorti parce que, justement, je trouvais que moindrement qu'il y avait de la pression, moindrement qu'il y avait de l'échec avant, il envoyait un peu la rondelle n'importe où. Puis là, dans les rangs juniors, il faut pas oublier que c'est un late, lui, Charlie Morrison.
1: Donc, c'est un des plus vieux repêchants.
0: Donc, tu sais, déjà qu'il y a plus d'expérience, de le voir faire ces erreurs-là contre des gars plus rapides et la courbe de progression peut-être moins là... Ça m'a pas énormément rassuré. Ça a fait en sorte qu'à un moment donné, j'ai placé 10 ou 15 joueurs devant lui. Par contre, il faut que tu lui donnes. Même si on a perdu contre les Saguenay, on a été balayé. Je trouve qu'on a fait un excellent travail du côté des remparts défensivement. Il faut lui donner Morrison pour le rôle de défenseur qui bloquait des tirs et qui était dur à affronter devant le filet. Il a fait un excellent travail. Moi, je pense qu'il pourrait sortir pas deux. Dans les deux premiers tours, je penserais pas, mais je pense que 3 ou 4e tour, là, avec le style qu'il a, comme il a le gabarit, qu'il est physique, j'ai parlé de sa personnalité, ça va l'aider aussi.
1: Je pense qu'il y a un peu de papier sablé qu'il peut pas toujours utiliser dans les rangs juniors. Ça, c'est un élément que tu dois considérer parce que tu ne le vois plus vraiment ça. Mmh. Avant, c'était le cas, plus maintenant. On va le voir plus dans la Ligue américaine quand il va arriver là. Ouais. Moi, je déteste pas ce style de défenseur-là qui peut s'impliquer physiquement. Il va être capable de jeter les mitaines aussi. Il l'a montré. Là, c'est, les mitaines ont tombé à la fin de la saison et il est capable de le faire. Donc, on va voir pour la suite. Sélection peut-être intéressante un petit peu plus tardivement qu'on pensait initialement. Une dernière question, elle nous vient de Jérémy Sirène, qui est un de nos fidèles auditeurs. Il aimerait avoir ton avis sur le Slovaque Tomáš Krenko, qu'il a trouvé excellent au Mondial Junior. Il a joué une excellente année en Slovaquie dans la Ligue d'Hommes de son pays. Là, je regarde ses stats, c'est quand même très respectable. 31 points en 44 parties. Tu le vois où en vue du repêchage?
0: Ouais. Tomáš Krenko, là, ben, j'ai parlé de mon top 64 que je suis en train de dévoiler. Il est 52e de ma liste. Je peux dire où je l'ai. Là. Et c'est intéressant, Tomáš Krenko, là, petite anecdote. Lui a gagné le championnat de la Ligue slovaque professionnelle avec le HK Nitra. C'est lui qui a marqué le but en prolongation pour donner la coupe. Le golden goal, si tu veux. Là. C'est lui qui a marqué. Donc ça, c'est toujours intéressant. Je t'avais parlé avec toi, il a baissé un peu dans mes listes. Il a été en 37-38 environ toute l'année. Puis je l'ai placé 52. La raison pour laquelle j'ai fait ça, pense que tu vois l'intensité. Je pense que ça, c'est pas un problème. C'est un gars qui vend dans les coins. Il est intelligent, il est tenace et tout ça. Il a montré également au Mondial Junior. Je pense qu'on le voit moins dans sa ligue en Slovaquie parce qu'il est encore très jeune. Mais c'est un gars qui a un très, très bon lancer. Lorsque tu es capable de le libérer, d'aller chercher les espaces et tout ça, il est efficace. C'est un gars aussi qui, sans dire qu'il est super créatif, mais aussitôt qu'il y a des ouvertures, il va plonger là-dedans, se casse pas trop la tête, puis comme capable de manœuvrer, capable d'amener des chances de marquer. Moi, où il a diminué un petit peu, c'est davantage de me dire, est-ce que je suis capable de le projeter dans un rôle de top 6? Est-ce que je suis capable d'aller voir assez d'attaques dans son cas pour dire j'ai le goût de miser sur ses mains ou son tir ou toutes sortes de choses là-dessus? Puis je l'ai regardé, puis trop souvent, c'est que tu dis, OK, il est intense, OK, il a le tir, OK, il est tout ça, mais c'est un jeu de comparaison aussi. OK, tu débarques dans une organisation, t'es très bon, mais il y a 5 joueurs qui sont très bons autour de toi aussi. Est-ce qu'il est capable d'aller devancer d'autres joueurs et d'avoir un rôle? J'ai le goût de... Je dirais que je suis pas certain. C'est plus ça. C'est pour ça qu'il est 52e. Je pense qu'il y a un rôle potentiellement qui l'attend dans le milieu d'une formation, peut-être plus au sein d'un troisième trio. Et tu sais, aussi son, je trouve que ça, là, il manque peut-être de force physique et ça l'affecte peut-être un peu par moment. Ça, je pense que ça va s'améliorer. Mais c'est un peu tout ça là, qui fait en sorte que je doute. Mais c'est sûr que les qualités offensives sont là et ils travaillent. Ça, c'est sûr que ça va toujours être un élément très intéressant. Puis j'en ai parlé en série dans les moments importants. Il a été capable de s'illustrer. T'sais.
1: Excellent, Marty. Bon voyage à Halifax pour le repêchage de la LHJMQ. Pour compliquer la semaine prochaine, on va avoir le récap du combine puis le récap du repêchage à Halifax. Mm-hmm. Vous aurez chacun votre segment avec vos échos. Mm-hmm. Donc, on va bien s'amuser. Mm-hmm. Bon voyage à Marco à Buffalo également. Mm-hmm. Puis on va se retrouver la semaine prochaine pour l'épisode numéro 37. On chemine. Il nous en reste 4 seulement à enregistrer d'ici la fin de notre saison. Ça a été super intéressant. Puis tranquillement, pas vite, bien sûr, on se rapproche du repêchage de la Ligue nationale de hockey du 26 et du 27 juin prochain. Merci tout le monde de votre fidélité. Ici Anthony Marcotte au nom de Martin Thériault, à PO et à Oli à la réalisation et la production de cette émission. Puis on se retrouve la semaine prochaine. Ciao!
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18: 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Bienvenue tout le monde dans ce nouvel épisode de Sur le marché. Marco est en direct de Buffalo au Combine. 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D'ailleurs, pour ceux qui ont tenté de s'inscrire au concours, désolé pour ceux qui ont manqué la fameuse date limite du concours qui prenait fin à la troisième ronde. Des fois, on publie un épisode et les concours se terminent très, très rapidement après. C'est pour ça que les épisodes restent aussi longtemps, mais on voulait vous adresser un petit mot pour s'excuser, puis on vous reviendra avec des concours qui s'en viennent également, soit en lien avec Bet99 ou nos autres partenaires également. Marco, comment ça va?
19: Ça va très bien. Écoute, toujours un bel événement ici avec à la combine de la Ligue nationale. Il y a beaucoup de discussions. C'est la dernière fois que toutes les DG vont être ensemble. Et écoute, mon Greg, la bombe, elle a droppé dans le milieu du lobby de l'hôtel, le moment qu'on a su que Dylan Larkin a demandé une transaction du côté des Red Wings.
18: Ouais, on était en onde hier dans le tailgate. Au début, j'avais de la misère à croire ça. Puis après, ben effectivement, quand tu vois que ça arrive de Elliot Friedman, tu te dis OK, il n'y a aucun doute là-dessus. Puis une conversation qui était intéressante à avoir, c'est pour qu'un joueur vedette comme ça dans la Ligue nationale, ça en vienne à sortir de cette façon-là dans les médias. Que ça sorte par Elliot Friedman et qu'on en discute à quelques semaines du repêchage, à quelques semaines de l'ouverture du marché des joueurs autonomes, c'est parce que la relation a vraiment détérioré avec les Red Wings de Détroit. Il n'y a plus aucun scénario dans lequel, je veux dire, Dylan Larkin a joué son dernier match avec les Red Wings.
19: Possiblement. pas prêt à dire qu'il a joué son dernier match. Écoute, j'ai eu la confirmation du côté de Steve du côté des Red Wings, pas directement de Steve Yzerman, du côté du giron des Red Wings, que bel et bien, il a demandé une transaction, il a demandé un changement d'air. C'est quelque chose qui bourdonne depuis, je te dirais, au moins une saison. Juste si on se remet, la date limite des échanges de 2025. Dylan Larkin a été très déçu du manque de mouvement du côté de Steve Yzerman et qu'ils ont, à ce moment-là, raté une 9e année de suite côté série. On a vu le DG être un peu plus agressif cette dernière date limite des transactions avec la transaction de Justin Falk du côté de Saint-Louis, mais on s'attendait à plus du côté Détroit. Et selon ce que je me suis fait glisser un peu, aussi le fait d'avoir goûté un championnat en gagnant la médaille d'or avec les États-Unis, avec tous ces chums du programme américain et du Michigan et tout ça, ça a eu un impact sur sa décision. Je pense qu'il est tanné du surplace du côté des Red Wings de Détroit. Et donc, maintenant, il a demandé une transaction. Mais, clause de non-échange complète avec un DG qui, on va se le dire, est connu pour être un peu têtu.
18: Ouais, effectivement, connu pour être un peu têtu. Il va contrôler sa destinée, Dylan Larkin. Mais la question que tout le monde se pose depuis hier, c'est quelles équipes seront dans la course? C'est sûr qu'il y en a beaucoup qui vont appeler Steve Yzerman. Il y en a beaucoup qui vont parler avec son agent Pat Brisson pour savoir est-ce qu'il est intéressé à venir joindre différents marchés. Marco, avant qu'on réponde aux équipes qui sont probablement candidate pour voir Dylan Larkin arriver dans l'organisation. 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Marco, nomme-nous des équipes qui, selon toi, vont s'enquérir du dossier d'Eden Larkin et qui ont des chances de le rapatrier. Le prix va être, même si c'est lui qui contrôle sa destinée, on a vu avec Artemi Panarin que ça fait baisser le coût d'acquisition, mais je pense qu'on va quand même être capable d'aller chercher quelque chose de très, très intéressant pour les Red Wings de Détroit. Mais où s'en ira-t-il?
19: Ben, c'est difficile sans devoir parler à Dylan directement, mais c'est certain que le moment que la nouvelle a droppé, qu'il avait demandé une transaction, tout le monde dans le lobby s'est tout viré vers Bill Guérin parce que c'est un automatique. C'est un club qui se cherche un centre du côté du Minnesota. Moi, c'est plutôt le fit en termes de d'atout de transaction. Mais si Dylan Larkin dit « je veux juste aller au Minnesota », c'est certain que ça va être un peu plus difficile de manœuvrer. Mais il y aurait un moyen, selon moi, avec des Jonas Brodin, Danila Yurov, un choix de premier tour en 2027 ou 2028, ou les deux. Donc, il y aurait des options. Moi, le fit que je vois qui pourrait avoir de l'allure aussi, c'est les Blue Jackets de Columbus. Et Blue Jackets ont beaucoup de jeunes atouts. Kent Johnson, Danton Matejchuk, des choix de premier tour. Ils ont beaucoup d'atouts qu'ils pourraient utiliser maintenant pour faire ce genre de transaction-là. Et Zach Werenski, lui, c'est un de ses meilleurs amis, ancien co-chambreur du côté des Wolverines du Michigan dans la NCAA. Donc, deux gars qui se connaissent très bien. Et la troisième équipe qui me vient en tête, qui se cherche un joueur d'impact top 6, spécifiquement au centre, le Mammoth de Utah à surveiller aussi. Ils auraient tous les atouts nécessaires pour faire ce genre de transaction-là. Puis, vraiment, le gros de la question, Greg, qu'on entend, c'est quelle est la direction que les Red Wings veulent prendre? Parce que ça va être très difficile d'aller chercher un package où ce que tu vas aller chercher un centre top 6 immédiat. Ça forcerait ou une reconstruction ou un fameux reset comme on le connaît à Montréal pour cette organisation-là. Donc, c'est là où ce que ça devient un peu intéressant tant qu'à qu'est-ce qu'il recevrait comme package? Parce que même avec une clause de non-échange complète, je m'attends à un retour similaire à ce que Quinn Hughes est allé chercher. Donc, un espoir de premier plan, un premier choix au minimum, un autre espoir de qui a été choisi en premier tour, qui a la valeur de ceci, et un autre élément. Donc, quatre éléments, selon moi, un peu comme on a entendu avec Robert Thomas, sauf si Dylan Larkin décide, je veux juste aller à un club. Mais, et c'est le gros mec que je me fais dire ici, si Dylan décide de juste identifier une équipe, il se peut très bien que Steve Yzerman prenne son temps dans le dossier. Prenne son temps dans le dossier. Et c'est peut-être là la situation où ce que, par le passé, des DG ont été plus actifs. Ils voulaient résoudre le problème immédiatement. Stevie Y est un DG qui aime transiger sur ses termes à lui. Donc, quand lui est en une bonne position, puis en ce moment, malheureusement, il ne l'est pas.
18: Non, c'est sûr, et on le voit. Puis encore une fois, je ramène le dernier exemple en liste, qui est Artemi Panarin. Quand il a été échangé aux Kings, tout le monde s'est dit, quoi? Juste ça? C'est juste ça qu'on a été capable d'aller chercher? Ce sont deux joueurs qui sont très, très différents, pas dans la même situation contractuelle non plus, pas au même stade de leur carrière. Exact. Mais pour moi, Dylan Larkin, puis je vois pas non plus. Lui, je pense que ça va tomber dans la grande séduction dans la Ligue nationale pour Dylan Larkin. Ouais. Est-ce que, par exemple, une équipe, t'as mentionné Utah, je pense que Utah pourrait être effectivement une destination très intéressante, mais lui, c'est sûr que ce qu'il veut faire, c'est les séries éliminatoires. Il va aller compétitionner pour une Coupe Stanley. Est-ce qu'à ce moment-là, il va s'en aller dans une équipe qui est déjà prétendante? Je sais que j'ai lu à gauche, à droite, là, que est-ce que les Golden Knights, qui sont dans tous les dossiers, pourraient se mettre dans ce dossier-là également et aller le chercher? Hier, quand la nouvelle est sortie dans le tailgate, Marco, on a parlé de Anaheim, on a parlé de San Jose, puis on va finir par le Canadien, juste pour se gâter.
19: Ben, le Canadien, absolument. Le Canadien, ça a de l'allure, puis sans avoir une information directe, récente, je peux vous dire que le Canadien aurait un intérêt envers Dylan Larkin. C'est quand même, tu vas chercher un centre numéro 1B dans ce cas-ci, et pour moi, ça l'enlèverait beaucoup de pression pour Nick Suzuki. Moi, la chose que je sais de source sûre, c'est à quel point l'équipe de gestion des Red Wings aime Michael Hage. Deux des assistants DG, Chris Draper et Sean Horkoff, ont des fils qui ont joué avec Michael Hage, un sur le même trio pendant quasiment toute la saison. Will Horkoff est le fils de Chris Draper, bien sûr, qui est maintenant rendu avec les Grand Rapids, donc la Ligue américaine. Donc, ils connaissent très bien Michael Hage. Il n'y aurait peut-être pas un espoir de centre de premier plan comme Michael Hage de disponible. On verra avec Utah et Caleb Desnoyers, je le doute personnellement. Mais Michael Hage serait comme conséquemment essentiel à une transaction de Dylan Larkin. Donc, si le Canadien serait prêt à discuter sérieusement avec Dylan Larkin et que Michael Hage serait sur la table, une fois que le projet de séduction a eu lieu, knock-knock Cole Caulfield d'essayer de convaincre son bon ami Dylan Larkin, mais ça serait nécessaire, selon moi. Il n'y aurait pas un moyen où ce que le Canadien pourrait enlever Dylan Larkin de Détroit sans sacrifier Michael Hage, mais je pense que vu le fait que Dylan Larkin est signé, même s'il va avoir 30 ans, il est signé pour un autre 4 ans après cette saison-ci, c'est un coup qui vaudrait la peine si le jeune Américain, avec citoyenneté canadienne d'ailleurs, mais si le jeune Américain serait apte à venir pour le Canadien de Montréal. C'est ça le premier obstacle. Est-ce qu'il voudrait lever sa clause pour Montréal? Si oui, à quoi ressemblait cette transaction-là? Pour moi, ça commence avec Michael Hage. Tu ajoutes un Caden Gooley, un David Reinbacher, un choix de premier tour, et tu négocies de ce moment-là.
18: 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Marco, Dylan Larkin, deux, trois autres destinations peut-être possibles.
19: Attention à la Floride. la Floride fait réagir ici. Tout le monde est en train de se dire, s'il y a un club qui s'en fout, c'est pas Vegas, c'est la Floride. Vegas, c'est plus la spéculation, puis ça serait drôle. Mais la Floride fait jaser ici parce que le monde se dise, Bill Zito veut revenir en série en force. Tu vas chercher un gars comme Dylan Larkin, tu aurais la centre, la brigade de centre la plus profonde de toute la Ligue nationale. Tu serais prêt à aller à la guerre. Les ailiers voudraient venir à jouer pour la Floride simplement pour être capable de jouer avec cette ligne de centre-là. Ils ont le 9e choix au total. C'est une belle pièce marchande. Si tu fais l'acquisition d'un Dylan Larkin, est-ce que tu as besoin d'un Anton Lundell? Donc, ça, c'est un club à faire pour qui je ferai attention. Et comme vous aviez bien spéculé hier, Anaheim serait un club que je surveillerais de près aussi. Pat Verbeek connaît très bien Dylan Larkin, ancien assistant DG du côté de Détroit. Donc, aurait les munitions pour faire ce genre de transaction-là et donner un élément comme Mason McTavish, par exemple, qui permettrait à Steve Yzerman de peut-être pas nécessairement être forcé à faire un reset de son roster et de construire autour de ça. Donc, c'est deux autres équipes que je mettrais dans le derby si jamais on entend que Dylan Larkin est apte pour jouer avec plus qu'une équipe sur sa liste de non-échange.
18: Merci beaucoup, Marco, de nous livrer ces informations fraîches du Combine. Passe un bon séjour à Buffalo, puis on se reparle très bientôt.
19: Avec plaisir, mon gars.
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2: Salut tout le monde, on est prêt pour le 36e épisode de notre saison de Processus. Il nous manque un membre aujourd'hui, mais il a une très très bonne raison, notre chum Marco D'Amico, au moment de... c'est impossible pour lui cette semaine là, d'être là pour Processus, parce que hier c'était le bilan du Canadien, il était sur place, et aujourd'hui c'était déjà prévu. Direction Buffalo, où il assiste au Combine en fin de semaine. Il va sûrement nous ramener des choses dans ses valises pour la semaine prochaine. C'est certain que dans l'édition de la semaine prochaine, on aura un petit survol du Combine avec les notes de Marco, présent sur place pour nous autres cette semaine. Avant de sauter dans le vif de l'action, parce qu'on fera nous-mêmes notre petit bilan de la saison du Canadien, surtout pour les 23 ans et moins, mais je vous parle de notre partenaire de cette émission cette semaine, nos amis de NordVPN. 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Martin Thériault est avec moi. On va faire le show à deux aujourd'hui, mon ami Marty. Comment vas-tu?
3: Ça va bien, ça va bien. Écoute, ce Marco, écoute, il arrête pas. Écoute, du coup, il trouve les Canadiens toute la saison, arrive à la fin, bilan de fin de saison, puis là, la saison se termine, on s'en va avec les évaluations de la LNH, un travailleur. Puis de notre côté, ben, on tient le fort quand même. Ouais. On va essayer de donner de l'information quand même.
2: Fait penser à un jeune évoluant à la Coupe Memorial, qui lui est parti de Kelowna, direction Buffalo. Il y en a quelques-uns là, qui sont là en fin de semaine pour... le combine à Buffalo.
3: Ouais, absolument. Ben écoute, ne serait-ce que l'attaquant des Shining, des Saguenay, Chicoutimi, Liam Lefebvre, c'est impressionnant quand même la progression de Lefebvre. Veux pas, tu sais. C'est un gars à la mi-saison qui était de mémoire 68 ou 69e. Puis tu sais, ce qu'il faut comprendre, c'est que les évaluations, le combine et tout ça, c'est pour tout le monde qui est invité. Et c'est un groupe qui est assez restreint. C'est quand même un bel exploit habituellement quand tu te retrouves dans ce groupe-là. Et là, tu pars de 68, 69e en Amérique du Nord où il aurait pas été choisi. Là, finalement, se retrouve là. C'est une occasion de plus ben, de se tester. T'as les fameuses entrevues. T'as les dirigeants qui sont capables de voir tes tests physiques et tout ça. Puis il y a évidemment d'autres noms. Là, je pense à Brett Klitschke, notamment le défenseur des Silver Tips d'Everett qui est là. Mais évidemment, c'est Lefebvre qu'on va surveiller dans le groupe qui est à la Coupe Memorial.
2: Ouais, puis pour d'autres jeunes, notamment de la LHJMQ, ben là, ils vont traverser le continent direction Halifax. Pour le repêchage en fin de semaine. Tu vas y être d'ailleurs en fin de semaine, Marty, à Halifax aussi?
3: Ouais, exactement. On prend l'avion jeudi. J'ai très, très hâte. Il y a énormément de tractations de tous les côtés. Tu sais, ce qui est vraiment intéressant cette année, tu sais, OK, on en parle souvent, l'exode des joueurs de la NCAA et tout ça, ça change le portrait. Ça l'a fait un petit peu l'an dernier. Je me souviens notamment, pratiquement à pareille date l'an dernier, Justin Poirier, qui avait quitté le Drakkar de Bécomo pour s'en aller avec l'Université du Maine. Mais là, tu vois que les plans change, on entend énormément de choses. Par exemple, des joueurs qui étaient transigés à d'autres formations, finalement, ont décidé de partir dans la NCAA. Et là, ben, on est obligé de se rabattre sur d'autres choses, de prendre d'autres actifs. Puis ça influence des équipes. Je vais prendre un exemple concret, le cas de William Lassell. L'Armada était censé l'échanger. Il y a par la bande des choses qui devaient se retrouver à l'Océanique de Rimouski. Ben là, William Lassell, il est parti. Il n'y en a plus d'actifs et tout ça. Donc, ça va énormément changer. Je pensais à la fameuse dynamique des transactions élastiques.
2: Ouais.
3: Des espèces de joueurs que tu n'échanges pas sur le coup, mais que tu les obtiens à l'été. Je pense que les équipes vont être pas mal plus... Je dis pas qu'il n'y en aura plus, je pense qu'il va en avoir encore. On va être pas mal plus prudents, je pense.
2: Ou les équipes vont s'assurer d'avoir des clauses dans les transactions, ce qui existe déjà, mais là, ça risque d'être encore plus important au niveau des clauses. On y reviendra là, sur la LHJMQ, là, entre autres, tout ce qui se passe avec les Remparts de Québec. Il y a beaucoup de dossiers chauds dans le deuxième segment de l'émission. On voulait faire un petit survol également chez le Canadien des joueurs de 23 ans et moins là, qui ont complété leur saison. Certains ont évolué davantage avec le Rocket de Laval, mais moi, on va quand même regarder les Florent Jacquet, Owen Beck, des gars qui ont touché à la Ligue nationale cette année dans le but justement là, d'y aller d'un petit survol de leur rendement. On peut commencer par les meilleurs pointeurs, puis on va défiler la liste vers le bas, Marty. Évidemment, Lane Hudson rentre encore dans cette catégorie. Qu'est-ce qu'on peut rajouter sur le travail de Lane Hudson, gagnant du trophée Calder l'année passée. Il va avoir des votes au trophée Norris cette année. Une progression sensationnelle pour le jeune homme.
3: Écoute, il n'y a pas énormément de certitudes avec la façon de la saison s'est terminée, mais il y en a une, c'est que Lane Hudson, c'est le meilleur défenseur des Canadiens de Montréal. C'est un excellent choix, puis ça va simplement continuer sur cette lancée-là. Puis là, maintenant, la question, c'est pas simplement de dire est-ce que c'est le défenseur numéro un des Canadiens. C'est est-ce qu'il est dans le top 5, top 4, top 3, top 2 des meilleurs défenseurs? Puis tu sais, je pense que la saison de Lane Hudson, je pense qu'il est dans 15 ans, quand on va regarder sa saison, il va être sur le point de prendre sa retraite et tout ça, puis on va se dire quand ça va avoir pris son envol, c'est la saison 2025-2026. Tu sais, tous les doutes qu'on avait à son endroit depuis son année de repêchage, son coup de patin, est-ce que physiquement il est capable de tenir le coup? Moi, j'ai toujours trouvé que défensivement, il est bien meilleur que ce qu'on dit, mais c'était quand même une lacune. Mais là, débarquons qu'en entraînement, patinait beaucoup plus rapidement, pas mal plus à l'aise sur le plan physique. Ça, ce que ça lui a permis, c'est d'être pas mal plus tenace le long des rampes, pas mal plus de hargne et tout ça. T'sais, évidemment, ce sera jamais un Tom Wilson et compagnie, mais il a été capable de montrer une hargne comme ça. Puis là, ben évidemment, un Lane Hudson avec plus de vitesse, avec l'intelligence qu'il a,
2: la mobilité,
3: le tir, la mobilité et tout ça,
2: ouais.
3: Ben ça a donné la saison 78 points qu'il a eu et c'est pourquoi on en parle maintenant. Dans la même catégorie que les Makar, que les Quinn Hughes et compagnie. T'sais.
2: Over or under, Marty? Fera-t-il une saison de 100 points un jour dans sa carrière?
3: Ouf, 100 points, c'est ambitieux, surtout pour un défenseur. Moi, j'aurais le goût de dire non, mais je gagerais pas cher de ce que je viens de dire. Je pense que la chose... Moi, c'est souvent ce que je regarde. Que tu aies 100 points ou non, moi, je pense que le plus important... C'est que quand t'arrives pour un avantage comparatif, tu sais, dans 2 ou 3 ans, lorsqu'on va vouloir viser une Coupe Stanley chez les Canadiens de Montréal, faut que tu aies des éléments, la majorité du temps, qui soient meilleurs que l'adversaire. Et là, dans le cas de Lane Hudson, si je prends les rivaux de section, disons, tu compares au sénateur Jake Sanderson, je pense que t'es très à l'aise avec Lane Hudson. Tu compares avec Moritz Seider à Détroit, je pense que Lane Hudson a un avantage. Les Maple Leafs sont un peu changent un peu le cycle, mais tu sais les Panthers de la Floride, on a Aaron Ekblad et tout ça, Seth Jones, peu importe qui vous voulez, Gustav Forsling, je pense que Hudson est en avant de ceux-là. Donc c'est là que c'est extrêmement positif, c'est que quand tu sais la raison pour laquelle tu fais une reconstruction, tu vas te chercher des gros joueurs, c'est qu'éventuellement tu veux avoir l'un des meilleurs noyaux de la Ligue nationale. Et c'est ce qu'on a en ce moment, je pense.
2: Un autre qui a montré un superbe signe de progression, surtout à partir de la période des fêtes, c'est Juraj Slafkovský. D'excellents Jeux olympiques, une super fin de saison. Il termine au total à 73 points. Première saison de 30 buts pour lui dans la Ligue nationale. Son jeu, quand même, a pris une certaine pente descendante en série.
3: Ouais, mais ça, j'ai hâte de voir un peu plus de détails. T'sais, j'ai de la difficulté à penser qu'il n'y a pas des bobos ou quelque chose comme ça.
2: C'est fait sonner 2 fois.
3: C'est ça. T'sais, moi, je pense que ça a été fortement... Il y a eu beaucoup d'impact. Puis tu sais, là, il y a des gens, je suis certain qu'on va parler de ce joueur-là un peu plus tard, je pense qu'il faut faire attention. T'sais, oui, c'est un bon indice, les séries, tu es capable de voir à quel point tu te comportes dans du jeu plus physique, quand tu as pas mal plus de pression, quand les matchs sont sans lendemain, ça, c'est bien évident. Mais ça demeure de jeunes joueurs, ça demeure des situations qui ne sont pas évidentes. Justement, t'apprends à jouer blessé, t'apprends à jouer avec tous les changements de rythme, d'émotion et tout ça. Et donc, dans les circonstances, je pense que si tu prends la saison de Slafkovský, ce qui est très positif, puis c'est là que tu vois que c'est bon au niveau du repêchage d'avoir bien choisi les joueurs, mais c'est bon au niveau du développement chez les Canadiens également. De voir qu'Adam Nikolas a pu aider Slafkovský, notamment dans sa prise d'information. Tu sais, il est dans les coins. Puis tu sais, auparavant, justement, regardez-moi son information, ça faisait frapper solidement. C'était moins évident. Là, au moins, il prend beaucoup plus son information. Puis il va plus ses hanches, capable d'aller chercher plus son information pour aller à gauche, à droite. Et ça permet à Suzuki, ça permet à Caulfield d'avoir des meilleures chances de marquer, avoir la rondelle dans les endroits un peu plus clés. Puis évidemment, avec son gabarit, il est capable de justement aller où, là où ça brasse. Donc, oui, c'est sûr que c'est décevant les séries, mais en même temps, Juraj Slafkovský, on le voit depuis qu'il a 17 ans, c'est un gars qui performe dans les moments importants. Moi, je pense vraiment qu'il y a une blessure. Donc, je suis pas inquiet outre mesure. Donc, je pense vraiment qu'il y a du positif dans cette saison-là.
2: Il amène tellement un élément quasiment unique en son genre dans la Ligue nationale. C'est ça qui le rend tellement intriguant et tellement important dans les efforts du Canadien pour l'avenir. Vraiment une belle progression pour lui. Ivan Demidov, eh bien, lui, c'était sa saison recrue dans la Ligue nationale. Il va arriver à court du trophée Calder, mais c'est pas grave. Quand même, une excellente année pour Demidov. Premièrement, il a jamais manqué de match. 82 parties pour une recrue, c'est déjà énorme comme charge de travail. Une saison de 62 points en toute proportion, je pense qu'il a répondu aux attentes de tout le monde.
3: Ouais, absolument. Puis tu sais, je pense qu'à un moment donné, Ivan Demidov, on le voit le talent, on voit les mains, on voit à quel point. Puis tu sais, même certains aspects qui sont à travailler, je parlais de la synchronisme sur son lancer sur réception. Ben, ça s'est amélioré au cours de la saison. Vers la fin, c'était quand même mieux. Tu sais, les seules choses que tu peux voir qui va travailler, c'est pourquoi tu peux voir qu'Ivan Demidov, moi, je le répète, je sais que c'est pas tout le monde qui est d'accord, mais dis, ça va probablement être peut-être le meilleur attaquant des Canadiens. Ça va être un des meilleurs joueurs de la Ligue nationale au complet. Tu vas pas repêcher cinquième pour rien, là, disons. C'est parce que c'est un gars que le talent lui sort par les oreilles. Là, ce qu'il a ajouté, c'est des petites choses mineures. Donc, comment naviguer avec les hauts et les bas de la saison. Tu sais, au mois d'octobre, t'as un rythme de mois d'octobre, t'es avec des joueurs qui sont pas encore rodés, qui ont pas nécessairement retrouvé leur repère, mais qui vont le faire parce que c'est des vétérans. Lui, il a pas ces outils-là. Donc, t'as vu, moi, je me souviens, c'était au mois de janvier, ça a été moins évident. Il y a eu plus de léthargie, c'était plus compliqué, je pense qu'il serrait le bâton un peu. Ça a été médiatisé, tous les changements de bâton, les changements de ruban qu'il a pu apporter pour tenter de changer quelque chose. Mais c'est correct, ça fait partie de la chose. Il arrive quand même de la Russie, de la KHL, une longue saison à jouer peut-être blessé, à jouer des deux matchs en deux soirs, à jouer des voyages pendant 10-15 jours où t'es pas chez vous. Ça, c'est toutes des choses qu'il maîtrise. Puis là, je veux même parler des séries. Je pense que ça a moins été évident, justement, le style très physique, le fait que tu as moins d'espace, le fait que tu peux pas contrôler la rondelle autant. Il l'avait vécu l'an dernier contre les Capitals. Mais là, c'est une autre bête. Là, je pense que c'est simplement du millage en banque. Je pense que c'est simplement positif pour l'année prochaine. Là.
2: Curieux de t'entendre sur Oliver Kapanen. Une saison de 22 buts, mais quand même, lui aussi, il a semblé frapper un mur quelque part au mois de mars. Le mois d'avril a été compliqué. Il est arrivé dans les séries avec un rôle négligé. À la fin, il n'a pas joué, il a vu quelques matchs, mais à la fin, somme toute, on sentait que le jeune homme avait peut-être offert ce qu'il avait à offrir et qu'il n'en restait pas beaucoup dans le réservoir à la fin de la saison. Comment t'évolue sa saison en général?
3: Ben, moi, je pense que ça s'est bien passé. Là, maintenant, tu regardes ce qui s'est passé à la fin. Là, je commence à voir les commentaires. Ah, je l'échangerais contre... il y a toutes les transactions un peu pour aller chercher des deuxièmes joueurs de centre ou des défenseurs. On inclut tout le temps Oliver Kapanen, puis on s'en débarrasse là, comme s'il valait rien, parce qu'on regarde beaucoup ses séries. Mais je le répète, ce que j'ai dit avec Slafkovský vaut pour Kapanen encore plus, je pense. C'est un autre spécimen complètement, les séries éliminatoires. C'est plus robuste, t'as moins d'espace, t'es moins capable de démarquer. Et Kapanen, peut-être un peu dans les séries de la SHL l'an dernier, un peu avec le Rocket, mais c'est quand même pas le niveau de la LNH. Et là, il doit apprendre ça. Puis c'est pas le premier à qui ça va arriver. J'ai un exemple comme ça. Tyler Seguin, lorsqu'il était avec les Bruins de Boston, c'est un jeune joueur de 18 ou 19 ans. Il avait pas l'expérience. Il était pas capable de contrôler le jeu physique. Il était pas capable de savoir comment faire les bons jeux à la fraction de seconde près dans les zones très restreintes. Je me souviens de mémoire, c'est quand ils ont gagné la Coupe Stanley en 2011. Tyler Seguin, il était laissé de côté. Puis c'était quand même un deuxième choix au total. C'était quelqu'un d'important, là. Donc, tu sais, je pense qu'il faut pas paniquer avec Oliver Kapanen. Je pense que ça fait partie du millage, ça fait partie de l'apprentissage. Il a quand même montré de belles choses. Là, par contre, c'est sûr, tu sais, tu dis, OK, c'est un marqueur de 20 buts. c'est sûr que son pain et son beurre, c'est plus d'aller au filet, c'est plus d'aller chercher de l'espace dans l'enclave, mais il a besoin de jouer avec un gars créatif comme Davidoff. C'est pas lui qui va créer les jeux. Ça, je pense qu'il faut être réaliste là-dessus. Mais essentiellement, moi, je pense que c'était une saison un peu normale. C'était même un peu normal qu'une baisse de régime. Je pense que ça, c'est les conséquences d'avoir une jeune équipe. C'est que toutes ces expériences-là que d'autres vétérans ont vécues, ben, on l'a pas encore.
2: Donc, a-t-il joué au-dessus de sa tête pendant l'année, selon toi, compte tenu de ce qui s'est produit par la suite, en fin de parcours?
3: Je penserais pas. Je pense qu'il avait la tête froide. Puis, tu sais, aussi, Oliver Kapanen, ça, il faut le considérer. J'ai l'impression que ça peut aider. Tu sais, il vient d'une famille de hockey. Son oncle, c'est Sammy Kapanen. Son cousin, c'est Kasperi Kapanen. Tu sais, je pense que s'il était outillé pour avoir ces outils-là, tu sais, ne t'emporte pas trop. T'sais, oui, ça va bien. Oui, tu marques des buts. Mais c'est la Ligue nationale. Les adversaires s'ajustent. Tu vas avoir moins d'espace. La saison change, je répète. Mais t'sais, de la façon que tu joues au mois d'octobre, c'est pas mal plus ouvert. Rendu au mois de mars, c'est plus serré. T'as moins d'espace. T'es plus le long des rampes. Faut que tu te démarques plus là-dedans. Puis, tu sais, je suis pas inquiet. C'est déjà quelqu'un que dans les détails, il s'illustre relativement bien, Kapanen. Donc, non, je dirais pas qu'il y a. Je dirais pas que jouer au-dessus de sa tête. C'est simplement qu'à un moment donné, je pense vraiment que la fin de la saison le rattrape tout simplement.
2: Une dernière saison dans cette catégorie-là des 23 ans et moins pour Zachary Bolduc, qui a eu une saison marquée de haut et de bas, mais en même temps, on lui a donné un rôle un petit peu différent que ce à quoi il a été habitué avec les Blues de Saint-Louis. Tantôt sur un trio offensif, tantôt sur un trio de soutien, on lui a demandé de s'impliquer un petit peu plus physiquement. Puis au bout de la ligne, dans le cas de Bolduc, des chiffres de 12 buts, 18 passes, 30 points en 78 parties. C'est quoi ton analyse de son jeu?
3: Mais je pense que dans le cas de Zachary Bolduc, tu l'as bien mentionné, il est avec les Blues de Saint-Louis, c'est un style qui est différent. Jim Montgomery ne manœuvre pas de la même façon que Martin Saint-Louis. Puis j'ai comme l'impression que ça a été long pour Zachary Bolduc de s'ajuster à ça. Les couvertures défensives, le fameux homme à homme, par exemple, il était peut-être un peu perdu par moment. Ça a fait en sorte que, surtout dans le milieu de la saison, Zachary Bolduc, défensivement, c'était pas toujours chic. Là. Il arrivait parfois dans les replis défensifs, puis il prenait le mauvais homme, ça donnait des buts, ça donnait des chances de marquer et tout ça. Par contre, là, je vais lui donner le mérite. Puis tu sais, Zachary Bolduc, il y a des défauts, des qualités, mais il y a une chose que tu peux pas lui reprocher. C'est un joueur intelligent qui est capable d'emmagasiner de l'information et d'apprendre là-dedans. Je pense que lorsqu'il est arrivé à la fin de la campagne, même s'il était dans des rôles pas nécessairement évidents, troisième, quatrième trio, ton rôle, c'est de mettre d'expliquer de l'échec avant, d'être physique, d'amener du rythme. Mais je pense qu'il a été capable d'aller au moins chercher une identité. Tu sais, OK, t'es peut-être pas le meilleur joueur de la formation, mais quand tu as besoin d'avoir une chose sur la patinoire, est-ce que l'entraîneur-chef peut me faire confiance à moi ou comme deuxième, si tu veux? Je pense que ça a été très bon. Le vent en série, ça a été, je trouve, l'un des bons joueurs des Canadiens parce qu'il était physique. Il avait déjà l'expérience pour aller dans les coins, capable de marquer un petit peu à travers ça, capable d'avoir des chances de marquer dans l'enclave. On le sait qu'il a un excellent lancer. Donc, je trouve que c'est positif. On va voir qu'est-ce qui va se passer cet été. Disons qu'il revient avec un contrat en poche, quand même joueur autonome avec compensation. J'ai bien hâte de voir ce qui peut se passer avec lui.
2: Merci, Mardi. 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
2: On poursuit notre analyse dans le bilan du Canadien des 23 ans et moins, Marty, avec Owen Beck, qu'on a vu à quelques occasions avec le Canadien sur des rappels différents cette année. Au bout de la ligne, des chiffres quand même très moyens. Là, un seul but, aucune passe en 15 matchs pour le Canadien. Et du côté du Rocket, ça a été une saison là aussi, des hauts et des bas dans le cas de Owen Beck. On a comme l'impression un petit peu que son étoile a pâli cette année.
3: Ouais, moi, je vais être honnête avec toi, Tony, là. Pis, c'est un gars que j'ai toujours adoré, Owen Beck. Là. En 2022, je l'avais 26e de ma liste. Je trouvais que c'était un excellent choix des Canadiens au 33e rang. En fait, je me souviens, là, c'était ma suggestion pour les Canadiens avec le choix 26, pas le choix 33. Donc, tu sais, j'ai toujours été vendu sur lui.
2: Et on a pris Philippe Méchard, là.
3: C'est ça, exactement. On s'est repris par la suite. On l'a pris 33e, donc ça efface tout. Mais tu sais, c'est un gars qui a toujours été intelligent. Le coup de patin est là, c'est un gars qui est capable d'être robuste. Tu sais, on l'a toujours vu capable d'aider les autres parce que ses lectures de jeu sont toujours efficaces. Aller supporter au bon moment, aller d'avance pour neutraliser, fermer un jeu. J'ai toujours cru en lui. Mais là, cette année, c'est la première fois où je regarde puis je me dis, il y a une stagnation. Il n'a pas été capable d'aller chercher quelque chose. Tu parlais des hauts et des bas du Rocket, là. Ça a été beaucoup expliqué par les blessures, mais justement, lorsque t'as des blessures, lorsque t'as des dauphins qui sortent de la formation et compagnie, ça aurait dû être un des jeunes qu'il y avait dans ce groupe-là qui a environ 20, 21, 22 ans, qui dit « Moi, c'est à mon tour. Je vais profiter du temps de jeu, je vais aller chercher des chances de marquer. » Même si ça veut pas dire que tu vas être offensif dans la LNH, mais sois là dans la Ligue américaine. Et Owen Beck, même quand on lui a donné des chances, même quand on lui a donné plus de temps de jeu, je trouvais que son sens offensif n'était pas là. Il créait pas de choses. Il était, premièrement, au niveau de concrétiser ses chances de marquer, c'est zéro. Il obtient des échappées. C'est pratiquement toujours stoppé par le gardien de but. Sa vision de jeu, justement, alimenter ses coéquipiers, on le voit très peu. Ce qui fait en sorte que Owen Beck, à la fin de la saison, malheureusement, je le vois pas mal plus comme un gars qui a fait un travail défensif, qui est capable de s'illustrer un peu physiquement et qui a un excellent coup de patin. Mais pour le reste, t'sais, je l'ai souvent vu comme un centre potentiel de deux ou de troisième trio. Mais là, ce qu'il a montré, on n'est pas là. T'sais.
2: Ouais, puis là, ben, on va le ramener l'an prochain. Troisième année de son contrat d'entrée. C'est certain qu'à moins d'une transaction, il va être de retour. Qu'est-ce que tu souhaites voir de lui en partant la saison? Parce que c'est dur de prévoir une place pour lui au camp d'entraînement. Je suis même pas certain qu'il va être en lutte pour une place. Il se destine à Laval à nouveau. Ça va être une année cruciale de développement pour lui.
3: Ben oui, absolument. Mais moi, ce que je veux voir d'Owen Beck, pas simplement d'Owen Beck, on peut en parler, le Florian Jacquet, tous les autres joueurs, les autres jeunes qui vont être ben, soit dans la conversation pour être à Montréal ou qui vont se retrouver avec le Rocket de Laval. Là, on est un peu... Je trouve qu'avec les jeunes... Pas les jeunes de talent comme Demidov, comme Slavkovski, tout ça, mais le groupe qui allait passer par Laval, là, on est un peu à la croisée des chemins en ce moment. Donc, ouais. Tu sais, Philippe Méchard, ça fait long, ça fait sa troisième année de son contrat d'entrée, il débarque. Joshua Roy, qui était repêcheur en 2021, joueur autonome avec compensation. Sean Farrell, c'est la même chose. T'as des choix à faire.
2: Jared Davidson aussi, joueur autonome.
3: Exact. Puis tu sais, qui a été laissé de côté en série, ouais. C'est quand même inquiétant et tout ça. Mais là, la chose, c'est que là, tu regardes les Canadiens, tu regardes ce que ça prend. Là, la majorité des joueurs de premier plan commencent à avoir leur go contre. Le seul qui manque, c'est Ivan Demidov. Il pourrait signer pas plus tôt que le 1er juillet. Ça veut dire que tu as besoin de jeunes qui coûtent peu cher. Tu as besoin d'avoir des gars qui entrent avec des contrats de 900 000, 1 million, 1 million 100 000 $. Et c'est là que tu as besoin d'avoir un gars. J'espère que ça va être Rebecca ou Florian Jacquet, mais ça en prend un qui dit la place sur le sein du quatrième trio, là, ou potentiellement plus haut, c'est moi qui l'apprends. Je vais arriver dans le camp d'entraînement, je vais avoir le couteau entre les dents. Il faut que ça commence dès le premier match préparatoire. Tu débarques, il faut que tu obtiennes des matchs de 1, de 2 points, que tu sois constamment omniprésent, puis pas que tu t'effaces vers la fin quand tu commences à entrer des vétérans.
2: Ouais.
3: Il faut que quelqu'un prenne les choses en main, puis ça va aider les Canadiens. Non seulement pour avoir de la profondeur, mais je le répète, si tu commences, tu sais, disons que Zachary Bolduc va chercher un 3, un 4 millions. T'as déjà Texier qui coûte 2 500 000 $. Tout le monde coûte un certain montant. À un moment donné, t'as besoin d'avoir ces jeunes-là qui entrent dans ta formation.
2: Et dans tous les gars que t'as nommés, moi, je pense que ce rôle-là, puis on y venait, c'est Florian Jacquet qui, pour moi, s'il y en a un qui a une chance de percer la formation parmi les jeunes de l'équipe au camp, c'est probablement Jacquet. Il a touché à la Ligue nationale pour 5 matchs cette année. Un premier point, il a jeté les gants. Une saison peut-être moins impressionnante point de vue but marqué dans la Ligue américaine. Mais moi, j'accorde pas beaucoup d'importance à ça parce que il se destine à un rôle de soutien de la Ligue nationale, mais un très bon rôle de soutien. Une position clé, joueur de centre de quatrième trio, on a besoin de ça. Moi, je suis loin d'avoir lancé l'éponge concernant Jacquet.
3: Ah non, vraiment pas. Il est encore 21 ans, il est encore très bon. Moi, je pense que de la façon que je vois la saison de Florian Jacquet, ben, c'est demeure des jeunes, là. Il est allé à l'école. Tu sais, souviens-toi, début de la saison, l'un des derniers retranchés, il y a eu un camp incroyable. Je pense que ça lui a joué dans la tête. Puis tu sais, justement, on se rappelle l'an dernier, il a marqué au-dessus de 20 buts. Il a été excellent toute la saison, autant offensivement que défensivement. Tu te souviens, vers la fin, il y avait des rôles importants avec le Rocket quand on a laissé certains vétérans de côté parce qu'on se reposait. Mais tu sais, on, on lui a quand même donné des rôles importants, il a répondu. Là, c'est comme s'il s'était dit, écoute, je suis capable de marquer, je suis capable d'être un gars dominant, puis c'est comme tu dis, OK, je vais arrêter de faire ce qui m'a amené là. Pas qu'il était pas intense, mais tu sais, il l'était moins un peu. Dans ses replis défensifs, c'était moins appliqué. Peut-être un peu moins de robustesse. Faisait moins ce qui était efficace, puis ça a été compliqué, peut-être, dans les 15 ou 20 premiers matchs. J'ai été rappelé à Montréal ensuite. Puis c'est comme s'il disait, écoute, je suis un joueur de la LNH, je suis censé dominer, mais ça fonctionne pas comme ça. Et là, aussitôt qu'il y a eu son 15 ou 20 matchs pour reprendre ses esprits, retomber à la bonne place, là, je pense qu'on a vu le Florian Jacquard, qui, moi, selon moi, a eu une excellente fin de saison, qui était capable d'être... Puis là, comme tu dis, plus dans son identité, peut-être moins de jeu offensif, mais il pratique plus un style pour ce qu'il va le destiner à le devenir dans la LNH. Donc, robuste, capable d'appliquer de l'échec avant, capable d'aller devant le filet, capable d'aider un peu tout le monde, capable d'être une courroie de transmission qui est très efficace. Et c'est ce qui fait en sorte que, puis ça fait peut-être 2 ans que je le pense, Beck et Jacky, l'avenir des deux est un peu interrelié. Tu sais, s'il y en a un qui se taille une place à Montréal, ben là, souvent, moi, je trouve que ça fonctionne comme ça. C'est des besoins et des surplus. Je dis pas que tu vas obtenir Robert Thomas pour Owen Beck, c'est pas ça que je dis. Mais si tu veux faire une transaction, il est impliqué 3 ou 4 joueurs, puis tu dis que Jacky devance Beck, ben c'est possible que tu sois quelqu'un et tu dises, bon, ben finalement, parce que j'ai aimé Jacky, Beck, ben, je peux me permettre de le transiger, ouais, disons.
2: Le fait qu'il soit droitier n'aide pas Beck, parce que c'est pas une position... Ouais. Où le Canadien est très, très dépouillé comme joueur de centre droitier. Ça peut ouvrir une porte, évidemment, à Jacky. L'autre question que j'ai pour toi, est-ce qu'on persévère au centre ou pour toi, à long terme, c'est un ailier, Jacky?
3: Moi, je continue de penser que c'est un ailier, mais je vais être honnête, c'est vrai qu'il s'est amélioré au centre. Je pense surtout à l'an dernier. Là, ses lectures étaient meilleures, aller supporter ses défenseurs, il ne faisait pas nécessairement. Il jouait beaucoup comme un ailier au début. À la fin, c'était beaucoup mieux. Il était capable d'amener le jeu en transition, d'amener de la vitesse en zone adverse. Puis je trouve qu'il l'a bien fait encore une fois cette année. Mais la Ligue nationale, c'est une autre paire de manches aussi. Tu sais, les 4 joueurs de centre, oui, le premier, c'est sûr que c'est important, mais le 3e ou 4e, tu sais, je vais prendre les Canadiens à ce que ça devrait être. Tu sais, ton 4e trio devrait être piloté par Jake Evans, Philippe Dano, Oliver Kapanen. Tu sais, c'est quand même des gars assez importants. Est-ce que tu es capable d'aller prendre la vitesse, les lectures de jeu qui se passent encore plus vite, tu as plus d'exécution, les mises au jeu également? Je suis pas certain, mais si, disons que c'est à l'aile, il se donne quand même des outils. Tu sais, disons que tu places 2 joueurs de centre, un gaucher et un droitier, ben il est quand même capable d'aller se placer dans cette conversation, de dire peut-être que je suis à l'aile, mais je vais quand même prendre des grosses mises en jeu, puis ça va m'aider. Tu sais.
2: J'ai envie de mettre les 2 prochains joueurs dans le même panier. Jared Davidson et Joshua Roy Marty. Les 2 arrivent à bout de contrat. On aura un choix à faire. Est-ce qu'on les qualifie ou on les laisse aller? C'est pas clair dans les 2 cas.
3: Non, sinon, puis c'est parce que le problème, c'est que ces joueurs-là ne se sont pas aidés. Joshua Roy, moi, je pense que c'est terminé. Je pense que, tu sais, on l'a vu un peu en la fin de la saison. On aurait pu le rappeler. C'est quand même un gars qui a été l'un des meilleurs joueurs offensivement du Rocket. Puis on ne l'invite pas avec les Black Aces, on ne l'invite pas pour les séries. Il n'y a pas eu de rappel à la fin de la saison, alors qu'on en a rappelé d'autres. Je pense que le message est assez clair. Je ne suis pas sûr qu'on aime énormément son style, le côté de manque peut-être d'intensité. Son coup de patin n'est pas idéal. Puis il n'y a pas eu énormément de progression depuis 2 ou 3 ans. Donc je pense que malheureusement pour Joshua Roy, là, j'aurais le goût de dire qu'on va lui faire une offre qualificative quand même, mais peut-être davantage pour dire, tu sais, justement, s'il y a des transactions. Ben écoute, on va t'impliquer à quelque part, on va t'échanger dans une formation, t'as peut-être plus de chances, il y a peut-être plus d'ouverture, et on va te souhaiter la meilleure des chances. Dans le cas de Davidson, je vais être honnête avec toi, j'ai été, puis dans le mauvais sens, j'ai été très déçu, mais surpris de sa saison. Tu sais, c'est un gars intense, c'est un gars de physique, c'est un gars qui, justement, normalement, d'aller montrer de l'intensité du caractère.
2: Ça a piqué. Puis il a pogné le précipice après.
3: Ouais, c'est exact.
2: Après ça, là, pouf, ça a chuté, mais il n'y a plus rien qui se passait. On dirait qu'il a perdu le nord. Ouais. Ça, c'est inquiétant.
3: Ouais. Mais c'est que, clairement, à un moment donné, il y a eu une léthargie, il n'était plus capable de marquer, ça lui a joué dans la tête, tu le voyais, il n'y a rien qui se passait. Puis les bons joueurs vont s'en sortir à un moment donné. Là, les meilleurs joueurs de la LNH finissent après 4 ou 5 rencontres, ça se remet en marche. Mais là, c'est parce que Davidson, c'est jamais arrivé. Ça a forcé Pascal Vincent. Pas mal sûr que tu parles à Pascal Vincent, parce qu'on rompu. Il va pas être content de placer Jared Davidson dans les gradins. Mais là, t'arrives en série, t'arrives dans des matchs importants, pis tu tentes de secouer la cabane contre les Marlies de Toronto. Tu sors Davidson alors que c'était un gars l'an dernier qui était l'un des gars les plus importants en série. c'est super inquiétant. En même temps, ça a toujours été un gars intense, un gars qui est capable d'être robuste et qui a un bon lancer. Donc moi, j'ai le goût de dire, je vais simplement lui donner une deuxième chance, dire c'était une saison difficile, on va lui donner l'occasion de se relancer, prends ton été, prends-toi en main, reprends ta confiance. Mais c'est sûr que dans le cas de Davidson, il n'y aura pas 70 occasions non plus. Mais peut-être que je lui donnerai une deuxième chance.
2: Bon, on n'a pas nommé Sean Farrell parce qu'il n'a jamais eu de rappel. Lui aussi arrive à bout de contrat. Croiser des chemins probablement aussi dans le cas de Sean Farrell. En défensive, là aussi, la fameuse comparaison David Reinbacher et Adam Engstrom. Au bout de la ligne, Reinbacher, deux matchs tardifs en toute fin d'année. Engstrom, on lui donne 15 matchs. Pour moi, c'est lourd de sens. Engstrom est en avance au niveau de ses capacités de jouer des matchs dans la Ligue nationale. Maintenant, le besoin du Canadien, il est pas mal plus du côté droit. Comment t'évalues leurs deux saisons et à quel point ils ont de l'avenir avec l'organisation du Canadien?
3: Ben, dans le cas des saisons, moi, je trouve que ça s'est très bien passé. On l'a vu à Adam Engstrom. Oui, il n'a pas eu nécessairement les points à Montréal, mais on a vu qu'il était de calibre. On a vu que la vitesse était là. Il était capable de, peut-être pas au départ, mais quand il y a eu 4 ou 5 matchs, de transporter la rondelle un peu plus, de créer un peu plus de choses, d'amener la rondelle en zone adverse et d'amener une progression dans le jeu. Je pense qu'on était capable de le voir dans le cas d'Adam Engstrom. Ça, c'est positif. Maintenant, tu sais, évidemment, tu débarques à Montréal, t'es à gauche sur une troisième paire. T'as Lane Hudson, t'as Matheson, t'as Noah Dobson qui est devant toi, t'es un gars offensif.
2: Je vois pas le fit.
3: Exact.
2: C'est de valeur, je l'aime beaucoup. Je pense que c'est un joueur de la Ligue nationale. Mais moi c'est écrit valeur d'échange cet été pour Engstrom. C'est ce que je lui souhaite parce que l'an prochain, pour moi, ce gars-là doit jouer dans la Ligue nationale.
3: Bon, je suis entièrement d'accord avec toi, puis je vais aller plus loin. Tu sais, ce que Kent Hughes a mentionné dans le bilan lundi, comme quoi la défense peut clairement être meilleure que ça. Il y a des choses à améliorer. Moi, de la façon que je le vois, c'est pas offensivement que tu critiques, c'est pas Lane Hudson, c'est pas Michael Matheson ou c'est pas Noah Dobson, c'est défensivement. Et là, il faut que tu cibles tes défenseurs défensifs, que ce soit Caden Gooley, Jaden Strobel, Arber Jacquet ou Alexandre Carrier, c'est là qu'il faut que tu regardes. Et est-ce que Adam Engstrom cadre dans ce style de défenseur-là qui peut venir aider? Je suis d'accord avec toi, moi je pense que non, je pense que c'est pas mal plus. Prends-le dans une transaction, échange-le à une équipe qui a peut-être un besoin de défenseur mobile. Et c'est plus ce style de défenseur-là, défensif, c'est plus Reinbacher qui pourrait cadrer ça. Il a eu une très belle saison. Je trouve qu'il a eu une excellente progression en deuxième moitié de saison. Mais l'enjeu avec Reinbacher, c'est toujours ça. Il faut qu'il demeure en santé. Ouais. C'est ce qui est le plus primordial. Tu sais.
2: Exact. Moi, mon feeling, Engstrom va être échangé cet été. Et Reinbacher va avoir toutes les chances au monde de faire l'équipe au camp d'entraînement. Ouais. C'est mon feeling. S'il est en forme, puis qu'on ne signe pas un défenseur ou il n'y a pas une transaction pour un droitier, moi, Reinbacher part avec une longueur d'avance pour faire l'équipe.
3: Mais moi, si j'étais les Canadiens, ce que je ferais, là, c'est donne une chance à Reinbacher. T'as toutes les chances, on pense que t'es prêt. Honnêtement, de ce que j'ai vu, il est capable d'arriver au camp et de se tailler une place. Défensivement, c'est vraiment amélioré. J'en ai souvent parlé, mais sa gestion de l'échec avant adverse, comment prendre son information, de pivoter ses hanches. Puis au départ, c'était bon pour prendre son information, mais à un moment donné, il est tellement devenu à l'aise que là, il était même capable, par exemple, de prendre une deux enjambées, d'amener la rondelle lui-même. Puis là, par la suite, ben, dans les relances, il est excellent. C'est peut-être l'une de ses plus grandes forces, David Reinbacher, lorsqu'il voit le jeu. Lorsqu'il ne le voit pas, c'est une autre paire de manches. Mais lorsqu'il le voit, il est excellent là-dedans. Par contre, ce que tu peux faire, c'est peut-être aller mettre sous contrat un genre de... Je donne un exemple comme ça. Je ne dis pas que ça va être lui, mais un genre d'Ian Cole, par exemple. Un gars de 37 ans qui est un vétéran, qui a gagné la Coupe Stanley, qui a vu neiger, mais il sait qu'à ce stade de sa carrière, il ne sera jamais un gars important. C'est un gars plus de soutien, à la limite, qui ne jouera pas. Est-ce que tu pourrais entrer un gars, un genre de Ian Cole, dire, disons que Reinbacher déçoit au camp, qui n'est pas capable de tailler une place, ben Ian Cole va jouer, je suis très à l'aise avec lui. Et supposons qu'il surprend, ben parfait, Ian Cole va être septième défenseur. Puis on le sait, il y a des blessures toute l'année. À un moment donné, ça peut jongler. Mais est-ce que ça pourrait être une option? Moi, je l'envisagerais peut-être.
2: On va surveiller ça de près. Bon, on termine notre survol avec Jacob Fowler. Jacob Dobesch n'est plus admissible. Il a amorcé la saison à 24 ans. Quand même, il y en a pour moi qui a connu une super saison puis il demeure un jeune gardien en plein développement. Fowler, je pense que à toutes ces saisons A+, là, dans le cas de Fowler, là, dominant à Laval, On ne saura jamais jusqu'où il aurait pu mener le Rocket s'il avait pu garder les buts dans les séries. Et il a fait un travail très adéquat avec le Canadien lors de ses deux rappels.
3: Ouais, absolument. Ben, c'est pas compliqué. T'sais, il est en avance, je pense, sur le développement. Moi, ce que j'ai toujours eu avec lui, c'était une saison au complet à Laval cette année. Puis peut-être commencer à voir des matchs l'an prochain. Mais là, mon scénario de l'an prochain, il s'est produit cette année. Donc ça, c'est très bon. Puis tu le vois que, tu sais, le calme est là. Tu vois que ses lectures de jeu, comment anticiper les jeux, comment être face aux tireurs et tout ça, il est déjà très bon. Les choses qui manquent, c'est simplement dû à prendre un peu plus de force physique et prendre de la rapidité, au final, de s'améliorer dans le gymnase. Donc, tu sais, je trouve qu'il est très bon dans ses lectures de jeu. Parfois, il arrive légèrement en retard, mais dans 3 ans, je pense que ce sera pas ça. Par exemple, lorsqu'il sort de son filet, parfois, il juge mal un petit peu le temps de réaction, se fait surprendre. Je pense que dans 2 ou 3 ans, parce que ça, le jeu va avoir ralenti dans sa tête, ça va être beaucoup mieux. Donc, qu'est-ce qu'un gars comme Jacob Fowler, je pense que lui, il a absolument rien à dire. C'est simplement... moi, je sais que Dobbin, je vois très bien. Je continue à dire que lui, celui qui a le potentiel d'être le gardien d'avenir, c'est Jacob Fowler. On verra qu'est-ce qui va se passer. Mais vraiment, c'est formidable que ce que connu comme ça.
2: Ouais, absolument. Mmh. Aucun doute. En tout cas, je pense que le Canadien est en voiture devant le filet pour les prochaines années. Puis le jour où qu'on devra faire un choix, on le fera. Mais il n'y a pas de prince l'an prochain. Le Canadien a de bonnes chances si on prend pour acquis que Montembeau soit échangé. On va se retrouver avec un des duos les plus faiblement payés dans la Ligue. Mais ça ne veut pas dire que les performances ne seront pas là. Donc, c'est un gros rapport qualité-prix à venir, je pense, du côté du Canadien. 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
2: 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Petit survol d'hockey junior, Marty, avant de terminer et avant les questions du public aussi. Tu en parlais tantôt, tu prends la direction de Halifax. Il se passe beaucoup de choses. Faut aborder un petit peu les remparts de Québec, ce qui se passe en lien avec Maddox Dagenais, courtisé par Penn State. Carter Meyer également, qu'on aimerait attirer dans les rangs des remparts. Charlie Morrison, qui lui a déjà annoncé qu'il allait quitter. Bref, ça brasse. Simon Gagné a déjà une saison morte à s'occuper.
3: Ouais, ça c'est clair. Mais je trouve que les remparts de Québec, si on regarde simplement les remparts, montrent beaucoup à quoi ça commence à ressembler l'univers que tes joueurs peuvent partir pour la NCAA. Parce que, bon, de dire que les Foreurs de Val-d'Or, le Drakkar de Bécomo, les petits marchés perdent des joueurs de premier plan, c'est une chose. T'es pas capable nécessairement de te battre nez à nez, ou certainement au niveau monétaire. Mais là, les remparts, c'est une autre coche, là. T'as les poches profondes, t'as l'avantage de l'amphithéâtre qui est formidable, t'as l'avantage de la ville. Je veux dire, tu débarques un jeune joueur à Québec, c'est incroyable. Et là, même malgré ça, tu commences à avoir peut-être des départs parce que la NCAA te parle beaucoup. Dans le cas de Charlie Morrison, tu sais, disons, Maddox Dagenais, dans les 6 chiffres, un Penn State, disons qu'il décide de partir, tout le monde va comprendre. C'est assez alléchant. Mais un gars comme Charlie Morrison, il n'y a pas ça. Ça va pour l'université du Connecticut. C'est une bonne université, mais c'est pas un Penn State, c'est pas un Michigan, c'est pas une puissance de la. C'est une bonne université, mais moyenne, disons. Et là, de commencer à voir ce scénario-là, ça donne ça dit un peu à tout le monde, ben écoute, quand t'as un joueur, je pense qu'il faut pas mal plus que tu y ailles année après année après année. Puis comment, tu sais, les genres de plans de 3 ou 4 ans, au moins pouvoir y aller de cette façon-là. Ça, c'est un enjeu. Par contre, moi, l'autre enjeu, il t'a parlé de Carter Meyer. Ça, je trouve ça super intéressant. Puis là, la LHGMQ, mais on l'a vu cette année avec J.P. Herbert, qui a quitté le programme américain des moins de 18 ans pour aller dans la WHL. Écoute, Tony, est-ce qu'on est en train d'assister peut-être à la... Pas la fin, je pense que le programme disparaîtra pas, mais le déclin du programme de développement américain.
2: Ça ressemble à ça beaucoup.
3: Parce que là, parce que là, on parle de Carter Meyer. Carter Meyer, lui, OK, il est intéressé d'aller à Québec. Ça, c'est pas mal confirmé. Mais là, il y a les amis également de Carter Meyer. Tu sais, je donne un exemple comme ça. Sam Pendolfo, le fils de Jay Pendolfo, qui dirige Boston University, repêché par les Remparts l'an dernier. Ce qu'on pourrait tenter de l'amener. Un nom qu'on entend beaucoup, c'est Jake Bogunicki. Un gros défenseur physique qui jouait avec Meyer dans le programme américain des moins de 17 ans. C'est un gars qui, de mémoire, est du Connecticut. Il est dans le territoire de la LHJMQ. Pourrait s'amener là. À partir aux Olympiques de Gatineau en ce moment, Serge Beausoleil, selon moi, il y a un peu de réponse de politicien là-dedans. Il a dit, j'ai même pas parlé à Simon Gagné, mais tu sais...
2: Pas fumer sans feu, là.
3: C'est ça, j'en prendrais, j'en laisserais, là. Mais c'est intéressant. Puis là, il y a plein d'échos. Je te donne un autre exemple comme ça. Les Sea Dogs de Saint-Jean, eux, ce serait Jamie Glanz, un des bons gars du programme américain des moins de 18 ans cette année. S'en irait là-bas. Le frère de Teddy Mutrin, Casey Mutrin, qui est très bon, qui est un gars considéré premier, deuxième tour pour le repêchage de cette année, pourrait potentiellement aller avec les Wildcats de Moncton. Là, je suis en train de donner tous les bons joueurs américains de la Nouvelle-Angleterre, je suis en train de tous les placer dans la LHJMQ. C'est là que tu vois que le virage est différent. De dire, bon, ben, les Maxime Massé, les Dagenais de ce monde à 18 ou 19 ans, tu vas les perdre, mais par contre, à 17 ans, je vais faire un parallèle, disons, il y a une dizaine d'années, c'est sûr qu'ils ne le savent pas, Jack Eichel a été repêché par les Moussettes d'Halifax. Disons que tu retournes dans le temps, là, et que tu mets le règlement comme ça aujourd'hui.
2: Il aurait probablement joué dans la
3: LHJMQ, ça aurait été formidable, ça aurait vendu des billets. Donc, c'est simplement c'est pas mauvais ou c'est pas mieux, ça change le portrait, c'est dans le fond.
2: En tout cas, ça va être intéressant parce que tu parlais des Sea Dogs, parmi les équipes les plus agressives actuellement pour s'améliorer. Le club de Saint-Jean, on veut en théorie Alexis Joseph à son année de repêchage l'année prochaine. Mathéo Nobert va débarquer avec les Sea Dogs et également le gardien Samuel Meloche également qui va devenir un membre des Sea Dogs. Mick Lalancette en a parlé, on a reçu la confirmation aujourd'hui là, qu'il va être transigé avec les Sea Dogs. Et sans oublier l'arrivée de Jim Holton à la barre de l'équipe, c'est quand même tout un changement de cap du côté des Sea Dogs.
3: Ouais, ben tu vois que la pression est là. Tu sais, on a congédié le dernier entraîneur-chef, on va chercher Jim Holton. Je serais prêt à gager qu'on a mis quelques dollars et tout ça, là. Et puis c'est un gars d'expérience. Ouais. Selon moi, c'est l'un des facilement des deux ou trois meilleurs entraîneurs-chefs dans la LHJMQ. Le cycle allait changer du côté de Charlottetown, donc je pense que c'était le meilleur moment pour lui d'aller du côté de Saint-Jean. Mais ça, c'est une autre réalité qu'on commence de voir. T'sais, là, j'ai parlé tout à l'heure des Remparts, des Wildcats, et là, j'ai parlé des Sea Dogs. Mais tu sais, les équipes avec les poches profondes, le fait que c'est dû année après année, puis c'est pas mal plus justement de la négociation avec des Américains et amener les bons Européens. En plus, tu as le droit d'échanger les choix maintenant. Donc ça, tu vois, c'est un autre format. Évidemment que les petits marchés, je pense qu'ils vont toujours devoir faire un genre de cycle. Mais les grosses formations, les Remparts, les Moussettes de ce monde, eux vont être capables de dire on amène des joueurs à gros prix, on est capable d'amener des choses, on est capable d'être compétitif année après année. Et pour eux autres, ben, je pense que c'est une bonne chose à quelque part. Et tu vois les Sea Dogs, justement, tu as Alexis Joseph, tout indique qu'il ne sera pas là. Il va être là l'an prochain, mais pas il y a dans deux ans. Ouais. Tu veux l'entourer le mieux possible. Et là, je pense que ça explique notamment pourquoi tu amènes un Samuel Meloche qui va faire un excellent travail devant le filet.
2: Aucun doute. Puis, juste en terminant sur le bloc LHJMQ, évidemment, il y aura d'autres transactions en fin de semaine, mais à brûle pour point, là, si tu avais à nommer 3-4 équipes qui visent des grands honneurs là, pour la saison 26-27, t'aurais qui en tête à part les Sea Dogs?
3: Ben, j'ai pas le choix d'aller avec les Remparts. Je sais que là, on parle. Tu sais, on a souvent tendance dans les dernières années à avoir parlé de 2028 parce qu'on se disait, bon, ben, Dagenais va avoir 19 ans. Là, on a repêché James Cantlebury qui aurait 18, un gars comme Carter Meyer, tout ce groupe-là.
2: Je veux pas dire qu'ils viseront pas pendant deux saisons, là, surtout qu'ils veulent la Coupe Memorial aussi en 2028. Ça fait du sens.
3: Ouais, c'est ça. Ça, c'est possible. Ça serait un très gros argument. Mais bon, dans deux ans, c'est dans deux ans, on verra. Ouais. Mais là, c'est qu'on est en train de se bâtir une équipe avec le fait que les 18 et les 19 ans partout sortent. Là, ça fait en sorte que même si t'as des 17 ou des 18 ans du côté des Remparts, t'as une équipe très, très, très dominante. Moi, je pense que les Remparts, dans le côté Québec, si tu veux, moi, je pense qu'ils sont parmi les favoris. On parlait des Sea Dogs. Je pense que t'es obligé de considérer à quelque part les Wildcats. Je sais qu'il y a énormément de joueurs qui partent, mais Tommy Blyle reste. Disons qu'on garde Casey Mutrin. Disons qu'on amène Casey Mutrin, ça en est un exemple. Puis tu sais, on fait un excellent travail du côté des recruteurs de ce côté-là. Directeur général Taylor McDougall fait un travail incroyable à ce niveau-là. je suis pas inquiet qu'on va être capable de trouver des pépites à gauche et à droite dans toutes sortes de ligues un peu obscures. Ouais.
2: Des reconstructions à Moncton, d'après moi, ça n'existera pas bien, bien.
3: Non, c'est ça, exactement. Et là, tu sais, pour le reste, au Québec, je t'avoue que c'est... J'ai le goût de dire que Rouyn-Noranda peut être bon, mais je ne sais pas où me situer. Parce que, tu sais, oui, t'as des Elliott, t'as le Gonarski, t'as des gars intéressants, mais on perd Lachtiner, on perd Thomas Verdon. On vient d'échanger Samuel Meloche. Semble-t-il que le retour est intéressant. Par contre, on verra bien. Mais tu sais, on a le premier choix au total. Les rumeurs...
2: Il y a Cole Renault que j'ai vu, puis 4 choix repêchants.
3: Ouais, exactement.
2: Un choix de premier tour, deuxième tour. Vrai, c'est des choix de qualité. Puis on le sait, là, les Huskies, honnêtement, repêchent très, très bien. Fait qu'ils vont les utiliser, ces choix-là. Il n'y a pas de doute là-dessus.
3: Ouais, puis tu sais, on a le premier choix au total. Là, les rumeurs placent beaucoup Thomas Boisvert. Pour la petite histoire, le cousin de Sacha Boisvert, là. Je l'ai vu en action, là. Thomas Boisvert, c'est un gars de talent, là. C'est un gars, il est rapide, il a des mains incroyables. C'est un gars qui travaille également, capable d'aller au filet, capable de revenir dans son territoire. Tu sais, les Huskies de Rouyn-Noranda, on repêche pas n'importe qui. Ça rentre dans l'identité Huskies de Rouyn-Noranda. Et Thomas Boisvert cadre un peu là-dedans. T'as Jaden Pominville, moi, j'ai trouvé une super belle fin de saison avec les Huskies, qui là va avoir 17 ans. On va espérer qu'il a pris un peu de coffre au niveau physique. Mais c'est un gars qui a une vision de jeu, une intelligence phénoménale. Oui, on est jeune. Oui, on a peut-être des morceaux, peut-être c'est ça, avec moins d'expérience. Mais j'ai le goût de ne pas les exclure trop rapidement. Et je pense que Valdor pour une bonne saison aussi.
2: Là. OK, on suit ça de près. On va terminer avec nos questions de la semaine, Marty. Il y en a une justement au sujet de Charlie Morrison dont on vient d'aborder le sujet. Ça nous vient de Elliot Defoy sur YouTube qui te demande, Marty, il est commis, tu disais, à UConn pour la saison prochaine. C'est un late. L'année dernière, je l'adorais, mais j'ai semblé voir une certaine stagnation dans son jeu cette année. Quelques doutes aussi sur sa gestion de rondelle. Son côté physique a cependant pris un bon step. Tu le vois où dans le repêchage, Marty, et quel serait son potentiel dans la Ligue nationale?
3: Ouais, ben, je suis à peu près d'accord avec l'évaluation, honnêtement. Là, moi, c'est pas mal ce que j'ai vu également de Charlie Morrison. J'ai trouvé que son début de saison a été intéressant. On a vu immédiatement qu'il était capable. Puis le hasard a fait que je l'ai regardé énormément en personne. Il y a beaucoup de matchs des Remparts que j'ai pu voir. Puis c'est ça, le côté physique est là. C'est un gars qui est capable de jouer le match de la bonne façon. Moi, j'ai eu l'occasion de lui parler personnellement également. C'est quelqu'un avec une personnalité qui est incroyable. C'est quelqu'un qui est drôle, qui est capable de faire des blagues et tout ça. Là, c'était, tu sais, du groupe de la LHGMQ dans le repêchage, selon moi, c'était le plus extraverti, le plus drôle et tout ça. Ça, je pense que c'est bon. Mais la stagnation, c'est vrai que je l'ai vu. L'auditeur parle de la gestion de la rondelle. J'ai vu la même chose. Puis c'est pourquoi, tu sais, avec mon autre balado, le podcast La Relève, on a commencé à dévoiler notre top 64. Puis là, tu sais, il me reste le top 32 à dévoiler, donc la deuxième moitié est sortie. Il est pas là, Morrison, parce que Morrison était là toute l'année, puis il est sorti parce que, justement, je trouvais que moindrement qu'il y avait de la pression, moindrement qu'il y avait de l'échec avant, il envoyait un peu la rondelle n'importe où. Puis là, dans les rangs juniors, faut pas oublier que c'est un late, lui, Charlie Morrison.
2: Donc, c'est un des plus vieux repêchants.
3: Donc, tu sais, déjà qu'il y a plus d'expérience, de le voir faire ces erreurs-là contre des gars plus rapides et la courbe de progression peut-être moins là... Ça m'a pas énormément rassuré. Puis ça a fait en sorte qu'à un moment donné, j'ai placé 10 ou 15 joueurs devant lui. Par contre, il faut que tu lui donnes. Même si on a perdu contre les Saguenay, on a été balayé. Je trouve qu'on a fait un excellent travail du côté des Remparts défensivement. Il faut lui donner Morrison pour le rôle de défenseur qui bloquait des tirs et qui était dur à affronter devant le filet. Il a fait un excellent travail. Moi, je pense qu'il pourrait sortir pas deux. Dans les deux premiers tours, je penserais pas, mais je pense que 3e ou 4e tour, là, avec le style qu'il a, comme il a le gabarit, qu'il est physique, j'ai parlé de sa personnalité, ça va l'aider aussi.
2: Je pense qu'il y a un peu de papier sablé qu'il peut pas toujours utiliser dans les rangs juniors. Ça, c'est un élément que tu dois considérer parce que tu ne le vois plus vraiment, ça. Avant, c'était le cas, plus maintenant. On va le voir plus dans la Ligue américaine quand il va arriver là. Moi, je déteste pas ce style de défenseur-là qui peut s'impliquer physiquement. Il va être capable de jeter les mitaines aussi. Il l'a montré. Là, les mitaines ont tombé à la fin de la saison et il est capable de le faire. Donc, on va voir pour la suite. Sélection peut-être intéressante un petit peu plus tardivement qu'on pensait initialement. Une dernière question, elle nous vient de Jérémy Sirène, qui est un de nos fidèles auditeurs. Il aimerait avoir ton avis sur le Slovaque Tomáš Krenko, qu'il a trouvé excellent au Mondial Junior. Il a joué une excellente année en Slovaquie dans la Ligue d'Hommes de son pays. Là, je regarde ses stats, c'est quand même très respectable. 31 points en 44 parties. Tu le vois où en vue du repêchage? Bon,
3: Tomáš Krenko, là, ben, j'ai parlé de mon top 64 que je suis en train de dévoiler. Il est 52e de ma liste. Je peux dire où je l'ai. Là. Et c'est intéressant, Tomáš Krenko, là, petite anecdote. Lui a gagné le championnat de la Ligue slovaque professionnelle avec le HK Nitra. C'est lui qui a marqué le but en prolongation pour donner la coupe. Le golden goal, si tu veux. Là. C'est lui qui a marqué. Donc ça, c'est toujours intéressant. Je t'avais parlé avec toi, il a baissé un peu dans mes listes. Il a été en 37-38 environ toute l'année. Puis je l'ai placé 52. La raison pour laquelle j'ai fait ça, je pense que tu vois l'intensité. Je pense que ça, c'est pas un problème. C'est un gars qui vend dans les coins. Il est intelligent, il est tenace et tout ça. Il a montré également au Mondial Junior. Je pense qu'on le voit moins dans sa ligue en Slovaquie parce qu'il est encore très jeune. Mais c'est un gars qui a un très, très bon lancé. Lorsque tu es capable de le libérer, d'aller chercher les espaces et tout ça, il est efficace. C'est un gars aussi qui, sans dire qu'il est super créatif, mais aussitôt qu'il y a des ouvertures, il va plonger là-dedans, se casse pas trop la tête, puis comme capable de manœuvrer, capable d'amener des chances de marquer. Moi, où il a diminué un petit peu, c'est davantage de me dire, est-ce que je suis capable de le projeter dans un rôle de top 6? Est-ce que je suis capable d'aller voir assez d'attaques dans son cas pour dire j'ai le goût de miser sur ses mains ou son tir ou toutes sortes de choses là-dessus? Puis je l'ai regardé, puis trop souvent, c'est que tu dis, OK, il est intense, OK, il a le tir, OK, il est tout ça, mais c'est un jeu de comparaison aussi. OK, tu débarques dans une organisation, t'es très bon, mais il y a 5 joueurs qui sont très bons autour de toi aussi. Est-ce qu'il est capable d'aller devancer d'autres joueurs et d'avoir un rôle? J'ai le goût de... Je dirais que je suis pas certain. C'est plus ça. C'est pour ça qu'il est 52e. Je pense qu'il y a un rôle potentiellement qui l'attend dans le milieu d'une formation, peut-être plus au sein d'un troisième trio. Et tu sais, il y a aussi son... Je trouve que ça... Là, il manque peut-être de force physique et ça l'affecte peut-être un peu par moment. Ça, je pense que ça va s'améliorer. Mais c'est un peu tout ça là, qui fait en sorte que je doute. Mais c'est sûr que les qualités offensives sont là et ils travaillent. Ça, c'est sûr que ça va toujours être un élément très intéressant. Puis j'en ai parlé en série, dans les moments importants. Il a été capable de s'illustrer. T'sais.
2: Excellent, Marty. Bon voyage à Halifax pour le repêchage de la LHJMQ. Pour compliquer la semaine prochaine, on va avoir le récap du combine puis le récap du repêchage à Halifax. Mm-hmm. Vous aurez chacun votre segment avec vos échos. Mm-hmm. Donc, on va bien s'amuser. Mm-hmm. Bon voyage à Marco à Buffalo également. Mm-hmm. Puis on va se retrouver la semaine prochaine pour l'épisode numéro 37. On chemine. Il nous en reste 4 seulement à enregistrer d'ici la fin de notre saison. Ça a été super intéressant. Puis tranquillement, pas vite, bien sûr, on se rapproche du repêchage de la Ligue nationale de hockey du 26 et du 27 juin prochain. Merci tout le monde de votre fidélité. Ici Anthony Marcotte au nom de Martin Thériault, à PO et à Oli à la réalisation et la production de cette émission. Puis on se retrouve la semaine prochaine. Ciao!
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5: Quatrième épisode en direction de la Coupe du Monde pour le 11 partant. FX Bellard, bien accompagné comme à l'habitude de Sydney Faux. Salut Sid.
7: Salut, salut.
5: 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On est à 8 jours du début de la Coupe du Monde avec un match au Mexique et le Canada joue le lendemain, le 12, contre la Bosnie-Herzégovine. On va en parler du Canada dans une dizaine de minutes parce que je veux t'entendre sur ce match. Bon, match préparatoire, on tente de faire jouer tout le monde sur le terrain, on veut voir à quoi s'attendre éventuellement pour la formation canadienne, mais il y a beaucoup de nouvelles qui sont sorties dans les derniers jours auxquelles on pourra réagir dans les prochains instants. Et on va continuer notre pool en vue de la Coupe du Monde en analysant 3 groupes encore une fois aujourd'hui. Alors, les 2 meilleures positions de chaque groupe. Voyons voir si je pourrais te sortir une petite surprise cette fois-ci pour tenter de faire un peu différent. Parce que ce qu'on a remarqué aussi dans les différents groupes, il y a des équipes qui sont assez favoris, surtout pour être au premier rang. Avec 48 pays dans cette Coupe du Monde, c'est un peu différent aussi cette année. Et on a une bonne nouvelle pour vous. On sera là durant la Coupe du Monde. À chaque semaine, on va vous sortir un podcast aussi. Alors, vraiment content pour analyser cette Coupe du Monde. Ça commence très bientôt. Et on va faire ça également en ondes dans le tailgate. Tu seras avec nous, Sid, tous les jours à 14h45 en direction, en route vers la Coupe du Monde. Là, la Coupe du Monde sera commencée, mais on va t'avoir avec nous en ondes dans l'émission Le Tailgate chaque jour, 14h45. Les groupes qu'on va analyser aujourd'hui, le groupe H, le groupe I et le groupe J, on vous invite en commentaire à nous écrire les deux équipes que vous pensez voir dans le top 2 dans ce groupe. Et on va commencer avec le groupe H. Et le groupe H, l'Espagne, Cap-Vert, Arabie Saoudite et l'Uruguay. Quel est le plus grand défi pour cette jeune équipe espagnole qui a démontré dans les dernières années à quel point ils avaient du talent pour terminer au premier rang dans ce groupe-là? Oui, mais pour gagner aussi la Coupe du Monde parce qu'il part comme grand favori quand même, cette formation espagnole.
7: C'est confirmé, c'est les champions d'Europe en titre. Ouais. Ils sont passés très proches de remporter la Ligue des Nations avec une finale très très compétitif face au Portugal. C'est une équipe qui a tous les atouts. Évidemment, on a tous retenu notre souffle avec la blessure de Lamine Yamal, mais il sera opérationnel. L'équipe espagnole, c'est probablement l'équipe la plus rodée de la compétition, et malgré ce qu'on peut penser de l'Allemagne, de l'Angleterre, de la France et de l'Argentine, cette équipe-là est l'une des favorites et, selon moi, collectivement, est sûrement l'équipe qui a la meilleure expression collective. Donc, l'idée du côté espagnol, ce sera évidemment de sublimer le talent de Lamine Yamal.
5: Exact.
7: De tenir défensivement, parce que c'est peut-être, peut-être l'un des axes de progrès du côté de l'Espagne. Mais force, je crois sincèrement qu'ils ont absolument tout pour au moins se retrouver dans le dernier carré et d'aller chercher peut-être pour eux une deuxième étoile.
5: On rappelle que la seule fois que l'Espagne a gagné la Coupe du Monde, c'était en 2010, avec notamment, bon, c'était une excellente équipe, là, on s'entend, là, avec les Iniesta, les Xavi, les Puyol qui étaient là aussi, David Villa, Fernando Torres, on parle d'une excellente formation. Dirais-tu que la formation espagnole, puis ça, c'était pas prévu dans mes questions, mais dirais-tu que la formation espagnole qui s'amène en 2026, en termes de talent, là, est aussi talentueuse que celle qu'on a vue en 2010?
7: Non. L'équipe de 2010 s'appuyait sur l'ossature barcelonaise et aussi madrilène, il faut le reconnaître. C'est une particularité de cette liste. Il n'y a aucun joueur du Real Madrid dans la liste.
5: Surprenant, c'est vraiment surprenant quand même.
7: Vraiment, mais en même temps, tu as l'impression que c'est aussi le facteur international de Madrid. Mais un joueur comme Usain, dont j'écorche un peu le nom, aurait peut-être mérité d'être dans la liste. Je crois vraiment que l'équipe de 2010 est supérieure d'un point de vue accomplissement, talent, et ça se joue peut-être pas
5: plus
7: à grand-chose.
5: Plus de maturité ou ça, à ce moment-là, 2010.
7: C'est un peu à revisiter après la compétition, mais l'équipe de 2010, et surtout, faut pas oublier, c'est Euro 2008, Coupe du Monde 2010, exact. Euro 2012, c'était vraiment une équipe spéciale.
5: Quel est le meilleur joueur du groupe H, ou plutôt, le joueur à surveiller? Tu peux aussi choisir un joueur de l'Uruguay.
7: Écoute, bon, le meilleur.
5: Mais non, mais tu peux dire Lamine Yamal, c'est correct.
7: Voilà,
5: mais...
7: c'est ça. Bon, voilà, donc on évacue. L'un des facteurs.
5: Celui que tu vas surveiller.
7: Ben, l'un des facteurs X de l'Euro, enfin, il y en a eu deux. Il y a eu Fabian Ruiz au milieu de terrain, qui avait été meilleur que Rodri, qui était ballon d'or en titre, mais qui a obtenu le ballon d'or aussi grâce à l'Euro. Mais pour moi, Fabian Ruiz a été le meilleur milieu espagnol. Ça va être un joueur à surveiller. Mais celui qui a été un peu le facteur X de l'attaque espagnole, c'était Nico Williams. C'était Lamine Yamal a marché sur l'équipe de France et évidemment a été le joueur magnifique de l'Euro. Mais ce qui a permis à l'attaque espagnole, selon moi, de changer un peu de nature, d'être plus vertical, c'est Nico Williams. Donc je peux dire que ce sont mes deux joueurs à surveiller. Une petite curiosité pour Poco Barsi, genre 19 ans, 20 ans, mais patron de la défense centrale espagnole. Donc voilà, on va essayer de surveiller ces trois joueurs-là, pour que ça me permette de dire trois autres noms que Lamine Yamal.
5: J'aime ça, j'adore ça. Et si je te demande tes positions de 1 à 4 pour le groupe H, je te rappelle les pays, l'Espagne, Cap-Vert, Arabie Saoudite et l'Uruguay.
7: L'Espagne en premier.
5: Ouais.
7: L'Uruguay, forcément, qui a quand même plus de vécu dans cette compétition, va devant un Cap-Vert qui peut être extrêmement surprenant, qui a tout de même réussi à se qualifier devant l'équipe du Cameroun, par exemple. Genre, comme c'est une équipe qui est quand même très intéressante, rafraîchissante aussi. L'Arabie Saoudite qui avait fait l'exploit face à l'Argentine, mais après derrière, n'avait pas réussi forcément à capitaliser sur cette belle surprise. Donc, on va rester très classique. Espagne, Uruguay, 1-2. Et après, la troisième place va vraiment être très intéressante à aller surveiller, qui va être en capacité d'aller la chercher, être un peu ce poil à gratter entre le Cap-Vert ou l'Arabie Saoudite.
5: Le groupe I est assez spécial parce que dans le groupe I, évidemment, on retrouve la France, on retrouve le Sénégal, l'Irak et la Norvège. Alors, on parle, moi je vais te faire une confidence, là. Si j'enlève le groupe du Canada par exemple, parce que c'est évidemment je vais regarder tous les matchs du Canada, mais c'est un des groupes que je vais surveiller le plus, le groupe I. Parce que je trouve que c'est un beau groupe. Il y a de très bons pays. Et si je te pose en commençant, la question sera dirigée vers l'équipe de France. Quel est le leader incontesté de cette équipe de France pour la Coupe du Monde de 2026?
7: Je comprends ta question. Je comprends où tu veux en venir. Exact. Et tu as raison de poser la question.
5: Est-ce qu'Mbappé est le bon leader pour mener cette équipe de France?
7: Alors, ça, c'en est une autre. Je pense que Mbappé est le bon leader. Et ça, je trouve que c'est un joueur qui est extraordinaire et qui, en équipe de France, n'a plus à se présenter. Mais aujourd'hui, tu as un joueur qui est ballon d'or et double champion d'Europe. Et c'est vrai que tu peux légitimement te poser la question, est-ce que Mbappé est un leader incontesté ou qui est le leader incontesté ? En équipe de France, ça reste Kylian Mbappé, ça reste l'équipe de Kylian Mbappé et les autres lieutenants sont au service du général.
5: Grave Toto, quand même.
7: Maintenant, ce qui est intéressant, c'est que ces lieutenants-là ont pris du galon. Dembélé, Olysée, comme Cherki. Bref, t'as du monde qui ont montré que ce soit Barcola ou Doué, qu'ils ont plus à apporter, qui ne sont pas des faire-valoir d'un Kylian Mbappé. Et c'est une bonne chose pour Mbappé, parce que pour le coup, ça fait moins sur ses épaules. Lui, il a son record à aller chercher de nombre de buts en Coupe du Monde. Il sait qu'il est regardé de près avec ses deux saisons blanches du côté du Real Madrid. Il reste le leader, c'est certain. Moi, je reviens à ce que je t'ai dit. Le meilleur joueur de l'équipe de France ne doit pas forcément être dans cette ligne-là. Il doit être derrière. Mais bon,
5: c'est très bon, j'aime ça.
7: C'est une autre discussion.
5: J'aime vraiment ça. Mais c'est un groupe très compétitif. C'est un groupe qui regorge de très bons joueurs. Quel est le joueur à surveiller? Tu peux me nommer Erling Haaland, mais tu pourrais aussi aller ailleurs dans la liste de pays parce qu'évidemment, Erling Haaland arrive là comme leader de cette équipe de la Norvège. Mais ce serait qui le joueur à surveiller dans le groupe I avant le début de cette Coupe du Monde? Ça peut être lui, ça peut être un joueur français, ça peut être un joueur sénégalais aussi.
7: Bah, écoute, je vais sortir de l'équipe de France parce que comme les réponses sont trop évidentes si on va avec l'équipe de France. Mais il y a une curiosité Erling Haaland, forcément. Erling Haaland, pendant très longtemps, on pensait que sa nationalité était peut-être un frein à sa notoriété, à sa capacité d'aller chercher un ballon d'or, même si pour moi, il aurait dû l'avoir en 2023. Ouais. On a un joueur qui est spécial. Statistiquement, il est vraiment extraordinaire, Haaland. Et cette Coupe du Monde-là peut être pour lui vraiment de prendre cette place dans l'histoire du foot avec un grand H et un grand F. Parce que là, avec la Norvège, cette belle équipe de Norvège qui a dominé sur les éliminatoires européens, Haaland a l'occasion de rebrasser les cartes. Aujourd'hui, très rapidement, il y a des joueurs qu'on met de l'avant, que ce soit justement Lamine Yamal, que ce soit Vinicius, que ce soit Mbappé, etc., comme je peux le nommer. Haaland, t'as l'impression que t'es juste un bon buteur de City. Mais là, en portant l'équipe de Norvège dans un groupe qui est très, très, très difficile, tu fais bien le singulier FX, et là, ça changerait beaucoup de choses. Il pourrait avoir un statut très différent après cette Coupe du Monde, là, Haaland. Donc, je vais surveiller Haaland.
5: À quel point il faut se méfier du Sénégal?
7: Beaucoup. Champion d'Afrique.
5: Exact. Dans une finale controversée, on se rappelle.
7: Voilà. Donc, est-ce qu'on met un Astérix quelque part? Je sais pas. Champion d'Afrique, Astérix. je sais pas comment on va monter ça. Mais du côté du Sénégal, c'est une équipe extrêmement solide, qui reste sur une très très bonne CAN, qui s'appuie sur des victoires contre le Brésil, contre l'Angleterre, qui est très spéciale. J'adore le milieu de terrain, les deux gays qui sont très très complémentaires. On a le petit Ibrahim Baye du Paris Saint-Germain qui est un petit facteur X. On a évidemment Monsieur Sadio Mané, et cette équipe-là du Sénégal est vraiment très spéciale, très solidaire. Thio fait un excellent travail. C'est une des équipes les plus profondes, comme au niveau du foot africain. Ouais. Et pourquoi pas se rappeler aux bons souvenirs de 2002 et faire un parcours.
5: Les positions 1 à 4.
7: France, Sénégal, Norvège.
5: C'est difficile d'avoir un autre ordre, je te dirais, mais regarde ce que je vais faire. Je vais positionner la France numéro 1. Je vais prendre la Norvège numéro 2 et le Sénégal 3. Juste pour faire différent quand même et nous donner un bon pouls.
7: Ça se tient aussi, mais je vois pas.
5: Honnêtement, je pense vraiment que le Sénégal va finir deuxième dans ce groupe-là quand même. Mais ce sont les trois pays qui vont se qualifier quand même dans ce groupe-là pour la phase éliminatoire, j'en suis convaincu. Parce que le quatrième pays, c'est l'Irak. Groupe J, juste avant qu'on passe au Haut-Canada, groupe J maintenant, l'Argentine de Lionel Messi, l'Algérie, l'Autriche et la Jordanie. Quel est le plus gros défi de Lionel Messi dans cette Coupe du Monde et de la formation argentine?
7: Que l'équipe arrive à rouler un peu sans lui. On veut quand même que Martinez, que Alvarez, que Paz, que les autres joueurs offensifs soient force de proposition. Ouais. Que eux, ils arrivent avec quelque chose sur la table. Et que Messi, là, il peut juste se concentrer sur le dessert. Tu vois, là, ils arrivent, ils ont tout ramené sur la
5: les
7: table.
5: Les entrées sont faites, les repas sont présentés.
7: On a mis les couverts. Messi, lui, c'est le dessert. Parce que là, si Messi doit être à la cuisine, genre, comme faire les faire part et voilà, s'occuper de tout, c'est trop. Messi, laissez-le un peu respirer, qu'il s'assoit et qu'il nous donne ce qu'il a à donner. Donc, ouais. Le gros défi de l'Argentine, c'est que les autres, on se réveille. Ouais. Et on fait ce qu'on a à faire.
5: Mais on peut être dépendant aussi de Lionel Messi quand même.
7: Qui va toujours débloquer. Souvent, le plus important, c'est le dessert. c'est ce qu'on retient. Tu vois, un bon repas, c'est un repas où le dessert il a été bien réussi. Donc là, pour le coup, Messi, laissez-le un peu tranquille. Il va faire ce qu'il a à faire, mais j'attends beaucoup des autres joueurs offensifs argentins.
5: On parlait beaucoup de l'Argentine, mais si tu avais un joueur à surveiller ou un joueur à proposer pour...
7: La petite pépite passe, forcément. Ouais. Ce sera peut-être la grande attraction de la compétition. Mais en même temps, Alvarez, là, qui est en instance de transfert de l'Atlético, peut-être vers le Barça, Arsenal ou que sais-je, c'est un joueur qui... peut avoir ce costume-là. Martinez, t'as un peu l'impression parfois que ce costume est un peu trop lourd à porter pour lui, pour Lautaro. Mais ouais, Julian Alvarez...
5: J'aime ça. Ouais. Et ton classement de 1 à 4?
7: Oh, Argentine en 1, ça assurément. Allez, moi je vais avec l'Algérie.
5: Oh comme ouais, l'Algérie numéro 2.
7: Ouais, je vais avec l'Algérie en numéro 2. Malgré une CAN un peu compliquée, ouais. Même si bon, l'élimination contre les Nigeria... Il y avait matière à débat sur certaines décisions. Mais non, je vais aller avec l'Algérie. Ils ont un esprit de Coupe du Monde. En 2014, ils nous ont enchanté ce match contre l'Allemagne. Donc, je vais avec l'Algérie en numéro 2.
5: Ouais. Pour faire différent, je vais prendre l'Argentine numéro 1 et l'Autriche numéro 2. Alors, l'Algérie numéro 3. Passons au segment au Canada, Sid.
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5: Parce qu'il y a pas mal de nouvelles concernant la formation canadienne. Victoire de 2-0 dans un match où on a roulé l'effectif de la part du sélectionneur Jesse Marsh. Pas mal tous les joueurs qui étaient sur le banc, mais en fait qui étaient sur le terrain, ont changé. Alors, tu as eu beaucoup de changements dans ce match-là. Et il y a quand même quelques constats à retenir. Le premier, commencer le match avec Maxime Crépeau. Est-ce que pour toi, parce qu'il a changé à la mi-temps par la suite, est-ce que pour toi ça indique que c'est l'homme qu'on va avoir devant le filet pour le premier match de cette Coupe du Monde ou ça signifie pas grand-chose?
7: Alors, j'aimerais te dire que ça a une symbolique forte, mais ce serait mentir. Ils ont les deux joué 45 minutes.
5: Ouais.
7: Je pense que dans la tête de Jesse Marsh, le choix est fait. Ben, d'ici à vendredi prochain, on sera sûrement au stade, toi et moi, pour voir le match contre l'Irlande. Et celui qui sera titulaire, c'est lui qui va être le gardien partant de la Coupe du Monde. Ça, c'est une évidence. Mais là, sur le match contre l'Ouzbékistan, on est encore une fois dans cette espèce de choix difficile pour Jesse Marsh. Mais moi, tu me poses la question, genre, comme la question, elle est vite répondue. Genre, Maxime Crépeau apporte un leadership, une expérience... une force sur sa ligne, a l'impression qu'il rend un peu les autres joueurs plus forts, alors que Sinclair reste un peu au niveau du projet prometteur.
5: Exact.
7: Donc, à voir quelle décision il va finir par prendre. Sinclair a aussi des atouts. C'est un gardien qui est extrêmement sollicité là maintenant du côté de la Floride et qui a été, je pense, le gardien qui a le plus gros pourcentage d'arrêts l'an dernier dans la ligue. Donc, ça reste pas un mauvais choix non plus. Mais Maxime Crépeau, pour moi, ce serait mon choix.
5: On devait changer Moïse Bombito à la mi-temps. Alors, c'est-à-dire jouer les 45 premières minutes, le changer par la suite. Finalement, il est sorti beaucoup plus tôt dans ce match-là. Par la suite, on a dit qu'il n'y avait pas d'inquiétude dans son cas. Comment vois-tu la situation de Moïse Bombito à une semaine, un peu plus d'une semaine avant le début de la Coupe du Monde?
7: Ça reste inquiétant, forcément. Ça reste inquiétant à deux titres. Mais son état de forme, c'est clair que... Tu le veux, en tout
5: comme
7: cas.
5: Comme défenseur central, super important, cette déformation.
7: Voilà, c'est comme à 80%, mais ça reste inquiétant parce que tu vois ce qu'il peut t'apporter. Moïse Bombito, il a une vitesse hors norme. Il a une lecture du jeu qui est bonifiée par son expérience à Nice, après le Colorado. C'est un joueur qui permet au Canada de jouer un peu plus haut sur le terrain, qui permet à Johnston de se projeter, à Larrea aussi. Tu sens que Cornelius aussi, il est vraiment plus confortable avec Bombito. Donc, son absence, moi, je maintiens, serait vraiment très préjudiciable pour le Canada. Maintenant, la Coupe du Monde, c'est demain, mais c'est un long demain. Ce que j'ai vu, moi, m'a rassuré. m'a rassuré, même si tu sens qu'il n'est pas forcément à l'aise quand il court et qu'il y a encore des hésitations sur les contacts, je pense qu'il sera opérationnel. Je ne peux pas te dire prêt, ouais. J'aurais aimé, mais je ne peux pas te le dire. Mais il sera opérationnel pour le match du 12 juin et ça, c'est ça qui compte.
8: C'est intéressant parce que ça a été annoncé, là. Alfonso Davies ne jouera pas le premier match contre la Bosnie-Herzégovine. Est-ce que la perte d'un Bombito ferait plus mal à la formation canadienne que la perte d'Alfonso Davies due aux positions? Parce que, évidemment, Maurice Bombito évolue comme défenseur central.
7: 100% dans une optique où ces équipes-là, à part le Qatar, il n'y en a aucune où tu vas aller en tant que agresseur, ouais, et favori, et genre comme celui qui prend le jeu à son compte. Tu vas beaucoup subir et forcément, tu as besoin de tes meilleurs éléments défensifs. Et Bombito, pour le coup, j'estime que c'est ton meilleur élément défensif.
8: Quels sont pour toi les postes qui restent encore à déterminer dans un 11 partant? Les postes qui sont, par exemple, bon, moi je me dis, je suis pas convaincu encore c'est qui va débuter à cette position-là pour le premier match en tant que 11 partant, parce qu'il y a quand même des choix qui sont déjà scellés pour la formation canadienne, mm-hmm, surtout en attaque et au milieu de terrain. Mais y a-t-il les positions qui restent à déterminer au sein de cette formation-là?
7: C'est intéressant que tu dises le milieu de terrain, parce que moi, j'allais commencer par là. Autant on sait que Koné va jouer. Avec qui? C'est un peu plus discutable. Lui et Eustachio...
8: Je pense que Eustachio...
7: Bon, ils ont comme... Oui, par rapport à son statut, on sait, c'est aussi le vice-capitaine. Voilà, il est retourné à LSI. Mais tu sens que c'est pas forcément très compatible. Donc, à ce moment-là, est-ce qu'on maintient ce système de jeu? Ou on va chercher un troisième joueur de type Nathan Saliba, Mathieu Chouanière, pour compléter? Pour moi, il y a une interrogation à ce sujet. On doit composer avec l'absence de Marcelo Flores. Donc là, sur le côté, qui va prendre la place? Bon, là, on a vu Millar, mais pour moi, il y a encore un questionnement. Et devant, moi, je ne suis pas convaincu, comme beaucoup, j'imagine, de l'association Cal Laren, Jonathan David. Ça fait 3 ans qu'on le dit, mais là, maintenant, ça commence à devenir un peu pressant, sachant que t'as des joueurs comme Promise David qui cognent à la porte, t'as Oluwasi aussi, qui ont leur mot à dire. Donc, est-ce qu'on va maintenir cette association-là qui, pour moi, fait pas vraiment de sens, mais pas en valeur Jonathan David? Si t'as bien un joueur qu'il faut que tu mettes en valeur, c'est lui. Donc,
8: t'as pas le choix.
7: Voilà, il faut prendre en considération tout ça.
8: C'est intéressant, par contre, parce que j'étais convaincu qu'on allait commencer possiblement le premier match avec Jonathan David et Cal Laren.
7: C'est logique de penser ça. C'est ce qu'on a fait depuis genre les 4 dernières années. Sauf que Jonathan David, il est fort quand il est capable de décrocher, quand, exact, il est capable de pouvoir organiser le jeu. Et pour qu'il le fasse, il faut qu'il y ait un avant-centre, un neuf qui prenne cet espace-là, qui prend cette place-là surtout. Et je ne pense pas que ce soit Cal Laren qui a le meilleur profil lorsqu'on parle de ce niveau de compétition.
8: Ouais, exact. On s'entend. On parle de la Coupe du Monde.
7: On parle de la Coupe du Monde.
8: Que veux-tu voir dans le dernier match préparatoire contre l'Irlande vendredi?
7: Pas de blessure.
8: On continue à rouler le banc. Comme on le fait contre l'Ouzbékistan. Même chose.
7: Déjà, je suis assez rassuré. On a vu comme Johnston, ouais, assez en jambes. J'étais content de voir Bombito sur le terrain. J'avais parlé de l'Area, que j'étais pas certain qu'il serait là. Il a quand même joué. Lui, Bombito sont sortis évidemment pour les ménager. Ce sont des bonnes nouvelles. Maintenant, il faut juste toucher du bois et s'assurer qu'il n'y a personne qui se blesse.
8: J'ai hâte que ça commence. Je suis excité. La semaine prochaine, ce qu'on va faire, on va analyser le groupe du Canada. Alors, le groupe B, on se l'est gardé pour la semaine prochaine. Alors, analyse du groupe du Canada pour la semaine prochaine. J'ai hâte que ça commence. Honnêtement, j'ai vraiment hâte que ça commence. Le premier match du Canada, je veux vous le rappeler quand même, c'est vendredi prochain, le 12 juin, à 15h en après-midi. Alors, vendredi prochain, le 12 juin, à 15h en après-midi. Allons-y avec les coups francs.
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8: Je suis plus tranquille aujourd'hui. Moins dans la provocation, je pense, concernant les coups francs, les questions que je te pose, tu me donnes ta réponse, est-ce que c'est vrai, est-ce que c'est faux? Le Canada va atteindre les quarts de finale, vrai ou faux?
7: Vrai.
8: Oh, pour vrai?
7: Ah, mais
8: convaincu?
7: C'est ma prédiction.
8: Oui.
7: Non, tu sais quoi? C'est pas ma prédiction, c'est pas vrai. C'est mon souhait, c'est pas une prédiction, c'est un souhait. Et...
8: Parce que tu m'as répondu du tac au tac.
7: Mais parce que,
8: exactement.
7: Parce que c'est finalement je m'auto-convainc, ça n'a peut-être aucun sens et ça a sûrement finalement.
8: Mais il y a beaucoup de talent dans cette formation canadienne.
7: Ça apprendra des exploits, mais j'ai envie de vivre ça. Finalement, je sais même pas pourquoi être dans la posture où Canada, ils vont pas se qualifier, ils vont pas ci, ils vont pas ça. Pourquoi être dans cet état d'esprit-là? Je veux voir le Canada aller loin et au-delà du quart de finale, je pense que genre c'est bon, voilà, faut,
8: c'est difficile.
7: C'est difficile pour rester un peu comme un minimum lucide, même si déjà là parler de quart de finale, sachant qu'il y a les 16e et les 8e, c'est déjà là, mais on serait au-delà
8: ce serait phénoménal, le quart de finale,
7: au-delà des attentes, c'est au-delà des attentes, sachant qu'il y a de grandes chances quand même que tu finisses dans ton groupe 3e, c'est une possibilité, tu tapes peut-être deux premiers,
8: exact.
7: Mais bon, voilà, j'ai envie de penser qu'avec peut-être la foule, un arbitrage un peu bienveillant et voilà et tout ça, pourquoi pas. Donc j'ai envie d'y croire. Je sais que c'est complètement fou.
8: Alors la prochaine, je connais déjà ta réponse. Je t'ai dit les États-Unis sortiront avant le Canada, tu me dis vrai?
7: Non, bon, enfin, les États-Unis ils sortiront avant.
5: C'est bon, j'aime ça. Une équipe qualifiée comme meilleure troisième atteindra les demi-finales. Ça, je trouve ça intéressant. Là, tu me dis vrai ou faux. Parce que tu me dis, sans dire déception, mais tu veux voir le Canada terminer dans les deux premiers de son groupe. Alors, si on prend pour acquis que le Canada va finir, mettons, dans les deux premiers de son groupe, est-ce qu'un meilleur troisième pourrait atteindre les demi-finales ou c'est trop rêvé dans une compétition comme
7: celle-là? Demi, c'est beaucoup. Demi,
8: c'est que tu as battu des excellentes formations avant d'atteindre les demi-finales parce que tu as fini comme meilleur troisième. Alors, tu affrontes des bonnes formations en partant dans la ronde éliminatoire.
7: Okay. Je vais te dire oui.
8: J'aime ça.
7: Parce que tu as le groupe de la France.
8: Ouais.
7: Où ce serait pas non plus une folie que la Norvège, le Sénégal et ou la France, évidemment, arrivent en demi-finale. Et un des trois sera meilleur troisième.
8: Donc, parce que le Portugal l'a déjà fait sur un euro, mais on s'entend, c'est pas la même chose. Mais
7: non, c'est à 24, ouais. Mais typiquement, il y a des exemples, il y a des contre-exemples, genre comme qui, enfin, il y a des équipes qui ont peut-être mal commencé leur phase de groupe et se retrouvent loin. C'est possible, oui. Donc, je te réponds vrai.
8: Ça arrivera pas, mais je pose la question quand même. Une Coupe du Monde gagnée par le Portugal, tu vois, j'ai pas beaucoup d'attentes pour le Portugal. Peut-être que je devrais en avoir plus. Une Coupe du Monde gagnée par le Portugal relancerait le débat Messi-Ronaldo comme meilleur joueur de sa génération.
7: Ben oui, forcément.
8: Le débat est encore là, on s'entend, même sans Coupe du Monde.
7: C'est ça, le débat est déjà et encore là. Il y en a qui ont pensé que c'est complètement fou d'avoir ce débat-là, donc comme chacun son camp et je vous respecte les uns les autres.
8: Je vous respecte.
7: Oui, donc, mais oui, assurément. Ce serait l'ultime pièce dans le jukebox pour parler de...
5: Je vois, écoute, je lis déjà les réseaux sociaux s'emballer si une telle situation arrive.
7: Mais non, mais c'est certain. Et puis,
8: dans une Coupe du Monde de 48 pays en plus.
7: Et puis le plus drôle, c'est que une victoire du Portugal, le crédit à donner à Ronaldo...
5: est minime. Sera plus minime que celui à Messi il y a 4 ans.
7: Mais ça changera tout.
8: Ça changera tout, je suis certain. Dernière petite question, finalement. Le tournoi sera jugé trop long après la phase de groupe, vrai ou faux?
7: Non.
8: Parce qu'on s'entend, il y a 48 pays.
7: De toute façon, la phase de groupe, c'est plus ou moins la même chose, avec deux, trois groupes en plus, très bien, exact. Mais c'est la même chose qu'on est habitué. Et après, tout de suite, on bascule dans quelque chose de très excitant. C'est des matchs à élimination directe. Donc, je pense pas nécessairement... long, pas plus que je pense même pas. Il y a quoi? Peut-être 5 jours de plus?
8: Un petit peu plus de jours, mais en même temps, c'est parce qu'il y a plus de matchs par jour. À un certain moment durant cette Coupe du Monde, on va avoir du 4 matchs par jour. Là.
7: C'est beaucoup, c'est énorme. Je pense, donc à ce moment-là, je pense qu'il y aura peut-être un effet un petit peu genre.
8: Beaucoup.
7: Ouais. Mais long, non. Long, c'est un autre sentiment. Je pense pas qu'on va trouver
8: en
7: ça.
8: En tant que partisan, de toute façon, tu choisis les matchs que tu veux regarder. Tu pourras pas regarder tous les matchs. Je pense qu'il y a des matchs qui commencent très, très tard aussi. Là. Mais tu pourrais regarder tous les matchs aussi. Mais...
7: Non, mais c'est... notre Coupe du Monde FX, genre, elle n'est pas la même que genre, comme celui de Monsieur et Madame Tout-le-Monde. Nous, on doit se taper tous les matchs quasiment.
8: Exact.
7: Donc, pour le coup, c'est vrai que ça peut paraître long. Mais c'est quoi? C'est les deux premières semaines dont on parle. Après, ça se normalise. Mais non. Je crois qu'au contraire, dès les 16e, ça va être très excitant parce que avec ce concept de meilleur troisième, il va avoir une super grosse affiche, voire deux, comme dès les 16e, et ça va être excitant.
8: Ça va aller vite parce que ça commence le 11 juin et ça se rend jusqu'au 27 juin, la phase de groupe. Alors, c'est un 16 jours environ, ce qui se fait bien. C'est un petit peu plus de deux semaines.
7: N'oublie pas non plus que les derniers matchs de phase de groupe se font en même temps.
8: En simultané.
7: C'est très excitant.
8: Exact. Ça aussi pour les différents résultats dans les groupes. Un gros merci, Sid.
7: Plaisir.
8: Là, prépare-toi parce que la semaine prochaine,
5: Sid va vous donner son 11 partant pour la formation canadienne qu'il mettrait à chacune des positions, dépendamment du schéma tactique.
7: Le mien?
5: Je veux le tien la semaine prochaine. Parfait. Ton 11 partant de la formation canadienne pour faire concept du 11 partant direction Coupe du Monde. Alors, la semaine prochaine, le 11 partant de Sid, on mettra la table pour le groupe B, celui du Canada. Et également, on donnera nos prédictions pour le groupe du Canada. Un gros merci, Sid.
7: Grand plaisir, grand plaisir. Hop, petit mot, table ronde sur l'histoire du soccer au Québec. Donc,
5: Mardi prochain,
7: on vous attend nombreux à la Grande Bibliothèque.
5: Excellent. Alors, soyez là, mardi prochain, à la Grande Bibliothèque, vers quelle heure?
7: 19h. Marinette Pichon, Patrice Bernier, Samuel Piette, Félicia Skiro, donc il y a du beau monde pour parler des 100 ans d'histoire du Québec. Et comme je l'avais dit, voir Maurice Richard kicker dans un ballon, on a des belles pépites pour vous.
5: C'est bon, Maurice Richard kicker dans un ballon, j'adore ça. Un gros merci. N'hésitez pas à nous mettre un petit j'aime au podcast, aussi à commenter, à réagir les deux pays que vous voyez pour gagner, les groupes qu'on a traités aujourd'hui, ou bien réagir à nos nouvelles concernant le Canada ou les débats qu'on a lancés. Ronaldo, Messi. C'est souvent un débat qui fait énormément réagir. Un gros merci. On se retrouve la semaine prochaine pour un autre épisode du 11 partant en direction de la Coupe du Monde.
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5: Salut tout le monde, on est prêt pour le 36e épisode de notre saison de Processus. Il nous manque un membre aujourd'hui, mais il a une très très bonne raison, notre chum Marco D'Amico, au moment de... c'est impossible pour lui cette semaine là, d'être là pour Processus, parce que hier c'était le bilan du Canadien, il était sur place, et aujourd'hui c'était déjà prévu. Direction Buffalo, où il assiste au Combine en fin de semaine. Il va sûrement nous ramener des choses dans ses valises pour la semaine prochaine. C'est certain que dans l'édition de la semaine prochaine, on aura un petit survol du Combine avec les notes de Marco, présent sur place pour nous autres cette semaine. Avant de sauter dans le vif de l'action, parce qu'on fera nous-mêmes notre petit bilan de la saison du Canadien, surtout pour les 23 ans et moins, ben je vous parle de notre partenaire de cette émission cette semaine, nos amis de NordVPN. 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Martin Thériault est avec moi. On va faire le show à deux aujourd'hui, mon ami Marty. Comment vas-tu?
6: Ça va bien, ça va bien. Écoute, ce Marco, écoute, il arrête pas. Écoute, du coup, tous les Canadiens toute la saison arrive à la fin, bilan de fin de saison. Puis là, la saison se termine. On s'en va avec les évaluations de la LNH. Un travail. Puis de notre côté, ben, on tient le fort quand même. Ouais. On va essayer de donner de l'information quand même.
5: Fait penser à un jeune évoluant à la Coupe Memorial, qui lui est parti de Kelowna, direction Buffalo. Il y en a quelques-uns là, qui sont là en fin de semaine pour le Combine à Buffalo.
6: Oui, absolument. Ben, écoute, ne serait-ce que l'attaquant des Chanel des Saguenay, Chicoutimi, Liam Lefebvre. C'est impressionnant quand même la progression de Lefebvre. Je veux pas, tu sais. C'est un gars à la mi-saison qui était de mémoire 68 ou 69e. Pis tu sais, ce qu'il faut comprendre, c'est que les évaluations, le combine et tout ça, c'est pas tout le monde qui est invité. C'est un groupe qui est assez restreint. C'est quand même un bel exploit habituellement quand tu te retrouves dans ce groupe-là. Et là, tu pars de 68, 69e en Amérique du Nord où il aurait pas été choisi. Là, finalement, se retrouve là. C'est une occasion de plus ben, de se tester. T'as les fameuses entrevues. T'as les dirigeants qui sont capables de voir tes tests physiques et tout ça. Puis il y a évidemment d'autres noms. Là, je pense à Brett Klisky, notamment le défenseur des Silver Tips d'Everett qui est là. Mais évidemment, c'est Lefebvre qu'on va surveiller dans le groupe qui est à la Coupe Memorial.
5: Ouais. Puis pour d'autres jeunes, notamment de la LHJMQ, ben là, ils vont traverser le continent direction Halifax. Pour le repêchage en fin de semaine. Tu vas y être d'ailleurs en fin de semaine, Marty, à Halifax aussi?
6: Oui, exactement. On prend l'avion jeudi. J'ai très, très hâte. Il y a énormément de tractations de tous les côtés. Tu sais, ce qui est vraiment intéressant cette année, tu sais, OK, on en parle souvent, l'exode des joueurs de la NCAA et tout ça, ça change le portrait. Ça l'a fait un petit peu l'an dernier. Je me souviens notamment, pratiquement à pareille date l'an dernier, Justin Poirier, qui avait quitté le Drakkar de Bécomo pour s'en aller avec l'Université du Maine. Mais là, tu vois que les plans change, on entend énormément de choses. Par exemple, des joueurs qui étaient transigés à d'autres formations, finalement, ont décidé de partir dans la NCAA. Et là, ben, on est obligé de se rabattre sur d'autres choses, de prendre d'autres actifs. Puis ça influence des équipes. Je vais prendre un exemple concret, le cas de William Lassell. L'Armada était censé l'échanger. Il y a par la bande des choses qui devaient se retrouver à l'Océanique de Rimouski. Ben là, William Lassell, il est parti. Il n'y en a plus d'actifs et tout ça. Donc, ça va énormément changer. Je pensais à la fameuse dynamique des transactions élastiques.
5: Ouais.
6: Des espèces de joueurs que tu n'échanges pas sur le coup, mais que tu les obtiens à l'été. Je pense que les équipes vont être pas mal plus... Je dis pas qu'il n'y en aura plus, je pense qu'il va en avoir encore. On va être pas mal plus prudents, je pense.
5: Ou les équipes vont s'assurer d'avoir des clauses dans les transactions, ce qui existe déjà, mais là, ça risque d'être encore plus important au niveau des clauses. On y reviendra là, sur la LHGMQ, là, entre autres, tout ce qui se passe avec les Remparts de Québec. Il y a beaucoup de dossiers chauds dans le deuxième segment de l'émission. On voulait faire un petit survol également chez le Canadien des joueurs de 23 ans et moins là, qui ont complété leur saison. Certains ont évolué davantage avec le Rocket de Laval, mais moi, on va quand même regarder les Florent Jacquet et Owen Beck, des gars qui ont touché à la Ligue nationale cette année dans le but justement là, d'y aller d'un petit survol de leur rendement. On peut commencer par les meilleurs pointeurs, puis on va défiler la liste vers le bas, Marty. Évidemment, Lane Hudson rentre encore dans cette catégorie. Qu'est-ce qu'on peut rajouter sur le travail de Lane Hudson, gagnant du trophée Calder l'année passée. Il va avoir des votes au trophée Norris cette année. Une progression sensationnelle pour le jeune homme.
6: Écoute, il n'y a pas énormément de certitudes avec la façon de la saison s'est terminée, mais il y en a une, c'est que Lane Hudson, c'est le meilleur défenseur des Canadiens de Montréal. C'est un excellent choix. Puis ça va simplement continuer sur cette lancée-là. Puis là, maintenant, la question, c'est pas simplement de dire est-ce que c'est le défenseur numéro un des Canadiens. C'est est-ce qu'il est dans le top 5, top 4, top 3, top 2 des meilleurs défenseurs? Puis tu sais, je pense que la saison de Lane Hudson, je pense qu'il est dans 15 ans quand on va regarder sa saison, il va être sur le point de prendre sa retraite et tout ça, puis on va se dire quand ça va avoir pris son envol, c'est la saison 2025-2026. Tu sais, tous les doutes qu'on avait à son endroit depuis son année de repêcheur, tu sais, son coup de patin, est-ce que physiquement il est capable de tenir le coup? Moi, j'ai toujours trouvé que défensivement, il est bien meilleur que ce qu'on dit, mais c'était quand même une lacune. Mais là, débarquer au camp d'entraînement, patinait beaucoup plus rapidement, pas mal plus à l'aise sur le plan physique. Ça, ce que ça lui a permis, c'est d'être pas mal plus tenace le long des rampes, pas mal plus de hargne et tout ça. T'sais, évidemment, ce sera jamais un Tom Wilson et compagnie, mais il a été capable de montrer une hargne comme ça. Puis là, ben évidemment, un Lane Hudson avec plus de vitesse, avec l'intelligence qu'il a, le tir, la mobilité et tout ça,
5: ouais. Ben
6: ça a donné la saison 78 points qu'il a eu, et c'est pourquoi on en parle maintenant. Dans la même catégorie que les Makar, que les Quinn Hughes et compagnie. Tu sais.
5: Over or under, Marty? Fera-t-il une saison de 100 points un jour dans sa carrière?
6: Ouf, 100 points, c'est ambitieux, surtout pour un défenseur. Moi, j'aurais le goût de dire non, mais je gagerais pas cher de ce que je viens de dire. Et je pense que la chose... Moi, c'est souvent ce que je regarde. Que tu aies 100 points ou non, moi, je pense que le plus important... C'est que quand t'arrives pour un avantage comparatif, tu sais, dans 2 ou 3 ans, lorsqu'on va vouloir viser une Coupe Stanley chez les Canadiens de Montréal, faut que tu aies des éléments, la majorité du temps, qui soient meilleurs que l'adversaire. Et là, dans le cas de Lane Hudson, si je prends les rivaux de section, disons, tu compares au sénateur Jake Sanderson, je pense que t'es très à l'aise avec Lane Hudson. Tu compares avec Moritz Seider à Détroit, je pense que Lane Hudson a un avantage. Les Maple Leafs sont un peu changent un peu le cycle, mais tu sais, les Panthers de la Floride, on a Aaron Ekblad et tout ça, Seth Jones, peu importe qui vous voulez, Gustav Forsling, je pense que Hudson est en avant de ceux-là. Donc c'est là que c'est extrêmement positif, c'est que quand tu sais la raison pour laquelle tu fais une reconstruction, tu vas te chercher des gros joueurs, c'est qu'éventuellement tu veux avoir l'un des meilleurs noyaux de la Ligue nationale. Et c'est ce qu'on a en ce moment, je pense.
5: Un autre qui a montré un superbe signe de progression, surtout à partir de la période des fêtes, c'est Juraj Slafkovský. D'excellents Jeux olympiques, une super fin de saison. Il termine au total à 73 points. Première saison de 30 buts pour lui dans la Ligue nationale. Son jeu, quand même, a pris une certaine pente descendante en série.
6: Ouais, mais ça, j'ai hâte de voir un peu plus de détails. T'sais, j'ai de la difficulté à penser qu'il n'y a pas des bobos ou quelque chose comme ça.
5: J'ai fait sonner 2 fois.
6: C'est ça. T'sais, moi, je pense que ça a été fortement... Il y a eu beaucoup d'impact. Puis tu sais, là, il y a des gens... Je suis certain qu'on va parler de ce joueur-là un peu plus tard. Je pense qu'il faut faire attention. T'sais, oui, c'est un bon indice, les séries. Tu es capable de voir à quel point tu te comportes dans du jeu plus physique quand tu as pas mal plus de pression, quand les matchs sont sans lendemain. Ça, c'est bien évident. Et ça demeure de jeunes joueurs, ça demeure des situations qui ne sont pas évidentes. Justement, tu apprends à jouer blessé, tu apprends à jouer avec tous les changements de rythme, d'émotion et tout ça. Et donc, dans les circonstances, je pense que si tu prends la saison de Slafkovský, ce qui est très positif, puis c'est là que tu vois que c'est bon au niveau du repêchage d'avoir bien choisi les joueurs, mais c'est bon au niveau du développement chez les Canadiens également. De voir qu'Adam Nikolas a pu aider Slafkovski, notamment dans sa prise d'information. Tu sais, il est dans les coins. Puis tu sais, auparavant, justement, regardez-moi son information, ça faisait frapper solidement. C'était moins évident. Là, au moins, il prend beaucoup plus son information. Puis il va plus ses hanches, capable d'aller chercher plus son information pour aller à gauche, à droite. Et ça permet à Suzuki, ça a permis à Caulfield d'avoir des meilleures chances de marquer, avoir la rondelle dans les endroits un peu plus clés. Puis évidemment, avec son gabarit, il est capable de justement aller où là où ça brasse. Donc, oui, c'est sûr que c'est décevant les séries, mais en même temps, Juraj Slafkovski, on le voit depuis qu'il a 17 ans, c'est un gars qui performe dans les moments importants. Moi, je pense vraiment qu'il y a une blessure. Donc, c'est, je ne suis pas inquiet outre mesure. Donc, je pense vraiment qu'il y a du positif dans cette saison-là.
5: Il amène tellement un élément quasiment unique en son genre dans la Ligue nationale. C'est ça qui le rend tellement intriguant et tellement important dans les efforts du Canadien pour l'avenir. Vraiment une belle progression pour lui. Ivan Demidov, eh bien, lui, c'était sa saison recrue dans la Ligue nationale. Il va arriver à court du trophée Calder, mais c'est pas grave. Quand même, une excellente année pour Demidov. Premièrement, il a jamais manqué de match. 82 parties pour une recrue, c'est déjà énorme comme charge de travail. Une saison de 62 points en toute proportion, je pense qu'il a répondu aux attentes de tout le monde.
6: Ouais, absolument. Puis tu sais, je pense qu'à un moment donné, Ivan Demidov, on le voit le talent, on voit les mains, on voit à quel point. Puis tu sais, même certains aspects qui sont à travailler, je parlais de la synchronisme sur son lancer sur réception. Ben, ça s'est amélioré au cours de la saison. Vers la fin, c'était quand même mieux. Tu sais, les seules choses que tu peux voir qui va travailler, c'est pourquoi tu peux voir qu'Ivan Demidov, moi, je le répète, je sais que c'est pas tout le monde qui est d'accord, mais dis, ça va probablement être peut-être le meilleur attaquant des Canadiens. Ça va être un des meilleurs joueurs de la Ligue nationale au complet. Tu vas pas repêcher cinquième pour rien, là, disons. C'est parce que c'est un gars que le talent lui sort par les oreilles. Là, ce qu'il a ajouté, c'est des petites choses mineures. Donc, comment naviguer avec les hauts et les bas de la saison. Tu sais, au mois d'octobre, t'as un rythme de mois d'octobre, t'es avec des joueurs qui sont pas encore rodés, qui ont pas nécessairement retrouvé leur repère, mais qui vont le faire parce que c'est des vétérans. Lui, il a pas ces outils-là. Donc, t'as vu, moi, je me souviens, c'était au mois de janvier, ça a été moins évident. Il y a eu plus de léthargie, c'était plus compliqué, je pense qu'il serrait le bâton un peu. Ça a été médiatisé, tous les changements de bâton, les changements de ruban qu'il a pu apporter pour tenter de changer quelque chose. Mais c'est correct, ça fait partie de la chose. Il arrive quand même de la Russie, de la KHL, une longue saison à jouer peut-être blessé, à jouer les deux matchs en deux soirs, à jouer des voyages pendant 10-15 jours où t'es pas chez vous. Ça, c'est toutes des choses qu'il maîtrise. Puis là, je veux même parler des séries. Je pense que ça a moins été évident, justement, le style très physique, le fait que tu as moins d'espace, le fait que tu peux pas contrôler la rondelle autant. Il l'avait vécu l'an dernier contre les Capitals. Mais là, c'est une autre bête. Là, je pense que c'est simplement du millage en banque. Je pense que c'est simplement positif pour l'année prochaine. Là.
5: Curieux de t'entendre sur Oliver Kapanen. Une saison de 22 buts, mais quand même, lui aussi, il a semblé frapper un mur quelque part au mois de mars. Le mois d'avril a été compliqué. Il est arrivé dans les séries avec un rôle négligé. À la fin, il n'a pas joué. Il a vu quelques matchs, mais à la fin, somme toute, on sentait que le jeune homme avait peut-être offert ce qu'il avait à offrir et qu'il n'en restait pas beaucoup dans le réservoir à la fin de la saison. Comment t'évolues sa saison en général?
6: Ben, moi, je pense que ça s'est bien passé. Là, maintenant, tu regardes ce qui s'est passé à la fin. Là, je commence à voir les commentaires. Je l'échangerais contre... tu sais, il y a toutes les transactions un peu pour aller chercher des deuxièmes joueurs de centre ou des défenseurs. On inclut tout le temps Oliver Kapanen, puis on s'en débarrasse là, comme s'il valait rien, parce qu'on regarde beaucoup ses séries. Mais je le répète, ce que j'ai dit avec Slafkovski vaut pour Kapanen encore plus, je pense. C'est un autre spécimen complètement, les séries éliminatoires. C'est plus robuste, t'as moins d'espace, t'es moins capable de démarquer. Et Kapanen, peut-être un peu dans les séries de la SHL l'an dernier, un peu avec le Rocket, mais c'est quand même pas le niveau de la LNH. Et là, il doit apprendre ça. Puis c'est pas le premier.

0: Ça, je pense qu'il faut être réaliste là-dessus. Mais essentiellement, moi, je pense que c'était une saison un peu normale. C'était même un peu normal qu'une baisse de régime. Je pense que ça, c'est les conséquences d'avoir une jeune équipe. C'est que toutes ces expériences-là que d'autres vétérans ont vécues, ben, on l'a pas encore.
1: Donc, a-t-il joué au-dessus de sa tête pendant l'année, selon toi, compte tenu de ce qui s'est produit par la suite, en fin de parcours?
0: Je penserais pas. Je pense qu'il avait la tête froide. Puis, tu sais, aussi, Oliver Capanen, ça, il faut le considérer. J'ai l'impression que ça peut aider. Tu sais, il y a une famille de hockey. Son oncle, c'est Sammy Capanen. Son cousin, c'est Kasperi Capanen. Tu sais, je pense que s'il était outillé pour avoir ces outils-là, dire ne t'emporte pas trop. Tu sais, oui, ça va bien. Oui, tu marques des buts. Mais c'est la Ligue nationale. Les adversaires s'ajustent. Tu vas avoir moins d'espace. La saison change, je répète. Mais tu sais, de la façon que tu joues au mois d'octobre, c'est pas mal plus ouvert. Rendu au mois de mars, c'est plus serré. T'as moins d'espace. T'es plus le long des rampes. Faut que tu te démarques plus là-dedans. Puis tu sais, je suis pas inquiet. C'est déjà quelqu'un que dans les détails, il s'illustre relativement bien, Capanen. Donc non, je dirais pas qu'il y a... Je dirais pas que jouer au-dessus de sa tête... C'est simplement qu'à un moment donné, je pense vraiment que la fin de la saison le rattrape tout simplement.
1: Une dernière saison dans cette catégorie-là des 23 ans et moins pour Zachary Bolduc, qui a eu une saison marquée de haut et de bas, mais en même temps, on lui a donné un rôle un petit peu différent que ce à quoi il a été habitué avec les Blues de Saint-Louis. Tantôt sur un trio offensif, tantôt sur un trio de soutien, on lui a demandé de s'impliquer un petit peu plus physiquement. Puis au bout de la ligne, dans le cas de Bolduc, des chiffres de 12 buts, 18 passes, 30 points en 78 parties. C'est quoi ton analyse de son jeu?
0: Mais je pense que dans le cas de Zachary Bolduc, tu l'as bien mentionné, il est avec les Blues de Saint-Louis. C'est un style qui est différent. Jim Montgomery ne manœuvre pas de la même façon que Martin Saint-Louis. Puis j'ai comme l'impression que ça a été long pour Zachary Bolduc de s'ajuster à ça. Les couvertures défensives, le fameux homme à homme, par exemple, il était peut-être un peu perdu par moment. Ça a fait en sorte que, surtout dans le milieu de la saison, Zachary Bolduc, défensivement, c'était pas toujours chic. Là. Il arrivait parfois dans les replis défensifs, puis il prenait le mauvais homme, ça donnait des buts, ça donnait des chances de marquer et tout ça. Par contre, là, je vais lui donner le mérite. Puis tu sais, Zachary Bolduc, il y a des défauts, des qualités, mais il y a une chose que tu ne peux pas lui reprocher. C'est un joueur intelligent qui est capable d'emmagasiner de l'information et d'apprendre là-dedans. Je pense que lorsqu'il est arrivé à la fin de la campagne, même s'il était dans des rôles pas nécessairement évidents, troisième, quatrième trio, ton rôle, c'est de mettre d'expliquer de l'échec avant, d'être physique, d'amener du rythme. Mais je pense qu'il a été capable d'aller au moins chercher une identité. Tu sais, OK, t'es peut-être pas le meilleur joueur de la formation, mais... Quand tu as besoin d'avoir une chose sur la patinoire, est-ce que l'entraîneur-chef peut me faire confiance à moi ou comme deuxième, si tu veux? Je pense que ça a été très bon. Le vent en série, ça a été, je trouve, l'un des bons joueurs des Canadiens parce qu'il était physique. Il avait déjà l'expérience pour aller dans les coins, capable de marquer un petit peu à travers ça, capable d'avoir des chances de marquer dans l'enclave. On le sait qu'il a un excellent lancer. Donc, je trouve que c'est positif. On va voir qu'est-ce qui va se passer cet été. Disons qu'il revient avec un contrat en poche, quand même joueur autonome avec compensation. J'ai bien hâte de voir ce qui peut se passer avec lui.
1: Merci, Mardi. 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
1: On poursuit notre analyse dans le bilan du Canadien des 23 ans et moins, Marty, avec Owen Beck, qu'on a vu à quelques occasions avec le Canadien sur des rappels différents cette année. Au bout de la ligne, des chiffres quand même très moyens. Là, un seul but, aucune passe en 15 matchs pour le Canadien. Et du côté du Rocket, ça a été une saison là aussi, des hauts et des bas dans le cas de Owen Beck. On a comme l'impression un petit peu que son étoile a pâli cette année.
0: Ouais, moi, je vais être honnête avec toi, Tony. Là. C'est un gars que j'ai toujours adoré, Owen Beck. Là. En 2022, je l'avais 26e de ma liste. Je trouvais que c'était un excellent choix des Canadiens au 33e rang. En fait, je me souviens, là, c'était ma suggestion pour les Canadiens avec le choix 26, pas le choix 33. Donc, tu sais, j'ai toujours été vendu sur lui.
1: Et on a pris Philippe Méchard, là.
0: C'est ça, exactement. On s'est repris par la suite. On l'a pris 33e, donc ça efface tout. Mais tu sais, c'est un gars qui a toujours été intelligent. Le coup de patin est là, c'est un gars qui est capable d'être robuste. On l'a toujours vu capable d'aider les autres parce que ses lectures de jeu sont toujours efficaces. Aller supporter au bon moment, aller d'avance pour neutraliser, fermer un jeu. J'ai toujours cru en lui, mais là,

0: cette année, c'est la première fois où je regarde puis je me dis, il y a une stagnation. Il n'a pas été capable d'aller chercher quelque chose. Tu parlais des hauts et des bas du Rocket, là. Ça a été beaucoup expliqué par les blessures, mais justement, lorsque tu as des blessures, lorsque tu as des dauphins qui sortent de la formation et compagnie, ça aurait dû être un des jeunes qu'il y avait dans ce groupe-là qui a environ 20, 21, 22 ans, qui dit « Moi, c'est à mon tour. Je vais profiter du temps de jeu, je vais aller chercher des chances de marquer. » Même si ça ne veut pas dire que tu vas être offensif dans la LNH, mais sois là dans la Ligue américaine. Et Owen Beck, même quand on lui a donné des chances, même quand on lui a donné plus de temps de jeu, je trouvais que son sens offensif n'était pas là. Il créait pas de choses. Il était, premièrement, au niveau de concrétiser ses chances de marquer, c'est zéro. Il obtient des échappées. C'est pratiquement toujours stoppé par le gardien de but. Sa vision de jeu, justement, alimenter ses coéquipiers, on le voit très peu. Ce qui fait en sorte que Owen Beck, à la fin de la saison, malheureusement, je le vois pas mal plus comme un gars qui a fait un travail défensif, qui est capable de s'illustrer un peu physiquement et qui a un excellent coup de patin. Mais pour le reste, t'sais, je l'ai souvent vu comme un centre potentiel de deux ou de troisième trio. Mais là, ce qu'il a montré, on n'est pas là. T'sais.
1: Ouais, puis là, ben, on va le ramener l'an prochain. Troisième année de son contrat d'entrée. C'est certain qu'à moins d'une transaction, il va être de retour. Qu'est-ce que tu souhaites voir de lui en partant la saison? Parce que c'est dur de prévoir une place pour lui au camp d'entraînement. Je ne suis même pas certain qu'il va être en lutte pour une place. Il se destine à Laval à nouveau. Ça va être une année cruciale de développement pour lui.
0: Ben oui, absolument. Mais moi, ce que je veux voir d'Owen Beck, pas simplement d'Owen Beck, on peut en parler, le Florian Jacquet, tous les autres joueurs, les autres jeunes qui vont être ben, soit dans la conversation pour être à Montréal ou qui vont se retrouver avec le Rocket de Laval. Là, on est un peu... Je trouve qu'avec les jeunes... Pas les jeunes de talent comme Demidov, comme Slavkovski, tout ça, mais le groupe qui allait passer par Laval, là, on est un peu à la croisée des chemins en ce moment. Donc, ouais. Tu sais, Philippe Méchard, ça fait long, ça fait sa troisième année de son contrat d'entrée, il débarque. Joshua Roy, qui était repêché en 2021, joueur autonome avec compensation. Sean Farrell, c'est la même chose. T'as des choix à faire.
1: Jared Davidson aussi, joueur autonome.
0: Exact. Puis, tu sais, qui a été laissé de côté en série, ouais. C'est quand même inquiétant et tout ça. Mais là, la chose, c'est que là, tu regardes les Canadiens, tu regardes ce que ça prend. Là, la majorité des joueurs de premier plan commencent à avoir leur go contre eux. Le seul qui manque, c'est Ivan Demidov. Il pourrait signer pas plus tôt que le 1er juillet. Ça veut dire que tu as besoin de jeunes qui coûtent peu cher. Tu as besoin d'avoir des gars qui entrent avec des contrats de 900 000, 1 million, 1 million 100 000 $. Et c'est là que tu as besoin d'avoir un gars. J'espère que ça va être Rebecca ou Florian Jacquet, mais ça en prend un qui dit la place sur le sein du quatrième trio, là, ou potentiellement plus haut, c'est moi qui l'apprends. Je vais arriver dans le camp d'entraînement, je vais avoir le couteau entre les dents. Il faut que ça commence dès le premier match préparatoire. Tu débarques, il faut que tu obtiennes des matchs de 1, de 2 points, que tu sois constamment omniprésent, puis pas que tu t'effaces vers la fin quand tu commences à entrer des vétérans.
1: Ouais.
0: Il faut que quelqu'un prenne les choses en main, puis ça va aider les Canadiens. Non seulement pour avoir de la profondeur, mais je le répète, si tu commences, tu sais, disons que Zachary Bolduc va chercher un 3, un 4 millions, tu as déjà Texier qui coûte 2 500 000 $, tout le monde coûte un certain montant. À un moment donné, tu as besoin d'avoir ces jeunes-là qui entrent dans ta formation.
1: Et dans tous les gars que tu as nommés, moi, je pense que ce rôle-là, puis on y venait, c'est Florian Jacquet qui, pour moi, s'il y en a un qui a une chance de percer la formation parmi les jeunes de l'équipe au camp, c'est probablement Jacquet. Il a touché à la Ligue nationale pour 5 matchs cette année. Un premier point, il a jeté les gants. Une saison peut-être moins impressionnante point de vue but marqué dans la Ligue américaine. Mais moi, j'accorde pas beaucoup d'importance à ça parce que il se destine à un rôle de soutien de la Ligue nationale, mais un très bon rôle de soutien. Une position clé, joueur de centre de quatrième trio, on a besoin de ça. Moi, je suis loin d'avoir lancé l'éponge concernant Jacquet.
0: Ah non, non, vraiment pas. Il est encore 21 ans, il est encore très bon. Moi, je pense que de la façon que je vois la saison de Florian Jacquet, ben, c'est demeure des jeunes. Là, il est allé à l'école. Tu sais, souviens-toi, début de la saison, l'un des derniers retranchés, il y a eu un camp incroyable. Je pense que ça lui a joué dans la tête. Puis tu sais, justement, on se rappelle l'an dernier, il a marqué au-dessus de 20 buts. Il a été excellent toute la saison, autant offensivement que défensivement. Tu te souviens, vers la fin, il y avait des rôles importants avec le Rocket quand on a laissé certains vétérans de côté parce qu'on se reposait. Mais tu sais, on lui a quand même donné des rôles importants. Il a répondu. Là, c'est comme s'il s'était dit, écoute, je suis capable de marquer. Je suis capable d'être un gars dominant. Puis c'est comme tu dis, OK, je vais arrêter de faire ce qui m'a amené là. Pas qu'il était pas intense, mais tu sais, il l'était moins un peu. Dans ses replis défensifs, c'était moins appliqué. Peut-être un peu moins de robustesse. Faisait moins ce qui était efficace. Puis ça a été compliqué, peut-être, dans les 15 ou 20 premiers matchs, a été rappelé à Montréal ensuite. Puis c'est comme s'il disait, écoute, je suis un joueur de la LNH, je suis censé dominer, mais ça fonctionne pas comme ça. Et là, aussitôt qu'il y a eu son 15 ou 20 matchs pour reprendre ses esprits, retomber à la bonne place, là, je pense qu'on a vu le Florian Jacquard, qui, moi, selon moi, a eu une excellente fin de saison, qui était capable d'être... Puis là, comme tu dis, plus dans son identité, peut-être moins de jeu offensif, mais il pratique plus un style pour ce qu'il va le destiner à le devenir dans la LNH. Donc, robuste, capable d'appliquer de l'échec avant, capable d'aller devant le filet, capable d'aider un peu tout le monde, capable d'être une courroie de transmission qui est très efficace. Et c'est ce qui fait en sorte que, puis ça fait peut-être 2 ans que je le pense, Beck et Jacky, l'avenir des deux est un peu interrelié. Tu sais, s'il y en a un qui se taille une place à Montréal, ben là, souvent, moi, je trouve que ça fonctionne comme ça. C'est des besoins et des surplus. Je dis pas que tu vas obtenir Robert Thomas pour Owen Beck, c'est pas ça que je dis. Mais si tu veux faire une transaction et impliquer 3 ou 4 joueurs, puis tu dis que Jacky devance Beck, ben c'est possible que tu sois quelqu'un et tu dises, bon, ben finalement, parce que j'ai aimé Jacky, Beck, ben je peux me permettre de le transiger, ouais, disons.
1: Le fait qu'il soit droitier n'aide pas Beck, parce que c'est pas une position où le Canadien est très, très dépouillé comme joueur de centre droitier. Ça peut ouvrir une porte, évidemment, à Jacky. L'autre question que j'ai pour toi... Est-ce qu'on persévère au centre ou pour toi, à long terme, c'est un ailier, Jacky? Hein?
0: Moi, je continue de penser que c'est un ailier, mais je vais être honnête, c'est vrai qu'il s'est amélioré au centre. Je pense surtout à l'an dernier. Là, ses lectures étaient meilleures, aller supporter ses défenseurs, il ne faisait pas nécessairement, il jouait beaucoup comme un ailier au début. À la fin, c'était beaucoup mieux, il était capable d'amener le jeu en transition, d'amener de la vitesse en zone adverse, puis je trouve qu'il l'a bien fait encore une fois cette année. Mais la Ligue nationale, c'est une autre paire de manches aussi. T'sais, les 4 joueurs de centre, oui, le premier, c'est sûr que c'est important, mais le 3 ou 4e, je vais prendre les Canadiens à ce que ça devrait être. T'sais, ton 4e trio devrait être piloté par Jake Evans, Philippe Dano, Oliver Kapanen. T'sais, c'est quand même des gars assez importants. Est-ce que tu es capable d'aller prendre la vitesse, les lectures de jeu qui se passent encore plus vite, tu as plus d'exécution, les mises au jeu également? Je suis pas certain, mais... Si, disons que c'est à l'aile, il se donne quand même des outils. Tu sais, disons que tu places 2 joueurs de centre, un gaucher et un droitier, ben, il est quand même capable d'aller se placer dans cette conversation, de dire peut-être que je suis à l'aile, mais je vais quand même prendre des grosses mises en jeu, puis ça va m'aider. Tu sais.
1: J'ai envie de mettre les 2 prochains joueurs dans le même panier. Jared Davidson et Joshua Roy Marty, les 2 arrivent à bout de contrat. On aura un choix à faire. Est-ce qu'on les qualifie ou on les laisse aller? C'est pas clair dans les 2 cas.
0: Non, sinon, puis c'est parce que le problème, c'est que ces joueurs-là ne se sont pas aidés. Joshua Roy, moi, je pense que c'est terminé. Je pense que, tu sais, on l'a vu un peu en la fin de la saison. On aurait pu le rappeler. C'est quand même un gars qui a été l'un des meilleurs joueurs offensivement du Rocket. Puis on ne l'invite pas avec les Black Aces. On ne l'invite pas pour les séries. Il n'y a pas eu de rappel à la fin de la saison alors qu'on en a rappelé d'autres. Je pense que le message est assez clair. Je ne suis pas sûr qu'on aime énormément son style, le côté... demande peut-être d'intensité, son coup de patin n'est pas idéal, puis il n'y a pas eu énormément de progression depuis 2 ou 3 ans. Donc, je pense que malheureusement pour Joshua Roy, là, j'aurais le goût de dire qu'on va lui faire une offre qualificative quand même, mais peut-être davantage pour dire, tu sais, justement, s'il y a des transactions, ben écoute, on va t'impliquer à quelque part, on va t'échanger dans une formation où tu as peut-être plus de chances, il y a peut-être plus d'ouverture, et on va te souhaiter la meilleure des chances. Dans le cas de Davidson, je vais être honnête avec toi, j'ai été... Puis dans le mauvais sens, j'ai été très déçu, mais surpris de sa saison. Tu sais, c'est un gars intense, c'est un gars de physique, c'est un gars qui, justement, normalement, d'aller montrer de l'intensité du caractère.
1: Ça a piqué, puis il a pogné le précipice après.
0: Ouais, c'est exact.
1: Après ça, là, ça a chuté, puis il n'y a plus rien qui se passait. On dirait qu'il a perdu le nord. Ouais. Ça, c'est inquiétant.
0: Ouais. Mais c'est que, clairement, à un moment donné, il y a eu une léthargie, il n'était plus capable de marquer, lui a joué dans la tête, tu le voyais, il n'y a rien qui se passait. Puis les bons joueurs vont s'en sortir à un moment donné. Là, les meilleurs joueurs de la LNH finissent après 4 ou 5 rencontres, ça se remet en marche. Mais là, c'est parce que Davidson, c'est jamais arrivé. Ça a forcé Pascal Vincent. Je suis pas mal sûr que tu parles à Pascal Vincent, passeron rompu. Il va pas être content de placer Jared Davidson dans les gradins. Mais là, tu arrives en série, tu arrives dans des matchs importants, puis tu tentes de secouer la cabane contre les Marlies de Toronto. Tu sors Davidson alors que c'était un gars l'an dernier qui était l'un des gars les plus importants en série. C'est super inquiétant. En même temps, ça a toujours été un gars intense, un gars qui est capable d'être robuste et qui a un bon lancer. Donc moi, j'ai le goût de dire, je vais simplement lui donner une deuxième chance, dire c'était une saison difficile, on va lui donner l'occasion de se relancer, prends ton été, prends-toi en main, reprends ta confiance. Mais c'est sûr que dans le cas Davidson, il n'y aura pas 70 occasions non plus. Mais peut-être que je lui donnerai une deuxième chance.
1: Bon, on n'a pas nommé Sean Farrell parce qu'il n'a jamais eu de rappel. Lui aussi arrive à bout de contrat. Croiser des chemins probablement aussi dans le cas de Sean Farrell. En défensive, là aussi, la fameuse comparaison David Reinbacher et Adam Engstrom. Au bout de la ligne, Reinbacher, deux matchs tardifs en toute fin d'année. Engstrom, on lui donne 15 matchs. Pour moi, c'est lourd de sens. Engstrom est en avance au niveau de ses capacités de jouer des matchs dans la Ligue nationale. Maintenant, le besoin du Canadien, il est pas mal plus du côté droit. Comment t'évalues leurs deux saisons et à quel point ils ont de l'avenir avec l'organisation du Canadien?
0: Ben, dans le cas des saisons, moi, je trouve que ça s'est très bien passé. On l'a vu à Adam Engstrom. Oui, il n'a pas eu nécessairement les points à Montréal, mais on a vu qu'il était de calibre. On a vu que la vitesse était là. Il était capable de, peut-être pas au départ, mais quand il y a eu 4 ou 5 matchs, de transporter la rondelle un peu plus, de créer un peu plus de choses, d'amener la rondelle en zone adverse et d'amener une progression dans le jeu. Je pense qu'on était capable de le voir dans le cas d'Adam Engstrom. Ça, c'est positif. Maintenant, tu sais, évidemment, tu débarques à Montréal, t'es à gauche sur une troisième paire. T'as Lane Hudson, t'as Matheson, t'as Noah Dobson qui est devant toi, t'es un gars offensif.
1: Je vois pas le fit.
0: Exact.
1: C'est de valeur, je l'aime beaucoup. Je pense que c'est un joueur de la Ligue nationale. Mais moi c'est écrit valeur d'échange cet été pour Engstrom. C'est ce que je lui souhaite parce que l'an prochain, pour moi, ce gars-là doit jouer dans la Ligue nationale.
0: Bon, je suis entièrement d'accord avec toi, puis je vais aller plus loin. Tu sais, ce que Kent Hughes a mentionné dans le bilan lundi, comme quoi la défense peut clairement être meilleure que ça. Il y a des choses à améliorer. Moi, de la façon que je le vois, c'est pas offensivement que tu critiques, c'est pas Lane Hudson, c'est pas Michael Matheson ou c'est pas Noah Dobson, c'est défensivement. Et là, il faut que tu cibles tes défenseurs défensifs, que ce soit Caden Gooley, Jaden Strobel, Arber Jacquet ou Alexandre Carrier, c'est là qu'il faut que tu regardes. Et est-ce que Adam Engstrom cadre dans ce style de défenseur-là qui peut venir aider? Je suis d'accord avec toi. Moi, je pense que non. Je pense que c'est pas mal plus. Prends-le dans une transaction, échange-le à une équipe qui a peut-être un besoin de défenseur mobile. Et c'est plus ce style de défenseur-là, défensif, c'est plus Reinbacher qui pourrait cadrer ça. Il a eu une très belle saison. Je trouve qu'il a eu une excellente progression en deuxième moitié de saison. Mais l'enjeu avec Reinbacher, c'est toujours ça. Il faut qu'il demeure en santé. Ouais. C'est ce qui est le plus primordial. Tu sais.
1: Exact. Moi, mon feeling, Engstrom va être échangé cet été. Et Reinbacher va avoir toutes les chances au monde de faire l'équipe au camp d'entraînement. Ouais. C'est mon feeling. S'il est en forme, puis qu'on ne signe pas un défenseur ou il n'y a pas une transaction pour un droitier, moi, Reinbacher part avec une longueur d'avance pour faire l'équipe.
0: Mais moi, si j'étais les Canadiens, ce que je ferais, là, c'est donne une chance à Reinbacher. T'as toutes les chances, on pense que t'es prêt. Honnêtement, de ce que j'ai vu, il est capable d'arriver au camp et de se tailler une place. Défensivement, c'est vraiment amélioré. J'en ai souvent parlé, mais sa gestion de l'échec avant adverse, comment prendre son information, de pivoter ses hanches. Puis au départ, c'était bon pour prendre son information, mais à un moment donné, il est tellement devenu à l'aise que là, il était même capable, par exemple, de prendre une deux enjambées, d'amener la rondelle lui-même. Puis là, par la suite, ben, dans les relances, il est excellent. C'est peut-être l'une de ses plus grandes forces, David Reinbacher, lorsqu'il voit le jeu. Lorsqu'il ne le voit pas, c'est une autre paire de manches. Mais lorsqu'il le voit, il est excellent là-dedans. Par contre, ce que tu peux faire, c'est peut-être aller mettre sous contrat un genre de... Je donne un exemple comme ça. Je ne dis pas que ça va être lui, mais un genre d'Ian Cole, par exemple. Un gars de 37 ans qui est un vétéran, qui a gagné la Coupe Stanley, qui a vu neiger, mais qu'il sait qu'à ce stade de sa carrière, il ne sera jamais un gars important. C'est un gars plus de soutien, à la limite, qui ne jouera pas. Est-ce que tu pourrais entrer un gars, un genre de Ian Cole, dire, disons que Reinbacher déçoit au camp, qui n'est pas capable de tailler une place, ben Ian Cole va jouer, je suis très à l'aise avec lui. Et supposons qu'il surprend, ben parfait, Ian Cole va être septième défenseur. Puis on le sait, il y a des blessures toute l'année. À un moment donné, ça peut jongler. Mais est-ce que ça pourrait être une option? Moi, je l'envisagerais peut-être.
1: On va surveiller ça de près. Bon, on termine notre survol avec Jacob Fowler. Jacob Daubert n'est plus admissible. Il a amorcé la saison à 24 ans. Quand même, il y en a pour moi qui a connu une super saison puis il demeure un jeune gardien en plein développement. Fowler, je pense que à tout, c'est saison A+, là, dans le cas de Fowler, là, dominant à Laval. On ne saura jamais jusqu'où il aurait pu mener le Rocket s'il avait pu garder les buts dans les séries. Et il a fait un travail très adéquat avec le Canadien lors de ses deux rappels.
0: Ouais, absolument. Mais c'est pas compliqué. T'sais, il est en avance, je pense, sur le développement. Moi, ce que j'ai toujours eu avec lui, c'était une saison au complet à Laval cette année. puis peut-être commencer à avoir des matchs l'an prochain. Mais là, mon scénario de l'an prochain s'est produit cette année. Donc ça, c'est très bon. Puis tu le vois que, tu sais, le calme est là. Tu vois que c'est lecture de jeu. Comment anticiper les jeux, comment être face aux tireurs et tout ça. Il est déjà très bon. Les choses qui manquent, c'est simplement dû à prendre un peu plus de force physique et prendre de la rapidité. Au final, de s'améliorer dans le gymnase. Donc, tu sais, je trouve qu'il est très bon dans ses lectures de jeu. Parfois, il arrive légèrement en retard, mais dans 3 ans, je pense que ce ne sera pas ça. Par exemple, lorsqu'il sort de son filet, parfois, il juge mal un petit peu le temps de réaction, se fait surprendre. Je pense que dans 2 ou 3 ans, parce que ça, le jeu va avoir ralenti dans sa tête, ça va être beaucoup mieux. Donc, tu sais, un gars comme Jacob Fowler, je pense que lui, il a absolument rien à dire. C'est simplement... moi, je sais que Dobbs va très bien. Je continue à dire que lui, celui qui a le potentiel d'être le gardien d'avenir, c'est Jacob Fowler. On verra qu'est-ce qui va se passer. Mais vraiment, c'est formidable qu'est-ce que connu comme ça.
1: Ouais, absolument. Mmh. Aucun doute. En tout cas, je pense que le Canadien est en voiture devant le filet pour les prochaines années. Puis le jour où on devra faire un choix, on le fera. Mais il n'y a pas de prince l'an prochain. Le Canadien a de bonnes chances si on prend pour acquis que Montembeau soit échangé. On va se retrouver avec un des duos les plus... faiblement payé dans la Ligue, mais ça ne veut pas dire que les performances ne seront pas là. Donc, c'est un gros, gros rapport qualité-prix à venir, je pense, du côté du Canadien. 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
1: 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Tu survends le hockey junior, Marty, avant de terminer et avant les questions du public aussi. Tu en parlais tantôt, tu prends la direction de Halifax. Il se passe beaucoup de choses. Faut aborder un petit peu les remparts de Québec, ce qui se passe en lien avec Maddox Dagenais, courtisé par Penn State. Carter Meyer également, qu'on aimerait attirer dans les rangs des remparts. Charlie Morrison, qui lui a déjà annoncé qu'il allait quitter. Bref, ça brasse. Simon Gagné a déjà une saison morte à s'occuper.
0: Ouais, ça c'est clair. Mais je trouve que les remparts de Québec, si tu regardes simplement les remparts, montrent beaucoup à quoi ça commence à ressembler l'univers que tes joueurs peuvent partir pour la NCAA. Parce que bon, de dire que les Foreurs de Val-d'Or, le Drakkar de Bécomo, les petits marchés perdent des joueurs de premier plan, c'est une chose. T'es pas capable nécessairement de te battre nez à nez, ou certainement au niveau monétaire. Mais là, les remparts, c'est une autre coche, là. T'as les poches profondes, t'as l'avantage de l'amphithéâtre qui est formidable, t'as l'avantage de la ville. Je veux dire, tu débarques un jeune joueur à Québec, c'est incroyable. Et là, même malgré ça, tu commences à avoir peut-être des départs parce que la NCAA te parle beaucoup. Dans le cas de Charlie Morrison, tu sais, disons, Maddox Dagenais, dans les 6 chiffres, un Penn State, disons qu'il décide de partir, tout le monde va comprendre. C'est assez alléchant. Mais un gars comme Charlie Morrison, il n'y a pas ça. Ça va pour l'université du Connecticut. C'est une bonne université, mais c'est pas un Penn State, c'est pas un Michigan, c'est pas une puissance de la. C'est une bonne université, mais moyenne, disons. Et là, de commencer à voir ce scénario-là, ça donne un. Ça dit un peu à tout le monde, ben écoute, quand t'as un joueur, je pense qu'il faut pas mal plus que tu y ailles année après année après année. Puis comment. Tu sais, les genres de plans de 3 ou 4 ans, tu vas moins pouvoir y aller de cette façon-là. Ça, c'est un enjeu. Par contre, moi, l'autre enjeu, il t'a parlé de Carter Meyer. Ça, je trouve ça super intéressant. Puis là, la LHGMQ, mais on l'a vu cette année avec J.P. Herbert, qui a quitté le programme américain des moins de 18 ans pour aller dans la WHL. Écoute, Tony, est-ce qu'on est en train d'assister peut-être à la... pas la fin, je pense que le programme disparaîtra pas, mais le déclin du programme de développement américain.
1: Ça ressemble à ça beaucoup.
0: Parce que là, on parle de Carter Meyer. Carter Meyer, lui, OK, il est intéressé d'aller à Québec, ça, c'est pas mal confirmé. Mais là, il y a les amis également de Carter Meyer. Tu sais, je donne un exemple comme ça. Sam Pandolfo, le fils de Jay Pandolfo, qui dirige Boston University, repêché par les remparts l'an dernier. Ce qu'on pourrait tenter de l'amener. un nom qu'on entend beaucoup, c'est Jake Bogunecki, un gros défenseur physique qui jouait avec Meyer dans le programme américain des moins de 17 ans. C'est un gars qui, de mémoire, est du Connecticut, qui est dans le territoire de la LHJMQ. Pourrait s'amener là. À partir aux Olympiques de Gatineau en ce moment, Serge Beausoleil, selon moi, il y a un peu de réponse de politicien là-dedans. Il a dit, j'ai même pas parlé à Simon Gagné, mais tu sais...
1: Pas fumé sans feu, là.
0: C'est ça, j'en prendrais, j'en laisserais, là. Mais c'est intéressant. Puis là, il y a plein d'échos. Je te donne un autre exemple comme ça. Les Sea Dogs de Saint-Jean, eux, ce serait Jamie Glanz, un des bons gars du programme américain des moins de 18 ans cette année, s'en irait là-bas. Le frère de Teddy Mutrin, Casey Mutrin, qui est très bon, qui est un gars considéré premier, deuxième tour pour le repêchage de cette année, pourrait potentiellement aller avec les Wildcats de Moncton. Là, je suis en train de donner tous les bons joueurs américains de la Nouvelle-Angleterre, je suis en train de tous les placer dans la LHJMQ. C'est là que tu vois que le virage est différent. De dire, bon, ben, les Maxime Massé, les Dagenais de ce monde à 18 ou 19 ans, tu vas les perdre, mais par contre, à 17 ans, je vais faire un parallèle, disons, il y a une dizaine d'années, c'est sûr qu'ils ne savent pas, Jack Eichel a été repêché par les Moussettes d'Halifax. Disons que tu retournes dans le temps, là, et que tu mets le règlement comme ça aujourd'hui.
1: Il aurait probablement joué dans la
0: LHJMQ, ça aurait été formidable, ça aurait vendu des billets. Donc c'est simplement c'est pas mauvais ou c'est pas mieux, ça change le portrait, c'est dans le fond.
1: En tout cas, ça va être intéressant parce que tu parlais des Sea Dogs, parmi les équipes les plus agressives actuellement pour s'améliorer. Le club de Saint-Jean, on veut en théorie Alexis Joseph à son année de repêchage l'année prochaine. Mathéo Nobert va débarquer avec les Sea Dogs et également le gardien Samuel Meloche également qui va devenir un membre des Sea Dogs. Mick Lalancette en a parlé, on a reçu la confirmation aujourd'hui là, qu'il va être transigé avec les Sea Dogs. Et sans oublier l'arrivée de Jim Holton à la barre de l'équipe, c'est quand même tout un changement de cap du côté des Sea Dogs.
0: Ouais, ben tu vois que la pression est là. Tu sais, on a congédié le dernier entraîneur-chef, on va chercher Jim Holton. Je serais prêt à gager qu'on a mis quelques dollars et tout ça, là. Et puis c'est un gars d'expérience. Ouais. Selon moi, c'est l'un des facilement des deux ou trois meilleurs entraîneurs-chefs dans la LHJMQ. Le cycle allait changer du côté de Charlottetown. Donc, je pense que c'était le meilleur moment pour lui d'aller du côté de Saint-Jean. Mais tu sais, ça, c'est une autre réalité qu'on commence de voir. Tu sais, là, j'ai parlé tout à l'heure des Remparts, des Wildcats. Et là, j'ai parlé des Sea Dogs. Mais tu sais, les équipes avec les poches profondes, le fait que c'est dû année après année, puis c'est pas mal plus, justement, de la négociation avec des Américains et amener les bons Européens. En plus, tu as le droit d'échanger les choix maintenant. Donc, ça, tu vois, c'est un autre format. Évidemment que les petits marchés, je pense qu'ils vont toujours devoir faire un genre de cycle. Mais les grosses formations, les Remparts, les Moussettes de ce monde, eux vont être capables de dire on amène des joueurs à gros prix, on est capable d'amener des choses, on est capable d'être compétitif année après année. Et pour eux autres, ben, je pense que c'est une bonne chose à quelque part. Et tu vois les Sea Dogs, justement, tu as Alexis Joseph, tout indique qu'il ne sera pas là. Il va être là l'an prochain, mais pas il y a dans deux ans.
1: Ouais.
0: Tu veux l'entourer le mieux possible. Et là, je pense que ça explique notamment pourquoi tu amènes un Samuel Meloche qui va faire un excellent travail devant le filet.
1: Aucun doute. Puis, juste en terminant sur le bloc LHJMQ, évidemment, il y aura d'autres transactions en fin de semaine, mais à brûle pour point, là, si tu avais à nommer 3-4 équipes qui visent des grands honneurs là, pour la saison 26-27, tu aurais qui en tête à part les Sea Dogs?
0: Ben, j'ai pas le choix d'aller avec les Remparts. Je sais que là, on parle. Tu sais, on a souvent tendance dans les dernières années à avoir parlé de 2028 parce qu'on se disait, bon, ben, Dagenais va avoir 19 ans. Là, on a repêché James Cantlebury qui aurait 18, un gars comme Carter Meyer, tout ce groupe-là.
1: Je ne veux pas dire qu'ils ne viseront pas pendant deux saisons, là, surtout qu'ils veulent la Coupe Memorial aussi en 2028. Ça fait du sens.
0: Ouais, c'est ça. Ça, c'est possible. Ça serait un très gros argument. Mais bon, dans deux ans, c'est dans deux ans, on verra.
1: Ouais.
0: Mais là, c'est qu'on est en train de se bâtir une équipe avec le fait que les 18 et les 19 ans, partout sortent. Là, ça fait en sorte que même si t'as des 17 ou des 18 ans du côté des Remparts, t'as une équipe très, très, très dominante. Moi, je pense que les Remparts, dans le côté Québec, si tu veux, moi, je pense qu'ils sont parmi les favoris. On parlait des Sea Dogs. Je pense que t'es obligé de considérer à quelque part les Wildcats. Je sais qu'il y a énormément de joueurs qui partent, mais Tommy Blyle reste. Disons qu'on garde Casey Mutrin. Disons qu'on amène Casey Mutrin, c'en est un exemple. Puis tu sais, on fait un excellent travail du côté des recruteurs de ce côté-là. Directeur général Taylor McDougall fait un travail incroyable à ce niveau-là. Je suis pas inquiet qu'on va être capable de trouver des pépites à gauche et à droite dans toutes sortes de ligues un peu obscures.
1: Ouais. Des reconstructions à Moncton, d'après moi, ça n'existera pas bien.
0: Non, c'est ça, exactement. Et là, tu sais, pour le reste, au Québec, je t'avoue que c'est... J'ai le goût de dire que Rouyn Noranda peut être bon, mais je ne sais pas où me situer. Parce que, tu sais... Tu sais, oui, t'as des Elliott Olgonowski, t'as des gars intéressants, mais on perd Lachtainer, on perd Thomas Verdon. On vient d'échanger Samuel Meloche. Semble-t-il que le retour est intéressant. Par contre, on verra bien. Mais tu sais, on a le premier choix au total. Les rumeurs...
1: Il y a Cole Renault que j'ai vu, puis quatre choix repêchants.
0: Ouais, exactement.
1: Choix de premier tour, deuxième tour. Vrai, c'est des choix de qualité. Puis on le sait, là, les Huskies, honnêtement, repêchent très, très bien. Fait qu'ils vont les utiliser, ces choix-là. Il n'y a pas de doute là-dessus.
0: Ouais, puis tu sais, on a le premier choix au total. Là, les rumeurs placent beaucoup Thomas Boisvert. Pour la petite histoire, le cousin de Sacha Boisvert, là. Je l'ai vu en action, là. Thomas Boisvert, c'est un gars de talent, là. C'est un gars, il est rapide, il a des mains incroyables. C'est un gars qui travaille également, capable d'aller au filet, capable de revenir dans son territoire. Tu sais, les Huskies de Rouyn-Noranda, on repêche pas n'importe qui. Ça rentre dans l'identité Huskies de Rouyn-Noranda. Et Thomas Boisvert cadre un peu là-dedans. T'as Jaden Pomainville, moi, j'ai trouvé une super belle fin de saison avec les Huskies, qui là va avoir 17 ans. On va espérer qu'il a pris un peu de coffre au niveau physique. Mais c'est un gars qui a une vision de jeu, une intelligence phénoménale. Oui, on est jeune. Oui, on a peut-être des morceaux peut-être c'est ça, avec moins d'expérience. Mais j'ai le goût de pas les exclure trop rapidement. Et je pense que Valdor pour une bonne saison aussi.
1: Là. OK, on suit ça de près. On va terminer avec nos questions de la semaine, Marty. Il y en a une, justement, au sujet de Charlie Morrison, dont on vient d'aborder le sujet. Ça nous vient de Elliot Defoy sur YouTube, qui te demande, Marty, il est commis, tu disais, à UConn pour la saison prochaine. C'est un late. L'année dernière, je l'adorais, mais j'ai semblé voir une certaine stagnation dans son jeu cette année. Quelques doutes aussi sur sa gestion de rondelles. Son côté physique a cependant pris un bon step. Tu le vois où dans le repêchage, Marty, et quel serait son potentiel dans la Ligue nationale?
0: Ouais, ben, je suis à peu près d'accord avec l'évaluation, honnêtement. Là, moi, c'est pas mal ce que j'ai vu également de Charlie Morrison. J'ai trouvé que son début de saison a été intéressant. On a vu immédiatement qu'il était capable. Puis le hasard a fait que je l'ai regardé énormément en personne. Il y a beaucoup de matchs des Remparts que j'ai pu voir. Puis c'est ça, le côté physique est là. C'est un gars qui est capable de jouer le match de la bonne façon. Moi, j'ai eu l'occasion de lui parler personnellement également. C'est quelqu'un avec une personnalité qui est incroyable. C'est quelqu'un qui est drôle, qui est capable de faire des blagues et tout ça. Là, c'était, tu sais, du groupe de la LHGMQ dans le repêchage, selon moi, c'était le plus extraverti, le plus drôle et tout ça. Ça, je pense que c'est bon. Mais la stagnation, c'est vrai que je l'ai vu. L'auditeur parle de la gestion de la rondelle. J'ai vu la même chose. Puis c'est pourquoi, tu sais, avec mon autre balado, le podcast La Relève, on a commencé à dévoiler notre top 64. Puis là, tu sais, il me reste le top 32 à dévoiler. Donc, la deuxième moitié est sortie. Il est pas là, Morrison. Parce que Morrison était là toute l'année. Puis il est sorti parce que, justement, je trouvais que moindrement qu'il y avait de la pression, moindrement qu'il y avait de l'échec avant, il envoyait un peu la rondelle n'importe où. Puis là, dans les rangs juniors, faut pas oublier que c'est un late, lui, Charlie Morrison.
1: Donc, c'est un des plus vieux repêcheurs.
0: Donc, tu sais, déjà qu'il y a plus d'expérience, de le voir faire ces erreurs-là contre des gars plus rapides et la courbe de progression peut-être moins là... Ça m'a pas énormément rassuré. Puis ça a fait en sorte qu'à un moment donné, j'ai placé 10 ou 15 joueurs devant lui. Par contre, il faut que tu lui donnes. Même si on a perdu contre les Saguenay, on a été balayé. Je trouve qu'on a fait un excellent travail du côté des Remparts défensivement. Il faut lui donner Morrison pour le rôle de défenseur qui bloquait des tirs et qui était dur à affronter devant le filet. Il a fait un excellent travail. Moi, je pense qu'il pourrait sortir pas deux. Dans les deux premiers tours, je penserais pas, mais je pense que trois ou quatrième tour, là, avec le style qu'il a, comme il a le gabarit, qu'il est physique, j'ai parlé de sa personnalité, ça va l'aider aussi.
1: Je pense qu'il y a un peu de papier sablé qu'il peut pas toujours utiliser dans les rangs juniors. Ça, c'est un élément que tu dois considérer parce que tu ne le vois plus vraiment, ça. Avant, c'était le cas, plus maintenant. On va le voir plus dans la Ligue américaine quand il va arriver là. Moi, je déteste pas ce style de défenseur-là qui peut s'impliquer physiquement. Il va être capable de jeter les mitaines aussi. Il l'a montré. Là, les mitaines ont tombé à la fin de la saison, puis il est capable de le faire. Donc, on va voir pour la suite. Sélection peut-être intéressante un petit peu plus tardivement qu'on pensait initialement. Une dernière question, elle nous vient de Jérémy Sirène, qui est un de nos fidèles auditeurs. Il aimerait avoir ton avis sur le Slovaque Tomas Krenko, qu'il a trouvé excellent au Mondial Junior. Il a joué une excellente année en Slovaquie dans la Ligue d'Hommes de son pays. Là, je regarde ses stats, c'est quand même très respectable. 31 points en 44 parties. Tu le vois où en vue du repêchage?
0: Tomas Krenko, là, j'ai parlé de mon top 64 que je suis en train de dévoiler. Il est 52e de ma liste. Je peux dire où je l'ai. Là. Et c'est intéressant, Tomas Krenko, là, petite anecdote. Lui a gagné le championnat de la Ligue slovaque professionnelle avec le HK Nitra. C'est lui qui a marqué le but en prolongation pour donner la coupe. Le golden goal, si tu veux. Là. C'est lui qui a marqué. Donc ça, c'est toujours intéressant. Je te vais être avec toi, il a baissé un peu dans mes listes. Il a été en 37-38 environ toute l'année. Puis je l'ai placé 52. La raison pour laquelle j'ai fait ça, pense que tu vois l'intensité. Je pense que ça, c'est pas un problème. C'est un gars qui vend dans les coins. Il est intelligent, il est tenace et tout ça. Il a montré également au Mondial Junior. Je pense qu'on le voit moins dans sa ligue en Slovaquie parce qu'il est encore très jeune. Mais c'est un gars qui a un très, très bon lancer. Lorsque tu es capable de le libérer, d'aller chercher les espaces et tout ça, il est efficace. C'est un gars aussi qui, sans dire qu'il est super créatif, mais aussitôt qu'il y a des ouvertures, il va plonger là-dedans, se casse pas trop la tête, puis comme capable de manœuvrer, capable d'amener des chances de marquer. Moi, où il a diminué un petit peu, c'est davantage de me dire, est-ce que je suis capable de le projeter dans un rôle de top 6? Est-ce que je suis capable d'aller voir assez d'attaques dans son cas pour dire j'ai le goût de miser sur ses mains ou son tir ou toutes sortes de choses là-dessus? Puis je l'ai regardé, puis trop souvent, c'est que tu dis, OK, il est intense, OK, il a le tir, OK, il est tout ça, mais c'est un jeu de comparaison aussi. OK, tu débarques dans une organisation, t'es très bon, mais il y a 5 joueurs qui sont très bons autour de toi aussi. Est-ce qu'il est capable d'aller devancer d'autres joueurs et d'avoir un rôle? J'ai le goût de... Je dirais que je suis pas certain. C'est plus ça. C'est pour ça qu'il est 52e. Je pense qu'il y a un rôle potentiellement qui l'attend dans le milieu d'une formation, peut-être plus au sein d'un troisième trio. Et tu sais, il y a aussi son... Je trouve que ça... Là, il manque peut-être de force physique et ça l'affecte peut-être un peu par moment. Ça, je pense que ça va s'améliorer. Mais c'est un peu tout ça là, qui fait en sorte que je doute. Mais c'est sûr que les qualités offensives sont là et ils travaillent. Ça, c'est sûr que ça va toujours être un élément très intéressant. Puis j'en ai parlé en série, dans les moments importants. Il a été capable de s'illustrer. T'sais.
1: Excellent, Marty. Bon voyage à Halifax pour le repêchage dans l'LHJMQ. Pour compliquer la semaine prochaine, on va avoir le récap du combine, puis le récap du repêchage à Halifax. Mm-hmm. Vous aurez chacun votre segment avec vos échos. Mm-hmm. Donc, on va bien s'amuser. Mm-hmm. Bon voyage à Marco à Buffalo également. Mm-hmm. Puis on va se retrouver la semaine prochaine pour l'épisode numéro 37. On chemine, il nous en reste 4 seulement à enregistrer d'ici la fin de notre saison. Ça a été super intéressant. Puis tranquillement, pas vite, bien sûr, on se rapproche du repêchage de la Ligue nationale de hockey du 26 et du 27 juin prochain. Merci tout le monde de votre fidélité. Ici Anthony Marcotte au nom de Martin Thériault, à PO et à Oli à la réalisation et la production de cette émission. Puis on se retrouve la semaine prochaine. Ciao!
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19: Bienvenue tout le monde dans ce nouvel épisode de Sur le marché. Marco est en direct de Buffalo au Combine. 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D'ailleurs, pour ceux qui ont tenté de s'inscrire au concours, désolé pour ceux qui ont manqué la fameuse date limite du concours qui prenait fin à la troisième ronde. Des fois, on publie un épisode et les concours se terminent très, très rapidement après. C'est pour ça que les épisodes restent aussi longtemps. Mais on voulait vous adresser un petit mot pour s'excuser. Puis on vous reviendra avec des concours qui s'en viennent également, soit en lien avec Bet99 ou nos autres partenaires également. Marco, comment ça va?
32: Ça va très bien. Écoute, toujours un bel événement ici avec, à la combine de la Ligue nationale. Il y a beaucoup de discussions. C'est la dernière fois que toutes les DG vont être ensemble. Et écoute, mon Greg, la bombe, elle a droppé dans le milieu du lobby de l'hôtel le moment qu'on a su que Dylan Larkin a demandé une transaction du côté des Red Wings.
19: Ouais, on était en onde hier dans le tailgate. Au début, j'avais de la misère à croire ça. Puis après, ben effectivement, quand tu vois que ça arrive de Elliott Friedman, tu te dis « OK, il n'y a aucun doute là-dessus ». Puis une conversation qui était intéressante à avoir, c'est pour qu'un joueur vedette comme ça dans la Ligue nationale, ça en vienne à sortir de cette façon-là dans les médias. Tu sais, que ça sorte par Elliott Friedman et qu'on en discute à quelques semaines du repêchage, à quelques semaines de l'ouverture du marché des joueurs autonomes, c'est parce que la relation a vraiment détérioré avec les Red Wings de Détroit. Il n'y a plus aucun scénario dans lequel... Je veux dire, Dylan Larkin a joué son dernier match avec les Red Wings.
32: Ah, possiblement. Pas prêt à dire qu'il a joué son dernier match. Écoute, premièrement, j'ai eu la confirmation du côté de Steve du côté des Red Wings, pas directement de Steve Yzerman, du côté du giron des Red Wings, que bel et bien, il a demandé une transaction, il a demandé un changement d'air. C'est quelque chose qui bourdonne depuis, je te dirais, au moins une saison. Juste si on se remet, la date limite des échanges de 2025. Dylan Larkin a été très déçu du manque de mouvement du côté de Steve Yzerman et qu'ils ont, à ce moment-là, raté une 9e année de suite côté série. On a vu le DG être un peu plus agressif cette dernière date limite des transactions avec la transaction de Justin Falk du côté de Saint-Louis, mais on s'attendait à plus du côté Détroit. Et selon ce que je me suis fait glisser un peu, aussi le fait d'avoir goûté un championnat en gagnant la médaille d'or avec les États-Unis, avec tous ces chums du programme américain et du Michigan et tout ça, ça l'a eu un impact sur sa décision. Je pense qu'il est tanné du surplace du côté des Red Wings de Détroit. Et donc, maintenant, il a demandé une transaction. Mais, clause de non-échange complète avec un DG qui, on va se le dire, est connu pour être un peu têtu.
3: Oui, effectivement, connu pour être un peu têtu. Il va contrôler sa destinée, Dylan Larkin. Mais la question que tout le monde se pose depuis hier, c'est quelles équipes seront dans la course? C'est sûr qu'il y en a beaucoup qui vont appeler Steve Yzerman. Il y en a beaucoup qui vont parler avec son agent Pat Brisson pour savoir est-ce qu'il est intéressé à venir joindre différents marchés. Marco, avant qu'on réponde aux équipes qui sont probablement candidate pour voir Dylan Larkin arriver dans l'organisation. 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Marco, nomme-nous des équipes qui, selon toi, vont s'enquérir du dossier d'Eden Larkin et qui ont des chances de le rapatrier. Le prix va être, même si c'est lui qui contrôle sa destinée, on a vu avec Artemi Panarin que ça fait baisser le coût d'acquisition, mais je pense qu'on va quand même être capable d'aller chercher quelque chose de très, très intéressant pour les Red Wings de Détroit, mais où s'en ira-t-il?
32: Ben, c'est difficile sans devoir parler à Dylan directement, mais c'est certain que le moment que la nouvelle a droppé, qu'il avait demandé une transaction, tout le monde dans le lobby s'est tout viré vers Bill Guérin parce que c'est un automatique. C'est un club qui se cherche un centre du côté du Minnesota. Moi, c'est plutôt le fit en termes de d'atouts de transaction. Mais si Dylan Larkin dit « je veux juste aller au Minnesota », c'est certain que ça va être un peu plus difficile de manœuvrer. Mais il y aurait un moyen, selon moi, avec des Jonas Brodin, Danila Yurov, un choix de premier tour en 2027 ou 2028, ou les deux. Donc, il y aurait des options. Moi, le fit que je vois qui pourrait avoir de l'allure aussi, c'est les Blue Jackets de Columbus. Et Blue Jackets ont beaucoup de jeunes atouts. Kent Johnson, Danton Matejchuk, des choix de premier tour. Ils ont beaucoup d'atouts qu'ils pourraient utiliser maintenant pour faire ce genre de transaction-là. Et Zach Werenski, lui, c'est un de ses meilleurs amis, ancien co-chambreur du côté des Wolverines du Michigan dans la NCAA. Donc, deux gars qui se connaissent très bien. Et la troisième équipe qui me vient en tête, qui se cherche un joueur d'impact top 6, spécifiquement au centre, le Mammoth de Utah à surveiller aussi. Ils auraient tous les atouts nécessaires pour faire ce genre de transaction-là. Vraiment, le gros de la question, Greg, qu'on entend, c'est quelle est la direction que les Red Wings veulent prendre? Parce que ça va être très difficile d'aller chercher un package où ce que tu vas aller chercher un centre top 6 immédiat. Ça forcerait ou une reconstruction ou un reset, un fameux reset comme on le connaît à Montréal pour cette organisation-là. Donc, c'est là où ce que ça devient un peu intéressant tant qu'à qu'est-ce qu'il recevrait comme package? Parce que même avec une clause d'un échange complète, je m'attends à un retour similaire à ce que Quinn Hughes est allé chercher. Donc, un espoir de premier plan, un premier choix au minimum, un autre espoir de qui a été choisi en premier tour, qui a la valeur de ceci, et un autre élément. Donc, quatre éléments, selon moi, un peu comme on a entendu avec Robert Thomas, sauf si Dylan Larkin décide, je veux juste aller à un club. Mais, et c'est le gros mec que je me fais dire ici, si Dylan décide de juste identifier une équipe, il se peut très bien que Steve Yzerman prenne son temps dans le dossier. Prenne son temps dans le dossier. Et c'est peut-être là la situation où ce que, par le passé, des DG ont été plus actifs. Ils voulaient résoudre le problème immédiatement. Stevie Y est un DG qui aime transiger sur ses termes à lui. Donc, quand lui est en une bonne position, puis en ce moment, malheureusement, il ne l'est pas.
3: Non, c'est sûr, et on le voit. Puis encore une fois, je ramène le dernier exemple en liste qui est Artemi Panarin. Quand il a été échangé aux Kings, tout le monde s'est dit « Quoi? » Juste ça, c'est juste ça qu'on a été capable d'aller chercher. Ce sont deux joueurs qui sont très, très différents, pas dans la même situation contractuelle non plus, pas au même stade de leur carrière. Mais pour moi, Dylan Larkin, puis je vois pas non plus. Lui, je pense que ça va tomber dans la grande séduction dans la Ligue nationale pour Dylan Larkin. Ouais. Est-ce que, par exemple, une équipe, t'as mentionné Utah, je pense que Utah pourrait être effectivement une destination très intéressante, mais lui, c'est sûr que ce qu'il veut faire, c'est les séries éliminatoires. Il va aller compétitionner pour une Coupe Stanley. Est-ce qu'à ce moment-là, il va s'en aller dans une équipe qui est déjà prétendante? Je sais que j'ai lu à gauche, à droite, là, que est-ce que les Golden Knights, qui sont dans tous les dossiers, pourraient se mettre dans ce dossier-là également et aller le chercher? Hier, quand la nouvelle est sortie dans le tailgate, Marco, on a parlé de Anaheim, on a parlé de San Jose, puis on va finir par le Canadien juste pour se gâter.
32: Ben, le Canadien, absolument. Le Canadien, ça a de l'allure, puis sans avoir une information directe, récente, je peux vous dire que le Canadien aurait un intérêt envers Dylan Larkin. C'est quand même, tu vas chercher un centre numéro 1B dans ce cas-ci, et pour moi, ça l'enlèverait beaucoup de pression pour Nick Suzuki. Moi, la chose que je sais de source sûre, c'est à quel point l'équipe de gestion des Red Wings aime Michael Hage. Deux des assistants DG, Chris Draper et Sean Horkoff, ont des fils qui ont joué avec Michael Hage, un sur le même trio pendant quasiment toute la saison. Will Horkoff est le fils de Chris Draper, bien sûr, qui est maintenant rendu avec les Grand Rapids, donc la Ligue américaine. Donc, ils connaissent très bien Michael Hage. Il n'y aurait peut-être pas un espoir de centre de premier plan comme Michael Hage de disponible. On verra avec Utah et Caleb Desnoyers, je le doute personnellement. Mais Michael Hage serait comme conséquemment essentiel à une transaction de Dylan Larkin. Donc, si le Canadien serait prêt à discuter sérieusement avec Dylan Larkin et que Michael Hage serait sur la table, une fois que le projet de séduction a eu lieu, knock-knock Cole Caulfield d'essayer de convaincre son bon ami Dylan Larkin, mais ça serait nécessaire, selon moi. Il n'y aurait pas un moyen où le Canadien pourrait enlever Dylan Larkin de Détroit sans sacrifier Michael Hage. Mais je pense que, vu le fait que Dylan Larkin est signé, même s'il va avoir 30 ans, il est signé pour un autre 4 ans après cette saison-ci, c'est un coup qui vaudrait la peine si le jeune Américain, avec citoyenneté canadienne d'ailleurs, mais si le jeune Américain serait apte à venir pour le Canadien de Montréal. C'est ça le premier obstacle. Est-ce qu'il voudrait lever sa clause pour Montréal? Si oui, à quoi ressemblait cette transaction-là? Pour moi, ça commence avec Michael Hage. Tu ajoutes un Caden Gooley, un David Reinbacher, un choix de premier tour, et tu négocies de ce moment-là.
3: 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Marco, Dylan Larkin, deux, trois autres destinations peut-être possibles. Et, c'est,
32: attention c'est à la Floride. La Floride fait réagir ici. Tout le monde est en train de se dire, s'il y a un club qui s'en fout, c'est pas Vegas, c'est la Floride. Vegas, c'est plus la spéculation, puis ça serait drôle. Mais la Floride fait jaser ici parce que le monde se dit, Bill Zito veut revenir en série en force. Tu vas chercher un gars comme Dylan Larkin, tu aurais la brigade de centre la plus profonde de toute la Ligue nationale. Tu serais prêt à aller à la guerre. Les ailiers voudraient venir à jouer pour la Floride simplement pour être capable de jouer avec cette ligne de centre-là. Ils ont le 9e choix au total. C'est une belle...

0: on entend que Dylan Larkin est apte pour jouer avec plus qu'une équipe sur sa liste de non-échanges.
1: Merci beaucoup, Marco, de nous livrer ces informations fraîches du Combine. Passe un bon séjour à Buffalo, puis on se reparle très bientôt.
0: Avec plaisir, mon Greg.
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12: 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Salut tout le monde, on est prêt pour le 36e épisode de notre saison de Processus. Il nous manque un membre aujourd'hui, mais il a une très très bonne raison, notre chum Marco D'Amico, au moment de... c'est impossible pour lui cette semaine là, d'être là pour Processus, parce que hier c'était le bilan du Canadien, il était sur place, et aujourd'hui c'était déjà prévu. Direction Buffalo, où il assiste au Combine en fin de semaine. Il va sûrement nous ramener des choses dans ses valises pour la semaine prochaine. C'est certain que dans l'édition de la semaine prochaine, on aura un petit survol du Combine avec les notes de Marco, présent sur place pour nous autres cette semaine. Avant de sauter dans le vif de l'action, parce qu'on fera nous-mêmes notre petit bilan de la saison du Canadien, surtout pour les 23 ans et moins, mais je vous parle de notre partenaire de cette émission cette semaine, nos amis de NordVPN. 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Martin Thériault est avec moi. On va faire le show à deux aujourd'hui, mon ami Marty. Comment vas-tu?
8: Ça va bien, ça va bien. Écoute, ce Marco, écoute, il arrête pas. Écoute, du coup, les Canadiens toute la saison arrive à la fin, bilan de fin de saison. Puis là, la saison se termine. On s'en va avec les évaluations de la LNH. Un travailleur. Puis d'un autre côté, ben, on tient le fort quand même. Ouais. On va essayer de donner de l'information quand même.
12: Fait penser à un jeune évoluant à la Coupe Memorial qui lui est parti de Kelowna, direction Buffalo. Il y en a quelques-uns là, qui sont là en fin de semaine pour le combine à Buffalo.
8: Ouais, absolument. Ben écoute, ne serait-ce que l'attaquant des Chanel des Saguenay de Chicoutimi, Liam Lefebvre, c'est impressionnant quand même la progression de Lefebvre. Veux pas, tu sais. C'est un gars à la mi-saison qui était de mémoire 68 ou 69e. Pis tu sais, ce qu'il faut comprendre, c'est que les évaluations, le combine et tout ça, c'est pas tout le monde qui est invité. C'est un groupe qui est assez restreint. C'est quand même un bel exploit habituellement quand tu te retrouves dans ce groupe-là. Et là, tu pars de 68, 69e en Amérique du Nord où il aurait pas été choisi. Là, finalement, se retrouve là. C'est une occasion de plus ben, de se tester. T'as les fameuses entrevues. T'as les dirigeants qui sont capables de voir tes tests physiques et tout ça. Puis il y a évidemment d'autres noms. Là, je pense à Brett Klisky, notamment le défenseur des Silver Tips d'Everett qui est là. Mais évidemment, c'est l'affaire qu'on va surveiller dans le groupe qui est à la Coupe Memorial.
12: Ouais. Puis pour d'autres jeunes, notamment de la LHJMQ, ben là, ils vont traverser le continent direction Halifax. Pour le repêchage en fin de semaine, tu vas y être d'ailleurs en fin de semaine, Marty, à Halifax aussi.
8: Ouais, exactement. On prend l'avion jeudi. J'ai très très hâte. Il y a énormément de tractations de tous les côtés. Tu sais, ce qui est vraiment intéressant cette année, tu sais, ok, on en parle souvent, l'exode des joueurs de la NCAA et tout ça, ça change le portrait. Ça l'a fait un petit peu l'an dernier. Je me souviens notamment pratiquement à pareille date l'an dernier, Justin Poirier qui avait quitté le Drakkar de Bécomo pour s'en aller avec l'Université du Maine. Mais là, tu vois que les plans change, on entend énormément de choses. Par exemple, des joueurs qui étaient transigés à d'autres formations, finalement, ont décidé de partir dans la NCAA. Et là, ben, on est obligé de se rabattre sur d'autres choses, de prendre d'autres actifs. Puis ça influence des équipes. Je vais prendre un exemple concret, le cas de William Lassell. L'Armada était censé l'échanger. Il y a par la bande des choses qui devaient se retrouver à l'Océanique de Rimouski. Ben là, William Lassell, il est parti. Il n'y en a plus d'actifs et tout ça. Donc, ça va énormément changer. Je pensais à la fameuse dynamique des transactions élastiques.
12: Ouais.
8: Des espèces de joueurs que tu n'échanges pas sur le coup, mais que tu les obtiens à l'été. Je pense que les équipes vont être pas mal plus... Je dis pas qu'il n'y en aura plus, je pense qu'il va en avoir encore. On va être pas mal plus prudents, je pense.
12: Ou les équipes vont s'assurer d'avoir des clauses dans les transactions, ce qui existe déjà, mais là, ça risque d'être encore plus important au niveau des clauses. On y reviendra là, sur la LHJMQ, là, entre autres, tout ce qui se passe avec les Remparts de Québec. Il y a beaucoup de dossiers chauds dans le deuxième segment de l'émission. On voulait faire un petit survol également chez le Canadien des joueurs de 23 ans et moins là, qui ont complété leur saison. Certains ont évolué davantage avec le Rocket de Laval, mais moi, on va quand même regarder les Florent Jacquin et Owen Beck, des gars qui ont touché à la Ligue nationale cette année dans le but justement là, d'y aller d'un petit survol de leur rendement. On peut commencer par les meilleurs pointeurs, puis on va défiler la liste vers le bas, Marty. Évidemment, Lane Hudson rentre encore dans cette catégorie. Qu'est-ce qu'on peut rajouter sur le travail de Lane Hudson, gagnant du trophée Calder l'année passée. Il va avoir des votes au trophée Norris cette année. Une progression sensationnelle pour le jeune homme.
8: Écoute, il n'y a pas énormément de certitude avec la saison s'est terminée. Mais il y en a une, c'est que Lane Hudson, c'est le meilleur défenseur des Canadiens de Montréal. C'est un excellent choix. Puis ça va simplement continuer sur cette lancée-là. Puis là, maintenant, la question, c'est pas simplement de dire est-ce que c'est le défenseur numéro un des Canadiens. C'est est-ce qu'il est dans le top 5, top 4, top 3, top 2 des meilleurs défenseurs? Puis tu sais, je pense que la saison de Lane Hudson, je pense qu'il est dans 15 ans, quand on va regarder sa saison, il va être sur le point de prendre sa retraite et tout ça, puis on va se dire quand ça va avoir pris son envol, c'est la saison 2025-2026. Tu sais, tous les doutes qu'on avait à son endroit depuis son année de repêcheur, tu sais, son coup de patin, est-ce que physiquement il est capable de tenir le coup? Moi, j'ai toujours trouvé que défensivement, il est bien meilleur que ce qu'on dit, mais c'était quand même une lacune. Mais là, débarque au camp d'entraînement, patinait beaucoup plus rapidement, pas mal plus à l'aise sur le plan physique. Ça, ce que ça lui a permis, c'est d'être pas mal plus tenace le long des rampes, pas mal plus de hargne et tout ça. T'sais, évidemment, ce sera jamais un Tom Wilson et compagnie, mais il a été capable de montrer une hargne comme ça. Puis là, ben évidemment, un Lane Hudson avec plus de vitesse, avec l'intelligence qu'il a, le tir, la mobilité et tout ça,
12: ouais.
8: Ben ça a donné la saison 78 points qu'il a eu, et c'est pourquoi on en parle maintenant. dans la même catégorie que les Makar, que les Quinn Hughes et compagnie. Tu sais.
12: Over or under, Marty? Fera-t-il une saison de 100 points un jour dans sa carrière?
8: Ouf, 100 points, c'est ambitieux, surtout pour un défenseur. Moi, j'aurais le goût de dire non, mais je gagerais pas cher de ce que je viens de dire. Et je pense que la chose... Moi, c'est souvent ce que je regarde. Que tu aies 100 points ou non, moi, je pense que le plus important... C'est que quand t'arrives pour un avantage comparatif, tu sais, dans 2 ou 3 ans, lorsqu'on va vouloir viser une Coupe Stanley chez les Canadiens de Montréal, faut que tu aies des éléments, la majorité du temps, qui soient meilleurs que l'adversaire. Et là, dans le cas de Lane Hutson, si je prends les rivaux de section, disons, tu compares au sénateur Jake Sanderson, je pense que t'es très à l'aise avec Lane Hutson. Tu compares avec Moritz Seider à Détroit, je pense que Lane Hutson a un avantage. Les Maple Leafs sont un peu changent un peu le cycle, mais tu sais, les Panthers de la Floride, on a Aaron Ekblad et tout ça, Seth Jones, peu importe qui vous voulez, Gustav Forsling, je pense que Hutson est en avant de ceux-là. Donc c'est là que c'est extrêmement positif, c'est que quand tu sais la raison pour laquelle tu fais une reconstruction, tu vas te chercher des gros joueurs, c'est qu'éventuellement tu veux avoir l'un des meilleurs noyaux de la Ligue nationale. Et c'est ce qu'on a en ce moment, je pense.
12: Un autre qui a montré un superbe signe de progression, surtout à partir de la période des fêtes, c'est Juraj Slafkovský. D'excellents Jeux olympiques, une super fin de saison. Il termine au total à 73 points. Première saison de 30 buts pour lui dans la Ligue nationale. Son jeu, quand même, a pris une certaine pente descendante en série.
8: Ouais, mais ça, j'ai hâte de voir un peu plus de détails. T'sais, j'ai de la difficulté à penser qu'il n'y a pas des bobos ou quelque chose comme ça.
12: C'est fait sonner 2 fois.
8: C'est ça. T'sais, moi, je pense que ça a été fortement... Il y a eu beaucoup d'impact. Puis tu sais, là, il y a des gens, je suis certain qu'on va parler de ce joueur-là un peu plus tard. Je pense qu'il faut faire attention. T'sais, oui, c'est un bon indice, les séries. Tu es capable de voir à quel point tu te comportes dans du jeu plus physique quand tu as pas mal plus de pression, quand les matchs sont sans lendemain. Ça, c'est bien évident. Mais ça demeure de jeunes joueurs, ça demeure des situations qui sont pas évidentes. Justement, t'apprends à jouer blessé, t'apprends à jouer avec tous les changements de rythme, d'émotion et tout ça. Et donc, dans les circonstances, je pense que si tu prends la saison de Slafkovský, ce qui est très positif, puis c'est là que tu vois que c'est bon au niveau du repêchage d'avoir bien choisi les joueurs, mais c'est bon au niveau du développement chez les Canadiens également. De voir qu'Adam Nikolas a pu aider Slafkovský, notamment dans sa prise d'information. Tu sais, il est dans les coins... Puis, tu sais, auparavant, justement, regardez-moi son information, ça faisait frapper solidement. C'était moins évident. Là, au moins, il prend beaucoup plus son information. Puis, il va plus ses hanches, capable d'aller chercher plus son information pour aller à gauche, à droite. Et ça permet à Suzuki, ça permet à Caulfield d'avoir des meilleures chances de marquer, avoir la rondelle dans les endroits un peu plus clés. Puis, évidemment, avec son gabarit, il est capable de justement aller où, là où ça brasse. Donc, oui, c'est sûr que c'est décevant, les séries, mais en même temps... Juraj Slafkovský, on le voit depuis qu'il a 17 ans, c'est un gars qui performe dans les moments importants. Moi, je pense vraiment qu'il y a une blessure. Donc, je suis pas inquiet outre mesure. Je pense vraiment qu'il y a du positif dans cette saison.
12: Il amène tellement un élément quasiment unique en son genre dans la Ligue nationale. C'est ça qui le rend tellement intriguant et tellement important dans les efforts du Canadien pour l'avenir. Vraiment une belle progression pour lui. Ivan Demidov, eh bien, lui, c'était sa saison recrue dans la Ligue nationale. Il va arriver à court du trophée Calder, mais c'est pas grave. Quand même, une excellente année pour Demidov. Premièrement, il a jamais manqué de match. 82 parties pour une recrue, c'est déjà énorme comme charge de travail. Une saison de 62 points en toute proportion, je pense qu'il a répondu aux attentes de tout le monde.
8: Ouais, absolument. Puis tu sais, je pense qu'à un moment donné, Ivan Demidov, on le voit le talent, on voit les mains, on voit à quel point... Puis tu sais, même certains aspects qui sont à travailler, je parlais de la synchronisme sur son lancer sur réception... Ben, ça s'est amélioré au cours de la saison. Vers la fin, c'était quand même mieux. Tu sais, les seules choses que tu peux voir qui va travailler, c'est pourquoi tu peux voir qu'Ivan Demidov, moi, je le répète, je sais que c'est pas tout le monde qui est d'accord, mais dis, ça va probablement être peut-être le meilleur attaquant des Canadiens. Ça va être un des meilleurs joueurs de la Ligue nationale au complet. Tu vas pas repêcher 5e pour rien, là, disons. C'est parce que c'est un gars que le talent lui sort par les oreilles. Là, ce qu'il a ajouté, c'est des petites choses mineures. Donc, comment naviguer avec les hauts et les bas de la saison. Tu sais, au mois d'octobre, t'as un rythme de mois d'octobre, t'es avec des joueurs qui sont pas encore rodés, qui ont pas nécessairement retrouvé leur repère, mais qui vont le faire parce que c'est des vétérans. Lui, il a pas ces outils-là. Donc, t'as vu, moi, je me souviens, c'était au mois de janvier, ça a été moins évident. Il y a eu plus de léthargie, c'était plus compliqué, je pense qu'il serrait le bâton un peu. Ça a été médiatisé, tous les changements de bâton, les changements de ruban qu'il a pu apporter pour tenter de changer quelque chose. Mais c'est correct, ça fait partie de la chose. Il arrive quand même de la Russie, de la KHL, une longue saison à jouer peut-être blessé, à jouer des deux matchs en deux soirs, à jouer des voyages pendant 10-15 jours où t'es pas chez vous. Ça, c'est toutes des choses qu'il maîtrise. Puis là, je veux même parler des séries. Je pense que ça a moins été évident, justement, le style très physique, le fait que t'as moins d'espace, le fait que tu peux pas contrôler la rondelle autant. Il l'avait vécu l'an dernier contre les Capitals. Mais là, c'est une autre bête. Là, je pense que c'est simplement du millage en banque. Je pense que c'est simplement positif pour l'année prochaine. Là.
10: Curieux de t'entendre sur Oliver Kapanen. Mmh. Une saison de 22 buts, mais quand même, lui aussi, il a semblé frapper un mur quelque part au mois de mars. Le mois d'avril a été compliqué. Il est arrivé dans les séries avec un rôle négligé. À la fin, il n'a pas joué. Il a vu quelques matchs, mais à la fin, somme toute, on sentait que le jeune homme avait peut-être offert ce qu'il avait à offrir et qu'il n'en restait pas beaucoup dans le réservoir à la fin de la saison. Comment t'évolues sa saison en général?
8: Ben, moi, je pense que ça s'est bien passé. Là, maintenant, tu sais, tu regardes ce qui s'est passé à la fin. Là, je commence à voir les commentaires. Ah, je l'échangerais contre... tu sais, il y a toutes les transactions un peu pour aller chercher des deuxièmes joueurs de centre ou des défenseurs. On inclut tout le temps Oliver Kapanen, puis on s'en débarrasse là, comme s'il valait rien, parce qu'on regarde beaucoup ses séries. Mais je le répète, ce que j'ai dit avec Slavkovski vaut pour Kapanen encore plus, je pense. C'est un autre spécimen complètement, les séries éliminatoires. C'est plus robuste, t'as moins d'espace, t'es moins capable de démarquer. Et Kapanen, peut-être un peu dans les séries de la SHL l'an dernier, un peu avec le Rocket, mais c'est quand même pas le niveau de la LNH. Et là, il doit apprendre ça. Puis c'est pas le premier à qui ça va arriver. J'ai un exemple comme ça. Tyler Seguin, lorsqu'il était avec les Bruins de Boston, c'est un jeune joueur de 18 ou 19 ans. Il avait pas l'expérience. Il était pas capable de contrôler le jeu physique. Il était pas capable de savoir comment faire les bons jeux à la fraction de seconde près dans les zones très restreintes. Je me souviens de mémoire, c'est quand ils ont gagné la Coupe Stanley en 2011. Tyler Seguin, il était laissé de côté. Puis c'était quand même un deuxième choix au total. C'était quelqu'un d'important, là. Donc, tu sais, je pense qu'il faut pas paniquer avec Oliver Kapanen. Je pense que ça fait partie du millage, ça fait partie de l'apprentissage. Il a quand même montré de belles choses. Là, par contre, c'est sûr, tu sais, OK, c'est un marqueur de 20 buts. C'est sûr que son pain et son beurre, c'est plus d'aller au filet, c'est plus d'aller chercher de l'espace dans l'enclave. Mais il a besoin de jouer avec un gars créatif comme Davidoff. C'est pas lui qui va créer les jeux. Ça, je pense qu'il faut être réaliste là-dessus. Mais essentiellement, moi, je pense que c'était une saison un peu normale. C'était même un peu normal qu'une baisse de régime. Je pense que ça, c'est les conséquences d'avoir une jeune équipe. C'est que toutes ces expériences-là que d'autres vétérans ont vécues, ben, on l'a pas encore.
10: Donc, a-t-il joué au-dessus de sa tête pendant l'année, selon toi, compte tenu de ce qui s'est produit par la suite, en fin de parcours?
8: Je penserais pas. Je pense qu'il avait la tête froide. Puis, tu sais, aussi, Oliver Kapanen, ça, il faut le considérer. J'ai l'impression que ça peut aider. Tu sais, il vient d'une famille de hockey. Son oncle, c'est Sami Kapanen. Son cousin, c'est Kasperi Kapanen. Tu sais, je pense que s'il était outillé pour avoir ces outils-là, dire, ne t'emporte pas trop. Tu sais, oui, ça va bien. Oui, tu marques des buts. Mais c'est la Ligue nationale. Les adversaires s'ajustent. Tu vas avoir moins d'espace. La saison change, je répète. Mais, tu sais, de la façon que tu joues au mois d'octobre, c'est pas mal plus ouvert. Rendu au mois de mars, c'est plus serré. T'as moins d'espace. T'es plus le long des rampes. Faut que tu te démarques plus là-dedans. Puis, tu sais, je suis pas inquiet. C'est déjà quelqu'un que dans les détails, il s'illustre relativement bien, Kapanen. Donc, non, je dirais pas que jouer au-dessus de sa tête. C'est simplement qu'à un moment donné, je pense vraiment que la fin de la saison le rattrape tout simplement.
10: Une dernière saison dans cette catégorie-là des 23 ans et moins pour Zachary Bolduc, qui a eu une saison marquée de haut et de bas, mais en même temps, on lui a donné un rôle un petit peu différent que ce à quoi il a été habitué avec les Blues de Saint-Louis. Tantôt sur un trio offensif, tantôt sur un trio de soutien, on lui a demandé de s'impliquer un petit peu plus physiquement. Puis au bout de la ligne, dans le cas de Bolduc, des chiffres de 12 buts, 18 passes, 30 points en 78 parties. C'est quoi ton analyse de son jeu?
8: Mais je pense que dans le cas de Zachary Bolduc, tu l'as bien mentionné, il est avec les Blues de Saint-Louis, c'est un style qui est différent. Jim Montgomery ne manœuvre pas de la même façon que Martin Saint-Louis. Puis j'ai comme l'impression que ça a été long pour Zachary Bolduc de s'ajuster à ça. Les couvertures défensives, le fameux homme à homme, par exemple, il était peut-être un peu perdu par moment. Ça a fait en sorte que, surtout dans le milieu de la saison, Zachary Bolduc, défensivement, c'était pas toujours chic. Là. Il arrivait parfois dans les replis défensifs, puis il prenait le mauvais homme, ça donnait des buts, ça donnait des chances de marquer et tout ça. Par contre, là, je vais lui donner le mérite. Puis tu sais, Zachary Bolduc, il y a des défauts, des qualités, mais il y a une chose que tu peux pas lui reprocher. C'est un joueur intelligent qui est capable d'emmagasiner de l'information et d'apprendre là-dedans. Je pense que lorsqu'il est arrivé à la fin de la campagne, même s'il était dans des rôles pas nécessairement évidents, troisième, quatrième trio, ton rôle, c'est de mettre de t'expliquer de l'échec avant, d'être physique, d'amener du rythme. Mais je pense qu'il a été capable d'aller au moins chercher une identité. Tu sais, OK, t'es peut-être pas le meilleur joueur de la formation, mais quand t'as besoin d'avoir une chose sur la patinoire, est-ce que l'entraîneur-chef peut me faire confiance à moi ou comme deuxième, si tu veux? Je pense que ça a été très bon. On l'a vu en série et ça a été, là, je trouve, l'un des bons joueurs des Canadiens parce que il était physique. Il avait déjà l'expérience pour aller dans les coins, capable de marquer un petit peu à travers ça, capable d'avoir des chances de marquer dans l'enclave. On le sait qu'il a un excellent lancer. Donc, je trouve que c'est positif. On va voir qu'est-ce qui va se passer cet été. Disons qu'il revient avec un contrat en poche, quand même joueur autonome avec compensation. Ben écoute, j'ai bien hâte de voir ce qui peut se passer avec lui. Là.
10: Merci, Mardi. 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
10: On poursuit notre analyse dans le bilan du Canadien des 23 ans et moins, Marty, avec Owen Beck, qu'on a vu à quelques occasions avec le Canadien sur des rappels différents cette année. Au bout de la ligne, des chiffres quand même très moyens. Il a un seul but, aucune passe en 15 matchs pour le Canadien. Et du côté du Rocket, ça a été une saison là aussi, des hauts et des bas dans le cas de Owen Beck. On a comme l'impression un petit peu que son étoile a pâli cette année.
8: Ouais, moi, je vais être honnête avec toi, Tony, là. Pis, c'est un gars que j'ai toujours adoré, Owen Beck. Là. En 2022, je l'avais 26e de ma liste. Je trouvais que c'était un excellent choix des Canadiens au 33e rang. En fait, je me souviens, là, c'était ma suggestion pour les Canadiens avec le choix 26, pas le choix 33. Donc, tu sais, j'ai toujours été vendu sur lui.
10: Et on a pris Philippe Méchard, là.
8: C'est ça, exactement. On s'est repris par la suite. On l'a pris 33e, donc ça efface tout. Mais tu sais, c'est un gars qui a toujours été intelligent. Le coup de patin est là. C'est un gars qui est capable d'être robuste. Tu sais, on l'a toujours vu capable d'aider les autres parce que ses lectures de jeu sont toujours efficaces. Aller supporter au bon moment, aller d'avance pour neutraliser, fermer un jeu. J'ai toujours cru en lui. Mais là, cette année, c'est la première fois où je regarde puis je me dis, il y a une stagnation. Il n'a pas été capable d'aller chercher quelque chose. Tu parlais des hauts et des bas du Rocket, là. Ça a été beaucoup expliqué par les blessures, mais justement, lorsque t'as des blessures, lorsque t'as des dauphins qui sortent de la formation et compagnie, ça aurait dû être un des jeunes qu'il y avait dans ce groupe-là qui a environ 20, 21, 22 ans, qui dit « Moi, c'est à mon tour. Je vais profiter du temps de jeu, je vais aller chercher des chances de marquer. » Même si ça veut pas dire que tu vas être offensif dans la LNH, mais sois là dans la Ligue américaine. Et Owen Beck, même quand on lui a donné des chances, même quand on lui a donné plus de temps de jeu, je trouvais que son sens offensif n'était pas là. Il créait pas de choses. Il était, premièrement, au niveau de concrétiser ses chances de marquer, c'est zéro. Il a peut-être des échappées. C'est pratiquement toujours stoppé par le gardien de but. Sa vision de jeu, justement, alimenter ses coéquipiers, on le voit très peu. Ce qui fait en sorte que Owen Beck, à la fin de la saison, malheureusement, je le vois pas mal plus comme un gars qui a fait un travail défensif, qui est capable de s'illustrer un peu physiquement et qui a un excellent coup de patin. Mais pour le reste, je l'ai souvent vu comme un centre potentiel de deux ou de troisième trio. Mais là, ce qu'il a montré, on n'est pas là. T'sais.
10: Ouais, puis là, ben, on va le ramener l'an prochain. Troisième année de son contrat d'entrée. C'est certain qu'à moins d'une transaction, il va être de retour. Qu'est-ce que tu souhaites voir de lui en partant la saison? Parce que c'est dur de prévoir une place pour lui au camp d'entraînement. Je suis même pas certain qu'il va être en lutte pour une place. Il se destine à Laval à nouveau. Ça va être une année cruciale de développement pour lui.
8: Ben oui, absolument. Mais moi, ce que je veux voir d'Owen Beck, pas simplement d'Owen Beck, on peut en parler, le Florian Jacquet, tous les autres joueurs, les autres jeunes qui vont être soit dans la conversation pour être à Montréal ou qui vont se retrouver avec le Rocket de Laval. Là, on est un peu... Je trouve qu'avec les jeunes... Pas les jeunes de talent comme Demidov, comme Slavkovski, tout ça, mais le groupe qui allait passer par Laval, là, on est un peu à la croisée des chemins en ce moment. Donc, ouais. Tu sais, Philippe Méchard, ça fait long, ça fait sa troisième année de son contrat d'entrée, il débarque. Joshua Roy, qui était repêché en 2021, joueur autonome avec compensation. Sean Farrell, c'est la même chose. T'as des choix à faire.
10: Jared Davidson aussi, joueur autonome.
8: Exact. Puis tu sais, qui a été laissé de côté en série, ouais. C'est quand même inquiétant et tout ça. Mais là, la chose, c'est que là, tu regardes les Canadiens, tu regardes qu'est-ce que ça prend. Là, la majorité des joueurs de premier plan commencent à avoir leur go contre. Le seul qui manque, c'est Ivan Demidov. Il pourrait signer pas plus tôt que le 1er juillet. ça veut dire que t'as besoin de jeunes qui coûtent peu cher. T'as besoin d'avoir des gars qui entrent avec des contrats de 900 000, 1 million, 1 million 100 000 $. Et c'est là que t'as besoin d'avoir un gars. J'espère que ça va être Rebec ou Florian Jacquet, mais ça en prend un qui dit la place sur le sein du quatrième trio, là, ou potentiellement plus haut, c'est moi qui la prends. Je vais arriver dans le camp d'entraînement, je vais avoir le couteau entre les dents. Il faut que ça commence dès le premier match préparatoire. Tu débarques, il faut que tu obtiennes des matchs de 1, de 2 points, que tu sois constamment omniprésent, puis pas que tu t'effaces vers la fin quand tu commences à entrer des vétérans.
13: Ouais.
8: Il faut que quelqu'un prenne les choses en main, puis ça, ça va aider les Canadiens. Non seulement pour avoir de la profondeur, mais je le répète, si tu commences, tu sais, disons que Zachary Bolduc va chercher un 3, un 4 millions. T'as déjà Texi qui coûte 2 500 000 $. Tout le monde coûte un certain montant. À un moment donné, t'as besoin d'avoir ces jeunes-là qui entrent dans ta formation.
13: Et dans tous les gars que t'as nommés, moi, je pense que ce rôle-là, puis on y venait, c'est Florian Jacquet qui, pour moi, s'il y en a un qui a une chance de percer la formation parmi les jeunes de l'équipe au camp, c'est probablement Jacquet. Il a touché la Ligue nationale pour 5 matchs cette année. Un premier point, il a jeté les gants. Une saison peut-être moins impressionnante point de vue but marqué dans la Ligue américaine. Mais moi, j'accorde pas beaucoup d'importance à ça parce que il se destine à un rôle de soutien de la Ligue nationale, mais un très bon rôle de soutien. Une position clé, joueur de centre de quatrième trio, on a besoin de ça. Moi, je suis loin d'avoir lancé l'éponge concernant Jacquet.
8: Ah non, vraiment pas. Il est encore 21 ans, il est encore très bon. Moi, je pense que de la façon que je vois la saison de Florian Jacquet, ben, c'est demeure des jeunes. Là, il est allé à l'école. Tu sais, souviens-toi, début de la saison, l'un des derniers retranchés, il y a eu un camp incroyable. Je pense que ça lui a joué dans la tête. Puis tu sais, justement, on se rappelle l'an dernier, il a marqué au-dessus de 20 buts. Il a été excellent toute la saison, autant offensivement que défensivement. Tu te souviens, vers la fin, il y avait des rôles importants avec le Rocket quand on a laissé certains vétérans de côté parce qu'on se reposait. Mais tu sais, on lui a quand même donné des rôles importants. Il a répondu. Là, c'est comme s'il s'était dit, écoute, je suis capable de marquer. Je suis capable d'être un gars dominant. Puis c'est comme tu dis, OK, je vais arrêter de faire ce qui m'a amené là. Pas qu'il était pas intense, mais tu sais, il l'était moins un peu. Dans ses replis défensifs, c'était moins appliqué. Peut-être un peu moins de robustesse. Faisait moins ce qui était efficace. Puis ça a été compliqué, peut-être, dans les 15 ou 20 premiers matchs. Il a été rappelé à Montréal ensuite. Puis c'est comme s'il disait, écoute, je suis un joueur de la LNH, je suis censé dominer, mais ça fonctionne pas comme ça. Et là, aussitôt qu'il a eu son 15 ou 20 matchs pour reprendre ses esprits, retomber à la bonne place, là, je pense qu'on a vu le Florian Jacquet, qui, moi, selon moi, a eu une excellente fin de saison, qui est capable d'être... Puis là, comme tu dis, plus dans son identité, peut-être moins de jeu offensif, mais il pratique plus un style pour ce qu'il va le destiner à le devenir dans la LNH. Donc, robuste, capable d'appliquer de l'échec avant, capable d'aller devant le filet, capable d'aider un peu tout le monde, capable d'être une courroie de transmission qui est très efficace. Et c'est ce qui fait en sorte que... Puis ça fait peut-être 2 ans que je le pense... Beck et Jacquet, l'avenir des deux est un peu interrelié. Tu sais, s'il y en a un qui se taille une place à Montréal, ben là, souvent, moi, je trouve que ça fonctionne comme ça. C'est des besoins et des surplus. Ça, je dis pas que tu vas obtenir Robert Thomas pour Owen Beck, c'est pas ça que je dis. Mais si tu veux faire une transaction et impliquer 3 ou 4 joueurs, puis tu dis que Jacquet devance Beck, ben c'est possible que tu sois Kentos et tu dises, bon, ben finalement, parce que j'ai aimé Jacquet, Beck, ben... Je peux me permettre de le transiger, ouais, disons.
13: Le fait qu'il soit droitier n'aide pas Beck parce que c'est pas une position où le Canadien est très, très dépouillé comme joueur de centre droitier. Ça peut ouvrir une porte, évidemment, à Jacquet. L'autre question que j'ai pour toi, est-ce qu'on persévère au centre ou pour toi, à long terme, c'est un ailier, Jacquet?
8: Moi, je continue de penser que c'est un ailier, mais je vais être honnête, c'est vrai qu'il s'est amélioré au centre. Je pense surtout à l'an dernier, là. Ses lectures étaient meilleures, aller supporter ses défenseurs, il le faisait pas nécessairement, il jouait beaucoup comme un ailier au début. À la fin, c'était beaucoup mieux, il était capable d'amener le jeu en transition, d'amener de la vitesse en zone adverse, puis je trouve qu'il l'a bien fait encore une fois cette année. Mais la Ligue nationale, c'est une autre paire de manches aussi. Tu sais, les 4 joueurs de centre, oui, le premier, c'est sûr que c'est important, mais le 3e ou 4e, tu sais, je vais prendre les Canadiens à ce que ça devrait être. Tu sais, ton 4e trio devrait être piloté par Jake Evans, Philippe Dano, Oliver Kapanen, c'est quand même des gars assez importants. Est-ce que tu es capable d'aller prendre la vitesse, les lectures de jeu qui se passent encore plus vite, tu as plus d'exécution, les mises au jeu également? Je suis pas certain, mais si, disons que c'est à l'aile, il se donne quand même des outils. T'sais, disons que tu places 2 joueurs de centre, un gaucher et un droitier, ben, il est quand même capable d'aller se placer dans cette conversation, de dire peut-être que je suis à l'aile, mais je vais quand même prendre des grosses mises en jeu puis ça va m'aider. Tu sais.
13: J'ai envie de mettre les 2 prochains joueurs dans le même panier. Jared Davidson et Joshua Roy-Marty. Les deux arrivent à bout de contrat. On aura un choix à faire. Est-ce qu'on les qualifie ou on les laisse aller? C'est pas clair dans les deux cas.
8: Non, sinon, puis c'est parce que le problème, c'est que ces joueurs-là ne se sont pas aidés. Joshua Roy, moi, je pense que c'est terminé. Je pense que, tu sais, on l'a vu un peu à la fin de la saison. On aurait pu le rappeler. C'est quand même un gars qui a été l'un des meilleurs joueurs offensivement du Rocket. Puis on ne l'invite pas avec les Black Aces, on ne l'invite pas pour les séries. Il n'y a pas eu de rappel à la fin de la saison, alors qu'on en a rappelé d'autres. Je pense que le message est assez clair. Je ne suis pas sûr qu'on aime énormément son style, le côté de manque peut-être d'intensité. Son coup de patin n'est pas idéal. Puis il n'y a pas eu énormément de progression depuis 2 ou 3 ans. Donc je pense que malheureusement pour Joshua Roy, là, j'aurais le goût de dire qu'on va lui faire une offre qualificative quand même, mais peut-être davantage pour dire, tu sais, justement, s'il y a des transactions. Ben écoute, on va t'impliquer à quelque part, on va t'échanger dans une formation, t'as peut-être plus de chances, il y a peut-être plus d'ouverture, et on va te souhaiter la meilleure des chances. Dans le cas de Davidson, je vais être honnête avec toi, j'ai été, puis dans le mauvais sens, j'ai été très déçu, mais surpris de sa saison. Tu sais, c'est un gars intense, c'est un gars de physique, c'est un gars que justement, normalement, d'aller montrer de l'intensité du caractère.
13: Ça a piqué. Puis il n'y a pas eu de précipice après.
8: Ouais, c'est exact.
13: Après ça, là, pouf, ça a chuté, mais il n'y a plus rien qui se passait. On dirait qu'il a perdu le nord. Ouais. Ça, c'est inquiétant.
8: Ouais. Mais c'est que, clairement, il y a eu une léthargie, il n'était plus capable de marquer, ça lui a joué dans la tête, tu le voyais, il n'y a rien qui se passait. Puis les bons joueurs vont s'en sortir à un moment donné. Là, les meilleurs joueurs de la LNH finissent après 4 ou 5 rencontres, ça se remet en marche. Mais là, c'est parce que Davidson, c'est jamais arrivé. Ça a forcé Pascal Vincent. Pas mal sûr que tu parles à Pascal Vincent, pour son rompu. Il va pas être content de placer Jared Davidson dans les gradins. Mais là, t'arrives en série, t'arrives dans des matchs importants, puis tu tentes de secouer la cabane contre les Marlies de Toronto. Tu sors Davidson alors que c'était un gars l'an dernier qui était l'un des gars les plus importants en série. C'est super inquiétant. En même temps, ça a toujours été un gars intense, un gars qui est capable d'être robuste et qui a un bon lancer. Donc moi, j'ai le goût de dire, je vais simplement lui donner une deuxième chance, dire c'était une saison difficile. On va lui donner l'occasion de se relancer. Prends ton été, prends-toi en main, reprends ta confiance. Mais c'est sûr que dans le cas de Davidson, il n'y aura pas 70 occasions non plus. Mais peut-être que je lui donnerai une deuxième chance.
13: Bon, on n'a pas nommé Sean Farrell parce qu'il n'a jamais eu de rappel. Lui aussi arrive à bout de contrat. Croiser des chemins probablement aussi dans le cas de Sean Farrell. En défensive, là aussi, la fameuse comparaison David Reinbacher et Adam Engstrom. Au bout de la ligne, Reinbacher, 2 matchs tardifs. À toute fin d'année, Engstrom, on lui donne 15 matchs. Pour moi, c'est lourd de sens. Engstrom est en avance au niveau de ses capacités de jouer des matchs dans la Ligue nationale. Maintenant, le besoin du Canadien, il est pas mal plus du côté droit. Comment t'évalues leurs 2 saisons et à quel point ils ont de l'avenir avec l'organisation du Canadien?
8: Ben, dans le cas des saisons, moi, je trouve que ça s'est très bien passé. On l'a vu à Adam Engstrom. Oui, il n'a pas eu nécessairement les points à Montréal, mais on a vu qu'il était de calibre. On a vu que la vitesse était là. Il était capable de, peut-être pas au départ, mais quand il y a eu 4 ou 5 matchs, de transporter la rondelle un peu plus, de créer un peu plus de choses, d'amener la rondelle en zone adverse et d'amener une progression dans le jeu. Je pense qu'on était capable de le voir dans le cas d'Adam Engstrom. Ça, c'est positif. Maintenant, tu sais, évidemment, tu débarques à Montréal, t'es à gauche sur une 3e paire. T'as Lane Hudson, t'as Matheson, t'as Noah Dobson qui est devant toi, t'es un gars offensif.
13: Je vois pas le fit.
8: Exact.
13: C'est de valeur. Je l'aime beaucoup. Je pense que c'est un joueur de la Ligue nationale. Mais moi c'est écrit valeur d'échange cet été pour Engstrom. C'est ce que je lui souhaite parce que l'an prochain, pour moi, ce gars-là doit jouer dans la Ligue nationale.
8: Bon, je suis entièrement d'accord avec toi. Puis je vais aller plus loin. Tu sais, ce que Kent Hughes a mentionné dans le bilan lundi, comme quoi la défense peut clairement être meilleure que ça. Il y a des choses à améliorer. Moi, de la façon que je le vois, c'est pas offensivement que tu critiques, c'est pas Lane Hudson, c'est pas Michael Matheson ou c'est pas Noah Dobson, c'est défensivement. Et là, il faut que tu cibles tes défenseurs défensifs, que ce soit Kaden Gooley, Jaden Strobel, Arber Jacquet ou Alexandre Carrier, c'est là qu'il faut que tu regardes. Et est-ce que Adam Engstrom cadre dans ce style de défenseur-là qui peut venir aider? Je suis d'accord avec toi, moi je pense que non, je pense que c'est pas mal plus. Prends-le dans une transaction, échange-le à une équipe qui a peut-être un besoin de défenseur mobile. Et c'est plus ce style de défenseur-là, défensif, c'est plus Reinbacher qui pourrait cadrer ça. Il a eu une très belle saison. Je trouve qu'il a eu une excellente progression en deuxième moitié de saison. Mais l'enjeu avec Reinbacher, c'est toujours ça. Il faut qu'il demeure en santé. Ouais. C'est ce qui est le plus primordial. Tu sais.
13: Exact. Moi, mon feeling, Engstrom va être échangé cet été. Et Ryan Backer va avoir toutes les chances au monde de faire l'équipe au camp d'entraînement. Ouais. C'est mon feeling. Mmh. S'il est en forme, puis qu'on ne signe pas un défenseur ou il n'y a pas une transaction pour un droitier, moi, Ryan Backer part avec une longueur d'avance pour faire l'équipe.
8: Mais moi, si j'étais les Canadiens, ce que je ferais, là, c'est donne une chance à Ryan Backer. On écoute, t'as toutes les chances, on pense que t'es prêt. Honnêtement, de ce que j'ai vu, il est capable d'arriver au camp et de se tailler une place. Défensivement, c'est vraiment amélioré. J'en ai souvent parlé, mais sa gestion de l'échec avant adverse, comment prendre son information, de pivoter ses hanches. Puis au départ, c'était bon pour prendre son information, mais à un moment donné, il est tellement devenu à l'aise que là, il était même capable, par exemple, de prendre une deux enjambées, d'amener la rondelle lui-même. Puis là, par la suite, ben, dans les relances, il est excellent. C'est peut-être l'une de ses plus grandes forces, David Reinbacher, lorsqu'il voit le jeu. Parce qu'il ne le voit pas, c'est une autre paire de manches. Mais lorsqu'il le voit, il est excellent là-dedans. Par contre, ce que tu peux faire, c'est peut-être aller mettre sous contrat un genre de... Je donne un exemple comme ça. Je dis pas que ça va être lui, mais un genre d'Ian Cole, par exemple. Un gars de 37 ans qui est un vétéran, qui a gagné la Coupe Stanley, qui a vu neiger, mais qu'il sait qu'à ce stade de sa carrière, il sera jamais un gars important. C'est un gars plus de soutien, à la limite, qui jouera pas. Est-ce que tu pourrais entrer un genre de Ian Cole, dire, disons, Ryan Backer déçoit au camp, qui est pas capable de tailler une place, ben, Ian Cole va jouer, je suis très à l'aise avec lui. Et supposons qu'il surprend, ben, parfait, Ian Cole va être septième défenseur. Puis on le sait, il y a des blessures toute l'année. À un moment donné, ça peut jongler. Mais est-ce que ça pourrait être une option? Moi, je l'envisagerais peut-être.
13: On va surveiller ça de près. Bon, on termine notre survol avec Jacob Fowler. Jacob Dobesch n'est plus admissible. Il a amorcé la saison à 24 ans. Quand même, il y en a pour moi qui a connu une super saison puis il demeure un jeune gardien en plein développement. Fowler, je pense que à tout, c'est saison A+, là, dans le cas de Fowler, là, dominant à Laval. On ne saura jamais jusqu'où il aurait pu mener le Rocket s'il avait pu garder les buts dans les séries. Et il a fait un travail très adéquat avec le Canadien lors de ses deux rappels.
8: Ouais, absolument. Mais c'est pas compliqué. T'sais, il est en avant, je pense, sur le développement. Moi, ce que j'ai toujours eu avec lui, c'était une saison au complet à Laval cette année. Puis peut-être commencer à voir des matchs l'an prochain. Mais là, mon scénario de l'an prochain, il s'est produit cette année. Donc ça, c'est très bon. Puis tu le vois que tu sais, le calme est là, tu vois que ses lectures de jeu, comment anticiper les jeux, comment être face aux tireurs et tout ça, il est déjà très bon. Les choses qui manquent, c'est simplement dû à prendre un peu plus de force physique et prendre de la rapidité, au final, de s'améliorer dans le gymnase. Donc, tu sais, je trouve qu'il est très bon dans ses lectures de jeu. Parfois, il arrive légèrement en retard, mais dans 3 ans, je pense que ce sera pas ça. Par exemple, lorsqu'il sort de son filet, parfois, il juge mal un petit peu le temps de réaction, se fait surprendre. Je pense que dans 2 ou 3 ans, parce que ça, le jeu va avoir ralenti dans sa tête, ça va être beaucoup mieux. Donc, qu'est-ce qu'un gars comme Jacob Fowler, je pense que lui, il a absolument rien à dire. C'est simplement... moi, je sais que Dobesch va très bien. Je continue à dire que celui qui a le potentiel d'être le gardien d'avenir, c'est Jacob Fowler. On verra qu'est-ce qui va se passer. Mais vraiment, c'est formidable qu'est-ce que connu comme ça.
13: Ouais, absolument, aucun doute. En tout cas, je pense que le Canadien est en voiture devant le filet pour les prochaines années. Puis le jour où on devra faire un choix, on le fera, mais il n'y a pas de prince l'an prochain. Le Canadien a de bonnes chances si on prend pour acquis que Montembeau soit échangé. On va se retrouver avec un des duos les plus faiblement payés dans la Ligue, mais ça ne veut pas dire que les performances ne seront pas là. Donc, c'est un gros, gros rapport qualité-prix à venir, je pense, du côté du Canadien. 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
13: 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Tu survoles le hockey junior, Marty, avant de terminer et avant les questions du public aussi. Tu en parlais tantôt, tu prends la direction de Halifax. Il se passe beaucoup de choses. Faut aborder un petit peu les remparts de Québec, ce qui se passe en lien avec Maddox Dagenais, courtisé par Penn State. Carter Meyer également, qu'on aimerait attirer dans les rangs des remparts. Charlie Morrison, qui lui a déjà annoncé qu'il allait quitter. Bref, ça brasse. Simon Gagné a déjà une saison morte à s'occuper.
8: Ouais, ça c'est clair. Mais je trouve que les remparts de Québec, si tu regardes simplement les remparts, montrent beaucoup à quoi ça commence à ressembler l'univers que tes joueurs peuvent partir pour la NCAA. Parce que, bon, de dire que les Foreurs de Val-d'Or, le Drakkar de Bécomo, les petits marchés perdent des joueurs de premier plan, c'est une chose. T'es pas capable nécessairement de te battre nez à nez, ou certainement au niveau monétaire. Mais là, les remparts, c'est une autre coche, là. T'as les poches profondes, t'as l'avantage de l'amphithéâtre qui est formidable, t'as l'avantage de la ville. Je veux dire, tu débarques un jeune joueur à Québec, c'est incroyable. Et là, même malgré ça, tu commences à avoir peut-être des départs parce que la NCAA te parle beaucoup. Dans le cas de Charlie Morrison, tu sais, disons, Maddox Dagenais, dans les 6 chiffres, un Penn State, disons qu'il décide de partir, tout le monde va comprendre. C'est assez alléchant. Mais un gars comme Charlie Morrison, il n'y a pas ça. Ça va pour l'université du Connecticut. C'est une bonne université, mais c'est pas un Penn State, c'est pas un Michigan, c'est pas une puissance de la. C'est une bonne université, mais moyenne, disons. Et là, de commencer à voir ce scénario-là, ça donne un. Ça dit un peu à tout le monde, ben écoute, quand t'as un joueur, je pense qu'il faut pas mal plus que tu y ailles année après année après année. Puis comment. Tu sais, les genres de plans de 3 ou 4 ans, tu vas moins pouvoir y aller de cette façon-là. Ça, c'est un enjeu. Par contre, moi, l'autre enjeu, il t'a parlé de Carter Meyer. Ça, je trouve ça super intéressant. Puis là, la LHGMQ, mais on l'a vu cette année avec J.P. Herbert, qui a quitté le programme américain des moins de 18 ans pour aller dans la WHL. Écoute, Tony, est-ce qu'on est en train d'assister peut-être à la... pas la fin, je pense que le programme disparaîtra pas, mais le déclin du programme de développement américain.
13: Ça ressemble à ça beaucoup.
8: Parce que là, on parle de Carter Meyer. Carter Meyer, lui, OK, il est intéressé d'aller à Québec, ça, c'est pas mal confirmé. Mais là, il y a les amis également de Carter Meyer. Tu sais, je donne un exemple comme ça. Sam Pendolfo, le fils de Jay Pendolfo, qui dirige Boston University, repêché par les remparts l'an dernier. Ce qu'on pourrait tenter de l'amener, un nom qu'on entend beaucoup, c'est Jake Bogunicki, un gros défenseur physique qui jouait avec Meyer dans le programme américain des moins de 17 ans. C'est un gars qui, de mémoire, est du Connecticut, qui est dans le territoire de la LHGMQ, pourrait s'amener là. À partir aux Olympiques de Gatineau en ce moment, Serge Beausoleil, selon moi, il y a un peu de réponse de politicien là-dedans. Il a dit, j'ai même pas parlé à Simon Gagné, mais tu sais...
13: Pas fumer sans feu, là.
8: C'est ça, j'en prendrais, j'en laisserais, là. Mais c'est intéressant. Puis là, il y a plein d'échos. Je te donne un autre exemple comme ça. Les Sea Dogs de Saint-Jean, eux, ce serait Jamie Glantz, un des bons gars du programme américain des moins de 18 ans cette année, s'en irait là-bas. Le frère de Teddy Mutrin, Casey Mutrin, qui est très bon, qui est un gars considéré premier, deuxième tour pour le repêchage de cette année, pourrait potentiellement aller avec les Wildcats de Moncton. Là, je suis en train de te donner tous les bons joueurs américains de la Nouvelle-Angleterre. Je suis en train de tous les placer dans la LHGMQ. C'est là que tu vois que le virage est différent. De dire, bon, ben, les Maxime Massé, les Dagenais de ce monde à 18 ou 19 ans, tu vas les perdre. Mais par contre, à 17 ans, je vais faire un parallèle, disons, il y a une dizaine d'années. C'est sûr qu'ils ne le savent pas. Jack Eichel a été repêché par les Moussettes d'Halifax. Disons que tu retournes dans le temps là, et que tu mets le règlement comme c'est aujourd'hui.
13: Il aurait probablement joué dans la LHGMQ.
8: Il aurait joué dans la LHGMQ. Ça aurait été formidable. Ça aurait vendu des billets. Donc, c'est simplement le. Ouais. C'est pas mauvais ou c'est pas mieux. Ça change le portrait, ça, dans le fond.
13: En tout cas, ça va être intéressant parce que tu parlais des Sea Dogs, parmi les équipes les plus agressives actuellement pour s'améliorer. Le club de Saint-Jean, on veut en théorie Alexis Joseph à son année de repêchage l'année prochaine. Mathéo Nobert va débarquer avec les Sea Dogs et également le gardien Samuel Meloche également qui va devenir un membre des Sea Dogs. Mick Lalancette en a parlé, on a reçu la confirmation aujourd'hui là, qu'il va être transigé avec les Sea Dogs. Et sans oublier l'arrivée de Jim Holton à la barre de l'équipe, c'est quand même tout un changement de cap du côté des Sea Dogs.
8: Ouais, ben tu vois que la pression est là. Tu sais, on a congédié le dernier entraîneur-chef, on va chercher Jim Holton. Je serais prêt à gager qu'on a mis quelques dollars et tout ça, là. Et puis c'est un gars d'expérience. Ouais. Selon moi, c'est l'un des facilement des deux ou trois meilleurs entraîneurs-chefs dans la LHGMQ. Le cycle allait changer du côté de Charlottetown, donc je pense que c'était le meilleur moment pour lui d'aller du côté de Saint-Jean. Mais tu sais, ça, c'est une autre réalité qu'on commence de voir. Tu sais, là, j'ai parlé tout à l'heure des remparts, des Wildcats, et là, j'ai parlé des Sea Dogs. Mais tu sais, les équipes avec les poches profondes, le fait que c'est dû année après année, puis c'est pas mal plus justement de la négociation avec des Américains et amener les bons Européens. En plus, tu as le droit d'échanger les choix maintenant. Donc ça, tu vois, c'est un autre format. Évidemment que les petits marchés, je pense qu'ils vont toujours devoir faire un genre de cycle. Mais les grosses formations, les Remparts, les Moussets de ce monde, eux vont être capables de dire, on amène des joueurs à gros prix, on est capable d'amener des choses, on est capable d'être compétitif année après année. Et pour eux autres, ben, je pense que c'est une bonne chose à quelque part. Et tu vois les Sea Dogs, justement, t'as Alexis Joseph, tout indique qu'il ne sera pas là. Il va être là l'an prochain, mais pas il y a dans deux ans.
13: Ouais.
8: Tu veux l'entourer le mieux possible. Et là, je pense que ça explique notamment pourquoi tu amènes un Samuel Meloche qui va faire un excellent travail devant le filet.
13: Aucun doute. Puis, juste en terminant sur le bloc LHJMQ, évidemment, il y aura d'autres transactions en fin de semaine, mais à brûle pour point, là, si tu avais nommé 3-4 équipes qui visent des grands honneurs là, pour la saison 26-27, tu aurais qui en tête à part les Sea Dogs?
8: Ben, j'ai pas le choix d'aller avec les Remparts. Je sais que là, on parle. Tu sais, on a souvent tendance dans les dernières années à avoir parlé de 2028 parce qu'on se disait, bon, ben, Dagenais va avoir 19 ans. Là, on a repêché James Cantlebury qui aurait 18, un gars comme Carter Meyer, tout ce groupe-là.
13: Je veux pas dire qu'ils viseront pas pendant deux saisons, là, surtout qu'ils veulent la Coupe Memorial aussi en 2028. Ça fait du sens.
8: Ouais, c'est ça. Ça, c'est possible. Ça serait un très gros argument. Mais bon, dans deux ans, c'est dans deux ans, on verra.
13: Ouais.
8: Mais là, c'est qu'on est en train de se bâtir une équipe avec le fait que les 18 et les 19 ans, partout sortent. Là, ça fait en sorte que même si t'as des 17 ou des 18 ans du côté des Remparts, t'as une équipe très, très, très dominante. Moi, je pense que les Remparts, dans le côté Québec, si tu veux, moi, je pense qu'ils sont, ils sont parmi les favoris. On parlait des Sea Dogs. Je pense que t'es obligé de considérer à quelque part les Wildcats. Je sais qu'il y a énormément de joueurs qui partent, mais Tommy Blyle reste. Disons qu'on garde Casey Mutrin. Disons qu'on amène Casey Mutrin, ça en est un exemple. Puis tu sais, on fait un excellent travail du côté des recruteurs de ce côté-là. Directeur général Taylor McDougall fait un travail incroyable à ce niveau-là. Je ne suis pas inquiet qu'on va être capable de trouver des pépites à gauche et à droite dans toutes sortes de ligues un peu obscures.
13: Ouais. Des reconstructions à Moncton, d'après moi, ça n'existera pas bien. Ben.
8: Non, c'est ça, exactement. Et là, tu sais, pour le reste, au Québec, je t'avoue que c'est. J'ai le goût de dire que Rouyn Noranda peut être bon, mais je ne sais pas où me situer. Parce que, tu sais, oui, t'as des Elliott, t'as le Gonarski, t'as des gars intéressants, mais on perd Lachtainer, on perd Thomas Verdon. On vient d'échanger Samuel Meloche. Semble-t-il que le retour est intéressant. Par contre, on verra bien. Mais tu sais, on a le premier choix au total. Les rumeurs.
13: Cole Renault que j'ai vu, puis 4 choix repêchants.
8: Ouais, exactement.
13: Choix de premier tour, deuxième tour. Vrai, c'est des choix de qualité. Puis on le sait, là, les Huskies, honnêtement, repêchent très, très bien. Fait qu'ils vont les utiliser, ces choix-là. Il n'y a pas de doute là-dessus. Là.
8: Ouais, puis tu sais, on a le premier choix au total. Là, les rumeurs placent beaucoup Thomas Boisvert. Pour la petite histoire, le cousin de Sacha Boisvert. Là. Je l'ai vu en action. Là. Thomas Boisvert, c'est un gars de talent. Là. C'est un gars qui est rapide, il a des mains incroyables. C'est un gars qui travaille également, capable d'aller au filet, capable de revenir dans son territoire. Tu sais, les Huskies de Rouyn-Noranda, on repêche pas n'importe qui. Ça rentre dans l'identité Huskies de Rouyn-Noranda. Et Thomas Boisvert cadre un peu là-dedans. T'as Jaden Pominville, moi j'ai trouvé une super belle fin de saison avec les Huskies, qui là va avoir 17 ans. On va espérer qu'il a pris un peu de coffre au niveau physique. Mais c'est un gars qui a une vision de jeu, une intelligence phénoménale. Oui, on est jeune. Oui, on a peut-être des morceaux peut-être c'est ça, avec moins d'expérience. Mais j'ai le goût de ne pas les exclure trop rapidement. Et je pense que Val-d'Or pour une bonne saison aussi.
13: Là. OK, on suit ça de près. On va terminer avec nos questions de la semaine, Marty. Il y en a une, justement, au sujet de Charlie Morrison, dont on vient d'aborder le sujet. Ça nous vient de Elliot Defoy sur YouTube, qui te demande, Marty, il est commis, tu disais, à UConn pour la saison prochaine. C'est un late. L'année dernière, je l'adorais, mais j'ai semblé voir une certaine stagnation dans son jeu cette année. Quelques doutes aussi sur sa gestion de rondelles. Son côté physique a cependant pris un bon step. Tu le vois où dans le repêchage, Marty, et quel serait son potentiel dans la Ligue nationale?
8: Ouais, ben, je suis à peu près d'accord avec l'évaluation, honnêtement. Là, moi, c'est pas mal ce que j'ai vu également de Charlie Morrison. J'ai trouvé que son début de saison a été intéressant. On a vu immédiatement qu'il était capable. Puis le hasard a fait que je l'ai regardé énormément en personne. Il y a beaucoup de matchs des Remparts que j'ai pu voir. Puis c'est ça, le côté physique est là. C'est un gars qui est capable de jouer le match de la bonne façon. Moi, j'ai eu l'occasion de lui parler personnellement également. C'est quelqu'un avec une personnalité qui est incroyable. C'est quelqu'un qui est drôle, qui est capable de faire des blagues et tout ça. Là, c'était, tu sais, du groupe de la LHGMQ dans le repêchage, selon moi, c'était le plus extraverti, le plus drôle et tout ça. Ça, je pense que c'est bon. Mais la stagnation, c'est vrai que je l'ai vu. L'auditeur parle de la gestion de la rondelle. J'ai vu la même chose. Puis c'est pourquoi, tu sais, avec mon autre balado, le podcast La Relève, on a commencé à dévoiler notre top 64. Puis là, tu sais, il me reste le top 32 à dévoiler. Donc, la deuxième moitié est sortie. Il est pas là, Morrison. Parce que Morrison était là toute l'année. Puis il est sorti parce que, justement, je trouvais que moindrement qu'il y avait de la pression, moindrement qu'il y avait de l'échec avant, il envoyait un peu la rondelle n'importe où. Puis là, dans les rangs juniors, faut pas oublier que c'est un late, lui, Charlie Morrison.
13: Donc, c'est un des plus vieux au repêchage.
8: Donc, tu sais, déjà qu'il y a plus d'expérience, de le voir faire ces erreurs-là contre des gars plus rapides et la courbe de progression peut-être moins là, ça m'a pas énormément rassuré. Puis ça a fait en sorte qu'à un moment donné, j'ai placé 10 ou 15 joueurs devant lui. Par contre, faut que tu lui donnes. Même si on a perdu contre les Saguenay, on a été balayé. Je trouve qu'on a fait un excellent travail du côté des remparts défensivement. Il faut lui donner Morrison pour le rôle de défenseur qui bloquait des tirs et qui était dur à affronter devant le filet. Il a fait un excellent travail. Moi, je pense qu'il pourrait sortir pas deux. Dans les deux premiers tours, je penserais pas, mais je pense que trois ou quatrième tour, là, avec le style qu'il a, comme il a le gabarit, qu'il est physique. J'ai parlé de sa personnalité, ça va l'aider aussi.
13: Je pense qu'il y a un peu de papier sablé qu'il peut pas toujours utiliser dans les rangs juniors. Ça, c'est un élément que tu dois considérer parce que tu ne le vois plus vraiment ça. Mmh. Avant, c'était le cas, plus maintenant. On va le voir plus dans la Ligue américaine quand il va arriver là. Ouais. Moi, je déteste pas ce style de défenseur-là qui peut s'impliquer physiquement. Il va être capable de jeter des mitaines aussi. Il l'a montré. Là, c'est, les mitaines ont tombé à la fin de la saison puis il est capable de le faire. Donc, on va voir pour la suite. Sélection peut-être intéressante un petit peu plus tardivement qu'on pensait initialement. Une dernière question, elle nous vient de Jérémy Sirène, qui est un de nos fidèles auditeurs. Il aimerait avoir ton avis sur le Slovaque Tomáš Krenko, qu'il a trouvé excellent au Mondial Junior. Il a joué une excellente année en Slovaquie dans la Ligue d'Hommes de son pays. Là, je regarde ses stats, c'est quand même très respectable. 31 points en 44 parties. Tu le vois où en vue du repêchage?
8: Ouais. Tomáš Krenko, là, ben, j'ai parlé de mon top 64 que je suis en train de dévoiler. Il est 52e de ma liste. Je peux dire où je l'ai. Là. Et c'est intéressant, Tomáš Krenko, là, petite anecdote. Lui a gagné le championnat de la Ligue slovaque professionnelle avec le HK Nitra. C'est lui qui a marqué le but en prolongation pour donner la coupe. Le

0: et moi où il a diminué un petit peu, c'est davantage de me dire, est-ce que je suis capable de le projeter dans un rôle de top 6? Est-ce que je suis capable d'aller voir assez d'attaques dans son cas pour dire j'ai le goût de miser sur ses mains ou son tir ou toutes sortes de choses là-dessus? Puis je l'ai regardé, puis trop souvent, c'est que tu dis, OK, il est intense, OK, il a le tir, OK, il est tout ça, mais c'est un jeu de comparaison aussi. OK, tu débarques dans une organisation, t'es très bon, mais il y a 5 joueurs qui sont très bons autour de toi aussi. Est-ce qu'il est capable d'aller devancer d'autres joueurs et d'avoir un rôle? J'ai le goût de... Je dirais que je suis pas certain. C'est plus ça. C'est pour ça qu'il est 52e. Je pense qu'il y a un rôle potentiellement qui l'attend dans le milieu d'une formation, peut-être plus au sein d'un troisième trio. Et tu sais, il y a aussi son... Je trouve que ça... Là, il manque peut-être de force physique et ça l'affecte peut-être un peu par moment. Ça, je pense que ça va s'améliorer. Mais c'est un peu tout ça là, qui fait en sorte que je doute. Mais c'est sûr que les qualités offensives sont là et ils travaillent. Ça, c'est sûr que ça va toujours être un élément très intéressant. Puis j'en ai parlé en série, dans les moments importants. Il a été capable de s'illustrer. T'sais.
1: Excellent, Marty. Bon voyage à Halifax pour le repêchage de la LHJMQ. Pour compliquer la semaine prochaine, on va avoir le récap du combine puis le récap du repêchage à Halifax. Mm-hmm. Vous aurez chacun votre segment avec vos échos. Mm-hmm. Donc, on va bien s'amuser. Mm-hmm. Bon voyage à Marco à Buffalo également. Mm-hmm. Puis on va se retrouver la semaine prochaine pour l'épisode numéro 37. On chemine, il nous en reste 4 seulement à enregistrer d'ici la fin de notre saison. Ça a été super intéressant. Puis tranquillement, pas vite, bien sûr, on se rapproche du repêchage de la Ligue nationale de hockey du 26 et du 27 juin prochain. Merci tout le monde de votre fidélité. Ici Anthony Marcotte au nom de Martin Thériault, à PO et à Oli à la réalisation et la production de cette émission. Puis on se retrouve la semaine prochaine. Ciao!
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26: Bienvenue tout le monde dans ce nouvel épisode de Sur le marché. Marco est en direct de Buffalo au Combine. 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D'ailleurs, pour ceux qui ont tenté de s'inscrire au concours, désolé pour ceux qui ont manqué la fameuse date limite du concours qui prenait fin à la troisième ronde. Des fois, on publie un épisode et les concours se terminent très, très rapidement après. C'est pour ça que les épisodes restent aussi longtemps. Mais on voulait vous adresser un petit mot pour s'excuser. Puis on vous reviendra avec des concours qui s'en viennent également, soit en lien avec Bet99 ou nos autres partenaires également. Marco, comment ça va?
27: Ça va très bien. Écoute, toujours un bel événement ici avec à la combine de la Ligue nationale. Il y a beaucoup de discussions. C'est la dernière fois que toutes les DG vont être ensemble. Et écoute, mon Greg, la bombe, elle a droppé dans le milieu du lobby de l'hôtel le moment qu'on a su que Dylan Larkin a demandé une transaction du côté des Red Wings.
26: Ouais, on était en onde hier dans le tailgate. Au début, j'avais de la misère à croire ça. Puis après, ben effectivement, quand tu vois que ça arrive de Elliot Friedman, tu te dis « OK, il n'y a aucun doute là-dessus ». Puis une conversation qui est intéressante à avoir, c'est pour qu'un joueur vedette comme ça dans la Ligue nationale, ça en vienne à sortir de cette façon-là dans les médias. Tu sais, que ça sorte par Elliot Friedman et qu'on en discute à quelques semaines du repêchage, à quelques semaines de l'ouverture du marché des joueurs autonomes. C'est parce que la relation a vraiment détérioré avec les Red Wings de Détroit. Il n'y a plus aucun scénario dans lequel... Je veux dire, Dylan Larkin a joué son dernier match avec les Red Wings.
27: Possiblement. Pas prêt à dire qu'il a joué son dernier match. Premièrement, j'ai eu la confirmation du côté de Steve du côté des Red Wings, pas directement de Steve Yzerman, du côté du giron des Red Wings, que bel et bien, il a demandé une transaction. Il a demandé un changement d'air. C'est quelque chose qui bourdonne depuis, je te dirais, au moins une saison. Juste Si on se remet, la date limite des échanges de 2025, Dylan Larkin a été très déçu du manque de mouvement du côté de Steve Yzerman et qu'ils ont, à ce moment-là, raté une neuvième année de suite côté série. On a vu le DG être un peu plus agressif cette dernière date limite des transactions avec la transaction Justin Falk du côté de Saint-Louis, mais on s'attendait à plus du côté de Détroit. Et selon ce que je me suis fait glisser un peu, aussi le fait d'avoir goûté à un championnat en gagnant la médaille d'or avec les États-Unis, avec tous ces chums du programme américain et du Michigan et tout ça, ça a eu un impact sur sa décision. Je pense qu'il est tanné du surplace du côté des Red Wings de Détroit. Et donc, maintenant, il a demandé une transaction. Mais, clause de non-échange complète avec un DG qui, on va se le dire, est connu pour être un peu têtu.
26: Ouais, effectivement, connu pour être un peu têtu. Il va contrôler sa destinée, Dylan Larkin. Mais la question que tout le monde se pose depuis hier, c'est quelles équipes seront dans la course? C'est sûr qu'il y en a beaucoup qui vont appeler Steve Yzerman. Il y en a beaucoup qui vont parler avec son agent Pat Brisson pour savoir est-ce qu'il est intéressé à venir joindre différents marchés. 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Marco, nomme-nous des équipes qui, selon toi, vont s'enquérir du dossier d'Eden Larkin et qui ont des chances de le rapatrier. Le prix va être, même si c'est lui qui contrôle sa destinée, on a vu avec Artemi Panarin que ça fait baisser le coût d'acquisition. Mais je pense qu'on va quand même être capable d'aller chercher quelque chose de très, très intéressant pour les Red Wings de Détroit. Mais où s'en ira-t-il?
27: Ben, c'est difficile sans devoir parler à Dylan directement. Mais c'est certain que le moment que la nouvelle a droppé, qu'il avait demandé une transaction, tout le monde dans le lobby s'est tout viré vers Bill Guérin. Parce que c'est un automatique. C'est un club qui se cherche à un centre du côté du Minnesota. Moi, c'est plutôt le fit en termes de d'atout de transaction. Mais si Dylan Larkin dit « je veux juste aller au Minnesota », c'est certain que ça va être un peu plus difficile de manœuvrer, mais il y aurait un moyen, selon moi, avec des Jonas Brodin, Danila Yurov, un choix de premier tour en 2027 ou 2028, ou les deux. Donc, il y aurait des options. Moi, le fit que je vois qui pourrait avoir de l'allure aussi, c'est les Blue Jackets de Columbus. Et Blue Jackets ont beaucoup de jeunes atouts. Kent Johnson, Denton Matejchuk, des choix de premier tour. Ils ont beaucoup d'atouts qu'ils pourraient utiliser maintenant pour faire ce genre de transaction-là. Et Zach Werenski, lui, c'est un de ses meilleurs amis, ancien co-chambreur du côté des Wolverines du Michigan dans la NCAA. Donc, deux gars qui se connaissent très bien. Et la troisième équipe qui me vient en tête, qui se cherche un joueur d'impact top 6, spécifiquement au centre, le Mammoth de Utah à surveiller aussi. Ils auraient tous les atouts nécessaires pour faire ce genre de transaction-là. Puis, vraiment, le gros de la question, Greg, qu'on entend, c'est quelle est la direction que les Red Wings veulent prendre? Parce que ça va être très difficile d'aller chercher un package où ce que tu vas aller chercher un centre top 6 immédiat. Ça forcerait ou une reconstruction ou un fameux reset comme on le connaît à Montréal pour cette organisation-là. Donc, c'est là où ce que ça devient un peu intéressant tant qu'à qu'est-ce qu'il recevrait comme package? Parce que même avec une clause d'un échange complète, je m'attends à un retour similaire à ce que Quinn Hughes est allé chercher. Donc, un espoir de premier plan, un premier choix au minimum, un autre espoir de qui a été choisi en premier tour, qui a la valeur de ceci, et un autre élément. Donc, quatre éléments, selon moi, un peu comme on a entendu avec Robert Thomas, sauf si Dylan Larkin décide « je veux juste aller à un club ». Mais, et c'est le gros mec que je me fais dire ici, si Dylan décide de juste identifier une équipe, il se peut très bien que Steve Yzerman prenne son temps dans le dossier. Prenne très son temps dans le dossier. Et c'est peut-être là la situation où ce que par le passé, des DG ont été plus actifs. Ils voulaient résoudre le problème immédiatement. Stevie Y est un DG qui aime transiger sur ses termes à lui. Donc, quand lui est en une bonne position, puis en ce moment, malheureusement, il ne l'est pas.
26: Non, c'est sûr, et on le voit. Puis encore une fois, je ramène le dernier exemple en liste qui est Artemi Panarin. Quand il a été échangé aux Kings, tout le monde s'est dit « Quoi? » Juste ça, c'est juste ça qu'on a été capable d'aller chercher. Ce sont deux joueurs qui sont très, très différents, pas dans la même situation contractuelle non plus, pas au même stade de leur carrière. Exact. Mais pour moi, Dylan Larkin, puis je vois pas non plus. Lui, je pense que ça va tomber dans la grande séduction dans la Ligue nationale pour Dylan Larkin. Ouais. Est-ce que, par exemple, une équipe, t'as mentionné Utah, je pense que Utah pourrait être effectivement une destination très intéressante, mais lui, c'est sûr que ce qu'il veut faire, c'est les séries éliminatoires. Il va aller compétitionner pour une Coupe Stanley. Est-ce qu'à ce moment-là, il va s'en aller dans une équipe qui est déjà prétendante? Je sais que j'ai lu à gauche, à droite, là, que est-ce que les Golden Knights, qui sont dans tous les dossiers, pourraient se mettre dans ce dossier-là également puis aller le chercher? Hier, quand la nouvelle est sortie dans le tailgate, Marco, on a parlé de Anaheim, on a parlé de San Jose, et on va finir par le Canadien juste pour se gâter.
27: Ben, le Canadien, absolument. Le Canadien, ça a de l'allure. Puis sans avoir une information directe, récente, je peux vous dire que le Canadien aurait un intérêt envers Dylan Larkin. C'est quand même, tu vas chercher un centre numéro 1B dans ce cas-ci. Et pour moi, ça l'enlèverait beaucoup de pression pour Nick Suzuki. Moi, la chose que je sais de source sûre, c'est à quel point l'équipe de gestion des Red Wings aime Michael Hage. Deux des assistants DG, Chris Draper et Sean Horkoff, ont des fils qui ont joué avec Michael Hage, un sur le même trio pendant quasiment toute la saison. Will Horkoff est le fils de Chris Draper, bien sûr, qui est maintenant rendu avec les Grand Rapids, donc la Ligue américaine. Donc, ils connaissent très bien Michael Hage. Il n'y aurait peut-être pas un espoir de centre de premier plan comme Michael Hage de disponible. On verra avec Utah et Caleb Desnoyers, je le doute personnellement. Mais Michael Hage serait comme conséquemment essentiel à une transaction de Dylan Larkin. Donc, si le Canadien serait prêt à discuter sérieusement avec Dylan Larkin et que Michael Hage serait sur la table, une fois que le projet de séduction a eu lieu, knock-knock, Cole Caulfield d'essayer de convaincre son bon ami Dylan Larkin, mais ça serait nécessaire, selon moi. Il n'y aurait pas un moyen où ce que le Canadien pourrait enlever Dylan Larkin de Détroit sans sacrifier Michael Hage, mais je pense que vu le fait que Dylan Larkin est signé, même s'il va avoir 30 ans, il est signé pour un autre 4 ans après cette saison-ci, c'est un coup qui vaudrait la peine si le jeune Américain, avec citoyenneté canadienne d'ailleurs, mais si le jeune Américain serait apte à venir pour le Canadien de Montréal. C'est ça le premier obstacle. Est-ce qu'il voudrait lever sa clause pour Montréal? Si oui, à quoi ressemblait cette transaction-là? Pour moi, ça commence avec Michael Hage. Tu ajoutes un Caden Gooley, un David Reinbacher, un choix de premier tour, et tu négocies à ce moment-là.
26: 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Marco, Dylan Larkin, deux, trois autres destinations peut-être possibles.
27: La Floride. La Floride fait réagir ici. Tout le monde est en train de se dire, s'il y a un club qui s'en fout, c'est pas Vegas, c'est la Floride. Vegas, c'est plus la spéculation, puis ça serait drôle. Mais la Floride fait jaser ici parce que le monde se dise Bill Zito veut revenir en série en force. Tu vas chercher un gars comme Dylan Larkin, tu aurais la brigade de centre la plus profonde de toute la Ligue nationale. Tu serais prêt à aller à la guerre. Les ailiers voudraient venir à jouer pour la Floride simplement pour être capable de jouer avec cette ligne de centre-là. Ils ont le 9e choix au total. C'est une belle pièce marchande. Si tu fais l'acquisition d'un Dylan Larkin, est-ce que tu as besoin d'un Anton Lundell? Donc, ça, c'est un club à faire pour qui je ferai attention. Et comme vous aviez bien spéculé hier, Anaheim serait un club que je surveillerais de près aussi. Pat Verbeek connaît très bien Dylan Larkin, ancien assistant DG du côté de Détroit. Donc, aurait les munitions pour faire ce genre de transaction-là et donner un élément comme Mason McTavish, par exemple, qui permettrait à Steve Yzerman de peut-être pas nécessairement être forcé à faire un reset de son roster et de construire autour de ça. Donc, c'est deux autres équipes que je mettrais dans le derby si jamais on entend que Dylan Larkin est apte pour jouer avec plus qu'une équipe sur sa liste de non-échange.
26: Merci beaucoup, Marco, de nous livrer ces informations fraîches du Combine. Passe un bon séjour à Buffalo, puis on se reparle très bientôt.
27: Avec plaisir, mon Greg.
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